0: Déclaration après d'intenses bombardements russes. Dans la nuit de samedi à dimanche, au moins 4 personnes ont été tuées, plus de 100 blessés. Pour attaquer, Moscou a fait usage de son missile balistique à capacité nucléaire Oreshnik. Du Finistère à la Vienne, en passant par la Mayenne, la Sarthe et l'Indre-et-Loire. Attention encore ce lundi aux températures très élevées. Une vague de chaleur inédite arrivée très tôt cette saison. Météo France place 13 départements de l'ouest du pays en vigilance jaune canicule. Un homme de 60 ans est mort à Lacanau en Gironde. Une Allemande aussi à Lesches-Cap-Ferret. Emportés tous les deux par des baïnes. Des courants très forts qui se forment entre la plage et un banc de sable. Depuis vendredi, 31 personnes se sont laissées surprendre sur le littoral girondin, entraînant l'intervention des secours. Un adolescent de 17 ans est mort noyé dans la Seine, en Seine-et-Marne. Il se trouvait dans une zone interdite à la baignade, près d'un barrage. Et puis, c'est un pêcheur qui a donné l'alerte en fin d'après-midi après avoir entendu des cris. Enquête ouverte pour meurtre à Rennes, suite à la découverte du corps d'un garçon de 12 ans sur les rives de la Vilaine, à proximité du centre-ville. Il avait une serviette de bain mouillée, nouée, très serrée autour du cou. Pas d'informations à ce stade sur les circonstances du drame. Le sport, le tennis à Roland-Garros. 10 Français ont été éliminés dans la journée. Défaite du Lyonnais Giovanni Mpecci-Péricard face à Novak Djokovic. Défaite aussi de Pierre Hugerbert face à l'Italien Lorenzo Sonego. En revanche, Quentin Alice et Valentin Royer rejoignent le deuxième tour. À suivre ce lundi, 2 duels franco-français. Gaël Monfils face à Hugo Gaston et Hugo Humbert contre Adrian Manarino.
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3: Et j'accueille Sarah Lemoine, Rémi Bostaron, Julien Méniel. Bonjour à tous les trois.
4: Bonjour. Bonjour.
3: Rémi, votre livre du jour mettra à l'honneur un objet précieux pour qui voyageait en voiture il y a encore 20-30 ans. Beaucoup moins aujourd'hui, on va vous dire lequel. Julien, la maladie d'amour, il y a une foule de chansons sur le sujet, mais est-ce que ça existe vraiment d'un point de vue médical? C'est ce que vous nous direz dans 5 minutes. Mais commençons avec C'est mon boulot et c'est le sujet qui va occuper les directeurs des ressources humaines dans les prochaines années. Comment concilier travail et intelligence artificielle? Sarah, les DRH de 17 grands groupes, dont la SNCF, Renault, Hermès ou encore le Crédit Agricole, ont travaillé ensemble le sujet et ils prennent 9 engagements.
5: Oui, et pour aboutir à ces engagements, ces dirigeants ont épluché des dizaines d'études publiées sur l'intelligence artificielle et le travail. Mais en parallèle, ils ont aussi interrogé une soixantaine de managers sur la façon dont ils vivent le déploiement de l'IA dans leurs équipes au plus près du terrain. Il en ressort que la plupart de ces managers naviguent dans le brouillard. Ils vivent une incertitude liée à la transformation, où va-t-on et à quelle vitesse, et une incertitude liée à la technologie elle-même et aux changements qu'elle provoque dans la manière de travailler. Un des sujets qui émerge, par exemple, c'est que l'IA peut conduire à l'isolement. Au lieu de demander de l'aide à un collègue et de se frotter à son jugement, le salarié va poser la question à l'IA qui, elle, ne juge pas. Le problème se résout donc seul face à l'écran. Le collectif est appauvri, la transmission par l'apprentissage aussi. Face à ce constat, les 17 DRH s'engagent à maintenir des espaces de débat et à privilégier des outils IA qui permettent aux salariés de travailler tous ensemble.
3: Bon, autre question soulevée, qui est l'expert et qui tranche?
5: Oui, le vrai risque, ce n'est pas d'être remplacé par la machine, affirme CDRH, oui. Mais c'est de perdre, à force de lui déléguer, le jugement et les compétences qui permettent de la contrôler. Jusqu'à présent, une personne produisait un texte, une analyse et en validait le contenu. Aujourd'hui, cette personne va de plus en plus déléguer le texte et l'analyse à l'IA et certifier un contenu qu'elle n'a pas produit elle-même. L'intelligence artificielle crée ainsi une double contrainte, estime ce collectif de DRH. Elle exige davantage de discernement au moment même où elle tend à faire disparaître ce discernement. Il est donc nécessaire, disent-ils, de cultiver l'esprit critique, l'expertise humaine et surtout de reconnaître le rôle central de la validation et de la responsabilité humaine. Quant au temps de travail libéré par l'IA, il s'engage à le réinvestir dans le contact humain et la coopération.
3: Bon, alors comment concrètement vont se traduire les engagements sont pris dans les 17 entreprises signataires de ce manifeste.
5: Alors, ces DRH veulent alimenter un dialogue sur ces enjeux à tous les niveaux de l'entreprise. Dans certaines organisations, des engagements serviront par exemple de base pour négocier des accords avec les syndicats sur l'utilisation de l'intelligence artificielle et la transformation des métiers.
3: Merci à vous, Sarah. Nous sommes au cœur d'un week-end prolongé et peut-être en avez-vous profité pour prendre la voiture, aller vous promener ou peut-être allez-vous le faire aujourd'hui. Et il se trouve que vous allez peut-être utiliser les applications de cartes pour vous déplacer. Bah oui, parce qu'il y a quelque chose que nous avons beaucoup, beaucoup moins dans nos voitures aujourd'hui, Rémi. Les cartes routières.
4: Eh oui, souvenez-vous, Adrien, il y a quelques années encore, on ne pouvait pas compter sur une voie pour nous guider dans notre voiture, la voie du GPS évidemment. Pendant des décennies, celles et ceux qui voulaient prendre la route devaient se repérer sur ces cartes qui effectivement disparaissent peu à peu. Michelin en vendait 20 millions par an dans les années 90, contre un peu plus d'un million aujourd'hui. C'est ce qu'on apprend dans le livre que je vous ai apporté. Mmh. La France à la carte du journaliste Jean-Claude Raspienjas. Un livre qui nous montre combien ces cartes dont on se détourne aujourd'hui, ces cartes sont en fait des objets précieux.
3: Parce qu'elles ont forgé notre représentation de notre pays.
4: Oui, c'est allé très vite. La première carte routière destinée au grand public est sortie en 1910. 3 ans plus tard, tout le territoire était couvert par Michelin, avec les mêmes couleurs, à la même échelle qu'on connaît aujourd'hui. Alors évidemment, c'était intéressé de la part de Michelin, qui voulait vendre des pneus et donc inciter les automobilistes à voyager. Mais on comprend aussi qu'à l'époque, les routes françaises n'étaient pas faites du tout pour voyager en voiture, justement. Il n'y avait pratiquement pas de panneaux, pas d'indication des dangers, même les noms des villes n'apparaissaient pas. Le livre raconte le lobbying incroyable de Michelin pour obtenir une réaction des autorités et il y a eu effectivement un effet d'entraînement entre le développement des cartes, le développement de l'automobile et le développement de la signalisation routière qui a transformé le pays.
3: Bon, et ces cartes, elles n'ont jamais cessé d'évoluer.
4: Oui, grâce au travail colossal des cartographes qui, à une époque, dessinaient les cartes à la main. Chaque route était tracée à la plume. Alors, c'est plus le cas, évidemment, aujourd'hui, mais il reste tout le travail de documentation. On découvre dans le livre comment ils parviennent à suivre et même à anticiper l'évolution des routes. C'est tout un réseau d'informateurs qui est mobilisé, mais ils doivent aussi surveiller les villes, les forêts, les voies de chemin de fer, bref, tout ce qui est représenté sur les cartes. Des cartes qu'il faut continuer à utiliser, au moins pour le plaisir, selon Jean-Claude Raspienjas, car contrairement au GPS, les cartes n'indiquent pas une route, elles indiquent toutes les routes possibles. Autrement dit, ouvrir une carte, c'est déjà voyager.
3: Voilà, c'est une forme de charme. Et d'ailleurs, la couverture de ce livre représente une carte de France un peu à l'ancienne, un peu vintage.
4: Oui, c'était surtout une des premières éditions.
3: Voilà, la carte. France à la carte, ça s'appelle, signé du journaliste Jean-Claude Raspienjas aux éditions Équateur. Merci Rémi Bostsaron. Julien, c'est ma santé à présent avec une question ce matin qu'on s'est peut-être tous déjà posée, disons-le. Peut-on mourir d'amour ?
6: Eh oui, Johnny Hallyday l'a chanté en son temps, mais est-ce que c'est une réalité ? Est-ce qu'on peut vraiment mourir d'amour pour des raisons physiologiques ? Autrement dit, est-ce qu'un chagrin d'amour peut rendre physiquement malade au point d'être la cause d'un décès ? Ben, la réponse est oui. Cette maladie, elle a même un nom, Takotsubo, un mot japonais qui veut dire piège à pieuvre, vous comprendrez tout à l'heure pourquoi, et on l'appelle aussi le syndrome du cœur brisé.
3: Bon, et ça consiste en quoi exactement ?
6: Alors donc, c'est une maladie qui a été identifiée au Japon au début des années 90, c'est une cardiomyopathie, c'est-à-dire une maladie qui touche le muscle du cœur. Voilà ce qui se passe. Après un choc émotionnel très fort, ici par exemple l'annonce d'une rupture amoureuse, le corps produit une très grosse quantité d'hormones dites de stress qui va paralyser une partie du cœur. Le ventricule gauche entre dans une espèce d'état de sidération, sa pointe se dilate, ce qui va lui donner une forme d'amphore qui ressemble au fameux piège à poulpe japonais dont le syndrome tire son nom. C'est une forme d'insuffisance cardiaque aiguë dont les signes sont immédiats, douleur brutale qui serre dans la poitrine, essoufflement, malaise, etc. Ça ressemble à s'y méprendre à un infarctus du myocarde, mais ça n'en est pas un.
3: Bon, donc c'est bien une maladie d'amour, que se passe-t-il ensuite ?
6: Ben, y a plusieurs cas de figure, souvent les signes disparaissent spontanément, mais il peut aussi y avoir des complications cardiovasculaires parfois graves, et il y a aussi le risque que ça recommence, sans parler d'un autre risque, celui de l'arrêt cardiaque. Il est rare, il se produit majoritairement dans les 48 à 72 premières heures, raison pour laquelle il faut se faire hospitaliser sous surveillance cardiaque continue. Les personnes les plus à risque de développer un syndrome du cœur brisé, eh bien ce sont les femmes de plus de 50 ans, souvent en période de ménopause, pour des raisons qui ne sont pas tout à fait élucidées, mais on pense quand même que certaines hormones auraient un rôle protecteur. Mais rassurez-vous, c'est une maladie rare et le risque de décès associé est de moins de 4%. Donc oui, On peut mourir d'amour, mais heureusement, ça n'arrive pas tous les jours. Et sachez que Takotsubo, ça peut aussi être déclenché par d'autres émotions fortes. Donc si vous vous demandiez, oui, on peut aussi mourir de peur.
3: Ah, bon bah voilà, une chronique idéale pour les hypochondriaques. Merci
6: un bon
3: à
6: dimanche.
3: Vous, Julien Méniel.
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3: Et voici les sciences. Bonjour Bill François.
7: Bonjour.
3: Vous l'avez peut-être remarqué en soirée, certains humains et humaines d'ailleurs dansent beaucoup mieux quand ils ont du public. Eh bien figurez-vous que c'est valable aussi pour les abeilles. Vous allez tout nous expliquer. C'est la conclusion d'une étude de l'université de San Diego.
7: Pour produire une cuillère à café de miel, 20 abeilles ont travaillé toute leur vie et chacune a butiné environ 10 000 fleurs. Un vrai travail de fourmi qui demande à ces petits hyménoptères une excellente efficacité. C'est dans ce souci de productivité que les abeilles ont inventé une danse que la science a mis longtemps à décrypter et qui leur permet, une fois rentrées à la ruche, d'indiquer à leurs congénères la position des plus délicieuses des fleurs. L'orientation des pas de danse par rapport au soleil indique le cap à suivre, leur amplitude, la distance à parcourir. Eh bien, les entomologistes viennent de s'apercevoir que pour rendre cette danse codée encore plus efficace, l'abeille ne danse pas comme si personne ne la regardait, contrairement à certains en boîte de nuit. Non, elle s'adapte à son public.
3: Donc pour mieux se faire remarquer.
7: Et donc mieux faire passer son message. Un peu comme le ferait un danseur de rue. S'il y a une vaste audience qui le regarde, l'abeille se concentre sur son message. Elle donne le meilleur d'elle-même. Mais si peu d'abeilles s'y intéressent, elle va au contraire chercher d'abord à capter l'attention. Elle se déplace plus pour alpaguer des spectateurs. Elle cherche aussi plus d'attention si l'audience est constituée d'abeilles jeunes et expérimentées pour qu'elle se concentre sur son message. Cette étude nous montre que chez les abeilles, comme ailleurs, la précision d'une information dépend surtout de son audience, pas seulement de la motivation de celui qui la raconte. C'est un peu notre travail quotidien à France Info, chercher à capter votre attention pour transmettre les bons messages. Eh bien, les abeilles font un peu la même chose.
3: Bon, c'est une stratégie de communication qui a, Bill, de grandes conséquences.
7: L'efficacité de cette danse est un véritable enjeu, car la pollinisation, c'est 75% des cultures vivrières de l'humanité qui en dépend. Et on a déjà perdu entre un tiers et la moitié des abeilles et autres pollinisateurs depuis les années 80, principalement à cause des pesticides. Mieux comprendre ces insectes aidera donc peut-être mieux à les protéger. La science souhaite donc à ces abeilles danseuses de capter enfin notre attention sur l'importance de leur travail.
3: Merci à vous, Bill François, le billet science, à retrouver sur franceinfo.fr.
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8: Bonsoir à vous, Nicolas Arpagian.
9: Bonsoir Thomas.
8: Alors l'intelligence artificielle est de plus en plus présente, on en parle régulièrement dans cette chronique, c'est même de plus en plus difficile de distinguer une vidéo réelle d'une vidéo réalisée avec l'aide de l'IA, mais ça pourrait changer Nicolas. Les contenus générés par l'intelligence artificielle devront être bientôt clairement identifiés.
9: À partir du 2 août 2026, les citoyens de l'Union européenne devront, en effet, je cite, être informés lorsqu'ils interagissent avec des systèmes d'intelligence artificielle ou sont exposés à certains contenus générés ou manipulés par l'IA. C'est l'annonce faite officiellement par la Commission européenne en mai 2026 à l'occasion de l'entrée en vigueur progressive de l'AI Act, le cadre juridique de l'emploi de l'intelligence artificielle adopté par l'UE. L'article 50 de l'AI Act impose aux fournisseurs et exploitants de contenus, textes, images, sons, vidéos synthétiques, donc générés à l'aide de l'IA, de les signaler de manière indélébile, claire et identifiable au premier coup d'œil. Le but étant évidemment d'éclairer le citoyen et de prévenir les opérations de désinformation facilitées par la production de messages façonnés par les algorithmes, avec des risques de manipulation de l'opinion ou d'usurpation d'identité à l'aide de séquences fictives, mais ayant toutes les apparences de la réalité. Cela ne concerne que les publications réalisées dans un cadre professionnel et pas les productions émanant de particuliers.
8: On a bien compris le principe, Nicolas, quelles sont les principales contraintes d'un tel dispositif d'identification ?
9: Elles sont à la fois techniques et humaines. D'une part, il va falloir opter pour des modes d'identification très visibles et indélébiles, mention explicite en début, fin de publication, filigrane apposé sur l'image ou la séquence vidéo, en veillant à ce qu'il soit lisible tout en n'altérant pas trop le rendu du contenu en question. On parle également d'un tatouage numérique dans les métadonnées. Les métadonnées sont les informations techniques sur les caractéristiques de chaque fichier numérique, mais il faudra alors prendre en compte leurs possibles modifications ultérieures et les copies par capture d'écran ou par l'emploi d'un scanner. Côté humain, il faudra détecter les campagnes de désinformation présentées comme émanant de simples particuliers qui ainsi s'exonéreraient de l'obligation de mentionner l'usage de l'IA. Dans ce cas, l'intention d'influer sur le débat public s'imposera pour rendre obligatoire l'avertissement, même si c'est un simple citoyen qui prétend s'exprimer.
8: Le droit en la matière est donc loin d'être figé finalement, Nicolas.
9: En effet, à ce sujet, la Commission européenne ouvre jusqu'au 3 juin 2026 un appel à commentaires accessible à tous, entreprises, associations et aussi les citoyens que nous sommes, pour se prononcer sur une exception à ce régime de signalement du recours à l'IA pour produire des contenus. La Commission propose une dispense si les dites publications, je cite, « ont fait l'objet d'une vérification humaine ou d'un contrôle éditorial préalable ». Puisque le sujet nous concerne tous, en tant que citoyens, électeurs, consommateurs, lecteurs, auditeurs et potentiels producteurs de contenu, vous êtes invités à participer à cette consultation jusqu'au 3 juin prochain. Vous trouverez les références de ces annonces et de cette consultation sur la page de la chronique Nouveau Monde sur le site et l'application de France Info.
8: Merci beaucoup, Nicolas Arpagian.
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10: En ce week-end où l'on commémore la mémoire des victimes de l'esclavage, l'invité culture vient nous rappeler à quel point elle est vive, cette mémoire, dans la musique et tout ce que lui doivent tant de courants musicaux. Bonjour Bertrand Dickel.
11: Bonjour Frédéric.
10: Tout ça, vous le racontez dans ces musiques nées de l'esclavage, publiées aux éditions de la Philharmonie, chantées d'ailleurs, jouées de la musique. Pour des esclaves, c'était un peu une tolérance, un rare espace de, je ne sais pas si on doit dire liberté.
11: On peut dire liberté. On peut dire liberté, parce que on n'imagine pas à quel point la vie des esclaves est d'une part atroce. L'espérance de vie d'un esclave venu d'Afrique arrivant aux Antilles, c'est 7 ans. Donc on est dans des vies extrêmement courtes, extrêmement violentes. C'est un crime contre l'humanité qui ne dure pas quelques années à cause d'un pouvoir dégénéré ou d'une dictature.
10: C'est un système en soi,
11: c'est une civilisation. La traite atlantique, c'est une civilisation qui donne naissance à des nations. Le Brésil, Cuba, tous les pays indépendants de la Caraïbe et de l'Amérique latine sont des nations qui sont nées de l'esclavage.
10: Efficaces dans les plantations, laissons-les chanter un peu, laissons-les se divertir un peu.
11: En fait, les maîtres esclavagistes, c'est du patronat. Et en fait, ils veulent une puissance de travail qui travaille et qui travaille continuellement. Donc, il y a toutes sortes de choses. Il y a des tolérances avec les fêtes. Et ben, si la récolte est terminée avec un jour ou deux d'avance, ben, ça sera un jour ou deux de fête. Et donc, il faut tolérer la fête. Et en permanence, ça va se jouer dans une espèce de jeu extrêmement sinistre, extrêmement sombre, extrêmement dramatique. Mais de jeu quand même entre la tolérance et la contrainte. Donc, les esclaves ont le droit de jouer de la musique, ils ont le droit de chanter dans certaines circonstances et jusqu'à certaines limites.
10: C'est pour ça que vous dites, que vous écrivez que ça en fait un héritage singulier pour l'humanité entière. Toutes ces musiques nées de là.
11: Toutes ces musiques nées de là, en fait, on imaginerait comme ça que ce sont des Africains qui arrivent avec leur culture, de leur ethnie africaine et qui sont confrontés à des Européens qui leur propose une culture française ou anglaise ou espagnole. Pas du tout. Ce sont des Africains totalement déculturisés dans des états de dépression et de souffrance individuelle absolument terrifiants et qui sont face à des Européens qui eux-mêmes n'ont pas une culture, une vraie culture. C'est-à-dire que quand un Européen aux Antilles chante Noël, ben, il n'y a pas la neige. Quand il chante les feux de la Saint-Jean, il n'y a pas le blé. Et donc, c'est des débris de culture africaine, des débris de culture européenne qui sont réunis sur un tiers continent et ensemble, ça crée ces cultures qu'on appelle aujourd'hui des culture créole.
10: Oui, c'est ça qui est au cœur du livre, le métissage, la créolisation. Allez, tiens, écoutons-en un exemple.

0: Cassave, Jacob de Varieux.
1: C'est exactement l'exemple de ce que je viens de dire. C'est-à-dire que c'est pas de la musique européenne, c'est pas de la musique africaine, mais en même temps, les Africains vont y reconnaître des rythmes, vont y reconnaître des tonalités, un certain timbre de voix. Les Européens vont reconnaître des harmonies, ils vont reconnaître évidemment la structure couplet-refrain, ils vont reconnaître évidemment des instruments de musique, une guitare rock, des claviers qui sont plutôt les claviers du rock FM, ils vont retrouver des cuivres qui sont les cuivres de la salsa. Donc, dans le monde entier, on est familier de ces musiques. Et c'est ça qui fait la puissance des musiques créoles. C'est ça qui fait que notre samedi soir à tous dans le monde, c'est les musiques créoles.
0: Ce que vous regrettez, c'est que ces musiques créoles-là, ces musiques antillaises, elles ont un côté folklore dans notre imaginaire. La dimension sociale ou politique qu'on reconnaît dans les musiques, je mets en guillemets, noires aux États-Unis pour les droits civiques, on ne les reconnaît pas, ces musiques créoles.
1: La France a toujours refusé l'idée qu'elle était une puissance esclavagiste. Et c'est pour ça que la loi Taubira est si importante. C'est de dire, oui, notre nation a été criminelle. La France ne s'est pas contentée d'abolir l'esclavage. Elle a lancé l'esclavage, elle a exploité des esclaves. Et donc, ce qui se passe avec la France et son rapport à l'esclavage, c'est que quand on dit une musique qui vient des esclaves, on pense tout de suite au blues, on pense tout de suite au jazz, on pense tout de suite à la soul, au funk. Alors que, ben oui, mais la Begin, le zouk, le chata, c'est des musiques qui sont nées avec des descendants d'esclaves. Mais nous, en France, nous avons de telles difficultés à admettre que notre nation est coupable du crime de l'esclavage que quand cette musique nous arrive, on dit « ouais, c'est les tropiques, c'est le soleil, c'est la gaieté, c'est la joie ».
0: Mais non, c'est des combats, c'est des luttes. Et pour vous, c'est une mémoire vive et personnelle. Bertrand Dical, enfant d'un père guadeloupéen, je crois, d'une mère auvergnate, vous évoquez dans ce livre un son, une musique, on a l'impression qu'il vous accompagne toujours.
1: C'est le gros cas de la Guadeloupe, c'est la musique à deux tambours. C'est une musique de tambour et c'est une musique qui va se libérer après l'esclavage. Parce que, évidemment, les maîtres n'aiment le tambour que dans les champs, que quand ça travaille, pour rythmer le travail. Mais autrement, le tambour de loisir, ça n'existe pas. Et après l'esclavage, notamment parce qu'un tambour, c'est relativement facile à fabriquer, c'est joyeux. Et cette musique, je l'ai connue enfant, en lisière de la ville. C'est-à-dire que les tambouillais, le samedi, ne pouvaient pas rentrer dans Pointe-à-Pitre, dans le centre-ville, ils restaient à la limite. Et des musiciens qui sont aujourd'hui célébrés comme des héros, à commencer par Vélo, le plus grand des tambouillais guadeloupéens.
0: Marcel Léolia,
1: qui était par ailleurs... C'est un héros parce que c'est le plus grand de ces musiciens-là et il est aujourd'hui considéré comme un symbole et aujourd'hui beaucoup de nationalistes guadeloupéens oublient aussi que c'était un clochard, qu'il était homosexuel, que c'était, disons-le, un ivrogne, qu'il est mort très jeune, de misère, oui, mais aussi de ses addictions et que c'était un héros ébréché de cette musique si joyeuse, si dramatique, si terrifiante et qui est une musique extraordinairement singulière. C'est ces tambours qui entraînent une espèce de cercle de gens autour des tambourinaires et les gens dansent. Et dans le gros cas, on danse toujours seul. Chacun à son tour va danser devant les tambours. Et c'est une métaphore extraordinaire d'une société rêvée, d'une société qui n'a jamais vraiment existé non plus, mais qui est la société dans laquelle le corps est entièrement en liberté. Et le corps de chacun est en liberté. Et c'est exactement l'antithèse de ce que fut la vie des esclaves.
0: Eh bien, on comprend à quel point le conteur Bertrand Dical est aussi dans ce livre, un livre 100% Bertrand Dical, très personnel, peut-être plus que d'autres. Le Bertrand que vous écoutez à la radio, vous allez le retrouver là-dedans, dans ce livre « Musique née de l'esclavage » publié aux éditions de la Philharmonie. Merci infiniment, Bertrand.
1: Merci.
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0: Les coups de cœur musicaux du service culture, comme chaque dimanche. Adèle Belloumri, vous nous parlez aujourd'hui du rappeur canadien Drake, qui a sorti non pas un, ni deux, mais trois albums la semaine dernière, et dans des genres tous différents.
3: Un album rap avec Iceman, un album R&B avec Habibti et un plus pop avec Made of Honor. 43 titres d'un coup, près de 2h40 de musique. Si Drake annonçait depuis des mois un seul projet, Iceman, les deux autres, eux, sont arrivés sans prévenir. Trois projets très différents, presque trois facettes du rappeur canadien. D'abord un Drake plus sentimental dans Habibti, Ma chérie en arabe, son album le plus mélodique. Voici

Et puis, il y a Iceman, le Drake rappeur, plus froid, plus frontal aussi, celui qui règle ses comptes avec des pics envoyés à Kendrick Lamar, son rival de ces derniers mois, mais aussi à DJ Khaled, critiqué pour son silence sur Gaza malgré ses origines.

0: 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Trois albums, trois ambiances donc, et une stratégie claire, occuper tout l'espace en saturant les playlists, et parmi les titres les plus marquants, ce Too Hard for the Radio qui finalement porte plutôt bien son nom.
1: Drake, donc c'est trois albums, rappeur, mais pas seulement. Et bon, businessman, il n'est pas le seul dans ce milieu de la musique.
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1: Il est 2h30, le flash Anne-Sophie Balbir. La chaleur devrait encore s'intensifier ce lundi. 13 départements de l'Ouest sont placés en vigilance jaune canicule. C'est la première fois que le dispositif est activé dès le mois de mai, en plus de 20 ans. L'alerte va du Finistère à la Vienne, en passant par la Mayenne, la Sarthe et l'Indre-et-Loire. La préfecture de la Gironde appelle à nouveau à une vigilance maximale à cause des baïnes. Deux baigneurs sont décédés ce dimanche sur le littoral, emporté par le courant. L'un à Lacanau, l'autre à Lège-Cap-Ferret. Les victimes sont une Allemande de 56 ans et un homme d'une soixantaine d'années. Un ancien prêtre mis en examen est placé sous contrôle judiciaire dans le Var, soupçonné de viol et d'agression sexuelle sur une fillette d'à peine 11 ans. Les faits se seraient déroulés au début des années 2000. Les investigations prendront encore plusieurs mois. Ces dernières années, près de 1800 victimes de pédocriminalité dans l'Église ont saisi l'instance de reconnaissance et de réparation en charge de ces sujets. À partir du bac 2028, les lycéens qui auront suivi une spécialité dans une langue régionale pourront passer l'épreuve correspondante dans cette langue. C'est ce qu'affirme le ministre de l'Éducation, Édouard Geffray, dans le quotidien Ouest-France. En revanche, ce sera possible seulement pour une spécialité. Exemple, si les maths sont passées en breton, la physique-chimie sera passer en français. Les opérations conduites par l'ONU sont de plus en plus fragilisées dans le monde. C'est une alerte que lance ce lundi l'Institut international de recherche sur la paix de Stockholm. Des missions mises en péril par les fortes tensions géopolitiques et une crise des financements. Les personnels déployés sont tombés à leur plus bas depuis au moins 25 ans. Donald Trump ne veut pas se précipiter pour conclure un accord avec l'Iran. Le temps joue en notre faveur, écrit le président américain sur son réseau social. Parmi les points de négociation particulièrement sensibles, le dégel de certains avoirs iraniens dans des banques à l'étranger. Le marché du pétrole, de son côté, garde espoir. Les cours chutent de plus de 5% cette nuit dans les premiers échanges. Des milliers de personnes ont défilé ce dimanche à Madrid, manifestation contre l'envolée du prix des loyers et la pénurie de logements. Le loyer moyen d'un logement a doublé en 10 ans, dépassant de très loin la croissance des salaires. Le Premier ministre socialiste Pedro Sanchez a dévoilé en février un plan à 120 milliards d'euros pour faire face à la crise du logement. Et puis 10 Français déjà éliminés à Roland-Garros dans la soirée. Défaite du Lyonnais Giovanni Empechi-Pericard face à Novak Djokovic. Défaite aussi de Pierre-Hugues Herbert. En revanche, Quentin Alice et Valentin Royer rejoignent le deuxième tour.
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3: Il a marqué le tennis français et même le tennis mondial. Première journée de Roland-Garros et dernier feu pour Gaël Monfils. 13 titres en 21 ans, une 6e place mondiale et presque 20 participations au tournoi parisien. Émotion forcément demain pour son premier match face à un autre Français, Hugo Gaston. Ses meilleurs souvenirs, ses moments marquants, Gaël Monfils nous en parle. On le retrouve pour une interview exclusive au micro de Fabrice Abgral.
4: Bonjour Gaël.
5: Bonjour Fabrice.
4: C'est votre dernier Roland-Garros, vous prenez votre retraite à la fin de la saison. Vous allez avoir 40 ans au mois de septembre. C'est votre 19e et dernier Roland-Garros. Est-ce que vous vous souvenez de votre premier match? C'était en 2005.
5: Contre Guillermo Cañas sur le Suzanne Lenglen. 6-3, 6-1, 6-0.
6: Ah, c'est dommage, la petite roue de bicyclette tout de même.
7: C'est dur hein, de jouer comme ça, premier tour face à un joueur de cette qualité-là. Puis il fait ce qu'il peut avec ses moyens, ses émotions.
6: Ça fait 6-0 malheureusement.
5: Et franchement c'était cool. C'était cool parce que c'était ma première expérience.
4: Vous n'aviez que 18 ans.
5: Ouais, c'était ma première expérience et c'était cool. Il était 9e mondial à l'époque. Il a fait demi-finale cette année-là en plus, donc c'était un sacré morceau. C'était vraiment cool d'avoir pu, pour la première fois moi de ma jeune carrière, jouer sur un grand terrain Roland-Garros.
4: Ça représentait quoi Roland-Garros à l'époque pour vous?
5: Forcément, on avait envie de commencer pour la première fois, de jouer dans le tableau avec les top 10, les top 20, les top 100, quoi, on va dire. Donc c'était.
8: Il y avait Rafael Nadal déjà à l'époque.
5: Ouais, qui a gagné la première année en 2005. Honnêtement, c'était un moment magique, un moment que j'apprécie et que j'apprécierai tout le temps, quoi.
8: Première victoire à Roland Garros. Vous vous en souvenez?
5: Donc l'année d'après, quoi, en 2006.
8: Contre qui?
5: C'était sur le central, sur Andy Murray. Match en 5-7.
7: Ouais, voilà. Bravo Gaël.
9: Gaël est un des plus jeunes et qu'il est tout heureux de recevoir l'ovation du public pour la première fois donc de sa carrière.
5: C'était marrant. En plus, on s'était joué la semaine d'avant et on s'est retrouvé à Roland, se rejouer encore. Donc ouais, c'était marrant.
8: Vous gagnez vos deux matchs suivants encore en 5-7 avant d'être battu par Djokovic.
5: Ouais, sur le Sudal Lenglen, j'avais perdu sur Novak. Et non, c'était une des premières épopées, entre guillemets. Et ça commence là, petit à petit, quoi.
8: Ouais, un Djokovic que vous n'avez jamais battu. En 20 confrontations, 20 défaites.
5: Exactement. Exactement, Novak, que j'ai jamais battu. Il m'a toujours posé des soucis et toujours été meilleur que moi, surtout.
8: Demi-finale en 2008. La seule demi-finale que vous avez disputée à Roland-Garros, battue en demi-finale par Roger Federer. Vous avez des souvenirs précis de ce match?
5: Je me souviens, c'était un super match. J'ai perdu en 4-7.
9: C'est exceptionnel. Malheureusement, c'est là que ça s'arrête pour Gaël Monfils, qui aura eu des occasions dans cette quatrième manche.
5: Super moment, parce qu'il y avait une super ambiance. En fait, c'est toujours des moments comme ça où le public a toujours été fabuleux, poussé. Et c'est sûr que là, c'était une bonne expérience. Quoi, une bonne expérience. Il était quoi? Il était deux ou un mondial? Quelque chose comme ça.
8: Clairement,
5: non. Il n'y a pas beaucoup de place. Quoi.
8: Défaite la plus frustrante à Roland-Garros?
5: Il n'y en a pas. Chaque match à Roland-Garros, même chaque défaite, c'est du plaisir parce que privilège de jouer à Roland-Garros, privilège. Et ça, ça bat tout. Quoi.
8: La victoire la plus spectaculaire, celle dont vous êtes le plus fier?
5: Toutes mes victoires. Hein. En vrai, toutes mes victoires.
8: Il y en a une quand même qui est incroyable.
5: Non, oui.
8: 2023, ouais, Sébastien de Baez au premier tour. Et vous gagnez en 5-7 avec une ambiance, vous terminez à minuit 20 avec une ambiance de dingue, vous terminez avec des crampes. Vous êtes mené 4-0, balle de 5-0 pour Baez et vous arrivez à vous en sortir. Il sert même pour le match à 5 jeux à 4. Vous vous souvenez? Vous en pouviez plus.
10: S'il vous plaît.
5: Non, match de malade, Baez monstrueux, scénario un peu fou, mais c'est sûr que contre Baez, c'était incroyable.
8: Il y a une ambiance de fou. Vous aviez même dit à l'époque au micro que si vous aviez gagné, c'était pour votre fille.
11: C'est bizarre, hein. Mais à 3-0 avant qu'il y ait 4-0, je me dis, j'ai quand même pas gagné un match depuis que je suis papa, quoi. Et ma fille, elle est à Paris, et je me suis dit, allez, putain, je vais quand même en gagner un, quoi. Je vais quand même en gagner un.
5: J'étais dans une période où j'avais pas beaucoup gagné, et c'était la première fois que je gagnais, en fait.
8: Le point le plus spectaculaire, moi j'en ai un, face à Jürgen Melzer, le plongeon. La photo, elle a fait le tour du monde.
9: Allez, oh, il a plongé, elle est dedans.
12: Allez, ça va être bon.
9: Oui, oui, comme quoi, superbe. Comme quoi, tout est possible dans ce sport. Mais là, c'est quand même absolument énorme ce que vient de réussir Gaël Monfils.
5: Ouais, je vois le point où je suis en arrière, je plonge, je glisse, je plonge et que je finis sur la volée. Ouais, c'était un beau point, un très très beau point.
8: Le regret peut-être, c'est de ne pas avoir affronté Nadal à Roland-Garros. Alors vous l'avez affronté hein, 16 fois au total, vous l'avez battu deux fois, mais vous ne l'avez jamais affronté à Roland-Garros. Est-ce que c'est une déception, un regret quelque part?
5: Je ne dirais pas un regret, c'est que je n'ai pas eu la chance de pouvoir l'affronter. Ça aurait été une super expérience, qui aurait été très très très très dure, ça c'est sûr, mais ça aurait été une belle expérience.
8: Merci Gaël.
5: Avec plaisir, merci.
8: Bon dernier à Roland-Garros.
5: Merci beaucoup.
8: Merci Gaël. Merci.
3: Voilà, et ce dernier Roland-Garros donc pour Gaël Monfils, c'est demain, donc demain face à Hugo Gaston. Gaël Monfils, à l'aube de son dernier Roland-Garros, il était avec Fabrice Abgral.
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14: Bonjour docteur Charlotte Powells.
15: Bonjour.
14: Vous êtes médecin de rééducation à l'hôpital Albert Chenevier à Créteil. Alors le mal de dos, on en parle comme du mal du siècle. Ça concerne chaque année 4 à 5 millions de consultations médicales. Est-ce que c'est inévitable? Est-ce que tout le monde a ou aura mal au dos?
15: Alors c'est vrai qu'on le sait, hein, ça a été montré, 80% des gens auront
10: une fois mal au dos dans leur vie au moins. Heureusement, souvent ce sera juste un épisode très court et voilà, ça, les gens repartiront sur une vie normale, mais effectivement c'est le mal du siècle.
14: Le mal au dos le plus fréquent, c'est les sciatiques, les lombalgies, qu'on appelle aussi les lumbagos. Est-ce que c'est toujours dans le bas du dos ou en tout cas c'est le plus fréquent dans le bas du dos ?
10: Alors, on peut avoir mal dans tout le rachis. Effectivement, le plus courant, c'est la lombalgie. Donc, les douleurs au niveau lombaire, puisque tout simplement, c'est là, au niveau biomécanique, où il y a le plus de contraintes quand on est assis et également quand on est debout. Donc, forcément, ça va être comme une toute autre articulation, les genoux, les hanches. Et ben, c'est là où va se développer petit à petit aussi l'arthrose qui va favoriser ce mal de dos en vieillissant.
14: C'est dû à quoi ? Est-ce que c'est dû à notre mode de vie sédentaire, au fait qu'on soit plié en deux quand on regarde nos téléphones toute la journée, ou alors à un travail qui est très physique ?
10: Alors, c'est plutôt lié à la sédentarité. Le premier traitement de la lombalgie, c'est l'activité physique, quelle qu'elle soit. Rester assis devant un bureau toute la journée, c'est pas bon pour le dos.
14: On est souvent un petit peu perdu, là, justement, dans ces conseils. Parfois, on nous dit faut bouger. Parfois, on nous dit non, quand vous avez mal, faut surtout pas bouger.
10: Alors, on est revenu vraiment dessus depuis de nombreuses années. Même quand on a un lumbago, c'est-à-dire la douleur brutale, invalidante, on peut plus bouger.
14: On est plié.
10: Voilà, il faut essayer de bouger. Le minimum, bien sûr, dans les limites de la douleur, nous on dit surtout pas aux patients, arrêtez de bouger, restez dans un lit jusqu'à ce que ça passe. C'est vraiment ça qui va empirer la douleur. Donc, il faut essayer de se mobiliser un minimum et puis petit à petit, l'épisode va passer.
14: Quand on a mal au dos, est-ce qu'il faut prendre des médicaments ? Est-ce que c'est un conseil que vous donnez ou on attend que ça passe alors ?
10: Alors là, c'est très variable parce que déjà, on n'a pas tous le même ressenti par rapport à la douleur. Donc si la douleur est très intense, sur un épisode aigu, bien sûr qu'on peut associer à des médicaments. Le but, c'est de faire passer cet épisode le plus vite possible.
14: Des antidouleurs ?
10: Des antidouleurs, des anti-inflammatoires. Voilà, il faut pas hésiter quand la douleur est très intense. Après, quand on est sur une douleur qui est récurrente et qui est acceptable, c'est vrai que si on peut éviter, ben, on essaye plutôt d'aller sur l'activité physique.
14: En fait, c'est ça le mal de dos. Quand c'est quelque chose de temporaire, bon, allez, ça va passer. Mais ce qu'il faut, c'est éviter que ça devienne chronique.
10: C'est exactement ça. En fait, comme je disais, il y a 80% des gens qui auront mal au dos, mais il y a 10% qui vont passer à la chronicité. La chronicité, c'est avoir mal au dos pendant plus de 3 mois. Et c'est vraiment ça l'enjeu public, parce que c'est un nombre de jours d'arrêt de travail très important. Et je fais un petit aparté, mais la lombalgie, c'est la 3e cause de handicap chez les plus de 45 ans. Donc c'est vraiment énorme. Et c'est parce que la douleur est chronique. Donc nous, tout ce qu'on veut, c'est éviter que ça soit chronique.
14: Alors justement, comment on évite, docteur Charlotte Powells, quels sont vos conseils pour éviter d'avoir mal au dos ?
10: Alors pour éviter d'avoir mal au dos, comme je disais, c'est l'activité physique en premier. En fait, il ne faut pas forcément écouter pour le dos, c'est que la piscine, le vélo, non. Toute activité physique est bonne à prendre. La course à pied n'est pas du tout contre-indiquée dans les lombalgies. Marcher.
14: Combien de fois par semaine ?
10: Idéalement, au moins 3 fois par semaine, mais sans faire une activité intense. C'est-à-dire au moins 1 jour sur 2. Et même moi, chez mes patients, je leur conseille tous les jours de faire 10 minutes, quelques exercices chez eux, d'étirement, de renforcement. Comme ils se brosseraient les dents, et ben, ils font ces exercices-là pour maintenir en fait, le bien-être du dos.
14: Est-ce qu'il y a un côté psychique, une part de psychique dans l'apparition du mal de dos ? On dit souvent en avoir plein le dos.
10: Enfin, on le sait que chez les gens qui vont un peu moins bien sur des phases un peu difficiles, ça va favoriser, oui, comme la dépression, ça va favoriser le mal de dos, mais ça va surtout favoriser la chronicité, plus que l'arrivée d'un épisode aigu.
14: Le tabac, ça peut provoquer le mal de dos ?
10: Le tabac, c'est un facteur de risque majeur, parce qu'en fait, le tabac, il va abîmer nos disques entre nos vertèbres. Et en fait, c'est l'amortisseur de notre dos, nos disques. Une fois qu'ils sont abîmés, on ne peut pas revenir en arrière. Donc, effectivement, un des premiers conseils qu'on donne aux patients, c'est d'arrêter le tabac.
14: Le surpoids aussi ?
10: Le surpoids, pareil, ça augmente la contrainte au niveau du dos. Et moi, ce que j'aime bien expliquer aux patients, c'est facile de dire aux gens, il faut perdre du poids. Enfin, voilà, on a tous des difficultés quand on essaye de perdre du poids. Mais j'essaye de leur expliquer qu'en fait, quand on perd même juste 1 kilo, en équivalence de contrainte, c'est 4 kilos pour le dos. Donc ça sert à rien de perdre vite et de vouloir à tout prix perdre du poids, mais même quelques kilos régulièrement vont améliorer les lombalgies.
14: Merci docteur Charlotte Powells, médecin de rééducation à l'hôpital Albert Chenevier à Créteil. 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
12: On connaît le domaine de Perrassol dans le Var pour son vignoble qui remonte aux Templiers. Depuis plus de 20 ans aussi pour ses œuvres d'art contemporains, il faut désormais compter avec la gastronomie et son nouveau chef étoilé, Benjamin Lebalge. Ce jeune homme est devenu un magicien des saveurs végétales.
15: Je trouve qu'il y a beaucoup de travail à faire sur les légumes et le végétal. C'est nos limites, vraiment. C'est plus que sur une protéine avec une viande ou un poisson, forcément, on peut pas partir loin, quoi. On peut pas trop s'amuser pour moi. Donc c'est vraiment un terrain de jeu, le végétal. On a souvent les clients qui se lèvent et qui viennent nous voir en cuisine pour discuter s'ils ont des questions, ou nous féliciter. Quand vous dites, on a une cuisine qui est un peu quand même extravagante, avec des saveurs un peu... des fois que les clients n'ont pas l'habitude d'avoir, donc ils ont beaucoup de questions.
12: Benjamin, votre bonne adresse à nous conseiller ?
15: Le domaine de Loucalen, qui est un très bel établissement en Provence. On s'y sent vraiment bien, c'est magnifique.
12: C'est à Cotignac, parfois surnommé le Saint-Trope provençal, que se trouve le domaine de Loucalen. Un hôtel, un restaurant et un bistrot dont les terrasses s'ouvrent sur le village. On y retrouve Yvan Franceschi, un Corse d'origine, qui apprécie de cuisiner à la flamme.
16: La cuisine du bistrot à Loucalen, elle s'identifie essentiellement sur des produits locaux, de saison. Une identité qui s'affirme de plus en plus sur la cuisine à la flamme, c'est-à-dire cuire à la braise, au bois, à l'ancienne. Il y a les cuissons des légumes, des garnitures qui peuvent se faire à la flamme, et les viandes, nos poissons, et pourquoi pas certains fruits aussi, tout au long de l'année, oui.
12: Après avoir travaillé chez plusieurs chefs étoilés, puis ouvert son propre restaurant, Yvan Franceschi est venu retrouver à Cotignac l'un de ses

0: apprécié par le chef étoilé du domaine de Perrassol, Benjamin Lebalge. 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
2: Des princes et des princesses dans l'œil de Julie ce matin. Bonjour Julie Vialon.
3: Bonjour.
2: La princesse côté passager, celui ou celle qui ne conduit pas et peut confortablement regarder le paysage, ça a un nom en anglais, évidemment, Passenger Princess.
3: Oui, Passenger Princess à l'origine, c'est vraiment un terme que l'on doit aux réseaux sociaux. Souvent des femmes, mais pas que, qui adorent être copilotes et qui détestent conduire. Pourquoi s'embêter à être concentré sur la route quand on peut juste boire un café frappé, choisir la musique ou regarder des TikTok?
4: Life hack. Conseil de vie, sortir avec quelqu'un qui adore conduire. Comme ça, tu peux rester une Passenger Princess pour toujours et jouer sur ton téléphone dans la voiture pendant qu'il est occupé à conduire.
3: Mais derrière cette référence d'internet et ces vidéos humoristiques, il y a un vrai changement social.
2: Bon, ça veut dire quoi? Que conduire, au fond, c'est plus vraiment un symbole de réussite, un symbole de liberté, c'est ça?
3: C'est vrai que pendant longtemps, passer son permis le plus tôt possible, c'était un accomplissement. La voiture représentait l'indépendance, l'autonomie, la possibilité de sortir, de voir ses amis, d'échapper au regard des parents. Mais cette idée est en train de changer progressivement. Un article publié par Yahoo explique qu'en 1983, environ 50% des Américains de 16 ans avaient le permis de conduire. En 2022, il n'était plus que 25%. En France, les chiffres sont un peu plus contrastés, mais de manière générale, les jeunes retardent ce passage du permis. Et selon une enquête Opinionway, seuls 60% des 18-24 ans avaient le permis en 2017. Mmh. Chiffre en baisse par rapport aux générations précédentes.
2: Quelle est l'explication, Julie?
3: Alors déjà parce que ça coûte cher, hein, le permis, l'assurance, l'essence, l'entretien. Aux États-Unis, beaucoup de jeunes considèrent qu'utiliser un VTC ou les transports en commun coûtent moins cher que de posséder une voiture. Autre facteur, l'anxiété. Dans l'article de Yahoo dont je vous parlais un peu plus tôt, plusieurs jeunes expliquent qu'ils ont peur de conduire, ils craignent les accidents et la circulation.
2: Et puis il y a une transformation qui est beaucoup plus profonde aussi.
3: Oui, la voiture n'est plus forcément le centre de la vie sociale. Pendant des années, les adolescents avaient besoin d'une voiture pour sortir, pour rencontrer des gens, vivre à l'extérieur. Aujourd'hui, avec les smartphones, on a une vie sociale dans notre canapé, habitude renforcée par la pandémie et les confinements. Évidemment, tout ça concerne surtout les jeunes qui vivent dans des grandes villes, à la campagne ou en zone plus rurale, quand il faut faire 15 km pour faire des courses ou 50 pour aller à la fac sans transport en commun, la voiture est encore et toujours obligatoire.
2: Il y a une époque où on s'empressait d'avoir le permis à 18 ans tout juste. Ça vous parle, ça?
3: Oui, ça me parle et je l'ai eu du deuxième coup.
2: Ah, bah, je ne sais pas si je serai votre passenger prince en tout cas. Merci à vous, c'était l'œil de Julie.
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6: Et il est temps maintenant de retrouver les journalistes en herbe de France Info Junior avec Cécile Ribeau-Cayol.
7: Le 29 mai prochain se tiendra à Paris le G7 numérique. Il sera notamment axé sur l'intelligence artificielle. Les missions de travail porteront sur une intelligence artificielle innovante et accessible, plus verte et surtout plus sûre et protectrice des enfants. De leur côté, l'IA les passionne et les préoccupe aussi.
8: Bonjour, nous sommes la classe des CM2B à Alfortville dans l'école Étienne Dolet.
7: Et bonjour à vous, Alexis Bacot.
9: Bonjour.
7: Vous êtes directeur de projet en intelligence artificielle à la Direction générale des entreprises du ministère de l'économie et des finances. Merci beaucoup à quelques jours de ce G7 numérique d'avoir accepté l'invitation de nos journalistes en herbe. Et eux, c'est bien certain, ils n'ont pas utilisé ChatGPT ni consorts pour réfléchir à des questions pertinentes. Les premières concernent le G7 en tant que tel et on commence tout de suite avec Alexandre.
10: Bonjour, je voudrais savoir qui sont les membres du G7 cette année et qui représentera la France.
11: Alors le G7, ce sont toujours les mêmes 7 grands pays qui sont la France, l'Allemagne, l'Italie, le Royaume-Uni, les États-Unis, le Canada et le Japon. Et cette année, c'est une année particulière puisque c'est la France qui a l'honneur de présider le G7 et c'est le président de la République, Emmanuel Macron, qui nous représentera lors du sommet qui sera organisé à Évian au mois de juin. Et d'ici là, il y aura aussi des rencontres entre les ministres de ces pays du G7 sur différentes thématiques, notamment le numérique fin mai.
7: Et on passe maintenant à la question de Clémence.
12: Pourquoi le sujet de l'IA est-il au cœur du débat du G7?
11: L'IA, comme tu le sais, c'est un sujet qui est très important et qui prend de plus en plus d'importance. Pourquoi ? En fait, ce sont des technologies qui offrent beaucoup de possibilités et qui évoluent extrêmement rapidement. Donc en fait, c'est indispensable que nos responsables politiques et les responsables de tous les pays s'emparent de ce sujet pour, d'une part, protéger les citoyens là où il peut y avoir des risques, tout en permettant aux citoyens, mais aussi à l'économie de manière générale, de bénéficier de ces progrès technologiques. C'est donc très important, c'est stratégique que le G7 s'empare de ce sujet d'IA.
7: Alors justement, on va rentrer un peu plus dans ce sujet de l'IA et de la protection des enfants, et c'est avec cette première question de Lina.
13: Je voulais savoir quels sont

0: Les dangers de l'IA pour nous les enfants.
1: Ce que je peux dire, c'est que, à mon sens, le principal danger serait de penser que l'on interagit avec une personne et d'oublier qu'en fait, l'IA, c'est avant tout un programme informatique. Sans rentrer dans la liste de tous les risques qui pourraient se présenter, le plus important, c'est de développer un esprit critique vis-à-vis de l'IA. Donc, d'essayer de comprendre comment elle fonctionne, mais surtout apprendre à utiliser l'IA pour que vous compreniez comment elle peut vous être utile, sans jamais oublier qu'elle peut faire des erreurs et que ça reste une machine.
2: Alors justement, je sais qu'il ne faut pas donner son identité sur les jeux en ligne et je me demandais s'il était risqué de donner son identité à l'IA qu'on utilise habituellement.
1: Tu as tout à fait raison, Noémie. Très bonne comparaison, c'est comme un jeu en ligne. Je te recommande en fait de ne jamais donner ton identité. Demande-toi toujours pourquoi l'IA en aurait besoin. Je pense que pour la plupart des choses pour lesquelles tu vas l'utiliser, elle n'en a pas besoin. Et donc, effectivement, ne donne pas ton identité.
3: La réponse est claire.
0: Je voulais savoir pourquoi l'IA est-elle si répandue alors qu'elle peut se tromper et que nous vivions très bien sans.
1: Je dirais que c'est une très bonne question aussi. L'IA a rapidement intéressé beaucoup de monde puisque c'est une technologie qui est assez surprenante et un petit peu fascinante aussi. C'est pour ça qu'elle s'est répandue aussi vite dans le monde entier. Mais en fait, même si elle fait des erreurs, l'IA peut être très utile. Et donc, elle est utile dès aujourd'hui pour pouvoir faire des recherches sur un sujet et l'approfondir, ou bien automatiser des tâches répétitives. L'IA, par exemple, peut et aide dès aujourd'hui la recherche médicale ou la découverte de nouveaux médicaments. Donc, effectivement, on peut dire qu'on vivait très bien sans, mais on peut aussi dire qu'on vivra peut-être mieux avec.
3: On voit avec toutes ces questions que c'est un sujet passionnant, mais on arrive à la dernière question de ce France Info Junior consacré au G7 numérique et à l'IA. Une question finalement personnelle, Alexis Bacco.
4: Bonjour, je m'appelle Adam et je voudrais savoir si vous utilisez des IA et les validez-vous et quelle IA utilisez-vous le plus ?
1: Merci Adam, effectivement, on utilise des IA. Pour faire notre travail, on a besoin déjà de savoir ce que l'IA est capable de faire et dans mon rôle à la Direction Générale des Entreprises, c'est particulièrement utile pour que je comprenne la façon dont l'IA va pouvoir aider les entreprises à être plus productives, plus compétitives demain. Nous utilisons des IA pour travailler plus vite au quotidien, mais nous vérifions toujours ce que dit l'IA. On ne s'y fie pas de façon aveugle. Là où je travaille, au ministère de l'Économie, nous utilisons principalement l'IA de Mistral, Mistral qui est un concurrent français de ChatGPT, pour notre travail au quotidien. Et alors, d'une façon plus personnelle, l'IA m'est très utile pour faire des recherches approfondie sur différents sujets, puisque l'IA va pouvoir analyser beaucoup de sources très rapidement et me donner une synthèse, un résumé sur un sujet donné que je ne connaissais pas bien avant. Mais surtout, comme je disais, le plus important, c'est de pouvoir vérifier ce que dit l'IA, mais c'est aussi de pouvoir me citer des sources pour que je puisse consulter les sources que me propose l'IA et me faire mon propre avis sur le sujet en complément de l'avis qui a été élaboré par l'IA.
3: Merci beaucoup Alexis Bacco. Bon G7 numérique et à la semaine prochaine pour un nouveau France Info Junior.
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7: Miles Davis, dont on célèbre mardi le centenaire de la naissance.

À l'occasion de ce centenaire, plusieurs rééditions d'albums, dont Birth of the Cool, qui est l'acte fondateur de ce qu'on a appelé le jazz cool, genre qui, à la fin des années 1940, a pris le contre-pied du bebop. Cette nouvelle édition vinyle publiée par Blue Note a été remasterisée à partir des bandes analogiques originales.

C'est en 1957, plus de 7 ans après les sessions studio, que paraît Birth of the Cool. 1957, c'est aussi l'année de l'enregistrement d'Ascenseur pour l'échafaud. Miles Davis enregistre à Paris avec quelques-uns des meilleurs musiciens de jazz français la musique du film de Louis Malle, elle aussi rééditée aujourd'hui en version CD et vinyle.

0: Ascenseur pour l'échafaud, musique écrite par Miles Davis pour le film de Louis Malle. C'est une des rééditions du centenaire de sa naissance.
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1: Il est 3h, le flash Anne-Sophie Balbir. 10 Français se font faucher d'entrée à Roland-Garros. Élimination sans surprise ce dimanche. Giovanni Mpecci Péricard s'est incliné face à Novak Djokovic malgré un premier set remporté. Défaite aussi de Pierre Hugerbert. En revanche, Quentin Alice et Valentin Royer rejoignent le deuxième tour. Côté femme, Loïs Boisson entrera en lice mardi. La France sous une chaleur intense venue d'Afrique du Nord. Des records de température sont encore à prévoir pour ce lundi. 13 départements de l'ouest du pays sont placés en vigilance jaune canicule. Attention si vous faites du sport. Dimanche, une dizaine de personnes ont dû être hospitalisées en urgence absolue. Elles participaient à une course à pied à Maison-Alfort dans le Val-de-Marne. Enquête ouverte pour meurtre à Rennes suite à la découverte du corps d'un garçon de 12 ans sur les rives de la Vilaine à proximité du centre-ville. Il avait une serviette de bain mouillée et serrée autour du cou. Pas d'informations à ce stade sur les circonstances du drame. L'intervention d'un tiers fait partie des hypothèses. C'est un pêcheur qui a donné l'alerte en fin d'après-midi après avoir entendu des cris. Gabriel Attal évoque la possibilité d'une primaire pour départager les candidats macronistes pour la présidentielle. Début 2027, en cas de risque de deuxième tour LFI-RN, l'ancien Premier ministre désormais candidat officiel au centre est entré en campagne vendredi. Et puis à l'occasion de la fête annuelle de lutte ouvrière dans le Val-d'Oise, Nathalie Arthaud, candidate elle aussi à la présidentielle, rejette l'idée d'un front républicain contre le Rassemblement national. Selon elle, le cirque électoral est la principale source de désorientation politique des travailleurs. Le gouvernement, dit-elle, a déjà épousé une grande partie de la politique de Marine Le Pen et Jordan Bardella. Au Liban, alors qu'un raid israélien a fait 11 morts samedi, ce dimanche, 2 personnes ont été tuées, bilan du ministère de la Santé. Le chef du Hezbollah dit espérer que l'Iran et les États-Unis parviennent à un accord pour mettre fin au conflit au Moyen-Orient, incluant le volet libanais avec cessation complète des hostilités. Une nouvelle session de discussion directe entre le gouvernement libanais et Israël est prévue début juin. La Chine a envoyé un astronaute dans l'espace pour un an, une première pour Pékin qui souhaite envoyer des humains sur la Lune d'ici 2030. La mission servira notamment à étudier les effets d'un long séjour pour le corps et le mental, perte de densité osseuse, fonte musculaire, exposition aux radiations, perturbation du sommeil ou encore fatigue psychologique. En Formule 1, le jeune pilote italien de Mercedes, Kimi Antonelli, remporte son 4e Grand Prix de suite. Victoire au Canada, le monégasque Charles Leclerc finit 4e.
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3: Et comme chaque matin, et chaque dimanche d'ailleurs en particulier, ces destins qui font l'info, Steven Spielberg à l'honneur en ce mois de mai, 50 ans de carrière des films de légende comme E.T., Jurassic Park ou encore La Liste de Schindler. Épisode 4 ce matin, Spielberg, un cinéma plus sombre depuis le début du 21e siècle, calqué sur son image des États-Unis. Récit de Rémi Bostaron.
4: And you can see the two towers, a huge explosion now.
5: Septembre 2001, les tours du World Trade Center s'effondrent, l'histoire des États-Unis bascule et le cinéma de Steven Spielberg avec. Le réalisateur est alors en train de peaufiner son nouveau film de science-fiction, Minority Report.
6: Look at me. Look at me.
5: Minority Report dépeint un monde dans lequel la sécurité est assurée par la technologie et la surveillance généralisée. Dans ce monde, on peut être arrêté pour un crime que l'on n'a pas encore commis.
6: I'm placing you under arrest for the future murder of Sarah Marks.
7: No, I didn't do anything.
5: Quand le film sort en 2002, les États-Unis viennent d'adopter le Patriot Act, une loi qui permet à la police de fouiller sans limite dans les données personnelles et de détenir des suspects sans inculpation. Le parallèle entre fiction et réalité n'est pas innocent. Le réalisateur ne s'en cache pas lors de son passage à Paris pour la promotion du film.
8: Même si ça se passe dans le futur, dans 50 ans, ça parle d'un problème très actuel, à la fois philosophique et géopolitique.
5: Ce que change le 11 septembre pour Steven Spielberg, c'est, dit-il, que le monde a désormais un impact sur son travail. Il commence par questionner la vulnérabilité de son pays avec la guerre des mondes dans lequel les États-Unis sont détruits en quelques minutes par des machines extraterrestres. Puis c'est vers l'histoire qu'il se tourne pour mettre en scène les valeurs qu'il entend défendre. En 2012, il expose les rouages fondateurs de la démocratie américaine et rencontre un succès triomphal avec Lincoln, consacré au président qui a arraché au Congrès la fin de l'esclavage, un homme qui le fascine depuis qu'il a découvert sa statue à Washington quand il était enfant.
7: I am the president of the United States of America, clothed in immense power. You will procure me these votes.
5: 3 ans plus tard, dans Le Pont des Espions, lui qui a grandi à l'aube de la guerre froide, présente au public une histoire méconnue, celle d'un avocat qui s'est battu dans les années 50 pour faire respecter les droits d'un agent soviétique arrêté aux États-Unis malgré l'opposition d'une grande partie de l'opinion.
9: I really believe in this country. And I always have.
10: Je crois en ce pays, j'y ai toujours cru. Je voulais des histoires d'Américains, des gens avec des principes, une éthique, qui envers et contre tous, persistent à faire ce qui est juste.
5: Et son offensive prend encore une autre dimension en 2017, alors que les États-Unis viennent de se choisir un nouveau président.
11: Le président-elect des États-Unis. Of America, Donald Trump.
5: Moins d'un an après l'investiture de Donald Trump, Steven Spielberg présente Pentagon Papers, un hommage aux journalistes.
12: Let's get this out.
5: Le film raconte comment le Washington Post a contribué à dénoncer les mensonges de l'administration Nixon sur la guerre du Vietnam. Le réalisateur s'applique à rendre captivant le travail d'une rédaction et même l'impression d'un journal quand il filme les rotatives en action. Et encore une fois, Steven Spielberg ne cache pas sa volonté d'alerter ses concitoyens, comme ici, lors d'une interview sur la BBC.
10: Les médias, les journalistes sont attaqués par le pouvoir en place. Dès qu'ils n'aiment pas quelque chose, ils disent que c'est une fake news. Quand ils ne sont pas d'accord, ils disent qu'ils ont leurs propres faits alternatifs. La vérité devrait être objective. Il ne devrait pas y avoir la moindre place pour l'interprétation.
5: À 70 ans passés, Steven Spielberg s'accroche à sa foi dans l'état de droit et dans le cinéma. À propos de la présidence Trump, il formule alors cette prophétie. C'est un moment de l'histoire de notre pays sur lequel on fera des films. Cela apprendra à nos enfants ce qu'il ne faut pas faire et comment il ne faut pas se comporter.
13: La saga Steven Spielberg racontée par Rémi Bossaron et Chérif Bittelmadji à retrouver bien sûr sur franceinfo.fr.
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3: Et voici les sciences. Bonjour Bill François.
15: Bonjour.
3: Vous l'avez peut-être remarqué en soirée, certains humains et humaines d'ailleurs dansent beaucoup mieux quand ils ont du public. Eh bien figurez-vous que c'est valable aussi pour les abeilles. Vous allez tout nous expliquer. C'est la conclusion d'une étude de l'université de San Diego.
15: Pour produire une cuillère à café de miel, 20 abeilles ont travaillé toute leur vie et chacune a butiné environ 10 000 fleurs. Un vrai travail de fourmi qui demande à ces petits hyménoptères une excellente efficacité. C'est dans ce souci de productivité que les abeilles ont inventé une danse que la science a mis longtemps à décrypter et qui leur permet, une fois rentrées à la ruche, d'indiquer à leurs congénères la position des plus délicieuses des fleurs. L'orientation des pas de danse par rapport au soleil indique le cap à suivre, leur amplitude, la distance à parcourir. Eh bien, les entomologistes viennent de s'apercevoir que pour rendre cette danse codée encore plus efficace, l'abeille ne danse pas comme si personne ne la regardait, contrairement à certains en boîte de nuit. Non, elle s'adapte à son public.
3: Donc pour mieux se faire remarquer.
15: Et donc mieux faire passer son message. Un peu comme le ferait un danseur de rue. S'il y a une vaste audience qui le regarde, l'abeille se concentre sur son message. Elle donne le meilleur d'elle-même. Mais si peu d'abeilles s'y intéressent, elle va au contraire chercher d'abord à capter l'attention. Elle se déplace plus pour alpaguer des spectateurs. Elle cherche aussi plus d'attention si l'audience est constituée d'abeilles jeunes et expérimentées pour qu'elle se concentre sur son message. Cette étude nous montre que chez les abeilles, comme ailleurs, la précision d'une information dépend surtout de son audience, pas seulement de la motivation de celui qui la raconte. C'est un peu notre travail quotidien à France Info, chercher à capter votre attention pour transmettre les bons messages. eh bien les abeilles font un peu la même chose.
3: Bon, c'est une stratégie de communication qui a, Bill, de grandes conséquences.
15: L'efficacité de cette danse est un véritable enjeu, car la pollinisation, c'est 75% des cultures vivrières de l'humanité qui en dépend. Et on a déjà perdu entre un tiers et la moitié des abeilles et autres pollinisateurs depuis les années 80, principalement à cause des pesticides. Mieux comprendre ces insectes aidera donc peut-être mieux à les protéger. La science souhaite donc à ces abeilles danseuses de capter enfin notre attention sur l'importance de leur travail.
3: Merci à vous, Bill François, le billet science, à retrouver sur franceinfo.fr.
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12: France Info Monde en Espagne ce soir. Bonsoir Anne-Laure Jumet.
16: Bonsoir.
12: L'Espagne où le Premier ministre socialiste Pedro Sanchez est embarrassé par les affaires. Mise en examen de l'un de ses prédécesseurs, José Luis Zapatero, cette semaine. Et procès la semaine prochaine de son frère, David Sanchez.
16: Oui, pour trafic d'influence, les faits remontent à 2017. Le frère cadet de Pedro Sanchez est alors recruté comme responsable culturel d'une province dirigée par la gauche. Son poste a été créé de manière précipité et il n'a pas réalisé son travail. Voilà ce que relèvent les enquêteurs. Ce n'est pas la seule affaire qui concerne les proches du Premier ministre socialiste. Sa femme, Begoña Gomez, est elle formellement mise en examen depuis le mois dernier pour détournement de fonds, trafic d'influence, corruption et appropriation illicite. La justice lui reproche d'avoir profité de son statut d'épouse pour ses activités privées. L'intéressé nie les faits. Pour le parquet de Madrid, les faits ne constituent pas une infraction pénale. Lorsque l'enquête avait été ouverte il y a 2 ans, Pedro Sanchez avait en tout cas envisagé de démissionner avant de finalement rester au pouvoir. Derrière ces deux procédures, un groupe anticorruption, Manos Limpias, main propre, réputé proche de l'extrême droite, ce que n'avait pas manqué de souligner le Premier ministre. À cela s'ajoute une autre affaire visant un de ses très proches en politique, l'ancien ministre des Transports, José Luis Ábalos, pour des contrats irréguliers de vente de masques pendant la pandémie de Covid. L'enquête qui vise désormais José Luis Zapatero, figure du Parti Socialiste, s'ajoute à cette longue série très préjudiciable pour le Premier ministre.
12: C'est vrai que tout cela fait mauvais genre, d'autant que Pedro Sanchez a fait de la lutte contre la corruption l'une de ses priorités.
16: Rappelons même qu'il est arrivé au pouvoir après une motion de censure contre le gouvernement de Mariano Rajoy, lui-même rattrapé par un scandale de corruption. C'était il y a 8 ans. Les législatives maintenant sont prévues dans 1 an et lors d'élections intermédiaires, le Parti Socialiste au pouvoir a enregistré une série de revers. Dernier en date, en Andalousie, où le PSOE a enregistré le pire résultat de son histoire dans cette région qui a été pendant longtemps un de ses bastions. Le Parti populaire de droite n'a lui pas eu la majorité absolue et devra gouverner avec le soutien du parti d'extrême droite Vox. De quoi préfigurer le prochain rendez-vous national. Il y a en tout cas un vrai hiatus entre l'image de Pedro Sanchez à l'international et sa popularité auprès de ses concitoyens. Sur la scène mondiale, Pedro Sanchez se pose comme l'un des chefs de file de la gauche, marquant les esprits par ses positions claires contre la politique du gouvernement israélien, par sa politique d'accueil des migrants, par ses résultats économiques également. Mais en Espagne, le ton est différent et les affaires pèsent. Pedro Sanchez, qui compte bien se représenter pour un 3e mandat en 2027, est donc plus que jamais fragilisé.
12: France Info Monde, avec ce soir Anne-Laure Jumet. Merci beaucoup.
17: On connaît le domaine de Perassol dans le Var pour son vignoble qui remonte aux Templiers. Depuis plus de 20 ans aussi pour ses œuvres d'art contemporain, il faut désormais compter avec la gastronomie et son nouveau chef étoilé, Benjamin Le Balge. Ce jeune homme est devenu un magicien des saveurs végétales.
18: Je trouve qu'il y a beaucoup de travail à faire sur les légumes et le végétal. C'est nos limites, vraiment. C'est plus que sur une protéine avec une viande ou un poisson, forcément, on peut pas partir loin, quoi. On peut pas trop s'amuser pour moi. Donc c'est vraiment un terrain de jeu, le végétal. On a souvent les clients qui se lèvent et qui viennent nous voir en cuisine pour discuter s'ils ont des questions, nous féliciter. Comme vous dites, on a une cuisine qui est un peu quand même extravagante, avec des saveurs un peu, des fois que les clients n'ont pas l'habitude d'avoir, donc ils ont beaucoup de questions.
17: Benjamin, votre bonne adresse à nous conseiller ?
18: Le domaine de Lucalen, qui est un très bel établissement en Provence. On s'y sent vraiment bien, c'est magnifique.
17: C'est à Cotignac, parfois surnommé le Saint-Trope provençal, que se trouve le domaine de Lucalen. Un hôtel, un restaurant et un bistrot dont les terrasses s'ouvrent sur le village. On y retrouve Ivan Franceschi, un Corse d'origine, qui apprécie de cuisiner à la flamme.
19: La cuisine du bistrot à Lucalen, elle s'identifie essentiellement sur des produits locaux, de saison. Une identité qui s'affirme de plus en plus sur la cuisine à la flamme. c'est-à-dire cuire à la braise au bois, à l'ancienne. Il y a les cuissons des légumes, des garnitures qui peuvent se faire à la flamme, et les viandes, nos poissons, et pourquoi pas certains fruits aussi, tout au long de l'année, oui.
17: Après avoir travaillé chez plusieurs chefs étoilés, puis ouvert son propre restaurant, Ivan Franceschi est venu retrouver à Cotignac l'un de ses anciens mentors, Benoît Witz, qui cherchait un homme de confiance pour le seconder au restaurant et pour tenir le bistrot. Tous deux entretiennent avec les producteurs alentours un lien fort.
19: Les œufs bio de Tourtour, par exemple, en ce moment, on est en pleine saison des fraises. On a les fraises de Brignoles, juste à côté aussi. On a un volailler aussi à Brignoles. Tous les fromages sont locaux.
17: Il y a beaucoup de fromages ici,
19: Tout à fait, ouais. On a un menu du jour qui change tous les jours, entrée, plat, dessert. Et sinon, on a une carte courte qui, elle, varie tous les mois et demi, deux mois, elle change.
17: Le plat du jour est à 18 euros, le menu à 35. Le bistrot de Loucalin à Cotignac, dans le Var, apprécié par le chef étoilé du domaine de Perrassol, Benjamin Lebalge. Les entretiens sont à réécouter dans leur intégralité sur franceinfo.fr à la page C'est mon assiette.
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20: À peine Stranger Things terminé, ses créateurs, les frères Duffer, enchaînent sur une sorte de Stranger Things dans un EHPAD.
21: Bonjour! Oh, mais que tu es mignon, toi. Comment tu t'appelles?
22: Sam.
21: Monsieur Cooper, je suis Kaylee, votre référente au Borose, et c'est un privilège pour moi de vous guider dans chacune de vos étapes.
20: Sam Cooper est un ingénieur à la retraite, un vieux bougon. Il pleure la mort récente de sa femme Lily, il est emmené dans cette résidence par sa fille et son beau-fils qu'il déteste. Alors son rêve, c'est s'évader. Et pourtant cet établissement pour personnes âgées qui a le nom de la série, The Borough, planté au milieu du Nouveau-Mexique, a tout du club de vacances idyllique, avec des petits pavillons pour chaque résident, des activités de groupe, et aussi un immeuble dont l'intérieur fait penser à la salle de jeu de Squid Game, où résident les personnes âgées qui connaissent des déséquilibres mentaux. Les personnages ont donc 70 ans, mais la mort rôde sous la forme d'étranges créatures qui achèvent un à un les résidents. Mais n'est-ce pas le fruit de l'imagination de cerveaux vieillissants ?
21: Au secours ! S'il vous plaît !
20: C'est là que la série produite par les frères Duffer fait penser à Stranger Things, une créature qui a tous des films fantastiques des années 80, comme les Gremlins, et une bande d'amis qui se forme autour de Sam lorsqu'il découvre son voisin mort en pleine nuit, assassiné. Lui va mener son enquête tel un détective avec ses voisins qu'il détestait.
21: Quand une personne dit « merci », répondez-lui « je vous en prie », au lieu de faire le vieux bougon de service.
23: Je vous en prie.
21: Bravo, Sam.
20: Il y a un sacré casting dans cette série, à commencer par la formidable Gina Davis en voisine âgée, toujours aussi séductrice, et aussi Alfred Molina, qui fut le super vilain Doc Ock dans Spider-Man, et qu'on a vu à l'époque dans Les Aventuriers de l'Arche Perdue de Steven Spielberg. Une série créée par Jeffrey Addis et Will Matthews. On avait aimé leur reprise de Dark Crystal, le film fantastique de marionnettes sur Netflix. Cette fois, ils optent pour le fantastique et le quatrième âge, avec un regard tendre, mélancolique sur la mort, la solitude et les regrets.
24: Léo, la police.
25: Juridiquement parlant, les boroughs, c'est pas une ville.
20: The Borough, une série qui mêle donc humour, horreur, déchirement et drame familial. 8 épisodes à découvrir sur Netflix.

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1: Ah ben ça, c'est une jolie chanson d'amour, tout à fait dans un style qui rappelle bien des chansons françaises que l'on connaît bien et que l'on aime.
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1: La chanteuse s'est trompée. L'arbre, c'est le tilleul, pas le tilleul. On dit tilleul, tout le monde sait ça.
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1: Eh ben non, pendant toute la chanson, elle dit le tilleul. C'est peut-être parce qu'elle ne sait pas prononcer tilleul, parce qu'il faut savoir que T-I-2-L-E-U-L, ça se prononce tilleul et pas tilleul. C'est comme F-I-L-S, ça se prononce fils. Quand c'est une personne, mais fil quand il s'agit de brins de matière textile torsadée au pluriel. Un fil à coudre, des fils.
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1: Pourquoi elle dit des fils de patience? Elle devrait chanter des fils de patience. Mais heureusement, quelqu'un a dû lui donner des instructions. Dans une autre chanson, elle prononce bien.
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1: Ben voilà, on a réparé le tilleul. Pour les fils, j'ai pas eu la patience de vérifier chanson par chanson pendant 1h29 de vidéo musicale sur YouTube. D'ailleurs, je ne sais pas si quelqu'un a écouté les paroles, parce que cette chanteuse-là raconte volontiers n'importe quoi, et puis c'est comme une autre chanteuse aussi.
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1: Vous allez me dire que je n'ai pas l'habitude dans cette chronique de ne pas dire le nom des artistes. Mais il n'y a pas là d'artistes. Il s'agit de créations par intelligence artificielle que l'on trouve sans peine sur les plateformes internet. Ici, ce sont deux vidéos qui durent respectivement 1h30 et 3h03, sans nom d'artiste, juste une image fixe de jolies jeunes femmes brunes dans un paysage typiquement parisien, avec un titre du genre « Chanson d'amour Paris, années 60-70 ». Ce n'est pas très difficile à trouver et je ne sais pas si quelqu'un prête attention au texte.

Ces longues plages de chansons générées par intelligence artificielle ne sont pas destinées à être écoutées, mais à être entendues. Pour peu que quelqu'un en ait envie, pour faire un bruit de fond, une ambiance, une sorte d'ameublement sonore. Et puis c'est aussi souvent un moyen de générer des revenus. De la musique pas chère à fabriquer, on fait tourner des machines qui l'écoutent sur Internet et on touche un peu d'argent. Je résume là ce que dans le métier on appelle les faux streams, une plaie pour l'industrie musicale.

0: fort.
1: Ce n'est pas encore un gros problème macroéconomique pour la filière musicale française, mais aux États-Unis, le monde de la country music, par exemple, commence à se plaindre vraiment de ces fleuves de pseudo-chansons stéréotypées qui font concurrence aux vrais artistes. En France, on n'en est encore qu'au tout début de l'invasion, mais la SACEM a déjà tranché. S'il n'y a pas d'intervention humaine dans la création, pas de droit d'auteur. C'est pourquoi je ne vous dis pas les noms fictifs de ces artistes fictifs. Même si parfois, on a presque l'impression qu'il pourrait s'agir de vraies chansons.

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1: Les coups de cœur du service culture de France Info, c'est dans la playlist France Info. Et ce matin, Yann Bertrand a choisi le nouvel album de Bleachers. Et dans ce groupe, un des acteurs les plus importants de la pop mondiale.
2: Le secret est éventé depuis longtemps, il s'agit de Jack Antonoff, Bleachers. C'est son groupe et voici qu'il sort un cinquième album, toujours aussi springsteenien dans le son et dans l'esprit. Everyone for 10 minutes.

Antonov, 42 ans, est un chanteur et musicien solide depuis longtemps, fièrement originaire du New Jersey, comme le boss. Mais s'il a franchi le mur de la célébrité et remporté de nombreux Grammy Awards, c'est parce qu'il a choisi de produire ou co-écrire de nombreux albums acclamés ces dernières années. Taylor Swift, Lana Del Rey, Lorde, Sabrina Carpenter, Kendrick Lamar, le casting ne saurait être plus prestigieux. Avec Bleachers, il n'est au service que de lui-même, abordant les sujets auxquels il tient, les choses de la vie et celles du deuil, parfois étroitement liées.

0: producteur le plus recherché de l'industrie musicale à leader discret d'un groupe au succès qui reste mesuré, Jack Antonoff mène brillamment sa double vie, les pieds sur terre et encore beaucoup de musique à écrire.
1: Bleachers dans la playlist France Info du jour.
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1: Il est 3h30, le flash Anne-Sophie Balbière. Dernier Roland-Garros pour Gaël Monfils qui affrontera ce lundi le français Hugo Gaston au premier tour en session du soir. Dimanche, le tournoi a déjà perdu 10 joueurs tricolores, notamment le lyonnais Giovanni Mpetshi-Péricard qui n'a rien pu faire face à Novak Djokovic malgré un premier set remporté. En revanche, Quentin Alice et Valentin Royer rejoignent le deuxième tour. C'est un pêcheur qui a donné l'alerte en fin d'après-midi après avoir entendu des cris. Enquête ouverte pour meurtre à Rennes suite à la découverte du corps d'un garçon de 12 ans sur les rives de la Vilaine à proximité du centre-ville. Il avait une serviette de bain mouillée, nouée, très serrée autour du cou. Pas d'informations à ce stade sur les circonstances du drame. Un homme de 60 ans est mort à Lacano en Gironde, une Allemande aussi à Lège-Cap-Ferret, emportée tous les deux par des baïnes, des courants très forts qui se forment, vous le savez, entre la plage et un banc de sable. Depuis vendredi, 31 personnes se sont laissées surprendre sur le littoral girondin, entraînant l'intervention des secours. Du Finistère à la Vienne, en passant par la Mayenne, la Sarthe et l'Indre-et-Loire. Attention encore ce lundi aux températures très élevées. Une vague de chaleur inédite arrivée très tôt cette saison. Météo France place 13 départements de l'ouest du pays en vigilance jaune canicule. Dans la banlieue sud de Los Angeles, 50 000 personnes ne sont toujours pas autorisées à rentrer chez elles. En cause, une cuve de produits chimiques qui risque d'exploser. Les autorités sur place se disent malgré tout optimistes. De nombreux pompiers et des experts sont déployés. Le parc Disneyland, situé à quelques kilomètres, assure que les attractions restent ouvertes aux visiteurs. Plus de 900 cas suspects d'Ebola identifiés en République démocratique du Congo, dont 101 cas confirmés. C'est l'Organisation mondiale de la santé qui a transmis ce chiffre dimanche soir, sans mentionner de nombre de morts. Une alerte sanitaire internationale est toujours active. Le président ukrainien Volodymyr Zelensky appelle à plus d'appui de la part de ses alliés. Déclaration après d'intenses bombardements russes dans la nuit de samedi à dimanche. Au moins 4 personnes ont été tuées, plus de 100 blessés. Pour attaquer, Moscou a fait usage de son missile balistique à capacité nucléaire Oreshnik. Illustration du problème des prisons au Venezuela, touchées par une surpopulation carcérale et des violations des droits de l'homme, des centaines de détenus ont pris le contrôle d'une prison de l'ouest du pays. Ils dénoncent des actes de torture et demandent la destitution du directeur de l'établissement. Et puis en football, fin de la saison de Liga, le championnat d'Espagne. Antoine Griezmann disputait son dernier match avec l'Atlético Madrid, battu par Villarreal 5-1. Le Français de 35 ans, meilleur buteur de l'histoire du club, rejoindra Orlando City en Floride cet été.
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3: Et j'accueille Sarah Lemoine, Rémi Bossaron, Julien Méniel. Bonjour à tous les trois.
4: Bonjour.
3: Rémi, votre livre du jour mettra à l'honneur un objet précieux pour qui voyageait en voiture il y a encore 20-30 ans. Beaucoup moins aujourd'hui, on va vous dire lequel. Julien, la maladie d'amour, il y a une foule de chansons sur le sujet, mais est-ce que ça existe vraiment d'un point de vue médical? C'est ce que vous nous direz dans 5 minutes. Mais commençons avec C'est mon boulot et c'est le sujet qui va occuper les directeurs des ressources humaines dans les prochaines années. Comment concilier travail et intelligence artificielle? Sarah, les DRH de 17 grands groupes, dont la SNCF, Renault, Hermès ou encore le Crédit Agricole, ont travaillé ensemble le sujet et ils prennent 9 engagements.
5: Oui, et pour aboutir à ces engagements, ces dirigeants ont épluché des dizaines d'études publiées sur l'intelligence artificielle et le travail. Mais en parallèle, ils ont aussi interrogé une soixantaine de managers sur la façon dont ils vivent le déploiement de l'IA dans leurs équipes au plus près du terrain. Il en ressort que la plupart de ces managers naviguent dans le brouillard. Ils vivent une incertitude liée à la transformation, où va-t-on et à quelle vitesse, et une incertitude liée à la technologie elle-même et aux changements qu'elle provoque dans la manière de travailler. Un des sujets qui émerge, par exemple, c'est que l'IA peut conduire à l'isolement. Au lieu de demander de l'aide à un collègue et de se frotter à son jugement, le salarié va poser la question à l'IA qui, elle, ne juge pas. Le problème se résout donc seul face à l'écran. Le collectif est appauvri, la transmission par l'apprentissage aussi. Face à ce constat, les 17 DRH s'engagent à maintenir des espaces de débat et à privilégier des outils IA qui permettent aux salariés de travailler tous ensemble.
3: Bon, autre question soulevée, qui est l'expert et qui tranche.
5: Oui, le vrai risque, ce n'est pas d'être remplacé par la machine, affirme CDRH, oui. Mais c'est de perdre, à force de lui déléguer, le jugement et les compétences qui permettent de la contrôler. Jusqu'à présent, une personne produisait un texte, une analyse et en validait le contenu. Aujourd'hui, cette personne va de plus en plus déléguer le texte et l'analyse à l'IA et certifier un contenu qu'elle n'a pas produit elle-même. L'intelligence artificielle crée ainsi une double contrainte, estime ce collectif de DRH. Elle exige davantage de discernement au moment même où elle tend à faire disparaître ce discernement. Il est donc nécessaire, disent-ils, de cultiver l'esprit critique, l'expertise humaine et surtout de reconnaître le rôle central de la validation et de la responsabilité humaine. Quant au temps de travail libéré par l'IA, il s'engage à le réinvestir dans le contact humain et la coopération.
3: Bon, alors comment concrètement vont se traduire les engagements pris dans les 17 entreprises signataires de ce manifeste, hein ?
5: Alors, ces DRH veulent alimenter un dialogue sur ces enjeux à tous les niveaux de l'entreprise. Dans certaines organisations, des engagements serviront par exemple de base pour négocier des accords avec les syndicats sur l'utilisation de l'intelligence artificielle et la transformation des métiers.
3: Merci à vous, Sarah. Nous sommes au cœur d'un week-end prolongé et peut-être en avez-vous profité pour prendre la voiture, aller vous promener ou peut-être allez-vous le faire aujourd'hui et il se trouve que vous allez peut-être utiliser les applications de cartes pour vous déplacer. Bah oui, parce qu'il y a quelque chose que nous avons beaucoup, beaucoup moins dans nos voitures aujourd'hui, Rémi. Les cartes routières.
4: Eh oui, souvenez-vous, Adrien, il y a quelques années encore, on ne pouvait pas compter sur une voie pour nous guider dans notre voiture, la voie du GPS évidemment. Pendant des décennies, celles et ceux qui voulaient prendre la route devaient se repérer sur ces cartes qui effectivement disparaissent peu à peu. Michelin en vendait 20 millions par an dans les années 90, contre un peu plus d'un million aujourd'hui. C'est ce qu'on apprend dans le livre que je vous ai apporté. Mmh. La France à la carte du journaliste Jean-Claude Raspienjas. Un livre qui nous montre combien ces cartes dont on se détourne aujourd'hui, ces cartes sont en fait des objets précieux.
3: Parce qu'elles ont forgé notre représentation de notre pays.
4: Oui, et c'est allé très vite. La première carte routière destinée au grand public est sortie en 1910. 3 ans plus tard, tout le territoire était couvert par Michelin, avec les mêmes couleurs, à la même échelle qu'on connaît aujourd'hui. Alors évidemment, c'était intéressé de la part de Michelin, qui voulait vendre des pneus et donc inciter les automobilistes à voyager. Mais on comprend aussi qu'à l'époque, les routes françaises n'étaient pas faites du tout pour voyager en voiture, justement. Il n'y avait pratiquement pas de panneaux, pas d'indication des dangers, même les noms des villes n'apparaissaient pas. Le livre raconte le lobbying incroyable de Michelin pour obtenir une réaction des autorités. Et il y a eu effectivement un effet d'entraînement entre le développement des cartes, le développement de l'automobile et le développement de la signalisation routière qui a transformé le pays.
3: Bon, et ces cartes, elles n'ont jamais cessé d'évoluer.
4: Oui, grâce au travail colossal des cartographes qui, à une époque, dessinaient les cartes à la main. Chaque route était tracée à la plume. Alors, c'est plus le cas, évidemment, aujourd'hui, mais il reste tout le travail de documentation. On découvre dans le livre comment ils parviennent à suivre et même à anticiper l'évolution des routes. C'est tout un réseau d'informateurs qui est mobilisé, mais ils doivent aussi surveiller les villes, les forêts, les voies de chemin de fer, bref, tout ce qui est représenté sur les cartes. Des cartes qu'il faut continuer à utiliser, au moins pour le plaisir, selon Jean-Claude Raspienjas, car contrairement au GPS, les cartes n'indiquent pas une route, elles indiquent toutes les routes possibles. Autrement dit, ouvrir une carte, c'est déjà voyager.
3: Voilà, c'est une forme de charme. Et d'ailleurs, la couverture de ce livre représente une carte de France un peu à l'ancienne, un peu vintage.
4: Oui, c'était surtout une des premières éditions.
3: Voilà, la carte. France à la carte, ça s'appelle, signé du journaliste Jean-Claude Raspienjas aux éditions Équateur. Merci Rémi Bostsaron. Julien, c'est ma santé à présent avec une question ce matin qu'on s'est peut-être tous déjà posée, disons-le. Peut-on mourir d'amour ?
6: Eh oui, Johnny Hallyday l'a chanté en son temps, mais est-ce que c'est une réalité ? Est-ce qu'on peut vraiment mourir d'amour pour des raisons physiologiques ? Autrement dit, est-ce qu'un chagrin d'amour peut rendre physiquement malade au point d'être la cause d'un décès ? Ben, la réponse est oui. Cette maladie, elle a même un nom, Takotsubo, un mot japonais qui veut dire piège à pieuvre, vous comprendrez tout à l'heure pourquoi, et on l'appelle aussi le syndrome du cœur brisé.
3: Bon, et ça consiste en quoi exactement ?
6: Alors donc, c'est une maladie qui a été identifiée au Japon au début des années 90, c'est une cardiomyopathie, c'est-à-dire une maladie qui touche le muscle du cœur. Voilà ce qui se passe. Après un choc émotionnel très fort, ici par exemple l'annonce d'une rupture amoureuse, le corps produit une très grosse quantité d'hormones dites de stress qui va paralyser une partie du cœur. Le ventricule gauche entre dans une espèce d'état de sidération, sa pointe se dilate, ce qui va lui donner une forme d'amphore qui ressemble au fameux piège à poulpe japonais dont le syndrome tire son nom, c'est une forme d'insuffisance cardiaque aiguë dont les signes sont immédiats, douleur brutale qui serre dans la poitrine, essoufflement, malaise, etc. Ça ressemble à s'y méprendre à un infarctus du myocarde, mais ça n'en est pas un.
3: Bon, donc c'est bien une maladie d'amour, que se passe-t-il ensuite ?
6: Il y a plusieurs cas de figure, souvent les signes disparaissent spontanément, mais il peut aussi y avoir des complications cardiovasculaires parfois graves, et il y a aussi le risque que ça recommence, sans parler d'un autre risque, celui de l'arrêt cardiaque. Il est rare, il se produit majoritairement dans les 48 à 72 premières heures, raison pour laquelle il faut se faire hospitaliser sous surveillance cardiaque continue. Les personnes les plus à risque de développer un syndrome du cœur brisé, eh bien ce sont les femmes de plus de 50 ans, souvent en période de ménopause, pour des raisons qui ne sont pas tout à fait élucidées, mais on pense quand même que certaines hormones auraient un rôle protecteur. Mais rassurez-vous, c'est une maladie rare et le risque de décès associé est de moins de 4%. Donc oui, on peut mourir d'amour, mais heureusement, ça n'arrive pas tous les jours. Et sachez que Takotsubo, ça peut aussi être déclenché par d'autres émotions fortes. Donc si vous vous demandiez, oui, on peut aussi mourir de peur.
3: Ah, bon bah voilà, une chronique idéale pour les hypochondriaques. Merci
6: un bon
3: à
6: dimanche.
3: Vous, Julien Méniel.
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7: Bonjour docteur Charlotte Powells.
8: Bonjour.
7: Vous êtes médecin de rééducation à l'hôpital Albert Chenevier à Créteil. Alors le mal de dos, on en parle comme du mal du siècle. Ça concerne chaque année 4 à 5 millions de consultations médicales. Est-ce que c'est inévitable ? Est-ce que tout le monde a ou aura mal au dos ?
8: Alors c'est vrai qu'on le sait, hein, ça a été montré, 80% des gens auront une fois mal au dos dans leur vie au moins. Heureusement, souvent ce sera juste un épisode très court et voilà, ça, les gens repartiront sur une vie normale, mais effectivement c'est le mal du siècle.
7: Le mal au dos le plus fréquent, c'est les sciatiques, les lombalgies, qu'on appelle aussi les lumbagos. Est-ce que c'est toujours dans le bas du dos ou en tout cas c'est le plus fréquent dans le bas du dos ?
8: Alors, on peut avoir mal dans tout le rachis. Effectivement, le plus courant, c'est la lombalgie. Donc, les douleurs au niveau lombaire, puisque tout simplement, c'est là, au niveau biomécanique, où il y a le plus de contraintes quand on est assis et également quand on est debout. Donc, forcément, ça va être comme une toute autre articulation, les genoux, les hanches. Et ben, c'est là où va se développer petit à petit aussi l'arthrose qui va favoriser ce mal de dos en vieillissant.
7: C'est dû à quoi ? Est-ce que c'est dû à notre mode de vie sédentaire, au fait qu'on soit plié en deux quand on regarde nos téléphones toute la journée, ou alors à un travail qui est très physique ?
8: Alors, c'est plutôt lié à la sédentarité. Le premier traitement de la lombalgie, c'est l'activité physique, quelle qu'elle soit. Rester assis devant un bureau toute la journée, c'est pas bon pour le dos.
7: On est souvent un petit peu perdu, là, justement, dans ces conseils. Parfois, on nous dit faut bouger. Parfois, on nous dit non, quand vous avez mal, faut surtout pas bouger.
8: Alors, on est revenu vraiment dessus depuis de nombreuses années. Même quand on a un lumbago, c'est-à-dire la douleur brutale, invalidante, on peut plus bouger.
7: On est plié.
8: Voilà, il faut essayer de bouger. Le minimum, bien sûr, dans les limites de la douleur, nous on dit surtout pas aux patients, arrêtez de bouger, restez dans un lit jusqu'à ce que ça passe. C'est vraiment ça qui va empirer la douleur. Donc, il faut essayer de se mobiliser un minimum et puis petit à petit, l'épisode va passer.
7: Quand on a mal au dos, est-ce qu'il faut prendre des médicaments ? Est-ce que c'est un conseil que vous donnez ou on attend que ça passe alors ?
8: Alors là, c'est très variable parce que déjà, on n'a pas tous le même ressenti par rapport à la douleur. Donc si la douleur est très intense, sur un épisode aigu, bien sûr qu'on peut associer à des médicaments. Le but, c'est de faire passer cet épisode le plus vite possible.
7: Des antidouleurs ?
8: Des antidouleurs, des anti-inflammatoires. Voilà, il faut pas hésiter quand la douleur est très intense. Après, quand on est sur une douleur qui est récurrente et qui est acceptable, c'est vrai que si on peut éviter, ben, on essaye plutôt d'aller sur l'activité physique.
7: En fait, c'est ça le mal de dos. Quand c'est quelque chose de temporaire, bon, allez, ça va passer. Mais ce qu'il faut, c'est éviter que ça devienne chronique.
8: C'est exactement ça. En fait, comme je disais, il y a 80% des gens qui auront mal au dos, mais il y a 10% qui vont passer à la chronicité. La chronicité, c'est avoir mal au dos pendant plus de 3 mois. Et c'est vraiment ça l'enjeu public, parce que c'est un nombre de jours d'arrêt de travail très important. Et je fais un petit aparté, mais la lombalgie, c'est la 3e cause de handicap chez les plus de 45 ans. Donc c'est vraiment énorme. Et c'est parce que la douleur est chronique. Donc nous, tout ce qu'on veut, c'est éviter que ça soit chronique.
7: Alors justement, comment on évite, docteur Charlotte Powells, quels sont vos conseils pour éviter d'avoir mal au dos ?
8: Alors pour éviter d'avoir mal au dos, comme je disais, c'est l'activité physique en premier. En fait, il ne faut pas forcément écouter pour le dos, c'est que la piscine, le vélo, non. toute activité physique est bonne à prendre. La course à pied n'est pas du tout contre-indiquée dans les lombalgies. Marcher.
7: Combien de fois par semaine?
8: Idéalement, au moins 3 fois par semaine, mais sans faire une activité intense. C'est-à-dire au moins 1 jour sur 2. Et même moi, chez mes patients, je leur conseille tous les jours de faire 10 minutes, quelques exercices chez eux, d'étirement, de renforcement. Comme ils se brosseraient les dents, et ben, ils font ces exercices-là pour maintenir en fait, le bien-être du dos.
7: Est-ce qu'il y a un côté psychique, une part de psychique dans l'apparition du mal de dos? On dit souvent en avoir plein le dos.
8: Enfin, on le sait que chez les gens qui vont un peu moins bien sur des phases un peu difficiles, ça va favoriser, oui, comme la dépression, ça va favoriser le mal de dos, mais ça va surtout favoriser la chronicité. Plus que l'arrivée d'un épisode aigu.
7: Le tabac, ça peut provoquer le mal de dos?
8: Le tabac, c'est un facteur de risque majeur parce qu'en fait, le tabac, il va abîmer nos disques entre nos vertèbres. Et en fait, c'est l'amortisseur de notre dos, nos disques. Une fois qu'ils sont abîmés, on ne peut pas revenir en arrière. Donc, effectivement, un des premiers conseils qu'on donne aux patients, c'est d'arrêter le tabac.
7: Le surpoids aussi?
8: Le surpoids, pareil, ça augmente la contrainte au niveau du dos. Et moi, ce que j'aime bien expliquer aux patients, c'est facile de dire aux gens, il faut perdre du poids. Enfin, voilà, on a tous des difficultés quand on essaye de perdre du poids. Mais j'essaye de leur expliquer qu'en fait, quand on perd même juste 1 kilo, en équivalence de contrainte, c'est 4 kilos pour le dos. Donc ça sert à rien de perdre vite et de vouloir à tout prix perdre du poids, mais même quelques kilos régulièrement vont améliorer les lombalgies.
7: Merci docteur Charlotte Powels, médecin de rééducation à l'hôpital Albert-Chenevier à Créteil. 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
3: Des princes et des princesses dans l'œil de Julie ce matin. Bonjour Julie Vialon.
9: Bonjour.
3: La princesse côté passager, celui ou celle qui ne conduit pas et peut confortablement regarder le paysage, ça a un nom en anglais, évidemment, Passenger Princess.
9: Oui, Passenger Princess.

0: La voiture représentait l'indépendance, l'autonomie, la possibilité de sortir, de voir ses amis, d'échapper au regard des parents. Mais cette idée est en train de changer progressivement. Un article publié par Yahoo explique qu'en 1983, environ 50% des Américains de 16 ans avaient le permis de conduire. En 2022, il n'était plus que 25%. En France, les chiffres sont un peu plus contrastés, mais de manière générale, les jeunes retardent ce passage du permis. Et selon une enquête Opinionway, seuls 60% des 18-24 ans avaient le permis en 2017, chiffre en baisse par rapport aux générations précédentes.
1: Quelle est l'explication, Julie ?
0: Alors déjà, parce que ça coûte cher, hein, le permis, l'assurance, l'essence, l'entretien. Aux États-Unis, beaucoup de jeunes considèrent qu'utiliser un VTC ou les transports en commun coûte moins cher que de posséder une voiture. Autre facteur, l'anxiété. Dans l'article de Yahoo dont je vous parlais un peu plus tôt, plusieurs jeunes expliquent qu'ils ont peur de conduire, ils craignent les accidents et la circulation.
1: Et puis il y a une transformation qui est beaucoup plus profonde aussi.
0: Oui, la voiture n'est plus forcément le centre de la vie sociale. Pendant des années, les adolescents avaient besoin d'une voiture pour sortir, pour rencontrer des gens, vivre à l'extérieur. Aujourd'hui, avec les smartphones, on a une vie sociale dans notre canapé, habitude renforcée par la pandémie et les confinements. Évidemment, tout ça concerne surtout les jeunes qui vivent dans des grandes villes, à la campagne ou en zone plus rurale, quand il faut faire 15 km pour faire des courses ou 50 pour aller à la fac sans transport en commun, la voiture est encore et toujours obligatoire.
1: Il y a une époque où on s'empressait d'avoir le permis à 18 ans tout juste. Ça vous parle, ça?
0: Oui, ça me parle et je l'ai eu du deuxième coup.
1: Ah, bah, je ne sais pas si je serai votre passenger prince en tout cas. Merci à vous, c'était l'œil de Julie.
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3: Et il est temps maintenant de retrouver les journalistes en herbe de France Info Junior avec Cécile Ribeau-Cayol.
4: Le 29 mai prochain se tiendra à Paris le G7 numérique. Il sera notamment axé sur l'intelligence artificielle. Les missions de travail porteront sur une intelligence artificielle innovante et accessible, plus verte et surtout plus sûre et protectrice des enfants. De leur côté, l'IA les passionne et les préoccupe aussi.
5: Bonjour, nous sommes la classe des CM2B à Alfortville dans l'école Étienne Dolay.
4: Et bonjour à vous, Alexis Bacco.
6: Bonjour.
4: Vous êtes directeur de projet en intelligence artificielle à la Direction générale des entreprises du ministère de l'économie et des finances. Merci beaucoup à quelques jours de ce G7 numérique d'avoir accepté l'invitation de nos journalistes en herbe. Et eux, c'est bien certain, ils n'ont pas utilisé ChatGPT ni consorts pour réfléchir à des questions pertinentes. Les premières concernent le G7 en tant que tel et on commence tout de suite avec Alexandre.
7: Bonjour, je voudrais savoir qui sont les membres du G7 cette année et qui représentera la France.
6: Alors le G7, ce sont toujours les mêmes 7 grands pays qui sont la France, l'Allemagne, l'Italie, le Royaume-Uni, les États-Unis, le Canada et le Japon. Et cette année, c'est une année particulière puisque c'est la France qui a l'honneur de présider le G7 et c'est le président de la République, Emmanuel Macron, qui nous représentera lors du sommet qui sera organisé à Évian au mois de juin. Et d'ici là, il y aura aussi des rencontres entre les ministres de ces pays du G7 sur différentes thématiques, notamment le numérique fin mai.
4: Et on passe maintenant à la question de Clémence.
8: Pourquoi le sujet de l'IA est-il au cœur du débat du G7?
6: L'IA, comme tu le sais, c'est un sujet qui est très important et qui prend de plus en plus d'importance. Pourquoi ? En fait, ce sont des technologies qui offrent beaucoup de possibilités et qui évoluent extrêmement rapidement. Donc en fait, c'est indispensable que nos responsables politiques et les responsables de tous les pays s'emparent de ce sujet pour, d'une part, protéger les citoyens là où il peut y avoir des risques, tout en permettant aux citoyens, mais aussi à l'économie de manière générale, de bénéficier de ces progrès technologiques. C'est donc très important, c'est stratégique que le G7 s'empare de ce sujet d'IA.
4: Alors justement, on va rentrer un peu plus dans ce sujet de l'IA et de la protection des enfants, et c'est avec cette première question de Lina.
9: Je voulais savoir quels sont les dangers de l'IA pour nous les enfants.
6: Ce que je peux dire, c'est que, à mon sens, le principal danger serait de penser que l'on interagit avec une personne, et d'oublier qu'en fait, l'IA, c'est avant tout un programme informatique. Sans rentrer dans la liste de tous les risques qui pourraient se présenter, le plus important, c'est de développer un esprit critique vis-à-vis de l'IA. Donc, d'essayer de comprendre comment elle fonctionne, mais surtout, apprendre à utiliser l'IA pour que vous compreniez comment elle peut vous être utile, sans jamais oublier qu'elle peut faire des erreurs et que ça reste une machine.
4: Alors justement,
8: je sais qu'il ne faut pas donner son identité sur les jeux en ligne, et je me demandais s'il était risqué de donner son identité à l'IA qu'on utilise habituellement.
6: Tu as tout à fait raison, Noémie. Très bonne comparaison, c'est comme un jeu en ligne. Je te recommande en fait de ne jamais donner ton identité. Demande-toi toujours pourquoi l'IA en aurait besoin. Je pense que pour la plupart des choses pour lesquelles tu vas l'utiliser, elle n'en a pas besoin. Et donc, effectivement, ne donne pas ton identité.
4: La réponse est claire.
9: Je voulais savoir pourquoi l'IA est-elle si répandue alors qu'elle peut se tromper et que nous vivions très bien sans.
6: Je dirais que c'est une très bonne question aussi. L'IA a rapidement intéressé beaucoup de monde puisque c'est une technologie qui est assez surprenante.

0: étonnante et un petit peu fascinante aussi. C'est pour ça qu'elle s'est répandue aussi vite dans le monde entier. Mais en fait, même si elle fait des erreurs, l'IA peut être très utile. Et donc, elle est utile dès aujourd'hui pour pouvoir faire des recherches sur un sujet et l'approfondir, ou bien automatiser des tâches répétitives. L'IA, par exemple, peut et aide dès aujourd'hui la recherche médicale ou la découverte de nouveaux médicaments. Donc, effectivement, on peut dire qu'on vivait très bien sans, mais on peut aussi dire qu'on vivra peut-être mieux avec.
1: On voit avec toutes ces questions que c'est un sujet passionnant, mais on arrive à la dernière question de ce France Info Junior consacré au G7 numérique et à l'IA. Une question finalement personnelle, Alexis Bacco.
2: Bonjour, je m'appelle Adam et je voudrais savoir si vous utilisez des IA et les validez-vous et quelle IA utilisez-vous le plus ?
0: Merci Adam. Effectivement, on utilise des IA. Pour faire notre travail, on a besoin déjà de savoir ce que l'IA est capable de faire. Et dans mon rôle à la Direction Générale des Entreprises, c'est particulièrement utile pour que je comprenne la façon dont l'IA va pouvoir aider les entreprises à être plus productives, plus compétitives demain. Nous utilisons des IA pour travailler plus vite au quotidien, mais nous vérifions toujours ce que dit l'IA. On ne s'y fie pas de façon aveugle. Là où je travaille, au ministère de l'Économie, nous utilisons principalement l'IA de Mistral, Mistral qui est un concurrent français de ChatGPT, pour notre travail au quotidien. Et alors, d'une façon plus personnelle, l'IA m'est très utile pour faire des recherches approfondie sur différents sujets, puisque l'IA va pouvoir analyser beaucoup de sources très rapidement et me donner une synthèse, un résumé sur un sujet donné que je ne connaissais pas bien avant. Mais surtout, comme je disais, le plus important, c'est de pouvoir vérifier ce que dit l'IA, mais c'est aussi de pouvoir me citer des sources pour que je puisse consulter les sources que me propose l'IA et me faire mon propre avis sur le sujet en complément de l'avis qui a été élaboré par l'IA.
1: Merci beaucoup Alexis Bacco, bon G7 numérique et à la semaine prochaine pour un nouveau France Info Junior.
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5: Les coups de cœur musicaux du service culture, comme chaque dimanche. Adèle Belloumerie, vous nous parlez aujourd'hui du rappeur canadien Drake, qui a sorti non pas un, ni deux, mais trois albums la semaine dernière, et dans des genres tous différents.
6: Un album rap avec Iceman, un album R&B avec Habibti et un plus pop avec Made of Honor. 43 titres d'un coup, près de 2h40 de musique. Si Drake annonçait depuis des mois un seul projet, Iceman, les deux autres, eux, sont arrivés sans prévenir. Trois projets très différents, presque trois facettes du rappeur canadien. D'abord un Drake plus sentimental dans Habibti, Ma chérie en arabe, son album le plus mélodique. Voici classique.

Et puis, il y a Iceman, le Drake rappeur, plus froid, plus frontal aussi, celui qui règle ses comptes avec des pics envoyés à Kendrick Lamar, son rival de ces derniers mois, mais aussi à DJ Khaled, critiqué pour son silence sur Gaza malgré ses origines.

0: Trois albums, trois ambiances donc, et une stratégie claire, occuper tout l'espace en saturant les playlists. Et parmi les titres les plus marquants, ce Too Hard for the Radio qui finalement porte plutôt bien son nom.
1: Drake, donc, c'est trois albums, rappeur, mais pas seulement. Et bon businessman, il n'est pas le seul dans ce milieu de la musique.
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1: Il est 4h, le flash Anne-Sophie Balbir. Les opérations conduites par l'ONU sont de plus en plus fragilisées dans le monde. C'est une alerte que lance ce lundi l'Institut international de recherche sur la paix de Stockholm. Des missions mises en péril par les fortes tensions géopolitiques et une crise des financements. Les personnels déployés sont tombés à leur plus bas depuis au moins 25 ans. Donald Trump ne veut pas se précipiter pour conclure un accord avec l'Iran. Le temps joue en notre faveur, écrit le président américain sur son réseau social. Parmi les points de négociation particulièrement sensibles, le dégel de certains avoirs iraniens dans des banques à l'étranger. Le marché du pétrole, de son côté, garde espoir. Les cours chutaient de plus de 5% cette nuit dans les premiers échanges. Le Vatican publie ce lundi un document de premier plan très attendu, la première encyclique du pape Léon XIV. Le texte est consacré à la protection de la dignité humaine face à l'évolution fulgurante de l'intelligence artificielle à l'échelle mondiale. La chaleur devrait encore s'intensifier ce lundi en France. 13 départements de l'Ouest sont placés en vigilance jaune canicule. C'est la première fois que le dispositif est activé dès le mois de mai, en plus de 20 ans. L'alerte va du Finistère à la Vienne en passant par la Mayenne, la Sarthe et l'Indre-et-Loire. La préfecture de la Gironde appelle à nouveau à une vigilance maximale à cause des baïnes. 2 baigneurs sont décédés ce dimanche sur le littoral, emporté par le courant. L'un à Lacanau, l'autre à Lège, Cap-Ferret. Les victimes sont une Allemande de 56 ans et un homme d'une soixantaine d'années. Un ancien prêtre mis en examen est placé sous contrôle judiciaire dans le Var, soupçonné de viol et d'agression sexuelle sur une fillette d'à peine 11 ans. Les faits se seraient déroulés au début des années 2000. Les investigations prendront encore plusieurs mois. Ces dernières années, près de 1800 victimes de pédocriminalité dans l'Église ont saisi l'instance de reconnaissance et de réparation en charge de ces sujets. À partir du bac 2028, c'est les lycéens qui auront suivi une spécialité dans une langue régionale pourront passer l'épreuve correspondante dans cette langue. C'est ce qu'affirme le ministre de l'Éducation, Édouard Geffray, dans le quotidien Ouest-France. En revanche, ce sera possible seulement pour une spécialité. Exemple, si les maths sont passées en breton, la physique-chimie sera passée en français. 10 Français déjà éliminés à Roland-Garros. Dans la soirée des fêtes du Lyonnais Giovanni Mpetshi-Péricard face à Novak Djokovic. Défaite aussi de Pierre Hugerbert. En revanche, Quentin Alice et Valentin Royer rejoignent le deuxième tour. Et puis à 3 semaines de la Coupe du Monde de football, Lionel Messi pourra-t-il jouer pour l'Argentine? L'attaquant a demandé à sortir lors d'un match de championnat américain après s'être tenu à l'arrière de la jambe gauche.
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3: Il a marqué le tennis français et même le tennis mondial. Première journée de Roland-Garros et dernier feu pour Gaël Monfils. 13 titres en 21 ans, une 6e place mondiale et presque 20 participations au tournoi parisien. Émotion forcément demain pour son premier match face à un autre Français, Hugo Gaston. Ses meilleurs souvenirs, ses moments marquants, Gaël Monfils nous en parle. On le retrouve pour une interview exclusive au micro de Fabrice Abgral.
4: Bonjour Gaël.
5: Bonjour Fabrice.
4: C'est votre dernier Roland-Garros, vous prenez votre retraite à la fin de la saison. Vous allez avoir 40 ans au mois de septembre. C'est votre 19e et dernier Roland-Garros. Est-ce que vous vous souvenez de votre premier match? C'était en 2005.
5: Contre Guillermo Cañas sur le Suzanne Lenglen. 6-3, 6-1, 6-0.
6: Ah, c'est dommage, la petite roue de bicyclette tout de même.
7: C'est dur hein, de jouer comme ça, premier tour face à un joueur de cette qualité-là. Puis il fait ce qu'il peut avec ses moyens, ses émotions.
6: Ça fait 6-0 malheureusement dans son...
5: Et franchement c'était cool. C'était cool parce que c'était ma première expérience.
4: Vous n'aviez que 18 ans.
5: Ouais, c'était ma première expérience et c'était cool. Il était 9e mondial à l'époque. Il a fait demi-finale cette année-là en plus, donc c'était un sacré morceau. C'était vraiment cool d'avoir pu, pour la première fois moi de ma jeune carrière, jouer sur un grand terrain Roland-Garros.
4: Ça représentait quoi Roland-Garros à l'époque pour vous?
5: Forcément, on avait envie de commencer pour la première fois, de jouer dans le tableau avec les top 10, les top 20, les top 100, quoi, on va dire. Donc c'était.
4: Il y avait Rafael Nadal déjà à l'époque.
5: Ouais, qui a gagné la première année en 2005. Honnêtement, c'était un moment magique, un moment que j'apprécie et que j'apprécierai tout le temps. Quoi.
4: Première victoire à Roland-Garros, vous vous en souvenez?
5: Donc l'année d'après, quoi, en 2006.
4: Contre qui?
5: C'était sur le central, sur Andy Murray. Match en 5-7.
7: Ouais, voilà.
8: jeu.
9: Bravo Gaël.
10: Gaël est un des plus jeunes et il est tout heureux de recevoir l'ovation du public pour la première fois donc de sa carrière.
5: C'était marrant, en plus on s'était joué la semaine d'avant et on s'est retrouvé à Roland, se rejouer encore, donc ouais, c'était marrant.
4: Vous gagnez vos deux matchs suivants encore en 5-7 avant d'être battu par Djokovic.
5: Ouais, sur le Sudan Langlen, j'avais perdu sur Novak. Et non, c'était une des premières épopées, entre guillemets. Et bah, ça commence là, petit à petit. Quoi.
4: Un Djokovic que vous n'avez jamais battu. En 20 confrontations, 20 défaites.
5: Exactement. Exactement, non, Novak, que j'ai jamais battu. Il m'a toujours posé des soucis et toujours été meilleur que moi, surtout.
4: Demi-finale en 2008. La seule demi-finale que vous avez disputée à Roland-Garros, battue en demi-finale par Roger Federer. Vous avez des souvenirs précis de ce match?
5: Je me souviens, c'était un super match. J'ai perdu en 4-7.
10: C'est exceptionnel. Malheureusement, c'est là que ça s'arrête pour Gaël Monfils, qui aura eu des occasions dans cette quatrième manche.
5: Super moment, parce qu'il y avait une super ambiance. En fait, c'est toujours des moments comme ça où le public a toujours été fabuleux, poussé. Et c'est sûr que là, c'était une bonne expérience. Quoi, une bonne expérience. Il était quoi, il était deux ou un mondial, ouais. Quelque chose comme ça. Donc,
4: bah, non, clairement.
5: Clairement, non. Il n'y a pas beaucoup de place. Quoi.
4: Défaite la plus frustrante à Roland-Garros.
5: Il n'y en a pas. Chaque match à Roland-Garros, même chaque défaite, c'est du plaisir parce que privilège de jouer à Roland-Garros, privilège. Et ça, ça bat tout. Quoi.
4: La victoire la plus spectaculaire, celle dont vous êtes le plus fier.
5: Toutes mes victoires, hein. En vrai, toutes mes victoires.
4: Il y en a une quand même qui est incroyable.
5: Non, oui.
4: 2023, ouais. Sébastien Baez au premier tour. Et vous gagnez en 5-7 avec une ambiance, vous terminez à minuit 20, avec une ambiance de dingue, vous terminez avec des crampes. Vous êtes mené 4-0, balle de 5-0 pour Baez, et vous arrivez à vous en sortir. Il sert même pour le match à 5 jeux à 4. Vous vous souvenez? Vous en pouviez plus.
8: S'il vous plaît.
5: Non, match de malade, Baez monstrueux, scénario un peu fou, mais c'est sûr que contre Baez, c'était incroyable.
4: Une ambiance de fou. Vous aviez même dit à l'époque au micro que si vous aviez gagné, c'était pour votre fille.
11: C'est bizarre, hein. Mais à 3-0 avant qu'il y ait 4-0, je me dis, j'ai quand même pas gagné un match depuis que je suis papa, quoi. Et ma fille, elle est à Paris, et je me suis dit, allez, putain, je vais quand même en gagner un, quoi. Je vais quand même en gagner un.
5: J'étais dans une période où j'avais pas beaucoup gagné, et c'était la première fois que je gagnais, en fait.
4: Le point le plus spectaculaire, moi j'en ai un, face à Jürgen Melzer, le plongeon. La photo, okay. Elle a fait le tour du monde.
10: Allez, oh, il a plongé, elle est dedans.
12: Allez, ça va être bon.
10: Oui, oui, comme quoi, superbe. Comme quoi, tout est possible dans ce sport. Mais là, c'est quand même absolument énorme ce que vient de réussir Gaël Monfils.
5: Ouais, je vois le point où je suis en arrière, je plonge, je glisse, je plonge, et que je finis sur la volée. Ouais, c'était un beau point, un très très beau point.
4: Le regret peut-être, c'est de ne pas avoir affronté Nadal à Roland-Garros. Alors vous l'avez affronté hein, 16 fois au total, vous l'avez battu deux fois, mais vous ne l'avez jamais affronté à Roland-Garros. Est-ce que c'est une déception, un regret quelque part?
5: Je ne dirais pas un regret, c'est que je n'ai pas eu la chance de pouvoir l'affronter. Ça aurait été une super expérience, qui aurait été très très très très dure, ça c'est sûr, mais ça aurait été une belle expérience.
4: Merci Gaël.
13: Avec plaisir, merci.
4: Bon dernier Roland-Garros.
13: Merci beaucoup.
4: Merci Gaël.
14: Voilà, et ce dernier Roland-Garros donc pour Gaël Monfils, c'est demain, donc demain face à Hugo Gaston. Gaël Monfils, à l'aube de son dernier Roland-Garros, il était avec Fabrice Abgras.
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14: Et voici les sciences. Bonjour Bill François.
16: Bonjour.
14: Vous l'avez peut-être remarqué en soirée, certains humains et humaines d'ailleurs dansent beaucoup mieux quand ils ont du public. Eh bien figurez-vous que c'est valable aussi pour les abeilles. Vous allez tout nous expliquer. C'est la conclusion d'une étude de l'Université de San Diego.
16: Pour produire une cuillère à café de miel, 20 abeilles ont travaillé toute leur vie et chacune a butiné environ 10 000 fleurs. Un vrai travail de fourmi qui demande à ces petits hyménoptères une excellente efficacité. C'est dans ce souci de productivité que les abeilles ont inventé une danse que la science a mis longtemps à décrypter et qui leur permet, une fois rentrées à la ruche, d'indiquer à leurs congénères la position des plus délicieuses des fleurs. L'orientation des pas de danse par rapport au soleil indique le cap à suivre, leur amplitude, la distance à parcourir. Eh bien, les entomologistes viennent de s'apercevoir que pour rendre cette danse codée encore plus efficace, l'abeille ne danse pas comme si personne ne la regardait, contrairement à certains en boîte de nuit. Non, elle s'adapte à son public.
14: Donc pour mieux se faire remarquer.
16: Et donc mieux faire passer son message. Un peu comme le ferait un danseur de rue. S'il y a une vaste audience qui le regarde, l'abeille se concentre sur son message. Elle donne le meilleur d'elle-même. Mais si peu d'abeilles s'y intéressent, elle va au contraire chercher d'abord à capter l'attention. Elle se déplace plus pour alpaguer des spectateurs. Elle cherche aussi plus d'attention si l'audience est constituée d'abeilles jeunes et expérimentées pour qu'elle se concentre sur son message. Cette étude nous montre que chez les abeilles, comme ailleurs, la précision d'une information dépend surtout de son audience, pas seulement de la motivation de celui qui la raconte. C'est un peu notre travail quotidien à France Info, chercher à capter votre attention pour transmettre les bons messages. Eh bien, les abeilles font un peu la même chose.
14: Bon, c'est une stratégie de communication qui a habile de grandes conséquences.
16: L'efficacité de cette danse est un véritable enjeu, car la pollinisation, c'est 75% des cultures vivrières de l'humanité qui en dépend. Et on a déjà perdu entre un tiers et la moitié des abeilles et autres pollinisateurs depuis les années 80, principalement à cause des pesticides. Mieux comprendre ces insectes aidera donc peut-être mieux à les protéger. La science souhaite donc à ces abeilles danseuses de capter enfin notre attention sur l'importance de leur travail.
14: Merci à vous, Bill François, le billet science. À retrouver sur franceinfo.fr.
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8: Bonsoir à vous, Nicolas Arpagian.
9: Bonsoir Thomas.
8: Alors l'intelligence artificielle est de plus en plus présente, on en parle régulièrement dans cette chronique, c'est même de plus en plus difficile de distinguer une vidéo réelle d'une vidéo réalisée avec l'aide de l'IA, mais ça pourrait changer Nicolas, les contenus générés par l'intelligence artificielle devront être bientôt clairement identifiés.
9: À partir du 2 août 2026, les citoyens de l'Union européenne devront en effet, je cite, « être informés lorsqu'ils interagissent avec des systèmes d'intelligence artificielle ou sont exposés à certains contenus générés ou manipulés par l'IA ». C'est l'annonce faite officiellement par la Commission européenne en mai 2026 à l'occasion de l'entrée en vigueur progressive de l'AI Act, le cadre juridique de l'emploi de l'intelligence artificielle adopté par l'UE. L'article 50 de l'AI Act impose aux fournisseurs et exploitants de contenus, textes, images, sons, vidéos synthétiques, donc générés à l'aide de l'IA, de les signaler de manière indélébile, claire et identifiable au premier coup d'œil. Le but étant évidemment d'éclairer le citoyen et de prévenir les opérations de désinformation facilitées par la production de messages façonnés par les algorithmes, avec des risques de manipulation de l'opinion ou d'usurpation d'identité à l'aide de séquences fictives, mais ayant toutes les apparences de la réalité. Cela ne concerne que les publications réalisées dans un cadre professionnel et pas les productions émanant de particuliers.
8: On a bien compris le principe, Nicolas, quelles sont les principales contraintes d'un tel dispositif d'identification ?
9: Elles sont à la fois techniques et humaines. D'une part, il va falloir opter pour des modes d'identification très visibles et indélébiles, mention explicite en début, fin de publication, filigrane à poser sur l'image ou la séquence vidéo, en veillant à ce qu'il soit lisible tout en n'altérant pas trop le rendu du contenu en question. On parle également d'un tatouage numérique dans les métadonnées. Les métadonnées sont les informations techniques sur les caractéristiques de chaque fichier numérique, mais il faudra alors prendre en compte leurs possibles modifications ultérieures et les copies par capture d'écran ou par l'emploi d'un scanner. Côté humain, il faudra détecter les campagnes de désinformation présentées comme émanant de simples particuliers qui ainsi s'exonéreraient de l'obligation de mentionner l'usage de l'IA. Dans ce cas, l'intention d'influer sur le débat public s'imposera pour rendre obligatoire l'avertissement, même si c'est un simple citoyen qui prétend s'exprimer.
8: Le droit en la matière est donc loin d'être figé finalement, Nicolas.
9: En effet, à ce sujet, la Commission européenne ouvre jusqu'au 3 juin 2026 un appel à commentaires accessible à tous, entreprises, associations et aussi les citoyens que nous sommes, pour se prononcer sur une exception à ce régime de signalement du recours à l'IA pour produire des contenus. La Commission propose une dispense si les dites publications, je cite, « ont fait l'objet d'une vérification humaine ou d'un contrôle éditorial préalable ». Puisque le sujet nous concerne tous, en tant que citoyens, électeurs, consommateurs, lecteurs, auditeurs et potentiels producteurs de contenu, vous êtes invités à participer à cette consultation jusqu'au 3 juin prochain. Vous trouverez les références de ces annonces et de cette consultation sur la page de la chronique Nouveau Monde sur le site et l'application de France Info.
8: Merci beaucoup, Nicolas Arpagian.
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12: On connaît le domaine de Perrassol dans le Var pour son vignoble qui remonte aux Templiers. Depuis plus de 20 ans aussi pour ses œuvres d'art contemporain, il faut désormais compter avec la gastronomie et son nouveau chef étoilé, Benjamin Le Balge. Ce jeune homme est devenu un magicien des saveurs végétales.
13: Je trouve qu'il y a beaucoup de travail à faire sur les légumes et le végétal. C'est nos limites, vraiment. C'est plus que sur une protéine avec une viande ou un poisson, forcément, on peut pas partir loin, quoi. On peut pas trop s'amuser pour moi. Donc c'est vraiment un terrain de jeu, le végétal. On a souvent les clients qui se lèvent et qui viennent nous voir en cuisine pour discuter s'ils ont des questions, ou nous féliciter. Comme vous dites, on a une cuisine qui est un peu quand même extravagante, avec des saveurs un peu, des fois que les clients n'ont pas l'habitude d'avoir, donc ils ont beaucoup de questions.
12: Benjamin, votre bonne adresse à nous conseiller ?
13: Le domaine de Loucalen, qui est un très bel établissement en Provence. On s'y sent vraiment bien, c'est magnifique.
12: C'est à Cotignac, parfois surnommé le Saint-Trope provençal, que se trouve le domaine de Loucalen. Un hôtel, un restaurant et un bistrot dont les terrasses s'ouvrent sur le village. On y retrouve Yvan Franceschi, un Corse d'origine, qui apprécie de cuisiner à la flamme.
17: La cuisine du bistrot à Loucalen, elle s'identifie essentiellement sur des produits locaux, de saison. Une identité qui s'affirme de plus en plus sur la cuisine à la flamme. C'est-à-dire cuire à la braise, au bois, à l'ancienne. Il y a les cuissons des légumes, des garnitures qui peuvent se faire à la flamme, et les viandes, nos poissons, et pourquoi pas certains fruits aussi, tout au long de l'année, oui.
12: Après avoir travaillé chez plusieurs chefs étoilés, puis ouvert son propre restaurant, Yvan Franceschi est venu retrouver à Cotignac l'un de ses anciens mentors, Benoît Witz, qui cherchait un homme de confiance pour le seconder au restaurant et pour tenir le bistrot. Tous deux entretiennent avec les producteurs alentours un lien fort.
17: Les œufs bio de Tourtour, par exemple, en ce moment, on est en pleine saison des fraises. On a les fraises de Brignoles, juste à côté aussi. On a un volailler aussi à Brignoles. Tous les fromages
12: sont
17: locaux. Ah
12: oui, le fromage ici,
17: tout à fait, ouais. On a un menu du jour qui change tous les jours, entrée, plat, dessert. Et sinon, on a une carte courte qui, elle, varie tous les mois et demi, deux mois, elle change.
12: Le plat du jour est à 18 euros, le menu à 35. Le bistrot de Loucalen à Cotignac, dans le Var, apprécié par le chef étoilé du domaine de Perrassol, Benjamin Le Balge. Les entretiens sont à réécouter dans leur intégralité sur franceinfo.fr, à la page C'est mon assiette.
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18: En ce week-end où l'on commémore la mémoire des victimes de l'esclavage, l'invité culture vient nous rappeler à quel point elle est vive, cette mémoire, dans la musique et tout ce que lui doivent tant de courants musicaux. Bonjour Bertrand Dickel.
19: Bonjour Frédéric.
18: Tout ça, vous le racontez dans ces musiques nées de l'esclavage, publiées aux éditions de la Philharmonie. Chanter d'ailleurs, jouer de la musique, pour des esclaves, c'était un peu une tolérance, un rare espace de, je ne sais pas si on doit dire liberté.
19: On peut dire liberté. On peut dire liberté, parce que on n'imagine pas à quel point la vie des esclaves est d'une part atroce. L'espérance de vie d'un esclave venu d'Afrique arrivant aux Antilles, c'est 7 ans. Donc on est dans des vies extrêmement courtes, extrêmement violentes. C'est un crime contre l'humanité qui ne dure pas quelques années à cause d'un pouvoir dégénéré ou d'une dictature.
18: C'est un système en soi,
19: c'est une civilisation. La traite atlantique, c'est une civilisation qui donne naissance à des nations. Le Brésil, Cuba, tous les pays indépendants de la Caraïbe et de l'Amérique latine sont des nations qui sont nées de l'esclavage.
18: Efficaces dans les plantations, laissons-les chanter un peu, laissons-les se divertir un peu.
19: En fait, les maîtres esclavagistes, c'est du patronat. Et en fait, ils veulent une puissance de travail qui travaille et qui travaille continuellement. Donc, il y a toutes sortes de choses. Il y a des tolérances avec les fêtes. Et ben, si la récolte est terminée avec un jour ou deux d'avance, ben, ça sera un jour ou deux de fête. Et donc, il faut tolérer la fête. Et en permanence, ça va se jouer dans une espèce de jeu extrêmement sinistre, extrêmement sombre, extrêmement dramatique. Mais de jeu quand même entre la tolérance et la contrainte. Donc, les esclaves ont le droit de jouer de la musique, ils ont le droit de chanter dans certaines circonstances et jusqu'à certaines limites.
18: C'est pour ça que vous dites, que vous écrivez que ça en fait un héritage singulier pour l'humanité entière. Toutes ces musiques nées de là.
19: Toutes ces musiques nées de là, en fait, on imaginerait comme ça que ce sont des Africains qui arrivent avec leur culture, de leur ethnie africaine, et qui sont confrontés à des Européens qui leur propose une culture française ou anglaise ou espagnole. Pas du tout. Ce sont des Africains totalement déculturisés, dans des états de dépression et de souffrance individuelle absolument terrifiants, et qui sont face à des Européens qui eux-mêmes n'ont pas une culture, une vraie culture. C'est-à-dire que quand un Européen aux Antilles chante Noël, ben, il n'y a pas la neige. Quand il chante les feux de la Saint-Jean, il n'y a pas le blé. Et donc, c'est des débris de culture africaine, des débris de culture européenne qui sont réunis sur un tiers continent, et ensemble, ça crée ces cultures qu'on appelle aujourd'hui des cultures créoles.
18: Mais oui, c'est ça qui est au cœur du livre, le métissage, la créolisation. Allez, tiens, écoutons-en un exemple.

0: Cassave, Jacob de Varieux.
1: C'est exactement l'exemple de ce que je viens de dire. C'est-à-dire que c'est pas de la musique européenne, c'est pas de la musique africaine, mais en même temps, les Africains vont y reconnaître des rythmes, vont y reconnaître des tonalités, un certain timbre de voix. Les Européens vont reconnaître des harmonies, ils vont reconnaître évidemment la structure couplet-refrain, ils vont reconnaître évidemment des instruments de musique, une guitare rock, des claviers qui sont plutôt les claviers du rock FM, ils vont retrouver des cuivres qui sont les cuivres de la salsa. Donc, dans le monde entier, on est familier de ces musiques. Et c'est ça qui fait la puissance des musiques créoles, c'est ça qui fait que notre samedi soir à tous dans le monde, c'est les musiques créoles.
0: Ce que vous regrettez, c'est que ces musiques créoles-là, ces musiques antillaises, elles ont un côté folklore dans notre imaginaire. La dimension sociale ou politique qu'on reconnaît dans les musiques, je mets en guillemets, noires aux États-Unis pour les droits civiques, on ne les reconnaît pas, ces musiques créoles.
1: La France a toujours refusé l'idée qu'elle était une puissance esclavagiste. Et c'est pour ça que la loi Taubira est si importante. C'est de dire, oui, notre nation a été criminelle. La France ne s'est pas contentée d'abolir l'esclavage. Elle a lancé l'esclavage, elle a exploité des esclaves. Et donc, ce qui se passe avec la France et son rapport à l'esclavage, c'est que quand on dit une musique qui vient des esclaves, on pense tout de suite au blues, on pense tout de suite au jazz, on pense tout de suite à la soul, au funk. Alors que, ben oui, mais la biguine, le zouk, le chata, c'est des musiques qui sont nées avec des descendants d'esclaves. Mais nous, en France, nous avons de telles difficultés à admettre que notre nation est coupable du crime de l'esclavage que quand cette musique nous arrive, on dit « Ouais, c'est les tropiques, c'est le soleil, c'est la gaieté, c'est la joie. »
0: Mais non, c'est des combats, c'est des luttes. Et pour vous, c'est une mémoire vive et personnelle. Bertrand Dical, enfant d'un père guadeloupéen, je crois, d'une mère auvergnate, vous évoquez dans ce livre un son, une musique, on a l'impression qu'il vous accompagne toujours.
1: C'est le gros cas de la Guadeloupe, c'est la musique à deux tambours. C'est une musique de tambour et c'est une musique qui va se libérer après l'esclavage. Parce que, évidemment, les maîtres n'aiment le tambour que dans les champs, que quand ça travaille, pour rythmer le travail. Mais autrement, le tambour de loisir, ça n'existe pas. Et après l'esclavage, notamment parce qu'un tambour, c'est relativement facile à fabriquer, c'est joyeux. Et cette musique, je l'ai connue enfant, en lisière de la ville. C'est-à-dire que les tambouillais, le samedi, ne pouvaient pas rentrer dans Pointe-à-Pitre, dans le centre-ville, ils restaient à la limite. Et des musiciens qui sont aujourd'hui célébrés comme des héros, à commencer par Vélo, le plus grand des tambouillais guadeloupéens.
0: Marcel Léolia,
1: qui était par ailleurs...
0: C'est votre héros ?
1: C'est un héros parce que c'est le plus grand de ces musiciens-là, et il est aujourd'hui considéré comme un symbole, et aujourd'hui, beaucoup de nationalistes guadeloupéens oublient aussi que c'était un clochard, qu'il était homosexuel, que c'était, disons-le, un ivrogne. Qu'il est mort très jeune, de misère, oui, mais aussi de ses addictions, et que c'était un héros ébréché de cette musique si joyeuse, si dramatique, si terrifiante, et qui est une musique extraordinairement singulière. C'est ces tambours qui entraînent une espèce de cercle de gens autour des tambourinaires, et les gens dansent. Et dans le gros cas, on danse toujours seul. Chacun, à son tour, va danser devant les tambours. Et c'est une métaphore extraordinaire d'une société rêvée, d'une société qui n'a jamais vraiment exister non plus, mais qui est la société dans laquelle le corps est entièrement en liberté et le corps de chacun est en liberté. Et c'est exactement l'antithèse de ce que fut la vie des esclaves.
0: Eh bien, on comprend à quel point le conteur Bertrand Dical est aussi dans ce livre, un livre 100% Bertrand Dical, très personnel, peut-être plus que d'autres. Le Bertrand que vous écoutez à la radio, vous allez le retrouver là-dedans, dans ce livre, Musique née de l'esclavage, publié aux éditions de la Philharmonie. Merci infiniment, Bertrand.
1: Merci.
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4: Miles Davis, dont on célèbre mardi le centenaire de la naissance.

À l'occasion de ce centenaire, plusieurs rééditions d'albums, dont Birth of the Cool, qui est l'acte fondateur de ce qu'on a appelé le jazz cool, genre qui, à la fin des années 1940, a pris le contre-pied du bebop. Cette nouvelle édition vinyle publiée par Blue Note a été remasterisée à partir des bandes analogiques originales.

C'est en 1957, plus de 7 ans après les sessions studio, que paraît Birth of the Cool. 1957, c'est aussi l'année de l'enregistrement d'Ascenseur pour l'échafaud. Miles Davis enregistre à Paris, avec quelques-uns des meilleurs musiciens de jazz français, la musique du film de Louis Malle, elle aussi rééditée aujourd'hui en version CD et vinyle.

0: Ascenseur pour l'échafaud, musique écrite par Miles Davis pour le film de Louis Malle. C'est une des rééditions du centenaire de sa naissance.
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1: Il est 4h30, le flash, Anne-Sophie Balbir. 10 Français se font faucher d'entrée à Roland-Garros. Élimination sans surprise ce dimanche. Giovanni Mpeci Pericard s'est incliné face à Novak Djokovic malgré un premier set remporté. Défaite aussi de Pierre Hugerbert. En revanche, Quentin Alice et Valentin Royer rejoignent le deuxième tour. Côté femme, Loïs Boisson entrera en lice mardi. La France sous une chaleur intense venue d'Afrique du Nord. Des records de température sont encore à prévoir pour ce lundi. 13 départements de l'ouest du pays sont placés en vigilance jaune canicule. Attention si vous faites du sport. Dimanche, une dizaine de personnes ont dû être hospitalisées en urgence absolue. Elles participaient à une course à pied à Maison-Alfort dans le Val-de-Marne. Enquête ouverte pour meurtre à Rennes suite à la découverte du corps d'un garçon de 12 ans sur les rives de la Vilaine, à proximité du centre-ville. Il avait une serviette de bain mouillée et serrée autour du cou. Pas d'informations à ce stade sur les circonstances du drame. L'intervention d'un tiers fait partie des hypothèses. C'est un pêcheur qui a donné l'alerte en fin d'après-midi après avoir entendu des cris. Gabriel Attal évoque la possibilité d'une primaire pour départager les candidats macronistes pour la présidentielle début 2027 en cas de risque de deuxième tour LFI-RN. L'ancien Premier ministre, désormais candidat officiel au centre, est entré en campagne vendredi. Et puis à l'occasion de la fête annuelle de lutte ouvrière dans le Val-d'Oise, Nathalie Arthaud, candidate à la présidentielle elle aussi, rejette l'idée d'un front républicain contre le Rassemblement national. Selon elle, le cirque électoral est la principale source de désorientation politique des travailleurs. Le gouvernement, dit-elle, a déjà épousé une grande partie de la politique de Marine Le Pen et Jordan Bardella. Au Liban, alors qu'un raid israélien a fait 11 morts samedi, ce dimanche, 2 personnes ont été tuées, bilan du ministère de la Santé. Le chef du Hezbollah dit espérer que l'Iran et les États-Unis parviennent à un accord pour mettre fin au conflit au Moyen-Orient, incluant le volet libanais avec cessation complète des hostilités. Une nouvelle session de discussion directe entre le gouvernement libanais et Israël est prévue début juin. La Chine a envoyé un astronaute dans l'espace pour 1 an, une première pour Pékin qui souhaite envoyer des humains sur la Lune d'ici 2030. La mission servira notamment à étudier les effets d'un long séjour pour le corps et le mental, perte de densité osseuse, fonte musculaire, exposition aux radiations, perturbation du sommeil ou encore fatigue psychologique. Et puis en Formule 1, le jeune pilote italien de Mercedes, Kimi Antonelli, remporte son 4e Grand Prix de suite. Victoire au Canada. Le monégasque Charles Leclerc finit 4e.
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4: Et comme chaque matin, et chaque dimanche d'ailleurs en particulier, ces destins qui font l'info, Steven Spielberg à l'honneur en ce mois de mai, 50 ans de carrière des films de légende comme E.T., Jurassic Park ou encore La Liste de Schindler. Épisode 4 ce matin, Spielberg, un cinéma plus sombre depuis le début du 21e siècle, calqué sur son image des États-Unis. Récit de Rémi Bostaron.
5: And you can see the two towers, a huge explosion now, raining debris on all of us. We better get out of the way.
6: 11 septembre 2001, les tours du World Trade Center s'effondrent, l'histoire des États-Unis bascule et le cinéma de Steven Spielberg avec. Le réalisateur est alors en train de peaufiner son nouveau film de science-fiction, Minority Report.
7: Look at me.
6: Minority Report dépeint un monde dans lequel la sécurité est assurée par la technologie et la surveillance généralisée. Dans ce monde, on peut être arrêté pour un crime que l'on n'a pas encore commis. Quand le film sort en 2002, les États-Unis viennent d'adopter le Patriot Act, une loi qui permet à la police de fouiller sans limite dans les données personnelles et de détenir des suspects sans inculpation. Le parallèle entre fiction et réalité n'est pas innocent. Le réalisateur ne s'en cache pas lors de son passage à Paris pour la promotion du film.
8: Même si ça se passe dans le futur, dans 50 ans, ça parle d'un problème très actuel, à la fois philosophique et géopolitique.
6: Ce que change le 11 septembre pour Steven Spielberg, c'est, dit-il, que le monde a désormais un impact sur son travail. Il commence par questionner la vulnérabilité de son pays avec la guerre des mondes dans lequel les États-Unis sont détruits en quelques minutes par des machines extraterrestres. Puis c'est vers l'histoire qu'il se tourne pour mettre en scène les valeurs qu'il entend défendre. En 2012, il expose les rouages fondateurs de la démocratie américaine et rencontre un succès triomphal avec Lincoln, consacré au président qui a arraché au Congrès la fin de l'esclavage, un homme qui le fascine depuis qu'il a découvert sa statue à Washington quand il était enfant.
0: I am the president of the United States of America, clothed in immense power. You will procure me these votes.
6: 3 ans plus tard, dans Le Pont des Espions, lui qui a grandi à l'aube de la guerre froide, présente au public une histoire méconnue, celle d'un avocat qui s'est battu dans les années 50 pour faire respecter les droits d'un agent soviétique arrêté aux États-Unis, malgré l'opposition d'une grande partie de l'opinion.
9: I really believe in this country, and I always have.
10: Je crois en ce pays, j'y ai toujours cru. Je voulais des histoires d'Américains, des gens avec des principes, une éthique, qui envers et contre tous, persistent à faire ce qui est juste.
6: Et son offensive prend encore une autre dimension en 2017, alors que les États-Unis viennent de se choisir un nouveau président.
11: Le président-elect des États-Unis. Of America, Donald Trump.
6: Moins d'un an après l'investiture de Donald Trump, Steven Spielberg présente Pentagon Papers, un hommage aux journalistes.
12: Let's get this out.
6: Le film raconte comment le Washington Post a contribué à dénoncer les mensonges de l'administration Nixon sur la guerre du Vietnam. Le réalisateur s'applique à rendre captivant le travail d'une rédaction et même l'impression d'un journal quand il filme les rotatives en action. Et encore une fois, Steven Spielberg ne cache pas sa volonté d'alerter ses concitoyens, comme ici, lors d'une interview sur la BBC.
10: Les médias, les journalistes sont attaqués par le pouvoir en place. Dès qu'ils n'aiment pas quelque chose, ils disent que c'est une fake news. Quand ils ne sont pas d'accord, ils disent qu'ils ont leurs propres faits alternatifs. La vérité devrait être objective. Il ne devrait pas y avoir la moindre place pour l'interprétation.
6: À 70 ans passés, Steven Spielberg s'accroche à sa foi dans l'état de droit et dans le cinéma. À propos de la présidence Trump, il formule alors cette prophétie. C'est un moment de l'histoire de notre pays sur lequel on fera des films. Cela apprendra à nos enfants ce qu'il ne faut pas faire et comment il ne faut pas se comporter.
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14: Bonjour docteur Charlotte Powells.
15: Bonjour.
14: Vous êtes médecin de rééducation à l'hôpital Albert Chenevier à Créteil. Alors le mal de dos, on en parle comme du mal du siècle. Ça concerne chaque année 4 à 5 millions de consultations médicales. Est-ce que c'est inévitable ? Est-ce que tout le monde a ou aura mal au dos ?
15: Alors, c'est vrai qu'on le sait, hein, ça a été montré, 80% des gens auront une fois mal au dos dans leur vie au moins. Heureusement, souvent ce sera juste un épisode très court et voilà, ça, les gens repartiront sur une vie normale, mais effectivement c'est le mal du siècle.
14: Le mal au dos le plus fréquent, c'est les sciatiques, les lombalgies, qu'on appelle aussi les lumbagos. Est-ce que c'est toujours dans le bas du dos ou en tout cas c'est le plus fréquent dans le bas du dos ?
15: Alors, on peut avoir mal dans tout le rachis. Effectivement, le plus courant, c'est la lombalgie. Donc les douleurs au niveau lombaire, puisque tout simplement c'est là au niveau biomécanique où il y a le plus de contraintes quand on est assis et également quand on est debout. Donc forcément ça va être comme une toute autre articulation, les genoux, les hanches, et ben c'est là où va se développer petit à petit aussi l'arthrose qui va favoriser ce mal de dos en vieillissant.
14: C'est dû à quoi ? Est-ce que c'est dû à notre mode de vie sédentaire, au fait qu'on soit plié en deux quand on regarde nos téléphones toute la journée, ou alors à un travail qui est très physique ?
15: Alors, c'est plutôt lié à la sédentarité. Le premier traitement de la lombalgie, c'est l'activité physique, quelle qu'elle soit. Rester assis devant un bureau toute la journée, c'est pas bon pour le dos.
14: On est souvent un petit peu perdu, là, justement, dans ces conseils. Parfois, on nous dit faut bouger. Parfois, on nous dit non, quand vous avez mal, faut surtout pas bouger.
15: Alors, on est revenu vraiment dessus depuis de nombreuses années. Même quand on a un lumbago, c'est-à-dire la douleur brutale, invalidante, on peut plus bouger.
14: On est plié.
15: Voilà, il faut essayer de bouger. Le minimum, bien sûr, dans les limites de la douleur, nous on dit surtout pas aux patients, arrêtez de bouger, restez dans un lit jusqu'à ce que ça passe. C'est vraiment ça qui va empirer la douleur, donc il faut essayer de se mobiliser un minimum et puis petit à petit, l'épisode va passer.
14: Quand on a mal au dos, est-ce qu'il faut prendre des médicaments? Est-ce que c'est un conseil que vous donnez ou on attend que ça passe alors?
15: Alors là, c'est très variable parce que déjà, on n'a pas tous le même ressenti par rapport à la douleur. Donc si la douleur est très intense, sur un épisode aigu, bien sûr qu'on peut associer à des médicaments. Le but, c'est de faire passer cet épisode le plus vite possible.
14: Des antidouleurs?
15: Des antidouleurs, des anti-inflammatoires. Voilà, il faut pas hésiter quand la douleur est très intense. Après, quand on est sur une douleur qui est récurrente et qui est acceptable, c'est vrai que si on peut éviter, on essaye plutôt d'aller sur l'activité physique.
14: En fait, c'est ça le mal de dos. Quand c'est quelque chose de temporaire, bon, allez, ça va passer. Mais ce qu'il faut, c'est éviter que ça devienne chronique.
15: C'est exactement ça. En fait, comme je disais, il y a 80% des gens qui auront mal au dos, mais il y a 10% qui vont passer à la chronicité. La chronicité, c'est avoir mal au dos pendant plus de 3 mois. Et c'est vraiment ça l'enjeu public, parce que c'est un nombre de jours d'arrêt de travail très important. Et je fais un petit aparté, mais la lombalgie, c'est la 3e cause de handicap chez les plus de 45 ans. Donc c'est vraiment énorme. Et c'est parce que la douleur est chronique. Donc nous, tout ce qu'on veut, c'est éviter que ça soit chronique.
14: Alors justement, comment on évite, docteur Charlotte Powells, quels sont vos conseils pour éviter d'avoir mal au dos?
15: Alors pour éviter d'avoir mal au dos, comme je disais, c'est l'activité physique en premier. En fait, il ne faut pas forcément écouter pour le dos, c'est que la piscine, le vélo, non. Toute activité physique est bonne à prendre. La course à pied n'est pas du tout contre-indiquée dans les lombalgies. Marcher.
14: Combien de fois par semaine?
15: Idéalement, au moins 3 fois par semaine, mais sans faire une activité intense. C'est-à-dire au moins 1 jour sur 2. Et même moi, chez mes patients, je leur conseille tous les jours de faire 10 minutes, quelques exercices chez eux, d'étirement, de renforcement. Comme ils se brosseraient les dents, et ils font ces exercices-là pour maintenir en fait, le bien-être du dos.
14: Est-ce qu'il y a un côté psychique, une part de psychique dans l'apparition du mal de dos? On dit souvent en avoir plein le dos.
15: Enfin, on le sait que chez les gens qui vont un peu moins bien sur des phases un peu difficiles, ça va favoriser, oui, comme la dépression, ça va favoriser le mal de dos, mais ça va surtout favoriser la chronicité, plus que l'arrivée d'un épisode aigu.
14: Le tabac, ça peut provoquer le mal de dos?
15: Le tabac, c'est un facteur de risque majeur, parce qu'en fait, le tabac, il va abîmer nos disques entre nos vertèbres. Et en fait, c'est l'amortisseur de notre dos, nos disques. Une fois qu'ils sont abîmés, on ne peut pas revenir en arrière. Donc, effectivement, un des premiers conseils qu'on donne aux patients, c'est d'arrêter le tabac.
14: Le surpoids aussi?
15: Le surpoids, pareil, ça augmente la contrainte au niveau du dos. Et moi, ce que j'aime bien expliquer aux patients, c'est facile de dire aux gens, il faut perdre du poids. Enfin, voilà, on a tous des difficultés quand on essaye de perdre du poids. Mais j'essaye de leur expliquer qu'en fait, quand on perd même juste 1 kilo, en équivalence de contrainte, c'est 4 kilos pour le dos. Donc ça sert à rien de perdre vite et de vouloir à tout prix perdre du poids, mais même quelques kilos régulièrement vont améliorer les lombalgies.
14: Merci docteur Charlotte Powells, médecin de rééducation à l'hôpital Albert Chenevier à Créteil. 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
13: Et il est temps maintenant de retrouver les journalistes en herbe de France Info Junior avec Cécile Ribeau-Cayol.
12: Le 29 mai prochain se tiendra à Paris le G7 numérique. Il sera notamment axé sur l'intelligence artificielle. Les missions de travail porteront sur une intelligence artificielle innovante et accessible, plus verte et surtout plus sûre et protectrice des enfants. De leur côté, l'IA les passionne et les préoccupe aussi.
16: Bonjour, nous sommes la classe des CM2B à Alfortville dans l'école Étienne Dolet.
12: Et bonjour à vous, Alexis Bacot.
17: Bonjour.
12: Vous êtes directeur de projet en intelligence artificielle à la Direction Générale des Entreprises du ministère de l'Économie et des Finances. Merci beaucoup à quelques jours de ce G7 numérique d'avoir accepté l'invitation de nos journalistes en herbe. Et eux, c'est bien certain, ils n'ont pas utilisé ChatGPT ni consorts pour réfléchir à des questions pertinentes. Les premières concernent le G7 en tant que tel et on commence tout de suite avec Alexandre.
18: Bonjour, je voudrais savoir qui sont les membres du G7 cette année et qui représentera la France.
19: Alors le G7, ce sont toujours
17: toujours les mêmes 7 grands pays qui sont la France, l'Allemagne, l'Italie, le Royaume-Uni, les États-Unis, le Canada et le Japon. Et cette année, c'est une année particulière puisque c'est la France qui a l'honneur de présider le G7 et c'est le président de la République, Emmanuel Macron, qui nous représentera lors du sommet qui sera organisé à Évian au mois de juin. Et d'ici là, il y aura aussi des rencontres entre les ministres de ces pays du G7 sur différentes thématiques, notamment le numérique fin mai.
14: Et on passe maintenant à la question de Clémence.
16: Pourquoi le sujet de l'IA est-il au cœur du débat du G7?
17: L'IA, comme tu le sais, c'est un sujet qui est très important et qui prend de plus en plus d'importance. Pourquoi? En fait, ce sont des technologies qui offrent beaucoup de possibilités et qui évoluent extrêmement rapidement. Donc en fait, c'est indispensable que nos responsables politiques et les responsables de tous les pays s'emparent de ce sujet pour, d'une part, protéger les citoyens là où il peut y avoir des risques, tout en permettant aux citoyens, mais aussi à l'économie de manière générale, de bénéficier de ces progrès technologiques. C'est donc très important, c'est stratégique que le G7 s'empare de ce sujet d'IA.
14: Alors justement, on va rentrer un peu plus dans ce sujet de l'IA et de la protection des enfants, et c'est avec cette première question de Lina.
18: Je voulais savoir quels sont les dangers de l'IA pour nous les enfants.
17: Ce que je peux dire, c'est que, à mon sens, le principal danger serait de penser que l'on interagit avec une personne, et d'oublier qu'en fait, l'IA, c'est avant tout un programme informatique. Sans rentrer dans la liste de tous les risques qui pourraient se présenter, le plus important, c'est de développer un esprit critique vis-à-vis de l'IA. Donc, d'essayer de comprendre comment elle fonctionne, mais surtout, apprendre à utiliser l'IA pour que vous compreniez comment elle peut vous être utile, sans jamais oublier qu'elle peut faire des erreurs et que ça reste une machine.
14: Alors justement,
16: je sais qu'il ne faut pas donner son identité sur les jeux en ligne, et je me demandais s'il était risqué de donner son identité à l'IA qu'on utilise habituellement.
17: Tu as tout à fait raison, Noémie. Très bonne comparaison, c'est comme un jeu en ligne. Je te recommande en fait de ne jamais donner ton identité. Demande-toi toujours pourquoi l'IA en aurait besoin. Je pense que pour la plupart des choses pour lesquelles tu vas l'utiliser, elle n'en a pas besoin. Et donc, effectivement, ne donne pas ton identité.
14: La réponse est claire.
18: Je voulais savoir pourquoi l'IA est-elle si répandue alors qu'elle peut se tromper et que nous vivions très bien sans.
17: Je dirais que c'est une très bonne question aussi. L'IA a rapidement intéressé beaucoup de monde puisque c'est une technologie qui est assez surprenante et un petit peu fascinante aussi. C'est pour ça qu'elle s'est répandue aussi vite dans le monde entier. Mais en fait, même si elle fait des erreurs, l'IA peut être très utile. Et donc, elle est utile dès aujourd'hui pour pouvoir faire des recherches sur un sujet et l'approfondir, ou bien automatiser des tâches répétitives. L'IA, par exemple, peut et aide dès aujourd'hui la recherche médicale ou la découverte de nouveaux médicaments. Donc, effectivement, on peut dire qu'on vivait très bien sans, mais on peut aussi dire qu'on vivra peut-être mieux avec.
14: On voit avec toutes ces questions que c'est un sujet passionnant, mais on arrive à la dernière question de ce France Info Junior consacré au G7 numérique et à l'IA. Une question finalement personnelle, Alexis Bacco.
19: Bonjour, je m'appelle Adam et je voudrais savoir si vous utilisez des IA et les validez-vous et quelles

0: rapidement et me donner une synthèse, un résumé sur un sujet donné que je ne connaissais pas bien avant. Mais surtout, comme je le disais, le plus important, c'est de pouvoir vérifier ce que dit l'IA, mais c'est aussi de pouvoir me citer des sources pour que je puisse consulter les sources que me propose l'IA et me faire mon propre avis sur le sujet en complément de l'avis qui a été élaboré par l'IA.
1: Merci beaucoup Alexis Bacot. Bon G7 numérique et à la semaine prochaine pour un nouveau France Info Junior.
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1: Ah ben ça, c'est une jolie chanson d'amour, tout à fait dans un style qui rappelle bien des chansons françaises que l'on connaît bien et que l'on aime.
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1: La chanteuse s'est trompée. L'arbre, c'est le tilleul, pas le tilleul. On dit tilleul, tout le monde sait ça.
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1: Eh ben non, pendant toute la chanson, elle dit le tilleul. C'est peut-être parce qu'elle ne sait pas prononcer tilleul, parce qu'il faut savoir que T-I-2-L-E-U-L, ça se prononce tilleul et pas tilleul. C'est comme F-I-L-S, ça se prononce fils. Quand c'est une personne, mais fil quand il s'agit de brins de matière textile torsadés au pluriel. Un fil à coudre, des fils.
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1: Pourquoi elle dit des fils de patience? Elle devrait chanter des fils de patience. Mais heureusement, quelqu'un a dû lui donner des instructions. Dans une autre chanson, elle prononce bien.
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1: Ben voilà, on a réparé le tilleul. Pour les fils, j'ai pas eu la patience de vérifier chanson par chanson pendant 1h29 minutes de vidéo musicale sur YouTube. D'ailleurs, je ne sais pas si quelqu'un a écouté les paroles, parce que cette chanteuse-là raconte volontiers n'importe quoi, et puis c'est comme une autre chanteuse aussi.
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Vous allez me dire que je n'ai pas l'habitude dans cette chronique de ne pas dire le nom des artistes. Mais il n'y a pas là d'artistes. Il s'agit de créations par intelligence artificielle que l'on trouve sans peine sur les plateformes internet. Ici, ce sont deux vidéos qui durent respectivement 1h30 et 3h03, sans nom d'artiste, juste une image fixe de jolies jeunes femmes brunes dans un paysage typiquement parisien, avec un titre du genre « Chanson d'amour Paris, années 60-70 ». Ce n'est pas très difficile à trouver et je ne sais pas si quelqu'un prête attention au texte.

Ces longues plages de chansons générées par intelligence artificielle ne sont pas destinées à être écoutées, mais à être entendues. Pour peu que quelqu'un en ait envie, pour faire un bruit de fond, une ambiance, une sorte d'ameublement sonore. Et puis c'est aussi souvent un moyen de générer des revenus. De la musique pas chère à fabriquer, on fait tourner des machines qui l'écoutent sur Internet et on touche un peu d'argent. Je résume là ce que dans le métier on appelle les faux streams, une plaie pour l'industrie musicale.

Ce n'est pas encore un gros problème macroéconomique pour la filière musicale française, mais aux États-Unis, le monde de la country music, par exemple, commence à se plaindre vraiment de ces fleuves de pseudo-chansons stéréotypées qui font concurrence aux vrais artistes. En France, on n'en est encore qu'au tout début de l'invasion, mais la SACEM a déjà tranché. S'il n'y a pas d'intervention humaine dans la création, pas de droit d'auteur. C'est pourquoi je ne vous dis pas les noms fictifs de ces artistes fictifs. Même si parfois, on a presque l'impression qu'il pourrait s'agir de vraies chansons.

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1: Les coups de cœur du service culture de France Info, c'est dans la playlist France Info. Et ce matin, Yann Bertrand a choisi le nouvel album de Bleachers et dans ce groupe, un des acteurs les plus importants de la pop mondiale.
2: Le secret est éventé depuis longtemps, il s'agit de Jack Antonoff, Bleachers. C'est son groupe et voici qu'il sort un cinquième album, toujours aussi springsteenien dans le son et dans l'esprit. Everyone for 10 minutes.

Jacques Antonoff, 42 ans, est un chanteur et musicien solide depuis longtemps, fièrement originaire du New Jersey, comme le boss. Mais s'il a franchi le mur de la célébrité et remporté de nombreux Grammy Awards, c'est parce qu'il a choisi de produire ou co-écrire de nombreux albums acclamés ces dernières années. Taylor Swift, Lana Del Rey, Lorde, Sabrina Carpenter, Kendrick Lamar, le casting ne saurait être plus prestigieux. Avec Bleachers, il n'est au service que de lui-même, abordant les sujets auxquels il tient, les choses de la vie et celles du deuil, parfois étroitement liées.

0: producteur le plus recherché de l'industrie musicale à leader discret d'un groupe au succès qui reste mesuré, Jack Antonoff mène brillamment sa double vie, les pieds sur terre et encore beaucoup de musique à écrire.
1: À Bleachers dans la playlist France Info du jour.
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3: France Info Monde en Espagne ce soir. Bonsoir Anne-Laure Jumet.
4: Bonsoir.
3: L'Espagne où le Premier ministre socialiste Pedro Sanchez est embarrassé par les affaires. Mise en examen de l'un de ses prédécesseurs, José Luis Zapatero, cette semaine. Et procès la semaine prochaine de son frère David Sanchez.
4: Oui, pour trafic d'influence, les faits remontent à 2017. Le frère cadet de Pedro Sanchez est alors recruté comme responsable culturel d'une province dirigée par la gauche. Son poste a été créé de manière précise et il n'a pas réalisé son travail. Voilà ce que relèvent les enquêteurs. Ce n'est pas la seule affaire qui concerne les proches du Premier ministre socialiste. Sa femme, Begoña Gomez, est elle formellement mise en examen depuis le mois dernier pour détournement de fonds, trafic d'influence, corruption et appropriation illicite. La justice lui reproche d'avoir profité de son statut d'épouse pour ses activités privées. L'intéressé nie les faits. Pour le parquet de Madrid, les faits ne constituent pas une infraction pénale. Lorsque l'enquête avait été ouverte il y a 2 ans, Pedro Sanchez avait en tout cas envisagé de démissionner avant de finalement rester au pouvoir. Derrière ces deux procédures, un groupe anti-corruption, Manos Limpias, main propre, réputé proche de l'extrême droite, ce que n'avait pas manqué de souligner le Premier ministre. À cela s'ajoute une autre affaire visant un de ses très proches en politique, l'ancien ministre des Transports, José Luis Ábalos, pour des contrats irréguliers de vente de masques pendant la pandémie de Covid. L'enquête qui vise désormais José Luis Zapatero, figure du Parti Socialiste, s'ajoute à cette longue série très préjudiciable pour le Premier ministre.
3: C'est vrai que tout cela fait mauvais genre, d'autant que Pedro Sanchez a fait de la lutte contre la corruption l'une de ses priorités.
4: Rappelons même qu'il est arrivé au pouvoir après une motion de censure contre le gouvernement de Mariano Rajoy, lui-même rattrapé par un scandale de corruption. C'était il y a 8 ans. Les législatives maintenant sont prévues dans 1 an et lors d'élections intermédiaires, le Parti Socialiste au pouvoir a enregistré une série de revers. Dernier en date, en Andalousie, où le PSOE a enregistré le pire résultat de son histoire dans cette région qui a été pendant longtemps un de ses bastions. Le Parti populaire de droite n'a lui pas eu la majorité absolue et devra gouverner avec le soutien du parti d'extrême droite Vox. De quoi préfigurer le prochain rendez-vous national. Il y a en tout cas un vrai hiatus entre l'image de Pedro Sanchez à l'international et sa popularité auprès de ses concitoyens. Sur la scène mondiale, Pedro Sanchez se pose comme l'un des chefs de file de la gauche, marquant les esprits par ses positions claires contre la politique du gouvernement israélien, par sa politique d'accueil des migrants, par ses résultats économiques également. Mais en Espagne, le ton est différent et les affaires pèsent. Pedro Sanchez, qui compte bien se représenter pour un 3e mandat en 2027, est donc plus que jamais fragilisé.
3: France Info Monde, avec ce soir Anne-Laure Jumet. Merci beaucoup.
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6: Bonjour à toutes, bonjour à tous. Les clients l'adorent, les ex-employés l'aiment beaucoup moins. Ne ratez pas dans 10 minutes. Voilà un premier rendez-vous dans ce 5-6 qui commence. Ce sera l'enquête de France Info sur l'enseigne Aromazone. Des boutiques ouvrent partout en France, mais d'anciens salariés, vous l'entendrez, dénoncent leurs conditions de travail. Avant cela, une première météo avec vous, Christine Peña. Bonjour Christine.
7: Bonjour à tous.
6: Et encore cette chaleur exceptionnelle.
7: Bah oui, exceptionnelle. Cet épisode très particulier se poursuit et toute la semaine. Ce matin, nous avons encore des températures hallucinantes. 21 à Tarbes, à Besançon, 21 degrés encore à l'heure actuelle. Ce sont les derniers relevés là, de Météo France de ce matin. 22 à Paris, à Bordeaux, à Nantes, à Rennes. C'est vraiment à l'ouest qui fait le plus chaud. Encore 25 degrés à Biarritz et nous serons quasiment tous, à quelques exceptions près, au-dessus des 30 degrés. Aujourd'hui, côté couleur du ciel, c'est du bleu partout. Mmh. Quelques bourgeonnements en montagne, peut-être un orage au-dessus du massif centrale, quelques averses, mais elles seront vraiment très peu nombreuses et ça se joue vraiment entre le massif central et les Alpes. Ça reste sur le relief pour l'ambiance donc très chaude cet après-midi avec de nouveaux records. Ils seront très nombreux, je vous en parlerai tout à l'heure et on a toujours ces 13 départements en vigilance jaune canicule qui est exceptionnel. C'est inédit, ça n'était jamais arrivé.
6: Et ces fortes chaleurs, on va y revenir longuement avec vous, Christine Peña, dans une nouvelle météo dans 10 minutes et puis tout au long de ce 5-6 qui commence. Merci à tous d'être avec nous sur France Info. Il est 5h. Et à la une, un week-end de Pentecôte meurtrier. Deux personnes sont mortes, emportées par des baïnes. Ces courants marins en Gironde. Et puis, nous l'évoquions à l'instant, les fortes chaleurs ont durement touché des participants de course à pied avec un décès à Paris. À la une aussi, un enfant retrouvé mort à Rennes. Il n'avait que 12 ans. Une enquête pour meurtre est ouverte. Un accord possiblement imminent entre les États-Unis et l'Iran pour prolonger le cessez-le-feu. Et puis la dernière, peut-être, de Gaël Monfils ce soir sur la terre battue de Roland-Garros. Elles ont encore fait des victimes, les baïnes, ces courants en bord de mer qui peuvent piéger les baigneurs. Un Allemand et un Corrézien sont morts hier sur le littoral de la Gironde. Caroline Félix, malgré les appels à la prudence de la préfecture.
8: La première victime est une Allemande emportée par une baïne au niveau de Lège-Cap-Ferret, une plage non surveillée car la commune ouvre les postes mi-juin. Puis à une vingtaine de kilomètres plus au nord, à Lacanau, c'est un Corrézien d'une soixantaine d'années qui s'est noyé. Laurent Perrondet est le maire de la commune.
9: C'est un couple qui est allé se baigner, ils ont été emportés par une baïne. Le monsieur n'a pas survécu, même malgré la réanimation. Sa femme en a réussi à la sauver, donc aujourd'hui elle est en observation à l'hôpital d'Arès, donc elle va plutôt bien.
8: Lacanau est l'une des rares communes à ouvrir des postes de surveillance dès le mois de mai, mais le couple est allé se baigner à 1,5 km au-delà de ces zones, au milieu de nulle part, dit le maire, qui appelle à la prudence.
9: Il faut toujours se baigner entre les drapeaux jaunes et rouges sur les zones surveillées. Les baïnes, elles se déplacent, donc tous les jours, la baignade surveillée, on la fait en fonction justement de ces baïnes et des conditions qui sont les meilleures. Aujourd'hui, on a 3 postes ouverts, on a fait ce gros effort-là, et malgré cela, on a cet incident qui nous perturbe, parce que c'est jamais des moments faciles.
8: Depuis le début de ce week-end prolongé et ensoleillé, 31 personnes ont été emportées par les courants de baïnes, rien qu'en Gironde.
6: Caroline Félix, ce week-end de la Pentecôte a aussi été marqué par de fortes chaleurs très inhabituelles pour un mois de mai, avec des conséquences graves par endroits pour des coureurs qui participaient à des compétitions. Un d'entre eux est mort lors de la Pyrénéenne, c'est une course de 10 km au cœur de Paris, même si le lien avec la chaleur n'est pas encore formellement confirmé. 16 participants d'un semi-marathon de Maison-Alfort dans le Val-de-Marne ont aussi été hospitalisés. Une dizaine en urgence absolue. Et puis de nombreux malaises ont aussi été signalés à Menton. Alain Gastal, tout cela pousse à s'interroger sur l'encadrement de ces courses officielles par les clubs et la Fédération d'athlétisme.
10: Des courses sur route toujours plus nombreuses avec toujours plus de participants. Près de 2000 dans le 20e arrondissement de Paris, plus de 4000 à Maison-Alfort malgré la chaleur. Et la présence de jalonneurs chargés de surveiller la course tout au long du parcours ou encore la multiplication des points d'eau n'ont pas empêché ici un décès et là la multiplication des malaises. Pour Pascal Sylvestre, journaliste spécialiste de course à pied, il y a forcément dans les 2 millions de dossards distribués chaque année des coureurs mal préparés.
11: Il y a beaucoup de gens aujourd'hui qui passent à l'acte du dossard. C'est-à-dire que le passage à l'acte autrefois était précédé de plein de prudence, aujourd'hui beaucoup moins. Alors je ne dis pas que c'est mal, hein, parce que la plupart du temps les gens passent un bon moment en courant ou en courant et marchant. Mais parfois effectivement, s'ils sont mal préparés et qu'il fait trop chaud ou je ne sais quoi, il peut y avoir de la casse.
10: Des coureurs qui n'ont plus besoin depuis septembre 2024 d'un certificat médical d'aptitude, il a été remplacé par un PPS, parcours prévention santé, sous la seule responsabilité du coureur lui-même.
11: C'est déclaratif, c'est-à-dire qu'on pose une série de questions pour savoir s'il n'y a pas d'antécédents. Mais effectivement, ça ne passe plus par la case médecin généraliste qui prend l'attention, qui fait un examen même un petit peu superficiel, mais qui prend les constantes, comme on dit.
10: Un PPS sans avis médical qui coûte 5€ et qui est valable un an, il permet de participer à toutes ces compétitions chronométrées.
6: Merci Alain Gastal. France Info, il est 5h04 à la une de ce lundi également. Ce meurtre à Rennes, un enfant de 12 ans a été retrouvé mort hier au pied d'un immeuble. Thomas Pinaroli, le corps a été retrouvé en fin d'après-midi.
12: Oui, c'est dans un petit espace vert en contrebas d'un pont, d'un immeuble et au bord de la Vilaine que cet enfant a été retrouvé un peu avant 17h. Il avait une serviette de bain mouillée et serrée autour du cou, précise le procureur de la République de Rennes. Les pompiers se sont rapidement rendus sur place pour tenter de le réanimer. Ils n'ont malheureusement pas réussi. De nombreux policiers ont ensuite investi le secteur jusque dans la soirée. Des agents chargés de faire circuler les passants, mais surtout des équipes de la police scientifique en blouse blanche qui ont fait plusieurs relevés sur les lieux du drame. C'est au vu de ces premiers éléments que le parquet a décidé d'ouvrir une enquête pour meurtre sur mineur. Le procureur, qui s'est aussi rendu sur place, précise que l'intervention d'un tiers fait partie des hypothèses.
6: Les précisions de Thomas Pinaroli, ici Armorique pour France Info. Le nombre de cas suspects augmente encore et c'est inquiétant en République démocratique du Congo. Plus de 900 personnes sont soupçonnées désormais d'avoir été contaminées par le virus Ebola, selon l'Organisation mondiale de la santé. Déjà plus de 200 personnes en sont mortes. L'OMS a déclenché une alerte sanitaire internationale face à cette souche qui n'a ni traitement ni vaccin. Les cours du pétrole ont baissé de près de 5% ces dernières heures. C'est la conséquence des dernières informations qui filtrent sur un possible accord entre les États-Unis et l'Iran. Hier, Donald Trump a demandé à ses négociateurs de ne pas se précipiter. Le temps joue pour nous, dit le président américain, mais le patron de la diplomatie des États-Unis lui estime que cet accord, il pourrait bientôt être conclu. Alors, où en est-on exactement, Frédéric Saïs ?
13: Pour l'instant, ce qui est sur la table, c'est le renouvellement du cessez-le-feu pour 30 à 60 jours, avec, durant cette période, progressivement, la réouverture du détroit d'Ormuz et la fin du blocus maritime imposé par les États-Unis. Dans ce scénario, l'Iran pourrait exporter librement son pétrole, selon un responsable américain cité par le média Axios, très renseigné sur la Maison-Blanche. Téhéran demande aussi une levée par étapes des sanctions économiques. L'arrêt des combats s'appliquerait également au Liban, même si le Premier ministre israélien Benjamin Netanyahou a réaffirmé hier soir son droit de se défendre. Il dit avoir obtenu des garanties sur ce point de Donald Trump. Mais dans ce protocole d'accord, les questions les plus sensibles sont renvoyées à plus tard, en particulier le nucléaire. Que deviendra le stock iranien d'uranium enrichi ? Les installations nucléaires seront-elles démantelées ? Et si oui, avec quel mécanisme de contrôle ? Toutes ces questions seraient discutées dans un deuxième temps au cours d'un prochain cycle de négociations.
6: Frédéric Saïs de la rédaction internationale de France Info. À 5h07, voilà du tennis avec seulement 2 Français sur 12 en lice hier à Roland-Garros qui ont franchi le premier tour et parmi eux, Valentin Royer qui va affronter aujourd'hui Novak Djokovic, le Serbe qui lui a eu du mal à se qualifier hier face au tennisman français Giovanni Pecci-Péricard. Et à ne surtout pas rater ce soir, Gaël Monfils contre Hugo Gaston, ce sera peut-être le dernier match de Gaël Monfils à Roland-Garros. C'est à 20h15, Fabrice Abgral et tout le monde comptent bien lui rendre hommage.
14: Et quand on demande à Hugo Humbert s'il a déjà entendu quelqu'un dire du mal de Gaël Monfils, sa réponse est claire.
15: Non, franchement, jamais. Je crois que c'est jamais arrivé.
14: Et Novak Djokovic lui-même confirme.
16: C'est un gars tellement gentil. Personne, durant ces 20 dernières années, n'a dit quelque chose de négatif ou n'est entré en conflit avec lui. Tout le monde l'aime.
14: De l'amour, beaucoup d'amour et du respect de la part des joueurs, mais aussi du public. Le Canadien Félix Auger-Aliassim a pu le constater.
15: Je l'ai joué cette année à Indian Wells. Il y avait une ambiance incroyable. Les gens étaient tellement contents de le voir une dernière fois là-bas.
14: Et à la question, qu'est-ce que vous prendriez dans le tennis de Gaël Monfils ? Hugo Humbert répond.
17: Son côté showman est quand même assez sympa, c'est pour ça qu'on aime le regarder.
14: Mais pour mesurer ce que représente vraiment Gaël Monfils, il suffit d'écouter Corentin Moutet.
18: C'est une icône du tennis, quelqu'un de hyper humble en plus, quelqu'un de super simple, dans le partage avec tout le monde. Puis voilà, je pense qu'il a ramené au tennis quelque chose de nécessaire, il a cassé un peu les codes dans un sport qui est un peu aseptisé, donc il a inspiré plein de jeunes et il continuera à en inspirer même après sa carrière.
14: 19e et dernier Roland-Garros pour Gaël Monfils, mais pas dernier tournoi, il mettra un terme à sa carrière en octobre prochain au Masters 1000 de Paris La Défense.
6: Et on suivra peut-être donc ce potentiel dernier match de Gaël Monfils à Roland-Garros à 20h15 avec vous Fabrice Abgral. Et puis je corrige une erreur, hein. Aujourd'hui vous ne pourrez pas suivre Valentin Royer contre Novak Djokovic, ce n'est pas aujourd'hui, ce sera mercredi et ça aussi on le suivra sur France Info. Et puis on vous parle souvent de compétition loufoque en fin de journal sur France Info. Celle-là est peut-être la plus insolite, nouvelle édition aujourd'hui de la Cheese Rolling Race en Angleterre. Le principe, un fromage de 3 kilos est lâché du haut d'une colline, il dévale la pente et des coureurs doivent le rattraper. Alors en pratique, celui qui gagne, c'est pas celui qui l'attrape, c'est celui qui arrive en premier derrière la meule qui atteint parfois 100 km/h. Forcément, c'est un peu rapide si on veut essayer de la rattraper à pied. Christine Pedia. Oui, peut-être impossible.
7: On la mange après
6: ou pas ? Oui, bah alors en France, ça serait compliqué avec les chaleurs en ce moment. Ça serait de la fondue, oui. Hein, ce fromage qui arrive en bas, parce qu'on bat encore des records, Christine.
7: Mais oui, hier d'ailleurs, on a battu des records de chaleur pour un mois de mai. On a enregistré 30 degrés, par exemple, hein, dans le Finistère, 31,3 à Saint-Nazaire hier pour l'Orient. Les tout pour eux, mais 30 degrés ont été enregistrés hier après-midi. En moyenne, en Bretagne, il faut quand même attendre mi-juillet pour qu'il fasse 30 degrés.
1: Ah oui, un voyez, peu
7: vous vous rendez compte de l'avance que cette chaleur précoce et forte chaleur ont aujourd'hui. On gagne encore quelques degrés supplémentaires. On ira jusqu'à 36 degrés, par exemple, à La Rochelle et à Cognac, 36 à Londres. Et c'est vraiment à l'ouest qu'il fera le plus chaud.
1: Merci beaucoup, Christine Peña. 5h10.
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1: Au programme d'ici 5h30, France Info sur les lieux du bombardement qui a touché Kiev ce week-end. 4 morts, c'est là où la Russie a employé, et c'est très rare, son missile hypersonique Oreshnik. Reportage dans 5 minutes. On vous expliquera aussi les raisons du succès de Métro Doku. C'est un Sudoku, mais version Métro de Paris. On va tout vous expliquer, ne vous inquiétez pas. Mais d'abord, la face cachée d'Aromazone.
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1: Aromazone, pour ceux qui ne connaissent pas, c'est cette enseigne qui est devenue en quelques années seulement un géant français de la cosmétique. La marque revendique être expert naturel en soins et beauté, le numéro 1 en France des produits bio et des recettes cosmétiques maison. Le succès est énorme, mais d'anciennes salariées en intérim ont décidé de dénoncer leurs conditions de travail. Elles assurent aussi avoir été remerciées très brutalement. Bonjour Astrid Meignier-Carne.
20: Bonjour.
1: Vous avez récolté plusieurs témoignages de jeunes femmes qui décrivent un système qui les a malmenées.
20: C'est à la signature de leur contrat que les 6 jeunes femmes interrogées découvrent qu'elles sont en intérim, quand la plupart espèrent un CDI.
21: On signait des contrats la semaine, en fait, on recevait des contrats par mail. Et du lundi au lundi, on était signé en fait en intérimaire chez Aromazone.
20: Amnesia, son pseudo sur Instagram et TikTok, a poussé un coup de gueule sur les réseaux sociaux. C'était mi-mars, après son passage à la boutique Haussmann à Paris.
21: Aromazone est une plateforme de turnover. Les personnes qui souhaitent travailler là-bas, écoutez, vous serez virés comme des grosses merdes. Déjà, je me suis rendu compte qu'il y avait quasiment personne qui était en CDI. Caissière, vendeur, vendeuse, les seules personnes en fait qui étaient en CDI, c'était les managers en fait.
20: L'enseigne fait miroiter la signature d'un futur CDI qui ne vient jamais. On nous promettait toujours que ce serait le mois prochain, explique une ex-intérimaire qui préfère rester anonyme. Et rapidement,
21: on s'est fait licencier quelques temps plus tard en fait. Tous, quasiment tous en même temps.
20: C'est ce que confirme Keina après 6 mois dans l'entreprise.
22: C'était un peu le Koh-Lanta, on arrivait un jour et quelqu'un était encore parti. Le moindre détail, en fait, était un motif de fin de mission.
20: À Bordeaux, Pauline explique découvrir qu'elle ne reviendra pas après avoir été supprimée du groupe WhatsApp de la boutique où elle travaille. Quant aux motifs avancés par les magasins, ils sont flous, redit Amnesia.
21: La manière dont c'était fait, c'était absolument pas sincère. Ce qu'on va vous dire, c'est votre travail ne convient pas alors que votre travail est nickel. Quoi. Vous signez votre contrat, on est lundi. Vous contredisez la manager le jeudi. Ce que vous ne saviez pas, c'est que le lundi d'après, vous étiez viré.
20: Pour un arrêt maladie, pas assez de sourires, une date oubliée sur une enveloppe ou une erreur de caisse de 50 euros dans une boutique qui engrange près de 70 000 euros de chiffre d'affaires par jour. Des situations qui se répètent en boutique à Rosny, Strasbourg ou encore Châtelet à Paris.
1: Et Astrid, les témoignages que vous avez recueillis restent aussi une ambiance de travail toxique.
20: Une pression constante sur les épaules des vendeuses, des objectifs de vente à atteindre à tout prix, raconte Keina.
22: Il nous faisait faire des challenges. On devait juste vendre le plus de ce produit possible à la journée et ils nous mettaient en compétition entre nous. Et donc, j'ai pas eu beaucoup de ventes ce jour-là. On m'a forcé à porter un chapeau de la honte. C'était un espèce de serpent avec deux bouts en plastique accrochés dessus et on était obligé de le porter. Moi, j'ai refusé. Parce que j'ai dit ça, c'est pas de la vente, c'est de l'humiliation.
20: Elle explique aussi que dans sa boutique parisienne, la manager demande aux vendeuses de l'appeler maman. À Bordeaux, Pauline et ses collaborateurs ont l'impression de se faire tout le temps engueuler, ce sont ses mots. Si tu veux sortir de la caisse, il faut apprendre le site par cœur, lui dit-on après plusieurs semaines de contrat. Quand d'autres assistent à des remarques sur le physique de leurs collègues, à l'image d'Amnesia.
21: Non mais les caissières là, ça va pas du tout. Elles sont pas assez belles, elles sont pas bonnes, elles sont pas attirantes. On ne peut pas tirer de la clientèle avec ça, faut qu'on les vire.
20: Une scène corroborée par Keina. Les anciennes intérimaires interrogées ne sont pas restées plus de quelques mois dans l'entreprise, remerciées ou parties d'elles-mêmes. Toutes, en tout cas, se disent choquées par l'ambiance des boutiques Aromazone et ont mis parfois plusieurs mois à digérer leur expérience.
1: Et Astrid, que répond la marque ?
20: Ces méthodes, Aromazone ne les cautionne ni ne les tolère. Dans un communiqué, l'entreprise dit n'avoir pas eu connaissance de ces témoignages et les prendre très au sérieux. La marque rappelle que n'importe quel salarié peut saisir le comité d'éthique, ce qui donne lieu à une enquête interne, voire à des sanctions et notamment à l'exclusion du salarié mis en cause, comme c'est déjà arrivé. Quant à l'intérim, Aromazone explique y avoir recours ponctuellement, comme de nombreuses enseignes, quand l'activité le nécessite, notamment pendant les soldes ou les périodes de fête. L'enseigne précise aussi que sur les 500 emplois créés depuis 4 ans, 60% ont été pourvus par des intérimaires. Par ailleurs, en intérim, une agence n'est pas tenue de donner de motifs en cas de fin de collaboration. Néanmoins, c'est moralement questionnable, selon Yannick Laderval, secrétaire communication à la CGT Intérim.
0: Ça, c'est une manière d'outrepasser la période d'essai. C'est de la précarité très organisée. C'est conçu pour notamment se décharger des risques liés au salariat, notamment les risques de maladie, d'accident du travail.
20: En France, le recours à l'intérim est possible pour deux motifs, le remplacement d'un salarié absent ou un accroissement temporaire d'activité.
0: Cette définition, elle est floue, il y a beaucoup d'interprétations.
20: Pour lui, c'est une manière de consommer des intérimaires, d'augmenter les cadences et quand l'employé est lessivé, l'entreprise le remplace.
1: Merci Astrid Meignet-Carne, on retrouve votre enquête sur Aromazone en longueur sur franceinfo.fr. 4 morts et une centaine de blessés, c'est le lourd bilan des frappes russes qui ont très durement touché Kiev en Ukraine ce week-end. Moscou a tiré sur la capitale plus de 90 missiles, dont un Oreshnik. C'est un projectile hypersonique capable d'embarquer des têtes nucléaires. C'est très rare quand la Russie utilise ce nouveau missile. Lucas Lazo, vous êtes le correspondant de France Info sur place et vous vous êtes rendu dans le quartier normalement animé de Loukianivski. Son marché, son centre commercial et de nombreux immeubles d'habitation ont été ravagés par ces frappes.
3: C'était la plus puissante des attaques, reconnaît Sergueï, attelé à réparer les vitres soufflées d'un appartement qu'il a investi avec sa femme pour s'éloigner de la fureur du front.
4: Ce n'est pas la première fois. À Kharkiv déjà, alors que j'étais encore soldat, je regardais mon quartier être frappé. Aujourd'hui, après ma blessure et ma démobilisation, je revis la même chose. On ne s'y habitue jamais, mais ce n'est pas une découverte non plus.
3: À quelques centaines de mètres devant les ruines encore fumantes du numéro 26 de la rue Dertoirivsaka, Yevgeny, 75 ans, un bandage blanc autour du crâne, se tient hagard face au va-et-vient des pelleteuses.
23: Le souffle m'a projeté, je suis allé m'écraser contre une armoire et je me suis ouvert le front. Et là, tout est devenu noir. Il y avait de la poussière et une lueur rougeâtre. En fait, il y avait déjà un incendie et les flammes se mélangeaient à la poussière.
3: Yevgeny parvient tant bien que mal à rejoindre l'abri souterrain. Les voisins lui pensent s'appeler dans l'urgence alors que les murs continuent de trembler au-dessus de leur tête. L'appartement, lui, n'existe plus, glisse le vieil homme. Il en avait hérité de ses parents. Son amie, Katia, francophone, est là depuis l'aube pour l'emmener à l'hôpital d'abord, puis le soutenir dans les démarches à entreprendre.
24: Il a eu la chambre de sa femme qui était décédée il y a, je sais pas, 6 ans, 7 ans. Il ne l'a jamais touchée. Et maintenant, la chambre est aussi toute détruite.
3: Dans un logement désormais inhabitable d'une rue parallèle, Irina bat l'événement la poussière.
25: Où pourrions-nous nous enfuir? Quand la guerre a commencé, nous ne sommes partis nulle part avec les enfants. Nous sommes restés dans les caves. Nous sommes restés parce que nous n'avions nulle part où déménager.
3: Irina, pas plus qu'au début de la guerre, n'a de solution ni pour cette nuit, ni pour les suivantes.
1: France Info, reportage à Kiev, en Ukraine, signé Lucas Lazo. Dans un instant, vous connaissiez le Sudoku, on va vous faire découvrir le Metrodoku, qui a beaucoup de succès en ce moment. Ce sera après un tour complet de l'actualité.
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1: Bonjour Maxime Glorieux.
26: Bonjour à tous.
1: À 5h20, c'est l'heure de l'info en une minute avec vous. Et à la une, c'est 13 départements désormais en vigilance canicule.
26: Oui, du jamais vu à cette époque de l'année, de la Charente à la Mayenne en passant par la Loire-Atlantique et le Finistère avec 30 degrés à Brest. Record battu pour un mois de mai, jusqu'à 36 degrés aujourd'hui à La Rochelle. Le pic de chaleur est attendu d'ici demain. À Rennes, le corps d'un garçon de 12 ans retrouvait une serviette de bain très serrée autour du cou, au pied quartier d'un immeuble en plein centre-ville. Les pompiers n'ont pas réussi à le ranimer. Une enquête pour meurtre est ouverte. Il assurait hier qu'un accord était en cours avec l'Iran. Donald Trump explique finalement ne pas vouloir se précipiter. Le temps joue en notre faveur, ajoute le président américain. Reste notamment l'épineuse question du nucléaire et du dégel des avoirs iraniens. À moins de 3 semaines du mondial de foot, l'Argentine devra-t-elle se passer de Lionel Messi, sorti sur blessure hier soir lors d'un match avec l'Inter Milan face à Philadelphie. Le joueur de 38 ans doit participer à sa 6e Coupe du Monde.
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6: Allez, c'est l'heure de jouer et l'on s'adresse aux Ferrovipat, c'est comme ça que l'on appelle les fans de train. On s'adresse aux autres aussi avec le Métro Doku. C'est un jeu en ligne qui a beaucoup de succès en ce moment. Alors le concept est assez simple, c'est comme une grille de Sudoku, gratuite, en ligne. Mais on ne met pas de chiffres, mais plutôt des noms de stations de métro parisiennes. Le jeu a été lancé par un Parisien, justement, le mois dernier. Il y a déjà plus de 30 000 joueurs, Tom Froidefond.
8: Léonie a son petit rituel.
9: Tous les matins.
8: Pour aller au travail, elle rentre dans sa station, attend son métro. Dès qu'il démarre, elle remplit sur son téléphone sa grille de Métro Doku.
9: Pour passer le temps, parce que bon, le métro, on s'ennuie un peu des fois quand même. Moi, j'aime bien ce jeu parce que j'aime bien me prouver que je sais des choses. Il y a un petit côté un peu égo de montrer qu'on sait. Et j'aime bien aussi parce que ça travaille ma mémoire.
8: Elle se lance pour trouver la première case.
10: Dans un arrondissement à 2 chiffres et qui fait partie des 20 stations les plus fréquentées.
9: Alors là, il faut se faire la carte en tête. Moi, je dirais Montparnasse, bienvenue. Et ça marche. Je suis contente là.
8: Le métro, c'est la grande passion de Léonie. Elle ne vit à Paris que depuis 3 ans, mais elle en est fan.
9: Moi, je viens de Poitiers, il n'y a pas le métro à Poitiers, donc enfin, waouh, il y a le métro, quoi. C'est un truc de grande ville, en fait, de prendre le métro. Puis j'aime bien que ça fourmille un peu. J'aime bien sentir que je pars avec les gens, qu'on est dans un rythme un peu effréné. Et puis je trouve ça incroyable, quoi. On est sous terre, ça roule, on relie des endroits hyper facilement. Ouais, j'aime bien, c'est un kiff, ouais.
8: Un peu trop passionnée pour ses amis, et comme en plus elle travaille à la SNCF, ils lui ont donné un surnom.
9: La folle des trains, oui.
8: Sur le quai, Jean, 31 ans, scrute la grande carte du métro parisien. C'est le créateur de Métro Doku. Il regarde le nom des stations pour des idées de prochaines grilles.
11: Paris, c'est 321 stations de métro, c'est-à-dire le deuxième métro avec le plus de stations au monde. À Paris, on n'est jamais à plus de 500 mètres d'une station de métro.
8: Lui aussi, le métro le fascine.
11: Ce carrelage blanc, ce bleu sur les stations, pour qu'on entre tous, moi j'aime beaucoup ça, ouais. Il n'y a même pas besoin d'être parisien, il suffit d'être français, d'aimer un peu la culture française. Moi, je ne suis même pas parisien de base. C'est quelque chose que j'avais vu dans tous les films.
8: Julien a fait des études de développeur informatique. Au départ, il crée le jeu pour des amis Ferrovipat.
11: J'ai vu que ce concept prenait, donc je l'ai mis sur Internet. Et c'est à ce moment-là que j'ai été complètement dépassé par le succès de ce jeu.
8: Il sort son téléphone et vérifie le nombre de joueurs.
11: Je clique. Aujourd'hui, il y a eu 30 500 personnes.
8: Jean jette un œil à l'intérieur du métro.
11: Je me dis peut-être que quelqu'un ici a déjà joué à Métro Doku.
8: Léonie, elle, a terminé sa grille de la journée et elle n'a fait qu'une seule faute.
6: Métro Doku, le jeu pour les fous du train, les fous du métro, les fous du bus aussi, s'ils cherchent un jeu pour s'amuser, vous le retrouvez en ligne. Merci beaucoup pour ce reportage, Tom Froidefond. Allez, on va vous mettre une chanson dans la tête pour la journée dans le monde d'Élodie Suigo à 5h23.
12: Bonjour Anaïs.
13: Bonjour Elodie.
12: Vous êtes cet artiste que personne n'attendait tant votre univers n'existait pas ailleurs qu'au travers de votre personnalité. Entre vous et le public, c'est une histoire immédiate, presque instinctive. Elle naît avec The Ship Show, le seul en scène ovni brut artisanal qui a marqué la scène française par sa liberté de ton et sa présence scénique hors norme. Et puis il y a eu Mon cœur, mon amour, tout le monde l'a en tête, une chanson que tout le monde connaît, que tout le monde a chanté, un texte mordant devenu culte, porté par le public malgré les débuts critiques, parfois déroutés. Le titre s'est imposé comme un classique, avec cette phrase restée dans toutes les mémoires, « Je hais les couples qui me rappellent que je suis seul ». 20 ans plus tard, vous revenez avec cette même chanson. On se rend compte qu'on a grandi, mais on n'a pas vieilli. En tout cas, cette chanson, elle n'a pas vieilli. Vous retrouvez la scène aussi, ce lieu essentiel, avec une série de dates et une tournée en préparation pour 2027. En retournant en studio, Anaïs, qu'aviez-vous besoin de transformer ?
13: Je crois beaucoup ce truc de faire des boucles, en fait. Que ce soit des boucles longues, comme là, c'est 20 ans, ou juste quand on est sur un projet, de tenter plein de choses, puis finalement se rendre compte que la première idée, c'était la meilleure. Et là, c'est un peu pareil, j'avais envie de me reconfronter vraiment, pas juste dire, oh bah, il y a 20 ans, mon cœur, mon amour est sorti. Non, il y a 20 ans, il y a eu ce fameux spectacle qui a tout pété et qui a fait comprendre aux médias que, bah, des fois, le public, c'est lui qui avait raison, c'est lui, comme vous dites, qui a imposé Mon cœur, mon amour aux radios. Et les médias qui n'en voulaient pas au départ n'ont voulu finalement entendre plus que ça. Et ça a été compliqué. J'étais arrivée avec une superbe carte de visite complètement barrée avec ce spectacle. Et là, j'avais envie justement, 20 ans après, au contraire, d'aller sur les 20 ans de jubilé du spectacle et de voir comment moi, justement, ce truc sans filet que j'avais osé faire il y a 20 ans, va falloir que je le refasse, là. Je me mets un beau défi.
12: On parle du besoin de la scène. Vous avez souvent dit que vous aviez besoin de la scène. Est-ce que la scène, c'était un refuge ou une nécessité vitale?
13: Alors, c'est pas que j'en ai besoin, parce que comme je suis quelqu'un de très flippé, je suis pas partie de ces troubadours qui disent « tant que je ne suis pas en tournée, je n'existe pas ». Non, non, pas du tout. C'est toujours assez violent de me remettre, de m'y replonger. Mais quand j'y suis sur scène, je suis bien. Mais j'ai pas un rapport à la scène si simple. Là, plus ça va, plus je commence à me détendre et à m'affirmer. C'est-à-dire que comme j'ai pas confiance en moi, même au bout de 6 albums, t'as fait ton taf, quoi. Je commence à être accompli quand même. Je réalise mes clips que j'écris. Là, je suis en train d'écrire une comédie musicale. Je dis « bon, arrête de t'auto-flageller, vas-y ». Plus ça va, plus je me rends compte que et c'est la chose qui marche pour moi. J'aimerais peut-être la transmettre à des gens qui écoutent, qui veulent faire ce métier, mais qui sont flippés. C'est pas quelqu'un qui va dire « mais non, t'inquiète pas, t'es super », qui va marcher. C'est moi, je me rends compte que ce qui marche, c'est je me dis, avant de monter sur scène, je dis « toi, tu veux partager un maximum, tu veux leur donner un maximum, tu veux qu'il se passe le maximum de choses sur scène et qu'ils repartent avec le max de choses. Donc en fait, ton stress, ça va empêcher ça. » Donc tu le vires. J'essaie d'être pragmatique là-dessus et ça m'aide à monter sur scène en étant le plus légère possible.
12: Je voudrais qu'on revienne sur cette phrase « Je hais les couples qui me rappellent que je suis seule ». Est-ce qu'elle résonne différemment aujourd'hui, cette phrase qui impacte tout le monde ?
13: J'ai mis du temps à l'écrire, celle-là, parce que je voulais vraiment qu'elle soit vraie. Et du coup, j'avais des bribes, j'avais des choses. Je me suis dit « Ah, c'est bien quand même de dire... » Je hais les couples qui me rappellent que je suis seule. Et j'avais des amis qui me disaient, oh, c'est dur pour toi, en fait. Moi, je m'en fiche. Par contre, j'avais peur d'une chose, c'est qu'il y ait une certaine aigritude dans la chanson. Je dis, merde, tu te moques quand même vraiment beaucoup. Et en fait, à ce moment-là, pur hasard, quand j'avais 20 ans, j'avais fait une vidéo pour mon chéri de l'époque qui était en Calédonie. Et j'avais montré mon appart dans lequel je venais d'emménager. Et la vidéo, mais c'était horrible, je retrouve la vidéo, du coup, et je fais... Et là, je fais, super, tu peux finir ta chanson, tu peux l'écrire, t'es tout aussi niaise que tout le monde, il n'y aura pas d'aigritude ou de je me moque et je ne m'inclus pas.
12: Nous sommes 20 ans plus tard. Pour vous, cet album, aujourd'hui, il raconte quoi, alors, de différent ?
13: Disons qu'il y a des chansons que j'écrirai plus. La plus belle chose au monde, je crois, je sais pas si je peux encore la chanter, c'est sur l'accouchement. C'est un titre qui, même moi, si j'avais pas vécu l'enfantement, je voyais bien que j'avais des amis. Il y avait un malaise là-dessus, sur le fait que tout le monde s'approprie l'accouchement à la place de la femme. Je disais, bah non, mais il y a des femmes, elles arrivent à l'hôpital, on les traite comme des merdes. Non, la péridurale, c'est trop tôt, non, c'est trop tard. Ou quand l'enfant naît, elles sont pas forcément prêtes, elles arrivent pas forcément à se projeter. Donc il y a des chansons comme ça, drôles, mais... bien trash, il y a une chanson « Bébé, baise-moi », je pense que je ne l'écrirai plus.
12: Ah, celle-là, elle est...
13: « Mange-moi comme une mangue ». Bon, par contre, je me dis, non, c'est ça qui est intéressant, tu fais les 20 ans, mais tu vas la chanter, cette chanson. Tu vas la chanter.
12: On sera là, en tout cas. Merci beaucoup, Anaïs, d'être passée dans le monde d'Élodie sur France Info.
13: Merci beaucoup, Élodie.
12: À l'occasion des 20 ans donc, de The Sheep Show, et de votre titre « Mon cœur, mon amour ». Vous êtes donc très attendue sur scène à l'occasion de votre tournée avec des dates annoncées et d'autres à venir pour l'année 2027. Merci beaucoup.
13: Merci. Mon cœur,

0: Mon cœur, mon amour, la chanson Totem d'Anaïs qui fait beaucoup chanter Christine Peña en studio. On la retrouve d'ailleurs dans un instant, Christine, pour la météo, son amour.
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0: Christine Peña, il va encore faire très chaud.
4: Oui, très chaud, le soleil est puissant, hein, une chaleur intense, des indices UV qui commencent à être très très élevés, attention. Et cette chaleur précoce, ces fortes chaleurs qui ne cessent de grimper, alors la chaleur la plus intense sera vraiment à l'ouest du pays, une chaleur accablante du côté de Cognac, de La Rochelle, avec 36 degrés à l'ombre prévue par Météo France, 35 pour Bordeaux, Bayonne, c'est vraiment sur la Nouvelle-Aquitaine qui devrait faire le plus chaud aujourd'hui. Ailleurs, on n'est pas loin, hein, 34 à Paris, 35 du côté de Brest également. Et pour rappel, il devrait faire entre 21 et 22 degrés à cette époque de l'année à Bordeaux, par exemple. Il est prévu 36, donc à peine 19 degrés pour Nantes cet après-midi, alors que ça devrait grimper à 35 degrés aujourd'hui. Il n'y a pas que en journée, hein, la nuit aussi, ça devrait descendre à 9-10 degrés la nuit à Nantes. Il fait 22 en ce moment et à Paris aussi, il fait 22 en ce moment, alors que les thermomètres devraient afficher 11 degrés.
0: Ah oui.
4: Voilà. Et puis Météo France prévoit donc ces fortes chaleurs encore demain. On battra des records aujourd'hui, c'est certain. Peut-être également demain. Une petite baisse est amorcée, mais seulement au nord pour mercredi. La vraie baisse devrait s'amorcer le week-end prochain et encore à la fin du week-end prochain.
0: Merci beaucoup Christine Peña. Et justement, cette chaleur, elle a poussé beaucoup de monde à aller se baigner avec deux morts sur la côte de la Gironde. Des personnes prises au piège par les baïnes, ces courants marins dangereux. Nous allons faire le point sur ces baïnes et comment s'en prémunir dans 5 minutes sur France Info. À venir aussi, France Info au cœur de la centrale nucléaire de Fessenheim, alors que le chantier gigantesque de démantèlement va commencer. Nous y serons dans 5 minutes. D'abord un nouveau journal à 5h30. Bienvenue à tous.
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0: Et cette chaleur, elle est à la une du journal. On l'évoquait avec Christine Peña. Ces températures sont très inhabituelles à cette période de l'année, inédites même, surtout pour le nord-ouest du pays, avec des routes qui fondent en Normandie. Un tronçon d'un kilomètre dans le Calvados est fermé jusqu'à vendredi prochain, car on y trouve des flaques de goudron, Irène Prigent.
6: Du goudron qui colle au rouge, Justine n'avait jamais vu ça. Elle qui circule souvent entre Drubrec et Valsemé.
7: Ça faisait vraiment des mares de béton qui ressortaient. Donc ça collait au roue, ça giclait un petit peu dans toute la voiture.
6: Une drôle d'expérience aussi pour Thomas, un autre habitant du secteur.
8: En fait, c'est tout simplement le goudron qui s'est transformé en flaque à un endroit où ça a été réparé un peu vite fait. Et puis voilà, ça s'est fluidifié et puis ça a étalé un peu partout.
6: Depuis vendredi soir, des barrières installées des deux côtés du tronçon obligent les automobilistes à changer leur itinéraire. Pas toujours simple.
9: On doit aller chercher nos enfants qui étaient invités à un anniversaire et on a dû faire des grands détours qui d'ailleurs nous ont fait encore nous perdre parce qu'on ne peut même pas encore accéder dans ce sens-là. À l'endroit où on doit se rendre. Quoi.
10: On n'est pas habitué non plus aux grosses chaleurs sur les goudrons, mais c'est vrai que c'est surprenant de fermer une route pour des conditions météo.
6: Les seuls à qui ce bazar profite en ce moment, ce sont les riverains, ceux qui habitent le long de la route concernée.
11: C'est plus calme, du coup, il y a moins de voitures qui passent devant. Il y en a 2-3 qui passent, mais qui font demi-tour ou qui prennent le risque, mais après, c'est le risque est péril.
6: Maxime et son chien vont pouvoir profiter du calme encore quelques jours. D'après le conseil départemental du Calvados, le tronçon restera fermé jusqu'à vendredi.
0: Reportage ici Normandie d'Irène Prigent pour France Info. Et puis il y aura du monde quand les routes n'auront pas fondu sur ces routes, justement pour le retour du week-end de la Pentecôte. Le quart nord-ouest du pays est classé en orange dans le sens des retours. Et puis ce lundi de Pentecôte, c'est un jour férié pas comme les autres. Après la canicule de 2003, c'est devenu une journée de solidarité, un jour travaillé mais non payé. L'argent récolté va dans les caisses de la sécurité sociale. Alors depuis 2008, il y a eu tout de même des assouplissements, la possibilité pour les entreprises ou le secteur public de proposer aux salariés un autre jour férié, une RTT, tout étaler à coup de quelques minutes par semaine sur toute l'année. Cette journée de solidarité, elle a donc beaucoup évolué, Mathilde Dehimy.
6: Le lundi de Pentecôte est resté le symbole de cette journée de solidarité, mais son application est tout autre. Chaque secteur a possibilité de choisir la date qui l'arrange, après accord de branche ou convention d'entreprise. Le principe, lui, reste le même. Pendant 7 heures, le salarié travaille une journée supplémentaire, mais n'est pas rémunéré pour ça, charge ensuite à son entreprise de reverser une cotisation de 0,3% de sa masse salariale brute. La Caisse nationale de solidarité pour l'autonomie compte ainsi récolter cette année 3 milliards 360 000 euros, soit 120 millions de moins que l'an dernier, somme qui servira notamment à la branche autonomie de la sécurité sociale, les personnes âgées ou handicapées. Il n'existe à ce jour pas de statistiques officielles permettant de savoir quel modèle est le plus utilisé, lundi de Pentecôte d'un côté ou un autre jour dans l'année. Comme chaque année, le syndicat CFTC lance un appel à la grève pour aujourd'hui, au nom du principe « tout travail mérite salaire ».
0: Merci Mathilde Dehumy pour ces précisions. Il s'est lancé dans la course présidentielle. Gabriel Attal, l'ancien Premier ministre, évoque désormais la possibilité d'une primaire pour départager les candidats centristes. Une primaire qui aurait lieu début 2027 s'il y a un risque de deuxième tour entre les Insoumis et le Rassemblement National, explique Gabriel Attal aux médias bruts. Un changement pour le baccalauréat dès 2028 annoncé par le ministre de l'Éducation nationale dans le journal Ouest-France. Les lycéens pourront passer une de leurs épreuves de spécialité en langue régionale, en breton, en Corse ou encore en Basque. Si l'élève obtient la mention de section bilingue sera automatiquement apposée sur le diplôme. Et puis la toute première encyclique du pape Léon XIV sera dévoilée aujourd'hui. Une encyclique, c'est un texte d'autorité qui clarifie la position de l'Église sur un sujet, toujours souvent en lien avec l'actualité. Le pape François en avait publié une sur le réchauffement climatique. Pour Léon XIV, ce sera sur l'intelligence artificielle. Merci à tous d'écouter France Info, il est 5h34.
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0: Et revenons à ce thermomètre qui s'emballe en plein mois de mai. Un épisode de chaleur aux conséquences gravissimes pour certains coureurs qui participaient ce week-end à des événements sportifs. 3 personnes sont dans un état grave après un 10 km à Menton. Une dizaine de personnes ont été hospitalisées en urgence absolue à Maison-Alfort, près de Paris, après une course également, un semi-marathon. Et puis un décès relevé sur une course en plein Paris, la Pyrénéenne, même si pour le moment le lien avec la chaleur n'est pas complètement établi. Et comment justement se prémunir de cette chaleur lors d'un effort sportif? Voilà les conseils de Victoria Tchaïkovski sur France Info. Elle est médecin du sport.
12: Il faut une vigilance particulière parce qu'on sait qu'au-delà de 28 degrés, il y a un risque majeur de 2 problématiques. L'hyperthermie d'effort, c'est quelque chose qui peut arriver chez quelqu'un de jeune qui n'a aucun problème. En fait, tous ces organes, ils vont dysfonctionner parce qu'il fait trop chaud. On va avoir une sorte de confusion, on va avoir une sensation de malaise, de gêne, on va avoir parfois même des hallucinations, des troubles de la conscience, et là on risque de finir en réanimation avec une hyperthermie, c'est-à-dire que notre température va d'un coup monter à plus de 40 degrés. Et surtout qu'on n'a parfois pas la sensation de soif et on se déshydrate très vite avec la chaleur. La deuxième chose, c'est les personnes qui ont des problèmes cardiaques et qui l'ignorent. En fait, la chaleur va mettre le cœur en surpression, il va mettre le cœur un peu en surentraînement, en surcharge, et c'est là que ça va révéler qu'il y a un problème cardiaque, il y a un risque d'infarctus, de malaise, etc., qui est parfois malheureusement irrattrapable.
13: Et notre corps est-il plus sensible à ces fortes chaleurs parce qu'elles sont précoces? La semaine dernière, en début de semaine, il faisait très frais. On n'a peut-être pas eu cette période d'acclimatation aussi?
12: Eh bien oui, parce qu'on a une adaptation de notre organisme, de notre thyroïde, de notre thermorégulation, c'est-à-dire qu'on va, lorsqu'on s'entraîne dans un environnement chaud, apprendre à bien transpirer pour évacuer. Mais lorsque la température, elle monte d'un coup, on n'a pas pu s'entraîner parce qu'on s'entraînait, il faisait 13 degrés. Effectivement, on n'évacue pas bien la chaleur, on n'a pas appris à transpirer, notre corps n'est pas adapté. Donc des variations brutales, il y a encore plus de risques malheureusement, et on le voit sur ces deux courses.
13: Et donc en août, par exemple, on sera un petit peu plus habitué, donc où il y aura peut-être moins de malaise.
12: On espère que tout de même il y aura moins de malaise parce qu'on est plus habitué, mais il y a quand même une vigilance particulière parce que la plupart des personnes, effectivement, ne font plus de visites médicales régulières. Et ça, je le vois énormément en consultation pour des certificats. En fait, il n'y a pas eu de visite depuis 5 ans, depuis 8 ans. Et lorsqu'on fait passer des tests, il peut y avoir des soucis sur les tests. Donc, c'est extrêmement important, d'autant plus que quand on fait une course dans des conditions où il y a de la chaleur, où il y a de la chaleur humide, plus de 28 degrés, c'est risque majeur. Et plus de 28 degrés chaleur humide, c'est très, très, très risqué, même chez des personnes qui sont jeunes. Donc, si on a plus de 35 ans, il faut vraiment se faire dépister régulièrement avec des tests d'effort. Et avant, c'est tous les 5 ans.
13: Mais justement, Victoria Tchaikovsky, avoir un certificat médical pour faire une course, ce n'est plus obligatoire. On peut remplir ce qu'on appelle un PPS, un pass de prévention santé, où on paye 5 euros. On suit ensuite quelques étapes de sensibilisation. Et puis ensuite, on peut participer à une course pendant un an, enfin à plusieurs événements sportifs d'ailleurs. Ce n'est pas suffisant donc. Si on vous écoute.
12: Effectivement, je trouve cette mesure, elle peut paraître simple et accessible, mais elle est tout de même un petit peu problématique. Parce que le questionnaire, il est très simplifié. Et très souvent, le sportif, il n'est pas apte à savoir si tel ou tel symptôme relève vraiment d'un signe d'alerte. Alors que le médecin, lui, il va faire un interrogatoire complet. Il va tout demander, même si dans la famille, il y a eu des antécédents, etc., pour lui faire faire des explorations et dans des conditions d'effort maximales. On va le pousser à bout sur un test d'effort, où le cardiologue va le pousser à fond pour voir si un problème cardiaque. Et la plupart des accidents pourraient être évités, vraiment la très grande majorité.
13: Et on le voit, il y a de plus en plus de personnes qui pratiquent également de la course à pied. Peut-être aussi des personnes qui font un petit peu moins attention. Est-ce qu'on n'est pas face à des gens qui sont moins préparés ?
12: Ben oui, c'est un sport qui se démocratise énormément. Il y a beaucoup d'inscrits. Les gens n'arrivent même plus à avoir des dossards. Et ça paraît simple, accessible, alors que c'est le sport qui va faire monter le plus vite la fréquence cardiaque. Beaucoup plus vite que le vélo, beaucoup plus vite que la marche. C'est un sport qui va stresser le cœur. Si on n'a pas de problème, il n'y a pas de souci. Mais si vous êtes sédentaire, que vous reprenez le sport, peu importe votre âge, il faut une visite médicale au minimum, une consultation avec votre généraliste qui pourra éventuellement, s'il y a le moindre signe d'alerte, faire électrocardiogramme, épreuve d'effort, bilan sanguin, voire d'autres explorations. Et la plupart des accidents pourraient être évités.
13: L'été, on a l'habitude d'avoir plusieurs communications sur les bonnes pratiques à avoir quand il fait chaud. Mais là, on est fin mai, c'est vraiment très tôt comme période avec des températures qui sont élevées. Est-ce qu'on peut faire un petit point avec vous sur les bonnes pratiques justement pour faire du sport ?
12: Eh bien oui, en fait, il faut faire comme l'été. Il y a vraiment trois choses à savoir. C'est qu'il ne faut pas aller dans des températures extrêmes, faire du sport à 16 heures. Aller faire du sport tôt le matin ou tard le soir, quand il fait plus de 28 degrés, pour ne pas vous mettre dans la chaleur. Il faut aussi mettre des vêtements qui sont amples. Et ensuite, la deuxième chose, c'est vraiment de réduire l'intensité de l'effort. En fait, quand on fait du sport dans la chaleur, ça va beaucoup plus stresser le cœur. On va augmenter le travail du cœur. Donc, il faut réduire, pour compenser, il faut réduire l'intensité de la séance. Exemple, au lieu de courir une heure, je vais courir 30 minutes et je vais diminuer ma vitesse de course. Je ne vais pas chercher la performance, je ne vais pas faire de fractionné, je ne vais pas faire de montée. Et la troisième chose, très très très importante, c'est s'hydrater avant d'avoir soif. C'est très important parce que la sensation de soif, quand elle arrive, on est déjà déshydraté. Donc c'est très très important de s'hydrater avant l'effort. On peut boire 500 ml dans l'heure qui précède l'effort et boire tous les quarts d'heure quelques gorgées lorsqu'on fait un effort. Et lorsqu'on fait un effort prolongé de plus d'une heure, il va falloir de l'eau avec des électrolytes, des sels de sodium.
0: La médecin du sport Victoria Tchaikovsky sur France Info. Alors pour mieux supporter cette chaleur, vous avez peut-être choisi la baignade ce week-end, mais il faut là aussi beaucoup de précautions par endroit. En Gironde, deux personnes sont mortes, prises au piège hier, des baïnes, des courants marins invisibles qui peuvent emporter les nageurs. Des décès alors que les autorités appellent à la plus grande vigilance. Guillaume Turpin est le directeur adjoint des opérations au sein de la SNSM, les sauveteurs en mer.
14: Les postes de secours ne sont pas encore ouverts. Ce qui veut dire que les plages ne sont pas surveillées et pourtant, avec les fortes chaleurs, forcément, les plages sont attractives et donc les gens vont massivement vouloir se baigner. Donc, il y a un risque baïne élevé, surtout pour le département de la Gironde. Donc, ce qui est important, c'est d'éviter de s'éloigner du bord. Les baïnes, en fait, c'est des courants qui sont formés par les vagues. Donc, d'une manière générale, en fait, là où la zone est la moins dangereuse, c'est où les vagues sont les plus grosses. Donc, c'est paradoxal.
13: Oui, c'est trompeur, les baïnes.
14: Exactement, c'est trompeur. Donc si vous voulez vraiment aller vous baigner, vous ne savez pas où aller, eh bien, repérez les vagues. Et là où vous avez des vagues, généralement, c'est une zone où il n'y a pas de courant qui vous emmène vers le large.
13: 31 personnes ont été emportées par les courants de baïnes sur le littoral girondin depuis vendredi. Alors voilà, comment on fait pour alerter tout le monde finalement ? Là, c'est vraiment tôt dans l'année, c'est peut-être qu'on n'a pas l'habitude non plus.
14: L'année dernière, il y a eu une augmentation du nombre de noyades. vous avez une augmentation des noyades quand les plages sont fréquentées. Les plages sont fréquentées lorsque les températures sont forcément clémentes, qu'il fait chaud, les gens ont envie de se mettre à l'eau. Donc ce qui est important, c'est d'essayer de repérer les bonnes zones pour se baigner. Mm-hmm. Éviter d'y aller seul, c'est important, puisque on peut vite se retrouver en difficulté. Si vous avez un ami avec vous, c'est toujours plus simple de s'entraider. Prévenez, si toutefois personne peut venir avec vous, prévenez quelqu'un sur la plage pour qu'il puisse veiller sur vous. Et si jamais vous vous sentez emporté par un courant, il faut surtout pas lutter. Le courant va vous tirer vers le large, ce qu'on appelle un courant d'arrachement. Il faut surtout pas lutter contre ce courant. Il faut garder votre énergie pour faire des signes, pour rester en surface. Il va vous emmener vers le large, le courant. Il va pas vous tirer vers le fond. Donc, vous allez rester en surface. Donc, vous nagez et surtout, vous faites des signes pour attirer l'attention des gens sur la plage pour qu'ils puissent alerter les secours.
0: Et les conseils du directeur adjoint des opérations au sein de la SNSM, les sauveteurs en mer, Guillaume Turpin, qui répondait aux questions. France Info de Jeanne Mézia. 4 personnes tuées et 100 de blessés à Kiev. C'est le dernier bilan des frappes très nombreuses menées hier matin par la Russie sur la capitale ukrainienne. Un missile Oreshnik, un missile hypersonique capable d'embarquer des armes nucléaires a même été utilisé, c'est très rare. La Russie dit avoir mené ses bombardements en représailles à une frappe de drones ukrainiens sur des bâtiments éducatifs dans la région annexée de Starobilsk. Les autorités russes assurent que 21 personnes ont été tuées dans cette frappe de drone. Kiev dément avoir visé un établissement scolaire. La situation reste floue, Sylvain Tronchet, la Russie est bien décidée à l'exploiter. Les autorités russes ont organisé un déplacement sur place hier, Sylvain, et vous y étiez pour France Info.
15: Alors que la Russie accorde habituellement peu d'accès aux territoires ukrainiens occupés, cette fois-ci, nous étions les bienvenus pour un voyage express depuis Moscou à Starobilsk. Visite dans les décombres du dortoir du lycée technique visé par plusieurs drones lourds.
16: Nous nous trouvons au 5e étage de l'immeuble. C'est sur le toit qu'un drone ukrainien s'est écrasé, blessant et malheureusement tuant des enfants. Regardez, on voit encore ici les traces d'une main ensanglantée.
15: Moscou a même envoyé sa commissaire aux droits de l'homme, Yana Lontratova, qui parle à la presse en tenant dans les mains plusieurs portraits de victimes.
17: On a dit que c'était des installations militaires ici. Où sont ces installations militaires? Montrez-les. Il n'y a ici que des affaires d'enfants. Il n'y a pas de matériel militaire ici. C'est un crime de guerre.
15: Et de fait, le bâtiment que nous avons vu ressemble à un établissement scolaire. Mais impossible d'écarter formellement aussi la possibilité qu'il ait pu par ailleurs héberger de jeunes pilotes de drones en formation, comme on l'affirme côté ukrainien. Cette frappe meurtrière a permis en tout cas à Moscou de justifier une riposte sanglante sur Kiev, mais Yana Lontratova l'affirme.
17: Lorsque notre pays riposte, les frappes visent toujours des cibles militaires. Notre pays respecte toujours les normes du droit international et notre président est toujours prêt à négocier.
15: Discours récurrent côté russe, pourtant contredit par les faits, mais l'essentiel est ailleurs. Il faut renverser la charge de l'accusation, montrer que l'Ukraine a bien commis un crime de guerre et prendre les journalistes occidentaux à témoin. Nous sommes donc poursuivis par les reporters des chaînes d'État russes.
18: Mais votre avis, dites-nous votre avis comme journaliste. Est-ce qu'il y a quelque chose qui vous a choqué peut-être ?
15: Et nous ne pourrons pas rencontrer des habitants, ni même des survivants. Mais le gouverneur de la région de Lugansk est bien là, lui, tenant aussi le discours classique du pouvoir russe.
19: Dans ce cas précis, le fascisme a montré son vrai visage. De telles manifestations du fascisme sont inacceptables au XXIe siècle.
15: Crimes de guerre, erreurs, bavures, victimes collatérales, les morts de Starobilsk sont bien réelles, mais les raisons de leur mort restent dans le brouillard de la guerre.
0: France Info reportage signé Sylvain Tronchet.
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0: Et à 6h moins le quart sur France Info, c'est l'heure de l'info en une minute avec vous, Maxime Glorieux. Et à la une du jamais vu au mois de mai, 13 départements sont en vigilance canicule.
20: Oui, le long de la côte atlantique et le risque de noyade à cause des baïnes avec 2 morts en Gironde, un Corrézien et une Allemande. En Alsace, une femme s'est noyée dans un lac. C'est le bilan de l'une des attaques les plus violentes depuis le début de la guerre en Ukraine. La Russie a tiré plus de 90 missiles sur Kiev, dont son missile à capacité nucléaire. Au moins 4 morts et plus d'une centaine de blessés dans la nuit de samedi à dimanche. et 600 drones également utilisés par Moscou. À un an de la présidentielle, le bloc central doit-il passer par la case primaire? Oui, répond le candidat Gabriel Attal, mais seulement si l'on se dirige vers un second tour LFI-RN. Son adversaire Édouard Philippe, lui, n'en veut pas. Gaël Monfils, 40 ans, se lance dans son dernier Roland-Garros. Il affrontera ce soir un autre tricolore, Hugo Gaston. Pour l'instant, sur les 12 Français hier au premier tour, seuls deux n'ont pas été éliminés.
0: France Info. Il y aura encore du monde sur les routes aujourd'hui. Retour du long week-end de Pentecôte. C'est orange dans le quart nord-ouest du pays, selon Bison Futé. Avec un voyage en voiture marqué cette fois par les prix du carburant, toujours très élevés. Avec des compromis pour faire baisser la facture. C'est ce que vous avez constaté à Arcachon, en Gironde, Caroline Félix.
2: Oui, comme ses amis d'un club de foot de Nantes, elles sont venues à célébrer la fin de saison à Arcachon et la facture du carburant pèse lourd.
21: Je pense qu'on est environ 45 ou 50 euros par personne là. C'est un vrai budget maintenant.
2: Mais pas question de renoncer à la voiture, trop pratique. Alors elles ont pris des personnes en covoiturage et Carla a téléchargé l'appli pour trouver le carburant le moins cher.
21: On essaye de trouver des petites astuces.
22: C'est ça. On fait à pied ce qu'on peut faire à pied, ouais. Sinon on prend la voiture pour les grands trajets. Ah, bah, oui. Des fois on calcule par rapport à ça, si on veut aller quelque part, on se dit bah non, c'est trop loin, ça va vite.
2: À la pompe à essence, Marine fait le plein avant de rentrer à Bordeaux et elle ne peut pas se permettre de dormir à Arcachon cette année.
23: Au lieu de faire 3 jours, on fait un aller-retour. Ouais, dans la journée. C'est des compromis.

0: pharaonique, le démantèlement de la centrale nucléaire de Fessenheim. 6 ans après l'arrêt des réacteurs décidé par François Hollande, le décret qui autorise le démontage vient d'être publié. Bonjour Boris Allier.
1: Bonjour.
0: Spécialiste énergie de France Info, les préparatifs ont déjà commencé et vous vous êtes rendu au cœur des réacteurs.
1: Oui, ces réacteurs ont beau être à l'arrêt et le combustible a beau avoir été évacué, la radioactivité est toujours présente au sein du bâtiment. Les procédures de sécurité pour y entrer sont donc toujours en vigueur.
2: Donc là, on va se mettre en sous-vêtements.
1: La visite est assurée par Pierre-Jean Barret, le directeur de la doyenne des centrales françaises entrées en service en 1977.
2: On mettra une tenue blanche, chaussettes, combinaison, et on pourra circuler en toute sécurité dans les installations.
3: Ça sert à se protéger de la radioactivité ?
2: Ça sert à se protéger d'éventuellement poussière radioactive qui viendrait se coller sur les vêtements.
1: Pour atteindre la zone nucléaire, il faut emprunter un dédale d'escaliers. On y croise certains des 300 salariés mobilisés pour ce démantèlement.
2: Mais on est vraiment au niveau du cœur du réacteur.
1: Dans cette cathédrale de béton et d'acier, les techniciens ont déjà enlevé certains équipements non radioactifs.
4: On prend, on découpe, on démonte.
1: Adrien Picard est chef de projet chez Cycle Life, la filiale d'EDF spécialisée dans le démantèlement nucléaire.
4: Donc là, par exemple, on découpe un moteur, on va séparer les parties électriques, les parties hydrauliques. On a aussi du montage d'échafaudage qu'on peut voir là-bas.
1: D'ici fin juin, ils seront enfin prêts à démonter les éléments les plus sensibles, à commencer par les générateurs de vapeur, 3 énormes cylindres d'une 20aine de mètres de haut.
4: Il y a déjà une grosse phase de préparation avec le rinçage de tous les circuits. Ça a été une étape préalable qui a permis de réduire drastiquement le niveau de radioactivité. De toute manière, par principe de précaution, tous les déchets qui sont générés ici sont considérés comme à minima très faiblement actifs. On ne doit pas détecter au-delà d'un certain nombre de becquerels par centimètre carré, sinon il faut assainir et continuer tant qu'on n'a pas atteint ce seuil.
1: Même précaution dans la piscine de stockage, là où le combustible usagé était plongé pour être refroidi. Joanne Maisonneuve, chef du projet de déconstruction.
5: Alors aujourd'hui, vous le voyez, l'ensemble de ces alvéoles, elles sont vides, puisqu'on a évacué la totalité du combustible qui était présent sur le site de Fessenheim. On va envoyer des robots, des karchers en fait, pour dans les alvéoles sous haute pression, finir d'enlever de la radioactivité. Et on aura également un petit robot comme de piscine à la maison, qui va venir sur les parois et au fond, pareil, à haute pression et aspirer la radioactivité qui pourrait encore y avoir.
1: Ce chantier titanesque doit durer une 20aine d'années et pour EDF, c'est une première.
5: Les 2 réacteurs de Fessenheim sont les premiers réacteurs modernes qui vont être démantelés. On s'appuie sur le retour d'expérience de réacteurs d'ancienne génération, mais qui sont des installations de taille plus petite et d'une technologie beaucoup plus ancienne. Là, avec le démantèlement des 2 réacteurs de Fessenheim, on commence les premières opérations de ce type sur le parc nucléaire moderne d'EDF.
1: Et sur les 405 000 tonnes de déchets produits par ce chantier, 5%, 20 000 tonnes environ, seront radioactifs.
0: Et Boris, où vont aller tous ces éléments ?
1: Alors pour le savoir, il faut sortir du bâtiment réacteur.
6: Non contaminé.
1: Et rejoindre la salle des machines, ou plutôt l'ancienne salle des machines.
2: C'était l'endroit où étaient positionnées les turbines et les alternateurs qui produisaient l'électricité.
1: Aujourd'hui, turbines et alternateurs ont disparu. C'est désormais un grand hall vide et silencieux.
2: Imaginez 2 terrains de football.
1: 200 mètres de long, 50 de large pour entreposer les déchets issus des réacteurs.
2: Des tubes, des vannes, il y aura un peu de gravats forcément, de béton, parce qu'il va falloir qu'on casse aussi quelques murs. Donc c'est métaux, gravats, et qui sont emballés selon leur type. Ils sont triés, ils sont emballés dans des caisses, dans des big bags, dans des fûts, et qui seront évacués par camion.
1: Direction le département de l'Aube et les sites de stockage de l'ANDRA, l'Agence nationale pour la gestion des déchets radioactifs. Quant à la centrale de Fessenheim, EDF a pour mission de rendre un terrain entièrement nu d'ici 2048, un terrain qui pourra accueillir d'autres activités industrielles.
0: Et le choix de France Info avec Boris Allier au cœur de la centrale désaffectée de Fessenheim que l'on retrouve sur franceinfo.fr. Une chanson inédite de Barbara dans la playlist qui arrive, enfin une chanson de Barbaria, vous comprendrez pourquoi après l'actu écho avec vous Emmanuel Cuny. Bonjour Emmanuel.
7: Bonjour à tous.
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0: L'info écho compilée en 3 titres, on commence avec les aides publiques débloquées pour faire face à la crise qui seront maintenues même si la guerre s'arrête.
7: Oui, promesse du gouvernement par la voix de sa porte-parole et ministre déléguée à l'énergie, Maude Bréjon. Alors ces aides qui s'étalent sur 3 mois

0: pour faire face à la flambée des prix de l'énergie ne seront pas remises en cause, quoi qu'il arrive. Maude Bréjon explique que, quand bien même le conflit s'arrêterait demain, les effets de la guerre, notamment sur le prix du carburant, continueraient un certain temps.
1: Le Fonds monétaire international appelle la France à freiner ses dépenses sociales.
0: Oui, dans son bilan de santé annuel de l'économie française, le FMI juge le rythme du redressement budgétaire insuffisant pour ramener le déficit public à 3% du PIB, la richesse nationale, d'ici 2030. En conséquence, l'institution internationale qui est basée à Washington invite le gouvernement et les suivants qui prendront place notamment après l'élection présidentielle de 2027 à réorienter les dépenses courantes et sociales. En ce qui concerne les pensions de retraite, le Fonds monétaire international déplore la suspension de la réforme de 2023. Il conseille d'ailleurs au gouvernement de remettre rapidement le sujet sur la table.
1: Attention, si vous devez prendre l'avion au mois de juin, des grèves pointent à l'horizon.
0: Oui, essentiellement en région parisienne. L'intersyndicale des salariés de l'aéroport Roissy-Charles de Gaulle appelle à débrayer précisément le jeudi 18 juin dans les trois aéroports parisiens, Roissy, Orly et Le Bourget. Les syndicats protestent contre ce qu'ils perçoivent comme un durcissement de l'examen des habilitations de sécurité par la préfecture de police. Ces habilitations sont obligatoires pour obtenir le badge qui permet de travailler dans les zones réservées des aéroports, notamment sur les pistes.
1: Emmanuel, on va vous retrouver dans moins d'une demi-heure sur France Info, ce sera votre brief éco.
0: Duralex de nouveau dans la tourmente. Le groupe Verrier en difficulté, qui avait été repris par ses salariés sous forme coopérative il y a 2 ans, fait l'objet d'un audit financier à la demande de l'État. Nous verrons si ce nouvel épisode soulève des questions autour du système coopératif en tant que tel.
1: Merci beaucoup Emmanuel, à tout à l'heure et à 5h55. Voilà la playlist de Maxime Glorieux ce matin avec un titre inédit d'une des plus grandes voix de la chanson française. Il s'agit de Barbara.
2: Me voilà enfin presque tout près de vous.
3: Un titre sorti au début du week-end en duo avec Marie Poulain, jeune chanteuse d'à peine 30 ans, qui n'était donc pas née quand Barbara nous a quittés. Mmh. Vous me voyez venir, la chanson a donc été générée par l'intelligence artificielle. Ce que vous entendez, William, ce sont des paroles écrites et chantées par Marie Poulain et sa voix a ensuite été doublée avec celle de Barbara grâce à l'IA, avec l'accord bien sûr des ayants droit. La technologie est bluffante. Au Canada, un collectif avait voulu ressusciter le célèbre club des 27. Vous savez, les chanteurs morts à 27 ans, Kurt Cobain, Jimi Hendrix ou encore...
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3: Vous avez reconnu
1: Amy Winehouse.
3: Ouais, Manaino, un titre généré à 100% avec l'intelligence artificielle. En France, nous avons un expert, Benoît Carré, et ses chansons impossibles, avec pour défi de faire chanter des tubes d'aujourd'hui par des artistes décédés.
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1: Angèle avec une moustache, non?
3: Exactement, Georges Brassens qui reprend Angèle. Bon, la pratique a quand même ses limites, hein, la chanteuse Billie Eilish s'inquiète, elle, d'une utilisation prédatrice de l'IA. La solution vient peut-être d'une autre superstar, Taylor Swift, qui vient le mois dernier de faire de sa voix une marque déposée. Eh bien, pourquoi pas ?

0: Et bientôt une voix de William Gecko Stornia, peut-être.
1: Peut-être, en tout cas. Merci à l'inimitable Maxime Glorieux pour la playlist ce matin. Il pleut sur Nantes, chantait Barbara. Je suis pas sûr que ce soit le cas aujourd'hui. On va vérifier dans un instant avec Christine Peña.
2: Hé, hey, vous. Oui, vous. Les journées nationales de la Croix-Rouge française sont de retour. Mais si, vous savez, la tirelire dans la rue. 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
1: Christine Peña, l'IA ne nous aidera pas. Un lundi de Pentecôte exceptionnellement chaud, elle ne nous rafraîchira pas. Hein.
5: Non. Et encore, nous avons effectivement des températures qui vont de nouveau augmenter avec de nouveaux records. Hier, on a eu des records. Là, de nouveau, et c'est vraiment sur tout l'ouest du pays qu'il fera le plus chaud, avec 35 degrés du côté de Bordeaux, de Bayonne, 34 au Mans, à Paris, à Toulouse. Nous aurons 35 degrés à Bordeaux, donc je vous le disais, dans le sud-ouest, mais 33 à Brest, 33 également à Lyon, à Clermont-Ferrand, 31, on est tous au-dessus des 30 degrés, 31 à Marseille, à Toulon, à Perpignan, comme à Mulhouse ou encore à Aurillac, qui est quand même signalée comme la ville la plus froide.
1: Normalement, oui.
5: Voilà, normalement. Nous avons ce grand soleil qui brille, à peine quelques nuages qui vont se mettre à bourgeonner en montagne et peut-être un orage, notamment sur l'Auvergne, mais c'est vraiment, vraiment beaucoup moins marqué d'ailleurs qu'hier.
1: Merci Christine Peña, et son intelligence n'a rien d'artificiel, c'est l'heure de retrouver un Adrien Beck 100% naturel, 100% bio. Bonjour Adrien.
6: Bonjour mon cher William et bonjour Christine.
5: Bonjour.
6: Ravi de débuter la semaine avec vous. La chaleur effectivement va encore marquer ce lundi férié, une chaleur clairement inhabituelle, on l'a bien compris, des corps inadaptés, malaise en série dans des courses hier. On est avec une médecin du sport dans une demi-heure et puis nous verrons aussi les effets sur la nature, sur les céréales, les légumes d'été, les oiseaux aussi, ça ce sera autour de 7h10. Avant cela, ne manquez pas dans un quart d'heure, routine beauté mais habitude toxique chez Aromazone. La marque de cosmétiques à succès entre management autoritaire, recours structurel à l'intérim. L'autre visage des crèmes bio made in France enquête à 6h15. Voilà pour une partie du programme. Commençons par votre journal car il est 6h. Bienvenue sur France Info.
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6: Et bonjour Maureen Suniard.
8: Bonjour à tous.
6: À la une ce matin donc, des records de chaleur qui tombent.
8: Il n'avait jamais fait aussi chaud lors d'un mois de mai selon Météo France et cela va encore continuer aujourd'hui et demain. En Gironde, deux baigneurs qui tentaient de se rafraîchir sont morts emportés par des baïnes. Pas d'accord de paix pour le moment entre les États-Unis et l'Iran. Les Américains répètent qu'ils ne laisseront pas les Iraniens se doter de l'arme nucléaire. Passer une spécialité du bac en breton ou en basque, ce sera bientôt possible, annonce du ministre de l'Éducation. Il veut encore un peu de rab à Roland-Garros. Gaël Monfils joue les prolongations à quasi 40 ans. Et puis interview exclusive de légende du hip-hop, de la soul, a clôturé le festival Art Rock hier soir.
6: C'est France Info, c'est le 6-9. Bienvenue.
8: Vous espériez sûrement du beau temps pour profiter de ce week-end prolongé de la Pentecôte. Mais là, nous sommes très clairement loin des valeurs de saison. 33 degrés attendus à Brest, Besançon cet après-midi, Paris également, 34 degrés à Dijon, Montauban, et même 35 degrés à Nantes et Bordeaux. La Gironde, où il est donc tentant d'aller se mettre à l'eau, mais les baïnes, ces courants qui entraînent les baigneurs vers le large, ont déjà fait deux morts. Une Allemande et un Corrézien se sont donc noyés ces dernières heures, Caroline Félix.
9: La première victime est une Allemande emportée par une baïne au niveau de Lège-Cap-Ferret, une plage non surveillée car la commune ouvre les postes mi-juin. Puis à une vingtaine de kilomètres plus au nord, à Lacanau, c'est un Corrézien d'une soixantaine d'années qui s'est noyé. Laurent Perrondet est le maire de la commune.
10: C'est un couple qui est allé se baigner, ils ont été emportés par une baïne. Le monsieur n'a pas survécu, même malgré la réanimation. Sa femme en a réussi à la sauver, donc aujourd'hui elle est en observation à l'hôpital d'Arès, donc elle va plutôt bien.
9: La Cano est l'une des rares communes à ouvrir des postes de surveillance dès le mois de mai, mais le couple est allé se baigner à 1,5 km au-delà de ces zones, au milieu de nulle part, dit le maire, qui appelle à la prudence.
10: Il faut toujours se baigner entre les drapeaux jaunes et rouges sur les zones surveillées. Les baïnes, elles se déplacent, donc tous les jours, la baignade surveillée, ben, on la fait en fonction justement de ces baïnes et des conditions qui sont les meilleures. Aujourd'hui, on a 3 postes ouverts, on a fait ce gros effort-là, et malgré cela, ben, on a cet incident qui nous perturbe, parce que c'est jamais des moments faciles.
9: Depuis le début de ce week-end prolongé et ensoleillé, 31 personnes ont été emportées par les courants de baïnes, rien qu'en Gironde.
8: Les précisions de Caroline Félix sur France Info, et c'est aussi dans ce contexte de forte chaleur qu'une personne est morte à Paris lors d'une course à pied organisée hier à Maison-Alfort, dans le Val-de-Marne. Une dizaine de coureurs d'une autre course ont aussi été hospitalisés en urgence absolue. Et dans le sud-est de la France, à Menton, 3 coureurs ont été hospitalisés dans un état grave. Le procureur de la République de Rennes ouvre une enquête pour meurtre et évoque la possibilité d'intervention d'un tiers. Le corps d'un enfant de 12 ans a été retrouvé tout près du centre-ville, au pied d'un immeuble. Il avait une serviette de bain mouillée autour du cou.
6: France Info, 6h03, Maureen Suignard. Un accord entre États-Unis et Iran est toujours possible aujourd'hui.
8: C'est le ministre des Affaires étrangères américain Marco Rubio qui vient de l'affirmer. Ce week-end, Washington et Téhéran parlaient d'un accord en cours de finalisation. Donald Trump a tout de même temporisé hier, disant qu'il ne voulait pas se précipiter. Marco Rubio a pris le temps, lui, de répondre à ceux qui critiquent le président américain. Il affirme que, quel que soit l'accord, ce dernier n'avantagerait pas l'Iran, notamment sur la question du nucléaire.
11: Son engagement au principe qu'ils n'auront pas l'arme nucléaire ne devrait pas être mis en doute. L'idée selon laquelle ce président, après tout ce qu'il s'est dit prêt à faire, accepterait, d'une manière ou d'une autre, un accord qui finirait par placer l'Iran dans une meilleure position concernant ses ambitions nucléaires est absurde. Cela n'arrivera tout simplement pas. Mais on aimerait y arriver diplomatiquement.
8: Et tout accord avec l'Iran garantira à Israël le droit de se défendre, répète encore Marco Rubio ce matin. Pour l'instant, le projet d'accord envisage le renouvellement du cessez-le-feu pour 30 à 60 jours, avec durant cette période progressivement la réouverture du détroit d'Ormuz et la fin du blocus maritime imposé par les États-Unis. Ces différentes annonces sont saluées par les marchés. Le prix du pétrole a chuté de 5% ces dernières heures. Le baril est repassé sous le seuil des 100 dollars. Faudra-t-il passer par une primaire pour être le candidat du centre et de la droite pour la présidentielle l'année prochaine? L'ancien Premier ministre Gabriel Attal évoque ce scénario dans une interview donnée à nos confrères du Média Brut. Il s'est déclaré candidat la semaine dernière alors qu'un autre ancien chef de gouvernement, Édouard Philippe, est déjà candidat. Ce dernier est toujours hostile à une primaire.
6: Avec tout mon respect, Maureen Suignard, c'est peut-être un peu tard pour vous, mais si vous passiez votre bac mention bilingue, corse ou breton?
8: Ou encore en basque, Adrien? Oui, c'est un peu tard pour moi, mais ça ne sera pas possible non plus pour ceux qui le passent cette année. Mais le ministre de l'Éducation annonce que dans 2 ans, les élèves pourront passer une spécialité du bac dans une langue régionale, Laurine Benjebria.
12: Si en première et en terminale, un élève suit une spécialité comme la physique-chimie en breton, en occitan ou en corse, il pourra passer l'épreuve du grand oral dans cette même langue, alors qu'aujourd'hui c'est obligatoirement en français. Le sujet d'examen restera le même que pour tous les autres candidats, simplement traduit en langue régionale. Cela ne vaudra que pour l'une des 2 spécialités, l'autre devra être préparé et passé en français. Et si l'élève obtient la moyenne, alors son diplôme comportera la mention de section bilingue. Se pose la question des effectifs, y aura-t-il suffisamment de correcteurs bretons ou basque dans ces différentes matières? Pour le ministre, cela ne devrait poser aucune difficulté pour les grandes spécialités à forts effectifs, comme par exemple les mathématiques. Mais pour celles qui sont plus rares, Édouard Geffray explique qu'un mécanisme d'autorisation académique vérifiera que la condition est remplie avant d'ouvrir le parcours bilingue dans cette spécialité.
8: Et le ministre précise par ailleurs que les textes sortiront cet été pour permettre aux élèves qui entrent en première à la rentrée pour qu'ils puissent suivre le parcours avec ce nouveau dispositif. De partout, entre les Spurs de Wembanyama et le Thunder d'Oklahoma City, le basketteur français n'a joué qu'une demi-heure pour se ménager. Il s'agissait de la 4e rencontre entre les 2 équipes pour les playoffs de NBA, le championnat de basket nord-américain. Il y en a 7 au total pour départager les équipes de conférence Ouest.
6: Et puis en tennis, Maureen, Roland-Garros a débuté hier.
8: Et ça s'est plutôt mal passé pour les Français. Sur les 12 joueurs tricolores, 10 ont été éliminés dès le premier tour du tournoi de Grand Chelem. Seuls Quentin Lys et Valentin Royer sont passés. Aujourd'hui, 9 Français vont tenter de se qualifier pour le deuxième tour. Et il y en a un que nous allons particulièrement suivre, Gaël Monfils, qui a presque 40 ans, participe à son 19e et dernier Roland-Garros. Il a déjà dit qu'il allait prendre sa retraite sportive après ce tournoi. Et il a bien du mal à contrôler toutes ses émotions.
13: C'est quelque chose de fabuleux de faire un dernier Roland-Garros après tant d'années. Il faut faire attention de ne pas se faire submerger parce que j'ai quand même envie de produire un ou deux, peu importe le nombre de matchs que j'ai la chance de jouer. Donc j'essaie de bloquer les émotions pour pouvoir être le mieux préparé possible, même si ce n'est pas facile. Donc j'essaie vraiment de faire attention parce que voilà, ça reste quand même fatigant. Je trouve que quand les émotions elles montent trop, bah, c'est dur. Donc du coup, j'essaie de bloquer tout ça pour arriver le mieux préparé.
8: Gaël Monfils qui jouera tout à l'heure contre un autre Français, Hugo Gaston. Et puis je vous emmène en Bretagne, Adrien, chanceux que vous êtes, direction
6: pas
8: Saint-Brieuc aussi, évidemment, où des légendes du hip-hop ont clôturé hier soir le festival Art Rock. Les Américains de La Soul, actifs depuis presque 40 ans, malgré de nombreuses péripéties, dont la mort d'un des membres du trio il y a 3 ans, ils font très peu de concerts, alors leur prestation hier était un événement, et Yann Bertrand, le public leur a bien rendu.
14: On s'est toujours vus comme des étudiants. Kelvin Mercer, alias Post, fondateur et rappeur de La Soul, résume la philosophie d'un groupe dont la carrière s'étale sur 4 décennies. Pour eux, tout a changé il y a 3 ans avec la mort de Dave Jolicoeur. Le trio est devenu duo, mais s'arrêter n'a jamais été une éventualité. Leur dernier album, Cabin in the Sky, sorti il y a quelques mois, lui est dédié, en même temps qu'il prouve une nouvelle fois la capacité de réinvention de De La Soul.
15: On avait hâte de retourner en studio pour partager nos émotions, nos pensées depuis que Dave n'est plus avec nous. Même quand il nous a quittés, on savait qu'on allait continuer non seulement les concerts, mais aussi à sortir de la musique. On s'est dit que rien ne valait un message positif, et quoi de mieux que de se soucier les uns des autres. C'est toujours nécessaire. Dave est toujours avec nous, la magie c'est toujours ce chiffre 3, ce sera toujours plus que juste un catalogue de titres.
14: Beaucoup d'émotions donc pendant le concert devant le public de Saint-Brieuc, mais surtout l'impression réelle de voir des légendes du hip-hop qui veulent continuer à s'amuser.
8: France Info reportage de Yann Bertrand en Bretagne où il a fait chaud et il va continuer à faire chaud. C'est ce que Christine va nous dire dans les prochaines minutes.
6: Allez-y, lancez Christine.
8: Alors Christine Peña, la météo de ce jour, du soleil et de la chaleur.
5: Exactement, de forte chaleur, je dirais même. Un soleil intense. Elle est bien, hein, petite Maureen.
6: Elle est très forte.
5: Elle est très forte. Cette nuit a été exceptionnellement chaude également. Nous sommes dans des seuils caniculaires. Paris intramuros d'ailleurs est passé en vigilance jaune pour un mois de mai. Effectivement, c'est exceptionnel. C'est surtout à l'ouest du pays qu'il fera le plus chaud, avec des valeurs qui atteignent les 36 degrés à Cognac ou encore à La Rochelle, par exemple.
6: Merci à vous, Christine Peña.
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6: Il est 6h10 sur France Info. Merci d'être avec nous. Le visage sombre de la marque de cosmétiques Aromazone, entre recours massif à l'intérim, salariés malmenés. Témoignage à suivre dans 3 minutes. 6h20, le brief éco, Duralex en difficulté et une question des salariés propriétaires de leur entreprise. Est-ce que ça marche ? Réponse d'Emmanuel Cuny. Et puis juste avant 6h30, Paris-Tokyo en 3h, le Japon promet un avion 2 fois plus rapide que le Concorde et c'est bientôt chez vous. Mais d'abord, Iran-États-Unis, l'accord incertain.
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6: De l'optimisme à l'attentisme, alors qu'un accord entre Iran et États-Unis semblait sur le point d'être finalisé ce week-end, c'est Donald Trump lui-même qui semble d'un coup moins pressé. Il ne faut pas se précipiter, dit le président américain, même si son secrétaire d'État Marco Rubio a dit tout à l'heure qu'un accord est possible aujourd'hui. Bonjour Gwendal Lavina.
18: Bonjour.
6: Correspondant de France Info en ligne de New York. Urgent d'attendre donc, c'est le message du président américain.
18: On a déjà vécu cette scène à plusieurs reprises depuis le début de la guerre. Un accord annoncé comme imminent par le président américain et finalement rien. Seule différence cette fois, mais de taille, l'Iran évoquait aussi d'importantes avancées. Avant donc que Donald Trump, estimant, je cite, que le temps joue en sa faveur, n'affirme que les États-Unis ne se précipiteront pas pour ne pas faire d'erreur. Le président tempère ses déclarations concernant le calendrier, mais il qualifie les négociations en cours de constructives et ordonnées. Le déblocage du détroit d'Ormuz, c'est le principe principal point du texte négocié en ce moment avec les Iraniens et les Américains qui cherchent à conserver leur mainmise sur la zone. Donald Trump précise d'ailleurs que le blocus des ports iraniens par la marine américaine restera pleinement en vigueur jusqu'à ce qu'un accord soit signé. Selon des membres de l'administration américaine, 95% du texte est arrêté, mais les 5% restants sont les plus délicats. Il s'agit notamment du dégel des avoirs iraniens et de la question nucléaire, dont l'Iran indique qu'elle sera évoquée ultérieurement, ce que les États-Unis réfutent.
6: Bon, ce qui pourrait expliquer ce rétropédalage, Gwendal, c'est que Donald Trump se retrouve sous pression.
18: Oui, le président américain est sous pression de ses alliés et deux camps s'affrontent. Il y a d'abord ses partenaires du Golfe. Donald Trump a multiplié les appels ces derniers jours avec les dirigeants de la région pour leur faire part des avancées dans les négociations et obtenir leur avis. Des consultations, selon plusieurs médias américains, lors desquelles les dirigeants ont poussé le président à poursuivre la solution diplomatique et terminer la guerre au plus vite. De l'autre côté, Israël et les élus républicains ne veulent pas entendre parler d'un accord qui ne comprendrait pas un minimum d'engagement de Téhéran sur le nucléaire, ce qui ne semble pas être le cas pour le moment. Le sénateur Lindsey Graham, proche de Trump et partisan de la guerre contre l'Iran, estime que les États-Unis en sortiraient affaiblis. Des craintes balayées hier par Marco Rubio. Le secrétaire d'État américain estime que le dossier du nucléaire prendra du temps pour être réglé. Le président américain continue donc à temporiser en attendant de trouver un accord qu'il souhaite, je cite, digne de ce nom.
6: Les précisions et les dernières informations de Gwendal Lavina, correspondant de France Info aux États-Unis.
5: Il est 6h13 sur France Info, il fait encore 20 degrés à Angers.
6: Des crèmes visage, corps, des huiles essentielles. Aromazone promet de prendre soin de ses clients, mais le géant de la cosmétique bio made in France prend-il soin de ses salariés? Bien loin des valeurs d'inclusivité et de bien-être prônées, plusieurs anciens de certaines des 35 boutiques de la marque décrivent plutôt mal-être, contrat interrompu à la chaîne. Astrid Meignier-Carne, vous avez mené l'enquête et recueilli une demi-douzaine de témoignages.
19: C'est à la signature de leur contrat que les 6 jeunes femmes interrogées découvrent qu'elles sont en intérim, quand la plupart espèrent un CDI.
20: On signait des contrats la semaine, en fait, on recevait des contrats par mail. Et du lundi au lundi, on était signés en fait en intérimaire chez Aromazone.
19: Amnesia, son pseudo sur Instagram et TikTok, a poussé un coup de gueule sur les réseaux sociaux, c'était mi-mars, après son passage à la boutique Haussmann à Paris.
21: Aromazone est une plateforme de turnover. Les personnes qui souhaitent travailler là-bas, écoutez, vous serez virés comme des grosses merdes.
20: Déjà, je me suis rendu compte qu'il y avait quasiment personne qui était en CDI. Caissière, vendeur, vendeuse, les seules personnes en fait qui étaient en CDI, c'était les managers en fait.
19: L'enseigne fait miroiter la signature d'un futur CDI qui ne vient jamais. On nous promettait toujours que ce serait le mois prochain, explique une ex-intérimaire qui préfère rester anonyme. Et rapidement...
20: On s'est fait licencier quelques temps plus tard en fait. Tous, quasiment tous en même temps.
19: C'est ce que confirme Keina après 6 mois dans l'entreprise.
22: C'était un peu le Koh-Lanta, on arrivait un jour et quelqu'un était encore parti. Le moindre détail en fait était un motif de fin de mission.
19: À Bordeaux, Pauline explique découvrir qu'elle ne reviendra pas après avoir été supprimée du groupe WhatsApp de la boutique où elle travaille. Quant aux motifs avancés par les magasins, ils sont flous, redit Amnesia.
20: La manière dont c'était fait, c'est absolument pas sincère. Ce qu'on va vous dire, c'est votre travail ne convient pas alors que votre travail est nickel. Vous signez votre contrat, on est lundi. Vous contredisez la manager le jeudi. Ce que vous ne saviez pas, c'est que le lundi d'après, vous étiez viré.
19: Pour un arrêt maladie, pas assez de sourire, une date oubliée sur une enveloppe ou une erreur de caisse de 50 euros dans une boutique qui engrange près de 70 000 euros de chiffre d'affaires par jour. Des situations qui se répètent en boutique à Rosny, Strasbourg ou encore Châtelet à Paris.
6: Bon, donc de la précarité organisée, semble-t-il, et aussi une ambiance de travail toxique, Astrid ?
19: Une pression constante sur les épaules des vendeuses, des objectifs de vente à atteindre à tout prix, raconte Keina.
22: Ils nous faisaient faire des challenges. On devait juste vendre le plus de ce produit possible à la journée et ils nous mettaient en compétition entre nous. Et donc, j'ai pas eu beaucoup de ventes ce jour-là. On m'a forcé à porter un chapeau de la honte. C'était un espèce de serpette avec deux bouts en plastique accrochés dessus et on était obligés de le porter. Moi, j'ai refusé. Parce que j'ai dit ça, c'est pas de la vente, c'est de l'humiliation.
19: Elle explique aussi que dans sa boutique parisienne, la manager demande aux vendeuses de l'appeler « maman ». À Bordeaux, Pauline et ses collaborateurs ont l'impression de se faire tout le temps engueuler, ce sont ses mots. « Si tu veux sortir de la caisse, il faut apprendre le site par cœur », lui dit-on après plusieurs semaines de contrat. Quand d'autres assistent à des remarques sur le physique de leurs collègues, à l'image d'Amnesia.
20: « Non mais les caissières là, ça va pas du tout. Elles sont pas assez belles, elles sont pas bonnes, elles sont pas attirantes. » On ne peut pas attirer de la clientèle avec ça, faut qu'on les vire.
19: Une scène corroborée par Keïna. Les anciennes intérimaires interrogées ne sont pas restées plus de quelques mois dans l'entreprise, remerciées ou parties d'elles-mêmes. Toutes, en tout cas, se disent choquées par l'ambiance des boutiques Aromazone et ont mis parfois plusieurs mois à digérer leur expérience.
6: Bon, et Astrid, que répond la marque ?
19: Ces méthodes, Aromazone ne les cautionne ni ne les tolère. Dans un communiqué, l'entreprise dit n'avoir pas eu connaissance de ces témoignages et les prendre très au sérieux. La marque rappelle que n'importe quel salarié peut saisir le comité d'éthique, ce qui donne lieu à une enquête interne, voire à des sanctions, et notamment à l'exclusion du salarié mis en cause, comme c'est déjà arrivé. Quant à l'intérim, Aromazone explique y avoir recours ponctuellement, comme de nombreuses enseignes, quand l'activité le nécessite, notamment pendant les soldes ou les périodes de fête. L'enseigne précise aussi que sur les 500 emplois créés depuis 4 ans, 60% ont été pourvus par des intérimaires. Par ailleurs, en intérim, une agence n'est pas tenue de donner de motifs en cas de fin de collaboration. Néanmoins, c'est moralement questionnable, selon Yannick Laderval, secrétaire communication à la CGT Intérim.
0: Ça, c'est une manière d'outrepasser la période d'essai. C'est de la précarité très organisée. C'est conçu pour notamment se décharger des risques liés au salariat, notamment les risques de maladie, d'accident du travail.
19: En France, le recours à l'intérim est possible pour deux motifs, le remplacement d'un salarié absent ou un accroissement temporaire d'activité.
0: Cette définition, elle est floue, il y a beaucoup d'interprétations.
19: Pour lui, c'est une manière de consommer des intérimaires, d'augmenter les cadences et quand l'employé est lessivé, l'entreprise le remplace.
6: Enquête signée ce matin, Astrid Meignier-Carne, merci à vous, à retrouver évidemment sur franceinfo.fr.
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6: Un jeu entre mots fléchés et sudoku, mais avec les célèbres stations du métro parisien. C'est juste après l'info en une minute. Il est 6h18. On retrouve Maxime Glorieux. Bonjour à vous, Maxime.
2: Bonjour Adrien, bonjour
6: et
2: à tous.
6: Et dans l'actualité ce matin, c'est une course à pied qui vire au drame à Paris.
2: Un coureur est mort hier dans le 20e arrondissement et 13 personnes hospitalisées suite à deux autres courses dans le Val-de-Marne et à Menton sur la Côte d'Azur. Une série de malaises dans un contexte de forte chaleur. La ministre des Sports appelle à la plus grande vigilance dans la pratique sportive. Un accord avec l'Iran évoqué hier reste possible aujourd'hui, assure le secrétaire d'État américain Marco Rubio, qui précise que cet accord garantirait à Israël le droit de se défendre, notamment au Liban où l'armée israélienne vise le Hezbollah pro-iranien. Une enquête pour meurtre ouverte à Rennes après la découverte hier du corps d'un garçon de 12 ans. Il avait une serviette de bain nouée autour du cou, retrouvée au pied d'un immeuble en plein centre-ville. C'est déjà compliqué pour les Français à Roland-Garros. Ils étaient 12 hier, mais seuls 2 ont réussi à se qualifier au premier tour. À suivre l'entrée en lice de Gaël Monfils, dernier Roland-Garros pour le tennisman de 40 ans.
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6: Le métro, il y a ceux qui détestent et ceux qui adorent, parfois même au point d'en faire un jeu. C'est le principe du métro-doku, une grille mi-sudoku, mi-mot fléché, avec l'idée d'aligner les stations sur une grille. Et les adeptes dépassent largement les fans du métro, puisqu'ils sont déjà plus de 30 000, Tom Froidefond.
3: Léonie a son petit rituel.
23: Tous les matins.
3: Pour aller au travail, elle rentre dans sa station, attend son métro. Dès qu'il démarre, elle remplit sur son téléphone sa grille de métro-doku.
23: Pour passer le temps, parce que bon, le métro... On s'ennuie un peu des fois quand même. Moi, j'aime bien ce jeu parce que j'aime bien me prouver que je sais des choses. Il y a un petit côté un peu égo de montrer qu'on sait. Et j'aime bien aussi parce que ça travaille ma mémoire.
3: Elle se lance pour trouver la première case.
24: Dans un arrondissement à 2 chiffres et qui fait partie des 20 stations les plus fréquentées.
23: Alors là, il faut se faire la carte en tête. Moi, je dirais Montparnasse, bienvenue. Et ça marche. Je suis contente là.
3: Le métro, c'est la grande passion de Léonie. Elle ne vit à Paris que depuis 3 ans, mais elle en est fan.
23: Moi, je viens de Poitiers. Il n'y a pas le métro à Poitiers. Donc, enfin, waouh, ouais, il y a le métro, quoi. C'est un truc de grande ville, en fait, de prendre le métro. Puis j'aime bien que ça fourmille un peu. J'aime bien sentir que je pars avec les gens, qu'on est dans un rythme un peu effréné. Et puis je trouve ça incroyable, quand on est sous terre, ça roule, on relie des endroits hyper facilement. Ouais, j'aime bien, c'est un kiff, ouais.
3: Un peu trop passionnée pour ses amis. Et comme en plus, elle travaille à la SNCF, ils lui ont donné un surnom.
23: La folle des trains, ouais.
3: Sur le quai, Jean, 31 ans, scrute la grande carte du métro parisien. C'est le créateur de Métro Doku. Il regarde le nom des stations pour des idées de prochaines grilles.
25: Paris, c'est 321 stations de métro, c'est-à-dire le deuxième métro avec le plus de stations au monde. À Paris, on n'est jamais à plus de 500 mètres d'une station de métro.
3: Lui aussi, le métro le fascine.
25: Ce carrelage blanc, ce bleu sur les stations, pour qu'on entre tous, moi j'aime beaucoup ça. Ouais. Il n'y a même pas besoin d'être parisien, il suffit d'être français, d'aimer un peu la culture française. Moi, je ne suis même pas parisien de base. C'est quelque chose que j'avais vu dans tous les films.
3: Julien a fait des études de développeur informatique. Au départ, il crée le jeu pour des amis Ferrovipat.
25: J'ai vu que ce concept prenait, donc je l'ai mis sur Internet. Et c'est à ce moment-là que j'ai été complètement dépassé par le succès de ce jeu.
3: Il sort son téléphone et vérifie le nombre de joueurs.
25: Je clique. Aujourd'hui, il y a eu 30 500 personnes.
3: Jean jette un œil à l'intérieur du métro.
25: Je me dis peut-être que quelqu'un ici a déjà joué à Metro Luc.
3: Léonie, elle, a terminé sa grille de la journée et elle n'a fait qu'une seule faute.
6: France Info, reportage de Tom Froidefond. Voilà, reste plus qu'à reproduire ce jeu avec peut-être, pourquoi pas, les métros lyonnais, lillois ou encore rennais. Merci à vous et bonjour Emmanuel Cuny.
1: Bonjour à tous.
6: Je ne sais pas si vous êtes très branché métro, mais en tout cas vous êtes branché éco et c'est tout de suite.
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6: Emmanuel, n'est-ce pas la preuve que les reprises d'entreprises par les salariés eux-mêmes ne sont pas toujours une panacée? Duralex, qui fabrique les verres, on le sait, repris il y a 2 ans, fait l'objet d'un audit financier à la demande de l'État.
1: Oui, confirmant une information de France Inter à la veille du week-end, le ministère de l'économie affirme, oui, que la trésorerie de l'entreprise est de nouveau tendue et que des discussions sont engagées avec l'ensemble des parties prenantes. Alors le dossier, évidemment, est suivi de très près. L'entreprise est connue dans le monde entier. Vous le disiez, pour sa vaisselle alors très résistante au choc et puis ses verres présentés comme incassables. Duralex emploie encore aujourd'hui en France 243 salariés, précisément près d'Orléans.
6: Alors à l'époque, 60% des employés avaient soutenu la reprise de Duralex, donc sous une forme de coopérative. Oui. Depuis, qu'est-ce qui n'a pas fonctionné, Emmanuel?
1: Alors d'abord, à l'origine, il faut rappeler que les problèmes, il y avait eu la première flambée des prix de l'énergie, consécutive à la guerre en Ukraine en 2022 pour ses fours. Duralex est très dépendante de l'électricité. Alors les contrats d'énergie avaient été bloqués, l'entreprise repartait sur de nouvelles bases et une nouvelle dynamique avec le plan de reprise en coopérative, donc par les salariés, tout cela validé par le tribunal de commerce d'Orléans en juillet 2024. Mais à la mi-avril, il y a environ un mois, la direction a officialisé le départ de son directeur général, remplacé par un autre employé, en l'occurrence une employée qui occupait jusque-là les fonctions de directrice marketing et commerciale, mais visiblement, la greffe n'a pas pris.
6: Bon, ça veut dire que la fondation de la SCOP Duralex n'a pas été efficace, on peut le dire.
1: Alors, écoutez, des sources proches du dossier parlent d'une gestion hasardeuse, donc ce serait plutôt un problème de gouvernance. Situation financière tendue, je le disais, malgré quelques 20 millions d'euros de promesses d'investissement dans le cadre d'une levée de fonds à l'automne. Donc, retour à la case départ, un redressement judiciaire n'est à l'heure pas du tout à exclure.
6: Bon, alors, est-ce que cela peut être une illustration, Emmanuel, d'une faiblesse, finalement, du système coopératif? On en parle parfois du système coopératif dans son ensemble.
1: Eh bien non, ce système connaît même un vrai succès dans tous les secteurs. Des milliers de PME sont concernés. Les entreprises coopératives de l'Hexagone dégagent un chiffre d'affaires de 200 milliards d'euros et c'est en hausse chaque année. À partir du moment où l'entreprise est bien gérée, ça tourne. La Fédération du commerce coopératif et associée, la FCA, regroupe 36 000 entrepreneurs pour 600 000 salariés. Et cela représente le tiers du commerce français. Donc les problèmes de gouvernance et de gestion que rencontre visiblement Duralex ne doivent vraiment pas cacher le succès du système coopératif tel qu'il existe aujourd'hui en France.
6: Voilà, Duralex dans le Brief Éco signé Emmanuel Cuny. Merci à vous Emmanuel.
5: Il est 6h25 sur France Info et il fait 15 à Orange.
6: Et si ce qui se passe à l'autre bout du monde débarquait dans notre quotidien, c'est bientôt chez vous comme chaque matin. Et ce matin, imaginez faire Paris-Tokyo en avion aussi vite que vous faites Paris-Marseille ou Paris-Grenoble en TGV. Des chercheurs japonais viennent de tester un moteur qui pourrait permettre de faire voler, Yann Rousseau, un avion à plus de 5400 km/h.
9: Oui, après des années de recherche, ils viennent de réussir cet exploit sur un modèle réduit dans un laboratoire situé au nord du Japon. C'est le résultat d'une coopération entre plusieurs universités et la JAXA. La JAXA, c'est l'agence spatiale japonaise, mais on ne parle pas d'ici d'une fusée ou d'un missile pour l'armée, mais bien d'un moteur pour un avion civil qui pourrait emmener des passagers normaux de Paris à Tokyo en moins de 3 heures. Pour cela, l'avion devrait décoller pour monter à environ 25 km d'altitude. C'est le double des avions de ligne aujourd'hui. Et il pourrait pousser à fond ces moteur pour atteindre la vitesse de Mach 5, donc plus de 5000 km/h. C'est beaucoup plus que le Concorde qui lui atteignait Mach 2, c'est-à-dire 2150 km/h.
6: Mais alors attendez Yann, comment peut-on atteindre de telles vitesses?
9: Alors, l'avion japonais, il n'est pas équipé d'un moteur au kérosène classique, hein, parce qu'à ces vitesses, l'air qui passerait dans les réacteurs atteindrait les 1000 degrés, hein, et tout serait fondu. Mmh. Donc, il faut un moteur spécial et puis un carburant dédié. Le moteur, c'est ce que les scientifiques appellent un statoréacteur. Il n'a pas de pièce mobile, hein, pas de turbine comme sur les Boeing ou les Airbus que l'on utilise aujourd'hui. Ce statoréacteur se sert de l'air qui entre par l'avant de l'appareil. Il est comprimé et il est enflammé à sa sortie avec un carburant pour pousser l'avion vers l'avant. Et dans l'avion japonais, bien, les chercheurs utilisent de l'hydrogène. L'avantage de l'hydrogène, c'est qu'il doit être stocké juste avant de brûler à la température de moins 253 degrés. Donc, lorsqu'il est utilisé dans le statoréacteur, eh bien, il fait chuter la température de l'air, hein, en circulation dans l'avion. Les moteurs peuvent ainsi fonctionner sans fondre. L'autre avantage de l'hydrogène, c'est que lorsqu'il brûle, le seul rejet, c'est de l'eau. C'est mieux, hein, pour la pollution atmosphérique. Par contre, cela prend beaucoup de place à stocker, hein, surtout à bord d'un avion. Et puis, il faut beaucoup d'énergie au sol pour le produire.
6: Bon. Est-ce que, Yann, on pourra bientôt réserver ce fameux Paris-Tokyo sur ces vols à Mach 5 ?
9: Alors, pas tout de suite. Hein, ce succès du moteur en laboratoire, c'est une étape très, très importante. Mais il y a encore beaucoup de recherches à faire, notamment sur le fuselage de l'appareil. Donc, il faudra peut-être attendre encore une quinzaine d'années avant de pouvoir faire cet aller-retour Paris-Tokyo dans la journée.
6: Voilà. Et vous qui connaissez sans doute la liaison, Yann, c'est quoi ? C'est 13 heures aujourd'hui pour faire Paris-Tokyo ? C'est quelque chose
9: comme ça ? Ouais, même 14 heures aujourd'hui.
6: 14 heures, effectivement. Bah oui, avec toutes les contournements de certains pays en guerre, effectivement. Merci beaucoup, Yann Rousseau, en ligne de Tokyo pour bientôt chez vous. La météo tout de suite.
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6: Il est 6h28, Christine oui. Peña, et il fait déjà très chaud.
5: En fait, cette nuit, les températures ne sont pas beaucoup descendues, et notamment à l'ouest, où on est au-dessus des 20 degrés, ce qui est quand même exceptionnel. Et d'ailleurs, on bat des records de chaleur pour cette nuit. À Quimper, par exemple, 20,5. Le dernier record était à 17,5. C'est 3 degrés au-dessus. Alors d'habitude, les records sont pulvérisés à quelques dixièmes. Là, c'est 3 degrés, c'est du jamais vu. À Nantes, 21 encore aujourd'hui, ce matin, c'est exceptionnel. Lorient, 20,1, c'est pareil. Le dernier record date de 1953 et on n'avait pas les mêmes outils en plus pour relever ces températures qui étaient certainement peut-être un peu au-dessus. 17,8, le dernier record, donc c'est quasiment là aussi 3 degrés au-dessus. Et puis aujourd'hui, exceptionnellement chaud. C'est surtout à l'ouest que vous allez vraiment souffrir de cette chaleur accablante avec plus de 36 degrés à Cognac, à l'ombre évidemment, à La Rochelle également, 35 à Nantes cet après-midi comme à Bordeaux et Bayonne, 34 à Paris. D'ailleurs, Paris est rentré en vigilance jaune pour Paris et Petite Couronne, donc ça monte à 18 départements en vigilance jaune canicule.
6: Alors on parle rarement des vigilances jaunes, pourquoi cette fois-ci on parle de cette vigilance jaune canicule?
5: Bien parce qu'elle est exceptionnelle. Alors on a par exemple 13 départements en vigilance orange pour les orages, en vigilance jaune-orage. Jaune-orage.
6: Mais ça, c'est plus
5: situé,
6: fréquent.
5: Situé, voilà, en Auvergne et dans les Alpes. Je ne vous l'ai pas dit et je ne comptais pas le dire d'ailleurs, parce que ce n'est pas exceptionnel, surtout à cette époque de l'année. En revanche, le jaune canicule, c'est vraiment exceptionnel. Et puis, attention, Météo France va rencontrer Santé Publique France là cet après-midi pour éventuellement évoquer une vigilance orange, donc on verra cet après-midi si ça sort ou pas.
6: Voilà, les informations météo de Christine Peña. Merci à vous Christine et bienvenue à tous si vous nous rejoignez. C'est France Info, il est 6h30. Et pour l'info, voici Maureen Suignard.
26: Un accord avec l'Iran est toujours possible aujourd'hui, affirmation ce matin du ministre américain des Affaires étrangères. Pourtant, hier, Donald Trump disait qu'il ne voulait pas se précipiter, mais il y a tout de même comme un vent d'optimisme dans l'air. Optimisme partagé par le Pakistan, pays médiateur dans ce dossier. Frédéric Saïs, de quoi parle-t-on précisément ?
7: Pour l'instant, ce qui est sur la table, c'est le renouvellement du cessez-le-feu pour 30 à 60 jours, avec, durant cette période, progressivement, la réouverture du détroit d'Ormuz et la fin du blocus maritime imposé par les États-Unis. Dans ce scénario, l'Iran pourrait exporter librement son pétrole, selon un responsable américain cité par le média Axios, très renseigné sur la Maison-Blanche. Téhéran demande aussi une levée par étapes des sanctions économiques. L'arrêt des combats s'appliquerait également au Liban, même si le Premier ministre israélien Benjamin Netanyahou a réaffirmé hier soir son droit de se défendre. Il dit avoir obtenu des garanties sur ce point de Donald Trump. Mais dans ce protocole d'accord, les questions les plus sensibles sont renvoyées à plus tard, en particulier le nucléaire. Que deviendra le stock iranien d'uranium enrichi? Les installations nucléaires seront-elles démantelées? Et si oui, avec quel mécanisme de contrôle? Toutes ces questions seraient discutées dans un deuxième temps au cours d'un prochain cycle de négociations.
26: Frédéric Saïd sur France Info. Il va faire encore chaud aujourd'hui, très chaud, bien trop chaud pour un mois de mai. 34 degrés à Caen, Rennes, Tours, Dijon, Paris, 35 à Montélimar, 36 à Cognac et La Rochelle. Hier, alors que les températures étaient déjà très élevées, une personne est morte à Paris lors d'une course à pied. Dans le Val-de-Marne, 10 coureurs ont été hospitalisés en urgence absolue et à Menton, dans le sud-est de la France. 3 personnes qui participaient aussi à une course ont été hospitalisées dans un état grave. Fin de week-end prolongé pour beaucoup d'entre vous. Tout à l'heure, il y aura un peu de monde sur les routes dans un grand quart nord-ouest de la France. C'est orange dans le sens des retours. Et avant cela, vous aurez peut-être dégusté un déjeuner spécial pour ce lundi de Pentecôte. La tradition est de manger du veau, tradition purement commerciale qui a été lancée par des bouchers français pour mieux vendre les veaux nés pendant l'hiver. Avec 3 kilos par an et par habitant, la France est le premier pays consommateur au monde. Mais Edouard Marguet, la consommation et la production de veaux de boucherie est en baisse.
8: Le veau fait partie de la culture culinaire française car nous sommes parmi les plus gros producteurs de lait et de fromage au monde. Mais le nombre de vaches laitières est en baisse, plus d'un million en moins depuis 10 ans. Gilles Gauthier, le président de la section veau chez Interbev, l'interprofession bovine.
11: C'est une filière qui a été plus en forme qu'elle ne l'est aujourd'hui. La nature est ainsi faite, pas de vaches, pas de veaux, ou moins de vaches, on va dire moins de veaux.
8: C'est pourquoi la production de viande de veau diminue. 135 000 tonnes l'an dernier, un quart de moins par rapport à 2022. La consommation baisse également, mais moins vite. Le marché reste donc porteur. Pour Gilles Gauthier, il faut poursuivre les efforts menés sur le bien-être animal.
11: L'environnement autour de la production de veau de boucherie aujourd'hui, c'est un environnement de qualité, c'est un environnement sain. On a vu des chiffres très précis sur la baisse drastique, notamment de l'utilisation d'antibiotiques qui ont baissé de plus de 50%. C'est énorme. Donc il faut aller dans ce sens-là, mais il faut vraiment accompagner l'éleveur, quoi. Il faut l'aider.
8: Ils sont aujourd'hui 2250 agriculteurs en France spécialisés dans l'élevage de veaux, c'est-à-dire des animaux de moins de 8 mois.
26: Édouard Marguier, on apprend ce matin que 15 personnes sont mises en examen après les violences jeudi soir impliquant des supporters de l'OGC Nice à Paris. 7 personnes ont été blessées cette nuit-là, dont 3 ont été hospitalisées en urgence absolue. Les personnes mises en examen ont notamment l'interdiction de se rendre en Île-de-France. Et puis c'est une nouvelle illustration des rapprochements entre les réseaux sociaux et le petit écran. Le streamer Domingo sera en direct de Fort Boyard aujourd'hui avant le redémarrage de l'émission télé en juillet. Ce live Twitch débutera à 20h30 sur la chaîne de Domingo, suivi donc par 2 millions de personnes. Il sera accompagné d'autres créateurs de contenu. Ils vont explorer le fort, relever des défis avec notamment l'apparition de Cyril Ferraud qui est le nouveau présentateur de l'émission.
6: Merci à vous, c'était Maureen Suignard. Autre épreuve à présent, les sports.
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6: Bonjour Guillaume Batin.
14: Bonjour Adrien, bonjour à tous.
6: Bon, nous commençons avec cette émotion attendue ce soir, 20h15, cours central de Roland-Garros.
16: Lorsque le dernier des mousquetaires, Gaël Monfils, fera son entrée pour son dernier Roland-Garros, son 19e à bientôt 40 ans, un joueur souriant, sympathique, attachant, que le public et ses adversaires adorent, Fabrice Abgral.
18: Et quand on demande à Hugo Humbert s'il a déjà entendu quelqu'un dire du mal de Gaël Monfils, sa réponse est claire.
27: Non, franchement, jamais, je crois que c'est jamais arrivé.
18: Et Novak Djokovic lui-même confirme.
28: C'est un gars tellement gentil. Personne durant ces 20 dernières années n'a dit quelque chose de négatif ou n'est entré en conflit avec lui. Tout le monde l'aime.
0: De l'amour, beaucoup d'amour et du respect de la part des joueurs, mais aussi du public. Le Canadien Félix Auger-Aliassime a pu le constater.
2: Je l'ai joué cette année à Indian Wells. Il y avait une ambiance incroyable. Les gens étaient tellement contents de le voir une dernière fois là-bas.
0: Et à la question, qu'est-ce que vous prendriez dans le tennis de Gaël Monfils ? Hugo Humbert répond.
14: Son côté showman est quand même assez sympa, c'est pour ça qu'on aime le regarder.
0: Mais pour mesurer ce que représente vraiment Gaël Monfils, il suffit d'écouter Corentin Moutet.
17: C'est une icône du tennis, quelqu'un de hyper humble en plus, quelqu'un de super simple, dans le partage avec tout le monde. Puis voilà, je pense qu'il a ramené au tennis quelque chose de nécessaire, il a cassé un peu les codes dans un sport qui est un peu aseptisé, donc il a inspiré plein de jeunes et il continuera à en inspirer même après sa carrière.
0: 19e et dernier Roland-Garros pour Gaël Monfils, mais pas dernier tournoi. Il mettra un terme à sa carrière en octobre prochain au Masters 1000 de Paris La Défense.
16: Et hier, sur les 12 Français en lice, seulement 2 ont franchi le cap du premier tour, Quentin Alice et Valentin Royer.
19: Allez, la 14e de leur histoire et la 5e d'affilée.
16: Ouais, les handballeuses de Metz ont remporté une nouvelle fois la Coupe de France hier soir, 33-21 face à Dijon, les championnes d'Europe. La pivot, Sarah Bouctit, elle a marqué 12 buts hier soir.
20: On avait à cœur de la remporter, 2-1 parce que c'est une super médaille, une super coupe, 2-2 parce que ça a été très très dur d'aller la chercher. On a rencontré Brest sur notre passage qui a été un gros morceau quand même à sortir. Trop contente d'avoir pu participer à cette belle épopée de Metz Handball et j'espère que c'est pas la dernière.
16: Égalité de partout entre les Spurs de Victor Wembanyama et les Thunder d'Oklahoma City en NBA, en basket américain. Victoire des Spurs cette nuit qui recolle donc 103-82. Wemby a marqué 31 points en une demi-heure. Et puis en Formule 1, 4e victoire de la saison en 5 courses pour le jeune Italien de 19 ans. Kimi Antonelli, hier soir, il a remporté le Grand Prix du Canada.
19: Merci à vous Guillaume Batin, c'était France Info Sport. Il est 6h37 à suivre. Chaleur, alerte sur nos organismes, malaise en série. Hier chez des coureurs, on voit ça tout de suite. À suivre aussi 25 ans de travaux, plus d'1 milliard d'euros, le chantier hors norme du démantèlement de la centrale de Fessenheim. Le choix de France Info a pu se rendre au cœur du réacteur nucléaire. On vous y emmène dans 10 minutes. Merci d'être avec nous.
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19: Sport et chaleur ne font pas bon ménage avec cette montée subite des températures et ça va continuer encore ces prochains jours. Les organismes sont mis à rude épreuve, notamment lors des courses. Malaise en série hier lors d'un 10 km à Maison-Alfort près de Paris. Une personne est morte après un malaise cardiaque, 10 autres hospitalisés. Et puis plus au sud, là dans les Alpes-Maritimes, 3 personnes dans un état grave à Menton, là encore après une course. Avis donc aux sportifs, adaptez votre activité. C'est ce que dit la docteure Victoria Tchaikovsky, elle est médecin du sport.
22: Il faut une vigilance particulière parce qu'on sait qu'au-delà de 28 degrés, il y a un risque majeur de 2 problématiques. L'hyperthermie d'effort, c'est quelque chose qui peut arriver chez quelqu'un de jeune qui n'a aucun problème. En fait, tous ces organes, ils vont dysfonctionner parce qu'il fait trop chaud. On va avoir une sorte de confusion, on va avoir une sensation de malaise, de gêne. On va avoir parfois même des hallucinations, des troubles de la conscience. Et là, on risque de finir en réanimation avec une hyperthermie, c'est-à-dire que notre température va d'un coup monter à plus de 40 degrés. Et surtout qu'on n'a parfois pas la sensation de soif et on se déshydrate très vite avec la chaleur. La deuxième chose, c'est les personnes qui ont des problèmes cardiaques et qui l'ignorent. En fait, la chaleur va mettre le cœur en surpression, il va mettre le cœur un peu en surentraînement, en surcharge. Et c'est là que ça va révéler qu'il y a un problème cardiaque, il y a un risque d'infarctus, de malaise, etc., qui est parfois malheureusement irrattrapable.
24: Et notre corps est-il plus sensible à ces fortes chaleurs parce qu'elles sont précoces? La semaine dernière, en début de semaine, il faisait très frais. On n'a peut-être pas eu cette période d'acclimatation aussi?
22: Eh bien oui, parce qu'on a une adaptation de notre organisme, de notre thyroïde, de notre thermorégulation, c'est-à-dire qu'on va, lorsqu'on s'entraîne dans un environnement chaud, apprendre à bien transpirer pour évacuer. Mais lorsque la température, elle monte d'un coup, on n'a pas pu s'entraîner parce qu'on s'entraînait, il faisait 13 degrés. Effectivement, on n'évacue pas bien la chaleur, on n'a pas appris à transpirer, notre corps n'est pas adapté. Donc des variations brutales, il y a encore plus de risques malheureusement et on le voit sur ces deux courses.
24: Et donc en août, par exemple, on sera un petit peu plus habitué, donc où il y aura peut-être moins de malaise.
22: On espère que tout de même il y aura moins de malaise parce qu'on est plus habitué, mais il y a quand même une vigilance particulière parce que la plupart des personnes, effectivement, ne font plus de visites médicales régulières. Et ça, je le vois énormément en consultation pour des certificats. En fait, il n'y a pas eu de visite depuis 5 ans, depuis 8 ans. Et lorsqu'on fait passer des tests, il peut y avoir des soucis sur les tests. Donc, c'est extrêmement important, d'autant plus que quand on fait une course dans des conditions où il y a de la chaleur, où il y a de la chaleur humide, plus de 28 degrés, c'est risque majeur. Et ben, plus de 28 degrés chaleur humide, c'est très, très, très risqué, même chez des personnes qui sont jeunes. Donc, si on a plus de 35 ans, il faut vraiment se faire dépister régulièrement avec des tests d'effort. Et avant, c'est tous les 5 ans.
24: Mais justement, Victoria Tchaikovsky, avoir un certificat médical pour faire une course, ce n'est plus obligatoire. On peut remplir ce qu'on appelle un PPS, un pass de prévention santé, où on paye 5 €. On suit ensuite quelques étapes de sensibilisation. Et puis ensuite, on peut participer à une course pendant un an, enfin à plusieurs événements sportifs d'ailleurs. Ce n'est pas suffisant donc. Si on vous écoute.
22: Ben effectivement, je trouve cette mesure, elle peut paraître simple et accessible, mais elle est tout de même un petit peu problématique. Parce que le questionnaire, il est très simplifié. Et très souvent, le sportif, il n'est pas apte à savoir si tel ou tel symptôme relève vraiment d'un signe d'alerte. Alors que le médecin, lui, il va faire un interrogatoire complet. Il va tout demander, même si dans la famille, il y a eu des antécédents, etc., pour lui faire faire des explorations et dans des conditions d'effort maximales. On va le pousser à bout sur un test d'effort, où le cardiologue va le pousser à fond pour voir si un problème cardiaque. Et la plupart des accidents pourraient être évités, vraiment la très grande majorité.
24: Et on le voit, il y a de plus en plus de personnes qui pratiquent également de la course à pied. Peut-être aussi des personnes qui font un petit peu moins attention. Est-ce qu'on n'est pas face à des gens qui sont moins préparés ?
22: Mais oui, c'est un sport qui se démocratise énormément. Il y a beaucoup d'inscrits. Les gens n'arrivent même plus à avoir des dossards. Et ça paraît simple, accessible, alors que c'est le sport qui va faire monter le plus vite la fréquence cardiaque. Beaucoup plus vite que le vélo, beaucoup plus vite que la marche. C'est un sport qui va stresser le cœur. Si on n'a pas de problème, il n'y a pas de souci. Mais si vous êtes sédentaire, que vous reprenez le sport, peu importe votre âge, il faut une visite médicale au minimum, une consultation avec votre généraliste qui pourra éventuellement, s'il y a le moindre signe d'alerte, faire électrocardiogramme, épreuve d'effort, bilan sanguin, voire d'autres explorations. Et la plupart des accidents pourraient être évités.
24: L'été, on a l'habitude d'avoir plusieurs communications sur les bonnes pratiques à avoir quand il fait chaud. Mais là, on est fin mai, c'est vraiment très tôt hein, comme période avec des températures qui sont élevées. Est-ce qu'on peut faire un petit point avec vous sur les bonnes pratiques justement pour faire du sport ?
22: Eh bien oui, en fait, il faut faire comme l'été. Il y a vraiment trois choses à savoir. C'est qu'il ne faut pas aller dans des températures extrêmes, faire du sport à 16 heures. Aller faire du sport tôt le matin ou tard le soir, quand il fait plus de 28 degrés, pour ne pas vous mettre dans la chaleur. Il faut aussi mettre des vêtements qui sont amples. Et ensuite, la deuxième chose, c'est vraiment de réduire l'intensité de l'effort. En fait, quand on fait du sport dans la chaleur, ça va beaucoup plus stresser le cœur. On va augmenter le travail du cœur. Donc, il faut réduire, pour compenser, il faut réduire l'intensité de la séance. Exemple, au lieu de courir une heure, je vais courir 30 minutes et je vais diminuer ma vitesse de course. Je ne vais pas chercher la performance, je ne vais pas faire de fractionné, je ne vais pas faire de montée. Et la troisième chose, très très très importante, c'est s'hydrater avant d'avoir soif. C'est très important parce que la sensation de soif, quand elle arrive, on est déjà déshydraté. Donc c'est très très important de s'hydrater avant l'effort. On peut boire 500 ml dans l'heure qui précède l'effort et boire tous les quarts d'heure quelques gorgées lorsqu'on fait un effort. Et lorsqu'on fait un effort prolongé de plus d'une heure, il va falloir de l'eau avec des électrolytes, des sels de sodium.
19: La docteure Victoria Tchaikovsky, médecin du sport, invitée de France Info un petit peu plus tôt avec Jeanne Mézia. Et puis, cette fois, ça n'a rien de mortel, mais c'est ennuyeux pour les automobilistes, d'autant que c'est assez peu habituel. En Normandie, face à la chaleur, le bitume de certaines routes se met à fondre. Par exemple, sur une départementale près de Pont-l'Évêque, situation assez inédite pour la région, Irène Prigent.
1: Du goudron qui colle au rouge, Justine n'avait jamais vu ça. Elle qui circule souvent entre Drubrec et Valsemé.
3: Ça faisait vraiment des mares de béton qui ressortaient. Donc ça collait aux roues, ça giclait un petit peu dans toute la voiture.
1: Une drôle d'expérience aussi pour Thomas, un autre habitant du secteur.
4: En fait, c'est tout simplement le goudron qui s'est transformé en flaque à un endroit où c'était réparé un peu vite fait. Et puis voilà, ça s'est fluidifié et puis ça est allé un peu partout.
1: Depuis vendredi soir, des barrières installées des deux côtés du tronçon obligent les automobilistes à changer leur itinéraire. Pas toujours simple.
9: On doit aller chercher nos enfants qui étaient invités à un anniversaire et on a dû faire des grands détours qui d'ailleurs nous ont fait encore nous perdre parce qu'on ne peut même pas encore accéder dans ce sens-là. À l'endroit où on doit se rendre. Quoi.
10: On n'est pas habitué non plus aux grosses chaleurs sur les goudrons, mais c'est vrai que c'est surprenant de fermer une route pour des conditions météo.
1: Les seuls à qui ce bazar profite en ce moment, ce sont les riverains. ceux qui habitent le long de la route concernée.
5: C'est plus calme, du coup, il y a moins de voitures qui passent devant. Il y en a 2-3 qui passent, mais qui font demi-tour ou qui prennent le risque, mais après, c'est le risque est péril.
1: Maxime et son chien vont pouvoir profiter du calme encore quelques jours. D'après le conseil départemental du Calvados, le tronçon restera fermé jusqu'à vendredi.
19: France Info reportage Irène Prigent, ici Normandie Caen pour France Info. L'essentiel de l'actualité dans quelques secondes. Restez avec nous.
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19: Le choix de France Info dans les secrets d'un réacteur nucléaire, c'est juste après l'info en une minute, il est 7h moins le quart. Et dans l'actualité ce matin, Maxime Glorieux, 18 départements placés en vigilance jaune pour canicule.
12: C'est du jamais vu, aussitôt dans l'année, Paris et sa petite couronne basculent à leur tour et rejoignent les départements de l'Ouest, de la Charente à la Manche, en passant par la Bretagne, jusque dans le Loir-et-Cher. Le pic est attendu d'ici demain, Météo France étudie un passage en vigilance orange. De quoi donner des envies de baignade. En Gironde, deux personnes sont mortes noyées emportées par les baïnes à Lacano et Lège-Cap-Ferré. Moscou a tiré plus de 90 missiles sur Kiev, dont un missile à capacité nucléaire et 600 drones dans la nuit de samedi à dimanche. Au moins 4 morts et plus d'une centaine de blessés. Il s'agit de l'une des attaques les plus violentes depuis le début de la guerre en Ukraine. Les suites des violences impliquant des supporters de l'OGC Nice à Paris jeudi soir avant la finale de Coupe de France. 15 personnes mises en examen et placées sous contrôle judiciaire. Au total, 65 supporters avaient été placés en garde à vue, 3 personnes gravement blessées.
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15: Et à 6h47, voici le choix de France Info.
19: À quoi ressemble une centrale nucléaire à l'aube de son démantèlement ? France Info vous emmène ce matin là où personne ne va jamais, au cœur des anciens réacteurs de la centrale de Fessenheim en Alsace. Chantier titanesque, près de 25 ans de travaux à venir, un coût d'1,5 milliard d'euros. Bonjour Boris Allier.
23: Bonjour.
19: On vous retrouve sur place et les préparatifs sont déjà bien avancés.
23: Oui, ces réacteurs ont beau être à l'arrêt et le combustible a beau avoir été évacué, la radioactivité est toujours présente au sein du bâtiment. Les procédures de sécurité pour y entrer sont donc toujours en vigueur.
25: Donc là, on va se mettre en sous-vêtement.
23: La visite est assurée par Pierre-Jean Barret, le directeur de la doyenne des centrales françaises entrées en service en 1977.
25: On mettra une tenue blanche, chaussettes, combinaison, et on pourra circuler en toute sécurité dans les installations.
23: Ça sert à se protéger de la radioactivité ?
25: Ça sert à se protéger d'éventuellement poussière radioactive qui viendrait se coller sur les vêtements.
23: Pour atteindre la zone nucléaire, il faut emprunter un dédale d'escaliers. On y croise certains des 300 salariés mobilisés pour ce démantèlement.
25: Mais on est vraiment au niveau du cœur du réacteur.
23: Dans cette cathédrale de béton et d'acier, les techniciens ont déjà enlevé certains équipements non radioactifs.
26: On prend, on découpe, on démonte.
23: Adrien Picard est chef de projet chez Cycle Life, la filiale d'EDF spécialisée dans le

0: De toute manière, par principe de précaution, tous les déchets qui sont générés ici sont considérés comme à minima très faiblement actifs. On ne doit pas détecter au-delà d'un certain nombre de becquerels par centimètre carré, sinon il faut assainir et continuer tant qu'on n'a pas atteint ce seuil.
1: Même précaution dans la piscine de stockage, là où le combustible usagé était plongé pour être refroidi. Joanne Maisonneuve, chef du projet de déconstruction.
2: Alors aujourd'hui, vous le voyez, l'ensemble de ces alvéoles, elles sont vides, puisqu'on a évacué la totalité du combustible qui était présent sur le site de Fessenheim. On va envoyer des robots, des karchers en fait, pour dans les alvéoles sous haute pression finir d'enlever de la radioactivité. Et on aura également un petit robot comme de piscine à la maison qui va venir sur les parois et au fond, pareil, à haute pression et aspirer la radioactivité qui pourrait encore y avoir.
1: Ce chantier titanesque doit durer une vingtaine d'années et pour EDF, c'est une première.
2: Les deux réacteurs de Fessenheim sont les premiers réacteurs modernes qui vont être démantelés. On s'appuie sur le retour d'expérience de réacteurs d'ancienne génération, mais qui sont des installations de taille plus petite et d'une technologie beaucoup plus ancienne. Là, avec le démantèlement des deux réacteurs de Fessenheim, on commence les premières opérations de ce type sur le parc nucléaire moderne d'EDF.
1: Et sur les 405 000 tonnes de déchets produits par ce chantier, 5%, 20 000 tonnes environ, seront radioactifs.
3: Et alors Boris, où vont aller tous ces éléments ?
1: Alors pour le savoir, il faut sortir du bâtiment réacteur.
4: Non contaminé.
1: Et rejoindre la salle des machines, ou plutôt l'ancienne salle des machines.
5: C'était l'endroit où étaient positionnées les turbines et les alternateurs qui produisaient l'électricité.
1: Aujourd'hui, turbines et alternateurs ont disparu. C'est désormais un grand hall vide et silencieux.
5: Imaginez deux terrains de football.
1: 200 mètres de long, 50 de large pour entreposer les déchets issus des réacteurs.
5: Des tubes, des vannes, il y aura un peu de gravats forcément, de béton, parce qu'il va falloir qu'on casse aussi quelques murs. Donc c'est métaux, gravats, et qui sont emballés selon leur type. Ils sont triés, ils sont emballés dans des caisses, dans des big bags, dans des fûts, et qui seront évacués par camion.
1: Direction le département de l'Aube et les sites de stockage de l'ANDRA, l'Agence nationale pour la gestion des déchets radioactifs. Quant à la centrale de Fessenheim, EDF a pour mission de rendre un terrain entièrement nu d'ici 2048, un terrain qui pourra accueillir d'autres activités industrielles.
3: Le choix de France Info au cœur de la centrale de Fessenheim, signé Boris Allier. Merci à vous. Et à 6h51, voici France Info Monde. Bonjour Nicolas Taillard.
6: Bonjour.
3: Urgent d'attendre, toujours pas d'accord officialisé ce matin entre Iran et États-Unis, même si le secrétaire d'État Marco Rubio, secrétaire d'État américain, dit ce matin qu'un accord est possible aujourd'hui. Alors rappelons qu'il a dit la même chose plusieurs fois déjà dans le week-end et que Donald Trump, de son côté, assure avoir demandé à ses négociateurs de ne pas se précipiter. Bon, question ce matin Nicolas, est-ce que le président américain va choisir la voie du compromis ?
6: Sans doute, malgré l'apparente prudence de ses déclarations d'hier, oserais-je parler de sagesse, Donald Trump évoque la nécessité de négociations ordonnées, constructives, pour bien faire les choses et ne pas faire d'erreurs. Trump paraît en tout cas plus déterminé que jamais à trouver un début d'issue au guépier dans lequel il s'est engagé fin février. Pressé par tout le monde, à l'exception notable d'Israël, de mettre un terme à la crise, le président américain envisage donc une sortie prévoyant dans un premier temps la réouverture du détroit d'Hormuz et la prolongation du cessez-le-feu, précisons, car c'est important, qu'il ne s'agirait que d'un protocole d'accord destiné à faire baisser les tensions sur les marchés, et notamment à stabiliser les cours du pétrole.
3: Un protocole d'accord, donc, où les questions essentielles seraient donc discutées plus tard.
6: Et en particulier, le sujet le plus sensible, le programme nucléaire iranien. On ne peut pas signer un traité sur le nucléaire en 72 heures sur un coin de table, a d'ailleurs admis Marco Rubio. L'idée serait donc de se donner un nouveau délai, 60 jours, pour aller dans le fond des discussions sur le nucléaire avec plusieurs questions brûlantes sur la table. Le sort des quelques 400 kilos d'uranium hautement enrichi dont disposerait l'Iran, les capacités d'enrichissement de Téhéran et plus largement l'avenir de son programme nucléaire, avec tout ce qui concerne les centrifugeuses, les installations, le contrôle de ces activités. Tout l'enjeu pour Trump étant d'obtenir plus, mieux que l'accord signé en 2015 par Obama et dont il est sorti, rappelons-le, lors de son premier mandat.
3: Voilà en tout cas Nicolas qui inquiète les Israéliens, mais aussi un certain nombre d'élus américains.
6: Et il faut le noter, en particulier dans le camp républicain, celui de Trump, où les partisans d'une ligne dure avec l'Iran se sont désolés hier de l'hypothèse d'un accord sans engagement ferme de Téhéran. L'accord proposé semble tout droit sorti du manuel d'Obama, a cinglé l'ancien chef de la diplomatie de Trump, Mike Pompeo.

0: PO sur les réseaux sociaux, ajoutant qu'on est loin de l'Amérique d'abord, cher à Donald Trump. Benjamin Netanyahou a lui aussi partagé son inquiétude avec la Maison Blanche. C'était lors d'un coup de fil samedi. Le Premier ministre israélien a insisté sur l'importance de la question nucléaire. Il redoute un accord qui l'empêcherait aussi de poursuivre ses opérations contre le Hezbollah libanais. Tout accord avec l'Iran garantira à Israël le droit de se défendre, tente de rassurer ce matin Marco Rubio. La question nucléaire ne sera pas oubliée, promet Trump au téléphone. Mais la voix d'Israël semble clairement moins portée qu'elle ne le faisait fin février quand la guerre a débuté.
1: France Info Monde et l'éclairage de Nicolas Taillard. Merci à vous Nicolas.
2: Il est 7h05 sur France Info, il fait 18 à Lille.
1: Et voici votre playlist Maxime Glorieux avec ce matin un titre inédit d'une des plus grandes voix de la chanson française, j'ai nommé Barbara.
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4: Un titre sorti au début du week-end en duo avec Marie Poulain, une jeune chanteuse d'à peine 30 ans qui n'était donc pas née quand Barbara nous a quittés.
1: Oui.
4: Vous me voyez venir, la chanson a donc été générée par l'intelligence artificielle.
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4: Ce que vous entendez, Adrien, ce sont des paroles écrites et chantées par Marie Poulain et la voix a ensuite été doublée avec celle de Barbara grâce à l'IA. Avec l'accord, hein, bien sûr, des ayants droit, la technologie est bluffante. Au Canada, par exemple, un collectif a voulu ressusciter le célèbre club des 27. Vous savez, les chanteurs morts à 27 ans,
1: oui,
4: Kurt Cobain,
1: sûr, oui.
4: Jimi Hendrix ou encore... Vous l'avez ?
1: Oui, mais honnêtement...
4: Ah, c'est pas ça ? Je suis pas convaincu. Amy Winehouse, Man I Know, titre généré à 100% avec l'intelligence artificielle. En France, nous avons un expert, hein, Benoît Carré et ses chansons impossibles, qui a pour défi de faire chanter des tubes d'aujourd'hui avec des artistes décédés.
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1: alors là, on reconnaît Brassens, clairement.
4: Georges Brassens qui reprend Angèle. Mais la pratique est quand même à des limites. Hein. La chanteuse Billie Eilish, par exemple, s'inquiète d'une utilisation prédatrice de l'IA. La solution vient peut-être d'une autre superstar, Taylor Swift, qui vient le mois dernier de faire de sa voix une marque déposée. Eh bien, pourquoi pas ?
1: Donc ça, c'est la vraie Taylor Swift.
4: Ça, c'est la vraie, oui.
1: Marque déposée, incroyable.
4: Et bientôt, une voix d'Adrien Beck, peut-être.
1: Je ne sais pas si c'est souhaitable, et je ne sais pas si, si ça intéresserait beaucoup de gens, par ailleurs.
2: Je ne
4: souhaite
2: pas.
4: Je signe.
1: L'IA Christine Peña est inenvisageable. Merci à vous, Maxime Glorieux. La météo, justement, dans quelques secondes, dans une petite minute.

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4: Bon, que dire Christine Peña, si ce n'est qu'il va encore faire chaud.
5: Mais oui, un soleil puissant, une chaleur intense, un indice UV qui commence à être très élevé, alors attention, protégez-vous. Et cette chaleur précoce, ces fortes chaleurs ne cessent de grimper. Nous en sommes à 18 départements en vigilance jaune, on vous parle du jaune, mais c'est inédit, exceptionnel. Oui. La chaleur la plus intense, ce sera vraiment à l'ouest du pays. Une chaleur accablante à Cognac, à La Rochelle, avec 36 degrés à l'ombre prévue par Météo France. 35 du côté de Bordeaux, de Bayonne, de Nantes également. C'est vraiment sur la Nouvelle-Aquitaine et à l'ouest qu'il devrait faire le plus chaud. Pour rappel, il devrait faire 21 à 22 degrés à cette époque de l'année à Bordeaux. Donc, vous voyez, 35, c'est quand même très, très au-dessus. À peine 19 à Nantes. 35 prévus par Météo France. Il n'y a pas que la journée, la nuit également est chaude depuis cette nuit. Les nuits sont tropicales, entre guillemets, en tout cas, elles dépassent ces seuils caniculaires. Nous avons à Nantes encore 19 degrés en ce moment. Les nuits vont continuer à être très chaudes encore la nuit prochaine jusqu'à mercredi, jeudi. Il semblerait qu'il y ait un petit fléchissement, mais vraiment un petit et uniquement sur les régions les plus au nord. Il va falloir attendre la fin du week-end pour voir un air un peu plus frais envahir le pays. On verra au niveau des orages s'ils éclateront. Pour l'instant, ce n'est pas trop dans les modèles.
4: On suivra tout ça. Merci à vous, Christine Peña, et la canicule et ses conséquences. On continue d'en parler. C'est d'ailleurs à la une de votre journal, car il est 7h. Vous êtes les bienvenus sur France Info. Et bonjour William Guécostin.
6: Bonjour.
4: Et donc nous commençons avec ces coureurs en surchauffe.
6: Une quinzaine de participants à des courses à pied ont été hospitalisés dans un état grave hier en raison des fortes chaleurs de cette fin mai. Un décès suspect est même recensé à Paris. À la une également, une enquête pour meurtre ouverte à Rennes après la découverte du corps d'un enfant de 12 ans. Un accord Iran-États-Unis qui sera peut-être signé aujourd'hui. Et puis on vous fera découvrir un jeu qui cartonne en ligne. Le métro Doku, c'est comme un Sudoku, mais version métro de Paris.
4: Très bon réveil, merci d'être avec nous sur France Info.
6: Un défilé d'ambulances et des participants parfois plongés dans des bains d'eau froide. Des courses à pied officielles ont viré au cauchemar hier en France en raison de la chaleur. 3 personnes ont été hospitalisées dans un état grave aux 10 km de Menton dans les Alpes-Maritimes. Une dizaine de personnes prises en charge en urgence absolue lors d'un semi-marathon à Maison-Alfort dans le Val-de-Marne. Et même, nous le disions, un décès à Paris potentiellement lié à ces températures. Une question se pose donc ce matin, Alain Gastal, sur l'encadrement des organisateurs et de la Fédération d'athlétisme.
7: Des courses sur route toujours plus nombreuses avec toujours plus de participants, près de 2000 dans le 20e arrondissement de Paris, plus de 4000 à Maison-Alfort malgré la chaleur. Et la présence de jalonneurs chargés de surveiller la course tout au long du parcours ou encore la multiplication des points d'eau n'ont pas empêché ici un décès et là la multiplication des malaises. Pour Pascal Sylvestre, journaliste spécialiste de course à pied, il y a forcément dans les 2 millions de dossards distribués chaque année des coureurs mal préparés.
8: Il y a beaucoup de gens aujourd'hui qui passent à l'acte du dossard. C'est-à-dire que le passage à l'acte autrefois était précédé de plein de prudence, aujourd'hui beaucoup moins. Alors je ne dis pas que c'est mal, hein, parce que la plupart du temps les gens passent un bon moment en courant ou en courant et marchant. Mais parfois effectivement, s'ils sont mal préparés et qu'il fait trop chaud ou je ne sais quoi, bah, il peut y avoir de la casse.
7: Des coureurs qui n'ont plus besoin depuis septembre 2024 d'un certificat médical d'aptitude, il a été remplacé par un PPS, passe prévention santé, sous la seule responsabilité du coureur lui-même.
8: C'est déclaré. interrogatif, c'est-à-dire qu'on pose une série de questions pour savoir s'il n'y a pas d'antécédents. Mais effectivement, ça ne passe plus par la case médecin généraliste qui prend l'attention, qui fait un examen même un petit peu superficiel, mais qui prend les constantes, comme on dit.
7: Un PPS sans avis médical qui coûte 5 euros et qui est valable un an, il permet de participer à toutes ces compétitions chronométrées.
6: Et si vous comptez courir aujourd'hui, on vous rappelle que 18 départements restent en vigilance jaune canicule. C'est inédit en cette période. Paris et Petite Couronne et aussi le quart nord-ouest.
4: Voilà les conséquences de la chaleur sur la santé. On vient d'en parler et juste après votre journal, William, nous parlerons également des conséquences sur la nature avec l'ingénieur agronome Serge Zaccard.
6: Les autorités appellent aussi à la prudence sur la côte atlantique dans les zones de Baïne. Hier, deux personnes, un Allemand et un Français, sont morts emportés par ces courants marins invisibles qui peuvent piéger les nageurs. À la une aussi ce matin, un enfant de 12 ans retrouvé mort à Rennes, une serviette nouée autour du cou. Une enquête vient d'être ouverte pour meurtre, Thomas Pinaroli, après la découverte du corps en fin d'après-midi hier.
9: Oui, c'est dans un petit espace vert en contrebas d'un pont, d'un immeuble et au bord de la Vilaine que cet enfant a été retrouvé un peu avant 17h. Il avait une serviette de bain mouillée et serrée autour du cou, précise le procureur de la République de Rennes. Les pompiers se sont rapidement rendus sur place pour tenter de le réanimer. Ils n'ont malheureusement pas réussi. De nombreux policiers ont ensuite investi le secteur jusque dans la soirée. Des agents chargés de faire circuler les passants, mais surtout des équipes de la police scientifique en blouse blanche, qui ont fait plusieurs relevés sur les lieux du drame. C'est au vu de ces premiers éléments que le parquet a décidé d'ouvrir une enquête pour meurtre sur mineur. Le procureur, qui s'est aussi rendu sur place, précise que l'intervention d'un tiers fait partie des hypothèses.
6: Thomas Pinaroli, ici Armorique pour France Info.
4: France Info, il est 7h04. Le prix du baril de pétrole, William, repart franchement à la baisse ce matin.
6: Plus de 6% de baisse pour le baril de Brent ces dernières heures sur les marchés. Il repasse sous la barre symbolique des 100 $, des dernières déclarations américaines sur un possible accord avec l'Iran. Il pourrait être signé aujourd'hui, assure le chef de la diplomatie des États-Unis, Marco Rubio, même si Donald Trump dit ne pas vouloir se précipiter, Gwendal Lavina.
10: Le président américain estime que le temps joue en sa faveur et assure que si un accord est conclu avec l'Iran, il sera digne de ce nom. À en croire Donald Trump, il y a des avancées dans les négociations qu'il qualifie de constructives et ordonnées, mais du temps est nécessaire pour ne pas faire d'erreur. Ses dernières déclarations tranchent avec son enthousiasme d'avant-hier lorsqu'il écrivait que l'accord serait annoncé rapidement et le détroit d'Ormuz rouvert. Donald Trump promet que le blocus américain contre l'Iran restera en place tant qu'un accord n'est pas signé. Selon des membres de l'administration, 95% du texte est arrêté, mais les 5% restants sont les plus délicats. Il s'agit notamment du dégel des avoirs iraniens et de la question nucléaire, dont l'Iran indique qu'elle sera négociée ultérieurement, ce que les États-Unis réfutent. Donald Trump est mis sous pression par ses alliés du Moyen-Orient qui l'enjoignent à poursuivre la solution diplomatique et terminer la guerre au plus vite, mais surtout par Israël et les élus républicains qui ne veulent pas d'un accord ne comprenant pas de garantie sur le nucléaire.
6: Gwendal Lavina aux États-Unis pour France Info. Encore du monde sur les routes aujourd'hui. Journée classée orange par bison futé dans le sens des retours dans le quart nord-ouest du pays pour ce week-end prolongé avec le lundi de Pentecôte, un jour férié mais pas forcément chômé depuis la canicule de 2003. Le gouvernement à l'époque en avait fait la journée de solidarité, un jour travaillé mais non payé, le salaire étant reversé à la Sécu. Mais depuis, il y a eu du changement. Mathilde Himy, les entreprises et les administrations peuvent s'organiser autrement.
11: Le lundi de Pentecôte est resté le symbole de cette journée de solidarité, mais son application est tout autre. Chaque secteur a possibilité de choisir la date qui l'arrange, après accord de branche ou convention d'entreprise. Le principe, lui, reste le même. Pendant 7 heures, le salarié travaille une journée supplémentaire, mais n'est pas rémunéré pour ça, charge ensuite à son entreprise de reverser une cotisation de 0,3% de sa masse salariale brute. La Caisse nationale de solidarité pour l'autonomie compte ainsi récolter cette année 3 milliards 360 000 euros, soit 120 millions de moins que l'an dernier, somme qui servira notamment à la branche autonomie de la sécurité sociale, les personnes âgées ou handicapées. Il n'existe à ce jour pas de statistiques officielles permettant de savoir quel modèle est le plus utilisé, lundi de Pentecôte d'un côté ou un autre jour dans l'année. Comme chaque année, le syndicat CFTC lance un appel à la grève pour aujourd'hui au nom du principe « tout travail mérite salaire ».
6: Mathilde Dehimy, il s'est lancé dans la course à la présidentielle. Gabriel Attal, l'ancien Premier ministre, évoque la possibilité d'une primaire pour départager les candidats centristes. Une primaire qui aurait lieu début 2027, uniquement s'il y a un risque de deuxième tour entre les Insoumis et le Rassemblement National, explique Gabriel Attal aux médias bruts.
4: Les sports, William, et les Français étaient 12 en lice hier à Roland-Garros. Seuls 2 se sont qualifiés pour le deuxième tour.
6: Oui, Quentin Alice et Valentin Royer, qui lui affrontera Djokovic au prochain match. À suivre aujourd'hui sur la terre battue et sur France Info, l'entrée en lice des Françaises Léolia, Jean-Jean et Sarah Rakotomanga. Côté messieurs, entre autres, un duel tricolore à ne pas rater à 20h15. Hugo Gaston, Gaël Monfils, ce qui pourrait bien être le tout dernier match de Gaël Monfils à Roland. Et puis, il plaît beaucoup aux Ferrovipat, les fans de train, et puis aux autres aussi. Hein. Métro Doku, c'est un nouveau jeu gratuit en ligne qui reprend le principe du Sudoku, une grille que l'on doit remplir, mais cette fois, on ne met pas des chiffres, mais des stations du métro parisien. Le jeu a été lancé seulement le mois dernier, Tom Froidefond, mais le succès est déjà là.
12: C'est le rituel de Léonie.
13: Tous les matins.
12: En allant au travail, quand le métro démarre, elle remplit sur son téléphone sa grille de métro Doku.
13: J'aime bien me prouver que je sais des choses. Il y a un petit côté un peu égo de montrer qu'on sait. Et j'aime bien aussi parce que ça travaille ma mémoire.
12: Ce matin, elle cherche d'ailleurs une station parmi les plus fréquentées et dans un arrondissement à 2 chiffres.
13: Montparnasse, bienvenue. Et ça marche. Je suis contente là.
12: Une manière de jouer avec sa passion, le métro. Elle ne vit à Paris que depuis 3 ans, mais elle l'adore.
13: Puis j'aime bien que ça fourmille un peu, sentir que je pars avec les gens. Je trouve ça incroyable quand on est sous terre, ça roule, on relie des endroits hyper facilement. C'est un kiff, ouais.
12: Un plaisir aussi pour Jean, 31 ans. C'est le créateur de Métro Doku, développeur de formation. Il crée le jeu d'abord pour des amis Ferrovipat.
14: J'ai vu que le concept était plutôt sympa, le concept prenait, donc je l'ai mis sur Internet. Et c'est à ce moment-là que j'ai été complètement dépassé par le succès de ce jeu.
12: Plus de 30 000 joueurs par jour. Pour Jean, c'est parce que les Parisiens sont proches, même physiquement, de leur métro.
14: Paris, c'est 321 stations de métro, c'est-à-dire le deuxième métro avec le plus de stations au monde. On n'est jamais à plus de 500 mètres d'une station de métro.
12: Il sourit. Avec ça, il n'est pas prêt de manquer d'inspiration pour inventer ses grilles.
6: France Info, reportage signé Tom Froidefond, un jeu pour les fous du métro, les fous du train. Vous, vous êtes plutôt un fou du bus, je crois. C'est gratuit.
4: J'adore les trains, en plus. Train qu'il va falloir, d'ailleurs, mieux prendre climatisé aujourd'hui.
6: Ah oui, j'ai l'impression.
4: Merci,
6: ouais.
4: William Gacosta, nous reparlons de la chaleur dans quelques secondes. Il est 7h09.
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4: Et oui, puisqu'une chaleur inédite qui est en cours en ce moment sur la France et qui accable aussi la nature, on en parle dans quelques secondes. 7h20, week-end plus court qu'au voiturage en ce long week-end de Pentecôte. Comment les vacanciers économisent face au prix des carburants? Reportage à Arcachon. Et puis juste avant 7h30, les nouveaux vitraux de Notre-Dame de Paris sont-ils un caprice d'Emmanuel Macron? Réponse dans le vrai ou faux. Merci d'être avec nous.
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4: C'est une fin du mois de mai qui ressemble étrangement à une torride fin juillet. Les 34 degrés dépassés hier à La Rochelle, 33 à Fougerolles, en Haute-Saône ou encore 31 à Charleville-Mézières. Et ce qui interpelle, ce sont même que des records de température tombent d'une journée à l'autre. Alors pourquoi parle-t-on ou va-t-on parler de vagues de chaleur? Quelles sont les conséquences aussi sur la nature? On va voir ça avec vous, Serge Zaka. Bonjour.
17: Bonjour à tous.
4: Vous êtes ingénieur agronome spécialiste en agroclimatologie. Avec nous également notre spécialiste météo, Christine Peña. Commençons d'ailleurs, Christine, avec le point de ce qui nous attend pour la journée d'aujourd'hui, lundi. Donc, l'ouest, une nouvelle fois, principalement touché.
5: L'ouest, mais c'est réparti sur, pas mal de, enfin, sur l'ensemble des régions. On est tous au-dessus, pratiquement, à quelques exceptions près, des 30 degrés, 31. Mulhouse, à Aurillac, par exemple. Mais c'est vrai que c'est à l'ouest qu'il fera le plus chaud. Il devrait faire 16 degrés. C'est la moyenne de saison à cette époque de l'année à Brest par exemple, eh bien il en fera 33, c'est ce que prévoit Météo France, et jusqu'à 36 à l'ouest, hein, toujours à Cognac et La Rochelle.
4: Alors Serge Zaka, je me tourne vers vous, ce qui frappe bien sûr, c'est que peut-être pour la première fois de l'histoire, j'allais dire, en plein mois de mai, on devrait franchir les seuils de vagues de chaleur. Ça veut dire quoi très concrètement?
17: Alors très concrètement, la vague de chaleur, il faut que la moyenne nationale, c'est-à-dire
18: le matin, l'après-midi, moyenné sur 30 stations françaises, fasse plus de 23,4 degrés pendant 3 jours et 25,1 degrés pendant un jour. Mmh. Donc on devrait les atteindre lundi, mardi, mercredi et éventuellement jeudi, ce qui placerait mai 2026 comme la première vague de chaleur jamais observée en France. Ce sera la première fois de l'histoire qu'on aura une vague de chaleur en mai, et ça rend encore plus incroyable puisque la vague de chaleur suivante c'était en juin l'an dernier.
4: Mi-juin.
18: Et c'est à partir de mi-juin. Donc ouais. Là on aura presque un mois d'avance sur le dernier record, ce qui passe carrément cette vague de chaleur de mai 2026 comme une anomalie statistique climatique.
4: Bon, certains pourraient vous dire en même temps, mi-mai, donc il y a encore quelques jours, on était 5-6 degrés en dessous des normales de saison. Finalement, c'est qu'un rééquilibrage. Qu'est-ce que vous répondez à ça ?
18: Bah, c'est très simple, il suffit de prendre la série de mesures qu'on a depuis le début de l'année, ou même depuis 5 ans, ou même depuis 10 ans ou 20 ans, et on regarde le nombre de jours au-dessus et en dessous des normales de saison. Donc il me semble que là on est à peu près à 119 jours au-dessus des normales de saison, contre 20 jours il me semble en dessous. Il faut regarder sur le portail dataclimat.fr, qui est un portail gratuit qui permet d'avoir tous ces chiffres en direct. C'est un portail d'infoclimat. Et du coup, ça nous permet de voir ce déséquilibre en termes de nombre de records aussi. On a à peu près 98% de records de chaleur contre seulement 2% de froid. Donc, on ne peut pas s'attarder uniquement sur les jours en dessous des normes, parce que les jours au-dessus des normes écrasent complètement la donne.
4: Et de façon très claire, vous parlez d'anomalie, mais j'allais dire, c'est le terme un peu consacré, mais on est dans autre chose là quand même, semble-t-il.
18: Ah oui, là, on est dans quelque chose de lunaire, hein, il faut le dire clairement, quelque chose de très inquiétant, puisque ça concerne aussi les végétaux qui sont pas forcément adaptés à ces températures-là. Oui. En mai, on ne parle même plus d'anomalie, là, on ne sait même plus quel terme utiliser pour avoir une vague de chaleur en mai.
4: Juste sur les végétaux, préciser un petit peu peut-être, là, c'est les cultures d'été, par exemple, qui sont concernées d'ores et déjà.
18: Premier point, le maraîchage et les potagers. Vous savez, quand vous plantez vos tomates, vos courgettes, vos melons, eh bien, ils n'ont pas des racines suffisamment profondes pour aller puiser l'eau en profondeur à cette période de l'année, parce qu'on vient de les remettre en sol, et ce qui fait que ils sont extrêmement sensibles à ces fortes chaleurs. 1 à 2 jours à ces fortes chaleurs plein soleil, eh bien, les tomates meurent, elles n'ont pas de racines suffisamment profondes. Vous prenez les oiseaux. Les oiseaux, surtout ceux qui nichent sous les toits, par exemple les martinets. Mmh. Les martinets, à cette période de l'année, donc ils sont sous nidification, ou alors il y a les petits oisillons qui sont sortis. Ce qui se passe, c'est qu'au final, ils vont avoir plus de 40 à 50 degrés sous les toits, et ces températures-là sont mortelles pour les oisillons qui vont sauter du nid. Donc beaucoup de personnes vont voir des oisillons autour de leur maison ces prochains jours. Ces températures-là ne sont pas... Il y a plusieurs risques pour les écosystèmes. La température en elle-même, lorsqu'on atteint des valeurs très élevées, mais aussi la période à laquelle ça intervient. Pour les céréales, par exemple, on est sur la période de remplissage du grain ou d'émission de l'épi. Eh bien, ces températures-là n'ont pas lieu d'être. Ça provoque un échaudage, donc un stress thermique sur les céréales.
4: Oui. On a l'impression, Serge Osaka, si on en revient à la question météo, que la fin de cet épisode reste quand même encore un peu incertaine. Est-ce que même les modèles météo ont un peu de mal à prédire, vu le côté inédit de la situation ?
18: Alors, ces deux derniers jours, les modèles avaient du mal à prédire la fin de cet épisode météorologique. Ce qu'on peut dire maintenant, c'est qu'ils commencent à s'accorder vers le 31 mai et ils sont pas encore complètement en accord. Mmh. Alors, ils ont du mal aussi à prévoir cet épisode météorologique parce que c'est un épisode météorologique particulier dit de dôme de chaleur, et tous les modèles météorologiques ne prévoient pas suffisamment bien la température sous les dômes de chaleur. Donc, on a, par exemple, des températures sur certains modèles qui sont montrées à 34 degrés l'après-midi, alors qu'en réalité, il fait 36 degrés. Donc, on a encore un peu de mal à prévoir ces températures-là, oui.
4: D'un tout petit mot, Christine Peña, les températures, on les voit baisser donc autour de 31 mai, c'est ça ? Ça va être quoi ? Ça va être beaucoup plus frais ou...
5: À partir de mercredi, jeudi, effectivement, une toute petite baisse, ça sera vraiment pas très significatif. Et encore, c'est au nord du pays, pas partout. À l'ouest, il fera encore extrêmement chaud. C'est surtout à partir de dimanche, en fin de week-end, qu'on devrait, et toujours conditionnel, voir ces températures baisser.
4: Merci beaucoup, Serge Zaka, ingénieur agronome spécialiste en agroclimatologie, d'avoir été avec nous ce matin. matin. Merci évidemment Christine Peña. On vous retrouve tout au long de la matinée pour continuer de suivre ces dernières informations météo. Et puis évidemment, avec ces chaleurs se pose inévitablement la question de l'isolation des logements, question d'autant plus importante pour les appartements situés sous les toits, sauf qu'à Paris, par exemple, il faut arriver à concilier patrimoine, vous savez, avec les toits en ardoise et en zinc, et isolation. C'est tout le défi des couvreurs zingueurs, comme celui que vous avez suivi dans le 14e arrondissement, Sandy Dauphin.
19: Au dernier étage d'un immeuble haussmannien, sous le toit en zinc, on y accède par une échelle et une trappe dans le plafond.
20: Là, on se trouve à l'intérieur des combles. Et là, on sent qu'il fait une chaleur quand même assez étouffante.
19: Benoît Foucault est couvreur. Son équipe vient de terminer l'isolation de la toiture.
20: L'isolation, c'est ce qu'on voit ici. Donc, c'est des panneaux en fibre de bois. La chaleur ne rentre pas facilement à l'intérieur de l'habitation.
19: Et notamment au dernier étage où les anciennes chambres de bonne ont été transformées en appartements comme dans beaucoup d'immeubles parisiens.
20: Quand il fait 30-35 degrés, sans isolation, il fait trop chaud dans les logements, c'est plus vivable.
19: La partie en pente du toit, en ardoise, a aussi été isolée par l'extérieur en préservant scrupuleusement le style haussmannien, mais pour l'artisan, pas toujours facile de respecter les règles architecturales de Paris.
20: Sur un projet comme ça, on aurait pu encore faire mieux. Des volets, par exemple, sur les fenêtres de toit. Ça, on est un petit peu embêté auprès des architectes des bâtiments de France. Pourtant, ce serait fortement utile parce que du coup, on fait des superbes isolations, mais on laisse ces fenêtres-là nous ramener beaucoup de chaleur dans le bâti.
19: Et ce n'est pas le seul genre de contrainte, estime Dominique Naert, directeur du master spécialisé réhabilitation énergétique du bâti ancien à l'École nationale des ponts et chaussées.
21: Vous avez les contraintes données par les architectes des bâtiments de France, par les pompiers, par la réglementation urbaine. Personne ne dialogue. Donc l'idée, ça a été de dire, bon, on met tout le monde dans la même pièce et on va trouver des solutions ensemble.
19: C'est justement l'objectif d'un colloque national organisé ce jeudi à Paris sur comment adapter les logements sous toiture au changement climatique.
4: France Info, reportage à Paris, signé Sandy Dauphin.
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4: Il fait chaud certes, mais certains en ont quand même profité pour partir en week-end. Alors quelles sont les astuces, tiens, des vacanciers pour que le carburant pèse moins lourd dans la facture? On en parle juste après l'info en 1 minute, 7h18. Voici Maxime Glorieux. Et dans l'actualité de ce lundi, un accord entre États-Unis et Iran reste possible dans la journée.
22: Déclaration du secrétaire d'État américain Marco Rubio avec comme un air de déjà-vu. Un accord était déjà envisagé pour la journée d'hier. Le temps joue en notre faveur, assume Donald Trump, car il reste à étudier la question du nucléaire et du dégel des avoirs iraniens. C'est l'une des attaques les plus violentes depuis le début de la guerre en Ukraine. Plus de 90 missiles envoyés par la Russie sur Kiev, dont un missile à capacité nucléaire, au moins 4 morts et plus d'une centaine de blessés. Dans un contexte d'un épisode de chaleur précoce, un coureur est mort hier à Paris, 13 personnes hospitalisées dans un état grave suite à 2 autres courses à pied dans le Val-de-Marne et à Menton sur la Côte d'Azur. La ministre des Sports appelle à la plus grande vigilance. Et puis la fin ce soir d'un week-end prolongé avec du monde sur les routes. Bison Futé voit orange en Ile-de-France et sur le quart nord-ouest dans le sens des retours.
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4: Voilà, du monde sur les routes, vous nous le disiez Maxime, car partir, oui, mais quand même avec les yeux rivés sur le budget carburant, c'est la contrainte. Hein. Évidemment, ce mois de mai, toujours autour de 2,13 € le litre de gazole, 2,04 € pour le samplon 95. Et c'est une moyenne. Et forcément, en ce week-end ou en vacances, il faut faire des compromis. C'est ce que vous avez constaté dans un haut lieu du tourisme, Caroline Félix, Arcachon, en Gironde.
23: Oui, comme ses amis d'un club de foot de Nantes, elles sont venues à célébrer la fin de saison à Arcachon et la facture du carburant pèse lourd.
24: Je pense qu'on est environ 45 ou 50 euros par personne là. C'est un vrai budget maintenant.
23: Mais pas question de renoncer à la voiture, trop pratique. Alors elles ont pris des personnes en covoiturage et Carla a téléchargé l'appli pour trouver le carburant le moins cher.
24: On essaye de trouver des petites astuces.
25: C'est ça. On fait à pied ce qu'on peut faire à pied, ouais. Puis nous on prend la voiture pour les grands trajets. Des fois on calcule par rapport à ça, si on veut aller quelque part, on se dit bah non, c'est trop loin, ça va vite.
23: À la pompe à essence, Marine fait le plein avant de rentrer à Bordeaux. Pas d'hôtel pour elle cette année.
26: Au lieu de faire 3 jours, on fait un aller-retour. Ouais, dans la journée. Ouais. C'est des compromis. On s'est accordé un petit plaisir quand même. C'était bien. On a fait un brunch, voilà.
23: Cindy et Arnaud des Lillois repartent avec des souvenirs marquants du bassin d'Arcachon.
27: Vous voyez, plateau de fruits de mer avec même pas un crabe à 60 balles par personne.
23: Alors, ils ont économisé sur les repas.
25: Au niveau des carburants, on a vu le budget augmenter sur le mois. Hein. Donc, quand on est arrivé, on a fait escale à Bordeaux. Bordeaux, on a mangé un sandwich. Habituellement, on aurait mangé peut-être dans une brasserie. Sinon, on ne tient pas la cadence.
23: Pas de restaurant non plus pour Laetitia, Florian et leurs 2 enfants des Vendéens croisés devant l'embarcadère du bassin.
28: On est plus à faire des petits sandwichs pour privilégier les activités extérieures.
0: l'extérieur. Donc là, c'est pour ça qu'on va aller prendre le bateau juste après pour faire un petit tour du bassin.
23: Ils laissent leur voiture tranquille au maximum.
1: On avait pris une location qui n'est pas très loin de là, comme ça on se déplace principalement à pied.
23: Ce sera leur seule escapade du mois de mai, alors tous les vacanciers ne se limitent pas. Mais les loueurs de vélos voient la différence. Il y a Guillaume de Deroulocq, dépité derrière son comptoir.
2: Ce matin, j'ai loué deux vélos, contre une trentaine de vélos, un dimanche matin à Arcachon.
23: La faute aussi aux travaux sur la ligne ferroviaire, il est en face de la gare. Chez Pierre, de ces deux cycles, presque tous les vélos sont partis en promenade, mais pas pour longtemps.
3: On est plutôt sur des locations à la journée, voire demi-journée, que des locations sur les trois jours. Les gens vont adapter un peu leur séjour, faire plutôt une journée plage, une journée location et adapter leur week-end.
23: Laurence et Stéphanie, elles proposent des excursions dans le bassin d'Arcachon. Elles vendent moins de tickets, mais cela n'augure rien pour cet été.
1: Ces personnes qui partaient à l'étranger l'été, etc., ne vont plus partir peut-être à l'étranger à cause des billets d'avion qui ont augmenté. Ils vont peut-être venir se recentrer justement vers chez nous.
23: On espère, on croise les doigts, dit-elle.
4: France Info sur le terrain, en Gironde avec Caroline Félix. Voici les sports.
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4: Bonjour Guillaume Badin.
8: Bonjour Adrien.
4: Nous commençons avec ce gros match encore pour Victor Wembanyama.
8: 31 points en une demi-heure cette nuit lors du match 4 de la finale de la Conférence Ouest entre les Spurs de San Antonio et les Thunder d'Oklahoma City en NBA, le championnat américain de basket. Victoire des Spurs 103-82. Tout est relancé, 4 partout en attendant le cinquième match dans la nuit de mardi à mercredi.
4: Nous revenons en France et c'est peut-être le dernier match de Gaël Monfils à Roland-Garros.
8: Son dernier tournoi porte d'Auteuil, ça c'est sûr. Son 19e tournoi à Paris, à bientôt 40 ans, il a eu droit à sa journée spéciale sur le court avec ses amis, ses meilleurs potes, ses joueurs préférés aussi, ses parents également si importants dans les tribunes.
9: J'ai toujours été moi-même, hein, on va dire, j'ai toujours été moi-même. Au tout début de ma carrière, je crois que j'avais dit ça, de toute façon, on essaie toujours d'être soi-même et d'apporter ce qu'on a. Et si ma personnalité a plu et plaît, bah je suis très content, mais ça va faire kitsch que je vais dire, mais encore une fois, c'est grâce à mes parents, c'est eux qui m'ont enseigné un peu tout ça, et j'ai juste suivi et été moi-même, donc c'est plus un clin d'œil à mes parents, donc merci à eux, quoi.
8: Et ce match plein d'émotions, ce sera ce soir en nocturne à 20h15 sur le court central de Roland-Garros face à un autre Français, Hugo Gaston.
4: Tic-tac, tic-tac, J-5 pour le Paris Saint-Germain.
8: Samedi, 18h, Budapest pour le coup d'envoi et peut-être pour une deuxième étoile sur le maillot. Mais comment les Parisiens préparent leur deuxième finale de la Ligue des Champions, Bruno Salomon ?
10: Comme nous l'a dit un proche du groupe parisien, on ne change pas une méthode qui a fait ses preuves. Comme la saison dernière, Luis Enrique a décidé de ne rien changer aux habitudes de son groupe. 3 entraînements sont prévus au campus de Poissy à partir de demain. Puis vendredi, Paris s'envolera pour la Hongrie, veille de match, comme une rencontre normale. Car l'idée est d'arriver samedi soir à la Puskás Arena, prêt au millimètre, comme nous l'a confié le milieu de terrain portugais João Neves.
28: Comme l'année dernière, on essaie d'être à 100%, pas à 110, pas à 120. Il n'y a pas de secret, on essaie de faire le mieux pour le football. Notre coach, c'est incroyable, il sait qu'est-ce qu'il doit faire. Et c'est à nous de montrer que c'est possible de jouer comme il veut, tout au fond, tout d'attaque, et je pense que ça, c'est la bonne manière.
10: Avant de basculer complètement sur Budapest, le staff de Luis Enrique a donc encore quelques jours pour peaufiner et régler un groupe où 2 joueurs seront observés de près, Achraf Hakimi et Ousmane Dembélé, qui à ce jour n'ont toujours pas repris l'entraînement collectif.
8: Évidemment, cette finale en large, en longueur, sera retransmise en direct sur France Info.
4: Ah,
8: la
4: oui.
8: Coupe du Monde de surf à Raglan en Nouvelle-Zélande a été interrompu quelques heures la nuit dernière. Tout le monde est sorti de l'eau vite fait, vous me voyez venir, quand un requin a mordu un photographe. Les plaies sont recousues, le photographe va bien et la compétition va reprendre dans l'après-midi.
4: Merci à vous Guillaume Batin, c'était France Info Sport.
5: Il est 7h25 sur France Info, il fait 18 à Toulouse.
4: Les vitraux de Notre-Dame sont dans le vrai ou faux ce matin. Bonjour Armel Balogog.
29: Bonjour.
4: Avec un air de querelle entre anciens et modernes, puisque certains vont être remplacés par des vitraux contemporain, mais les recours ont été rejetés et voilà qui suscite beaucoup de réactions.
29: Et notamment celle de Nicolas Dupont-Aignan, candidat à la présidentielle, président de Debout la France, il dénonce.
30: Un caprice présidentiel d'Emmanuel Macron à 4 millions d'euros. La justice administrative vient de rejeter malheureusement le pourvoi de ceux qui s'opposaient à cette destruction de vitraux de Viollet-le-Duc. Emmanuel Macron veut imposer son choix à Notre-Dame de Paris. Vous imaginez la mégalomanie de l'homme.
4: Bon, premier point, Armel, est-ce que c'est Emmanuel Macron qui a décidé, oui ou non, du remplacement de certains vitraux de Notre-Dame ?
29: Alors, c'est pas son idée au départ, hein. C'est celle de l'archevêque de Paris, Monseigneur Laurent Ulrich. Il en a parlé plusieurs fois au président pendant l'année 2023. Une lettre envoyée début décembre 2023 en atteste. En revanche, Emmanuel Macron a rapidement adhéré au projet. Hein. Quelques jours après avoir reçu la lettre de l'archevêque, il disait vouloir inscrire la marque du 21e siècle sur la cathédrale. Et la présidence de la République a lancé avec le diocèse de Paris l'appel d'offres pour trouver l'artiste contemporaine Claire Tabouret qui fera les nouveaux vitraux. Donc en résumé, on ne peut pas parler de caprice d'Emmanuel Macron, hein, ce n'est pas son idée au départ. En revanche, ce qui est sûr, c'est que le soutien du président a permis au projet d'aboutir.
4: Bon, Nicolas Dupont-Aignan dit aussi que les vitraux 19e de Viollet-le-Duc seront détruits. Est-ce que c'est vrai ?
29: Non, ça c'est faux. Les 6 vitraux en question ne seront pas détruits. Ils n'avaient pas été touchés par l'incendie de 2019, mais ils avaient été encrassés. Ils doivent donc être nettoyés, préservés et ils seront exposés dans un musée. En revanche, on ne sait pas encore lequel.
4: Et puis, dernier point, est-ce que ça va bien coûter 4 millions d'euros, comme le dit Nicolas Dupont-Aignan ?
29: Non, c'est faux, ça va coûter plus cher.
4: Ah oui.
29: 7 millions d'euros au moins pour remplacer les vitraux, financés par le budget du ministère de la Culture. Et il faudra ajouter à cela le coût de l'installation des anciens vitraux dans un musée. Et ça n'a pas encore été chiffré.
4: Merci Armel Balogog, c'était le vrai ou faux. La météo dans 30 secondes.
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4: Voilà Christine Peña, toujours cette air de fin juillet. Hein.
5: Mais oui, de plein été effectivement, avec cette température hallucinante. Mais le jour et la nuit également, cet épisode très particulier se poursuit donc toute la semaine quasiment. Nous avons, je vous le rappelle, 18 départements en vigilance jaune canicule, ce qui n'est jamais arrivé. C'est pour ça qu'on vous en parle du jaune aussi souvent. Alors, 31 degrés à Aurillac, à Mulhouse, 32 à Strasbourg, 33 à Brest. On devrait avoir 17 degrés à cette époque de l'année. À Brest, 33 degrés. Oui. Imaginez quand même cette amplitude. Nous avons 33 degrés également de prévu à Lyon, à Clermont-Ferrand, 34 dans les rues de Paris, 34 à Toulouse, 35 à Bordeaux, à Bayonne comme à Nantes. Vous voyez que cette chaleur est répartie sur tout le territoire. Et c'est à l'ouest qu'il fait le plus chaud, avec 36 degrés de nouveau à Cognac et à La Rochelle. Aujourd'hui de prévu.
4: Vous parliez, Christine, de ces 18 départements en vigilance jaune. Oui. Est-ce qu'on pourrait avoir de l'orange ? Je crois que vous avez des informations.
5: Exactement, je viens de raccrocher effectivement avec Météo France qui me disait que pour le jaune, c'est eux qui décident seuls. Mais là, pour l'orange, effectivement, nous avons une réunion, enfin ils ont une réunion qui est prévue en début d'après-midi avec les autorités sanitaires qui vont surveiller également les mouvements dans les hôpitaux et qui peut-être déclencheront une vigilance orange, alors plutôt à l'ouest, vers les Pays de la Loire ou la Bretagne.
4: Et on saura ça en fin de journée ?
5: On saura ça dans l'après-midi. À partir de 16h, normalement, c'est là que se déclenchent les vigilances.
4: Merci beaucoup Christine Peña pour toutes ces informations. Et bienvenue à tous si vous nous rejoignez sur France Info, 7h30. Et voici William Gacosta pour l'info.
12: 7 personnes avaient été blessées, dont une grièvement dans une bagarre en plein Paris il y a 4 jours, juste avant la finale Nice-Lens de la Coupe de France de football. Une bagarre impliquant des ultras de l'OGC Nice. Bonjour Antoine Geoffin.
13: Bonjour William.
12: Il y a du nouveau ce matin. Parmi les 65 personnes placées en garde à vue, 15 sont désormais mises en examen.
13: Oui, ces personnes ont été laissées libres, placées sous contrôle judiciaire. En tout, 17 suspects ont été présentés à un juge d'instruction hier dans le cadre de cette information judiciaire ouverte, notamment pour violences volontaires aggravées. Il y a donc ces 15 mises en examen et 2 placements sous le statut intermédiaire de témoin assisté. Les mises en examen ont interdiction de quitter le pays, de se rendre en Île-de-France, d'entrer en contact avec les victimes, les co-auteurs, mais aussi de se rendre dans un stade pour regarder un match. Certains ont même l'obligation d'aller pointer au commissariat près de leur domicile et de respecter un couvre-feu chez eux entre 22h et 6h, et ce jusqu'au 20 juillet. Par ailleurs, 7 autres suspects ont été présentés hier, cette fois-ci à un juge des libertés et de la détention. 4 d'entre eux ont été placés en détention provisoire avant d'être jugés demain en comparution immédiate. Les 3 autres sont laissés libres sous contrôle judiciaire.
12: Et les précisions en direct d'Antoine Geoffin sur France Info. Des records de chaleur battus la nuit dernière. Il faisait par exemple 20 degrés à Lorient à 6h du matin, 20 degrés et demi à Quimper, 21 même à Nantes. Conséquence de cet épisode de chaleur inédit pour un mois de mai. 18 départements sont ce matin en vigilance jaune canicule dans le nord-ouest avec également Paris et sa proche banlieue. Un accord avec l'Iran est toujours possible aujourd'hui, assure ces dernières heures le chef de la diplomatie américaine. Un accord pour mettre fin à la guerre dans le Golfe, obtenir à terme la réouverture du détroit d'Ormuz et une solution sur le nucléaire iranien, même si Donald Trump hier a appelé ses équipes à ne pas se précipiter. Le nombre de cas suspects augmente encore en République démocratique du Congo. Plus de 900 personnes sont soupçonnées d'avoir été contaminées par le virus Ebola, selon l'Organisation mondiale de la santé. Déjà plus de 200 personnes en sont mortes dans la région. Du nouveau à venir pour le baccalauréat sur les langues régionales. À partir de 2028, les lycéens pourront passer une de leurs épreuves de spécialité en basque, en corse ou encore en breton pour obtenir une mention bilingue. Laurine Benjebria, c'est le ministre de l'Éducation nationale qui l'annonce dans le journal Ouest France.
14: Si en première et en terminale, un élève suit une spécialité comme la physique-chimie en breton, en occitan ou en corse, il pourra passer l'épreuve du grand oral dans cette même langue, alors qu'aujourd'hui c'est obligatoirement en français. Le sujet d'examen restera le même que pour tous les autres candidats, simplement traduit en langue régionale. Cela ne vaudra que pour l'une des deux spécialités, l'autre devra être préparée et passée en français. Et si l'élève obtient la moyenne, alors son diplôme comportera la mention de section bilingue. Se pose la question des effectifs, y aura-t-il suffisamment de correcteurs bretons ou basque dans ces différentes matières. Pour le ministre, cela ne devrait poser aucune difficulté pour les grandes spécialités à forts effectifs, comme par exemple les mathématiques. Mais pour celles qui sont plus rares, Édouard Geffray explique qu'un mécanisme d'autorisation académique vérifiera que la condition est remplie avant d'ouvrir le parcours bilingue dans cette spécialité.
12: Merci Laurine Benjebria. Le pape Léon XIV va publier aujourd'hui sa toute première encyclique. Une encyclique, c'est un texte d'autorité qui clarifie la position de l'Église sur un sujet qui souvent s'empare des enjeux de l'époque. Le pape François lui en avait publié une sur le réchauffement climatique. Pour Léon XIV, ce sera sur l'intelligence artificielle. Et puis on a coutume sur France Info en fin de journal d'évoquer des compétitions loufoques. En voilà la reine des reines. Nouvelle édition aujourd'hui de la Cheese Rolling Race dans le Gloucestershire. C'est en Angleterre, le principe. Un fromage de 3 kilos est lâché du haut d'une colline. Il dévale la pente et des coureurs doivent le rattraper. Alors en pratique, celui qui gagne, ce n'est pas celui qui attrape le fromage, c'est celui qui arrive en premier derrière la meule qui roule parce qu'elle atteint parfois 100 km/h et c'est compliqué de la rattraper.
4: Elle est très rapide. Que voulez-vous que je dise à la suite de
12: ça ? Je ne sais pas enchaîner, n'en fait pas tout un fromage.
4: On va enchaîner. Merci à vous, William Gekosta. À suivre d'ici 8h, beaucoup plus sérieusement. Pourquoi la Russie a-t-elle une nouvelle fois frappé l'Ukraine avec un missile dernier cri capable d'aller à 24 000 km/h. On en parle tout de suite. 8h moins le quart, le visage sombre de la marque de cosmétiques Aromazone entre recours massif à l'intérim, salariés malmenés, témoignages à suivre. Et puis accord entre Iran et États-Unis ou pas. L'essence reviendra-t-elle à 1,60€ le litre? Pas si sûr. En tout cas, pas tout de suite. Fanny Guinochet nous explique pourquoi dans le décryptage éco à 8h moins 10. 7h34.
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4: Est-ce une démonstration de force ou une preuve de fébrilité? La Russie, en tout cas, a mené hier des frappes massives de drones et de missiles sur l'Ukraine. Au moins 4 morts, 100 blessés à Kiev notamment. Et parmi les missiles tirés, l'Oreshnik, présenté comme un fleuron de son armement. Alors, quelles sont les particularités de ce missile? Pourquoi l'utiliser? On va voir ça avec vous, Marc Chassillan. Bonjour.
16: Bonjour.
4: Vous êtes ingénieur en système d'armes et avant de vous entendre, prenons la direction de Moscou pour retrouver Sylvain Tronchet. Bonjour Sylvain.
17: Bonjour Adrien.
4: Correspondant de France Info en Russie. Évoquons d'abord les raisons, en tout cas les raisons invoquées par la Russie de ces frappes. Des représailles à une attaque de drones ukrainiens sur un lycée technique de Starobilsk, c'est en Ukraine occupé par la Russie. Lycée, Sylvain, où vous avez pu vous rendre ces dernières heures, puisque les autorités russes ont décidé d'emmener une cinquantaine de journalistes, une quinzaine de médias occidentaux sur place, et donc vous en étiez.
17: Oui, c'était une opération assez inhabituelle en fait. La Russie rechigne souvent à donner des accès en Ukraine occupée. Et là, on était les bienvenus pour un voyage express dans la République de Lugansk, donc dans cette petite ville de Starobinsk, où ce lycée technique a été partiellement détruit par des frappes de drones ukrainiens, faisant 21 morts parmi les étudiants qui dormaient dans les chambres situées au-dessus des salles de classe. Nous avons été guidés donc sur place dans les décombres par une enquêtrice du comité d'enquête. C'était un service spécial sous la responsabilité directe du Kremlin. On va entendre cette enquêtrice.
8: Cette enquêtrice. Alors, on ne va peut-être pas l'entendre, mais je vous en prie, continuez. Enquêtrice émue, je crois, Sylvain.
17: Oui, elle nous a effectivement décrit les destructions, et on a pu observer effectivement que c'était a priori effectivement un établissement scolaire qui avait été visé, et ça ressemblait clairement à effectivement un dortoir de lycée, pas un site militaire. Cet endroit est par ailleurs bien référencé comme ce qu'on appelle un collège technique en Russie.
8: Bon, est-ce que ça peut vouloir dire, Sylvain, que l'armée ukrainienne aurait commis une erreur?
17: Alors, c'est possible, tout comme on ne peut pas non plus écarter totalement la possibilité qu'il y ait eu dans le bâtiment, en plus des étudiants, des opérateurs de drones en formation, comme certains l'affirment côté ukrainien. Pour les Russes, en tout cas, les choses étaient claires. C'est un crime de guerre, c'est ce que nous a affirmé Yana Lantratova, la commissaire russe aux droits de l'homme, qui avait été envoyée spécialement hier sur place par le Kremlin, avec pour objectif aussi de nous prendre à témoin avec la complicité de médias russes qui nous ont, nous, journalistes occidentaux, assaillis de questions, oui, cherchant à savoir quelles étaient nos émotions, quels étaient nos sentiments. Une stratégie assez classique, hein, côté russe, utiliser les journalistes occidentaux comme des représentants du pouvoir de leur pays. D'ailleurs, pendant que nous étions sur place, alors que les télévisions russes diffusaient quasiment en direct les premières images, la porte-parole du ministère russe des Affaires étrangères disait espérer que notre présence montre à Emmanuel Macron quelles étaient les conséquences de son soutien à l'Ukraine. Voilà, tout cela a été très orchestré.
8: Bon, toujours est-il, Sylvain, que Moscou utilise ce fait de guerre pour justifier donc cette riposte massive dont je parlais, qui a eu lieu il y a deux nuits.
17: Oui, avec, vous l'avez dit, hein, encore une fois, des victimes civiles côté ukrainien. Les frappes russes tuent des civils ukrainiens quotidiennement, et pourtant hier encore la commissaire russe aux droits de l'homme, le gouverneur de la région de Lugansk continuait de nous affirmer que non, les frappes russes fussent-elles des frappes de représailles ne visaient que des objectifs militaires, ceci étant malgré tout contredit par les faits, et illustre finalement la capacité de la Russie à isoler les faits derrière le brouillard de la guerre. Ce qui s'est passé à Starobinsk est compliqué à déterminer. C'était peut-être, néanmoins, effectivement, une erreur, une bavure de l'armée ukrainienne. Mais il est clair aussi que cela est largement utilisé par la Russie aujourd'hui pour justifier sa stratégie et ses frappes de représailles.
8: Un grand merci à vous, Sylvain Tronchet, en direct de Moscou pour France Info. Vous êtes donc avec nous, Marc Chassillon, ingénieur en système d'armes. On entendait évidemment les précautions de Sylvain Tronchet, mais quand même, tirer un missile Oreshnik, on va parler précisément de ce à quoi il ressemble ce missile, mais c'est vraiment des représailles ou ça peut être aussi autre chose?
0: Ah, ça peut être surtout un message, parce qu'en fait, tirer un unique missile, ça n'a pas d'influence sur le cours de la guerre, comme tout le monde peut l'imaginer. Mais c'est surtout un message du Kremlin disant plusieurs choses. Le premier, c'est « nous disposons d'armes que vous ne pouvez pas contrer ». Voilà, parce que les missiles type Oreshnik sont des missiles balistiques hypersoniques, donc ils vont très très vite. En plus, sur trajectoire finale, ils se divisent en multiples têtes militaires, qu'il est quasiment impossible à frapper. Donc ça, c'est le premier message.
8: Pardonnez-moi, pour bien qu'on visualise, ça veut dire quand il tombe, en fait, il ne tombe pas qu'à un seul endroit. Il peut, j'imagine, donc frapper plusieurs endroits en même temps, c'est ça?
0: Oui, alors c'est ce qu'on appelle un missile MIRV. Bon, voilà, tout le monde en a, hein, je vous rassure, les Français en ont, hein, mais avec des têtes nucléaires. C'est-à-dire que la coiffe du missile, la tête du missile, comporte plusieurs charges. Et à un moment donné de la trajectoire balistique du missile, cette tête, elle s'ouvre et elle libère plusieurs petites charges. Enfin, supposées petites charges. Et effectivement, ces petites charges, elles peuvent avoir des trajectoires qui sont différentes pour frapper éventuellement des cibles différentes, mais elles peuvent aussi frapper une cible de manière tout à fait complète. Hein, c'est-à-dire que, imaginez par exemple une usine, c'est ce qu'on appelle une cible surfacique. Hein, donc vous avez une très grande surface. Donc il faut pouvoir toucher l'usine à différents endroits pour la détruire complètement. Eh bien, ce type de charge multiple permet justement de faire cet effet surfacique. Donc ça, c'est le premier message. Hein. Le premier message, c'est un message de « nous avons des armes invulnérables que vous ne pouvez pas toucher ». Le deuxième message, c'est c'est une riposte ou des représailles après les frappes ukrainiennes qui ont fait très mal en Russie sur les installations pétrolières. Donc les Ukrainiens disposent aujourd'hui de missiles de croisière, en particulier les missiles Flamingo, qui sont capables de taper jusqu'à 1500-2000 km.
4: Mais bien davantage donc dans la profondeur que ça n'était
0: bien
4: par le passé.
0: Bien davantage dans la profondeur, voilà. Donc il suffit de prendre une carte pour s'apercevoir qu'il y a un certain nombre d'installations industrielles, et en particulier celles liées au réseau énergétique russe, qui sont désormais vulnérables. Voilà. Et ça, les Russes, évidemment, ça les excède particulièrement, parce que c'est quand même le pétrole, c'est le sang de la Russie, et toucher au pétrole, c'est toucher à la façon au revenu de la Russie, à sa richesse, etc. Donc il faut aussi voir que ce tir de d'Oreshnik, c'est aussi un message de représailles aux frappes ukrainiennes. Donc en fait, c'est un message assez multiple. C'est aussi un message vis-à-vis des Européens, qui eux aussi ont des cartes et qui s'aperçoivent que n'importe quel missile Oreshnik qui est tiré depuis l'ouest de l'Oural est capable de fabriquer de taper n'importe quel point en Europe de l'Ouest, y compris les points les plus éloignés. Donc c'est aussi un message subliminal vers les Européens.
4: Merci beaucoup Marc Chassillon pour ces précisions ce matin en direct sur France Info. Ingénieur en système d'armes, vous l'avez donc évoqué, ces frappes massives. Alors il y a eu un Oreshnik, mais il y a eu quand même 90 missiles vers l'Ukraine, 600 drones également. Lucas Lazo, vous êtes allé, vous, à Kiev, du côté du quartier de Loukianivski. Un centre commercial là-bas a été ravagé par les flammes et de nombreux immeubles ont été détruits.
2: C'était la plus puissante des attaques, reconnaît Sergueï, attelé à réparer les vitres soufflées d'un appartement qu'il a investi avec sa femme pour s'éloigner de la fureur du front.
3: Ce n'est pas la première fois. À Kharkiv, déjà, alors que j'étais encore soldat, je regardais mon quartier être frappé. Aujourd'hui, après ma blessure et ma démobilisation, je revis la même chose. On ne s'y habitue jamais, mais ce n'est pas une découverte non plus.
2: À quelques centaines de mètres devant les ruines encore fumantes du numéro 26 de la rue Dertoirivsaka, Yevgeny, 75 ans, un bandage blanc autour du crâne, se tient hagard face au va-et-vient des pelleteuses.
18: Le souffle m'a projeté, je suis allé m'écraser contre une armoire et je me suis ouvert le front. Et là, tout est devenu noir. Il y avait de la poussière et une lueur rougeâtre. En fait, il y avait déjà un incendie et les flammes se mélangeaient à la poussière.
2: Yevgeny parvient tant bien que mal à rejoindre l'abri souterrain. Les voisins lui pensent s'appeler dans l'urgence alors que les murs continuent de trembler au-dessus de leur tête. L'appartement, lui, n'existe plus, glisse le vieil homme. Il en avait hérité de ses parents. Son amie, Katia, francophone, est là depuis l'aube pour l'emmener à l'hôpital d'abord, puis le soutenir dans les démarches à entreprendre.
19: Il a eu la chambre de sa femme qui était décédée il y a, je sais pas, 6 ans, 7 ans. Il ne l'a jamais touchée. Et maintenant, la chambre est aussi toute détruite.
2: Dans un logement désormais inhabitable d'une rue parallèle, Irina bat l'événement la poussière.
20: Où pourrions-nous nous enfuir ? Quand la guerre a commencé, nous ne sommes partis nulle part avec les enfants. Nous sommes restés dans les caves. Nous sommes restés parce que nous n'avions nulle part où déménager.
2: Irina, pas plus qu'au début de la guerre, n'a de solution ni pour cette nuit, ni pour les suivantes.
4: France Info, reportage à Kiev de notre correspondant Lucas Lazo.
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4: À suivre, ces valeurs d'humanité et de bien-être ne sont-elles que cosmétiques? La marque de beauté Aromazone, mise en cause par d'anciens salariés. Enquête juste après l'info en une minute, 8h moins le quart. Maxime Glorieux à la une ce matin. 18 départements en vigilance jaune canicule.
8: Oui, c'est du jamais vu au mois de mai. Paris et sa petite couronne placés à leur tour sous surveillance, comme une bonne partie de l'ouest du pays, de la Charente à la Manche, en passant par la Bretagne et le Loir-et-Cher. Jusqu'à 36 degrés attendus aujourd'hui et un passage en vigilance orange étudié dans l'après-midi. Il l'annonce annoncé déjà pour la journée d'hier, mais un accord avec l'Iran reste possible aujourd'hui, assure le secrétaire d'État américain Marco Rubio, qui précise qu'un accord garantirait à Israël le droit de se défendre, notamment au Liban où l'armée israélienne vise le Hezbollah pro-iranien. Le corps d'un garçon de 12 ans retrouvé dans avec une serviette de bain serrée autour du cou à Rennes, au pied d'un immeuble en plein centre-ville. Les pompiers n'ont pas réussi à le ranimer. Une enquête pour meurtre est ouverte. À 40 ans, Gaël Monfils se lance dans son dernier Roland-Garros avant la retraite. Il affrontera ce soir un autre tricolore, Hugo Gaston. Pour l'instant, sur les 12 Français hier au premier tour, seuls deux n'ont pas été éliminés, Quentin Alice et Valentin Royer.
4: Des crèmes visage, corps, des huiles essentielles. Aromazone promet de prendre soin de ses clients. Mais le géant de la cosmétique bio made in France prend-il soin de ses salariés? Bien loin des valeurs d'inclusion, de bien-être prônées, plusieurs anciens d'entre eux dans une des 35 boutiques de la marque décrivent plutôt un mal-être, contrat interrompu à la chaîne. Astrid Meignet-Carne, vous avez mené l'enquête et recueilli une demi-douzaine de témoignages.
1: C'est à la signature de leur contrat que les 6 jeunes femmes interrogées découvrent qu'elles sont en intérim, quand la plupart espèrent un CDI.
9: On signait des contrats la semaine, en fait, on recevait des contrats par mail. Et du lundi au lundi, on était signé en fait en intérimaire chez Aromazone.
1: Amnesia, son pseudo sur Instagram et TikTok, a poussé un coup de gueule sur les réseaux sociaux. C'était mi-mars, après son passage à la boutique Haussmann à Paris.
10: Aromazone est une plateforme de turnover. Les personnes qui souhaitent travailler là-bas, écoutez, vous serez virés comme des grosses merdes.
9: Déjà, je me suis rendu compte qu'il y avait quasiment personne qui était en CDI. Caissière, vendeur, vendeuse, les seules personnes en fait qui étaient en CDI, c'était les managers en fait.
1: L'enseigne fait miroiter la signature d'un futur CDI qui ne vient jamais. On nous promettait toujours que ce serait le mois prochain, explique une ex-intérimaire qui préfère rester anonyme. Et rapidement,
9: on s'est fait licencier quelques temps plus tard en fait. Tous, quasiment tous en même temps.
1: C'est ce que confirme Keina après 6 mois dans l'entreprise.
22: C'était un peu le Koh-Lanta, on arrivait un jour et quelqu'un était encore parti. Le moindre détail en fait était un motif de fin de mission.
1: À Bordeaux, Pauline explique découvrir qu'elle ne reviendra pas après avoir été supprimée du groupe WhatsApp de la boutique où elle travaille. Quant aux motifs avancés par les magasins, ils sont flous, redit Amnesia.
9: La manière dont c'était fait, c'est absolument pas sincère. Ce qu'on va vous dire, c'est votre travail ne convient pas alors que votre travail est nickel. Quoi. Vous signez votre contrat, on est lundi. Vous contredisez la manager le jeudi. Ce que vous ne saviez pas, c'est que le lundi d'après, vous étiez viré.
1: Pour un arrêt maladie, pas assez de sourire, une date oubliée sur une enveloppe ou une erreur de caisse de 50 euros dans une boutique qui engrange près de 70 000 euros de chiffre d'affaires par jour. Des situations qui se répètent en boutique à Rosny, Strasbourg ou encore Châtelet à Paris.
4: Bon, donc de la précarité organisée, semble-t-il, et aussi une ambiance de travail toxique, Astrid ?
1: Une pression constante sur les épaules des vendeuses, des objectifs de vente à atteindre à tout prix, raconte Keina.
22: Ils nous faisaient faire des challenges. On devait juste vendre le plus de ce produit possible à la journée et ils nous mettaient en compétition entre nous. Et donc, j'ai pas eu beaucoup de ventes ce jour-là. On m'a forcé à porter un chapeau de la honte. C'était un espèce de serpette avec deux bouts en plastique accrochés dessus et on était obligé de le porter. Moi, j'ai refusé. Parce que j'ai dit ça, c'est pas de la vente, c'est de l'humiliation.
1: Elle explique aussi que dans sa boutique parisienne, la manager demande aux vendeuses de l'appeler maman. À Bordeaux, Pauline et ses collaborateurs ont

0: expérience.
1: Bon, et Astrid, que répond la marque ?
0: Ces méthodes, Aromazone ne les cautionne ni ne les tolère. Dans un communiqué, l'entreprise dit n'avoir pas eu connaissance de ces témoignages et les prendre très au sérieux. La marque rappelle que n'importe quel salarié peut saisir le comité d'éthique, ce qui donne lieu à une enquête interne, voire à des sanctions et notamment à l'exclusion du salarié mis en cause, comme c'est déjà arrivé. Quant à l'intérim, Aromazone explique y avoir recours ponctuellement, comme de nombreuses enseignes, quand l'activité le nécessite, notamment pendant les soldes ou les périodes de fête. L'enseigne précise aussi que sur les 500 emplois créés depuis 4 ans, 60% ont été pourvus par des intérimaires. Par ailleurs, en intérim, une agence n'est pas tenue de donner de motif en cas de fin de collaboration. Néanmoins, c'est moralement questionnable, selon Jannick Laderval, secrétaire communication à la CGT Intérim.
2: Ça, c'est une manière d'outrepasser la période d'essai. C'est de la précarité très organisée. C'est conçu pour notamment se décharger des risques liés au salariat, notamment les risques de maladie, d'accident du travail.
0: En France, le recours à l'intérim est possible pour deux motifs, le remplacement d'un salarié absent ou un accroissement temporaire d'activité.
2: Cette définition, elle est floue, il y a beaucoup d'interprétations.
0: Pour lui, c'est une manière de consommer des intérimaires, d'augmenter les cadences et quand l'employé est lessivé, l'entreprise le remplace.
1: Enquête France Info signée Astrid Meignier-Carne a retrouvé en longueur sur franceinfo.fr. Et à 8h10, j'accueille Fanny Guinochet, Paul Barcelone, Constance Villanova. Bonjour,
3: bonjour
1: à tous les trois.
3: Bonjour.
1: À quoi joue Gérald Darmanin entre ambiguïté et proposition explosive ? Question, Paul, dans votre édito politique. Dans l'œil de Constance, pourquoi les cabanes nous font rêver ? C'est dans 5 minutes. Avant cela, l'autre rêve du moment, c'est de voir les prix des carburants baisser, Fanny. Sauf que ce que vous nous dites ce matin, c'est qu'accord ou pas entre Washington et Téhéran, il va falloir attendre un peu.
4: Exactement. Et même si la perspective quand même fragile d'un traité de paix fait déjà chuter de 7% le cours du baril de pétrole, on est repassé ce matin en dessous des 100 $. Mais ça ne se verra pas tout de suite sur les prix à la pompe, car les vendeurs dans les stations-service vont attendre d'abord d'avoir vidé leur cuve. Ils ne vont pas vendre du carburant au rabais, vendre comme s'ils l'avaient acheté 90 $ alors qu'ils l'ont acheté 110 $ le baril ces dernières semaines, sans quoi c'est de la vente à perte. Donc ça va prendre quelques jours, il faut être patient. Et puis, n'oubliez pas aussi que de nombreuses installations pétrolières dans le Golfe ont été endommagées par la guerre et qu'il faudra des semaines, voire des mois pour les reconstruire. Donc, les marchés mondiaux du pétrole vont rester déstabilisés encore quelques temps. Et puis, pour reconstruire ces infrastructures, il faut aussi de l'argent. C'est bien pour ça d'ailleurs que dans le traité, en tout cas le protocole d'accord, l'Iran demande le dégel de ses avoirs. On parle tout de même de 100 milliards de dollars, que ce soit sous forme d'immobilier ou de placements financiers sur des comptes bloqués. Ces milliards de dollars bloqués, eh bien l'Iran en a besoin pour sa reconstruction.
1: Et bon, en attendant, quoi qu'il arrive, Fanny, le gouvernement français promet de maintenir les aides.
4: Et pour cause, les experts comme Philippe Chalmin, un économiste spécialisé du secteur, le répètent, on ne retrouvera pas des prix d'avant-guerre tout de suite quand le baril s'échangeait entre 60 et 70 $. Si les cours baissent, il faut attendre au mieux un baril à 90 $, qui veut dire des prix à la pompe qui reflueront autour ou juste en dessous des 2 €, mais ce sera plutôt en fin d'année. Donc les professions et les ménages qui subissent de plein fouet la flambée des carburants vont rester encore pénalisés quelques semaines. C'est bien pour ça que le gouvernement promet de maintenir ses aides courant les 3 prochains mois, histoire de ne pas trop abîmer la consommation et l'activité.
1: Bon, et puis quoi qu'il arrive, le gouvernement ne renoncera pas non plus à son plan long terme, c'est l'électrification.
4: Bien au contraire, c'est un investissement d'avenir pour tenter de nous sortir de cette dépendance du pétrole. D'ailleurs, demain, Emmanuel Macron va réunir ce qu'il appelle l'équipe de France de l'électricité. Plus de 200 entreprises comme Leclerc, EDF, Engie qui interviennent dans le secteur sont attendues à l'Élysée pour bâtir une stratégie nationale et essayer de basculer le plus vite possible dans l'électrification du pays.
1: Allez, votre chiffre du jour, Fanny.
4: 3 milliards et 360 000 euros, c'est le montant que doit rapporter ce lundi de Pentecôte, selon la Caisse nationale de solidarité. C'est de l'argent qui va pour financer la dépendance et la perte d'autonomie.
1: Merci Fanny Guinochet.
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1: La politique, et revoilà Gérald Darmanin, le ministre de la Justice, Paul Barcelone, fait irruption dans la pré-campagne présidentielle avec une proposition explosive, un moratoire sur l'immigration.
6: Mettre l'immigration légale sur pause pendant 3 ans, voilà ce que propose Gérald Darmanin, qui considère que nous sommes arrivés à la limite de nos capacités d'intégration et d'assimilation. Alors pour permettre ce moratoire, 2 mesures, la fin du regroupement familial pour les titres de séjour délivrés pour travail et une réforme de la

0: substitution pour graver dans le marbre des quotas limitatifs. Débat d'experts rassurés sur les chiffres et bien sûr sur la faisabilité technique de ces propositions.
1: Bon, débat politique évidemment également. Est-ce que c'est pas un aveu de faiblesse quand même de Gérald Darmanin ?
0: Alors il ne faudrait pas oublier, Adrien, qu'il a été ministre presque sans discontinuer depuis 2017, a fortiori à l'intérieur, donc chargé de l'immigration pendant plus de 4 ans. Mais l'immigration est un des talons d'Achille du macronisme, fracture dès la loi de 2018, douloureux souvenir aussi pour Gérald Darmanin lui-même, qui avait échoué à négocier avec les Républicains lors de la loi de 2024, qui prévoyait d'accélérer les éloignements d'étrangers en situation irrégulière et de créer un titre de séjour pour les travailleurs dans des métiers en tension.
1: Et est-ce qu'il ne s'agit pas aussi d'une manœuvre politicienne du ministre ?
0: Peut-être, parce que Gérald Darmanin utilise le journal du dimanche pour décliner cette proposition, et ce n'est évidemment pas un hasard. Le JDD, média de la sphère du milliardaire Vincent Bolloré, le ministre de la Justice, flatte ici un électorat de droite sensible à ces questions. Alors même que la consigne au gouvernement est « faites silence radio, restez sage », le ministre de la Justice assume de faire de la politique, en quelque sorte reprend du poil de la bête en se positionnant sur un thème incontournable de la campagne présidentielle. Il envoie des messages, peut-être est-ce un coup de pression, dans la foulée de son voyage en Algérie il y a quelques jours, et il glisse au passage, ça n'est pas neutre non plus, qu'il n'a pas totalement pris sa décision pour 2027.
1: Mais alors attendez, est-ce que ça veut dire que Gérald Darmanin a une carte personnelle à jouer ?
0: Alors, en tout cas, il ne ferme pas la porte à une candidature en mode cavalier seul. Jusqu'ici, il est plutôt cornérisé, coincé entre Gabriel Attal, qui s'est lancé ce week-end, et son ami Édouard Philippe, qui ne plie pas le match. Gérald Darmanin juge que le maire du Havre est certes le mieux placé dans les sondages, mais malgré les rumeurs, il ne compte pas être son directeur de campagne, et pas non plus se ranger derrière lui de sitôt. Puisqu'en un an, tout peut se passer à la faveur de la campagne, autant rester en embuscade. Gérald Darmanin cherche à faire monter sa cote. Le jour où il faudra se rallier, il veut que son soutien vaille cher et pèse lourd dans la balance.
1: Merci à vous, Paul Barcelone. C'était l'édito politique.
2: Il est 7h56 sur France Info. Il fait 21 à Strasbourg.
1: Et voici l'œil de Constance. Ma cabane au Canada, chantait Lynn Renaud dans les années 60. Eh bien, en 2026, la cabane, elle n'est plus seulement au Canada, elle est partout, Constance, et même tout le monde en rêve.
2: Oui, Adrien, on est lundi, il fait beau, et quelque part dans une forêt française, Vianney compose de nouvelles chansons dans une cabane en rondin qu'il a construite lui-même. 9 mois de chantier, et au bout de cette gestation, une charpente.
3: J'ai prévu ici de construire une cabane, un refuge, quoi. Un endroit où je puisse mettre un piano, un lit, une table, et que je construise de mes mains, surtout. Je crois que c'est cet aspect-là qui m'intéresse.
2: Alors, Vianney, vous le connaissez, hein, le chanteur de Beau Papa, l'ancien coach de The Voice, en juin 2025, il a tout lâché pour aller construire une cabane dans les bois, y installer un piano, une guitare. Alors, il pensait que ça n'intéresserait personne, rater ses vidéos de chantier ont tourné en boucle sur les réseaux.
1: Bon, alors pourquoi ça fascine autant cette histoire de cabane ?
2: Parce qu'Adrien, la cabane en ce moment, c'est l'objet de désirs numéro 1 sur Internet. Le hashtag cabinecore, c'est-à-dire l'esthétique de la vie en cabane, cumule des centaines de milliers de vues sur TikTok. Des millions de gens regardent des cheminées qui crépitent, de la neige dehors, de la tisane dedans.
4: Aujourd'hui, je construis un chalet dans la forêt avec des palettes.
5: Ça, c'est le début d'une cabane entre potes. Et aujourd'hui, je me suis mis au défi de l'améliorer.
6: This is the full recap of how I built my cabin on and off from studying.
2: Sur le forum Reddit, les pages consacrées aux cabanes regroupent des dizaines de milliers d'internautes qui échangent leurs trucs et astuces pour alimenter, par exemple, sa maisonnette en eau courante.
1: Bon, et comment on fait quand on habite en ville ?
2: Adrien, on compense par de la déco. Avec le rustic core ou la déco de chalet rustique qui débarque dans les appartements les plus tendances, poutres apparentes, plaides en laine, poêle à bois ou même bûches à acheter alors qu'on n'a pas de cheminée.
7: En ce moment, je redessine complètement mon appartement. Dans mon salon, il y avait un coin un peu vide et comme on cherche une esthétique rustique, je me suis dit que ça serait mignon de l'habiller de bûches. Même si on n'a pas de cheminée et que c'est purement décoratif, je trouve que ça donnait un côté direct plus chaleureux.
2: C'est là que c'est drôle, on va sur TikTok, un téléphone à la main, pour regarder des gens vivre sans wifi au fond des bois. On compense la surcharge numérique par des images de déconnexion. Le luxe aujourd'hui, ce n'est ni la piscine ni le jacuzzi, c'est de pouvoir couper son téléphone et aller couper du bois.
1: Et merci à vous, Constance Villanova. On entend Take Me Home de John Denver, la météo.
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1: Bon, très clairement, Christine Peña, le temps, ce n'est pas chalet, feu de bois et cheminée aujourd'hui.
9: Ah non, au contraire, effectivement, ça s'enflamme. Hein. Côté température, nous sommes dans un plein été, des valeurs inédites. On dépasse les 30 degrés à peu près partout, 31 à Mulhouse, comme à Aurillac, comme à Toulon d'ailleurs, ça sera la même température qu'à Marseille, qu'à Perpignan, 32 à Strasbourg, 33 à Brest, comme à Lyon, à Clermont-Ferrand, 34 à Paris et 36 du côté de Cognac et La Rochelle. Côté ciel, pas grand-chose à vous dire, c'est tout bleu. Ça bourgeonne quand même sur les massifs. Attention, un orage n'est pas exclu au-dessus du massif central ainsi que sur les Alpes.
1: Merci à vous Christine Peña. Je vous souhaite un très bon début de semaine en notre compagnie sur France Info. Vous êtes les bienvenus. Il est 8h. Votre journal. Bonjour Maureen Suignard.
10: Bonjour à tous.
1: Et évidemment, à la une ce matin, de la chaleur encore à l'ordre du jour.
10: Alors que des records ont déjà été battus hier et cette nuit, mais à cette période de l'année, très peu de postes de secours sont déjà ouverts sur le littoral. Deux personnes se sont noyées hier en Gironde. Les États-Unis et l'Iran discutent toujours d'un plan de paix. Les Américains se montrent confiants. Un grand oral pour le nouveau Premier ministre hongrois tout à l'heure, qui espère débloquer 18 milliards d'aides de l'Union européenne. Et puis il espère que cela ne sera pas la dernière. Le dernier match, Gaël Monfils entame son tout dernier Roland-Garros ce soir, le 19e tournoi Porte d'Auteuil pour le Français.
1: Merci de votre fidélité à France Info, bienvenue.
10: D'habitude, on ne s'attarde pas sur les vigilances jaunes de Météo France. Mais là, elles disent quelque chose. 18 départements de l'Ouest et Paris sont en vigilance jaune pour canicule. C'est très tôt. Cet après-midi, il fera 33 degrés à Brest et Besançon, 34 degrés à Paris et Dijon et même 35 degrés à Nantes et Bordeaux. La Gironde, où la journée a viré au drame hier, deux personnes sont mortes à cause des baïnes, ces courants qui entraînent les baigneurs vers le large. Caroline Félix, les victimes sont une Allemande et un Français venu de Corrèze.
11: La première victime est une Allemande emportée par une baïne au niveau de Lège-Cap-Ferret, une plage non surveillée car la commune ouvre les postes mi-juin. Puis à une vingtaine de kilomètres plus au nord, à Lacano, c'est un Corrézien d'une soixantaine d'années qui s'est noyé. Laurent Perrondet est le maire de la commune.
12: C'est un couple qui est allé se baigner, ils ont été emportés par une baïne. Le monsieur n'a pas survécu, même malgré la réanimation. Sa femme en a réussi à la sauver, donc aujourd'hui elle est en observation à l'hôpital d'Arès, donc elle va plutôt bien.
11: Lacano est l'une des rares communes à ouvrir des postes de surveillance dès le mois de mai, mais le couple est allé se baigner à 1,5 km au-delà de ces zones, au milieu de nulle part, dit le maire, qui appelle à la prudence.
12: Il faut toujours se baigner entre les drapeaux jaunes et rouges sur les zones surveillées. Les baïnes, elles se déplacent, donc tous les jours, la baignade surveillée, ben, on la fait en fonction justement de ces baïnes et des conditions qui sont les meilleures. Aujourd'hui, on a 3 postes ouverts, on a fait ce gros effort-là, et malgré cela, ben, on a cet incident qui nous perturbe, parce que c'est jamais des moments faciles.
11: Depuis le début de ce week-end prolongée et ensoleillée, 31 personnes ont été emportées par les courants de baïnes, rien qu'en Gironde.
10: Caroline Félix sur France Info, cette chaleur va encore durer demain, la vraie baisse des températures n'interviendra que le week-end prochain. Ces fortes chaleurs qui mettent à mal les organismes, les fragilisent. À Paris, une personne est morte hier lors d'une course à pied. Dans le Val-de-Marne, à Maison-Alfort, une dizaine de coureurs ont aussi été hospitalisés en urgence absolue. Même type de malaise dans le sud-est de la France. À Menton, 3 coureurs ont dû être hospitalisés dans un état grave. Du orange sur la carte de France, sur la carte de bison futé cette fois, puisqu'il y aura sûrement du monde sur les routes aujourd'hui, dans un grand quart nord-ouest, dans le sens des retours. Avant cela, mieux vaut profiter au maximum de ce week-end prolongé de la Pentecôte. Si vous ne travaillez pas, peut-être respectez-vous la tradition, celle de manger du veau. Cela n'a rien à voir avec une fête religieuse. Cette tradition est purement commerciale. Elle a été lancée par des bouchers français pour mieux vendre les veaux nés pendant l'hiver. La France est le premier pays consommateur au monde, mais Édouard Marguier, la consommation est tout de même en baisse.
13: Le veau fait partie de la culture culinaire française car nous sommes parmi les plus gros producteurs de lait et de fromage au monde. Mais le nombre de vaches laitières est en baisse, plus d'un million en moins depuis 10 ans. Gilles Gauthier, le président de la section veau chez Interbev, l'interprofession bovine.
14: C'est une filière qui a été plus en forme qu'elle ne l'est aujourd'hui. La nature est ainsi faite, pas de vaches, pas de veaux, ou moins de vaches, on va dire moins de veaux.
13: C'est pourquoi la production de viande de veau diminue. 135 000 tonnes l'an dernier, un quart de moins par rapport à 2022. La consommation baisse également, mais moins vite. Le marché reste donc porteur. Pour Gilles Gauthier, il faut poursuivre les efforts menés sur le bien-être animal.
14: L'environnement autour de la production de veau de boucherie aujourd'hui, c'est un environnement de qualité, c'est un environnement sain. On a vu des chiffres très précis sur la baisse drastique, notamment de l'utilisation d'antibiotiques qui ont baissé de plus de 50%. C'est énorme. Donc il faut aller dans ce sens-là, mais il faut vraiment accompagner l'éleveur, quoi. Il faut l'aider.
13: Ils sont aujourd'hui 2250 agriculteurs en France spécialisés dans l'élevage de veau, c'est-à-dire des animaux de moins de 8 mois.
10: Édouard Marguier, beaucoup de questions et peu de réponses à Rennes. Le corps d'un enfant de 12 ans a été retrouvé au pied d'un immeuble près du centre-ville avec une serviette de bain nouée très serrée autour de son cou. Le parquet précise que l'intervention d'un tiers fait partie des hypothèses. Une enquête pour meurtre est ouverte.
15: France Info, 8h04. Maureen Suignard, un accord avec l'Iran est toujours possible aujourd'hui.
10: C'est ce que dit ce matin le ministre américain des Affaires étrangères. Même si hier le président Donald Trump affirmait qu'il ne voulait pas se précipiter, les marchés en tout cas sont optimistes. Les prix du pétrole ont chuté de près de 7% et le baril repasse sous la barre des 100 $. Frédéric Saïs, quels sont les points en discussion ?
16: Pour l'instant, ce qui est sur la table, c'est le renouvellement du cessez-le-feu pour 30 à 60 jours, avec, durant cette période, progressivement, la réouverture du détroit d'Ormuz et la fin du blocus maritime imposé par les États-Unis. Dans ce scénario, l'Iran pourrait exporter librement son pétrole, selon un responsable américain cité par le média Axios, très renseigné sur la Maison-Blanche. Téhéran demande aussi une levée par étapes des sanctions économiques. L'arrêt des combats s'appliquerait également au Liban, même si le Premier ministre israélien Benjamin Netanyahou a réaffirmé hier soir son droit de se défendre. Il dit avoir obtenu des garanties sur ce point de Donald Trump. Mais dans ce protocole d'accord, les questions les plus sensibles sont renvoyées à plus tard, en particulier le nucléaire. Que deviendra le stock iranien d'uranium enrichi ? Les installations nucléaires seront-elles démantelées ? Et si oui, avec quel mécanisme de contrôle ? Toutes ces questions seraient discutées dans un deuxième temps au cours d'un prochain cycle de négociations.
10: Frédéric Saïs sur France Info.
15: Et nous ferons un point très précis juste après ce journal, notamment sur les négociations quant au détroit d'Ormuz.
10: À Bruxelles, les négociations vont porter sur la restauration de l'état de droit en Hongrie. Le nouveau Premier ministre Peter Maguer, réélu face à Viktor Orban, va discuter avec les autres dirigeants européens. Aujourd'hui, il espère le déblocage de 18 milliards d'euros de fonds européens gelés, Fabien Cazot.
17: Pour la Hongrie, le plus tôt sera le mieux. Les 18 milliards d'euros encore bloqués représentent un dixième de toute la richesse nationale produite par le pays pendant un an. C'est dire si le nouveau gouvernement compte sur un versement rapide des sommes. La confiance est rétablie avec la Commission européenne, mais pour autant, celle-ci se refuse à signer un chèque sur la base de simples promesses électorales. Le déblocage des sommes gelées n'ira pas de soi, selon cet analyste du Centre des politiques européennes, Éric Morris.
18: Ça sera difficile parce que les conditions politiques et institutionnelles qu'ont posées les réformes de Viktor Orban rendent ça très difficile. Il devra surmonter beaucoup d'obstacles.
17: Ce n'est d'ailleurs pas un hasard si le nouveau Premier ministre Peter Modior s'est rendu en Pologne la semaine dernière, un pays qui a lui aussi dû restaurer l'état de droit après des années de pouvoir illibéral. Cela a pris du temps du fait de nombreux verrous institutionnels que la coalition pro-européenne de Donald Tusk a dû faire sauter un à un. Et encore, le travail n'est pas terminé. Les fonds européens gelés avaient pourtant été débloqués au lendemain des élections polonaises. Peut-être un peu trop vite, se demande la Commission européenne qui compte davantage temporiser avec la Hongrie.
10: Fabien Cazot, correspondant de France Info à Bruxelles.
15: Ça y est, la terre battue de Roland-Garros commence à chauffer début du tournoi hier.
10: Bon, pour le moment, les Français ont été balayés. Sur les 12 joueurs tricolores, 10 ont été éliminés dès le premier tour du tournoi du Grand Chelem. Seuls Quentin Alice et Valentin Royer sont passés. Aujourd'hui, 9 Français vont tenter à leur tour de se qualifier pour le deuxième tour. Parmi eux, Gaël Monfils qui participera à son 19e Roland-Garros à presque 40 ans. Son tout dernier Roland-Garros puisqu'il prendra sa retraite très prochainement et tous les joueurs tiennent déjà à lui rendre hommage.
19: Et quand on demande à Hugo Humbert s'il a déjà entendu quelqu'un dire du mal de Gaël Monfils, sa réponse est claire.
20: Non, franchement, jamais. Je crois que c'est jamais arrivé.
19: Et Novak Djokovic lui-même confirme.
21: C'est un gars tellement gentil. Personne, durant ces 20 dernières années, n'a dit quelque chose de négatif ou n'est entré en conflit avec lui. Tout le monde l'aime.
19: De l'amour, beaucoup d'amour et du respect de la part des joueurs, mais aussi du public. Le Canadien Félix Auger-Aliassime a pu le constater.
20: Je l'ai joué cette année à Indian Wells. Il y avait une ambiance incroyable. Les gens étaient tellement contents de le voir une dernière fois là-bas.
19: Et à la question, qu'est-ce que vous prendriez dans le tennis de Gaël Monfils ? Hugo Humbert répond.
0: Son côté showman est quand même assez sympa, c'est pour ça qu'on aime le regarder.
19: Mais pour mesurer ce que représente vraiment Gaël Monfils, il suffit d'écouter Corentin Moutet.
3: C'est une icône du tennis, quelqu'un de hyper humble en plus, quelqu'un de super simple, dans le partage avec tout le monde. Puis voilà, je pense qu'il a ramené au tennis quelque chose de nécessaire, il a cassé un peu les codes dans un sport qui est un peu aseptisé, donc il a inspiré plein de jeunes et il continuera à en inspirer même après sa carrière.
19: 19e et dernier Roland-Garros pour Gaël Monfils, mais pas dernier tournoi. Il mettra un terme à sa carrière en octobre prochain au Masters 1000 de Paris La Défense.
10: Le reportage de Fabrice Abgral. Et Gaël Monfils jouera tout à l'heure contre un autre Français, Hugo Gaston. Et puis il a nagé le 50 mètres nage libre en 20 secondes 81. C'est plus rapide que le record du monde officiel. Le Grec Christian Klomelov signe cette performance. Il a été aidé puisque cela s'est déroulé à Las Vegas lors des Endhands Games, une compétition controversée puisque le dopage est autorisé et encadré. Les nageurs peuvent aussi porter des combinaisons intégrales alors qu'elles sont d'habitude interdites, et il a été le seul athlète à réussir une performance meilleure qu'un record du monde.
15: On va dire que ça compte pas alors.
10: Ça compte pas officiellement en tout cas.
15: Merci Maureen Suignard. Je me tourne vers vous Christine Peña. Notre météo évidemment est encore très importante aujourd'hui parce qu'elle est encore très chaude.
9: Mais oui, avec de nouveaux malheureux record de chaleur excessive la nuit, mais comme le jour également, nous aurons cette chaleur qui se maintiendra toute la semaine avec cette météo sèche jusqu'à dimanche. À partir de là, normalement, nous devrions connaître un amorçage en fait de la baisse des températures. Il est prévu entre 31 à Mulhouse, Aurillac, Abbeville et Lille, jusqu'à 36 à Cognac et La Rochelle.
15: Merci Christine.
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15: Et dans la prochaine demi-heure sur France Info, pourquoi le détroit d'Ormuz est-il la clé d'un possible accord États-Unis-Iran ? On voit ça tout de suite. 8h20, le choix de France Info au cœur du réacteur, direction la centrale de Fessenheim. Le démantèlement s'apprête à commencer, chantier hors norme. Et puis ce sera le 8h30 France Info. Bonjour Agathe Lambray.
28: Bonjour.
15: Votre invité ce matin, François-Xavier Bellamy.
28: Que pèsent les Européens dans le conflit au Moyen-Orient ? Et puis lui qui aura un rôle de premier plan dans la campagne de Bruno Retailleau, pense-t-il que son candidat ira au bout ? Si ce n'est pas le cas, l'appellera-t-il à se retirer ? François-Xavier Bellamy, député européen et vice-président des Républicains.
15: Rendez-vous dans 20 minutes avec Paul Larouturou, il est 8h11.
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15: De l'optimisme à l'attentisme, alors qu'un accord entre Iran et États-Unis semblait sur le point d'être finalisé ce week-end, c'est Donald Trump lui-même qui semble d'un coup moins pressé. Il ne faut pas se précipiter, dit le président américain, même si son secrétaire d'État Marco Rubio dit ce matin qu'un accord est possible aujourd'hui. Rappelons qu'il disait la même chose hier et avant-hier d'ailleurs. La clé en tout cas semble se trouver dans le détroit d'Ormuz et on en parle avec vous, amiral Alain Oudot de Dainville. Bonjour.
29: Bonjour monsieur.
15: Et merci d'être avec nous, ancien chef d'état-major de la Marine nationale. Vous connaissez également bien la région. Je salue également Nicolas Taillard. Bonjour Nicolas.
30: Bonjour.
15: Commençons avec vous Nicolas. Le président américain semble vouloir choisir la voie du compromis.
30: Ce qui est sûr, c'est qu'il paraît plus tenté que jamais de trouver un début d'issue à la crise, de sortir du guépier dans lequel il s'est engagé fin février. Trump a effectivement modéré hier l'enthousiasme qu'il affichait lui-même la veille encore. Dans un message d'une prudence inhabituelle, oserais-je parler de sagesse, il évoque la nécessité de négociations ordonnées, constructives, pour bien faire les choses et ne pas faire d'erreurs. Le temps joue en notre faveur, clame le président américain, dont les actes pourtant disent plutôt le contraire. Il est incité par la plupart des acteurs de la région, à l'exception d'Israël, à mettre un terme à la crise. Et il semble bel et bien pressé par le temps, par l'envie d'en finir avec les soubresauts des marchés et des cours du pétrole. Il envisage donc un protocole d'accord destiné à faire baisser les tensions, un simple protocole, c'est important de le préciser, qui ne réglerait pas tous les dossiers, notamment les questions nucléaires ou balistiques, mais qui acterait une prolongation du cessez-le-feu et puis la réouverture du détroit d'Ormuz.
15: Bon, donc le premier sujet, amiral Alain Oudot de Dainville, c'est donc la réouverture du détroit d'Ormuz. Qu'est-ce qui peut être négocié sur cette question du détroit ? Est-ce qu'on parle seulement ouverture ou fermeture, ou c'est un peu plus compliqué que ça ?
1: C'est un peu plus compliqué que ça, parce que le détroit d'Ormuz, géographiquement, appartient aussi à Oman.
2: Qui est en face.
1: Qui est
2: de
1: en face, et dont, normalement, le transit se passe dans les eaux territoriales d'Oman. Or, ces eaux ont été minées par les Iraniens. Sont présumées minées par les Iraniens. Donc, pour réouvrir ça, il faut d'abord mettre de l'ordre dans les fonds, si je peux utiliser cette image.
2: Donc là, il faut aller déjà trouver s'il y a des mines et éventuellement les enlever. C'est facile à faire, ça ?
1: D'après ce que l'on peut lire, il n'y a pas beaucoup de mines. Donc, il y a deux tâches à faire. Première chose, cartographier les fonds pour voir où sont les mines et s'il y a des mines. Et deuxième chose, faire pétarader, ce qu'on dit dans notre jargon, pétarader les mines.
2: D'ailleurs, à ce propos, les Français, c'est là-dedans aussi qu'on pourrait avoir un rôle, hein, semble-t-il.
1: D'abord, nous avons des chasseurs de mines qui sont parés à intervenir, mais surtout, nos industriels ont sorti le meilleur le meilleur ensemble pour lutter, pour détecter et pétarader les mines.
2: Alors se pose aussi la question quand même du contrôle de ce détroit. Amiral, je vous livre ce que dit l'agence iranienne Fars, proche des gardiens de la Révolution. Elle dit que le détroit serait rouvert, mais tout en restant contrôlé par l'Iran. Alors ça contredit un petit peu ce que vous disiez, mais est-ce que c'est de la rhétorique ou est-ce que ça veut dire vraiment qu'il peut y avoir une pression iranienne encore sur ce détroit malgré une réouverture ?
1: D'abord, qu'est-ce qu'on entend par contrôle ? Moi, j'ai franchi le détroit d'Ormuz une vingtaine de fois entre 87 et 88, en pleine guerre Iran-Irak. Il y avait une forme de contrôle.
2: C'est-à-dire s'exerce-t-il ? C'est peut-être ça la question.
1: On était interrogés. C'était tout. Mais il y avait la même chose du côté omanais. Et il y avait un sémaphore omanais qui nous interrogeait. Donc, s'il y a contrôle, sous cette forme-là, il doit être partagé entre les deux.
2: Ça veut dire contrôle, ça ne veut pas forcément dire péage. En fait, le diable se cache dans les détails, dans ce type de négociation.
1: Exactement. Alors, le terme péage est rejeté par tout le monde, mais il existe dans un détroit mondial, le détroit turc, il existe ce qu'on appelle des frais techniques. Une hypothèse serait que le péage soit transformé en frais techniques, c'est-à-dire des frais pour le balisage, pour la sécurité, etc. Ce qui est une subtilité.
2: Alors, il y avait effectivement une subtilité, il pourrait y en avoir d'autres, effectivement. Il y avait 130 bateaux qui passaient chaque jour dans le détroit. Est-ce que c'est possible, après avoir, comme vous le dites, pétaradé les mines, de repasser à 130 navires du jour au lendemain ?
1: Si l'on conserve les voies de transit dans les eaux territoriales iraniennes imposées par l'Iran, ce n'est pas possible. C'est difficile parce qu'ils imposent un passage extrêmement resserré dans un sens entre l'île de l'Arak.
2: Ça fait goulot d'étranglement.
1: Un goulot d'étranglement. Et faire passer 70 pétroliers des géants dans ce goulot, ce n'est pas très sain.
2: Nicolas Théillard.
30: Et pour compléter, si vous voulez, il y a trois problèmes. D'abord, l'Iran a montré sa capacité de nuisance, clairement, depuis trois mois avec ce détroit. Et on ne la connaissait pas avant le début de cette guerre, cette capacité, ou en tout cas l'impact qu'il a pu avoir à l'échelle mondiale et sur l'économie. L'autre problème, c'est qu'en négociant aujourd'hui, implicitement, les États-Unis reconnaissent qu'ils n'ont pas envie de débloquer le détroit par la force, ou en tout cas que c'est très difficile, voire impossible. Et puis, il y a l'exemple qui est donné, ce qu'a fait l'Iran, pourquoi d'autres pays ne le feraient pas, eux qui ont accès à des détroits, on pense à la Chine par exemple, mais il y a toujours une problématique dans ce qui est considéré comme une forme de terrorisme, dans ce qui se passe aujourd'hui dans le détroit d'Ormuz, sur une négociation finalement après un passage en force iranien.
2: Un dernier mot, amiral, est-ce que, sachant qu'on rappelle que le Charles de Gaulle n'est pas très loin là, alors il était aux dernières nouvelles au niveau de la mer Rouge, est-ce que la France peut avoir un rôle à la fois dans ce déblocage, dans un éventuel contrôle, dans la garantie d'une liberté de passage à la suite de tout ça, si accord il y a bien sûr ?
1: Le rôle que peut avoir la France, c'est surtout rassurer les armateurs, les assureurs et les équipages des bâtiments sous pavillon ou sous intérêt français, et donc avec un système d'escorte, mais selon les négociations, les modalités qui auront été retenues dans l'accord de déblocage du détroit d'Ormuz.
2: Passionnant. Merci à vous, amiral Alain Oudot de Dainville, ancien chef d'état-major de la Marine nationale. Je rappelle votre dernier ouvrage, De Tribord à Bobard, aux éditions Lavoiselle. Et je me tourne à nouveau vers vous, Nicolas Théillard. On vient donc de parler de ce détroit d'Ormuz, qui est un petit peu la base des discussions, mais il y a encore tout le reste, et ça c'est pour plus tard ces discussions.
30: Ben, c'est ce qu'on comprend aujourd'hui, et notamment la question la plus sensible, le nucléaire iranien. On ne peut pas signer un traité sur le nucléaire en 72 heures sur un coin de table. Ça c'est ce qu'a admis Marco Rubio, le chef de la diplomatie américaine. L'idée ce serait de se donner un délai 30 ou 60 jours pour aller dans le fond des discussions. Il y a plusieurs questions brûlantes sur la table, à commencer par le sort des quelques 400 kilos d'uranium hautement enrichi dont disposerait l'Iran. Tout l'enjeu pour Trump, c'est d'obtenir plus, mieux que ce qui était prévu dans l'accord signé par Obama en 2015, et dont il est lui-même sorti, Donald Trump, lors de son premier mandat. C'est un peu une obsession chez lui, mais pour l'instant, rien ne garantit qu'il y arrivera. Bon,
2: voilà en tout cas qui inquiète à la fois les Israéliens, mais aussi un certain nombre d'élus américains.
30: Et en particulier dans le camp de Trump, dans le camp républicain, où les partisans d'une ligne dure avec l'Iran se désolent de l'hypothèse d'un accord sans engagement ferme de Téhéran. L'accord proposé semble tout droit sorti du manuel d'Obama. Ça, c'est l'ancien chef de la diplomatie de Trump, Mike Pompeo, qui l'a écrit sur les réseaux sociaux. On est loin de l'Amérique d'abord, a-t-il ajouté. On sait que c'est le slogan de Donald Trump. Et puis, il y a Benjamin Netanyahou qui a fait part de son inquiétude à la Maison-Blanche. Coup de fil samedi avec Donald Trump. Ce serait un revers, clairement, pour le Premier ministre israélien, de voir un début de processus où il ne serait ni question d'engagement sur le nucléaire, ni sur les missiles iraniens, ni sur le financement des groupes armés alliés, on pense au Hezbollah libanais. Alors Marco Rubio dit ce matin que tout accord avec l'Iran garantira à Israël le droit de se défendre, mais on sent bien que l'influence israélienne a clairement baissé.
2: Merci beaucoup Nicolas Taillard pour toutes ces précisions et cet éclairage ce matin sur France Info.
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2: Et on vous emmène au cœur de la centrale nucléaire de Fessenheim, juste après l'info en une minute, 8h20. Voici Maxime Glorieux, et dans l'actualité de ce lundi, cette course à pied qui a viré au drame à Paris.
4: Un coureur est mort hier lors d'un 10 km et au même moment, 13 personnes hospitalisées suite à deux autres courses dans le Val-de-Marne et à Menton sur la Côte d'Azur. Une série de malaises dans un contexte de forte chaleur. La ministre des Sports appelle à la plus grande vigilance. Un missile à capacité nucléaire tiré par la Russie sur Kiev dans la nuit de samedi à dimanche. L'une des attaques les plus violentes depuis le début de la guerre en Ukraine, au moins 4 morts et plus d'une centaine de blessés. À un an de la présidentielle, le bloc central doit-il passer par la case primaire? Oui, répond le candidat Gabriel Attal, si l'on se dirige vers un second tour entre Insoumis et Rassemblement National. Dans 10 minutes, François-Xavier Bellamy, le vice-président des Républicains, sera l'invité du 8h30 France Info. Et puis les suites des affrontements violents impliquant des supporters de l'OGC Nice en plein Paris avant la finale de Coupe de France. Sur les 65 personnes placées en garde à vue, 15 sont mises en examen, laissées libres sous contrôle judiciaire.
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2: À quoi ressemble une centrale nucléaire à l'aube de son démantèlement? France Info vous emmène ce matin là où personne ne va jamais, au cœur des anciens réacteurs de la centrale de Fessenheim en Alsace, chantier titanesque, près de 25 ans de travaux à venir, un coût d'1,5 milliard d'euros. Boris Allier, on vous retrouve sur place, les préparatifs sont déjà bien entamés.
5: Oui, ces réacteurs ont beau être à l'arrêt et le combustible a beau avoir été évacué, la radioactivité est toujours présente au sein du bâtiment. Les procédures de sécurité pour y entrer sont donc toujours en vigueur.
6: Donc là, on va se mettre en sous-vêtements.
5: La visite est assurée par Pierre-Jean Barret, le directeur de la doyenne des centrales françaises entrées en service en 1977.
6: On mettra une tenue blanche, chaussettes, combinaison, et on pourra circuler en toute sécurité dans les installations.
7: Ça sert à se protéger de la radioactivité ?
6: Ça sert à se protéger d'éventuellement poussière radioactive qui viendrait se coller sur les vêtements.
5: Pour atteindre la zone nucléaire, il faut emprunter un dédale d'escaliers. On y croise certains des 300 salariés mobilisés pour ce démantèlement.
6: Mais on est vraiment au niveau du cœur du réacteur.
5: Dans cette cathédrale de béton et d'acier, les techniciens ont déjà enlevé certains équipements non radioactifs.
8: On prend, on découpe, on démonte.
5: Adrien Picard est chef de projet chez Cycle Life, la filiale d'EDF spécialisée dans le démantèlement nucléaire.
8: Donc là, par exemple, on découpe un moteur, on va séparer les parties électriques, les parties hydrauliques. On a aussi du montage d'échafaudage qu'on peut voir là-bas.
5: D'ici fin juin, ils seront enfin prêts à démonter les éléments les plus sensibles, à commencer par les générateurs de vapeur, trois énormes cylindres d'une vingtaine de mètres de haut.
8: Il y a déjà une grosse phase de préparation avec le rinçage de tous les circuits. Ça a été une étape préalable qui a permis de réduire drastiquement le niveau de radioactivité. De toute manière, par principe de précaution, tous les déchets qui sont générés ici seront considérés comme, à minima, très faiblement actifs. On ne doit pas détecter au-delà d'un certain nombre de becquerels par centimètre carré, sinon il faut assainir et continuer tant qu'on n'a pas atteint ce seuil.
5: Même précaution dans la piscine de stockage, là où le combustible usagé était plongé pour être refroidi. Joanne Maisonneuve, chef du projet de déconstruction.
7: Alors aujourd'hui, vous le voyez, l'ensemble de ces alvéoles, elles sont vides, puisqu'on a évacué la totalité du combustible qui était présent sur le site de Fessenheim. On va envoyer des robots, des karchers en fait, pour dans les alvéoles sous haute pression, finir d'enlever de la radioactivité. Et on aura également un petit robot comme de piscine à la maison, qui va venir sur les parois et au fond, pareil, à haute pression et aspirer la radioactivité qui pourrait encore y avoir.
5: Ce chantier titanesque doit durer une vingtaine d'années et pour EDF, c'est une première.
7: Les deux réacteurs de Fessenheim sont les premiers réacteurs modernes qui vont être démantelés. On s'appuie sur le retour d'expérience de réacteurs d'ancienne génération, mais qui sont des installations de taille plus petite et d'une technologie beaucoup plus ancienne. Là, avec le démantèlement des deux réacteurs de Fessenheim, on commence les premières opérations de ce type sur le parc nucléaire moderne d'EDF.
5: Et sur les 405 000 tonnes de déchets produits par ce chantier, 5%, 20 000 tonnes environ, seront radioactifs.
2: Et alors Boris, où vont aller tous ces éléments ?
5: Alors pour le savoir, il faut sortir du bâtiment réacteur
11: non contaminé
5: et rejoindre la salle des machines, ou plutôt l'ancienne salle des machines.
12: C'était l'endroit où étaient positionnées les turbines et les alternateurs qui produisaient l'électricité.
5: Aujourd'hui, turbines et alternateurs ont disparu. C'est désormais un grand hall vide et silencieux.
12: Imaginez deux terrains de football.
5: 200 mètres de long, 50 de large pour entreposer les déchets issus des réacteurs.
12: Des tubes, des vannes, il y aura un peu de gravats, forcément, de béton, parce qu'il va falloir qu'on casse aussi quelques murs. Donc c'est métaux, gravats, et qui sont emballés selon leur type. Ils sont triés, ils sont emballés dans des caisses, dans des big bags, dans des fûts et qui seront évacués par camion.
5: Direction le département de l'Aube et les sites de stockage de l'ANDRA, l'Agence nationale pour la gestion des déchets radioactifs. Quant à la centrale de Fessenheim, EDF a pour mission de rendre un terrain entièrement nu d'ici 2048, un terrain qui pourra accueillir d'autres activités industrielles.
2: Le choix de France Info en Alsace à Fessenheim, signé ce matin Boris Allier, à retrouver sur franceinfo.fr.
9: Il est 8h26 sur France Info, il fait 21 à Tours.
2: Et votre playlist juste avant 8h30 avec vous Maxime Glorieux et un titre inédit ce matin d'une des plus grandes voix de la chanson française. J'ai nommé, rien que ça, Barbara.
13: 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C'est bien moi.
4: Un titre sorti au début du week-end en duo avec Marie Poulain, une jeune chanteuse d'à peine 30 ans qui n'était donc pas née quand Barbara nous a quittés. Vous me voyez venir, Adrien, la chanson a donc été générée par
2: l'intelligence artificielle.
4: Voilà. Et oui.
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4: En fait, ce que vous entendez, Adrien, ce sont des paroles écrites et chantées par Marie Poulain, et sa voix a ensuite été doublée, transformée avec celle de Barbara grâce à l'IA, avec bien sûr l'accord des ayants droit. La technologie est bluffante. Au Canada, un collectif a déjà voulu ressusciter le célèbre club des 27. Vous savez, les chanteurs morts à 27 ans, Kurt Cobain, Jimi Hendrix, ou encore...
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4: Vous l'avez reconnu quand même.
2: Oui, mais Amy Winehouse, mais ça saute pas aux oreilles. Je
4: le titre Manaino, titre généré à 100% avec l'intelligence artificielle. Chez nous, on a un expert en France, Benoît Carré, et ses chansons impossibles. Il a pour défi de faire chanter des tubes d'aujourd'hui par des artistes décédés. Écoutez.
14: Vu que le rap est à la mode et qu'il marche mieux quand il
2: là,
14: est sale.
2: Là, c'est réussi, c'est Brassens.
4: Oui, qui chante Angèle. Étonnant. Mais la pratique a ses limites. Hein. La chanteuse Billie Eilish, par exemple, s'inquiète d'une utilisation prédatrice de l'IA. La solution vient peut-être d'une autre superstar, Taylor Swift, qui vient justement le mois dernier de déposer sa voix comme une marque déposée. Et oui, pourquoi pas.
2: Copier n'est jamais égalé, Taylor Swift.
4: Et moi, je signe pour une IA Adrien Beck.
2: Ah, bonjour. Je sais pas qui serait intéressé par cette voix, en revanche.
9: C'est vrai.
2: Vous voyez.
9: Moi, je me questionne aussi.
2: Mais en revanche, alors c'est dommage, Christine, vous avez tort d'être désagréable parce que j'allais dire, on pourrait quand même, mettre des droits sur les. Sur la voix de Christine Peña pour pas qu'elle soit copiée. Allez, merci quand même, Maxime Glorieux, la météo tout de suite.
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2: Allez, notre météo quand même, c'est important aujourd'hui, Christine Peña, parce que nous avons encore des températures inédites.
9: Exactement, avec ce soleil puissant, cette chaleur intense, inédite pour cette époque de l'année. Nous dépassons allègrement les 30 degrés un peu partout. Alors 31 bord de Manche, comme un bord de Méditerranée, 34 à Paris jusqu'à 36 à l'ouest, c'est là où il fera le plus chaud, en Nouvelle-Aquitaine, 36 degrés du côté de Cognac, de La Rochelle, mais 35 à Nantes cet après-midi, comme à Bordeaux et Bayonne, 34 à Paris, je vous le disais, comme à Toulouse. Et cette météo très, très chaude, sèche également, se maintient tout au long de la semaine. Alors on a juste des bourgeonnements en montagne et un risque d'orage assez peu marqué finalement, mais autour du Massif central et des Alpes. Alors attention quand même, les orages, c'est toujours, toujours très dangereux. Et nous avons cette météo donc qui ne faiblira pas. Au nord, on pourrait espérer une petite baisse des températures, mais juste à peine sous les 30 degrés à partir de mercredi, jeudi. Et c'est surtout à partir de dimanche, donc en fin de week-end, que nous aurons une vraie baisse des températures, nous annonce Météo France.
2: Merci à vous, Christine Peña. Je vous souhaite une très bonne matinée. En notre compagnie sur France Info, vous êtes les bienvenus. Il est 8h30. Et voici Maureen Suignard.
3: Une responsable syndicale devrait-elle dire ça? La secrétaire générale de la CGT, Sophie Binet, est mise en examen pour diffamation. Elle annonce elle-même chez nos confrères de France 2 une mise en examen pour avoir dénoncé une répression syndicale chez Tefal. Mais ce matin, Sophie Binet assume.
10: C'est la réalité, puisque la déléguée CGT de Tefal a eu une sanction et que nous allons la dénoncer dans les prochains jours au prud'homme. Et par cette procédure, finalement, Tefal confirme l'ampleur de la répression syndicale et confirme qu'elle essaye de bâillonner les syndicalistes qui s'expriment sur les conditions de travail ou l'impact environnemental des productions. C'est très grave, deux mises en examen en 6 mois. C'est un signal d'ensemble qui est envoyé, parce que sur cette base, c'est la quasi-totalité des syndicalistes du pays qui pourraient être mis en examen. C'est grave.
3: Sophie Binet, invitée des 4V sur France 2 ce matin. 15 personnes mises en examen après les violences impliquant des supporters de l'OGC Nice. C'était à Paris la semaine dernière. Ce soir-là, il y a eu 7 blessés, dont 3 hospitalisés en urgence absolue. Les personnes mises en examen ont notamment l'interdiction de venir en Ile-de-France et de se rendre dans une enceinte où se déroule une manifestation sportive. Le retour de Christophe Glaize, c'est notre devoir, notre responsabilité. Mon obsession, affirme l'ambassadeur de France en Algérie, qui assure que les autorités agissent, mais de manière discrète. Le journaliste français de 37 ans a été condamné à 7 ans de prison pour apologie du terrorisme après un reportage sur le club de football de la jeunesse sportive de Kabylie. La Russie affirme que 2 personnes ont été tuées ce matin dans des frappes ukrainiennes dans des régions frontalières. Hier, c'est la capitale ukrainienne qui a subi l'une des attaques les plus violentes depuis le déclenchement de la guerre. Ces attaques ont fait 4 morts, une centaine de blessés. Lucas Lazo, de nombreux immeubles d'habitation ont aussi été détruits.
16: Devant les ruines encore fumantes du numéro 26 de la rue d'Ertoir-Ifsaka, Yevgeny, 75 ans, un bandage blanc autour du crâne, se tient hagard face au va-et-vient des pelleteuses.
17: Le souffle m'a projeté, je suis allé m'écraser contre une armoire et je me suis ouvert le front. Et là, tout est devenu noir. Il y avait de la poussière et une lueur rougeâtre. En fait, il y avait déjà un incendie et les flammes se mélangeaient à la poussière.
16: Yevgeny parvient à rejoindre l'abri souterrain. Les voisins lui pensent s'appeler dans l'urgence alors que les murs continuent de trembler au-dessus de leur tête. L'appartement, lui, n'existe plus, glisse le vieil homme. Il en avait hérité de ses parents. Son amie, Katia, francophone, est là depuis l'aube pour l'emmener à l'hôpital d'abord, puis le soutenir dans les démarches à entreprendre.
18: Il a eu la chambre de sa femme qui était décédée il y a, je sais pas, 6 ans, 7 ans. Il ne l'a jamais touchée. Et maintenant, la chambre est aussi toute détruite.
16: Dans un logement désormais inhabitable d'une rue parallèle, Irina bat l'événement la poussière.
19: Où pourrions-nous nous enfuir? Quand la guerre a commencé, nous ne sommes partis nulle part avec les enfants. Nous sommes restés dans les caves. Nous sommes restés parce que nous n'avions nulle part où déménager.
16: Irina, pas plus qu'au début de la guerre, n'a de solution ni pour cette nuit, ni pour les suivantes.
3: France Info, reportage de Lucas Lazo en Ukraine. Que faut-il faire pour éviter un embouteillage? L'ancien Premier ministre Gabriel Attal, qui vient de se porter candidat pour la présidentielle l'année prochaine, évoque la possible organisation d'une primaire pour départager les candidats de l'espace macroniste. L'ancien chef de gouvernement, Édouard Philippe, lui aussi candidat, a déjà dit qu'il y était hostile. Un point d'interrogation pour Messi, le joueur de foot ancien du PSG, aujourd'hui âgé de 38 ans, est sorti prématurément de son match avec son équipe actuelle, l'Inter Miami. On l'a vu se tenir l'arrière de la jambe gauche, une possible blessure alors que le mondial de foot débute dans moins d'une semaine. Messi doit normalement disputer sa 6e Coupe du Monde avec l'équipe argentine.
2: Merci Maureen Suignard et tout de suite François-Xavier Bellamy, député européen Les Républicains, invité du 8-30 France Info avec Agathe Lambret et Paul Larouturou. Très bonne journée.
1: Bonjour François-Xavier Bellamy.
15: Bonjour.
1: Merci d'être avec nous sur France Info. Bonjour Paul.
15: Bonjour à tous.
1: On va parler du rôle que vous allez occuper auprès du candidat Bruno Retailleau. Mais d'abord, le Moyen-Orient. Donald Trump souffle une fois de plus le chaud et le froid. Alors qu'un accord avec l'Iran était imminent selon le président américain ce week-end, il dit maintenant ne pas vouloir se précipiter. Ursula von der Leyen, la présidente de la Commission européenne, salue en tout cas des progrès et appelle à un accord qui désamorce véritablement le conflit. François-Xavier Bellamy, est-ce que les Européens ont leur mot à dire ?
15: Le fait est que la discussion se joue essentiellement entre les États-Unis et l'Iran, bien sûr, même si les conséquences sont partagées par le monde entier. Aujourd'hui, notre première responsabilité, c'est d'abord de rappeler, et de rappeler d'ailleurs aussi aux Français, la réalité du risque majeur que représente le régime iranien, ce régime islamiste qui d'abord met en son propre peuple, d'une certaine manière, dans une situation de soumission atroce. Et je pense aujourd'hui à tous les Iraniens qui sont, je crois qu'il ne faut pas les oublier, toujours en train d'espérer enfin retrouver un jour la liberté. Mais ce régime est aussi un danger pour toute la région et pour le monde en général. Et donc, le sujet le plus important n'est pas seulement la cessation des hostilités. Le sujet le plus important, c'est que ce régime ne puisse plus nuire demain. On parle beaucoup du nucléaire. Évidemment, ce serait un risque existentiel pour le monde que ce régime fanatique ait la bombe nucléaire. Mais il faut aussi réfléchir à tout ce qui touche directement les pays qui entourent l'Iran. Je pense à toutes les milices que l'Iran n'a cessé d'armer et de financer pour pouvoir déstabiliser la région autour de lui.
20: Un mot encore pour qualifier ce projet d'accord. Même dans le camp républicain américain, le sénateur ultra-conservateur texan Ted Cruz ou encore l'ancien chef de la diplomatie de Trump, Mike Pompeo, juge ce projet d'accord trop favorable à l'Iran. Vous qui suivez de près ces questions en tant que député européen, est-ce que vous partagez leurs inquiétudes ?
15: Mais on n'a pas encore le projet d'accord.
20: Mais de ce qui est dans la presse, il y a quand même beaucoup dans la presse.
15: C'est très difficile de dire exactement comment les choses vont évoluer. Vous le rappeliez à l'instant, le président Trump passe son temps à passer d'une ligne à l'autre, donc c'est difficile de suivre tant que les choses ne sont pas terminées. Le fait est que oui, moi je crois qu'il y aurait un danger majeur à laisser l'Iran sortir en position de quasi-vainqueur d'une situation de conflit. Parce que ce régime iranien, je le répète, s'il a été affaibli, aujourd'hui il n'est pas à terre. Et par conséquent, si demain il devait s'en sortir indemne, eh bien ce serait l'occasion pour lui d'être une menace encore plus grande pour les États de la région. Et je ne veux pas citer que nos pays européens, mais tous les pays arabes qui entourent l'Iran, je pense aux Émirats Arabes Unis, je pense à l'Arabie Saoudite, je pense bien sûr au Liban, qui est aujourd'hui encore victime du Hezbollah, une milice armée et financée directement par l'Iran et qui vole sa souveraineté et sa sécurité en même temps. Et comment ne pas penser bien sûr aussi à Israël, dont le régime iranien a fait de la destruction l'une de ses promesses existentielles. Tous ces pays-là, aujourd'hui, espèrent que le régime iranien ne sera plus en état de nuire à l'issue de cet épisode.
1: François-Xavier Bellamy, vous parlez du Liban. Justement, au moins 10 personnes, dont 6 secouristes et une fillette, ont été tuées vendredi dans des frappes israéliennes dans le sud du Liban, selon le ministère libanais de la Santé, et en dépit du cessez-le-feu. Que peut faire la France pour le Liban ? Est-ce qu'il faut hausser le ton contre Israël ?
15: D'abord, le Liban traverse une tragédie absolue. Après des années de guerre civile, après tant de conflits, aujourd'hui encore, le Liban est précipité dans la guerre. Je m'y rendrai ce soir pour plusieurs jours pour être aux côtés du peuple libanais qui traverse une épreuve immense et pour redire ce qui est, je crois, la responsabilité directe de notre pays, la France, et de l'Europe au Liban aujourd'hui. Nous avons le devoir de contribuer à ce désarmement du Hezbollah qui est la condition pour que le pays retrouve la paix et la sécurité. Vous avez rappelé ces bombardements meurtriers qui aujourd'hui malheureusement touchent des civils. La vérité, c'est que le Liban ne connaîtrait pas cette tragédie si le Hezbollah n'avait pas décidé une fois de plus de l'entraîner dans sa guerre suicidaire contre Israël. Et les Libanais sont dans une écrasante majorité d'entre eux conscients de l'urgence du désarmement de cette milice pour retrouver la paix. Et les discussions de paix qui sont en cours entre le gouvernement israélien et le gouvernement libanais sont l'un des plus grands espoirs que nous ayons depuis très longtemps pour que le Liban retrouve à la fois sa sécurité et, je le redis, sa souveraineté et la démocratie qui le caractérise.
1: Mais donc le ton du président vis-à-vis d'Israël, pour vous, c'est le bon ton et le ton du chef de l'État dans le conflit au Moyen-Orient depuis le début, Emmanuel Macron qui a tenté avec le Royaume-Uni de mettre sur pied une mission internationale pour libérer le détroit d'Ormuz une fois que le conflit sera terminé. Est-ce que le chef de l'État a la bonne position ?
15: Ce que je me borne à constater, malheureusement, et à déplorer depuis des années, ça n'est pas nouveau, c'est qu'il y a une grande complaisance, malheureusement, de la diplomatie française à l'égard du Hezbollah au Liban. Et cette complaisance, elle doit cesser. Quand j'entends qu'après que le Hezbollah a tué deux de nos soldats sous casque bleu, dans une force de maintien de la paix, quand j'entends que la ministre des Armées met sur le même plan le Hezbollah et l'armée israélienne, mais je me dis, on a perdu la tête. L'armée israélienne doit pouvoir être critiquée quand elle utilise la force de manière disproportionnée, évidemment, bien sûr, et en particulier les ministres israéliens qui se sont livrés il y a quelques jours à cette mise en scène sordide qui déshonore la démocratie israélienne. Donc on peut critiquer Israël et on peut critiquer le gouvernement israélien, mais à la fois, il n'y a rien à voir entre une armée qui défend une démocratie qui aujourd'hui est attaquée, celle d'Israël, et de l'autre côté, une milice islamiste qui cherche à détruire Israël au nom d'une forme d'antisémitisme forcené. Et je me permets de poser la question, puisque vous parliez de cette situation. Il y a quelques jours au Parlement européen, la semaine dernière, à Strasbourg, nous avons eu l'occasion de voter sur un amendement qui demandait, de la même manière, le désarmement du Hamas et le fait que le Hamas ne puisse plus participer à la gouvernance de Gaza. Eh bien, cet armement a été soutenu à la quasi-unanimité du Parlement européen. Cet amendement a été voté. Seuls quelques élus ont décidé de ne pas le soutenir. Ce sont les députés de la France insoumise. Il y a aujourd'hui des députés européens français qui, à Strasbourg, portent l'idée que le Hamas, que le Hezbollah ne devrait pas être désarmé, que ces forces-là doivent continuer d'agir et d'opérer dans la région, alors même que ces forces terroristes, islamistes, menacent aussi notre pays. Et moi, je pose la question à Jean-Luc Mélenchon, je pose la question à Manon Aubry, je pose la question à Rima Hassan. Comment peuvent-ils assumer de soutenir ainsi des forces terroristes qui ont tué des soldats français, des forces terroristes qui mettent en danger la survie même d'Israël et qui, le 7 octobre, ont démontré avec le Hamas qu'ils n'étaient pas là pour défendre les droits du peuple palestinien, mais pour assassiner le plus d'Israéliens possible seulement parce qu'ils étaient Israéliens, des enfants, des femmes, seulement parce qu'ils étaient juifs. Est-ce que c'est ça la voie de la paix ? La réponse est bien sûr non.
20: Vous évoquez Israël, le Liban, le nucléaire, il y a une autre question majeure, tous les regards se tournent évidemment vers le détroit d'Ormuz qui reste bloqué. En France, une des conséquences de ce climat, c'est évidemment cette explosion des prix du carburant, alors que le gouvernement anticipe une crise qui dure, il n'a annoncé que de nouvelles aides ciblées. Le gouvernement Lecornu est-il pour vous à la hauteur des enjeux ?
15: En fait, le gouvernement ne peut pas faire autrement. Je veux dire par là que c'est l'éléphant dans la pièce. Si le gouvernement décidait de faire ce que certains demandent, de baisser massivement les taxes sur le carburant pour faire baisser les prix, s'il décidait de mettre 12, 13, 14 milliards d'euros sur ce sujet-là, alors la crise de l'essence deviendrait une crise des finances publiques. Et cette crise-là, je pense que personne n'a envie de la voir arriver. La vérité, c'est que nous touchons du doigt les conséquences du surendettement dans lequel la France se trouve.
1: Et
15: être un pays surendetté, ça se paye. Et les gens qui ont fait que la France, aujourd'hui, n'a plus les marges de manœuvre pour soutenir ses citoyens dans une crise comme celle-là, ce sont ces gens-là qui devraient venir en rendre des comptes aujourd'hui.
1: François-Xavier Lamy et les Républicains dans tout ça, parce que Sébastien Lecornu, justement, a évoqué les conneries, je cite, de ses prédécesseurs. En 2022, les Républicains avaient fait pression sur l'exécutif pour qu'il mette en place une ristourne à la pompe. Ça avait coûté 8 milliards d'euros. Quand vous dites ils doivent venir rendre des comptes, est-ce que les Républicains aussi doivent venir rendre des comptes ? Alors, d'avoir réclamé autant de baisses ?
15: Non, mais je pense que dans un pays normal, c'est normal de faire baisser les taxes quand on traverse une crise majeure. Et en 2022, c'était possible et il fallait le faire. Parce que c'était la condition pour que les Français puissent continuer de vivre, de travailler, pour que les entreprises tournent, pour que les médecins et les infirmières puissent continuer d'aller voir leurs patients. Tout ça est évidemment indispensable. La vérité, c'est qu'aujourd'hui, nous n'avons plus ces marges de manœuvre. Et pardon, mais les conneries, pour reprendre l'expression du Premier ministre, Il faut aller les chercher, non pas du côté de ceux qui ont été dans l'opposition pendant les 15 dernières années, mais du côté de ceux qui ont gouverné. Nous étions de ceux qui disaient, il y a quelques années de cela, quand l'économie mondiale était au beau fixe, quand les taux étaient très bas, nous étions de ceux qui disaient, c'est le moment de se désendetter. Et on nous regardait avec une forme de mépris, parce qu'on nous expliquait que quand les taux sont bas, ce serait absurde de pas aller emprunter. Eh bien moi, je crois l'inverse. Je pense que la dette, ça se paye. Je pense qu'il n'y a pas d'argent magique. Et je pense que ceux qui ont mis la France dans cette situation de surendettement, en effet, font qu'aujourd'hui, malheureusement, eh bien, elle est privée de marge de manœuvre pour faire ce qui serait pourtant nécessaire, c'est-à-dire aider les citoyens, faire baisser les taxes en urgence et faire en sorte que les prix du carburant restent accessibles pour les Français.
20: La Russie a confirmé avoir utilisé ce week-end pour la troisième fois son missile Oreshnik, capable d'emporter, on le sait, une ogive nucléaire au cours de frappes massives sur Kiev qui ont touché des immeubles, des écoles, un marché, des médias européens. 4 morts, plus de 100 blessés. Vous qui défendez depuis longtemps l'idée d'une Europe puissance, où est-elle ce matin, l'Europe puissance, et que peut-elle contre Vladimir Poutine?
15: Mais l'Europe, elle est avec l'Ukraine qui se bat pour assurer sa sécurité, pour retrouver sa liberté et qui condamne ce régime terroriste qui aujourd'hui, mais depuis maintenant tout le temps qu'a duré cette invasion massive, qui ne cesse de montrer son vrai visage. Regardez quand même ce qui se passe. Volodymyr Zelensky avait accepté que la place rouge soit protégée de toute attaque le jour de la parade que voulait organiser Vladimir Poutine. Et la négociation qui était proposée par le Kremlin à l'époque, c'était que si la place rouge était touchée, alors les populations civiles ukrainiennes seraient frappées avec une violence absolue. Volodymyr Zelensky a tenu sa parole. L'Ukraine a respecté cette parade, quelle que soit la brutalité que l'Ukraine subit de la part du régime de Vladimir Poutine depuis des années maintenant. Eh bien, quoi qu'il en ait été, aujourd'hui, la Russie s'attaque à des civils, s'attaque à des familles, s'attaque à des enfants, avec des missiles longue portée qui sont le signe, d'ailleurs, le message envoyé par le régime russe, qu'il est capable de lancer des frappes nucléaires. Ce régime terroriste est dangereux, ce régime doit perdre cette guerre, parce que si il devait l'emporter, alors c'est toute la sécurité de l'Europe qui serait mise en danger.
1: Oui, mais
15: et c'est ce que Bruno Retailleau rappelait en allant à Kiev il y a quelques jours seulement, et c'est ce que nous redisons aujourd'hui en continuant de soutenir l'Ukraine.
1: Est-ce que les Européens font vraiment peur à Vladimir Poutine? Parce que vous dites, les Européens sont aux côtés de l'Ukraine, l'adhésion de l'Ukraine à l'Union Européenne divise, et dans ce contexte, le chancelier allemand, Friedrich Merz, propose que l'Ukraine devienne membre associé de l'Union avant de devenir un État membre. Ça permettrait à l'Ukraine de demander l'aide des autres pays de l'UE en cas d'attaque russe, est-ce que c'est une bonne idée selon vous?
15: Mais alors, l'aide est là, hein, parce qu'encore une fois, si l'Ukraine tient avec tant de courage, c'est grâce à l'incroyable énergie, à l'ingéniosité et à l'engagement de ses forces armées mais c'est aussi, et de toute sa société, mais c'est aussi parce que l'Union européenne continue de soutenir cet effort de guerre ukrainien, et c'est ce que nous n'avons cessé de défendre. Sur la proposition que fait le chancelier Merz, il rejoint l'un des engagements de campagne que j'avais défendu pendant notre dernière campagne européenne, l'idée que, je le crois profondément, nous ne pouvons plus aujourd'hui rester dans ce blocage sur le sujet des élargissements. Nous ne croyons pas à l'élargissement de l'Union européenne, à l'Ukraine, mais à d'autres pays non plus. Quelle que soit la proximité que nous voulons avoir avec ces pays, je pense à l'Arménie qui, par exemple, il y a quelques semaines, a demandé de devenir un État membre de l'Union européenne. J'ai défendu, je ne cesserai jamais de défendre la sécurité et la souveraineté de l'Arménie. Je ne crois pas pour autant que demain l'Arménie sera un État membre de l'Union européenne. Et donc, il faut, c'est ce que je crois depuis longtemps, revitaliser le principe de l'État associé. Des États doivent pouvoir s'arrimer à l'Europe sans devenir des États membres. Et c'est la perspective que nous devons offrir à tous ces pays qui, aujourd'hui, aux marges de l'Europe, ne sont pas, je le crois profondément, destinés à devenir des pays membres à part entière, à rejoindre le marché unique. On sait très bien ce que ça provoquerait de déstabilisation pour nos pays aussi d'Europe occidentale, d'incohérence au sein du marché unique, ou bien d'incohérence tout simplement dans nos règles de fonctionnement. Je ne crois pas que l'Europe soit prête demain à s'élargir à nouveau. Je pense en revanche qu'elle doit tendre la main à des pays qui veulent s'arrimer à l'espace européen, et nous y avons d'ailleurs un intérêt géopolitique évident.
1: On entend votre position, François-Xavier Bellamy. Dans un instant, on va parler immigration et 2027 aussi, parce que vous soutenez l'un des candidats, Bruno Retailleau, le chef des Républicains. Mais pour l'instant, il est 8h47 et c'est l'info en une minute avec Maxime Glorieux.
4: Les États-Unis semblent jouer la montre. Un accord avec l'Iran était envisagé hier. Il reste toujours possible aujourd'hui, assure le secrétaire américain Marco Rubio. Le temps joue en notre faveur, assure Donald Trump. Et en attendant, les prix du pétrole ont chuté de près de 7%. Le baril repasse sous la barre des 100 dollars. C'est du jamais vu. Aussitôt dans l'année, 18 départements en vigilance jaune canicule. Paris, sa petite couronne, et l'ouest du pays, de la Charente à la Manche en passant par la Bretagne. La secrétaire générale de la CGT, Sophie Binet, mise en examen pour diffamation. Elle l'annonce elle-même ce matin sur France 2. Mise en examen pour avoir dénoncé la répression syndicale chez Tefal, explique Sophie Binet, qui appelle le gouvernement à mettre sur le tapis une loi pour protéger la liberté syndicale. À 40 ans, Gaël Monfils se lance dans son tout dernier Roland Garros. Il affrontera ce soir un autre tricolore, Hugo Gaston. Pour l'instant, sur les 12 Français hier au premier tour, seuls deux n'ont pas été éliminés, Quentin Alice et Valentin Royer.
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1: Avec François-Xavier Bellamy, député européen et vice-président des Républicains. Avant de parler immigration, la canicule qui touche la France, Paul.
20: Monsieur Bellamy, vous défendez une écologie conservatrice. Ce matin, une grande partie de la France se réveille sous un dôme de chaleur exceptionnel, jusqu'à 38 degrés attendus un 25 mai, des écoles qui s'adaptent, 18 départements en vigilance jaune canicule. À quoi ressemble concrètement, selon vous, une réponse de droite face à ces épisodes climatiques extrêmes ?
15: D'abord, une réponse pragmatique sur l'urgence de la transition pour protéger notre monde de ce changement climatique. Et je pense que l'urgence absolue, ça n'est pas de compliquer indéfiniment la vie des Français, mais c'est de faire en sorte que le monde, dans son ensemble, sorte des énergies fossiles les plus polluantes. Je pense en particulier au charbon. Le charbon, c'est à lui tout seul encore 43% des émissions mondiales. Et

0: La possibilité de stocker l'eau pour irriguer les cultures, la possibilité de gérer l'eau. Le paradoxe, c'est que les mêmes écologistes qui parlent du changement climatique en permanence et qui ont raison d'alerter sur le risque, ces mêmes écologistes sont souvent ceux qui voudraient nous empêcher de nous adapter à la réalité de ce changement. Il faut au contraire, de manière là encore pragmatique et rationnelle, se donner les moyens d'affronter la transition que nos pays vont devoir connaître pour être prêts à gérer cette évolution.
1: François-Xavier Bellamy, à l'approche de la présidentielle, les candidats ou potentiels candidats avancent leurs pions et leurs propositions. Gérald Darmanin, lui, veut mettre l'immigration légale sur pause pendant 3 ans. Il propose 2 mesures, que les titres de séjour pour le travail n'ouvrent plus droit au regroupement familial et une réforme de la Constitution pour graver dans le marbre des quotas limitatifs. Est-ce que c'est possible et est-ce que c'est nécessaire ?
0: Gérald Darmanin, d'abord, a raison de parler de l'immigration légale, parce qu'il faut agir contre l'immigration illégale, on en parlera peut-être, c'est le travail que nous faisons aujourd'hui au Parlement européen, mais il faut aussi faire baisser massivement l'immigration légale dans notre pays, qui atteint des niveaux qui sont totalement ingérables pour la société française. Moi, je suis plutôt sceptique sur la question du moratoire qu'il pousse, un moratoire de 3 ans. Pourquoi 3 ans? Pourquoi un moratoire? Ce qui compte, c'est de faire dans la durée les changements nécessaires qui s'imposent pour faire en sorte que notre pays retrouve la raison en matière d'immigration. Et j'ajouterai d'autres éléments. La fin du regroupement familial, en effet, pour l'immigration et le travail. Le fait de sortir de ce droit du sol que nous connaissons aujourd'hui, qui est un cas assez exceptionnel en Europe, de faire en sorte que
1: Vous voulez mettre fin au droit du sol?
0: Bien sûr, je pense que c'est absolument nécessaire. Faire en sorte que la nationalité française ne se transmette plus seulement par la naissance sur le sol français de manière automatique. C'est une évidence, parce que nous voyons bien aujourd'hui l'urgence de retrouver une cohésion, une unité dans la société française. Et encore une fois, il s'agirait seulement de s'aligner sur beaucoup de pays européens qui nous sont proches pour faire en sorte que notre immigration légale retrouve encore une fois la rationalité nécessaire.
1: Justement, le pacte sur la migration et l'asile européen, vous en parliez, doit entrer en vigueur le 12 juin. C'est un texte qui va bousculer les règles en matière de demande d'asile dans les États membres de l'Union. Est-ce que ce texte va assez loin pour vous ?
0: Alors, c'est un ensemble de textes dont certains vont dans le bon sens. Je pense à ce règlement filtrage que nous avons soutenu, qui consiste à donner aux États membres des moyens bien plus importants pour identifier les étrangers qui veulent rentrer par les frontières européennes et à les garder dans ce qu'on appelle des zones d'attente, qui sont en fait une manière de considérer qu'ils ne sont pas entrés en Europe pour pouvoir les reconduire plus facilement s'ils ne sont pas éligibles à un titre de séjour dans nos pays.
2: Qu'il ne vous plaît pas, alors ?
0: Ce qui pose problème, c'est que dans ce pacte, il y a au cœur du dispositif un principe que je crois à la fois dangereux et par ailleurs assez périmé aujourd'hui, qui consiste à dire qu'il faudrait répartir entre les pays européens les étrangers en situation irrégulière qui y sont arrivés, pour pouvoir soulager les pays de première entrée, comme l'Italie par exemple, on a tous en tête les images de Lampedusa, ou bien la Grèce, et bien répartir ces étrangers en situation irrégulière entre les différents pays de l'Union européenne. Moi, je crois que le devoir de nos pays, ça n'est pas de les répartir, mais de les faire repartir dans leur pays d'origine. S'ils ne sont pas éligibles, s'ils n'ont pas droit à l'asile ou à un titre de séjour, alors il faut qu'ils soient reconduits dans leur pays.
1: Et c'est pour ça que vous travaillez.
0: Et c'est ce que nous faisons aujourd'hui. Et ça, c'est le travail vraiment d'actualité. Le pacte asile et immigration, nous nous sommes opposés à une grande partie de ces dispositions. Il a été voté dans une précédente mandature par une majorité de centre-gauche. Aujourd'hui, cette majorité n'existe plus. Et le règlement retour que je porte au Parlement européen va permettre enfin de mettre fin à l'impuissance de l'Europe face à l'immigration illégale.
1: On parlait de 2027, il y avait notamment Édouard Philippe ou Bruno Retailleau que vous soutenez. Donc il y a désormais un nouveau candidat, c'est Gabriel Attal. Qu'est-ce que vous pensez de sa candidature et est-ce que c'est un homme pour qui vous pourriez voter in fine si c'était lui sur la ligne de départ pour la droite et le centre ?
0: Mais moi, je pense quelque chose d'assez fondamental qui ne dépend pas des personnes, mais qui, je crois, est une réalité essentielle pour la vie de notre pays. 2027 va être un rendez-vous démocratique crucial. Et en 2027, la France n'a pas besoin de continuité. Elle n'a pas besoin de continuer avec ceux qui ont fait le macronisme et ceux qui, d'ailleurs, comme Gabriel Attal, avaient fait aussi le socialisme au pouvoir.
1: Vous savez, Gabriel Attal ni Édouard Philippe ne pourra être élu, c'est ce que pense aussi Bruno Retailleau, vous dites, il n'y aura pas de macronisme.
0: Gabriel Attal, il est dans les allées du pouvoir depuis Marisol Touraine, dont il était le conseiller sous les gouvernements de François Hollande. En réalité, la France, en 2027, elle a besoin de sortir du socialisme et de sortir du macronisme. Elle n'a pas besoin de continuer.

0: Elle a besoin d'alternance. Et je suis convaincu que tous les Français le savent. Et c'est la raison pour laquelle il sera très difficile, quelle que soit leur critique d'aujourd'hui à l'endroit du président de la République. Gabriel Attal est très dur sur Emmanuel Macron. On aurait presque envie de lui dire c'est dommage de ne pas avoir parlé aux Français plus tôt du problème que représentait le pouvoir de ce président. Le fait est que, quelles que soient les critiques qu'il lui adresse aujourd'hui, Gabriel Attal doit beaucoup à Emmanuel Macron. Il a participé de l'intérieur à la totalité de ces deux quinquennats. Ce sera difficile de nous expliquer que c'est lui qui peut faire le changement dont les Français ont tellement besoin.
1: Sauf que celui qui est le plus bas dans les sondages aujourd'hui, entre 7 et 10%, c'est Bruno Retailleau, c'est pas Gabriel Attal ni Édouard Philippe. Est-ce que vous êtes sûr que les Français ne veulent pas d'un macroniste? Et est-ce que vous appellerez Bruno Retailleau à se retirer s'il est toujours dans cet étiage-là?
0: Extraordinaire. On est à un an de l'élection présidentielle et on somme déjà Bruno Retailleau de se retirer de la course. Moi, je crois à l'exact inverse. Je pense que, Agathe Lambret, vous suivez de très près la vie politique de notre pays depuis longtemps. Vous savez que les gagnants d'un an avant, dans les sondages, sont rarement ceux qui s'installent à l'Élysée un an après. Et heureusement d'ailleurs, parce que qu'est-ce que c'est qu'une élection présidentielle? C'est un débat démocratique, c'est un moment de choix. Si tout était joué un an avant, ça n'aurait littéralement aucun sens. Il n'y a encore eu aucun débat. Pour l'instant, il n'y a que Bruno Retailleau qui dévoile son programme de manière constante, méthodique, patiente, avec beaucoup de sérieux et de transparence vis-à-vis des Français. Je n'entends pas encore beaucoup les propositions des autres candidats que vous avez cités. Quand ils arriveront dans l'atmosphère, on verra bien si les Français sont toujours aussi enthousiastes à l'idée de leur confier les clés.
2: En cas de second tour, RN LFI, en cas de second tour, Jordan Bardella ou Marine Le Pen face à Jean-Luc Mélenchon. Pour qui votez-vous?
0: Non mais alors, encore une fois, je ne vais pas me prononcer sur un second tour qui n'existe pas. Moi, je considère aujourd'hui, je vais être parfaitement clair, que le plus grand danger pour la vie démocratique de notre pays aujourd'hui, c'est la France insoumise. Et je reviens à ce que je disais tout à l'heure, quand vous avez
2: un parti... Vous votez Bardella ou Le Pen?
0: Quand vous avez
2: un... Si le plus grand danger, c'est LFI, vous votez RN, ça veut dire?
0: Mais évidemment, je combattrai la France insoumise par tous les moyens possibles. Mais ma conviction profonde, vous savez, c'est que... Aujourd'hui, la force politique qui est la mieux à même de faire obstacle à la France insoumise et à l'alliance de la gauche avec la France insoumise, qui est le plus grand danger pour notre avenir, la force politique qui est le mieux à même de l'empêcher, c'est les Républicains, c'est la droite française. Et c'est ce que nous avons montré dans les élections municipales. Qui a empêché l'alliance de LFI et des socialistes de gagner à Toulouse, à Clermont, à Limoges, à Brest?
1: Ce
0: n'est pas des candidats du RN, c'est des candidats de la droite, c'est des candidats LR. Et ces candidats, aujourd'hui, ils sont... Et il le montre très bien, le meilleur rempart contre LFI, et c'est la raison pour laquelle je ne crois pas que le deuxième tour se produira.
1: François-Xavier Bellamy, la question qui panthéonise Michaël Paty, la sœur de Samuel Paty, assassinée en 2020 par un islamiste, souhaite sa panthéonisation. Une pétition en ligne a recueilli des dizaines de milliers de signatures. Édouard Philippe y est favorable à cette panthéonisation de Samuel Paty, et vous?
0: Ce serait évidemment un choix... singulier parce que Samuel Paty, nous le connaissons tous d'abord pour avoir été victime du terrorisme islamiste. Il a été d'un grand courage dans son enseignement, mais s'il est devenu si connu et s'il joue une place importante dans notre mémoire collective, c'est d'abord parce qu'il a été frappé par le terrorisme. Et je ne sais pas si ça constitue en soi un cas ordinaire de panthéonisation. Moi, je n'y serais pas opposé, parce que je crois qu'il y a au fond, et on le voit avec les critiques qui entourent le film actuel, l'abandon sur les derniers jours qu'il a vécu, il y a une nécessité absolue pour la France de rappeler ce qui la lie. Nous n'avons jamais le droit de céder face au terrorisme islamiste. Et ceux qui, en particulier aujourd'hui, malheureusement à gauche ou à l'extrême gauche, ceux qui nous expliquent que Samuel Paty serait d'une certaine manière un peu responsable de son sort, parce qu'en faisant un cours sur les caricatures de Mahomet, il aurait attiré contre lui une vindicte presque légitime, ceux-là sont infiniment coupables parce qu'ils voudraient justifier ce qui doit pour toujours rester absolument injustifiable.
1: Merci beaucoup François-Xavier Bellamy d'avoir répondu aux questions de France Info. Merci.
2: Merci, à demain.
1: Vous restez avec nous tout de suite, les informés.
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1: Exceptionnel. Une météo exceptionnelle, Christine.
4: Mais oui, par son intensité, sa durée également, sa précocité. Nous avons jamais eu aussi chaud à cette époque de l'année, 17 degrés. Normalement, c'est ce que nous devrions avoir au plus fort de la journée à Nantes, on aura 35 degrés, imaginez le delta. 31 à Mulhouse, à Aurillac, comme à Marseille, jusqu'à 36 du côté de Cognac et La Rochelle. C'est vraiment à l'ouest du pays qu'il fera le plus chaud.
1: Merci beaucoup Christine, merci d'écouter France Info. Excellent début de journée, il est 9h. Et c'est le journal de William Gay-Costa. Bonjour William.
5: Bonjour. À la une de ce 25 mai, une chaleur intense et du monde sur la route pour la fin de ce week-end prolongé de Pentecôte. Une quinzaine de mises en examen après une bagarre à Paris de supporters de l'OGC Nice. Et puis le début des NN's Games, des Jeux Olympiques où le dopage est autorisé. Si vous revenez aujourd'hui en voiture de votre week-end prolongé de la Pentecôte, il y aura des bouchons. Soyez prévenus. Dans le quart nord-ouest, prévient Buisson Futé qui place la zone en orange. Et ce qui marque aussi les automobilistes cette année, c'est ce prix des carburants qui reste toujours très haut. Et les habitudes changent, Caroline Félix, comme ici à Arcachon, en Gironde.
6: Oui, comme ses amis d'un club de foot de Nantes, elles sont venues à célébrer la fin de saison à Arcachon et la facture du carburant pèse lourd.
7: Je pense qu'on est environ 45 ou 50 euros par personne là. C'est un vrai budget maintenant.
6: Mais pas question de renoncer à la voiture, trop pratique. Alors elles ont pris des personnes en covoiturage et Carla a téléchargé l'appli pour trouver le carburant le moins cher.
7: On essaye de trouver des petites astuces.
8: C'est ça. On fait à pied ce qu'on peut faire à pied, puis on prend la voiture pour les grands trajets. Des fois on calcule par rapport à ça, si on veut aller quelque part, on se dit bah non, c'est trop loin, ça va vite.
6: À la pompe à essence, Marine fait le plein avant de rentrer à Bordeaux et elle ne peut pas se permettre de dormir à Arcachon cette année.
9: Au lieu de faire 3 jours, on fait un aller-retour. Ouais, dans la journée. C'est des compromis. On s'est accordé un petit plaisir quand même. C'était bien. On a fait un brunch. Voilà.
6: Pas de gros restaurants ou de dégustation d'huîtres pour Laetitia, Florian et leurs 2 enfants, des Vendéens croisés devant l'embarcadère du bassin.
10: On est plus à faire des petits sandwichs pour privilégier les activités extérieures. Donc là, c'est pour ça on va aller prendre le bateau juste après pour faire un petit tour du bassin.
6: Ils laissent leur voiture tranquille au maximum.
11: On avait pris une location qui n'est pas très loin de là, comme ça on se déplace principalement à pied.
6: Ce sera pour cette famille la seule escapade du mois de mai.
5: France Info Reportage a signé Caroline Félix et Jeffrey Marianne. Ce prix des carburants, il va peut-être baisser dans les prochains jours avec cette baisse du prix du baril. Il repasse sous la barre des 100 dollars, conséquence de déclarations américaines sur un possible accord avec l'Iran. Sur la route, nous le disions, il y aura du monde aujourd'hui et il fera chaud. 18 départements sont en vigilance jaune à la canicule. Pour le moment, c'est inédit pour une fin mai, avec des records au thermomètre ce matin. Hier, une quinzaine de personnes ont été hospitalisées dans un état grave. Des participants à des courses à pied à Menton, Maison-Alfort ou Paris, où un décès a même été relevé, même si le lien avec les températures n'est pas formellement fait. Un enfant de 12 ans a été retrouvé mort hier après-midi à Rennes, une serviette nouée autour du cou. Le parquet annonce qu'une enquête vient d'être ouverte pour meurtre. Il y a du nouveau ce matin après cette bagarre en plein Paris, il y a 4 jours, impliquant des ultras de l'OGC Nice, juste avant la finale de la Coupe de France de football entre Nice et Lens. Bonjour Antoine Geoffin.
12: Bonjour William.
5: Parmi les 65 personnes placées en garde à vue, 15 sont désormais mises en examen.
12: Elles ont été laissées libres, placées sous contrôle judiciaire. En tout, 17 personnes ont été présentées à un juge d'instruction hier dans le cadre de cette information judiciaire ouverte, notamment pour violences volontaires aggravées, 15 mises en examen et 2 suspects placés sous le statut intermédiaire de témoins assistés. Les mises en examen ont interdiction de quitter le pays, de se rendre en région parisienne, d'entrer en contact avec les victimes et les co-auteurs, mais aussi de se rendre dans un stade pour regarder un match. Par ailleurs, 7 autres suspects ont été présentés hier à un juge des libertés et de la détention. 4 d'entre eux ont été placés en détention provisoire avant d'être jugés. Ce sera demain en comparution immédiate. Les 3 autres sont laissés libres sous contrôle judiciaire.
5: Et les précisions en direct d'Antoine Geoffin pour France Info. Un changement pour le baccalauréat dès 2028 annoncé par le ministre de l'Éducation nationale dans le journal Ouest-France. Les lycéens pourront passer une de leurs épreuves de spécialité en langue régionale, en breton, en basque ou encore en corse. Si l'élève obtient la moyenne, la mention de section bilingue sera automatiquement apposé sur le diplôme. À ne pas rater à Roland-Garros aujourd'hui, un duel tricolore à 20h15, Hugo Gaston, Gaël Monfils, ce qui pourrait bien être le tout dernier match de Monfils à Roland. Hier, 12 Français étaient en lice, 2 seulement se sont qualifiés pour le deuxième tour, Quentin Alice et Valentin Royer. Et c'est une compétition très controversée, les NN's Games, cette nuit à Las Vegas. Les 42 athlètes engagés sont encouragés à se doper et les performances des haltérophiles, des athlètes et des nageurs ne sont pas homologuées. Loïc Piala, les gagnants tout de même de chaque épreuve, ils empochent 250 000 dollars. Vous y avez assisté pour France Info.
13: À chaque épreuve, le record du monde à battre s'affichait sur les écrans géants d'un stade éphémère à 50 millions de dollars posé au pied d'un hôtel de Las Vegas. Celui du 50 mètres nage libre, la dernière épreuve de la soirée, a fini par tomber. Un record et 1 million de dollars de bonus pour Christian Kloméev, dopé et en combinaison. Avant lui, le nageur Cody Miller avait remporté 2 courses et 500 000 dollars, plus qu'en plusieurs saisons d'une carrière de médaillé olympique.
14: Je vais investir cet argent dans l'avenir de mes enfants. Écoutez, les produits dopants ne sont qu'une pièce du puzzle. On doit se lever le matin pour s'entraîner, même quand on n'en a pas envie. La nutrition, le sommeil, ça compte aussi. Les produits ne vous font pas nager vite. C'est le travail quotidien qui fait ça. Les gens peuvent détester ça, mais le monde change.
13: Le sprinter Fred Kerley n'a pas pris de produits dopants, mais sa participation l'a mis à l'écart de l'athlétisme, au moins pour un temps. Tant pis.
15: C'est l'argent qui compte, baby. Les dollars.
13: Cette compétition est aussi un business. Les organisateurs suivent le modèle de Red Bull. Le sport comme vitrine pour les produits qu'ils vendent sur leur site internet. De la testostérone, par exemple. Maximilian Martin, le PDG des Enhanced Games.
16: Si la science peut nous aider à devenir plus fort, en meilleure santé à n'importe quel âge, pourquoi en avoir peur ?
17: Then why would we fear it?
13: La société Enhanced est entrée en bourse il y a quelques semaines.
5: France Info, reportage à Las Vegas, signé Loïc Piala. Il est 9h06 sur France Info, merci d'être avec nous. C'est l'heure des informés d'Agathe Lambré et Paul Barcelone.
1: Bonjour et bienvenue dans Les Informés, votre émission de décryptage de l'actualité jusqu'à 9h30. Bonjour Paul Barcelone.
18: Bonjour Agathe, bonjour à tous.
1: Vous êtes avec nous aujourd'hui et au sommaire, Donald Trump, qui avait annoncé un accord imminent avec l'Iran, dit maintenant ne pas vouloir se précipiter. Le président américain est-il en train de bluffer ? Pourquoi ? Quelles conséquences ? Et puis, en deuxième partie, à l'approche de la présidentielle, les héritiers d'Emmanuel Macron se lancent dans un match à distance. Duel fratricide entre Gabriel Attal et Édouard Philippe en vue ou compétition apaisée, comme le dit l'ancien ministre de l'Éducation. Pour nous éclairer ce matin, nos informés, Jean-Rémy Baudeau, chef du service politique de France Info. Bonjour Jean-Rémy.
19: Bonjour Agathe, bonjour à tous.
1: Lou Fritel, journaliste politique à Paris Match. Bonjour Lou.
20: Bonjour.
1: Et Nicolas Taillard, notre spécialiste, journaliste à la rédaction internationale de Radio France. Bonjour Nicolas.
21: Bonjour.
1: On commence donc, Paul, avec ce flou, une fois de plus, autour d'un accord ou non entre les États-Unis et l'Iran.
18: Puisque les États-Unis continuent d'affirmer ce matin être sur le point de conclure un accord solide avec l'Iran, ce sont en tout cas les mots du secrétaire d'État Marco Rubio qui est en déplacement en Inde. Le protocole discuté évoquerait la reprise de la circulation, notamment dans le détroit d'Ormuz, si les Iraniens enlevaient leur mine. En revanche, cet accord ne semble pas à ce stade traiter la question du nucléaire iranien. Tout ce week-end, Donald Trump a laissé miroiter qu'une bonne nouvelle pourrait intervenir avant finalement de faire machine arrière en disant qu'il ne voulait pas se précipiter. Les Européens ont dans un premier temps salué des avancées et la perspective d'une solution négociée, mais pas forcément François-Xavier Bellamy, eurodéputé Les Républicains, qui était votre invité Agathe il y a quelques instants sur ce plateau.
0: Le fait est que la discussion se joue essentiellement entre les États-Unis et l'Iran, bien sûr, même si les conséquences sont partagées par le monde entier. Aujourd'hui, notre première responsabilité, c'est d'abord de rappeler, et de rappeler d'ailleurs aussi aux Français, la réalité du risque majeur que représente le régime iranien pour toute la région et pour le monde en général.
18: Alors Donald Trump est-il en train de bluffer ? Est-ce le dernier revirement en date du président américain ? Est-il soumis aussi à la pression de Benjamin Netanyahou, le premier ministre israélien, qui lui a dit hier soir que tout accord devrait entièrement éliminer la menace nucléaire iranienne ? Je précise bien sûr que le cessez-le-feu déclenché le 8 avril est toujours en vigueur, mais que l'économie mondiale, faut-il le rappeler, reste paralysée par le blocage du détroit d'Ormuz.
1: Une fois de plus, Nicolas Taillard, on a l'impression que Israël et les États-Unis ne disent pas tout à fait la même chose et ça n'aide pas à y voir plus clair.
22: Non, alors les divergences, elles existent, j'allais dire, pratiquement depuis le début de cette guerre et on savait, entre guillemets, qu'elles allaient, plus le temps passant, forcément se renforcer. C'est d'autant plus vrai depuis le cessez-le-feu de début avril. Le problème entre Israël et les États-Unis, là, c'est pas tellement l'objectif à terme, c'est le timing qui est en place. Ce que comprend Benjamin Netanyahou et ce qu'on comprend à travers les différents signaux, c'est qu'on serait parti sur un protocole d'accord qui permettrait à la fois de prolonger, de cesser le feu et de régler la question d'Ormuz, qui deviendrait une sorte de priorité absolue dans un premier temps, et qu'ensuite on rentrerait dans un nouveau round de négociations sur le nucléaire, qui est fatalement assez incertain. Et c'est là qu'on voit une inquiétude israélienne. Pourquoi ? Parce qu'aujourd'hui, après 37 jours de bombardement et pratiquement 3 mois depuis le début de l'intervention américaine et israélienne, Si on sort de ce conflit sans garantie sur le nucléaire, sans garantie sur les missiles iraniens, dont on sait qu'une partie du stock est toujours en place et aux mains du régime de Téhéran, et qu'il n'y a pas de garantie sur la manière dont l'Iran finance des groupes armés alliés comme le Hezbollah libanais, ça serait forcément un revers pour Benjamin Netanyahou, et ce serait un revers sur la stratégie de la force et du militaire comme réponse à cette menace, puisque la force a été utilisée et qu'elle n'aurait pas permis jusqu'ici d'arriver aux objectifs qui étaient ceux du début de la guerre fin février.
1: Et un revers aussi pour Donald Trump. On voit qu'il y a des républicains aux États-Unis qui disent attention à un accord qui renforcerait l'Iran, notamment sur le nucléaire.
22: Il y a une obsession chez Donald Trump, c'est de dire l'accord de 2015 qui a été signé par Obama est mauvais, il ne protège pas ni les États-Unis ni Israël, et nous, on obtiendra mieux. Pour l'instant, ça reste à prouver. On n'a aucune certitude sur ce qu'il pourrait y avoir à la fois dans ce premier protocole et au bout de longues négociations, on parle de 30 à 60 jours, ça reste à voir. Mais clairement, on ne sait pas s'il obtiendra mieux. En revanche, il y a une capacité chez Donald Trump, et dont il se vante régulièrement, à tout transformer en victoire, dont il fera preuve sans aucun doute. C'est-à-dire, quelle que soit l'issue de cette situation, il présentera ça comme une victoire à la fois à l'électorat américain et puis à la planète entière, d'une certaine manière. Maintenant, la réalité, c'est qu'il n'a rien sur la table.
1: Et justement, est-il en position, vraiment, Jean-Rémy, de revendiquer une victoire aujourd'hui, Donald Trump, après cette guerre qui a abîmé son image et terni son influence?
19: C'est évident. Et alors, la question évidemment de ce qui sortira éventuellement de ces accords du jour, il faut rester évidemment extrêmement prudent, parce que prenez les dernières 24 heures. Donald Trump a publié, notamment sur les réseaux sociaux, et je parle de communication parce que c'est aussi ce qui ressort de l'attitude de Donald Trump. Il publie à la fois des images IA de l'armée américaine qui bombarde des bateaux iraniens. Ensuite, il fait des tweets sur un petit peu plus diplomatiques. Ensuite, il montre un peu plus d'agacement. Très clairement, on comprend que, en fait, c'est ce qu'on pourrait considérer de la fébrilité. Je ne suis pas spécialiste de relations internationales, mais en politique, c'est exactement ça. C'est-à-dire que quand on commence à s'agiter, au bout d'un moment, c'est de la fébrilité. Il ouvre des contre-feux médiatiques à peu près partout. Et les Iraniens, eux, ils ont du temps devant eux et une position stratégique. Et finalement, ils tiennent tête à la première armée du monde. Et ça, effectivement, en termes de posture, c'est compliqué. Donald Trump, il a un calendrier devant lui. On pense souvent aux élections américaines. On parle souvent des midterms, les législatives américaines qui arrivent dans quelques mois, mais beaucoup plus proche de nous. Il y a le mondial de foot aux États-Unis, il y a l'anniversaire de l'indépendance des États-Unis, et quelque chose me dit que ça va faire partie des éléments qui feront que Donald Trump, il va vouloir revendiquer quelque chose, au mépris probablement d'ailleurs de la situation des Iraniens eux-mêmes, parce que finalement, quid des Iraniens, de savoir est-ce qu'ils sont libérés des mollahs ou pas. Je pense que cette question finalement n'est quasiment plus dans l'équation aujourd'hui, en tout cas tel qu'on l'aperçoit. Mais évidemment, oui, la question qui se pose derrière, c'est est-ce qu'on peut faire confiance à Donald Trump? Est-ce qu'on peut faire confiance à ses tergiversations et à ses gesticulations? Il a certainement perdu beaucoup de crédit politique.
1: Lou Fritel.
20: Oui, puis il faut bien avoir à l'esprit aussi que Donald Trump, quand il a été élu la dernière fois, c'était aussi sur une promesse qui était, en tout cas, pas de belligérance. En l'occurrence, les personnes qui sont réunies autour de lui, je pense au vice-président américain J.D. Vance, beaucoup viennent des anciens soldats américains qui avaient été envoyés en Irak et en Afghanistan. C'est une génération qui, finalement, a perdu un peu aussi, s'était engagée à l'époque, mais ne trouvait finalement pas de sens, en tout cas, dans ces guerres qui ont pu paraître vraiment sans but réel et en tout cas des échecs. Donc Donald Trump, il se met aussi à dos ses plus proches dans ce conflit. Et en l'occurrence, c'est vrai que quand on voit la fébrilité, moi je pense vraiment qu'il y a une fébrilité quand même, avec laquelle il a traité la guerre en Ukraine. Aujourd'hui, c'est la guerre en Iran. Il y a aussi une envie d'aller vite pour donner des victoires rapides, pour sortir justement de ce sujet-là, qui est un sujet hautement inflammable aux États-Unis.
22: On est très loin de l'Amérique d'abord. Ça, c'est l'ancien chef de la diplomatie de Donald Trump qui l'a écrit hier en voyant apparaître l'esquisse d'un protocole d'accord qui ne garantirait pas un refus de l'Iran de prolonger son programme nucléaire et de se doter de la bombe.
1: Et c'est pour ça que ça coince, selon vous ?
22: Principalement, mais ça coince sur beaucoup de choses, parce que l'Iran, fort de sa résistance, si on peut dire ça comme ça, depuis trois mois, en tout cas, le fait que le régime ne se soit pas effondré et d'avoir découvert sa capacité de nuisance avec le détroit d'Hormuz, se dit qu'il est en capacité de monnayer finalement une ouverture et donc d'obtenir des avoirs qui sont gelés à l'étranger. C'est une des questions qui semble aujourd'hui déterminante dans la fin de ces discussions pour un premier protocole, parce que l'économie iranienne est effectivement effectivement exsangue et qu'elle est fortement touchée par le blocus américain, mais pas suffisamment pour que le régime abandonne tout esprit aujourd'hui de résistance et soit prêt à signer sur tout. Et le problème de cette guerre, c'est qu'elle conforte, elle a conforté les plus durs du régime. Ce sont aujourd'hui la plupart des militaires qui sont au pouvoir à Téhéran et qu'elle les conforte presque dans l'idée qu'avec deux séries de bombardements en moins d'un an de la part d'Israël et des États-Unis, eh bien, se doter à la fois d'un programme de missiles et pourquoi pas de la bombe atomique, ce serait utile tout simplement pour se protéger. Donc forcément, on n'a pas du tout les mêmes intérêts des deux côtés. En revanche, il y a sans doute le sentiment que là, arriver à une pause pour Donald Trump, ça permettrait d'apaiser les marchés au moins temporairement, et pour l'Iran, peut-être de récupérer des fonds et de pouvoir reconstituer certaines forces.
18: Non, dans tout petit mot pour conclure là-dessus, tout le monde a oublié les buts de guerre qui étaient affichés par Donald Trump quand il a déclenché, d'ailleurs sans prévenir les Européens, cette guerre aux côtés d'Israël face à l'Iran. C'était décapiter le régime iranien, manifestement on n'y est pas, et on avait parlé des tentacules du régime iranien qui sont complètement à l'œuvre aujourd'hui, et puis mettre fin à la menace nucléaire que pouvait représenter l'Iran, eu égard notamment aux demandes d'Israël sur ce dossier, et on n'y est pas non plus. Donc effectivement, il y a le sujet de politique internationale pour Trump, et il y a un sujet de politique intérieure que rappelait Jean-Rémy, la perspective des élections de mi-mandat à mi-terme, la perspective du mondial de foot, et un affaiblissement certain de sa parole et de sa crédibilité sur la scène internationale.
22: Et l'anéantissement du programme nucléaire, c'est quand même ce qui était quasiment proclamé en juin l'année dernière, à l'issue de la guerre des 12 jours qui avait été lancée par Israël. On avait des déclarations américaines qui disaient « on a totalement anéanti les capacités nucléaires iraniennes ». La réalité, un an plus tard, c'est que ça n'est pas vrai. L'autre aspect de ce dossier, c'est que pour Benjamin Netanyahou, la manière de vendre à sa population cette offensive, c'était de dire « on a besoin de faire cette guerre parce que ce sera la dernière, celle qui garantira la sécurité d'Israël ». Benjamin Netanyahou, il a lui aussi des élections dans quelques mois, et pour l'instant, cette promesse...
18: Il va inverser le rapport de force et probablement dominer dans la négociation, dominer Donald Trump, prendre le dessus sur le président américain. Lui, il n'a pas tellement de sujets de politique intérieure, Benjamin Netanyahou, comparé à Donald Trump, qui est aujourd'hui très affaibli dans l'opinion politique américaine.
19: Ça veut dire qu'en six mois, et en quelques semaines, en quelques mois, le basculement géopolitique de la région a été majeur. Ne serait-ce que, par exemple, un détail. On parle du détroit d'Hormuz, qui, honnêtement, fonctionnait plutôt bien avant. Personne n'en parlait, personne ne pensait que c'était un sujet. Aujourd'hui, si à la fin, tout ça aboutit à ce qu'il y ait un péage, alors qu'avant, les bateaux n'en avaient pas. Enfin, on se rend compte que c'est quand même une folie stratégique. Et par ailleurs, dans cette région-là, les États du Golfe, qui était basé sur la paix, sur une forme de protection américaine, se sont rendus compte que tout ça n'existait pas. Et tout le business, si vous me permettez l'expression, des pays du Golfe, à savoir le tourisme, le pétrole, tout ce luxe de Dubaï et compagnie, je schématise un petit peu, mais c'est vraiment ça. C'est-à-dire que tout ça vivait dans un écosystème qui était dans une forme de... Voilà, c'est un théâtre de paix, relatif, mais vous voyez ce que je veux dire. Tout ça a évidemment volé en éclats, et donc c'était un basculement géopolitique.
20: Oui, et puis pour aller dans le prolongement de ce que vient de dire Jean-Rémy, il y a aussi une question idéologique. C'est vrai que dans ces pays-là, je pense par exemple aux Émirats Arabes Unis, la question de la bataille contre les frères musulmans et contre l'islam chiite est quand même une des données fondamentales de la structure de cet État. Et en l'occurrence, eux sont en train de perdre complètement sur toute la ligne.
22: Et la leçon aujourd'hui pour ces pays du Golfe, c'est que s'en prendre à l'Iran d'une manière ou d'une autre, en soutenant les États-Unis ou en passant des accords avec Israël, comme ça a été le cas pour les Émirats Arabes Unis, c'est en payer le prix. C'est ce qu'ils ont payé depuis trois mois.
1: Merci beaucoup Nicolas Théard, journaliste à la rédaction internationale de Radio France, de nous avoir éclairé sur ce sujet au Moyen-Orient. On suivra bien sûr la situation heure par heure sur France Info. Et dans un instant, on va parler de la course des petits chevaux. Je parle de la présidentielle bien sûr, mais pour l'instant, 9h18 et c'est l'info en une minute avec Maxime Glorieux.
2: Le pic de chaleur est attendu d'ici demain. 18 départements en vigilance jaune, canicule, c'est du jamais vu aussi tôt dans l'année. De la Charente au Finistère, ainsi que Paris et sa petite couronne. Dans ce contexte de forte chaleur, deux baigneurs sont morts noyés hier, emportés par des baïnes en Gironde. À Rennes, le corps d'un garçon de 12 ans retrouvé dans une serviette de bain serrée autour du cou en plein centre-ville. Les pompiers n'ont pas réussi à le ranimer. Une enquête pour meurtre est ouverte. Il l'annonçait déjà pour la journée d'hier. hier, mais un accord avec l'Iran reste possible aujourd'hui, assure le secrétaire d'État américain Marco Rubio. Un accord qui garantirait à Israël le droit de se défendre, notamment au Liban, où l'armée israélienne vise le Hezbollah pro-iranien. Les suites des affrontements violents impliquant des supporters de l'OGC Nice à Paris avant la finale de Coupe de France. Sur les 65 personnes placées en garde à vue, 15 sont mises en examen, laissées libres sous contrôle judiciaire.
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1: Les informés avec Lou Fritel, journaliste politique à Paris Match, et Jean-Rémy Baudot, chef du service politique de France Info. Paul Barcelone, on passe à notre deuxième débat. À l'approche de la présidentielle, le match des héritiers du macronisme, qui ne veulent pas d'ailleurs être qualifiés d'héritiers, vous allez nous expliquer.
18: Oui, Gabriel Attal et Édouard Philippe, les deux ex-premiers ministres, dans une opposition de style, puisque Gabriel Attal s'est lancé ce week-end dans une campagne permanente. Aligo Saucisse, marché de Rodez, photo viaduc de Millau, au départ de la transhumance ce week-end pour annoncer sa candidature à l'Élysée. En revanche, du côté d'Édouard Philippe, on est plutôt sur de la sobriété, de la discrétion, peut-être d'ailleurs un peu trop. Mais alors, comment départager ces deux ex-premiers ministres d'Emmanuel Macron? Un rassemblement est-il vraiment possible après une campagne qui sera forcément à couteau tiré? Écoutez, Gabriel Attal qui a de nouveau évoqué l'idée d'une primaire, c'était hier soir sur le média en ligne Brut.
21: Si début 2027, il y a un risque de ce deuxième tour à LFI-RN, évidemment qu'il faudra un rassemblement. Est-ce que c'est des désistements? Est-ce que c'est une primaire à ce moment-là pour décider qui est le candidat qui sera le représentant de cet espace? Ça, c'est pas encore décidé.
23: Et dans Philippe, il disait pas de primaire.
21: Et peut-être que ce sera pas la primaire, peut-être que ce sera des sondages, peut-être que ce sera des désistements, mais l'important, c'est qu'il y ait pas de primaire.
18: Alors, primaire ou pas, un risque que cette campagne ne les rende complètement irréconciliables. Édouard Philippe, faut-il le rappeler, est en avance dans les sondages, le mieux placé aujourd'hui pour battre le RN au second tour. Le maire du Havre, qui ne croit pas à une primaire, il l'a dit samedi soir, invité de l'émission C'est à vous sur France 5.
24: Il n'y a pas de place pour cette primaire parce que le champ politique est beaucoup trop large et la confiance entre les partis est beaucoup trop faible. Et donc, Gabriel Attal gagnait cette primaire, je ne crois pas du tout que M. Zemmour ou que M. Lisnard ou que M. Retailleau considéraient que, bah oui, il a gagné, donc on va le soutenir.
18: Édouard Philippe, qui ne plie pas le match, le maire du Havre. Résultat, un troisième homme arrive en embuscade. Il s'agit de Gérald Darmanin qui fait monter sa cote, fait monter les enchères. Il veut peser lourd dans la balance, veut que son soutien en tout cas pèse lourd dans la balance. Le ministre de la Justice qui a proposé ce week-end dans le JDD un moratoire pour mettre sur pause l'immigration légale pendant 3 ans.
1: Alors pour l'instant, est-ce qu'on peut vraiment parler de différences de fond ou alors on est vraiment, Lou Fritel, dans les différences de style? Chacun la joue à sa façon et avec Gabriel Attal notamment qui a essayé d'imiter Jacques Chirac dans sa déclaration de candidature.
20: Alors entre Attal et Philippe, pour l'instant dans les propositions, je ne vois pas énormément de différences de fond. En revanche, quand on parlait plus d'une idée d'une primaire à un moment donné, notamment sur droite et centre, c'est vrai qu'un nom revenait pour dire qu'il ne devait pas en faire partie, en tout cas par mes interlocuteurs de droite, c'était Gabriel Attal. Parce que Gabriel Attal, il le veuille ou non, il incarne plutôt dans l'esprit des gens et des politiques une sorte de social-démocratie, en fait un héritier du PS à l'époque François Hollande et puis ensuite du macronisme façon Emmanuel Macron.
1: Alors ça, c'est ce que disait François-Xavier Bellamy sur ce plateau, mais il est plus à droite encore qu'Édouard Philippe.
20: Alors, ça dépend sur quoi? Parce que, par exemple, j'en parlais avec un membre du gouvernement plutôt bien à droite, la question de faire campagne pour la gestation pour autrui, c'est vrai que ça, pour le coup, c'est plutôt un thème de gauche. Est-ce que vous allez avoir la droite LR ou même la droite Gérald Darmanin qui pourrait suivre sur ce sujet-là? Donc, ça dépend sur quel sujet on va. Et Emmanuel Macron, souvenez-vous, le dépassement macronien, c'était aussi ça. Il y avait quand même une part régalienne qui était importante, mais il y avait une vraie libéralisation des mœurs et sur les questions sociétales. Gabriel Attal, finalement, c'est peut-être celui qui incarne le plus ses deux jambes, mais Édouard Philippe, c'est plutôt un élu, enfin, c'est quelqu'un qui se présente comme un élu des élus locaux, qui est beaucoup plus, finalement, sénatorial. Moi, je ne pense pas que ce soit une mauvaise idée, honnêtement, qu'il prenne son temps. Il faut séquencer une campagne. Une campagne, c'est long. Un an, c'est long.
1: Donc vous trouvez qu'Édouard Philippe, il a le bon rythme?
20: Je pense qu'Édouard Philippe peut se permettre d'avoir ce rythme dans la mesure où il est toujours... dans le haut du panier des sondages. Mais c'est vrai que, par exemple, quand on prend un Bruno Retailleau, lui, c'est l'inverse. Il est sévèrement distancé. Lui doit, au contraire, faire feu de tout bois. Donc, ce sont des stratégies différentes, mais qui vont aussi avec des parcours différents. Pour l'instant, en tout cas, c'est vrai que sur le fond, je ne vois pas de grande différence entre Gabriel Attal et Édouard Philippe. D'ailleurs, ils se sont donné le point, par exemple, sur la question de quotas migratoires dans les différentes interviews qu'ils ont faites.
1: Jérémy Baudeau, Gabriel Attal, aujourd'hui, il parle d'une primaire. Il s'est lancé dans ce qu'il appelle une compétition apaisée avec Édouard Philippe. Est-ce que ça peut mal se terminer, cette histoire? Ou alors ça va forcément bien se passer, dans une bonne entente cordiale?
19: Il est probable que les deux têtes d'affiche ne vont pas se taper dessus s'ils sont un peu malins. Ils ne vont pas se taper dessus par interview interposée. On sait qu'ils se parlent, qu'ils se sont parlé, on sait qu'ils se sont vus. Le risque, ça peut venir ce qu'on appelle les états-majors, c'est-à-dire les conseillers, l'entourage, qui va commencer à distiller dans la presse des petites phrases, des petites peaux de banane à droite à gauche. Ça, c'est le vrai risque. Et finalement, ça abîme une relation. La réalité très concrète, c'est que depuis plusieurs semaines, depuis plusieurs mois, tout ce petit monde se parle. Et finalement, c'est aussi ça, peut-être, la première étape du rassemblement. C'est que ce ne sont pas des écuries qui sont chacun dans leur coin. Les états-majors se parlent, se voient régulièrement. Il y a ce que Gabriel Attal appelle un comité de liaison. Mais plus globalement, il y a des échanges. Et ça fait que les uns et les autres se préparent un jour ou l'autre, se rapprocher. Évidemment, c'est intéressant que Gabriel Attal parle d'une primaire, mais on imagine bien. Enfin, la primaire pose la question du périmètre. Et comme le disait Édouard Philippe dans l'émission C'est à vous, on imagine mal une primaire qui irait jusqu'à Éric Zemmour. Enfin, ça n'a pas de sens quand bien même.
1: Oui, Gabriel Attal, d'ailleurs, il parle d'une primaire des macronistes. Ça pourrait être une primaire entre Édouard Philippe et lui.
19: Évidemment, mais ça veut dire que. Mettez-vous dans le contexte de décembre, janvier prochain, où les uns et les autres vont être largement en campagne, et eux vont être en campagne pour savoir qui sera le meilleur des deux. Enfin, vous voyez, il y a aussi un moment où, finalement, c'est une espèce de campagne un peu sur le côté, qui se mettrait en place au milieu de la campagne de tous les autres, d'un Jean-Luc Mélenchon qui va être un rouleau compresseur sur la gauche, de Marine Le Pen ou Jordan Bardella qui va être un rouleau compresseur sur la droite, et au centre, il serait en train de se demander qui est le meilleur.
1: Jusqu'à la dernière minute,
19: il y a un moment, en fait, vous savez, pour moi, la question, c'est la question de la responsabilité. Si les uns et les autres imaginent que le risque, c'est d'avoir, puisque c'est ce qu'ils disent, un deuxième tour entre le Rassemblement National et la France Insoumise, la question de la responsabilité de qui prendra le risque ou pas d'être la candidature de trop, c'est ça qui va se jouer.
1: Paul Barcelone.
18: Moi, je pense qu'Edouard Philippe a fait une erreur stratégique et que ce débat-là sur la primaire, sur Attal fait la campagne permanente, se lance avec cette image d'Épinal, la France rurale, alors même qu'on dit que Renaissance n'a pas d'ancrage, etc. Tout le battage médiatique aussi qui a été fait ce week-end, la caravane des journalistes emmenés dans l'Aveyron, etc. La déclaration au milieu des Français. Ce débat-là, cette séquence politique-là, on ne l'aurait pas si Édouard Philippe avait plié le match au lendemain des municipales. Il aurait pu se servir de sa réélection au Havre comme d'un tremplin pour dire « je suis en tête dans les sondages, j'ai de l'avance, je suis l'ancien Premier ministre du Covid, des Gilets jaunes, j'ai un fief au Havre, je me structure, je suis lancé depuis septembre 2024, maintenant on se rassemble, je fais œuvre de rassemblement derrière moi, je suis le candidat de la droite et du centre ». Ça fermait le banc en quelque sorte. Ce débat-là, on l'a parce qu'il a laissé la porte ouverte. Forcément, Gabriel Attal s'est senti pousser des ailes, se dit qu'en campagne, il peut inverser la tendance, que les courbes peuvent se croiser. Et je parlais tout à l'heure de Gérald Darmanin. Il y en a d'autres aussi. Forcément, quand vous parlez de primaire, c'est la piste, c'est la porte ouverte, c'est la possibilité pour des outsiders, des gens qui n'ont rien à perdre, de faire parler d'eux et peut-être d'emporter la mise au bout du compte. Mais en tout cas, on va avoir une campagne à couteau tiré.
1: Et on verra si la stratégie de Gabriel Attal d'aller mordre les mollets d'Edouard Philippe fonctionne. Merci beaucoup les informés. Merci Jean-Rémy Baudeau, chef du service politique de France Info. Merci Lou Fritel, merci journaliste beaucoup. Politique à Paris Match. Vous avez la une de Paris Match?
20: Oui, cette fois je l'ai.
1: J'ai eu peur de vous piéger.
20: Non, je l'ai. C'est Kate, la nouvelle Diana.
1: Merci beaucoup Lou Fritel. Merci Paul.
18: Toujours un plaisir, Kate.
1: Toujours un plaisir partagé. Vous les informés reviennent ce soir à 20h avec Victor Mattey.
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1: Il fait beaucoup trop chaud, Christine.
9: Mais oui, on se plaignait du froid le week-end de l'Ascension. Et là, pour la Pentecôte, effectivement, il fait vraiment extrêmement chaud. De fortes chaleurs. Un épisode inédit qui va se poursuivre toute la semaine. Jusqu'à 31 quand même à Aurillac, comme à Abbeville, à Lille. Ça sera la même température qu'en bord de Méditerranée. Marseille, Toulon et Perpignan. 32 à Strasbourg, 33 à Brest, à Lyon, à Clermont-Ferrand. 34 à Paris et 36 à l'Ouest. C'est là où il fera le plus chaud, à Cognac et La Rochelle. On a juste quelques petits bourgeonnements autour des montagnes, peut-être des orages cet après-midi, ce soir, sur le Massif central et les Alpes. Et cet épisode de forte chaleur devrait se terminer seulement à la fin du week-end prochain, à partir de dimanche.
1: Merci beaucoup Christine, merci d'écouter France Info. Jusqu'à midi, c'est Tercine Lebovitch qui vous accompagne.
10: Et non, c'est Lucie Barbara.
1: Eh bien, désolée Lucie, bonjour chère Lucie.
10: Bonjour Agathe, bonjour à toutes et à tous. Et nous sommes le lundi 25 mai 2026. Bonne matinée à l'écoute de France Info. Il est 9h30. Et l'info avec Maureen Suignard.
11: Vous espériez sûrement du beau temps pour profiter de ce week-end prolongé de la Pentecôte, mais là nous sommes très clairement au-dessus des valeurs de saison. 33 degrés à Brest, Besançon cet après-midi, 34 à Paris, Dijon et même 35 degrés à Nantes et Bordeaux. La Gironde, où il est donc tentant d'aller se mettre à l'eau, mais les baïnes, ces courants qui entraînent les baigneurs vers le large, ont déjà fait 2 morts ces dernières heures, Caroline Félix.
23: La première victime est une Allemande emportée par une baïne au niveau de Lège-Cap-Ferret, une plage non surveillée car la commune ouvre les postes mi-juin. Puis à une vingtaine de kilomètres plus au nord, à Lacano, c'est un Corrézien d'une 60aine d'années qui s'est noyé. Laurent Perrondet est le maire de la commune.
25: C'est un couple qui est allé se baigner, ils ont été emportés par une baïne. Le monsieur n'a pas survécu, même malgré la réanimation. Sa femme en a réussi à la sauver, donc aujourd'hui elle est en observation à l'hôpital d'Arès, donc elle va plutôt bien.
23: Lacano est l'une des rares communes à ouvrir des postes de surveillance dès le mois de mai, mais le couple est allé se baigner à 1,5 km au-delà de ces zones, au milieu de nulle part, dit le maire, qui appelle à la prudence.
25: Il faut toujours se baigner entre les drapeaux jaunes et rouges sur les zones surveillées. Les baïnes, elles se déplacent, donc tous les jours, la baignade surveillée, ben, on la fait en fonction justement de ces baïnes et des conditions qui sont les meilleures. Aujourd'hui, on a 3 postes ouverts, on a fait ce gros effort-là, et malgré cela, ben, on a cet incident qui nous perturbe, parce que c'est jamais des moments faciles.
23: Depuis le début de ce week-end prolongée et ensoleillée, 31 personnes ont été emportées par les courants de baïnes, rien qu'en Gironde.
11: Les précisions de Caroline Félix sur France Info, ces chaleurs peuvent être difficilement supportables, surtout lors d'un effort physique. Les malaises se sont multipliés lors de courses à pied organisées hier. Une dizaine de coureurs hospitalisés en urgence absolue dans le Val-de-Marne, 3 autres à Menton dans le Sud-Est. À Paris, un homme d'une 50aine d'années est mort lors d'une course. Les pompiers précisent que le lien direct entre la chaleur et ceux de Seine n'est pas encore établi. Que s'est-il passé à Rennes hier? Le corps d'un enfant de 12 ans a été retrouvé au pied d'un immeuble près du centre-ville avec une serviette de bain nouée très serrée autour du cou. Le parquet travaille sur différentes hypothèses. Celle de l'intervention d'un tiers en fait partie. Une enquête pour meurtre est ouverte. Ils étaient à Paris la veille de la finale de la Coupe de France entre Nice et Lens. 15 personnes viennent d'être mises en examen après des violences impliquant des supporters de l'OGC la semaine dernière. Ce soir-là, il y a eu 7 blessés, dont 3 hospitalisés. Hospitalisés en urgence absolue. Les personnes mises en examen ont notamment l'interdiction de venir en Île-de-France. Un accord avec l'Iran est toujours possible aujourd'hui. C'est ce que dit ce matin le ministre américain des Affaires étrangères. Les marchés sont optimistes. Les prix du pétrole ont chuté de près de 7% et le baril est repassé sous la barre des 100 dollars. Pourtant, hier, le président Donald Trump affirmait qu'il ne voulait pas se précipiter, Gwendal Lavina.
26: Le président américain estime que le temps joue en sa faveur et assure que si un accord est conclu avec l'Iran, il sera digne de ce nom. À en croire Donald Trump, il y a des avancées dans les négociations qu'il qualifie de constructives et ordonnées, mais du temps est nécessaire pour ne pas faire d'erreur. Ses dernières déclarations tranchent avec son enthousiasme d'avant-hier lorsqu'il écrivait que l'accord serait annoncé rapidement et le détroit d'Hormuz rouvert. Donald Trump promet que le blocus américain contre l'Iran restera en place tant qu'un accord n'est pas signé. Selon des membres de l'administration l'immigration, 95% du texte est arrêté, mais les 5% restants sont les plus délicats. Il s'agit notamment du dégel des avoirs iraniens et de la question nucléaire, dont l'Iran indique qu'elle sera négociée ultérieurement, ce que les États-Unis réfutent. Donald Trump est mis sous pression par ses alliés du Moyen-Orient qui l'enjoignent à poursuivre la solution diplomatique et terminer la guerre au plus vite, mais surtout par Israël et les élus républicains qui ne veulent pas d'un accord ne comprenant pas de garantie sur le nucléaire.
11: Gwendal Lavina, et puis deuxième jour de tournoi Roland-Garros, 9 Français vont tenter de se qualifier pour le deuxième tour, dont un vétéran, Gaël Monfils, qui prévoit de prendre sa retraite en fin de saison à presque 40 ans. Il s'agit de son 14e Roland-Garros. Il jouera ce soir face à un autre Français, Hugo Gaston.
10: Maureen Suignard pour l'info. C'est le lundi de Pentecôte, jour férié, jour chômé, jour non payé. Que dit la loi? On le verra dans un instant. Et puis le lundi de Pentecôte est associé historiquement à la journée de solidarité pour financer l'aide aux personnes âgées et aux personnes en situation de handicap. Que rapporte vraiment cette journée et où va l'argent? Le détail dans un instant. Dans la prochaine demi-heure également, les dessous peleurs reluisants d'Aromazone, le géant de la cosmétique français. D'anciennes intérimaires dénoncent la précarité organisée. Enquête France Info dans une quinzaine de minutes.
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10: C'était il y a plus de 20 ans, en 2003, la France sort d'une canicule historique et meurtrière. 15 000 décès, surtout parmi les personnes vulnérables, chez elles ou en maison de retraite. Il est alors décidé de créer une journée de solidarité le lundi de Pentecôte. Un jour travaillé, mais non payé, dont le montant dégagé est censé remplir les caisses de la sécurité sociale. Alors depuis 2008, il y a eu des assouplissements, la possibilité pour les entreprises ou le secteur public de proposer aux salariés un autre jour férié, une RTT ou de lisser toute l'année cette journée de solidarité à coup de quelques minutes par semaine. Mais Mathilde Dehimy, le lundi de Pentecôte reste un jour férié, pas comme les autres.
12: Le lundi de Pentecôte est resté le symbole de cette journée de solidarité, mais son application est tout autre. Chaque secteur a possibilité de choisir la date qui l'arrange après accord de branche ou convention d'entreprise. Le principe, lui, reste le même. Pendant 7 heures, le salarié travaille une journée supplémentaire, mais n'est pas rémunéré pour ça, charge ensuite à son entreprise de reverser une cotisation de 0,3% de sa masse salariale brute. La Caisse nationale de solidarité pour l'autonomie compte ainsi récolter cette année 3 milliards 360 000 euros, soit 120 millions de moins que l'an dernier, somme qui servira notamment à la branche autonomie de la sécurité sociale, les personnes âgées ou handicapées. Il n'existe à ce jour pas de statistiques officielles permettant de savoir quel modèle est le plus utilisé, lundi de Pentecôte d'un côté ou un autre jour dans l'année. Comme chaque année, le syndicat CFTC lance un appel à la grève pour aujourd'hui au nom du principe « Tout travail mérite salaire ».
10: Mathilde Dehimy pour France Info, et cette journée de solidarité a rapporté en 12 ans plus de 35 milliards d'euros à la Caisse nationale de solidarité pour l'autonomie. Bonjour Frédéric Bizard.
13: Bonjour Lucie Barbarin.
10: Professeur d'économie à l'ESCP Business School et président fondateur de l'Institut Santé. Est-ce que vous diriez que cette journée de solidarité à géométrie variable, hein, on l'a compris, est vraiment utile aujourd'hui, encore aujourd'hui, pour financer la sécurité sociale et la branche autonomie?
13: Bon, c'est un dispositif assez unique, hein, en France, puisque c'est une journée travaillée non rémunérée. C'est-à-dire que les Français travaillent 7 heures par an, non rémunérée, ce qui est vraiment de la solidarité. Cette contribution, donc c'est une contribution sur la masse salariale brute, à peu près de 22 millions de salariés, du public comme du privé, qui aujourd'hui représente à peu près 8% des dépenses de la Caisse nationale santé autonomie qui avait été créée à peu près au même moment, hein, 2004. Bon, donc tout ça est fléché, tout ça, et les Français doivent se rassurer, c'est que ça sert bien à rémunérer des prestations d'autonomie. On pourra dire un mot sur le secteur autonomie, comment est-ce qu'il se porte, mais en tout cas, c'est véritablement fléché. Alors pourquoi est-ce que ça baisse? J'entendais dans votre reportage que ça baisse. Il y a des trous dans la raquette. C'est-à-dire que, d'abord, cette journée de solidarité, elle ne concerne que les salariés, parce que c'était basé sur le rapport employeur-salarié. Et aujourd'hui, vous avez de plus en plus d'indépendants, d'auto-entrepreneurs. Vous avez à peu près 5 millions de Français qui sont indépendants, dont 60% sont des auto-entrepreneurs. Et ceux-là ne sont pas concernés par la journée de solidarité. Donc il est assez normal que le rendement baisse, parce que la part salariée et indépendants a tendance à baisser.
10: Oui, vous dites cet argent est fléché, ça veut dire quoi concrètement en bout de chaîne? Où va l'argent? Ça finance des établissements de santé spécialisés? Ça finance quoi?
13: Oui, ça, c'est une bonne question, parce qu'on pourrait penser que ça finance aussi, par exemple, des prestations de santé à domicile, mais notre système étant beaucoup trop concentré sur les établissements, qui sont les plus coûteux, et pas assez sur l'amont de la chaîne, c'est-à-dire la prévention des seniors fragiles et le maintien à domicile, ça va à près de 90% financer le fonctionnement des établissements pour personnes âgées, des EHPAD, hein, très concrètement, les quelques 7000 EHPAD qui représentent presque 85% des dépenses autonomie. Donc on a un petit peu comme en santé une hyper-concentration des dépenses sur les hôpitaux, on a la même chose là sur les EHPAD.
10: Alors que le secteur de l'aide à domicile est dans un mal-être profond, on l'a vu encore dernièrement avec les aides, le coup de pouce carburant pour ce secteur-là.
13: Oui, mais si vous voulez, ce qui est intéressant dans cette journée, puisque là on est sur du financement, c'est intéressant, c'est de savoir qui doit financer finalement ce secteur-là. Est-ce que ce sont les actifs? Attention, parce que à moyen terme, la base de la population active va stagner de 2030 à 2035, puis ensuite diminuer. Est-ce que ce sont davantage les retraités? Vous savez, on est en plein dans le débat politique. Est-ce que les retraités, parce que si vous voulez, la solidarité intergénérationnelle, elle est déjà massive en France. Hein, dire que les actifs, les jeunes doivent payer pour les anciens, c'est déjà le cas pour la santé, c'est déjà le cas pour les retraites.
10: Mais les retraités auraient les moyens de s'autofinancer, en quelque sorte?
13: Alors, il n'y a pas de baguette magique, et c'est certainement pas que les retraités, tout ça. Il faut savoir que à peu près 88% hein, des dépenses sont financées par de l'impôt, c'est-à-dire par la CSG. La CSG, elle repose à 70% sur les revenus du travail, donc c'est déjà très largement les actifs. La question qui se pose, c'est est-ce qu'on veut rendre davantage assurantiel le financement de l'autonomie, qui aujourd'hui est massivement financé par de l'impôt. Vous voyez, et comme c'est une dépense qui va augmenter, mais c'est une vraie question politique. Moi, je pense que si on veut en faire une vraie cinquième branche de la sécurité sociale, qui est aujourd'hui une cinquième branche apparente, non effective, puisque c'est de l'impôt. Donc, c'est plus un budget de l'État qui est transféré à la caisse santé autonomie que véritablement un financement assurantiel. Maintenant, si on veut en faire une vraie cinquième branche de l'autonomie, ce qui me paraît, moi, une bonne idée, si on est attaché à la sécurité sociale et à un financement solidaire, il faut qu'à un moment, qui doit payer cette cotisation? Encore une fois, il y a de la CSG, il faut la conserver, mais il faut augmenter la part de cotisation.
10: Donc cette journée de solidarité, elle ne sera plus pertinente au bout d'un moment, c'est ce que vous dites?
13: Oui, non, elle n'est pas. Si vous voulez, elle est de moins en moins pertinente, parce qu'encore une fois, il y a de moins en moins de salariés, donc on voit que son rendement va baisser. Il va encore plus baisser quand la population active va baisser. Je suis désolé, mais 2035, c'est demain. Oui. Vous voyez, quand on se projette. Bon. Donc son rendement ne peut que baisser. Donc ce n'est pas un financement d'avenir. Vous voyez, le Sénat avait essayé en 2025, c'est-à-dire en octobre 2024, pour la loi de financement de sécurité sociale 2025, de doubler d'avoir une deuxième journée de solidarité, ce qui avait été refusé par le Parlement. Je ne suis pas sûr que. Mais bon, OK, on peut dire qu'il faut travailler plus, mais là, ce n'est pas pour gagner plus, c'est pour la solidarité. Mais il y a une autre façon de faire, et qui d'ailleurs est plus lisible, c'est de dire qui doit financer les dépenses supplémentaires. Parce que là, on va parler de dépenses supplémentaires. On a 1 300 000 personnes âgées qui sont aujourd'hui en APA, c'est-à-dire en dépendance, et on va être à peu près à 2 millions dans les 15 ans qui viennent. Donc il faut penser qu'on va avoir des besoins supplémentaires. Donc il faut réformer le secteur pour basculer davantage vers le maintien à domicile, mais il faut imaginer une nouvelle source de financement. Moi, je pense que les 50% des retraités les plus aisés qui payent aujourd'hui la CASA, qui est une petite contribution de 0,3% dédiée à ça. Si on fait monter cette contribution à 1% en 2030, puis à 3% en 2050, on arrive à couvrir les besoins supplémentaires.
10: Bon, donc c'est un choix politique, parce que ça veut dire faire contribuer les retraités les plus riches. Et vous savez que cette question-là, elle n'est jamais
13: Ce que je dis, c'est qu'il faut trouver, il faut trouver des sources. Penser que la population active va être une ressource possible, penser coût du travail, penser salaire net, on voit bien que ça a beaucoup d'inconvénients de ce point de vue-là. Bon, donc si on ne veut pas toucher aux retraités parce qu'ils sont des votants, et que très bien, mais on n'arrivera pas à financer les besoins supplémentaires quand on se projette à 2050. Et je pense pas que faire travailler les Français davantage sans améliorer leur pouvoir d'achat soit une piste politiquement aussi très prospère.
10: Merci beaucoup Frédéric Bizard pour vos explications, votre point de vue sur France Info ce matin, professeur d'économie à l'ESCP Business School et président fondateur de l'Institut Santé, invité du 9-32.
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10: Et bienvenue si vous nous rejoignez sur France Info, il est 9h44. L'info en une minute, Armand Perrault-Logat, la France toujours sous un dôme de chaleur.
22: 18 départements sont en vigilance jaune canicule, principalement dans l'ouest, de la Charente au Finistère jusqu'à la Manche, ainsi que Paris et sa petite couronne. Météo France prévoit jusqu'à 35 degrés cet après-midi dans le sud-ouest. Au moins 3 personnes sont mortes noyées hier en France, dont 2 en Gironde, emportées par les courants des Baïnes à Lacanau et Lège-Cap-Ferré. Depuis vendredi, les secours ont réalisé plus d'une trentaine d'interventions sur le littoral girondin pour des baigneurs en difficulté. Un enfant de 12 ans retrouvé mort par strangulation hier à Rennes sur les rives de la Vilaine. Il avait une serviette de bain nouée très serrée autour du cou. Une enquête pour meurtre est ouverte. L'Iran fait état de progrès sur de nombreux points avec les États-Unis, mais un accord n'est pas imminent, précise Téhéran ce matin. Hier soir, Donald Trump semblait également temporiser. La perspective d'un accord fait en tout cas baisser les cours du pétrole ce matin, 98$ pour le baril de Brent. Et puis le tennis à Roland-Garros, suite du premier tour, 9 Français sur les cours ce lundi. Hier seulement, 2 sur 12 se sont qualifiés pour le deuxième tour.
10: 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Vous connaissez sans doute Aromazone, une enseigne devenue en quelques années un géant de la cosmétique made in France. 35 boutiques dans l'Hexagone, un chiffre d'affaires en augmentation de 52% en 2025, de 56% l'année précédente. Trophée de la meilleure marque 2026, prix de l'innovation Marie Claire de la beauté 2026. Plébiscité par les influenceurs beauté, l'enseigne prône des valeurs de transparence, d'inclusivité, de bien-être, sauf que ceux et celles qui y ont travaillé ne tiennent pas le même discours. Plusieurs anciens intérimaires, surtout des jeunes femmes, dénoncent avoir été remerciés brutalement par une entreprise qui a beaucoup recours à l'intérim. Bonjour Astrid Meignier-Carne.
27: Bonjour.
10: Vous avez récolté une demi-douzaine de témoignages pour France Info de jeunes femmes qui décrivent un système qui les a malmenées.
27: C'est à la signature de leur contrat que les 6 jeunes femmes interrogées découvrent qu'elles sont en intérim, quand la plupart espèrent un CDI.
28: On signait des contrats la semaine, en fait, on recevait des contrats par mail. Et du lundi au lundi, on était signé en fait en intérimaire chez Aromazone.
27: Amnesia, son pseudo sur Instagram et TikTok, a poussé un coup de gueule sur les réseaux sociaux, c'était mi-mars, après son passage à la boutique Haussmann à Paris.
28: Aromazone est une plateforme de turnover. Les personnes qui souhaitent travailler là-bas, écoutez, vous serez virés comme des grosses merdes. Déjà, je me suis rendu compte qu'il y avait quasiment personne qui était en CDI. Caissière, vendeur, vendeuse, les seules personnes en fait qui étaient en CDI, c'était les managers en fait.
27: L'enseigne fait miroiter la signature d'un futur CDI qui ne vient jamais. On nous promettait toujours que ce serait le mois prochain, explique une ex-intérimaire qui préfère rester anonyme. Et rapidement...
28: On s'est fait licencier quelques temps plus tard en fait. Tous, quasiment tous en même temps.
27: C'est ce que confirme Keina après 6 mois dans l'entreprise.
29: C'était un peu le Koh-Lanta, on arrivait un jour et quelqu'un était encore parti. Le moindre détail en fait était un motif de fin de mission.
27: À Bordeaux, Pauline explique découvrir qu'elle ne reviendra pas après avoir été supprimée du groupe WhatsApp de la boutique où elle travaille. Quant aux motifs avancés par les magasins, ils sont flous, redit Amnesia.
28: La manière dont c'était fait, c'est absolument pas sincère. Ce qu'on va vous dire, c'est votre travail ne convient pas alors que votre travail est nickel. Quoi. Vous signez votre contrat, on est lundi. Vous contredisez la manager le jeudi. Ce que vous ne saviez pas, c'est que le lundi d'après, vous étiez viré.
27: Pour un arrêt maladie, pas assez de sourire, une date oubliée sur une enveloppe enveloppe ou une erreur de caisse de 50 euros dans une boutique qui engrange près de 70 000 euros de chiffre d'affaires par jour. Des situations qui se répètent en boutique à Rosny, Strasbourg ou encore Châtelet à Paris.
2: Et Astrid, les témoignages que vous avez recueillis dressent aussi une ambiance de travail toxique.
27: Une pression constante sur les épaules des vendeuses, des objectifs de vente à atteindre à tout prix, raconte Keïna.
29: Ils nous faisaient faire des challenges. On devait juste vendre le plus de ce produit possible à la journée et ils nous mettaient en compétition entre nous. Et donc, je n'ai pas eu beaucoup de ventes ce jour-là. On m'a forcé à porter un chapeau de la honte. C'était un espèce de serpette avec deux bouts en plastique accrochés dessus et on était obligé de le porter. Moi, j'ai refusé. Parce que j'ai dit ça, c'est pas de la vente, c'est de l'humiliation.
27: Elle explique aussi que dans sa boutique parisienne, la manager demande aux vendeuses de l'appeler maman. À Bordeaux, Pauline et ses collaborateurs ont l'impression de se faire tout le temps engueuler, ce sont ses mots. Si tu veux sortir de la caisse, il faut apprendre le site par cœur, lui dit-on après plusieurs semaines de contrat. Quand d'autres assistent à des remarques sur le physique de leurs collègues, à l'image d'Amnésia.
3: Non mais les caissières là, ça va pas du tout. Elles sont pas assez belles, elles sont pas bonnes, elles sont pas attirantes. On ne peut pas tirer de la clientèle avec ça, faut qu'on les vire.
27: Une scène corroborée par Keïna. Les anciennes intérimaires interrogées ne sont pas restées plus de quelques mois dans l'entreprise, remerciées ou parties d'elles-mêmes. Toutes, en tout cas, se disent choquées par l'ambiance des boutiques Aromazone et ont mis parfois plusieurs mois à digérer leur expérience.
2: Et que répond la marque ?
27: Ces méthodes, Aromazone ne les cautionne ni ne les tolère. Dans un communiqué, l'entreprise dit n'avoir pas eu connaissance de ces témoignages et les prendre très au sérieux. La marque rappelle que n'importe quel salarié peut saisir le comité d'éthique, ce qui donne lieu à une enquête interne, voire à des sanctions, et notamment à l'exclusion du salarié mis en cause, comme c'est déjà arrivé. Quant à l'intérim, Aromazone explique y avoir recours ponctuellement, comme de nombreuses enseignes, quand l'activité le nécessite, notamment pendant les soldes ou les périodes de fête. L'enseigne précise aussi que sur les 500 emplois créés depuis 4 ans, 60% ont été pourvus par des intérimaires. Par ailleurs, en intérim, une agence n'est pas tenue de donner de motifs en cas de fin de collaboration. Néanmoins, c'est moralement questionnable, selon Yannick Laderval, secrétaire communication à la CGT Intérim.
4: Ça, c'est une manière d'outrepasser la période d'essai. C'est de la précarité très organisée. C'est conçu pour notamment se décharger des risques liés au salariat, notamment les risques de maladie,

0: Décidé par François Hollande, le décret qui autorise le démontage de la partie nucléaire vient d'être publié. Bonjour Boris Allier.
1: Bonjour.
0: Vous êtes spécialiste énergie à France Info. Sur place, les préparatifs ont déjà commencé, vous l'avez constaté, en vous rendant au cœur des réacteurs.
1: Oui, ces réacteurs ont beau être à l'arrêt et le combustible a beau avoir été évacué, la radioactivité est toujours présente au sein du bâtiment. Les procédures de sécurité pour y entrer sont donc toujours en vigueur.
2: Donc là, on va se mettre en sous-vêtements.
1: La visite est assurée par Pierre-Jean Barret, le directeur de la doyenne des centrales françaises entrées en service en 1977.
2: On mettra une tenue blanche, chaussettes, combinaison, et on pourra circuler en toute sécurité dans les installations.
3: Ça sert à se protéger de la radioactivité ?
2: Ça sert à se protéger d'éventuellement poussière radioactive qui viendrait se coller sur les vêtements.
1: Pour atteindre la zone nucléaire, il faut emprunter un dédale d'escaliers. On y croise certains des 300 salariés mobilisés pour ce démantèlement.
2: Mais on est vraiment au niveau du cœur du réacteur.
1: Dans cette cathédrale de béton et d'acier, les techniciens ont déjà enlevé certains équipements non radioactifs.
4: On prend, on découpe, on démonte.
1: Adrien Picard est chef de projet chez Cycle Life, la filiale d'EDF spécialisée dans le démantèlement nucléaire.
4: Donc là, par exemple, on découpe un moteur, on va séparer les parties électriques, les parties hydrauliques. On a aussi du montage d'échafaudage qu'on peut voir là-bas.
1: D'ici fin juin, ils seront enfin prêts à démonter les éléments les plus sensibles, à commencer par les générateurs de vapeur, trois énormes cylindres d'une vingtaine de mètres de haut.
4: Il y a déjà une grosse phase de préparation avec le rinçage de tous les circuits. Ça a été une étape préalable qui a permis de réduire drastiquement le niveau de radioactivité. De toute manière, par principe de précaution, tous les déchets qui sont générés ici seront considérés comme à minima très faiblement actifs. On ne doit pas détecter au-delà d'un certain nombre de becquerels par centimètre carré, sinon il faut assainir et continuer tant qu'on n'a pas atteint ce seuil.
1: Même précaution dans la piscine de stockage, là où le combustible usagé était plongé pour être refroidi. Joanne Maisonneuve, chef du projet de déconstruction.
5: Alors aujourd'hui, vous le voyez, l'ensemble de ces alvéoles, elles sont vides, puisqu'on a évacué la totalité du combustible qui était présent sur le site de Fessenheim. On va envoyer des robots, des karchers en fait, pour dans les alvéoles sous haute pression, finir d'enlever de la radioactivité. Et on aura également un petit robot comme de piscine à la maison, qui va venir sur les parois et au fond, pareil, à haute pression et aspirer la radioactivité qui pourrait encore y avoir.
1: Ce chantier titanesque doit durer une vingtaine d'années et pour EDF, c'est une première.
5: Les deux réacteurs de Fessenheim sont les premiers réacteurs modernes qui vont être démantelés. On s'appuie sur le retour d'expérience de réacteurs d'ancienne génération, mais qui sont des installations de taille plus petite et d'une technologie beaucoup plus ancienne. Là, avec le démantèlement des deux réacteurs de Fessenheim, on commence les premières opérations de ce type sur le parc nucléaire moderne d'EDF.
1: Et sur les 405 000 tonnes de déchets produits par ce chantier, 5%, 20 000 tonnes environ, seront radioactifs.
0: Et où vont aller tous ces éléments ?
1: Alors pour le savoir, il faut sortir du bâtiment réacteur.
6: Non contaminé.
1: Et rejoindre la salle des machines, ou plutôt l'ancienne salle des machines.
2: C'était l'endroit où étaient positionnées les turbines et les alternateurs qui produisaient l'électricité.
1: Aujourd'hui, turbines et alternateurs ont disparu. C'est désormais un grand hall vide et silencieux.
2: Imaginez deux terrains de football.
1: 200 mètres de long, 50 de large pour entreposer les déchets issus des réacteurs.
2: Des tubes, des vannes, il y aura un peu de gravats forcément, de béton, parce qu'il va falloir qu'on casse aussi quelques murs. Donc c'est métaux, gravats, et qui sont emballés selon leur type. Ils sont triés, ils sont emballés dans des caisses, dans des big bags, dans des fûts, et qui seront évacués par camion.
1: Direction le département de l'Aube et les sites de stockage de l'ANDRA, l'Agence nationale pour la gestion des déchets radioactifs. Quant à la centrale de Fessenheim, EDF a pour mission de rendre un terrain entièrement nu d'ici 2048, un terrain qui pourra accueillir d'autres activités industrielles.
0: Boris Allier pour le choix de France Info, retrouvé en intégralité sur franceinfo.fr. Et c'est l'heure de bientôt chez vous avec Yann Rousseau. Que diriez-vous d'aller déjeuner à Tokyo et de revenir dans la soirée? Cet aller-retour dans la journée sera peut-être bientôt possible. En tout cas, des chercheurs japonais, Yann, viennent de tester avec succès un moteur capable de pousser un avion civil jusqu'à la vitesse de 5400 km par heure.
7: Oui, après des années de recherche, ils viennent de réussir cet exploit sur un modèle réduit dans un laboratoire situé au nord du Japon. C'est le résultat d'une coopération entre plusieurs universités et la JAXA. La JAXA, c'est l'agence spatiale japonaise, hein. Mais on ne parle pas ici d'une fusée ou d'un missile pour l'armée, hein, mais bien d'un moteur pour un avion civil.

0: ville qui pourrait emmener des passagers normaux de Paris à Tokyo en moins de 3 heures. Pour cela, l'avion devrait décoller pour monter à environ 25 km d'altitude. C'est le double des avions de ligne aujourd'hui. Et là, il pourrait pousser à fond ses moteurs pour atteindre la vitesse de Mach 5, hein, donc plus de 5000 km/h. C'est beaucoup plus que le Concorde qui, lui, atteignait Mach 2, c'est-à-dire 2150 km/h.
1: Mais comment est-ce qu'on peut atteindre de telles vitesses ?
0: L'avion japonais n'est pas équipé d'un moteur au kérosène classique, hein, parce qu'à ces vitesses, l'air qui passerait dans les réacteurs atteindrait les 1000 degrés et tout serait fondu. Donc il faut un moteur spécial et puis un carburant dédié. Le moteur, c'est ce que les scientifiques appellent un statoréacteur. Il n'y a pas de pièce mobile, hein, par exemple pas de turbine comme sur les Boeing ou les Airbus que l'on utilise aujourd'hui. Ce statoréacteur se sert de l'air qui entre par l'avant de l'appareil, il est comprimé et il est enflammé à sa sortie avec un carburant pour pousser l'avion vers l'avant. Et dans l'avion japonais, eh bien ce carburant, c'est de l'hydrogène. L'avantage de l'hydrogène, c'est qu'il doit être stocké juste avant d'être brûlé à la température de moins 253 degrés. Et donc, lorsqu'il est utilisé dans le statoréacteur, eh bien, il fait chuter la température de l'air en circulation dans l'avion. Les moteurs peuvent fonctionner sans fondre. L'autre avantage de l'hydrogène, c'est que lorsqu'il brûle, le seul rejet, c'est de l'eau. C'est mieux pour la pollution atmosphérique. Par contre, cela prend beaucoup de place à stocker, surtout à bord d'un avion, et il faut beaucoup d'énergie au sol pour le produire.
1: Et Yann, est-ce qu'on pourra bientôt réserver ces billets pour ce vol à Max 5?
0: Pas tout de suite, hein. Ce succès du moteur en laboratoire est une étape très importante, mais il y a encore beaucoup de recherches à faire, notamment sur le fuselage de l'appareil. Et donc, il faudra peut-être encore attendre une quinzaine d'années avant de pouvoir faire un aller-retour Paris-Tokyo dans la journée.
1: Yann Rousseau, bientôt chez vous.
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1: Christine Peña.
10: Et cet épisode très particulier de chaleur excessive se renforce un petit peu plus aujourd'hui. Le jour, mais également la nuit. Alors aujourd'hui, encore plus de 30 degrés à peu près partout, quasiment. 31 à Aurillac, à Mulhouse, comme à Abbeville, Lille, comme à Marseille, Toulon et Perpignan. En bord de Manche et en Méditerranée, nous avons la même température. C'est une masse d'air très homogène, jusqu'à 33 à Brest, alors qu'à cette époque de l'année, on ne devrait pas dépasser les 17 degrés. Rendez-vous compte du delta. 33 également à Lyon, à Clermont-Ferrand, 34 à Paris comme à Toulouse, à Rennes, au Mans, 35 à Bordeaux, Bayonne et Nantes, 36 degrés le plus chaud pour La Rochelle et Cognac. Côté ciel, pas grand-chose à vous raconter, si ce n'est tout de même ces bourgeonnements en montagne qui pourraient donner des orages, et l'orage est toujours dangereux en montagne, surtout entre le Massif central et les Alpes. Nous pouvons espérer une petite baisse des températures qui s'amorcerait au nord à partir de mercredi-jeudi, mais surtout la baisse des températures devrait être effective en fin de week-end prochain.
1: Et bienvenue si vous nous rejoignez sur France Info, il est 10h. L'info Armand Perrault-Logar.
11: Vous l'avez entendu, de fortes chaleurs sont encore prévues ce lundi sur une grande partie de la France, avec 18 départements en vigilance jaune canicule. Ça concerne Paris et sa petite couronne, et 14 départements de l'ouest, de la Charente au Finistère jusqu'à la Manche. En cette période de fortes chaleurs, attention aux noyades. Plusieurs baigneurs sont morts ce week-end. Deux morts en Gironde, à Lacano et Lège-Cap-Ferré. Ces baigneurs ont été emportés par les courants de Baïne. En Seine-et-Marne, un adolescent de 17 ans est mort noyé dans la Seine hier, aspiré par le courant près d'un barrage à côté de Melun. À Rennes, une enquête pour meurtre est ouverte après la découverte sur les rives de la Vilaine du corps sans vie d'un garçon de 12 ans hier. Il avait une serviette de bain nouée très serrée autour du cou. Les circonstances du drame sont encore à établir, mais l'intervention d'un tiers est privilégiée selon les enquêteurs. Une explosion ce matin dans un immeuble d'habitation en Vendée à Vix. Elle a fait 7 blessés, dont un grave. L'explosion aurait aurait été provoquée par une tentative de suicide au gaz. C'est ce que dit le sous-préfet de La Roche-sur-Yon qui vient de se rendre sur place. Sophie Binet, mise en examen pour diffamation. Cela fait suite à une plainte de l'entreprise Tefal. La secrétaire générale de la CGT avait dénoncé la répression syndicale qui sévit chez le fabricant de poêles après des sanctions prononcées contre une représentante syndicale qui demandait des données sur l'utilisation des PFAS et leurs effets sur les salariés. Sophie Binet avait déjà été mise en examen en décembre pour injure publique après avoir qualifié les patrons qui menaçaient de délocaliser de rats qui quittent le navire. Le baccalauréat s'ouvre davantage aux langues régionales. Dans 2 ans, il sera possible d'obtenir le bac en section bilingue corse, breton ou occitan. C'est ce qu'annonce le ministre de l'Éducation nationale dans une interview à Ouest France. Édouard Geffray ouvre la voie à une meilleure reconnaissance de l'enseignement en langue régionale. Pour la première fois en 2028, un élève de terminale pourra passer une de ses 2 épreuves de spécialité en langue régionale. Laurine Benjebria.
12: Si en première et en terminale, un élève suit une spécialité comme la physique-chimie en breton, en occitan ou en corse, il pourra passer l'épreuve du grand oral dans cette même langue, alors qu'aujourd'hui c'est obligatoirement en français. Le sujet d'examen restera le même que pour tous les autres candidats, simplement traduit en langue régionale. Cela ne vaudra que pour l'une des 2 spécialités, l'autre devra être préparé et passé en français. Et si l'élève obtient la moyenne, alors son diplôme comportera la mention de section bilingue. Se pose la question des effectifs, y aura-t-il suffisamment de correcteurs bretons ou basque dans ces différentes matières? Pour le ministre, cela ne devrait poser aucune difficulté pour les grandes spécialités à forts effectifs, comme par exemple les mathématiques. Mais pour celles qui sont plus rares, Édouard Geffray explique qu'un mécanisme d'autorisation académique vérifiera que la condition est remplie avant d'ouvrir le parcours bilingue dans cette spécialité.
11: Laurine Benjebria, un accord avec l'Iran est toujours possible ce lundi. C'est ce qu'affirme le secrétaire d'État américain Marco Rubio. Un protocole d'accord est en cours de finalisation. L'Iran fait aussi état de progrès sur de nombreux points avec les États-Unis, mais Téhéran précise qu'un accord n'est pas imminent. L'Iran veut toujours imposer des frais pour franchir le détroit d'Ormuz. Pendant ce temps, pas d'accalmie sur le front libanais. L'armée israélienne a appelé ce matin à l'évacuation de 10 villages dans le sud du Liban avant des attaques prévues contre le Hezbollah. Hier, les frappes israéliennes ont fait au moins 2 morts au Liban et 11 morts samedi. Il y a désormais plus de 900 cas suspects d'Ebola en République démocratique du Congo. L'épidémie a causé plus de 200 décès. Ce sont les derniers chiffres donnés par l'OMS. Et puis le tennis à Roland-Garros suit du premier tour. 9 Français sur les courts ce lundi. Hier seulement 2 sur 12 se sont qualifiés pour le deuxième tour. On suivra ce soir notamment Gaël Monfils qui joue son dernier Roland-Garros à près de 40 ans. Il sera face à Hugo Gaston.
1: Armand Perrologa pour l'info. Chaleur et sport ne font pas forcément bon ménage. Doit-on mieux encadrer les courses à pied? Après une série de malaises parfois graves, hier, 10 personnes en urgence absolue et plein de questions à poser à David Lazarus, coprésident de la commission sport à l'Association des maires de France. Notre prochaine invitée. Dans un quart d'heure, le décryptage éco et les prix des carburants qui vont bien avoir du mal à baisser, même si un accord entre Washington et Téhéran réussi à aboutir. Et puis Gérald Darmanin sera-t-il candidat lui aussi à la présidentielle de l'an prochain? Le ministre de la Justice n'exclut rien. Il propose de suspendre l'immigration légale pendant 3 ans, l'édito politique de Paul Barcelone. Dans la prochaine demi-heure, restez avec nous.
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1: L'ouest de la France et Paris intramuros dans la fournaise. La vigilance jaune canicule concerne désormais 18 départements jusqu'à demain. La capitale et sa petite couronne, mais aussi la Manche, le Finistère, le Maine-et-Loire, la Sarthe, le Loir-et-Cher. Vous avez la liste complète sur franceinfo.fr et sur le site de Météo France. Cette chaleur peut avoir des conséquences sur notre santé, parfois gravissimes. Un homme de 53 ans est mort après un malaise cardiaque lors de la Pyrénéenne, une course de 10 km dans Paris. Hier, le lien direct avec la chaleur n'est pas encore établie. Au même moment, à Maison-Alfort, série de malaises graves lors d'un semi-marathon. Cette fois, 10 personnes hospitalisées en urgence absolue. 3 aussi à Menton, dans les Alpes-Maritimes, où une course a dû même être annulée. Ces événements sont-ils suffisamment encadrés par la Fédération française d'athlétisme et les clubs qui les organisent? Élément de réponse avec Alain Gastal, et on en parle juste après avec notre invité.
14: Des courses sur route toujours plus nombreuses avec toujours plus de participants. Près de 2000 dans le 20e arrondissement de Paris, plus de 4000 à Maison-Alfort malgré la chaleur. Et la présence de jalonneurs chargés de surveiller la course tout au long du parcours ou encore la multiplication des points d'eau n'ont pas empêché ici un décès et là la multiplication des malaises. Pour Pascal Sylvestre, journaliste spécialiste de course à pied, il y a forcément dans les 2 millions de dossards distribués chaque année des coureurs mal préparés.
15: Il y a beaucoup de gens aujourd'hui qui passent à l'acte du dossard, c'est-à-dire que le passage à l'acte autrefois était précédé de plein de prudence, aujourd'hui beaucoup moins. Alors je ne dis pas que c'est mal, hein, parce que la plupart du temps les gens passent un bon moment en courant ou en courant et marchant, mais parfois effectivement s'ils sont mal préparés et qu'il fait trop chaud ou je ne sais quoi, bah, il peut y avoir de la casse.
14: Des coureurs qui n'ont plus besoin depuis septembre 2024 d'un certificat médical d'aptitude, il a été remplacé par un PPS, passe prévention santé, sous la seule responsabilité du coureur lui-même.
15: C'est déclaratif, c'est-à-dire qu'on pose une série de questions pour savoir s'il n'y a pas d'antécédents, mais effectivement ça ne passe plus par la case médecin généraliste qui prend l'attention, qui fait un examen même un petit peu superficiel, mais qui prend les constantes comme on dit.
14: Un PPS sans avis médical qui coûte 5 euros et qui est valable un an, il permet de participer à toutes ces compétitions chronométrées.
1: Alain Gastal pour France Info. Ces événements rappellent que la pratique sportive par forte chaleur nécessite une vigilance absolue, c'est ce que dit pour sa part la ministre des Sports, Marina Ferrari. Bonjour David Lazarus.
16: Bonjour.
1: Merci de nous rejoindre. Vous êtes maire de Chambly, coprésident de la commission sport à l'Association des maires de France et vous êtes vice-président de l'Agence nationale du sport. Ce genre de course est souvent organisé par un club en partenariat avec une commune où se déroule la compétition. Comment expliquez-vous qu'il n'ait pas été, par exemple, décidé d'annuler ou de reporter la course de Maison-Alfort, par exemple ? Comment ça se passe dans ces cas-là ? Quelle est la chaîne de décision ?
16: Alors la chaîne de décision, c'est d'abord la responsabilité de l'organisateur. Hein. C'est lui qui le premier doit se poser les bonnes questions. Les communes accompagnent l'organisation. Les communes sont les organismes qui reçoivent l'autorisation de la manifestation. Et les communes font le lien avec la préfecture pour pouvoir déclarer l'organisation.
1: Donc s'il y a une situation grave, qui décide qui a le dernier mot? Ça reste l'organisateur, donc le club sportif. Ou est-ce que la mairie peut imposer une décision?
16: On pourrait bien évidemment, si vraiment constater, aller voir l'organisateur pour lui demander d'annuler. Mais je n'étais pas sur place, donc je ne peux pas garantir comment ça s'est passé à Maison-Alfort. Ce qui est sûr, c'est qu'il faut un peu de bon sens par rapport à la situation.
1: Oui, mais vu la chaleur, on disait que les ravitaillements en eau ont été renforcés, mais on voit que ça n'a pas suffi. À quelle température on décide d'annuler un événement sportif? Est-ce que vous le savez? À partir de quand, voilà, on peut dire on arrête?
16: On n'a pas de règles là-dessus en la matière, c'est vraiment au cas par cas. Ce que j'allais vous dire, c'est que nous, ce qu'on vérifie et ce à quoi on doit être vigilant, c'est tous les principes de précaution, c'est-à-dire les secours civils, c'est-à-dire le nombre de personnes qui jalonnent le parcours, les points de ravitaillement. Ce sont ces préoccupations-là qui sont les nôtres. Mmh. Et si ça remplit les conditions, après, on n'est pas en mesure de pouvoir autoriser ou interdire.
1: Oui, ces épisodes quand même de forte chaleur, de canicule sont amenés à se répéter en raison du changement climatique, ça on le sait. Si on n'est pas capable de se dire là c'est trop dangereux, ça veut dire qu'on n'a pas encore cette culture de la chaleur, vous diriez David Lazarus, cette culture de la gestion de la chaleur.
16: Oui, alors là, je vous confirme, on n'est pas encore préparé. On a des transformations dans tous les domaines, des nouvelles habitudes à prendre. Mais en temps habituel, l'été, il y a quand même des courses. Donc, ça n'est pas là aujourd'hui. Ce qui est spectaculaire, c'est parce que nous sommes au mois de mai, que la chaleur est particulièrement forte.
1: Elle est arrivée assez brutalement après une période de frais. Donc, ça a un peu surpris tout le monde.
16: Voilà, c'est dans ce sens-là, mais l'été, il y a bien des manifestations sportives qui ont lieu, le Tour de France, enfin tout est sous la chaleur. Donc on peut avoir une compatibilité entre forte chaleur et pratique du sport. Simplement, il va falloir qu'on travaille plus à ces questions d'encadrement. Lorsque nous, on a un club qui veut faire une course ou une autre manifestation sportive, il doit préparer une déclaration, mais c'est la commune qui va accompagner la déclaration de l'événement sportif auprès de la préfecture, et la préfecture sûrement va à l'avenir avoir des exigences plus fortes également sur ce type de manifestation.
1: Oui, et sur l'accès justement à ce type de course, on l'entendait, y a de plus en plus d'adeptes, souvent des coureurs qui ne sont pas forcément expérimentés, qui en font un défi de courir un semi-marathon ou autre chose. Et est-ce qu'aujourd'hui, ne plus avoir de certificat médical d'aptitude nécessaire pour obtenir un dossard, ce n'est pas un souci? Là, on entendait que maintenant, il y a un pass prévention santé, mais bon, c'est sur du déclaratif. Ça, ce n'est pas trop léger, justement, pour participer?
16: Alors, c'est une vraie question. Moi, de mon point de vue, je constate que lorsque c'était les certificats médicaux, c'était d'abord une forme de galère pour pouvoir les récupérer, parce qu'il y a de moins en moins de médecins et nos territoires sont extrêmement carencés en termes de médecins, donc ça n'était pas facile. Et en plus, le médecin va faire un contrôle cardiaque sur le moment, va vérifier que vos constantes soient bonnes. Elles ne permettent pas de prévenir en cas de forte chaleur ou en cas d'effort particulier. C'est pas un test d'effort. Donc il y a une logique à ce qu'on soit passé au pass sous l'autodéclaration, parce que on manque de médecins sur notre territoire. Maintenant, est-ce qu'il faut revenir au certificat médical? Je ne crois pas que ça réglera la question que malheureusement on a connue ce week-end.
1: Vous dites ça évitera pas des incidents.
16: Oui, exactement. Oui. On sera toujours avec le risque personnel, individuel, qui fait que quelqu'un qui a beau être préparé, parce qu'on peut être très bien préparé et avoir un malaise grave lorsqu'on fait un tel événement sportif.
1: Merci beaucoup David Lazarus d'avoir répondu à nos questions. Maire de Chambly, co-président de la commission sport à l'Association des maires de France, l'AMF, et vous êtes vice-président de l'Agence nationale du sport. Un épisode, on le disait, précoce, remarquable de chaleur, avec des records de chaleur battus d'ailleurs cette nuit à 6h du matin par exemple. Il faisait déjà 20 degrés à Lorient, 21 à Nantes, c'est du jamais enregistré et c'est inédit. Ce n'est pas terminé, explique Serge Zaka, docteur en agroclimatologie.
17: Très concrètement, la vague de chaleur, il faut que la moyenne nationale, c'est-à-dire le matin, l'après-midi, moyennée sur 30 stations françaises, fasse plus de 23,4 degrés pendant 3 jours et 25,1 degrés pendant 1 jour. Mmh. Donc on devrait les atteindre lundi, mardi, mercredi et éventuellement jeudi, ce qui placerait mai 2026 comme la première vague de chaleur jamais observée en France. Ce sera la première fois de l'histoire qu'on aura une vague de chaleur en mai, et ça rend encore plus incroyable puisque la vague de chaleur suivante c'était en juin l'an dernier,
11: mi-juin.
17: Et c'est à partir de mi-juin. Donc oui. Là on aura presque un mois d'avance sur le dernier record, ce qui passe carrément cette vague de chaleur de mai 2026 comme une anomalie statistique climatique.
11: Bon, certains pourraient vous dire en même temps, mi-mai, donc il y a encore quelques jours, on était 5-6 degrés en dessous des normales de saison. Finalement, c'est qu'un rééquilibrage. Qu'est-ce que vous répondez à ça?
17: C'est très simple. Il suffit de prendre la série de mesures qu'on a depuis le début de l'année, ou même depuis 5 ans, ou même depuis 10 ans ou 20 ans, et on regarde le nombre de jours au-dessus et en dessous des normales de saison. Donc il me semble que là on est à peu près à 119 jours au-dessus des normales de saison, contre 20 jours il me semble en dessous. Il faut regarder sur le portail dataclimat.fr, qui est un portail gratuit qui permet d'avoir tous ces chiffres en direct. C'est un portail d'infoclimat. Et du coup, ça nous permet de voir ce déséquilibre en termes de nombre de records aussi. On a à peu près 98% de records de chaleur contre seulement 2% de froid. Donc on ne peut pas s'attarder uniquement sur les jours en dessous des normes, parce que les jours au-dessus des normes écrasent complètement la donne.
11: Et de façon très claire, vous parlez d'anomalie, mais j'allais dire c'est le terme un peu consacré, mais on est dans autre chose là quand même, semble-t-il.
17: Ah oui, là on est dans quelque chose de lunaire, il faut le dire clairement, quelque chose de très inquiétant, puisque ça concerne aussi les végétaux qui sont pas forcément adaptés à ces températures-là. Oui. En mai, on ne parle même plus d'anomalie là, on ne sait même plus quel terme utiliser pour avoir une vague de chaleur en mai.
11: Juste sur les végétaux, préciser un petit peu peut-être, là c'est les cultures d'été par exemple qui sont concernées d'ores et déjà.
17: Premier point, le maraîchage et les potagers. Vous savez, quand vous plantez vos tomates, vos courgettes, vos melons, eh bien, ils n'ont pas des racines suffisamment profondes pour aller puiser l'eau en profondeur à cette période de l'année, parce qu'on vient de les remettre en sol, et ce qui fait que ils sont extrêmement sensibles à ces fortes chaleurs. 1 à 2 jours à ces fortes chaleurs, plein soleil, les tomates meurent, elles n'ont pas de racines suffisamment profondes. Vous prenez les oiseaux. Les oiseaux, surtout ceux qui nichent sous les toits, par exemple les martinets. Mmh. Les martinets, à cette période de l'année, donc ils sont sous nidification, ou alors il y a les petits oisillons qui sont sortis. Ce qui se passe, c'est qu'au final, ils vont avoir plus de 40 à 50 degrés sous les toits. Et ces températures-là sont mortelles pour les oisillons qui vont sauter du nid. Donc, beaucoup de personnes vont voir des oisillons autour de leur maison ces prochains jours.
18: Alors,
17: ces températures-là ne sont pas... Il y a plusieurs risques pour les écosystèmes. La température en elle-même, lorsqu'on atteint des valeurs très élevées, mais aussi la période à laquelle ça intervient. Pour les céréales, par exemple, on est sur la période de remplissage du grain ou d'émission de l'épi. Eh bien, ces températures-là n'ont pas lieu d'être. Ça provoque un échaudage, donc un stress thermique sur les céréales.
18: Oui. On a l'impression, Serge Osaka, si on en revient à la question météo, que la fin de cet épisode reste quand même encore un peu incertaine. Est-ce que même les modèles météo ont un peu de mal à prédire, vu le côté inédit de la situation ?
17: Alors, ces deux derniers jours, les modèles avaient du mal à prédire la fin de cet épisode météorologique. Ce qu'on peut dire maintenant, c'est qu'ils commencent à s'accorder vers le 31 mai et ils sont pas encore complètement en accord. Mmh. Alors, ils ont du mal aussi à prévoir cet épisode météorologique parce que c'est un épisode météorologique particulier dit de dôme de chaleur et tous les modèles météorologiques ne prévoient pas suffisamment bien la température sous les dômes de chaleur. Donc, on a, par exemple, des températures sur certains modèles qui sont montrées à 34 degrés l'après-midi, alors qu'en réalité, il fait 36 degrés. Donc, on a encore un peu de mal à prévoir ces températures-là. Oui.
1: Serge Osaka, docteur en agroclimatologie avec Adrien Beck sur France Info. Et avec cette forte chaleur, 18 départements, je le rappelle, en vigilance jaune canicule, une grande partie de l'ouest de la France et de l'Île-de-France, à Paris notamment, eh bien, certains logements doivent se transformer en véritable fournaise, surtout en plein après-midi, et quand on habite sous les toits. Alors comment adapter les logements sous toiture sans dénaturer les célèbres toits en ardoise et en zinc de la capitale ? Un défi pour la profession des couvreurs-zingueurs. Reportage de Sandy Dauphin dans le 14e arrondissement de Paris.
19: Au dernier étage d'un immeuble haussmannien, sous le toit en zinc, on y accède par une échelle et une trappe dans le plafond.
20: Là, on se trouve à l'intérieur des combles. Et là, on sent qu'il fait une chaleur quand même assez étouffante.
19: Benoît Foucault est couvreur. Son équipe vient de terminer l'isolation de la toiture.
20: L'isolation, c'est ce qu'on voit ici. Donc, c'est des panneaux en fibre de bois. La chaleur ne rentre pas facilement à l'intérieur de l'habitation.
19: Et notamment au dernier étage où les anciennes chambres de bonne ont été transformées en appartements comme dans beaucoup d'immeubles parisiens.
20: Quand il fait 30-35 degrés, sans isolation, il fait trop chaud dans les logements, c'est plus vivable.
19: La partie en pente du toit, en ardoise, a aussi été isolée par l'extérieur en préservant scrupuleusement le style haussmannien. Mais pour l'artisan, pas toujours facile de respecter les règles architecturales de Paris.
20: Sur un projet comme ça, on aurait pu encore faire mieux. Des volets, par exemple, sur les fenêtres de toit. Ça, on est un petit peu embêté auprès des architectes des bâtiments de France. Pourtant, ce serait fortement utile parce que du coup, on fait des superbes isolations, mais on laisse ces fenêtres-là nous ramener beaucoup de chaleur dans le bâti.
19: Et ce n'est pas le seul genre de contrainte, estime Dominique Naert, directeur du master spécialisé réhabilitation énergétique du bâti ancien à l'École nationale des ponts et chaussées.
21: Vous avez les contraintes données par les architectes des bâtiments de France, par les pompiers, par la réglementation urbaine. Personne ne dialogue. Donc l'idée, ça a été de dire, bon, on met tout le monde dans la même pièce et on va trouver des solutions ensemble.
19: C'est justement l'objectif d'un colloque national organisé ce jeudi à Paris sur comment adapter les logements sous toiture au changement climatique.
1: Sandy Dauphin pour France Info.
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1: Et bonne matinée à l'écoute de France Info. 10h20, l'info en une minute. Armand Perrault-Loga, l'Iran fait état de progrès sur de nombreux points avec les États-Unis.
11: Mais Téhéran précise qu'un accord n'est pas imminent. L'Iran affirme aussi imposer des frais aux navires qui veulent franchir le détroit d'Ormuz. Hier soir, Donald Trump avait également temporisé. Il a appelé les négociateurs à ne pas précipiter l'accord avec l'Iran. Pendant ce temps, l'armée israélienne poursuit ses frappes au Liban. 2 morts hier, 11 samedi. Ce matin, l'armée israélienne a lancé des ordres d'évacuation dans 10 villages du sud du Liban. En France, 18 départements en vigilance jaune canicule dans le nord-ouest et dans la capitale. Le dôme de chaleur continue de s'abattre sur la France. Les températures vont dépasser les 30 degrés dans presque toutes les régions cet après-midi et elles pourraient atteindre 35 voire 36 degrés localement dans le sud-ouest. Sophie Binet, mise en examen, la secrétaire générale de la CGT est poursuivie pour diffamation pour avoir dénoncé une répression patronale violente chez Tefal. Elle avait déjà fait l'objet d'une mise en examen en décembre après avoir comparé les grands patrons qui menaçaient de délocaliser à des rats qui quittent le navire. Et puis le tennis, suite du premier tour à Roland-Garros avec 9 Français sur les courts ce lundi, notamment Gaël Monfils, 39 ans. Il pourrait jouer ce soir son dernier match sur la terre battue parisienne.
1: 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Le décryptage éco. Bonjour Fanny Guinochet.
2: Bonjour.
1: Accord ou pas entre Washington et Téhéran, quoi qu'il en soit, il va falloir attendre un peu avant de retrouver le niveau des prix à la pompe.
2: Même si la perspective fragile d'un traité de paix ce matin fait déjà chuter les cours de 7%, on est repassé ce matin par exemple à un baril de pétrole en dessous des $100, mais ça ne se verra pas tout de suite sur les prix à la pompe. Il va falloir attendre un peu parce que les vendeurs dans les stations-service vont d'abord vider leurs cuves. Ils ne vont pas vendre du carburant au rabais, le vendre comme s'ils l'avaient acheté $90 alors qu'ils l'ont acheté $110 ces derniers jours, ces dernières semaines, sans quoi c'est pour eux de la vente à perte. Il ne faut pas oublier aussi que de nombreuses installations pétrolières dans le Golfe ont été endommagées par la guerre. Il va falloir des mois, là aussi, des semaines pour les reconstruire, ces installations, et donc les marchés mondiaux du pétrole vont rester déstabilisés quelques temps. Et pour reconstruire ces infrastructures, il faut de l'argent. C'est bien pour ça d'ailleurs que dans le protocole, dans l'accord entre l'Iran et les États-Unis, l'Iran demande le dégel de ses avoirs. On parle tout de même de $100 milliards de biens iraniens qui sont bloqués dans le monde, que ce soit sous forme d'immobilier ou de placements financiers. Ces milliards bloqués, l'Iran en a besoin pour reconstruire le pays.
1: En attendant, quoi qu'il arrive, le gouvernement français promet de maintenir les aides, Fanny.
2: Et pour cause, les experts comme Philippe Chalmin, par exemple, qui est spécialiste de l'énergie, le répètent, on ne retrouvera pas des prix d'avant-guerre tout de suite quand le baril s'échangeait entre 60 et $70. Si les cours baissent, il faut s'attendre au mieux à un baril autour de $90, ce qui veut dire des prix à la pompe qui refluent autour ou juste en dessous des 2 euros. Donc les professions et les ménages qui subissent de plein fouet la flambée des carburants risquent d'être encore pénalisés quelques semaines. C'est d'ailleurs pour cela que le gouvernement promet de maintenir les aides courantes sur les 3 prochains mois, histoire de ne pas trop abîmer la consommation ou encore l'activité.
1: Et accord ou pas, le gouvernement ne va pas renoncer à l'électrification.
2: Bien au contraire, parce que c'est un investissement d'avenir pour tenter de nous sortir de cette dépendance au pétrole. D'ailleurs, demain, Emmanuel Macron va réunir ce qu'il appelle l'équipe de France de l'électricité. Alors ce sont quand même plus de 200 entreprises comme Leclerc, EDF, Engie qui interviennent dans le secteur et qui seront attendues à l'Élysée, histoire de bâtir une stratégie nationale pour tenter de basculer le plus vite possible dans l'électrification du pays.
1: Le décryptage éco, merci beaucoup Fanny Guinochet.
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1: Et voici l'édito politique de Paul Barcelone. Bonjour Paul.
4: Bonjour Lucie.
1: Avec sa proposition de moratoire sur l'immigration dans le journal du dimanche hier, Gérald Darmanin sort de sa boîte. Proposition explosive, ambition détonante.
4: Mettre l'immigration légale sur pause pendant 3 ans, voilà ce que propose Gérald Darmanin, qui considère que nous sommes arrivés à la limite de nos capacités d'intégration et d'assimilation. Pour permettre ce moratoire, 2 mesures, la fin du regroupement familial pour les titres de séjour délivrés pour travail et une réforme de la Constitution pour graver dans le marbre des quotas limitatifs, débat d'experts assuré sur les chiffres et la faisabilité technique de ces propositions.
1: Débat politique aussi, c'est un aveu de faiblesse de Gérald Darmanin.
4: Alors il ne faudrait pas oublier qu'il a été ministre, presque sans discontinuer depuis 2017, a fortiori à l'intérieur et donc chargé de l'immigration pendant plus de 4 ans. Mais l'immigration, justement, est un des talons d'Achille du macronisme. Fracture dès la loi de 2018, douloureux souvenir pour Gérald Darmanin lui-même, qui avait avait échoué à négocier avec les Républicains lors de la fameuse loi immigration de 2024 qui prévoyait, souvenez-vous, d'accélérer les éloignements d'étrangers en situation irrégulière et de créer un titre de séjour pour les travailleurs dans des métiers en tension.
1: Vous pensez qu'il s'agit là, Paul, d'une petite manœuvre politique du ministre de la Justice ?
4: C'est pas impossible. D'abord, que Gérald Darmanin utilise le journal du dimanche pour décliner cette proposition n'est pas un hasard. Le JDD, média de la sphère du milliardaire Vincent Bolloré, il flatte donc là un électorat de droite sensible à ces questions. Alors que la consigne au gouvernement est pourtant silence radio. Le ministre de la Justice assume de faire de la politique. Comprenez que Gérald Darmanin reprend du poil de la bête en se positionnant sur un thème incontournable de la campagne présidentielle. Il envoie des messages, peut-être est-ce un coup de pression, dans la foulée de son voyage en Algérie il y a quelques jours, et glisse Lucie au passage l'idée qu'il n'a pas totalement pris sa décision pour 2027.
1: Oui, Gérald Darmanin, il a vraiment une carte personnelle à jouer.
4: Alors en tout cas, il ne ferme pas la porte à une candidature. Jusqu'ici, il est même plutôt cornérisé, coincé entre Gabriel Attal, qui s'est lancé ce week-end, et son ami Édouard Philippe, qui ne plie pas le match. Gérald Darmanin juge que le maire du Havre est certes le mieux placé dans les sondages, mais malgré les rumeurs, il ne compte pas être son directeur de campagne, pas se ranger non plus derrière lui d'aussitôt, puisqu'en un an, tout peut se passer à la faveur de la campagne, autant rester en embuscade. Gérald Darmanin cherche à faire monter sa cote, manière de dire que le jour où il faudra se rallier, il veut que son soutien vaille cher et pèse lourd dans la balance.
1: Paul Barcelone pour l'édito politique. Et c'est l'heure de l'œil de Constance avec Constance Villanova. Vous avez envie de forêt, Constance, en ce lundi de Pentecôte, envie de fraîcheur, c'est normal, et de grand air. Vous n'êtes pas seule, en ce moment, la cabane est devenue une obsession collective.
3: On est le lundi de Pentecôte, il fait beau et quelque part dans une forêt française, Vianney compose de nouvelles chansons dans une cabane en rondin qu'il a construite lui-même. 9 mois de chantier et au bout de la gestation, une charpente.
5: J'ai prévu ici de construire une cabane, un refuge quoi. Un endroit où je puisse mettre un piano, un lit, une table et que je construise de mes mains surtout. Je crois que c'est cet aspect-là qui m'intéresse.
3: Vianney, vous le connaissez, hein, c'est le chanteur de Beau Papa, l'ancien coach de l'émission The Voice. En juin 2025, il a tout lâché pour aller construire une cabane dans les bois, y installer un piano et une guitare. Alors il pensait que ça n'intéresserait personne. Raté, ses vidéos de chantier ont tourné en boucle sur les réseaux.
1: Constance Villanova pour l'œil de Constance. Et pourquoi la cabane fascine autant ?
3: Parce que la cabane, en ce moment, c'est l'objet de désirs numéro 1 sur Internet. Le hashtag cabinecore, c'est-à-dire l'esthétique de la vie en cabane, cumule des centaines de milliers de vues sur TikTok. Des millions de gens regardent des cheminées qui crépitent, de la neige dehors, de la tisane dedans.
6: Aujourd'hui, je construis un chalet dans la forêt avec des palettes.
7: Ça, c'est le début d'une cabane entre potes. Et aujourd'hui, je me suis mis au défi de l'améliorer.
8: This is the full recap of how I built my cabin on and off from studying with.
3: Sur le forum Reddit, les pages consacrées aux cabanes regroupent des dizaines de milliers d'internautes qui échangent leurs trucs et astuces pour alimenter sa maisonnette en eau courante, par exemple. Et pour ceux qui habitent en ville, on compense par de la déco avec le rustique core ou la déco de chalet rustique qui débarque dans les appartements les plus tendances, poutres apparentes, plaid en laine, poêle en bois ou même bûche à acheter alors qu'on n'a pas de cheminée.
9: En ce moment, je redessine complètement mon appartement. Dans mon salon, il y avait un coin un peu vide et comme on cherche une esthétique rustique, je me suis dit que ça serait mignon de l'habiller de bûche. Même si on n'a pas de cheminée et que c'est purement décoratif, je trouve que ça donnait un côté direct plus chaleureux.
3: C'est là que c'est drôle. Là, on va sur TikTok, un téléphone à la main pour regarder des gens vivre sans wifi au fond des bois. On compense la surcharge numérique par des images de déconnexion. Le luxe aujourd'hui, ce n'est plus la piscine et le jacuzzi, c'est de pouvoir couper son téléphone et d'aller couper du bois.
1: Take me home, John Denver, dans l'œil de Constance. Merci beaucoup, Constance Villanova.
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1: Christine Peña.
2: Ce temps exceptionnellement chaud pour un mois de mai se maintient aujourd'hui, demain, tout au long de la semaine. Il n'y a qu'à partir de dimanche, probablement, que la baisse des températures s'amorcera. Alors, entre mercredi et jeudi, au nord, on pourrait avoir une petite baisse, mais aujourd'hui, on est quasiment tous au-dessus des 30 degrés. 31 à Mulhouse comme à Aurillac, 31 à Marseille, Toulon, même température. 33 à Lyon, à Brest, à Clermont-Ferrand, 34 à Paris, jusqu'à 36 à Cognac et La Rochelle. On fait attention aux orages en montagne cet après-midi et en fin de journée, notamment pour le Massif central et les Alpes aujourd'hui.
1: 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L'info avec Pierre Boudias.
10: Le retour de Christophe Glaize en France, c'est notre devoir et mon obsession. Les mots sur France Inter de l'ambassadeur de France en Algérie, récemment revenu à son poste à Alger. Stéphane Romatet promet de tout faire pour rendre le journaliste emprisonné à sa famille. Il défend par là même la nécessité d'un dialogue avec le gouvernement algérien. Un accord entre Iran et États-Unis n'est pas imminent, mis au point de Téhéran, qui fait cependant état de progrès sur de nombreux points dans les discussions avec Washington. Côté américain, le secrétaire d'État Marco Rubio annonce être prêt à conclure un accord solide avec l'ennemi iranien. En France, il n'y aura pas de rétractation pour Sophie Binet. La secrétaire générale de la CGT est mise en examen pour diffamation. Elle l'a annoncé ce matin chez nos confrères de France 2. En cause, des propos dans lesquels elle dénonçait la répression syndicale qui s'abat, selon elle, chez le fabricant d'articles de cuisine Tefal, la dirigeante syndicale qui refuse de faire marche arrière.
12: C'est la réalité puisque la déléguée CGT de Tefal a eu une sanction et que nous allons la dénoncer dans les prochains jours au prud'homme. Et par cette procédure, finalement, Tefal confirme l'ampleur de la répression syndicale et confirme qu'elle essaye de bâillonner les syndicalistes qui s'expriment sur les conditions de travail ou l'impact environnemental des productions. C'est très grave, deux mises en examen en 6 mois. C'est un signal d'ensemble qui est envoyé parce que sur cette base, c'est la quasi-totalité des syndicalistes du pays qui pourraient être mis en examen. C'est grave.
10: Sophie Binet, dans les 4 vérités chez nos confrères de France 2, la patronne de la CGT demande désormais aux parlementaires et au gouvernement une loi pour protéger la liberté d'expression des représentants syndicaux. 18 départements en vigilance jaune canicule, des températures supérieures à 30 degrés sur la quasi-totalité de l'Hexagone. Un épisode de chaleur précoce est remarquable sur Paris et l'ouest de la France, indique Météo France. La retour de la fraîcheur n'est pas attendue avant la fin de semaine. Et puis la nuit était donc tropicale hier, quand les Américains de La Soul ont enflammé la scène de l'Art Rock à Saint-Brieuc. Les légendes du hip-hop se produisaient en clôture du festival après 40 ans de péripéties, après aussi avoir perdu l'un des membres de leur trio il y a 3 ans. Moment privilégié donc pour le public, alors que le groupe se fait rare en concert. Moment apprécié également par les artistes que vous avez pu rencontrer, Yann Bertrand.
13: We've always considered ourselves students.
14: On s'est toujours vu comme des étudiants. Kelvin Mercer, alias Post, fondateur et rappeur de La Soul, résume la philosophie d'un groupe dont la carrière s'étale sur 4 décennies. Pour eux, tout a changé il y a 3 ans avec la mort de Dave Jolicoeur. Le trio est devenu duo, mais s'arrêter n'a jamais été une éventualité. Leur dernier album, Cabin in the Sky, sorti il y a quelques mois, lui est dédié, en même temps qu'il prouve une nouvelle fois la capacité de réinvention de De La Soul.
15: On avait hâte de retourner en studio pour partager nos émotions, nos pensées depuis que Dave n'est plus avec nous. Même quand il nous a quittés, on savait qu'on allait continuer non seulement les concerts, mais aussi à sortir de la musique. On s'est dit que rien ne valait un message positif, et quoi de mieux que de se soucier les uns des autres. C'est toujours nécessaire. Dave est toujours avec nous, la magie c'est toujours ce chiffre 3, ce sera toujours plus que juste un catalogue de titres.
14: Beaucoup d'émotions donc pendant le concert devant le public de Saint-Brieuc, mais surtout l'impression réelle de voir des légendes du hip-hop qui veulent continuer à s'amuser.
10: Yann Bertrand, et si vous voulez vous aussi participer à la suite de l'aventure de La Soul, le groupe sera cet été au festival Jazz à Vienne le 7 juillet et à Décibul en Alsace, ce sera le 12.
1: C'est bien noté, merci beaucoup Pierre Boudias. Toujours pas d'accord à l'horizon entre les États-Unis et l'Iran, mais des progrès, dit ce matin Téhéran. Quel est le protocole d'accord envisagé? Et puis Donald Trump a-t-il changé de stratégie face aux Iraniens? On va y revenir dans un instant, analyse de Nicolas Taillard et invité. Et puis c'est le deuxième jour de tournoi à Roland-Garros et un vétéran en lice, Gaël Monfils, qui prévoit de ranger sa raquette de tennis après la compétition. Nous serons en direct de la Porte d'Auteuil avec Fabrice Abgral et notre consultant Paul-Henri Mathieu dans un quart d'heure.
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1: Progrès, voilà le mot lâché par l'Iran ce matin. Téhéran fait donc état de progrès sur de nombreux points avec les États-Unis, mais toujours pas d'accord pour mettre fin à la guerre débutée il y a quasiment 3 mois. Au cours du week-end, il y a pourtant eu un véritable espoir d'y parvenir. Washington et Téhéran évoquaient même samedi un accord en cours de finalisation. Ce matin, le secrétaire d'État américain Marco Rubio estime qu'un deal est toujours possible, sauf que Donald Trump lui explique ne pas vouloir se précipiter. Adrien Bay qui revient avec l'amiral Alain Oudot de Dainville, ancien chef d'état-major de la Marine nationale, et avec Nicolas Teilhard de la rédaction internationale de Radio France. Est-ce que Donald Trump a choisi la voie du compromis ?
17: Ce qui est sûr, c'est qu'il paraît plus tenté que jamais de trouver un début d'issue à la crise, de sortir du guépier dans lequel il s'est engagé fin février. Trump a effectivement modéré hier l'enthousiasme qu'il affichait lui-même la veille encore. Dans un message d'une prudence inhabituelle, oserais-je parler de sagesse, il évoque la nécessité de négociations ordonnées, constructives, pour bien faire les choses et ne pas faire d'erreurs. Le temps joue en notre faveur, clame le président américain, dont les actes pourtant disent plutôt le contraire. Il est incité par la plupart des acteurs de la région, à l'exception d'Israël, à mettre un terme à la crise, et il semble bel et bien pressé par le temps, par l'envie d'en finir avec les soubresauts des marchés et des cours du pétrole. Il envisage donc un protocole d'accord destiné à faire baisser les tensions, un simple protocole, c'est important de le préciser, qui ne réglerait pas tous les dossiers, notamment les questions nucléaires ou balistiques, mais qui acterait une prolongation du cessez-le-feu et puis la réouverture du détroit d'Hormuz.
18: Bon, donc le premier sujet, amiral Alain Oudot de Dainville, c'est donc la réouverture du détroit d'Hormuz. Qu'est-ce qui peut être négocié sur cette question du détroit ? Est-ce qu'on parle seulement ouverture ou fermeture, ou c'est un peu plus compliqué que ça ?
19: C'est un peu plus compliqué que ça, parce que le détroit d'Hormuz, géographiquement, appartient aussi à Oman.
18: Qui est en face.
19: Qui est en face, et dont normalement le transit se passe dans les eaux territoriales d'Oman. Or, ces eaux ont été minées par les Iraniens. Sont présumées minées par les Iraniens. Donc, pour réouvrir ça, il faut d'abord mettre de l'ordre dans les fonds, si je peux utiliser cette image.
18: Donc là, il faut aller déjà trouver s'il y a des mines et éventuellement les enlever. C'est facile à faire, ça ?
19: D'après ce que l'on peut lire, il n'y a pas beaucoup de mines. Donc, il y a deux tâches à faire. Première chose, cartographier les fonds pour voir où sont les mines et s'il y a des mines. Et deuxième chose, faire pétarader, ce qu'on dit dans notre jargon, pétarader les mines.
18: D'ailleurs, à ce propos, les Français pensent là-dedans aussi qu'on pourrait avoir un rôle, semble-t-il.
19: D'abord, nous avons des chasseurs de mines qui sont parés à intervenir, mais surtout, nos industriels ont sorti le meilleur le meilleur ensemble pour lutter, pour détecter et pétarader les mines.
18: Alors se pose aussi la question quand même du contrôle de ce détroit. Amiral, je vous livre ce que dit l'agence iranienne Fars, proche des gardiens de la Révolution. Elle dit que le détroit serait rouvert, mais tout en restant contrôlé par l'Iran. Alors ça contredit un petit peu ce que vous disiez, mais est-ce que c'est de la rhétorique ou est-ce que ça veut dire vraiment qu'il peut y avoir une pression iranienne encore sur ce détroit malgré une réouverture ?
19: D'abord, qu'est-ce qu'on entend par contrôle ? Moi, j'ai franchi le détroit d'Hormuz une vingtaine de fois entre 87 et 88, en pleine guerre Iran-Irak. Il y avait une forme de contrôle.
18: C'est-à-dire s'exerce-t-il ? C'est peut-être ça la question.
19: On était interrogés. C'était tout. Mais il y avait la même chose du côté omanais. Et il y avait un sémaphore omanais qui nous interrogeait. Donc, s'il y a contrôle, sous cette forme-là, il doit être partagé entre les deux.
18: Ça veut dire contrôle, ça ne veut pas forcément dire péage. En fait, le diable se cache dans les détails dans ce type de négociation.
19: Exactement. Alors, le terme péage est rejeté par tout le monde, mais il existe dans un détroit mondial, le détroit turc, il existe ce qu'on appelle des frais techniques. Une hypothèse serait que le péage soit transformé en frais techniques, c'est-à-dire des frais pour le balisage, pour la sécurité, etc. Ce qui est une subtilité.
18: Alors, il y avait effectivement une subtilité, il pourrait y en avoir d'autres, effectivement. Il y avait 130 bateaux qui passaient chaque jour dans le détroit. Est-ce que c'est possible, après avoir, comme vous le dites, pétaradé les mines, de repasser à 130 navires du jour au lendemain ?
19: Si l'on conserve les voies de transit dans les eaux territoriales iraniennes imposée par l'Iran, ce n'est pas possible. C'est difficile parce qu'ils imposent un passage extrêmement resserré dans un sens entre l'île de la...
18: C'est un goulot d'étranglement.
19: Un goulot d'étranglement. Et faire passer 70 pétroliers des géants dans ce goulot, ce n'est pas très sain.
18: Nicolas Taillard.
17: Et pour compléter, si vous voulez, il y a trois problèmes. D'abord, l'Iran a montré sa capacité de nuisance, clairement, depuis trois mois avec ce détroit. Et on ne la connaissait pas avant le début de cette guerre, cette capacité, ou en tout cas l'impact qu'il a pu avoir à l'échelle mondiale et sur l'économie. L'autre problème, c'est qu'en négociant aujourd'hui, implicitement, les États-Unis reconnaissent qu'ils n'ont pas envie de débloquer le détroit par la force, ou en tout cas que c'est très difficile, voire impossible. Et puis, il y a l'exemple qui est donné, ce qu'a fait l'Iran, pourquoi d'autres pays ne le feraient pas, eux qui ont accès à des détroits, on pense à la Chine par exemple, mais il y a toujours une problématique dans ce qui est considéré comme une forme de terrorisme, hein, dans ce qui se passe aujourd'hui dans le détroit d'Hormuz, sur une négociation finalement après un passage en force iranien.
18: Un dernier mot, amiral, est-ce que, sachant qu'on rappelle que le Charles de Gaulle n'est pas très loin, là, alors on était il était aux dernières nouvelles au niveau de la mer Rouge, est-ce que la France peut avoir un rôle dans, à la fois dans ce déblocage, dans un éventuel contrôle, dans la garantie d'une liberté de passage à la suite de tout ça, si accord il y a bien sûr?
19: Le rôle que peut avoir la France, c'est surtout rassurer les armateurs, les assureurs et les équipages des bâtiments sous pavillon ou sous intérêt français, et donc avec un système d'escorte, mais selon les négociations, les modalités qui auront été retenues dans l'accord de déblocage du détroit d'Hormuz.
1: L'amiral Alain Oudot de Dainville, ancien chef d'état-major de la Marine nationale, avec Nicolas Taillard de la rédaction internationale de Radio France et Adrien Beck. Et même si un accord n'est pas encore d'actualité, les prix du pétrole ont chuté de près de 7% et le baril repasse sous la barre des $100. Trop tôt pour que cette baisse, bien évidemment, se répercute sur les prix à la pompe en France. Une dépense pour faire le plein qui prend d'ailleurs de plus en plus de place depuis près de 3 mois dans le budget des ménages, ce qui induit quelques compromis sur les loisirs. Certains Français prennent des précautions pendant ce long week-end de Pentecôte. C'est ce que vous avez constaté à Arcachon, en Gironde, Caroline Félix.
0: Oui, comme ses amis d'un club de foot de Nantes, elles sont venues à célébrer la fin de saison à Arcachon et la facture du carburant pèse lourd.
11: Je pense qu'on est environ 45 ou 50 euros par personne là. C'est un vrai budget maintenant.
0: Mais pas question de renoncer à la voiture, trop pratique. Alors elles ont pris des personnes en covoiturage et Carla a téléchargé l'appli pour trouver le carburant le moins cher.
11: On essaye de trouver des petites astuces.
16: C'est ça. On fait à pied ce qu'on peut faire à pied, puis on prend la voiture pour les grands trajets. Ah, bah, oui. Des fois on calcule par rapport à ça, si on veut aller quelque part, on se dit bah non, c'est trop loin, ou ça va vite.
0: À la pompe à essence, Marine fait le plein avant de rentrer à Bordeaux. Pas d'hôtel pour elle cette année.
20: Au lieu de faire 3 jours, on fait un aller-retour. Ouais, dans la journée. C'est des compromis. On s'est accordé un petit plaisir quand même. C'était bien. On a fait un brunch, voilà.
0: Cindy et Arnaud des Lillois repartent avec des souvenirs marquants du bassin d'Arcachon.
21: Vous voyez, plateau de fruits de mer avec même pas un crabe à 60 balles par personne.
0: Alors, ils ont économisé sur les repas.
16: Au niveau des carburants, on a vu le budget augmenter sur le mois. Hein. Donc, quand on est arrivé, on a fait escale à Bordeaux. Bordeaux, on a mangé un sandwich. Habituellement, on aurait mangé peut-être dans une brasserie. Sinon, on tient pas la cadence.
0: Pas de restaurant non plus pour Laetitia, Florian et leurs deux enfants, des Vendéens, croisés devant l'embarcadère du bassin.
22: On est plus à faire des petits sandwichs pour privilégier les activités extérieures. Donc là, c'est pour ça qu'on va aller prendre le bateau juste après pour faire un petit tour du bassin.
0: Ils laissent leur voiture tranquille au maximum.
23: On avait pris une location qui n'est pas très loin de là, comme ça on se déplace principalement à pied.
0: Ce sera leur seule escapade du mois de mai, alors tous les vacanciers ne se limitent pas. Mais les loueurs de vélo voient la différence. Il y a Guillaume de Deroulocq, dépité derrière son comptoir.
24: Ce matin, j'ai loué 2 vélos, contre une 30aine de vélos un dimanche matin à Arcachon.
0: La faute aussi aux travaux sur la ligne ferroviaire, il est en face de la gare. Chez Pierre, de ces deux cycles, presque tous les vélos sont partis en promenade, mais pas pour longtemps.
25: On est plutôt sur des locations à la journée, voire demi-journée, que des locations sur les 3 jours. Les gens vont adapter un peu leur séjour, faire plutôt une journée plage, une journée location et adapter leur week-end.
0: Laurence et Stéphanie, elles proposent des excursions dans le bassin d'Arcachon. Elles vendent moins de tickets, mais cela n'augure rien pour cet été.
23: Ces personnes qui partaient à l'étranger l'été, etc., ne vont plus partir peut-être à l'étranger à cause des billets d'avion qui ont augmenté. Ils vont peut-être venir se recentrer justement vers chez nous, quoi.
0: On espère, on croise les doigts, dit-elle.
1: À Arcachon, Gironde, Caroline Félix avec les moyens techniques de Geoffrey Marianne.
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1: Et on file à Roland-Garros dans un instant, il est 10h45 dans une poignée de secondes. L'info en une minute, Armand Perrouloga. De fortes chaleurs attendues ce lundi en France.
3: 18 départements sont placés en vigilance jaune canicule, notamment dans l'ouest du pays, du Finistère et de la Manche jusqu'à la Charente, ainsi qu'à Paris et sa petite couronne. Cet après-midi, il fera jusqu'à 35, voire 36 degrés par endroit dans le sud-ouest et dans la vallée du Rhône. La nuit dernière, des records mensuels de température ont été battus, avec notamment plus de 20 degrés à Lorient ou à Lanvéoc dans le Finistère. Une enquête pour meurtre ouverte à Rennes après la découverte hier d'un enfant de 12 ans mort avec une serviette nouée autour du cou. Il était inanimé sur les rives de la Vilaine, non loin du centre-ville. Toujours le flou sur la guerre en Iran. Le chef de la diplomatie américaine Marco Rubio affirme qu'un accord avec l'Iran est toujours possible ce lundi. De son côté, l'Iran rejette l'idée d'un accord imminent mais fait état de progrès dans les négociations avec Washington. Téhéran dit imposer des frais aux navires qui veulent franchir le détroit d'Ormuz. Et puis la fièvre Ebola continue de gagner du terrain en République démocratique du Congo. Plus de 200 décès désormais et plus de 900 cas suspects selon l'OMS. 10 pays africains sont jugés à risque.
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1: Et c'est la deuxième journée de tournoi de Roland-Garros. Aujourd'hui, 9 Français en lice. On retrouve sur place Fabrice Abgral. Bonjour Fabrice.
4: Bonjour.
1: Vous êtes aux côtés du consultant tennis de France Info, Paul-Henri Mathieu. Et on va suivre particulièrement aujourd'hui un certain Gaël Monfils.
4: Oui, Gaël Monfils qui va peut-être disputer son dernier match à Roland-Garros. Il sera opposé à un autre Français, Hugo Gaston, peut-être parce que s'il gagne, il continuera le tournoi. Et c'est vrai que pour Gaël Monfils, c'est un petit événement pour lui aujourd'hui parce que ce sera donc son dernier tournoi à Roland-Garros. Et il va mettre fin à sa carrière à la fin de la saison. C'est son dernier, c'est son 19e et dernier Roland-Garros à Gaël Monfils qui va fêter ses 40 ans au mois de septembre prochain. Paul-Henri Mathieu, il va y avoir forcément de l'émotion sur le central à 20h15 parce qu'il jouera en session nocturne.
5: Oui, il y aura de l'émotion. Il y en a déjà eu un petit peu jeudi dernier parce que quand même le tournoi Roland-Garros lui a consacré une soirée à son nom. Moi je suis assez neutre donc je peux pas dire, j'espère que c'est pas son dernier match parce qu'il joue contre un joueur français, Hugo Gaston, mais on a envie de voir Gaël jouer le plus longtemps possible ici sur ce tournoi là
4: parce qu'il fait l'unanimité, sincèrement le public l'adore, les joueurs l'adorent,
5: il adore jouer en night session, il me semble que c'est la 6e fois d'affilée qu'il joue en night session. Il adore ça, il joue devant sa famille, le public qu'il a soutenu pendant de nombreuses années, donc il faut en profiter une dernière fois.
4: Oui, ça sera donc son 19e Roland-Garros à Gaël Monfils. Il a atteint les demi-finales en 2008. Sincèrement, on aurait pu espérer mieux pour Gaël Monfils à Roland-Garros. Il avait le tennis pour aller peut-être en finale, sincèrement.
5: Oui, alors après, il y a aussi quelques concours de circonstances. Fédéraire, il faut Nadal. Aussi avoir. Non, mais parfois, il faut aussi avoir un petit peu de chance de son côté. Alors, est-ce qu'il l'a eu, est-ce qu'il ne l'a pas eu, c'est que lui qui peut vous répondre. On attendait plus parce que c'est un joueur qui est charismatique, qui dégage beaucoup d'énergie quand il joue vraiment très très bien. C'est un joueur qui est très impressionnant, qui est difficile à contrôler. Donc, quand on le voyait comme ça dans ses bons jours, on s'est dit, pourquoi il ne va pas gagner Roland-Garros un jour? Pourquoi il ne va pas le chercher? Voilà, mais c'est pas si simple que ça.
4: Non,
5: il l'a dit lui-même. Mais encore une fois, profitons-en.
4: Oui, symboliquement, s'il gagne, Gaël Monfils signera sa 41e victoire porte d'Auteuil. C'est pas une anecdote, c'est pas anecdotique parce que il dépassera alors Yannick Noah pour détenir seul le record du nombre de victoires d'un Français à Roland-Garros. Ça serait, s'il gagne aujourd'hui, ce serait véritablement symbolique.
5: Il aurait son propre record à Roland-Garros avec le Français qui aurait joué le plus de matchs.
4: En effet. À suivre également un autre match franco-français. Il opposera Hugo Humbert à Adrian Manarino. Hugo Humbert partira avec la faveur des pronostics parce qu'Adrian Manarino, la terre battue, c'est pas son truc.
5: Oui, Adrian Manarino, effectivement, la terre battue, c'est moins sa surface. C'est plus un joueur de surface rapide, un joueur qui joue très très bien sur gazon. Il n'a pas gagné énormément de matchs cette année, pour ne pas dire le zéro, il me semble.
4: Oui, zéro. Il n'a pas gagné sur terre battue depuis un an, en fait.
5: Oui, et Hugo, là, qui revient bien, qui a repris confiance petit à petit pendant cette saison et qui reste sur une demi-finale au tournoi de Hambourg.
4: Alors la bonne nouvelle, c'est que le vainqueur de ce match affrontera Quentin Alice, ce qui veut dire donc Paul-Henri Mathieu, qu'il y aura donc au moins un Français au troisième tour à Roland-Garros. Alors, à l'instar de Gaël Monfils, il y en a un autre qui dispute son dernier Roland-Garros. C'est un Suisse, il s'appelle Stan Wawrinka, il a 41 ans Et donc, il va disputer son dernier Roland-Garros où il s'était imposé en 2015, l'un des trois titres du Grand Chelem obtenus par Stan Wawrinka. Stan Wawrinka fait partie des légendes du tennis mondial, mais il n'a peut-être pas eu la reconnaissance que son talent méritait. Alors, c'est vrai qu'il y avait en face Federer, Nadal et Djokovic, mais sincèrement, il aurait pu rentrer dans un Big Four, voire dans un Big Five.
5: Après, ce qui est difficile, c'est que lui est en Suisse, il était dans l'ombre de Roger Federer, mais ce qu'il a accompli, Stan Wawrinka, est tout simplement phénoménal. Il a joué pendant la période du Big 3 entre Rafa, Djoko et
4: le Big Four, même avec
5: Big Four et Andy Murray. Mais il a réussi pendant cette période quand même à gagner trois tournois du Grand Chelem sur trois années différentes.
4: Autant qu'Andy Murray.
5: Ouais, autant qu'Andy Murray en 2014, 2015 et 2016. À chaque fois, un tournoi du Grand Chelem, c'est quelque chose qu'on pensait pas possible. Lui, il l'a fait. C'est un joueur qui est vraiment très impressionnant quand il jouait, quand il était dans ses bons jours. Mais il pouvait battre n'importe qui, il l'a prouvé, il a battu tous les plus grands dans les tournois du Grand Chelem. En début de carrière, c'était pas forcément son objectif, on pensait pas qu'il allait pouvoir atteindre ce niveau. Voilà, et à force de persévérance, il a réussi.
4: Voilà, donc Stan Wawrinka qui jouera sur le court Simon Mathieu. Il aurait dû jouer sur le central parce qu'au départ, il aurait dû jouer contre Arthur Fils.
5: Ouais, exactement.
4: Mais vous le savez, Arthur Fils a été contraint de déclarer forfait. Donc Stan Wawrinka jouera sur le court Simon Mathieu contre un Néerlandais de Jong. Mais évidemment, on attend à 20h15 l'entrée sur le court de Gaël Monfils pour son peut-être dernier match à Roland-Garros. Sachez qu'il est, il a pas...

0: sportifs et sportives, les Enhanced Games. C'était cette nuit à Las Vegas, aux États-Unis, compétition controversée et pour cause. Les 42 athlètes engagés sont encouragés à se doper. Les performances en haltérophilie, athlétisme, natation ne sont pas validées par les instances sportives internationales, mais les gagnants de chaque épreuve ont empoché 250 000 dollars. Vous y avez assisté, Loïc Piala.
1: À chaque épreuve, le record du monde à battre s'affichait sur les écrans géants d'un stade éphémère à 50 millions de dollars, posé au pied d'un hôtel de Las Vegas. Celui du 50 mètres nage libre, la dernière épreuve de la soirée, a fini par tomber. Un record et 1 million de dollars de bonus pour Christian Kloméev, dopé et en combinaison. Avant lui, le nageur Cody Miller avait remporté 2 courses et 500 000 dollars, plus qu'en plusieurs saisons d'une carrière de médaillé olympique.
2: Je vais investir cet argent dans l'avenir de mes enfants. Écoutez, les produits dopants ne sont qu'une pièce du puzzle. On doit se lever le matin pour s'entraîner, même quand on n'en a pas envie. La nutrition, le sommeil, ça compte aussi. Les produits ne vous font pas nager vite. C'est le travail quotidien qui fait ça. Les gens peuvent détester ça, mais le monde change.
1: Le sprinter Fred Kerley n'a pas pris de produits dopants, mais sa participation l'a mis à l'écart de l'athlétisme, au moins pour un temps. Tant pis.
3: C'est l'argent qui compte, baby. Les dollars.
1: Cette compétition est aussi un business. Les organisateurs suivent le modèle de Red Bull. Le sport comme vitrine pour les produits qu'ils vendent sur leur site internet. De la testostérone, par exemple. Maximilian Martin, le PDG des Enhanced Games.
4: Si la science peut nous aider à devenir plus forts, en meilleure santé à n'importe quel âge, pourquoi en avoir peur ?
5: Then why would we fear it?
1: La société Enhanced est entrée en bourse il y a quelques semaines.
0: Loïc Piala pour France Info. Et voici Élodie Suigo et son invité dans le monde d'Élodie.
6: Bonjour Anaïs.
7: Bonjour Élodie.
6: Vous êtes cette artiste que personne n'attendait tant votre univers n'existait pas ailleurs qu'au travers de votre personnalité. Entre vous et le public, c'est une histoire immédiate, presque instinctive. Elle naît avec The Ship Show, le seul en scène ovni brut artisanal qui a marqué la scène française par sa liberté de ton et sa présence scénique hors norme. Et puis il y a eu Mon cœur, mon amour, tout le monde l'a en tête, une chanson que tout le monde connaît, que tout le monde a chanté, un texte mordant devenu culte, porté par le public malgré les débuts critiques, parfois déroutés. Le titre s'est imposé comme un classique, avec cette phrase restée dans toutes les mémoires, « Je hais les couples qui me rappellent que je suis seule ». 20 ans plus tard, vous revenez avec cette même chanson. On se rend compte qu'on a grandi, mais on n'a pas vieilli. En tout cas, cette chanson, elle n'a pas vieilli. Vous retrouvez la scène aussi, ce lieu essentiel, avec une série de dates et une tournée en préparation pour 2027. En retournant en studio, Anaïs, qu'aviez-vous besoin de transformer ?
7: Je crois beaucoup ce truc de faire des boucles, en fait. Que ce soit des boucles longues, comme là, c'est 20 ans, ou juste quand on est sur un projet de tenter plein de choses, puis finalement se rendre compte que la première idée, c'était la meilleure. Et là, c'est un peu pareil. J'avais envie de me reconfronter vraiment, pas juste dire oh bah, il y a 20 ans, mon cœur, mon amour est sorti. Non, il y a 20 ans, il y a eu ce fameux spectacle qui a tout pété et qui a fait comprendre aux médias que bah, des fois, le public, c'est lui qui avait raison. C'est lui, comme vous dites, qui a imposé Mon cœur, mon amour aux radios. Et les médias qui n'en voulaient pas au départ n'ont voulu finalement entendre plus que ça. Et ça a été compliqué. J'étais arrivée avec une superbe carte de visite complètement barrée avec ce spectacle. Et là, j'avais envie justement, 20 ans après, bah, au contraire, d'aller sur les 20 ans de jubilé du spectacle et de voir comment moi, justement, ce truc sans filet que j'avais osé faire il y a 20 ans, bah, va falloir que je le refasse là. Je me mets un beau défi.
6: On parle du besoin de la scène. Vous avez souvent dit que vous aviez besoin de la scène. Est-ce que la scène, c'était un refuge ou une nécessité vitale ?
7: Alors, c'est pas que j'en ai besoin. Parce que comme je suis quelqu'un de très flippé, je fais pas partie de ces troubadours qui disent ouais, tant que je ne suis pas en tournée, je n'existe pas. Non, non, pas du tout. C'est toujours assez violent de me remettre, de m'y replonger. Mais quand j'y suis sur scène, je suis bien. Mais j'ai pas un rapport à la scène si simple. Là, plus ça va, plus je commence à me détendre et à m'affirmer. C'est-à-dire que comme j'ai pas confiance en moi, même au bout de 6 albums, t'as fait ton taf, quoi. Je commence à être accompli quand même. Je réalise mes clips que j'écris. Là, je suis en train d'écrire une comédie musicale. Je dis, bon, arrête de t'auto-flageller, vas-y. Plus ça va, plus je me rends compte que et c'est la chose qui marche pour moi. J'aimerais peut-être la transmettre à des gens qui écoutent, qui veulent faire ce métier, mais qui sont flippés. C'est pas quelqu'un qui va dire, mais non, t'inquiète pas, t'es super, qui va marcher. C'est moi, je me rends compte que ce qui marche, c'est je me dis, avant de monter sur scène, je dis, toi, tu veux partager un maximum. Tu veux leur donner un maximum. Tu veux qu'il se passe le maximum de choses sur scène et qu'ils repartent avec le max de choses. Donc, en fait, ton stress, ça va empêcher ça. Donc tu le vires. J'essaie d'être pragmatique là-dessus et ça m'aide à monter sur scène en étant le plus légère possible.
6: Je voudrais qu'on revienne sur cette phrase « Je hais les couples qui me rappellent que je suis seule ». Est-ce qu'elle résonne différemment aujourd'hui, cette phrase qui impacte tout le monde ?
7: J'ai mis du temps à l'écrire, celle-là, parce que je voulais vraiment qu'elle soit vraie. Et du coup, j'avais des bribes, j'avais des choses. Je me suis dit « Ah, c'est bien quand même de dire... » Je hais les couples qui me rappellent que je suis seule. Et j'avais des amis qui me disaient, oh, c'est dur pour toi, en fait. Je, moi, je, moi, je,

0: M'en fiche. Par contre, j'avais peur d'une chose, c'est qu'il y ait une certaine aigritude dans la chanson. J'ai dit, merde, tu te moques quand même vraiment beaucoup. Et en fait, à ce moment-là, pur hasard, quand j'avais 20 ans, j'avais fait une vidéo pour mon chéri de l'époque, qui était en Calédonie, et j'avais montré mon appart dans lequel je venais d'emménager. Et la vidéo, mais c'était horrible, je retrouve la vidéo, du coup, et je fais... Et là, je fais, super, tu peux finir ta chanson, tu peux l'écrire, t'es tout aussi niaise que tout le monde, il n'y aura pas d'aigritude ou de je me moque et je m'inclus pas.
1: Nous sommes 20 ans plus tard, pour vous, cet album, aujourd'hui, il raconte quoi alors, de différent?
0: Disons qu'il y a des chansons que j'écrirai plus. La plus belle chose au monde, je crois, je sais pas si je peux encore la chanter, c'est sur l'accouchement. C'est un titre qui, même moi, si j'avais pas vécu l'enfantement, je voyais bien que j'avais des amis. Il y avait un malaise là-dessus, sur le fait que tout le monde s'approprie l'accouchement à la place de la femme. Je disais, bah non, mais il y a des femmes, elles arrivent à l'hôpital, on les traite comme des merdes. Non, la péridurale, c'est trop tôt, non, c'est trop tard. Ou quand l'enfant naît, elles sont pas forcément prêtes, elles arrivent pas forcément à se projeter. Donc il y a des chansons comme ça, drôles, mais... Il y a un trash, il y a une chanson « Bébé, baise-moi ». Je pense que je ne l'écrirai plus.
1: Ah, celle-là, hein. Elle est...
0: Mange-moi comme une mangue. Bon, par contre, je me dis, non, c'est ça qui est intéressant. Tu fais les 20 ans, mais tu vas la chanter, cette chanson. Tu vas la chanter.
1: On sera là, en tout cas. Merci beaucoup, Anaïs, d'être passée dans le monde d'Élodie sur France Info.
0: Merci beaucoup, Élodie.
1: À l'occasion des 20 ans donc, de The Sheep Show, et de votre titre « Mon cœur, mon amour ». Vous êtes donc très attendue sur scène à l'occasion de votre tournée avec des dates annoncées et d'autres à venir pour l'année 2027. Merci beaucoup.
0: Merci.
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3: Christine Peña.
7: Ce temps exceptionnellement chaud pour un mois de mai se maintient aujourd'hui, demain, tout au long de la semaine. Il n'y a qu'à partir de dimanche, probablement, que la baisse des températures s'amorcera. Alors, entre mercredi et jeudi, au nord, on pourrait avoir une petite baisse, mais aujourd'hui, on est quasiment tous au-dessus des 30 degrés. 31 à Mulhouse comme à Aurillac, 31 à Marseille, Toulon, même température. 33 à Lyon, à Brest, à Clermont-Ferrand, 34 à Paris, jusqu'à 36 à Cognac et La Rochelle. On fait attention aux orages en montagne cet après-midi en fin de journée, notamment pour le Massif central et les Alpes aujourd'hui.
3: 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L'info Pierre Boudias.
8: Des records de chaleur largement battus ce matin dans l'ouest de la France. Il faisait par exemple 20 degrés à Lorient à 6h. C'est 3 de plus que le précédent record mensuel. Il datait de 1953. La France recouverte par un dôme de chaleur précoce. 18 départements en vigilance jaune jusqu'à mardi et des conséquences parfois étonnantes. Dans le Calvados par exemple, un tronçon de la RD16 est bloqué jusqu'à vendredi prochain car la route a tout simplement fondu sous l'effet des températures élevées. Ça s'est passé non loin de Pont-l'Évêque et pour les automobilistes, c'est assez inédit, Irène Prigent.
9: Du goudron qui colle au rouge, Justine n'avait jamais vu ça. Elle qui circule souvent entre Drubrec et Valsemey.
10: Ça faisait vraiment des mares de béton qui ressortaient. Donc ça collait au roues, ça giclait un petit peu dans toute la voiture.
9: Une drôle d'expérience aussi pour Thomas, un autre habitant du secteur.
11: En fait, c'est tout simplement le goudron qui s'est transformé en flaque à un endroit où c'était réparé un peu vite fait. Et puis voilà, ça s'est fluidifié et puis ça a étalé un peu partout.
9: Depuis vendredi soir, des barrières installées des deux côtés du tronçon obligent les automobilistes à changer leur itinéraire. Pas toujours simple.
12: On doit aller chercher nos enfants qui étaient invités à un anniversaire. Et on a dû faire des grands détours qui d'ailleurs nous ont fait encore nous perdre parce qu'on ne peut même pas encore accéder dans ce sens-là à l'endroit où on doit se rendre, quoi.
13: On n'est pas habitué non plus aux grosses chaleurs sur les goudrons, mais c'est vrai que c'est surprenant de fermer une route pour des conditions météo.
9: Les seuls à qui ce bazar profite en ce moment, ce sont les riverains, ceux qui habitent le long de la route concernée.
14: C'est plus calme, du coup, il y a moins de voitures qui passent devant, quoi. Il y en a 2-3 qui passent, mais qui font demi-tour ou qui prennent le risque, mais après, c'est le risque est péril, quoi.
9: Maxime et son chien vont pouvoir profiter du calme encore quelques jours. D'après le conseil départemental du Calvados, le tronçon restera fermé jusqu'à vendredi.
8: Irène Prigent d'ici Normandie pour France Info. L'Iran refroidit les espoirs d'une paix rapide avec les États-Unis. Après un week-end de déclarations optimistes côté américain, Téhéran assure que la conclusion d'un accord n'est pas imminente. Une signature qui s'éloigne d'autant plus que les autorités iraniennes réaffirment leur volonté d'imposer un droit de passage dans le détroit d'Ormuz, une ligne rouge américaine. C'est dans ce contexte de guerre au Moyen-Orient qu'au moins 1,5 million de musulmans ont afflué vers l'Arabie Saoudite début aujourd'hui du pèlerinage annuel du Hajj dans les lieux saints de l'islam. Riyad annonce avoir accueilli plus de visiteurs étrangers que l'an passé malgré le conflit en cours. 7 blessés dans l'explosion d'un immeuble en Vendée, conséquence d'une tentative de suicide au gaz dans le bâtiment situé à Vix, selon la sous-préfecture. La personne à l'origine de la détonation est elle-même gravement touchée. Les 6 autres sont en urgence relative. Pas de bus ce matin dans les rues de Rennes. Le réseau de transport en commun Star annonce qu'aucun véhicule ne circule dans la capitale bretonne en raison d'un problème technique. Pas d'informations à ce stade sur un horaire de reprise du trafic. Et puis quelques belles chances de qualification française. Après une première journée noire à Roland-Garros, Arthur Rinderknecht, tête de série numéro 22, est notamment opposé à l'Autrichien Rodnioff. Issu des qualifications, la rencontre débute dans quelques minutes. Clou du spectacle ce soir avec le duel entre Gaël Monfils et Hugo Gaston. Peut-être le dernier match de la Monf, porte d'Auteuil.
3: Et nous serons à Roland-Garros dans une vingtaine de minutes avec Fabrice Abgral. Merci Pierre Boudias. Au programme également de la prochaine demi-heure, c'est le lundi de Pentecôte. Jour férié, jour chômé, jour non payé. Que dit la loi précisément? Et puis, le lundi de Pentecôte est associé historiquement à la journée de solidarité pour financer l'aide aux personnes âgées et aux personnes en situation de handicap. Que rapporte vraiment cette journée? Où va l'argent? Le détail dans un instant. Nous serons également à Moscou avec Sylvain Tronchet, notre correspondant qui s'est retrouvé, vous l'entendrez, au cœur d'une opération de propagande menée par les autorités russes. Et le choix de France Info à suivre également, au cœur d'un chantier titanesque qui va bientôt commencer, le démantèlement de la centrale nucléaire de Fessenheim en Alsace.
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3: C'était il y a plus de 20 ans, en 2003, la France sort d'une canicule historique et meurtrière, 15 000 décès, surtout parmi les personnes vulnérables, chez elles ou en maison de retraite. Il est alors décidé de créer une journée de solidarité le lundi de Pentecôte, un jour travaillé mais non payé, dont le montant dégagé est censé remplir les caisses de la sécurité sociale. Alors depuis 2008, il y a eu des assouplissements, la possibilité pour les entreprises ou le secteur public de proposer aux salariés un autre jour férié, une RTT ou de lisser toute l'année cette journée de solidarité à coup de quelques minutes par semaine. Mais Mathilde Dehimi, le lundi de Pentecôte reste un jour férié pas comme les autres.
16: Le lundi de Pentecôte est resté le symbole de cette journée de solidarité, mais son application est tout autre. Chaque secteur a possibilité de choisir la date qui l'arrange après accord de branche ou convention d'entreprise. Le principe, lui, reste le même. Pendant 7 heures, le salarié travaille une journée supplémentaire, mais n'est pas rémunéré pour ça, charge ensuite à son entreprise de reverser une cotisation de 0,3% de sa masse salariale brute. La Caisse nationale de solidarité pour l'autonomie compte ainsi récolter cette année 3 360 000 euros, soit 120 millions de moins que l'an dernier, somme qui servira notamment à la branche autonomie de la sécurité sociale, les personnes âgées ou handicapées. Il n'existe à ce jour pas de statistiques officielles permettant de savoir quel modèle est le plus utilisé, lundi de Pentecôte d'un côté ou un autre jour dans l'année. Comme chaque année, le syndicat CFTC lance un appel à la grève pour aujourd'hui au nom du principe « tout travail mérite salaire ».
3: Mathilde Dehimi pour France Info. Et cette journée de solidarité a rapporté en 12 ans plus de 35 milliards d'euros à la Caisse nationale de solidarité pour l'autonomie. Bonjour Frédéric Bizard.
17: Bonjour Lucie Barbarin.
3: Professeur d'économie à l'ESCP Business School et président fondateur de l'Institut Santé. Est-ce que vous diriez que cette journée de solidarité à géométrie variable, hein, on l'a compris, est vraiment utile aujourd'hui, encore aujourd'hui, pour financer la sécurité sociale et la branche autonomie ?
17: Bon, c'est un dispositif assez unique en France, puisque c'est une journée travaillée non rémunérée. C'est-à-dire que les Français travaillent 7 heures par an, non rémunérée, ce qui est vraiment de la solidarité. Cette contribution, donc c'est une contribution sur la masse salariale brute, à peu près de 22 millions de salariés, du public comme du privé, et qui aujourd'hui représente à peu près 8% des dépenses de la Caisse nationale santé autonomie qui avait été créée à peu près au même moment, hein, 2004. Bon, donc tout ça est fléché, tout ça, et les Français doivent se rassurer, c'est que ça sert bien à rémunérer des prestations d'autonomie. On pourra dire un mot sur le secteur autonomie, comment est-ce qu'il se porte, mais en tout cas, c'est véritablement fléché. Alors pourquoi est-ce que ça baisse? J'entendais dans votre reportage que ça baisse. Il y a des trous dans la raquette. C'est-à-dire que, d'abord, cette journée de solidarité, elle ne concerne que les salariés, parce que c'était basé sur le rapport employeur-salarié. Et aujourd'hui, vous avez de plus en plus d'indépendants, d'auto-entrepreneurs. Vous avez à peu près 5 millions de Français qui sont indépendants, dont 60% sont des auto-entrepreneurs. Et ceux-là ne sont pas concernés par la journée de solidarité. Donc il est assez normal que le rendement baisse, parce que la part salariée et indépendant a tendance à baisser.
3: Oui, vous dites cet argent est fléché, ça veut dire quoi concrètement en bout de chaîne? Où va l'argent? Ça finance des établissements de santé spécialisés? Ça finance quoi?
17: Oui, c'est une bonne question, parce qu'on pourrait penser que ça finance aussi, par exemple, des prestations de santé à domicile, mais notre système étant beaucoup trop concentré sur les établissements, qui sont les plus coûteux, et pas assez sur l'amont de la chaîne, c'est-à-dire la prévention des seniors fragile et le maintien à domicile, ça va à près de 90% financer le fonctionnement des établissements pour personnes âgées, des EHPAD, hein, très concrètement, les quelques 7000 EHPAD qui représentent presque 85% des dépenses autonomie. Donc on a un petit peu comme en santé une hyper-concentration des dépenses sur les hôpitaux, on a la même chose là sur les EHPAD.
3: Alors que le secteur de l'aide à domicile est dans un mal-être profond, on l'a vu encore dernièrement avec les aides, le coup de pouce carburant pour ce secteur-là.
17: Oui, mais si vous voulez, ce qui est intéressant dans cette journée, puisque là on est sur du financement, c'est intéressant, c'est de savoir qui doit financer finalement ce secteur-là. Est-ce que ce sont les actifs? Attention, parce que à moyen terme, la base de la population active va stagner de 2030 à 2035, puis ensuite diminuer. Est-ce que ce sont davantage les retraités? Vous savez, on est en plein dans le débat politique. Est-ce que les retraités, parce que si vous voulez, la solidarité intergénérationnelle, elle est déjà massive en France. Hein, dire que les actifs, les jeunes doivent payer pour les anciens, c'est déjà le cas pour la santé, c'est déjà le cas pour les retraites.
3: Donc, mais les retraités auraient les moyens de s'autofinancer, en quelque sorte?
17: Alors, il n'y a pas de baguette magique, et c'est certainement pas que les retraités, tout ça. Il faut savoir que à peu près 88% hein, des dépenses sont financées par de l'impôt, c'est-à-dire par la CSG. La CSG, elle repose à 70% sur les revenus du travail, donc c'est déjà très largement les actifs. La question qui se pose, c'est est-ce qu'on veut rendre davantage assurantiel le financement de l'autonomie, qui aujourd'hui est massivement financé par de l'impôt. Vous voyez, et comme c'est une dépense qui va augmenter, mais c'est une vraie question politique. Moi, je pense que si on veut en faire une vraie cinquième branche de la sécurité sociale, qui est aujourd'hui une cinquième branche apparente, non effective, puisque c'est de l'impôt. Donc, c'est plus un budget de l'État qui est transféré à la caisse santé autonomie que véritablement un financement assurantiel. Maintenant, si on veut en faire une vraie cinquième branche de l'autonomie, ce qui me paraît, moi, une bonne idée, si on est attaché à la sécurité sociale et à un financement solidaire, il faut qu'à un moment, qui doit payer cette cotisation? Encore une fois, il y a de la CSG, il faut la conserver, mais il faut augmenter la part de cotisation.
3: Donc cette journée de solidarité, elle ne sera plus pertinente au bout d'un moment, c'est ce que vous dites?
17: Oui, non, elle n'est pas. Si vous voulez, elle est de moins en moins pertinente, parce qu'encore une fois, il y a de moins en moins de salariés, donc on voit que son rendement va baisser. Il va encore plus baisser quand la population active va baisser. Je suis désolé, mais 2035, c'est demain. Oui. Vous voyez, quand on se projette. Bon. Donc son rendement ne peut que baisser. Donc ce n'est pas un financement d'avenir. Vous voyez, le Sénat avait essayé en 2025, c'est-à-dire en octobre 2024, pour la loi de financement de sécurité sociale 2025, de doubler d'avoir une deuxième journée de solidarité, ce qui avait été refusé par le Parlement. Je ne suis pas sûr que... Mais bon, ok, on peut dire qu'il faut travailler plus, mais là, ce n'est pas pour gagner plus, c'est pour la solidarité. Mais il y a une autre façon de faire, et qui d'ailleurs est plus lisible, c'est de dire qui doit financer les dépenses supplémentaires. Parce que là, on va parler de dépenses supplémentaires. On a 1,3 million de personnes âgées qui sont aujourd'hui
18: on n'a pas, c'est-à-dire en dépendance, et on va être à peu près à 2 millions dans les 15 ans qui viennent. Donc il faut penser qu'on va avoir des besoins supplémentaires. Donc il faut réformer le secteur pour basculer davantage vers le maintien à domicile, mais il faut imaginez une nouvelle source de financement. Moi, je pense que les 50% des retraités les plus aisés qui payent aujourd'hui la CASA, qui est une petite contribution de 0,3%, dédiée à ça. Si on fait monter cette contribution à 1% en 2030, puis à 3% en 2050, on arrive à couvrir les besoins supplémentaires.
3: Bon, donc c'est un choix politique, parce que ça veut dire faire contribuer les retraités les plus riches. Et alors, vous savez que cette question-là, elle n'est jamais
18: Ce que je dis, c'est qu'il faut trouver, il faut trouver des sources. Penser que la population active va être une ressource possible, penser coût du travail, penser salaire net, on voit bien que ça a beaucoup d'inconvénients de ce point de vue-là. Bon, donc si on ne veut pas toucher aux retraités parce qu'ils sont des votants et que... Très bien, mais on n'arrivera pas à financer les besoins supplémentaires quand on se projette à 2050. Et je pense pas que faire travailler les Français davantage sans améliorer leur pouvoir d'achat soit une piste politiquement aussi très prospère.
3: Merci beaucoup Frédéric Bizard, professeur d'économie à l'ESCP Business School et président fondateur de l'Institut Santé. Au moins 4 personnes ont été tuées, plus de 100 blessés en Ukraine. Tôt hier matin, Moscou affirme avoir lancé ses attaques de grande ampleur, 90 missiles et 600 drones, en représailles après une frappe de drones ukrainiens dans la nuit de jeudi à vendredi sur des bâtiments d'un lycée technique de Starobilsk, dans la région ukrainienne de Lugansk, occupée par Moscou, qui a fait 21 morts et plus de 40 blessés. Bonjour Sylvain Tronchet.
19: Bonjour Lucie.
3: Moscou accuse donc Kiev d'avoir visé des étudiants. Kiev dément et affirme avoir visé une cible militaire. Et les autorités russes ont donc décidé hier d'emmener une cinquantaine de journalistes sur place, dont une quinzaine de médias occidentaux, dont vous Sylvain.
19: Oui, c'était une opération assez inhabituelle en fait. La Russie rechigne souvent à donner des accès en Ukraine occupée. Mais là, nous étions soudainement les bienvenus pour un voyage express dans la République de Lugansk, dans cette petite ville de Starobilsk, où donc un lycée technique a été partiellement détruit par des frappes de drones ukrainiens, faisant 21 morts parmi les étudiants qui dormaient dans les chambres situées au-dessus des salles de classe. Nous avons été guidés et pris en charge sur place, dans les décombres, par une enquêtrice du comité d'enquête. C'est un service spécial sous la responsabilité directe du Kremlin.
20: Nous nous trouvons au 5e étage de l'immeuble. C'est sur le toit qu'un drone ukrainien s'est écrasé, blessant et malheureusement tuant des enfants. Regardez, on voit encore ici les traces d'une main ensanglantée. C'est ici que ces enfants menaient une vie paisible et heureuse et faisaient des projets d'avenir.
19: Voilà, l'enquêtrice ne cherche pas à dissimuler son émotion, elle ajoute des commentaires. L'objectif est clair, jouer sur l'émotion, montrer que, contrairement à ce qu'affirme Kiev, c'est bien un établissement scolaire qui a été visé. Et de fait, cela ressemble effectivement à un dortoir de lycée, pas à un site militaire. Et cet endroit est bien référencé comme ce que l'on appelle un collège technique, en fait, en Russie.
3: Et est-ce que cela veut dire que l'armée ukrainienne aurait commis une erreur ?
19: Alors, c'est possible, tout comme on ne peut pas non plus écarter totalement la possibilité qu'il y ait eu dans le bâtiment, en plus des étudiants, des opérateurs de drones en formation, comme certains l'affirment côté ukrainien. Pour les Russes, en tout cas, les choses sont claires. C'est un crime de guerre, nous a affirmé Yana Lantratova, la commissaire aux droits de l'homme, qui avait été dépêchée sur place hier spécialement par Moscou, avec pour objectif, là encore, de nous prendre à témoin avec la complicité active des médias d'État russes qui nous ont assaillis de questions, littéralement, nous les journalistes occidentaux, écoutez.
21: Mais votre avis, dites-nous votre avis comme journaliste, comme collègue.
22: Mais dites-nous ce que vous en pensez.
21: Le sentiment, est-ce que vous avez eu quelque chose...
22: Est-ce que ça a l'air d'être une mise en scène? Est-ce qu'il y a quelque chose qui vous a choqué peut-être?
19: Voilà, c'est assez classique comme stratégie côté russe. On y est habitué, nous, correspondants. On utilise les journalistes occidentaux comme des représentants du pouvoir de leur pays, en quelque sorte. Et pendant que nous étions sur place, et alors que les télévisions russes diffusaient quasiment en direct les premières images, la porte-parole du ministère russe des Affaires étrangères disait espérer que notre présence montre à Emmanuel Macron quelles étaient les conséquences de son soutien à l'Ukraine. En fait, tout cela était très orchestré.
3: Toujours est-il que Moscou, Sylvain, utilise ce fait de guerre pour justifier une riposte massive sur l'Ukraine qui est lieu il y a deux jours.
19: Oui, avec des victimes civiles, là aussi, pourrait-on dire. Et encore une fois, côté ukrainien, les frappes russes tuent des civils ukrainiens quotidiennement. Et pourtant, écoutez ce que nous disait à ce sujet, quand on le lui faisait remarquer, la commissaire russe aux droits de l'homme, Yana Lantratova.
0: Lorsque notre pays riposte, les frappes visent toujours des cibles militaires. Notre pays respecte toujours les normes du droit international et notre président est toujours prêt à négocier.
19: Voilà, un discours très formaté, évidemment contredit par les faits, qui illustre la capacité à isoler les faits précisément derrière le brouillard de la guerre côté russe. Ce qui s'est passé à Starobylsk était peut-être une erreur, une bavure, des victimes collatérales de l'armée ukrainienne, peut-être, mais il est clair aussi que cela est largement utilisé par la Russie pour justifier sa stratégie et ses frappes de représailles.
3: Merci beaucoup Sylvain Tronchet à Moscou pour France Info. De l'autre côté, en Ukraine, la capitale Kiev a donc subi en représailles l'une des attaques les plus violentes depuis le déclenchement de la guerre. 4 morts, 100 de blessés et des destructions importantes. Lucas Lazo s'est rendu dans un quartier animé de Kiev, ravagé par les flammes. Voici à présent son reportage.
1: C'était la plus puissante des attaques, reconnaît Sergueï, attelé à réparer les vitres soufflées d'un appartement qu'il a investi avec sa femme pour s'éloigner de la fureur du front.
2: Ce n'est pas la première fois. À Kharkiv, déjà, alors que j'étais encore soldat, je regardais mon quartier être frappé. Aujourd'hui, après ma blessure et ma démobilisation, je revis la même chose. On ne s'y habitue jamais, mais ce n'est pas une découverte non plus.
1: À quelques centaines de mètres devant les ruines encore fumantes du numéro 26 de la rue Dertoirivsaka, Yevgeny, 75 ans, un bandage blanc autour du crâne, se tient hagard face au va-et-vient des pelleteuses.
23: Le souffle m'a projeté, je suis allé m'écraser contre une armoire et je me suis ouvert le front. Et là, tout est devenu noir. Il y avait de la poussière et une lueur rougeâtre. En fait, il y avait déjà un incendie et les flammes se mélangeaient à la poussière.
1: Yevgeny parvient tant bien que mal à rejoindre l'abri souterrain. Les voisins lui pensent sa plaie dans l'urgence alors que les murs continuent de trembler au-dessus de leur tête. L'appartement, lui, n'existe plus, glisse le vieil homme. Il en avait hérité de ses parents. Son amie, Katia, francophone, est là depuis l'aube pour l'emmener à l'hôpital d'abord, puis le soutenir dans les démarches à entreprendre.
24: Il a eu la chambre de sa femme qui était décédée il y a, je sais pas, 6 ans, 7 ans. Il ne l'a jamais touchée. Et maintenant, la chambre est aussi toute détruite.
1: Dans un logement désormais inhabitable d'une rue parallèle, Irina bat l'événement la poussière.
25: Où pourrions-nous nous enfuir? Quand la guerre a commencé, nous ne sommes partis nulle part avec les enfants. Nous sommes restés dans les caves. Nous sommes restés parce que nous n'avions nulle part où déménager.
1: Irina, pas plus qu'au début de la guerre, n'a de solution ni pour cette nuit, ni pour les suivantes.
3: Reportage à Kiev de Lucas Lazo pour France Info.
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3: Et 11h20, l'info en une minute. Pierre Boudias, des progrès sur de nombreux points, mais pas d'accord imminent entre Iran et États-Unis.
8: C'est ce qu'indiquent les autorités iraniennes qui tempèrent à leur tour les espoirs d'une résolution prochaine du conflit. Téhéran répète également que tout texte final devra acter la fin de l'offensive israélienne au Liban. Une nuit exceptionnellement chaude dans l'ouest de la France. Météo France a relevé des records de température dans de nombreuses villes. Il a fait 20,3 degrés à Lanvéox dans le Finistère. C'est 4 de plus que lors du précédent record de 2017. La députée de la deuxième circonscription de Vendée, emportée par un cancer, annonce des équipes de Béatrice Bellamy qui salue son engagement contre les violences sexuelles et sexistes. L'élu Horizon avait 59 ans. Et puis le PSG devra faire sans les chances d'Élysée en cas de victoire en Ligue des Champions samedi prochain. C'est ce qu'indique la mairie qui contredit la direction du club qui avait promis un défilé sur la célèbre avenue parisienne. Pas de raison invoquée. La parade pourrait cependant avoir lieu sur le Champ de Mars.
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3: Et 9 Français donc en lice aujourd'hui pour la deuxième journée de tournoi à Roland-Garros, Fabrice Abgral, et en ce moment 2 sont sur le court.
4: Oui, il s'agit d'Arthur Rinderknecht et Lucas Van Aschie. Arthur Rinderknecht, bah, c'est tout simplement le numéro 2 français derrière Arthur Fils. Il est 25e mondial et il est opposé à un Autrichien, Jurij Rodionov. Le match vient tout juste de débuter. Il y a 9 minutes et un jeu partout entre les deux joueurs. Arthur Rinderknecht qui va tenter d'atteindre le deuxième tour, un niveau qu'il a déjà atteint, mais il n'a jamais dépassé le deuxième tour à Roland-Garros. Arthur Rinderknecht. Lucas Van Aschie, lui, il est 100e mondial. Il est opposé à un Lituanien, Vilius Gaubas. Il est 133e joueur mondial. Lucas Van Aschie s'était fait connaître en 2021 en remportant le tournoi junior de Roland-Garros, en battant en finale un certain Arthur Fils. Il avait déjà atteint le deuxième tour en 2023. Il va donc tenter de faire aussi bien qu'en 2023, mais lui aussi il n'a jamais dépassé le deuxième tour, Lucas Van Aschie. Encore faut-il évidemment qu'il gagne aujourd'hui face à Vilius Gaubas. Le match a débuté là aussi depuis 5 minutes seulement et un jeu partout entre les deux joueurs dans le premier set. Alors il y a en effet 7 autres Français au programme. Terence Hatman qui sera sur le court numéro 6 un petit peu plus tard. Il est 52e mondial. Alors lui, il y a vraiment autour de lui une véritable anomalie, il y a une bizarrerie parce qu'il va tenter tout simplement aujourd'hui de remporter son premier match en Grand Chelem et il aura pour adversaire Thanasi Kokkinakis, l'Australien. Il faudra suivre sur le court Suzanne Lenglen également, Tiasoho Rakotomanga, 153e joueuse mondiale, une Française d'origine malgache. Elle sera opposée, ça sera très compliqué, à Amanda Anisimova, l'Américaine, classée elle 6e joueuse mondiale. Il va falloir qu'elle réalise un véritable exploit pour se qualifier pour le deuxième tour. Une autre Française est à l'affiche aujourd'hui. Elle sera sur le court numéro 14. Elle s'appelle Léolia Jean-Jean. Elle est 122e mondiale. Elle sera opposée à une Espagnole 126e, Kathleen Quevedo. Mais on suivra tout particulièrement aujourd'hui deux matchs franco-français. Sur le central cet après-midi, Hugo Humbert contre Adrian Manarino. Hugo Humbert 32e mondial, Adrian Manarino 45e. Alors Adrian Manarino, il n'est pas très à l'aise sur terre battue, il dit même qu'il déteste cette surface et pour cause, il n'a pas gagné un match sur cette surface depuis plus d'un an. Et le vainqueur de ce match sera opposé à Quentin Alice au deuxième tour, ce qui veut dire qu'il y aura donc au moins un Français au troisième tour de Roland-Garros. Mais le match vedette, vous le savez, c'est ce soir à 20h15. Gaël Monfils donc sera opposé à Hugo Guinston. Ce sera peut-être le dernier match de Gaël Monfils, puisque vous le savez, il dispute son 19e et dernier Roland-Garros. Il prendra sa retraite à la fin de la saison.
3: Et juste Fabrice, est-ce que la chaleur, elle pèse aujourd'hui sur les joueurs et les joueuses ?
4: Là, en ce moment, ça peut aller.
3: Ça va, encore ?
4: Très très chaud, mais j'imagine qu'aux alentours de 13h, 14h, 15h, il va faire extrêmement chaud, évidemment. Pour l'instant, ça va, il fait chaud, hein, mais les joueurs font extrêmement attention. Le public aussi, hein, on les voit évidemment se désaltérer assez souvent. Ils ont des casquettes, des chapeaux, enfin tout pour se protéger du soleil. Mais c'est vrai qu'il commence à faire très très chaud sur Roland-Garros. Ouais. Mais bon, ça, à mon avis, le pic de chaleur, ce sera aux alentours de 13h, 14h, 15h.
3: Ouais, on verra ça plus tard. Merci beaucoup Fabrice Abgral à Roland-Garros pour France Info.
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3: Et voici le choix de France Info. Gros plan sur un chantier pharaonique qui va bientôt débuter en Alsace, à la frontière allemande. La centrale nucléaire de Fessenheim va pouvoir être entièrement démantelée 6 ans après l'arrêt des réacteurs décidé par François Hollande. Le décret qui autorise le démontage de la partie nucléaire vient d'être publié. Bonjour Boris Allier.
5: Bonjour.
3: Spécialiste énergie à France Info. Sur place, les préparatifs ont déjà commencé, Boris. Vous l'avez constaté en vous rendant au cœur des réacteurs.
5: Oui, ces réacteurs ont beau être à l'arrêt et le combustible a beau avoir été évacué, la radioactivité est toujours présente au sein du bâtiment. Les procédures de sécurité pour y entrer sont donc toujours en vigueur.
6: Donc là, on va se mettre en sous-vêtements.
5: La visite est assurée par Pierre-Jean Barret, le directeur de la doyenne des centrales françaises entrées en service en 1977.
6: On mettra une tenue blanche, chaussettes, combinaison, et on pourra circuler en toute sécurité dans les installations.
5: Ça sert à se protéger de la radioactivité ?
6: Ça sert à se protéger d'éventuellement poussière radioactive qui viendrait se coller sur les vêtements.
5: Pour atteindre la zone nucléaire, il faut emprunter un dédale d'escalier. On y croise certains des 300 salariés mobilisés pour ce démantèlement.
6: Mais on est vraiment au niveau du cœur du réacteur.
5: Dans cette cathédrale de béton et d'acier, les techniciens ont déjà enlevé certains équipements non radioactifs.
7: On prend, on découpe, on démonte.
5: Adrien Picard est chef de projet chez Cycle Life, la filiale d'EDF spécialisée dans le démantèlement nucléaire.
7: Donc là, par exemple, on découpe un moteur, on va séparer les parties électriques, les parties hydrauliques. On a aussi du montage d'échafaudage qu'on peut voir là-bas.
5: D'ici fin juin, ils seront enfin prêts à démonter les éléments les plus sensibles. à commencer par les générateurs de vapeur, trois énormes cylindres d'une vingtaine de mètres de haut.
7: Il y a déjà une grosse phase de préparation avec le rinçage de tous les circuits. Ça a été une étape préalable qui a permis de réduire drastiquement le niveau de radioactivité. De toute manière, par principe de précaution, tous les déchets qui sont générés ici sont considérés comme à minima très faiblement actifs. On ne doit pas détecter au-delà d'un certain nombre de becquerels par centimètre carré, sinon il faut assainir et continuer tant qu'on n'a pas atteint ce seuil.
5: Même précaution dans la piscine de stockage, là où le combustible usagé était plongé pour être refroidi. Joanne Maisonneuve, chef du projet de déconstruction.
2: Alors aujourd'hui, vous le voyez, l'ensemble de ces alvéoles, elles sont vides, puisqu'on a évacué la totalité du combustible qui était présent sur le site de Fessenheim. On va envoyer des robots, des Karcher en fait, pour dans les alvéoles sous haute pression, finir d'enlever de la radioactivité. Et on aura également un petit robot comme de piscine à la maison, qui va venir sur les parois et au fond, pareil, à haute pression et aspirer la radioactivité qui pourrait encore y avoir.
5: Ce chantier titanesque doit durer une vingtaine d'années et pour EDF, c'est une première.
2: Les deux réacteurs de Fessenheim sont les premiers réacteurs modernes qui vont être démantelés. On s'appuie sur le retour d'expérience de réacteurs d'ancienne génération, mais qui sont des installations de taille plus petite et d'une technologie beaucoup plus ancienne. Là, avec le démantèlement des deux réacteurs de Fessenheim, on commence les premières opérations de ce type sur le parc nucléaire moderne d'EDF.
5: Et sur les 405 000 tonnes de déchets produits par ce chantier, 5%, 20 000 tonnes environ, seront radioactifs.
3: Et où vont aller tous ces éléments ?
5: Alors pour le savoir, il faut sortir du bâtiment réacteur et rejoindre la salle des machines, ou plutôt l'ancienne salle des machines.
6: C'était l'endroit où étaient positionnées les turbines et les alternateurs qui produisaient l'électricité.
5: Aujourd'hui, turbines et alternateurs ont disparu. C'est désormais un grand hall vide et silencieux.
6: Imaginez deux terrains de football.
5: 200 mètres de long, 50 de large pour entreposer les déchets issus des réacteurs.
6: Des tubes, des vannes, il y aura un peu de gravats, forcément, de béton, parce qu'il va falloir qu'on casse aussi quelques murs. Donc c'est métaux, gravats, et qui sont emballés selon leur type. Ils sont triés, ils sont emballés dans des caisses, dans des big bags, dans des fûts, et qui seront évacués par camion.
5: Direction le département de l'Aube et les sites de stockage de l'ANDRA, l'Agence nationale pour la gestion des déchets radioactifs. Quant à la centrale de Fessenheim, EDF a pour mission de rendre un terrain entièrement nu d'ici 2048, un terrain qui pourra accueillir d'autres activités industrielles.
3: Le choix de France Info signé Boris Allier, retrouvé sur franceinfo.fr.
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3: Christine Beignat.
14: Ce temps exceptionnellement chaud pour un mois de mai se maintient aujourd'hui, demain, tout au long de la semaine. Il n'y a qu'à partir de dimanche, probablement, que la baisse des températures s'amorcera. Alors, entre mercredi et jeudi, au nord, on pourrait avoir une petite baisse, mais aujourd'hui, on est quasiment tous au-dessus des 30 degrés. 31 à Mulhouse, comme à Aurillac, 31 à Marseille, Toulon, même température, 33 à Lyon, à Brest, à Clermont-Ferrand, 34 à Paris, jusqu'à 36 à Cognac et La Rochelle. On fait attention aux orages en montagne cet après-midi en fin de journée, notamment pour le Massif central et les Alpes aujourd'hui.
3: Et France Info, bonne fin de matinée. À l'écoute de France Info, il est 11h30. L'info Yasmina Adila.
14: Un accord avec l'Iran est-il encore possible ? Oui, affirme aujourd'hui le secrétaire d'État américain Marco Rubio. Selon lui, un protocole est toujours en cours de finalisation, malgré les dernières déclarations du président américain Donald Trump, qui disait encore hier qu'il fallait du temps, des progrès, mais pas d'accord imminent avec Washington, dit de son côté Téhéran. Pas imminent, mais ajoutent les Iraniens. Mais parmi les points de discussion, le détroit d'Ormuz, l'Iran qui veut toujours imposer des frais pour franchir ce passage maritime. 18 départements vigilance jaune canicule. Aujourd'hui, la chaleur qui s'installe et qui s'intensifie sur l'ensemble du pays. De nouveaux records de température ont été battus ces trois derniers jours. Hier, il a fait plus de 33 degrés à Bergerac, en Dordogne, 30 à Brest, dans le Finistère. Pour l'instant, une vingtaine de stations ont enregistré des relevés inédits pour un mois de mai. Avec ces fortes chaleurs, les plages sont prises d'assaut. Attention, si vous êtes en Gironde, l'alerte au Bain est maintenue. Ces courants qui emportent les nageurs au large. Hier, deux personnes sont mortes à Lacanau et à Lège, Cap-Ferré. On ne peut pas nous museler, c'est ce que dit aujourd'hui la leader de la CGT. Elle demande au gouvernement de protéger la liberté syndicale. Sophie Binet a annoncé ce matin être mise en examen pour diffamation après une plainte de Tefal et les alertes du syndicat depuis des mois sur la dangerosité des PFAS, un composant chimique utilisé pour fabriquer les poils et qui a des effets néfastes sur les salariés selon la CGT. Deuxième journée à Roland-Garros, 9 Français en lice aujourd'hui pour les suites des qualifications. Hier, 10 Français sur 12 ont été éliminés. Et pour ce dernier Roland-Garros, pour Gaël Monfils, le Français de 39 ans joue ce soir face à Hugo Gaston. Autre duel le franco-français. Aujourd'hui, Hugo Humbert face à Adrien Manarino.
3: Yasmina Adila pour l'info. Chaleur et sport ne font pas bon ménage. Doit-on mieux encadrer les courses à pied après une série de malaises parfois graves hier? 10 personnes en urgence absolue et plein de questions à poser à David Lazarus. Il est coprésident de la commission sport à l'Association des maires de France. Notre prochaine invitée dans la prochaine demi-heure également, les dessous peu reluisants d'Aromazone, le géant de la cosmétique français. D'anciennes intérimaires, vous l'entendrez, dénoncent la précarité organisée. Enquête France Info dans un quart d'heure.
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3: L'ouest de la France et Paris intramuros dans la fournaise. La vigilance jaune canicule concerne désormais 18 départements jusqu'à demain. La capitale et sa petite couronne, mais aussi la Manche, le Finistère, le Maine-et-Loire, la Sarthe, la Vienne, le Loir-et-Cher. Vous avez la liste complète sur franceinfo.fr et sur le site de Météo France. Et cette chaleur peut avoir des conséquences sur notre santé parfois gravissime. À Maison Alfort, série de malaises graves hier lors d'un semi-marathon. 10 personnes hospitalisées en urgence absolue. 3 aussi à Menton dans les Alpes-Maritimes où une course a dû être annulée. Ces événements sont-ils suffisamment encadrés par la Fédération française d'athlétisme et les clubs qui les organisent? Élément de réponse avec Alain Gastal et on en parle juste après avec notre invité.
0: Des courses sur route toujours plus nombreuses avec toujours plus de participants. Près de 2000 dans le 20e arrondissement de Paris, plus de 4000 à Maison Alfort malgré la chaleur. Et la présence de jalonneurs chargés de surveiller la course tout au long du parcours ou encore la multiplication des points d'eau n'ont pas empêché ici un décès et là la multiplication des malaises. Pour Pascal Sylvestre, journaliste spécialiste de course à pied, il y a forcément dans les 2 millions de dossards distribués chaque année des coureurs mal préparés.
16: Il y a beaucoup de gens aujourd'hui qui passent à l'acte du dossard. C'est-à-dire que le passage à l'acte autrefois était précédé de plein de prudence, aujourd'hui beaucoup moins. Alors je ne dis pas que c'est mal, hein, parce que la plupart du temps les gens passent un bon moment en courant ou en courant et marchant. Mais parfois effectivement, s'ils sont mal préparés et qu'il fait trop chaud ou je ne sais quoi, bah, il peut y avoir de la casse.
0: Des coureurs qui n'ont plus besoin depuis septembre 2024 d'un certificat médical d'aptitude, il a été remplacé par un PPS, passe prévention santé, sous la seule responsabilité du coureur lui-même.
16: C'est déclaré. C'est-à-dire qu'on pose une série de questions pour savoir s'il n'y a pas d'antécédents. Mais effectivement, ça ne passe plus par la case médecin généraliste qui prend l'attention, qui fait un examen même un petit peu superficiel, mais qui prend les constantes, comme on dit.
0: Un PPS sans avis médical qui coûte 5€ et qui est valable un an, il permet de participer à toutes ces compétitions chronométrées.
3: Alain Gastal pour France Info. Ces événements rappellent que la pratique sportive par forte chaleur nécessite une vigilance absolue. C'est ce que dit pour sa part la ministre des Sports, Marina Ferrari. Bonjour David Lazarus.
17: Bonjour.
3: Merci de nous rejoindre. Vous êtes maire de Chambly, co-président de la commission sport à l'Association des maires de France et vous êtes vice-président de l'Agence nationale du sport. Ce genre de course est souvent organisé par un club en partenariat avec une commune où se déroule la compétition. Comment expliquez-vous qu'il n'ait pas été, par exemple, décidé d'annuler ou de reporter la course de Maison Alfort, par exemple ? Comment ça se passe dans ces cas-là ? Quelle est la chaîne de décision ?
17: Alors, la chaîne de décision, c'est d'abord la responsabilité de l'organisateur. Hein. C'est lui qui, le premier, doit se poser les bonnes questions. Les communes accompagnent l'organisation. Les communes sont les organismes qui reçoivent l'autorisation de la manifestation. Et les communes font le lien avec la préfecture pour pouvoir déclarer l'organisation.
3: Donc, s'il y a une situation grave, qui décide qui a le dernier mot ? Ça reste l'organisateur, donc le club sportif. Ou est-ce que la mairie peut imposer une décision ?
17: On pourrait bien évidemment, si vraiment constater, aller voir l'organisateur pour lui demander d'annuler. Mais je n'étais pas sur place, donc je ne peux pas garantir comment ça s'est passé à Maison Alfort. Ce qui est sûr, c'est qu'il faut un peu de bon sens par rapport à la situation.
3: Oui, mais vu la chaleur, on disait que les ravitaillements en eau ont été renforcés, mais on voit que ça n'a pas suffi. À quelle température on décide d'annuler un événement sportif ? Est-ce que vous le savez ? À partir de quand, voilà, on peut dire on arrête ?
17: On n'a pas de règle là-dessus en la matière, c'est vraiment au cas par cas. Ce que j'allais vous dire, c'est que nous, ce qu'on vérifie et ce à quoi on doit être vigilant, c'est tous les principes de précaution, c'est-à-dire les secours civils, c'est-à-dire le nombre de personnes qui jalonnent le parcours, les points de ravitaillement, ce sont ces préoccupations-là qui sont les nôtres. Mmh. Et si ça remplit les conditions, après, on n'est pas en mesure de pouvoir autoriser ou interdire.
3: Oui, ces épisodes quand même de forte chaleur, de canicule sont amenés à se répéter en raison du changement climatique, ça on le sait. Si on n'est pas capable de se dire là c'est trop dangereux, ça veut dire qu'on n'a pas encore cette culture de la chaleur, vous diriez David Lazarus, cette culture de la gestion de la chaleur.
17: Oui, alors là, je vous confirme, on n'est pas encore préparé, on a des transformations dans tous les domaines, des nouvelles habitudes à prendre, mais en temps habituel, l'été, il y a quand même des courses, donc ça n'est pas... là, aujourd'hui, ce qui est spectaculaire, c'est parce que nous sommes au mois de mai, que la chaleur est particulièrement forte.
3: Et qu'elle est arrivée assez brutalement après une période de frais, donc oui, ça a un peu surpris tout le monde.
17: Voilà, c'est dans ce sens-là, mais l'été, il y a bien des manifestations sportives qui ont lieu, le Tour de France, enfin tout est sous la chaleur. Donc on peut avoir une compatibilité entre forte chaleur et pratique du sport, simplement il va falloir qu'on travaille plus à ces questions d'encadrement. Lorsque nous, on a un club qui veut faire une course ou une autre manifestation sportive, il doit préparer une déclaration, mais c'est la commune qui va accompagner la déclaration de événements sportifs auprès de la préfecture, et la préfecture sûrement va à l'avenir avoir des exigences plus fortes également sur ce type de manifestation.
3: Oui, et sur l'accès justement à ce type de course, on l'entendait, il y a de plus en plus d'adeptes, souvent des coureurs qui ne sont pas forcément expérimentés, qui en font un défi de courir un semi-marathon ou autre chose. Et est-ce qu'aujourd'hui, ne plus avoir de certificat médical d'aptitude nécessaire pour obtenir un dossard, ce n'est pas un souci ? Là, on entendait que maintenant, il y a un pass prévention santé, mais bon, c'est sur du déclaratif. Ça, ce n'est pas trop léger, justement, pour participer ?
17: Alors, c'est une vraie question. Moi, de mon point de vue, je constate que lorsque c'était les certificats médicaux, c'était d'abord une forme de galère pour pouvoir les récupérer, parce qu'il y a de moins en moins de médecins et nos territoires sont extrêmement carencés en termes de médecins, donc ça n'était pas facile. Et en plus, le médecin va faire un contrôle cardiaque sur le moment, va vérifier que vos constantes soient bonnes. Elles ne permettent pas de prévenir en cas de forte chaleur ou en cas d'effort particulier, c'est pas un test d'effort. Donc il y a une logique à ce qu'on soit passé au pass sous l'autodéclaration parce que on manque de médecins sur notre territoire. Maintenant, est-ce qu'il faut revenir au certificat médical ? Je ne crois pas que ça réglera la question que malheureusement on a connue ce week-end.
3: Oui, ça évitera pas des incidents.
17: Oui, exactement. Oui. On sera toujours avec le risque personnel, individuel, qui fait que quelqu'un qui a beau être préparé, parce qu'on peut être très préparé et avoir un malaise grave lorsqu'on fait un tel événement sportif.
3: Merci beaucoup David Lazarus d'avoir répondu à nos questions. Maire de Chambly, co-président de la commission sport à l'Association des maires de France, l'AMF, et vous êtes vice-président de l'Agence nationale du sport. Un épisode, on le disait, précoce, remarquable de chaleur, avec des records de chaleur battus d'ailleurs cette nuit à 6h du matin par exemple. Il faisait déjà 20 degrés à Lorient, 21 à Nantes, c'est du jamais enregistré et c'est inédit. Ce n'est pas terminé, explique Serge Zaka, docteur en agroclimatologie.
1: Très concrètement, la vague de chaleur, il faut que la moyenne nationale, c'est-à-dire le matin, l'après-midi, moyennée sur 30 stations françaises, fasse plus de 23,4 degrés pendant 3 jours et 25,1 degrés pendant 1 jour. Mmh. Donc on devrait les atteindre lundi, mardi, mercredi et éventuellement jeudi, ce qui placerait mai 2026 comme la première vague de chaleur jamais observée. En France, ce sera la première fois de l'histoire qu'on aura une vague de chaleur en mai. Et ça rend encore plus incroyable, puisque la vague de chaleur suivante, c'était en juin, l'an dernier.
18: Mi-juin.
1: Et c'est à partir de mi-juin. Donc ouais. Là, on aura presque un mois d'avance sur le dernier record, ce qui passe carrément cette vague de chaleur de mai 2026 comme une anomalie statistique climatique.
18: Bon, certains pourraient vous dire en même temps, mi-mai, donc il y a encore quelques jours, on était 5-6 degrés en dessous des normales de saison. Finalement, c'est qu'un rééquilibrage. Qu'est-ce que vous répondez à ça ?
1: Bah, c'est très simple, il suffit de prendre la série de mesures qu'on a depuis le début de l'année, ou même depuis 5 ans, ou même depuis 10 ans ou 20 ans, et on regarde le nombre de jours au-dessus et en dessous des normales de saison. Donc, il me semble que là, on est à peu près à 119 jours au-dessus des normales de saison, contre 20 jours, il me semble, en dessous. Il faut regarder sur le portail dataclimat.fr, qui est un portail gratuit qui permet d'avoir tous ces chiffres en direct. C'est un portail d'infoclimat. Et du coup, ça nous permet de voir ce déséquilibre en termes de nombre de records aussi. On a à peu près 98% de records de chaleur contre seulement 2% de froid. Donc, on ne peut pas s'attarder uniquement sur les jours en dessous des normes, parce que les jours au-dessus des normes écrasent complètement la donne.
18: Et de façon très claire, vous parlez d'anomalie, mais j'allais dire, c'est le terme un peu consacré, mais on est dans autre chose là, quand même, semble-t-il.
1: Ah oui, là, on est dans quelque chose de lunaire, hein, il faut le dire clairement, quelque chose de très inquiétant, puisque ça concerne aussi les végétaux qui sont pas forcément adaptés à ces températures-là. Oui. En mai, on ne parle même plus d'anomalie, là, on ne sait même plus quel terme utiliser pour avoir une vague de chaleur en mai.
18: Juste sur les végétaux, préciser un petit peu peut-être, là, c'est les cultures d'été, par exemple, qui sont concernées d'ores et déjà.
1: Bah, premier point, le maraîchage et les potagers. Vous savez, quand vous plantez vos tomates, vos courgettes, vos melons, eh bien, ils n'ont pas des racines suffisamment profondes pour aller puiser l'eau en profondeur à cette période de l'année, parce qu'on vient de les remettre en sol, et ce qui fait que ils sont extrêmement sensibles à ces fortes chaleurs. 1 à 2 jours à ces fortes chaleurs plein soleil, eh bien, les tomates meurent, elles n'ont pas de racines suffisamment profondes. Vous prenez les oiseaux. Les oiseaux, surtout ceux qui nichent sous les toits, par exemple les martinets. Mmh. Les martinets, à cette période de l'année, donc ils sont sous nidification, ou alors il y a les petits oisillons qui sont sortis. Ce qui se passe, c'est qu'au final, ils vont avoir plus de 40 à 50 degrés sous les toits, et ces températures-là sont mortelles pour les oisillons qui vont sauter du nid. Donc beaucoup de personnes vont voir des oisillons autour de leur maison ces prochains jours.
18: Alors,
1: ces températures-là ne sont pas... Il y a plusieurs risques pour les écosystèmes. La température en elle-même, lorsqu'on atteint des valeurs très élevées, mais aussi la période à laquelle ça intervient. Pour les céréales, par exemple, on est sur la période de remplissage du grain ou d'émission de l'épi. Eh bien, ces températures-là n'ont pas lieu d'être. Ça provoque un échaudage, donc un stress thermique sur les céréales.
18: Oui. On a l'impression, Serge Zaka, si on en revient à la question météo, que la fin de cet épisode reste quand même encore un peu incertaine. Est-ce que même les modèles météo ont un peu de mal à prédire, vu le côté inédit de la situation ?
1: Alors, ces deux derniers jours, les modèles avaient du mal à prédire la fin de cet épisode météorologique. Ce qu'on peut dire maintenant, c'est qu'ils commencent à s'accorder vers le 31 mai et ils sont pas encore complètement en accord. Mmh. Alors, ils ont du mal aussi à prévoir cet épisode météorologique parce que c'est un épisode météorologique particulier dit de dôme de chaleur et tous les modèles météorologiques ne prévoient pas suffisamment bien la température sous les dômes de chaleur. Donc, on a, par exemple, des températures sur certains modèles qui sont montrées à 34 degrés l'après-midi, alors qu'en réalité, il fait 36 degrés. Donc, on a encore un peu de mal à prévoir ces températures-là.
3: Serge Zaka, docteur en agroclimatologie, avec Adrien Beck sur France Info.
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3: Il est 11h45, l'info avec Yasmina Adila.
14: 18 départements de l'Ouest en vigilance jaune canicule, une zone allant de la Charente à la Bretagne jusqu'à la Manche, mais aussi Paris et sa petite couronne. Cet après-midi, le thermomètre dépassera les 30 degrés sur une grande majorité du pays. Des progrès, mais pas d'accord imminent avec Washington, indique aujourd'hui l'Iran. Téhéran qui reconnaît que les discussions progressent à New Delhi en Inde. Discussions pour mettre fin à la guerre. Téhéran qui parle aujourd'hui de frais de passage potentiels pour les navires qui traverse le détroit d'Ormuz. Une explosion ce matin dans un immeuble à Vix en Vendée fait 7 blessés, dont un grave. Selon le sous-préfet de La Roche-sur-Yon, c'est une tentative de suicide de gaz qui serait à l'origine. Pas de parade des joueurs du PSG en cas de victoire en finale de la Ligue des Champions, annonce aujourd'hui la mairie de Paris. Le club parisien qui affrontera samedi dès 18h Arsenal à Budapest. La préfecture de police prévoit un dispositif de sécurité renforcé pour encadrer les éventuels débordements.
3: Vous connaissez sans doute Aromazone, une enseigne devenue en quelques années un géant de la cosmétique made in France. 35 boutiques dans l'Hexagone, un chiffre d'affaires en augmentation de 52% en 2025, 56% l'année précédente. Trophée de la meilleure marque 2026, prix de l'innovation Marie-Claire de la beauté 2026. Plébiscité par les influenceurs beauté, l'enseigne prône des valeurs de transparence, d'inclusivité, de bien-être. Sauf que ceux et celles qui y ont travaillé ne tiennent pas du tout le même discours. Plusieurs anciens intérimaires, surtout des jeunes femmes, dénoncent avoir été remerciés brutalement par une entreprise qui a beaucoup recours à l'intérim. Bonjour Astrid Meignier-Carne.
19: Bonjour.
3: Vous avez récolté une demi-douzaine de témoignages de jeunes femmes qui décrivent un système qui les a malmenées.
19: C'est à la signature de leur contrat que les 6 jeunes femmes interrogées découvrent qu'elles sont en intérim, quand la plupart espèrent un CDI.
20: On signait des contrats la semaine, en fait, on recevait des contrats par mail. Et du lundi au lundi, on était signé en fait en intérimaire chez Aromazone.
19: Amnésia, son pseudo sur Instagram et TikTok, a poussé un coup de gueule sur les réseaux sociaux, c'était mi-mars, après son passage à la boutique Haussmann à Paris.
21: Aromazone est une plateforme de turnover. Les personnes qui souhaitent travailler là-bas, écoutez, vous serez virés comme des grosses merdes.
22: Déjà, je me suis rendu compte qu'il y avait quasiment personne qui était en CDI. Caissière, vendeur, vendeuse, les seules personnes en fait qui étaient en CDI, c'était les managers en fait.
19: L'enseigne fait miroiter la signature d'un futur CDI qui ne vient jamais. On nous promettait toujours que ce serait le mois prochain, explique une ex-intérimaire qui préfère rester anonyme. Et rapidement...
22: On s'est fait licencier quelques temps plus tard en fait. Tous, quasiment tous en même temps.
19: C'est ce que confirme Keina après 6 mois dans l'entreprise.
23: C'était un peu le Koh-Lanta, on arrivait un jour et quelqu'un était encore parti. Le moindre détail en fait était un motif de fin de mission.
19: À Bordeaux, Pauline explique découvrir qu'elle ne reviendra pas après avoir été supprimée du groupe WhatsApp de la boutique où elle travaille. Quant aux motifs avancés par les magasins, ils sont flous, redit Amnésia.
22: La manière dont c'était fait, c'est absolument pas sincère. Ce qu'on va vous dire, c'est votre travail ne convient pas alors que votre travail est nickel. Vous signez votre contrat, on est lundi. Vous contredisez la manager le jeudi. Ce que vous ne saviez pas, c'est que le lundi d'après, vous étiez viré.
19: Pour un arrêt maladie, pas assez de sourire, une date oubliée sur une enveloppe ou une erreur de caisse de 50 euros dans une boutique qui engrange près de 70 000 euros de chiffre d'affaires par jour. Des situations qui se répètent en boutique à Rosny, Strasbourg ou encore Châtelet à Paris.
3: Astrid, les témoignages que vous avez recueillis dressent aussi une ambiance de travail toxique.
19: Une pression constante sur les épaules des vendeuses, des objectifs de vente à atteindre à tout prix, raconte Keina.
23: Ils nous faisaient faire des challenges. On devait juste vendre le plus de ce produit possible à la journée et ils nous mettaient en compétition entre nous. Et donc, j'ai pas eu beaucoup de ventes ce jour-là. On m'a forcé à porter un chapeau de la honte. C'était un espèce de serpette avec deux bouts en plastique accrochés dessus et on était obligé de le porter. Moi, j'ai refusé. Parce que j'ai dit ça, c'est pas de la vente, c'est de l'humiliation.
19: Elle explique aussi que dans sa boutique parisienne, la manager demande aux vendeuses de l'appeler maman. À Bordeaux, Pauline et ses collaborateurs ont l'impression de se faire tout le temps engueuler, ce sont ses mots. Si tu veux sortir de la caisse, il faut apprendre le site par cœur, lui dit-on après plusieurs semaines de contrat. Quand d'autres assistent à des remarques sur le physique de leurs collègues, à l'image d'Amnésia.
22: Non mais les caissières là, ça va pas du tout. Elles sont pas assez belles, elles sont pas bonnes, elles sont pas attirantes. On ne peut pas attirer de la clientèle avec ça, faut qu'on les vire.
19: Une scène corroborée par Keina. Les anciennes intérimaires interrogées ne sont pas restées plus de quelques mois dans l'entreprise, remerciées ou parties d'elles-mêmes. Toutes, en tout cas, se disent choquées par l'ambiance des boutiques Aromazone et ont mis parfois plusieurs mois à digérer leur expérience.
3: Et que répond la marque ?
19: Ces méthodes, Aromazone ne les cautionne ni ne les tolère. Dans un communiqué, l'entreprise dit n'avoir pas eu connaissance de ces témoignages et les prendre très au sérieux. La marque rappelle que n'importe quel salarié, saisir le comité d'éthique, ce qui donne lieu à une enquête interne, voire à des sanctions, et notamment à l'exclusion du salarié mis en cause, comme c'est déjà arrivé. Quant à l'intérim, Aromazone explique y avoir recours ponctuellement, comme de nombreuses enseignes, quand l'activité le nécessite, notamment pendant les soldes ou les périodes de fête. L'enseigne précise aussi que sur les 500 emplois créés depuis 4 ans, 60% ont été pourvus par des intérimaires. Par ailleurs, en intérim, une agence n'est pas tenue de donner de motifs en cas de fin de collaboration. Néanmoins, c'est moralement questionnable, selon Yannick Laderval, secrétaire communication à la CGT Intérim.
2: Ça, c'est une manière d'outrepasser la période d'essai. C'est de la précarité très organisée. C'est conçu pour notamment se décharger des risques liés au salariat, notamment les risques de maladie, d'accident du travail.
19: En France, le recours à l'intérim est possible pour deux motifs, le remplacement d'un salarié absent ou un accroissement temporaire d'activité.
2: Cette définition, elle est floue, il y a beaucoup d'interprétations.
19: Pour lui, c'est une manière de consommer des intérimaires, d'augmenter les cadences, et quand l'employé est lessivé, l'entreprise le remplace.
3: Astrid Meignier-Carne pour cette enquête à retrouver sur franceinfo.fr.
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3: Et on retourne à Roland-Garros, deuxième journée de tournoi. Fabrice Agral est toujours deux Français sur les cours en ce moment.
7: Oui, Arthur Hiddink et Lucas Van Acher. Arthur Hiddink, c'est le numéro 2 français, 25e joueur mondial. Il est opposé à un Autrichien qui lui est classé 158e mondial. Il s'appelle Jurij Rodionov. Et pour l'instant, match équilibré, match serré. 4 jeux partout entre les deux joueurs dans la première manche débutée il y a maintenant 40 minutes. Arthur Hiddink, je vous le disais, 25e

0: Maintenant, pour confirmer le break et pour mener 5 jeux à 3, Lucas Van Hacher, 100e joueur mondial, ancien vainqueur de Roland Garros Junior. C'était en 2021. Il avait battu un certain Arthur Fils. Deux matchs franco-français à suivre aujourd'hui. Sur le central, Hugo Humbert sera opposé à Adrian Mannarino. 32e mondial, Hugo Humbert. 45e mondial, Adrian Mannarino. Et le vainqueur affrontera au deuxième tour Quentin Alice, un autre français. Ce qui veut dire qu'il y aura donc au moins un français au troisième tour à Roland Garros. Et puis le match vedette, ce sera à partir de 20h15 en session de nuit. Gaël Monfils sera opposé à Hugo Gaston. Gaël Monfils qui disputera peut-être son dernier match à Roland-Garros, puisque vous le savez, il prendra sa retraite à la fin de la saison.
1: Merci beaucoup Fabrice Abgral, et voici le Brief Éco.
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1: Et bonjour Emmanuel Cuny.
3: Bonjour.
1: Duralex, de nouveau dans la tourmente. Le groupe Verri en difficulté, qui avait été repris par ses salariés sous forme de coopérative il y a 2 ans, fait l'objet d'un audit financier à la demande de l'État.
3: Oui, confirmant une information de France Inter à la veille du week-end, le ministère de l'Économie affirme en effet que la trésorerie de l'entreprise est de nouveau tendue et que des discussions sont engagées avec l'ensemble des parties prenantes. Alors le dossier, bien sûr, est suivi de très près. L'entreprise est connue dans le monde entier pour sa vaisselle très résistante au choc, et puis vous le disiez, ses verres présentés comme incassables. Elle emploie encore aujourd'hui 243 salariés près d'Orléans.
1: 60% des employés avaient obtenu la reprise de Duralex sous forme de coopératif. Qu'est-ce qui n'a pas fonctionné?
3: Alors d'abord, rappelons qu'à l'origine de ces problèmes, il y avait eu la première flambée des prix de l'énergie consécutive à la guerre en Ukraine en 2022. Pour ces fours, Duralex est très dépendante de l'électricité. Donc les contrats d'énergie avaient été bloqués. L'entreprise repartait sur de nouvelles bases et une nouvelle dynamique avec le plan de reprise en coopérative donc par les salariés. Tout cela validé par le tribunal de commerce d'Orléans en juillet 2024. Mais à la mi-avril, donc il y a environ un mois, la direction a officialisé le départ de son directeur général, remplacé par un autre employé, en l'occurrence une employée qui occupait jusque-là les fonctions de directrice marketing et commerciale, mais visiblement la greffe n'a pas pris.
1: Donc la fondation de la SCOP Duralex n'a pas été efficace?
3: Des sources proches du dossier parlent d'une gestion hasardeuse, donc ce serait plus un problème de gouvernance et de gestion. Situation financière tendue, je le disais, malgré quelques 20 millions d'euros de promesses d'investissement dans le cadre d'une levée de fonds à l'automne. Donc retour à la case départ, un redressement judiciaire à ce jour n'est absolument pas à exclure.
1: Est-ce que cela peut être aussi le signe d'une faiblesse du système coopératif en général, Emmanuel?
3: Alors non, ce système connaît même un vrai succès dans tous les secteurs, avec, bien sûr, une bonne gouvernance et une bonne gestion. Des milliers de PME sont concernées. Les entreprises coopératives de l'Hexagone dégagent un chiffre d'affaires de 200 milliards d'euros, et c'est en hausse chaque année. La Fédération du commerce coopératif et associé, la FCA, regroupe 36 000 entrepreneurs, tout cela pour 600 000 salariés, et ça représente le tiers du commerce français. Donc les problèmes de gouvernance et de gestion que rencontre visiblement Duralex ne doivent vraiment pas cacher le succès du système coopératif tel qu'il existe aujourd'hui en France.
1: Le Brief Éco, merci beaucoup. Emmanuel Cuny. Et voici le vrai ou faux avec Armel Balogog. Vous nous parlez, Armel, aujourd'hui des vitraux de la cathédrale Notre-Dame de Paris qui vont être remplacés par des vitraux contemporains. La justice a rejeté le recours de 2 associations contre le projet la semaine dernière et ça a fait beaucoup réagir.
4: Notamment Nicolas Dupont-Aignan, candidat à la présidentielle et président de Debout la France, il dénonce
5: « Un caprice présidentiel d'Emmanuel Macron à 4 millions d'euros. La justice administrative vient de rejeter malheureusement le pourvoi de ceux qui s'opposaient à cette destruction de vitraux de Viollet-le-Duc. Emmanuel Macron veut imposer son choix à Notre-Dame de Paris. Vous imaginez la mégalomanie de l'homme.
1: Est-ce que le remplacement des vitraux de la cathédrale, c'est vraiment une initiative d'Emmanuel Macron?
4: Alors, pas exactement. Ce n'est pas son idée au départ. C'est celle de l'archevêque de Paris, Monseigneur Laurent Ulrich. Il en a parlé plusieurs fois au président pendant l'année 2023. Une lettre envoyée début décembre de cette année-là en atteste. En revanche, Emmanuel Macron a rapidement adhéré au projet. Quelques jours après avoir reçu la lettre de l'archevêque, il disait vouloir inscrire la marque du 21e siècle sur la cathédrale. Et la présidence de la République République a lancé avec le diocèse de Paris l'appel d'offres pour trouver l'artiste contemporaine Claire Tabouret qui fera les nouveaux vitraux. Donc en résumé, ce n'est pas l'idée d'Emmanuel Macron au départ. En revanche, ce qui est sûr, c'est que le

0: soutien du président a permis au projet d'aboutir.
1: Nicolas Dupont-Aignan dit aussi que les vitraux de Viollet-le-Duc seront détruits, c'est vrai ?
0: Non, c'est faux. Les six vitraux en question ne seront pas détruits. Ils n'avaient pas été touchés par l'incendie de 2019, mais avaient été encrassés. Ils doivent donc être nettoyés, préservés et ils seront exposés normalement dans un musée. En revanche, on ne sait pas encore dans quel musée exactement.
1: Est-ce que ça va bien coûter 4 millions d'euros, comme le dit Nicolas Dupont-Aignan ?
0: Non, là aussi c'est faux. Ça va coûter plus cher, 7 millions d'euros pour remplacer les vitraux financés par le budget du ministère de la Culture. Et il faudra ajouter à cela le coût de leur installation dans un musée qui n'a pas encore été chiffré.
1: Le vrai ou faux, Armel Balogog.
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1: Christine Peña.
6: Et cet épisode très particulier de chaleur excessive se renforce un petit peu plus aujourd'hui. Le jour, mais également la nuit. Alors aujourd'hui, encore plus de 30 degrés à peu près partout, quasiment. 31 à Aurillac, à Mulhouse, comme à Abbeville, Lille, comme à Marseille, Toulon et Perpignan. En bord de Manche et en Méditerranée, nous avons la même température. C'est une masse d'air très homogène, jusqu'à 33 à Brest, alors qu'à cette époque de l'année, on ne devrait pas dépasser les 17 degrés. Rendez-vous compte du delta. 33 également à Lyon, à Clermont-Ferrand, 34 à Paris comme à Toulouse, à Rennes, au Mans, 35 à Bordeaux, Bayonne et Nantes, 36 degrés le plus chaud pour La Rochelle et Cognac. Côté ciel, pas grand-chose à vous raconter, si ce n'est tout de même ces bourgeonnements en montagne qui pourraient donner des orages, et l'orage est toujours dangereux en montagne, surtout entre le Massif central et les Alpes. Nous pouvons espérer une petite baisse des températures qui s'amorcerait au nord à partir de mercredi-jeudi, mais surtout la baisse des températures devrait être effective en fin de week-end prochain.
1: Et restez à l'écoute de France Info, voici Marie Bernardo. Bonjour Marie.
7: Bonjour Lucie, bonjour à tous. Et en effet, la semaine qui commence, vous venez de l'entendre, s'annonce bien chaude. Trop chaude pour un mois de mai. On vous accompagne, on prend de vos nouvelles, on s'interroge aussi sur l'adaptation des logements et particulièrement des bouilloires thermiques. Restez donc au frais et à l'écoute de France Info. Il est midi, bienvenue.
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7: Toute l'info avec Armand Perrologa. Bonjour Armand.
9: Bonjour.
7: Et à la une, la France sous un soleil de plomb.
9: 18 départements sont en vigilance jaune canicule ce lundi. Les températures vont dépasser les 35 degrés par endroit cet après-midi. Précision dès le début de ce journal. Sophie Binet dénonce une répression syndicale en France. La justice vient de la mettre en examen une deuxième fois pour des propos jugés diffamatoires contre l'entreprise Tefal. À suivre aussi, un enfant de 12 ans qui meurt étranglé à Rennes. Les discussions qui avancent pour mettre fin à la guerre au Moyen-Orient, mais Téhéran écarte l'espoir d'un accord imminent. Et puis le tennis, deux vétérans sur les courts de Roland-Garros ce lundi. La vague de chaleur s'intensifie sur la France. 18 départements sont désormais placés en vigilance jaune canicule. Dans l'ouest, ça va de la Charente au Finistère jusqu'à la Manche. Ça concerne aussi Paris et la Petite Couronne. De nouveaux records mensuels de température devraient être battus cet après-midi. Et ce fut déjà le cas la nuit dernière, Olivier Aymon.
10: Avec des records battus cette nuit dans le nord-ouest, en Bretagne notamment, avec 20,1 degrés relevés à Lorient, plus de 2 degrés de plus que le précédent record remontant à 1953. À Lanvéoc, dans le Finistère, Météo France a relevé cette nuit 20,3 degrés, soit quasi 4 degrés de plus que le record de 2017. Les températures qui grimpent aussi en journée, au-delà des 30 degrés, autour de 34 à Paris aujourd'hui. Paris qui bascule, comme 17 autres départements franciliens et du quart nord-ouest, entre Finistère et Charente, en vigilance vigilance jaune, le deuxième degré de vigilance sur 4, un niveau jamais atteint jusqu'ici pour un mois de mai. Record donc de précocité pour cette vague de chaleur due à de l'air remontant d'Afrique du Nord et qui reste bloquée sur la métropole et sur une bonne partie de l'Europe.
9: Olivier Aymon, et avec ces fortes chaleurs, les plages sont bondées. C'est le cas en Gironde où l'alerte au baïn est toujours en vigueur. Hier, deux baigneurs sont décédés. Ils ont été emportés par ces courants forts à Lacanau et à Lège-Cap-Ferré, alors que la plupart des plages ne sont pas encore surveillées en cette période.
7: La leader de la CGT, de nouveau dans le collimateur de la justice.
9: Sophie Binet a annoncé ce matin être mise en examen pour diffamation, 6 mois après une première mise en examen. Elle est poursuivie cette fois pour ses propos tenus il y a quelques mois contre Tefal. Sophie Binet avait accusé le fabricant d'articles de cuisine de mener une répression patronale violente. Et ce matin, sur France 2, elle a dénoncé une atteinte grave aux libertés syndicales. Laurine Benjibria.
11: Cette plainte est loin d'intimider Sophie Binet. La leader de la CGT maintient aujourd'hui ses accusations à l'encontre de Tefal.
12: Tefal pratique tellement la répression syndicale qu'elle ose poursuivre la secrétaire générale de la CGT. Et ensuite, la déléguée syndicale de la CGT a eu une sanction avec un avertissement qu'on va contester au prud'homme la semaine prochaine.
11: Ces deux procédures illustrent, dit-elle, une tentative de museler les syndicalistes.
12: Tefal confirme qu'elle essaye de bâillonner les syndicalistes qui s'expriment sur les conditions de travail ou l'impact environnemental des productions.
11: De son côté, Tefal dénonce des propos inexacts et assure agir dans le strict respect du droit du travail. C'est la deuxième fois en 6 mois que Sophie Binet fait l'objet d'une telle plainte, après celle pour injure publique déposée par le mouvement patronal éthique. Il lui reproche d'avoir assimilé en décembre les dirigeants des grands groupes de rats qui quittent le navire. Une atteinte grave aux libertés syndicales, insiste Sophie Binet.
12: C'est un signal d'ensemble qui est envoyé parce que sur cette base, c'est la quasi-totalité des syndicalistes du pays qui pourraient être mis en examen. C'est grave.
11: Au total, 6 procédures ont été lancées en 2 ans contre un membre du bureau confédéral de la CGT. Sa leader demande donc aux parlementaires et au gouvernement une nouvelle loi pour protéger la liberté syndicale.
9: Laurine Benjibria, la députée Horizon de Vendée, Béatrice Bellamy, est morte à l'âge de 59 ans des suites d'un cancer. Elle était très impliquée dans la lutte contre cette maladie. Elle était entrée à l'Assemblée nationale en 2022.
7: Une enquête pour meurtre sur mineur est ouverte à Rennes.
9: Un garçon de 12 ans a été découvert mort hier en fin d'après-midi au pied d'un immeuble près du centre de Rennes. Il avait une serviette de bain nouée au bord du cou. Thomas Pinaroli.
13: Oui, c'est dans un petit espace vert en contrebas d'un pont, d'un immeuble et au bord de la Vilaine que cet enfant a été retrouvé un peu avant 17h. Il avait une serviette de bain mouillée et serrée autour du cou, précise le procureur de la République de Rennes. Les pompiers se sont rapidement rendus sur place pour tenter de le réanimer. Ils n'ont malheureusement pas réussi. De nombreux policiers ont ensuite investi le secteur jusque dans la soirée. Des agents chargés de faire circuler les passants, mais surtout des équipes de la police scientifique en blouse blanche, qui ont fait plusieurs relevés sur les lieux du drame. C'est au vu de ces premiers éléments que le parquet a décidé d'ouvrir une enquête pour meurtre sur mineur. Le procureur, qui s'est aussi rendu sur place, précise que l'intervention d'un tiers fait partie des hypothèses.
9: Thomas Pinaroli, Ciarmori, qui en apprend à l'instant qu'un mineur de 16 ans a été interpellé ce lundi, donc dans cette enquête. Il y a de plus en plus de signalements de disparition d'enfants en France, 112 par jour. C'est une augmentation de plus de 6% par rapport à l'an dernier. Une hausse due surtout à l'augmentation du nombre de fugues. Des chiffres donnés à l'occasion de la Journée internationale des enfants disparus. Un numéro de téléphone d'urgence est dédié à ces signalements de disparition en France. Il s'agit du 116 000. 15 personnes mises en examen après les affrontements survenus jeudi soir à Paris impliquant des supporters de l'OGC Nice. La RICS avait fait 7 blessés dont un grave à la veille de la finale de la Coupe de France de football.
7: Pas d'accord immédiat entre Washington et Téhéran.
9: L'Iran fait état de progrès sur de nombreux points avec les États-Unis mais rejette l'idée d'un accord imminent. Ce matin, le chef de la diplomatie américaine Marco Rubio avait évoqué la possibilité de conclure un accord solide avec l'Iran dès ce lundi pour mettre fin à la guerre débutée il y a quasiment 3 mois. Mais Donald Trump lui-même semble temporiser. Hier soir, le président américain a expliqué ne pas vouloir se précipiter. Gwendal Lavina.
14: Le président américain estime que le temps joue en sa faveur et assure que si un accord est conclu avec l'Iran, il sera digne de ce nom. À en croire Donald Trump, il y a des avancées dans les négociations qu'il qualifie de constructives et ordonnées, mais du temps est nécessaire pour ne pas faire d'erreur. Ses dernières déclarations tranchent avec son enthousiasme d'avant-hier lorsqu'il écrivait que l'accord serait annoncé rapidement et le détroit d'Hormuz rouvert. Donald Trump promet que le blocus américain contre l'Iran restera en place tant qu'un accord n'est pas signé. Selon des membres de l'administration, 95% du texte est arrêté, mais les 5% restants sont les plus délicats. Il s'agit notamment du dégel des avoirs iraniens et de la question nucléaire, dont l'Iran indique qu'elle sera négociée ultérieurement, ce que les États-Unis réfutent. Donald Trump est mis sous pression par ses alliés du Moyen-Orient qui l'enjoignent à poursuivre la solution diplomatique et terminer la guerre au plus vite, mais surtout par Israël et les élus républicains qui ne veulent pas d'un accord ne comprenant pas de garantie sur le nucléaire.
9: Gwenda Lavina à New York pour France Info, et l'avancée des discussions entre Téhéran et Washington donne de l'espoir aux investisseurs sur les marchés. Le prix du baril de pétrole est repassé sous la barre des 100 dollars ce matin. Pendant ce temps, pas d'accalmie sur le front libanais. L'armée israélienne a appelé ce matin à l'évacuation de 10 villages dans le sud du Liban avant des attaques prévues contre le Hezbollah. Hier, les frappes israéliennes ont fait au moins 2 morts dans le sud du Liban et 11 morts samedi. Il y a désormais plus de 900 cas suspects d'Ebola en République démocratique du Congo. L'épidémie a causé plus de 200 décès. Dernier chiffre donné par l'OMS. 10 pays africains sont jugés à risque.
7: Le tennis à Roland-Garros, suite du premier tour.
9: Avec 9 Français sur les courses ce lundi, hier seulement 2 sur 12 se sont qualifiés pour le deuxième tour. À suivre notamment ce soir Gaël Monfils qui joue cette année son dernier Roland-Garros à près de 40 ans. Il sera face à Hugo Gaston à partir de 20h15. Un autre joueur dispute également son dernier Roland-Garros. Il s'agit du Suisse Stan Wawrinka, 41 ans. Il avait remporté le tournoi Porte d'Auteuil en 2015. Il fait partie des légendes du tennis mondial, mais il n'a pas eu la reconnaissance que son talent méritait. Fabrice Abgral.
15: Il a toujours vécu dans l'ombre de son illustre et encombrant compatriote Roger Federer. Alors Stan Wawrinka a fait avec, sans faire de bruit. Il est tout simplement resté à sa place. Le talent a fait le reste. Il en a eu suffisamment pour remporter 3 titres du Grand Chelem, dont Roland-Garros en 2015. Et voilà ce qu'il disait à l'époque.
16: Pour moi, mon rêve, c'était de jouer Roland-Garros. C'était pas de le gagner ou d'être en finale. Pour moi, les joueurs qui l'ont fait, c'était des mutants, tout simplement. Je me sens totalement à ma place, mais j'oublie pas que c'est quelque chose qui reste de pas normal, entre guillemets, parce que je fais pas partie du Big Four.
15: Et il aurait pu légitimement y prétendre, transformer ce Big Four en Big Five aux côtés de Federer, Nadal, Djokovic et Murray. Mais Wawrinka, c'est l'anti-star. C'est un garçon humble, simple, attachant et discret, sauf en 2015, quand il a joué et gagné Roland-Garros avec un short à carreaux rouge et blanc, particulièrement moche, mais devenu iconique.
16: Pourquoi il a eu autant de succès? Tout simplement parce que j'ai gagné Roland-Garros. Aussi le fait que moi, j'en ai rigolé. J'ai jamais pris ça au sérieux. Ça m'a jamais affecté qu'on dise que mon short n'est pas beau. C'est la raison pour laquelle, après, j'en ai un peu rajouté et je l'ai un peu montré à tout le monde.
15: Ce short est d'ailleurs au musée de Roland-Garros et ce serait un joli clin d'œil que Stan Wawrinka le remette symboliquement aujourd'hui pour sa dernière danse. 11 ans après, son triomphe porte d'Auteuil.
9: Fabrice Abgral, Stan Wawrinka sera opposé tout à l'heure au néerlandais Jesper de Jong. Et depuis 11h, 2 Français sont sur les cours. Arthur Rinderknecht mène 5 jeux à 4 face à l'Autrichien Juris Rodionov avec une balle de 7, mais l'Autrichien égalise à 40. Et puis Lucas Van Aanschot, lui, mène 5 jeux à 4 dans la première manche face à l'Américain Patrick Gibson.
7: Et Fabrice Abgral va nous donner de leurs nouvelles d'ici quelques minutes. On va le retrouver tout au long de l'après-midi. Merci Armand Perrologa.
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7: Et les prochaines minutes vont nous emmener en Russie, en Ukraine. Kiev massivement bombardé ce week-end, quelques jours après une attaque ukrainienne dans une région occupée par la Russie. On sera donc à Moscou et à Kiev dans 10 minutes. Tout de suite, midi 11, la chaleur.
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7: Il fait chaud autour du barbecue ce midi pour ceux qui profitent d'une journée de congé en ce lundi de Pentecôte. La vigilance jaune canicule étendue à 18 départements jusqu'à demain au moins, et notamment à Paris et la Petite Couronne. Épisode de chaleur précoce et remarquable à Paris et sur l'ouest du pays, nous dit Météo France. Alors forcément, quand on le peut, c'est tentant de se baigner. Sur le littoral atlantique, attention toutefois aux baïnes, ces piscines naturelles où se forment de puissants courants. Deux personnes sont mortes hier sur le littoral girondin. Caroline Félix.
19: La première victime est une Allemande emportée par une baïne au niveau de Lège-Cap-Ferret, une plage non surveillée car la commune ouvre les postes mi-juin. Puis à une vingtaine de kilomètres plus au nord, à Lacanau, c'est un Corrézien d'une soixantaine d'années qui s'est noyé. Laurent Perrondet est le maire de la commune.
20: C'est un couple qui est allé se baigner. Ils ont été emportés par une baïne. Le monsieur n'a pas survécu, même malgré la réanimation. Sa femme en a réussi à la sauver. Donc aujourd'hui, elle est en observation à l'hôpital d'Arès, donc elle va plutôt bien.
19: Lacanau est l'une des rares communes à ouvrir des postes de surveillance dès le mois de mai, mais le couple est allé se baigner à 1,5 km au-delà de ces zones, au milieu de nulle part, dit le maire, qui appelle à la prudence.
20: Il faut toujours se baigner entre les drapeaux jaunes et rouges sur les zones surveillées. Les baïnes, elles se déplacent, donc tous les jours, la baignade surveillée, ben, on la fait en fonction justement de ces baïnes et des conditions qui sont les meilleures. Aujourd'hui, on a 3 postes ouverts, on a fait ce gros effort-là, et malgré cela, ben, on a cet incident qui nous perturbe, parce que c'est jamais des moments faciles.
19: Depuis le début de ce week-end prolongé et ensoleillé, 31 personnes ont été emportées par les courants de baïnes, rien qu'en Gironde.
7: Et la préfecture de Gironde a demandé aux mairies du littoral et aux services de secours de renforcer leurs actions de prévention et de sensibilisation. Bonjour Axel Lamotte.
21: Bonjour.
7: Merci d'être avec nous. Vous faites partie du comité directeur de la Fédération française des maîtres nageurs sauveteurs. La prévention, justement, sur ce phénomène spécifique des baïnes, elles ont l'air inoffensives, c'est extrêmement piégeux.
21: C'est, comme vous le dites, extrêmement piégeux, parce que c'est vrai qu'autour, il y a des plateaux, et du coup, il y a des déferlantes qui font de la mousse et du bruit. Et au milieu de la baïne, bah, il y a un peu de houle, et on a l'impression que c'est beaucoup plus sécurisé d'aller se baigner à cet endroit-là. Et le courant d'arrachement vous emmène inévitablement au large, très très vite. Alors, typiquement, il y a une Allemande qui est décédée. Là-bas, en Allemagne, ils ont le rivage qui est un peu la même topographie. Et du coup, bah, là-bas, il n'y a pas de courant, il n'y a pas de baïne. Et du coup, on est très vite surpris. Hein. Et il faut se baigner, effectivement, comme le disait le maire de Lacanau, entre les drapeaux jaunes et rouges, aux heures de surveillance, surtout sur la côte atlantique, qui est où les courants d'arrachement sont particulièrement violents et les personnes qui ne sont pas d'excellents nageurs ne peuvent pas résister.
7: Oui, elles sont très faciles à repérer à marée basse, d'ailleurs. Ça peut nous donner une indication de là où il ne faut pas se baigner si ce n'est pas surveillé, quoi.
21: Exactement, mais le problème, c'est qu'elles se déplacent en fonction des marées, des courants, et quand les marées sont beaucoup plus fortes, qu'il y a un plus grand marnage, bah, la baïne se déplace, et du coup, voilà. Donc le mieux, c'est de demander aux maîtres nageurs sauveteurs qui sont de surveillance, à quel moment je peux me baigner, comment je peux me baigner.
7: D'ailleurs, c'est important de connaître l'horaire des marées, aussi.
21: De connaître tous les horaires de marée, de connaître la météo, etc. C'est affiché sur les tableaux le long de la baignade, hein, avant de descendre les escaliers vers la plage. Donc il faut se renseigner sur les bons gestes à avoir. On met aussi à disposition du public, sur le site de la Fédération française des maîtres nageurs sauveteurs, tous les bons conseils, des bonnes pratiques, de nager toujours par deux. Comme ça, il y en a au moins un des deux qui peut prévenir, hein, qui peut alerter les secours, etc. De nager plutôt le long du rivage plutôt que d'aller en face. Hein. Surtout en face de la Gironde, bah, c'est le Canada. Ça fait un petit peu loin. Donc on est prudent, on nage le long du bord.
7: Et si on se sent emporté dans une baïne, si on est pris dans une baïne, Axel Lamotte, qu'est-ce qu'on fait ?
21: Quel que soit le courant, même en rivière, on se laisse partir avec le courant. On ne peut pas lutter contre un courant. C'est trop puissant. Et après, quand le goulet s'élargit, ben on revient. En général, le courant, la partie du courant vous emmène un petit peu vers le nord. On essaye de revenir sur le rivage au nord et de reprendre pied sur un plateau. C'est absolument indispensable. Mais c'est vrai que le niveau général de la population en natation a baissé parce qu'on manque cruellement de maîtres nageurs sauveteurs pour apprendre correctement à nager à la population. Et ça, c'est vraiment grave. Il faut absolument un plan d'urgence de formation de maîtres nageurs pour enclencher un plan d'urgence de formation de la nage de l'ensemble de la population. C'est important d'avoir des bonnes pratiques. Vous savez que les adolescents, ils scrollent avec les pouces 5 km par mois sur les téléphones portables. Moi, j'invite tout le monde à venir dans les piscines du mois de janvier au mois de décembre, le plus régulièrement possible, et pas seulement quand il fait chaud. Il faut absolument fréquenter les piscines. C'est la meilleure activité physique qu'on puisse faire de la naissance jusqu'à au-delà de 100 ans. Donc, vous voyez, on a de la marge.
7: Mais vous le disiez, il n'y a pas assez de maîtres nageurs sauveteurs aujourd'hui avec celle de la Motte.
21: Oui, il manque un tiers des maîtres nageurs. Hein, il nous faut 15 000 maîtres nageurs, il en manque 5 000.
7: Comment ça se fait?
21: Les formations, si vous voulez, le ministère du Travail, j'ai regardé hier l'arrêté du 21 mai 2025 sur les métiers en tension. Donc en Ile-de-France, j'ai trouvé viticulteur comme métier en tension. Je n'ai pas trouvé maître nageur. Donc il est urgent de remettre à jour une liste où les maîtres nageurs puissent être aidés, enfin les futurs maîtres nageurs puissent être aidés pour la formation. Donc il y a ça, il y a effectivement l'attractivité du métier.
7: Il ne l'est pas aujourd'hui ? Ce n'est pas assez attractif, maître nageur sauveteur ?
21: Non, il est très peu payé. Hein. Vous savez que l'article 221-6 du code pénal peut condamner un maître nageur qui a failli à 5 ans de prison et 75 000 euros d'amende pour un salaire à peine supérieur à celui qui va livrer des petits cartons dans une camionnette. Et du coup, pour 100 euros de moins, on se dit qu'on n'a pas de responsabilité, qu'on n'est pas face à des publics qui sont parfois peu disciplinés. Hein, j'utilise exprès un euphémisme pour voir. Il y a des piscines où il y a des maîtres nageurs qui sont accompagnés par des vigiles. Donc, c'est difficile. C'est un métier qui est difficile. Alors, c'est un métier extrêmement agréable parce qu'on apprend à nager aux gens. C'est un métier d'utilité publique. Mais il n'empêche que c'est un métier qui est difficile à exercer parce qu'on a une grosse responsabilité. On nous confie tous les jours la vie de centaines de personnes. Donc, c'est un métier qui est exigeant. Hein, c'est un métier qui est exigeant physiquement, psychologiquement, intellectuellement, etc. C'est un très beau métier. Indiscutablement. Mais c'est vrai que les responsabilités ne sont pas valorisées comme elles devraient l'être.
7: Et c'est d'autant plus nécessaire d'avoir des maîtres nageurs sauveteurs en ce moment qu'il faut réfléchir à ouvrir les zones surveillées plus tôt dans l'année.
21: Ça va être très compliqué parce qu'on ne sait pas quand sont les canicules. L'année dernière, à la Cano, j'étais au mois de mai, il a plu tous les jours, il faisait froid. Donc on n'avait pas besoin de maîtres nageurs. Le maire a été malin, il a quand même gardé les maîtres nageurs pour le mois de mai. Tant mieux, parce qu'ils ont sauvé des dizaines de personnes. Vous voyez, c'est très compliqué de jouer avec les aléas climatiques. Alors, on nous promet d'ici 2040, 2045, des températures qui vont aller peut-être jusqu'à 50 degrés en ville. Donc, comme l'eau est un conducteur thermique 30 fois plus efficace que l'air, les gens vont avoir tendance à se baigner. Et c'est plutôt salutaire de refroidir le corps. Mais il faut se baigner en toute sécurité. Donc, il faut se baigner pendant qu'il y a des maîtres nageurs qui vous surveillent. Ou alors qui vous donnent des bons conseils. Prendre le moins de risques possible.
7: Et dans les zones aménagées, évidemment, encore un accident ce week-end, un adolescent qui s'est noyé dans la Seine, en Seine-et-Marne.
21: Oui, parce que les gens vont dans l'eau n'importe où, sans connaître les profondeurs, sans connaître les courants, ils n'ont pas la pratique régulière. Vous savez, les maîtres nageurs sauveteurs en France organisent des journées nationales de prévention de la noyade dès le mois de mars. Alors, il y a une vingtaine d'années, on avait commencé au mois de mai. Et puis, on a fait du mois de mai la journée de prévention de la noyade. Puis, on s'est aperçu que le climat nous emmenait déjà au mois de mai vers des grandes canicules comme on a maintenant. Du coup, on le fait dès le mois de mars. Donc, il faut fréquenter les piscines toute l'année et demander aux maîtres nageurs les bons conseils. Et n'hésitez pas à aller sur le site de la Fédération française où tout est d'accès gratuit, on peut tout imprimer, tout utiliser, etc. Donc, tous les conseils, les bonnes pratiques, nager par deux, nager le long du rivage, enfin voilà. Tout ça, c'est à disposition de vos auditeurs sans aucune restriction.
7: Donc, aller à la piscine plutôt que de scroller ou après avoir scrollé. Merci beaucoup, Axel Lamotte, d'avoir été avec nous en direct ce midi sur France Info, membre du comité directeur de la Fédération française des maîtres nageurs sauveteurs reconnus d'utilité publique.
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7: Nous sommes en Russie. Dans une minute, le fil info à midi 21, Armand Perouloga, un adolescent de 16 ans arrêté ce matin à Rennes.
9: Il a été interpellé après la découverte du corps d'un enfant de 12 ans hier sur les rives de la Vilaine. La victime avait une serviette de bain nouée, serrée autour de son cou. Une enquête pour meurtre est ouverte. 15 personnes mises en examen après la rixe de jeudi soir à Paris impliquant une centaine de supporters de l'OGC Nice. Ces violences avaient fait 7 blessés, dont un au pronostic vital. Toujours engagé. La France sous un dôme de chaleur. Les températures vont dépasser les 30 degrés cet après-midi dans presque toutes les régions, jusqu'à 35 voire 36 dans le sud-ouest. 18 départements sont en vigilance jaune canicule, de la Charente à la Bretagne jusqu'à la Manche. Paris et la Petite Couronne sont aussi concernés. Des progrès mais pas d'accord attendus aujourd'hui entre Washington et Téhéran. L'Iran exclut l'idée d'un accord imminent mais reconnaît que les discussions progressent pour mettre fin à la guerre au Moyen-Orient. Et puis le tennis suit du premier tour à Roland-Garros avec 9 Français sur les courts ce lundi. 2 jouent en ce moment. Arthur Rinderknecht joue le tie-break contre l'Autrichien Juris Rodionov dans la première manche. Et puis Luka Vanhasch lui a remporté le premier set face au Lituanien Vilius Gaubas.
7: France Info. La guerre en Ukraine, au moins 4 morts, une centaine de personnes blessées dans les frappes russes menées ce week-end contre Kiev, la capitale ukrainienne. Des représailles, dit la Russie, après une frappe de drones ukrainiens sur des bâtiments éducatifs de Starobilsk. C'est dans la région ukrainienne de Lugansk, occupée par la Russie. Attaques qui ont fait 21 morts et plus de 40 blessés. Kiev dément avoir visé un établissement scolaire, affirme qu'elle a frappé une installation militaire, mais le doute persiste autour de cette attaque et la Russie est bien décidée à exploiter tout ça. Les autorités russes ont organisé un déplacement à Starobilsk hier, qui était aussi une opération de communication. Le correspondant de France Info en Russie y était. Bonjour Sylvain Tronchet.
3: Bonjour Marie.
7: On écoute votre reportage et on en discute ensemble juste après.
3: Alors que la Russie accorde habituellement peu d'accès aux territoires ukrainiens occupés, cette fois-ci, nous étions les bienvenus pour un voyage express depuis Moscou à Starobilsk. Visite dans les décombres du dortoir du lycée technique visé par plusieurs drones lourds.
4: Nous nous trouvons au 5e étage de l'immeuble. C'est sur le toit qu'un drone ukrainien s'est écrasé, blessant et malheureusement tuant des enfants. Regardez, on voit encore ici les traces d'une main ensanglantée.
3: Moscou a même envoyé sa commissaire aux droits de l'homme, Yana Lontratova, qui parle à la presse en tenant dans les mains plusieurs portraits de victimes.
4: On a dit que c'était des installations militaires ici. Où sont ces installations militaires? Montrez-les. Il n'y a ici que des affaires d'enfants. Il n'y a pas de matériel militaire ici. C'est un crime de guerre.
3: Et de fait, le bâtiment que nous avons vu ressemble à un établissement scolaire. Mais impossible d'écarter formellement aussi la possibilité qu'il ait pu par ailleurs héberger de jeunes pilotes de drones en formation, comme on l'affirme côté ukrainien. Cette frappe meurtrière a permis en tout cas à Moscou de justifier une riposte sanglante sur Kiev, mais Yana Lontratova l'affirme.
4: Lorsque notre pays riposte, les frappes visent toujours des cibles militaires. Notre pays respecte toujours les normes du droit international et notre président est toujours prêt à négocier.
3: Discours récurrent côté russe, pourtant contredit par les faits, mais l'essentiel est ailleurs. Il faut renverser la charge de l'accusation, montrer que l'Ukraine a bien commis un crime de guerre et prendre les journalistes occidentaux à témoin. Nous sommes donc poursuivis par les reporters des chaînes d'État russes.
5: Mais votre avis, dites-nous votre avis comme journaliste. Est-ce qu'il y a quelque chose qui vous a choqué peut-être ?
3: Et nous ne pourrons pas rencontrer des habitants ni même des survivants. Mais le gouverneur de la région de Lugansk est bien là, lui, tenant aussi le discours classique du pouvoir russe.
6: Dans ce cas précis, le fascisme a montré son vrai visage. De telles manifestations du fascisme sont inacceptables au XXIe siècle.
3: Crimes de guerre, erreurs, bavures, victimes collatérales, les morts de Starobilsk sont bien réelles, mais les raisons de leur mort restent dans le brouillard de la guerre.
7: Voilà pour votre reportage, Sylvain. Vous êtes rentré à Moscou dans la nuit. Comment les médias et le pouvoir russe racontent cette histoire ce midi ?
3: Ils sont littéralement en boucle, en fait, sur cette affaire qui est devenue le point focal de l'actualité russe. On commence maintenant à suivre les obsèques qui vont débuter des 21 victimes, que les médias appellent les enfants. Ils avaient une vingtaine d'années pour la plupart. On apprend ce matin que l'une d'entre elles, par exemple, va être enterrée dans sa robe de mariée. Il y a beaucoup d'émotions dans le traitement de la presse russe. Les autorités de Moscou expliquent, elles, tenir là la preuve d'un crime de guerre, ce qui, selon eux, donc permet à la fois de montrer la nature du régime de Kiev et de justifier les frappes massives d'hier, notamment notamment sur la capitale ukrainienne, qui les rendent légitimes en fait hein, aux yeux de Moscou, qui rendent probablement aussi légitimes les futures frappes. Les médias russes, en tout cas, eux font le lien direct et puis exploitent aussi intensément la séquence d'hier hein, en notant que certains médias occidentaux n'ont pas voulu venir à ce voyage de presse, la BBC, CNN, ce qui honnêtement, je le dis, peut se comprendre dans la mesure où nous savions que nous ne pourrions pas travailler librement et surtout que nous allions probablement être harcelés, instrumentalisés par les médias russes qui cherchent dans nos reportages, dans nos rédactions, une sorte de blanchiment des thèses de Moscou.
7: Mais qu'est-ce qui s'est passé alors, Sylvain Starobilsk ? Qu'est-ce que l'armée ukrainienne a tiré sur un établissement scolaire ?
3: Alors, comme je le raconte, et pour les raisons que j'ai expliquées là, nous n'étions pas libres, nous n'avons pas pu interroger des voisins, rencontrer des familles, et quand bien même nous aurions pu le faire, on sait que la parole n'est pas libre sur ces territoires occupés, donc pour toutes ces raisons, il faut rester prudent. Ceci dit, aller sur place pour croiser des informations qu'on avait par ailleurs permettait, par exemple, de confirmer que ce qui a été bombardé était bien un établissement scolaire, une sorte de lycée technique, en quelque sorte, qu'il y avait bien des dortoirs dans les bâtiments visés, et qu'il y a, selon toute vraisemblance, des étudiantes, surtout les filles, parmi les victimes. Après, on ne peut pas écarter totalement qu'il y ait pu avoir des jeunes militaires en formation dans le bâtiment également, mais cet établissement, ce collège technique, hein, comme on appelle cela, n'était a priori pas une base militaire.
7: Et quittons la Russie. Merci beaucoup Sylvain Tronchet pour l'Ukraine et pour Kiev, donc bombardé. Lucas Lazo, lui, s'est rendu dans le quartier de Loukianievski. Son marché, son centre commercial ont été ravagés par les flammes et beaucoup d'immeubles, d'habitations sont détruits. Reportage.
1: Devant les ruines encore fumantes du numéro 26 de la rue Dertoir-Ivsaka, Yevgeny, 75 ans, un bandage blanc autour du crâne, se tient hagard face au va-et-vient des pelleteuses.
10: Le souffle m'a projeté, je suis allé m'écraser contre une armoire et je me suis ouvert le front. Et là, tout est devenu noir. Il y avait de la poussière et une lueur rougeâtre. En fait, il y avait déjà un incendie et les flammes se mélangeaient à la poussière.
1: Yevgeny parvient à rejoindre l'abri souterrain. Les voisins lui pensent sa plaie dans l'urgence alors que les murs continuent de trembler au-dessus de leur tête. L'appartement, lui, n'existe plus, glisse le vieil homme. Il en avait hérité de ses parents. Son amie, Katia, francophone, est là depuis l'aube pour l'emmener à l'hôpital d'abord, puis le soutenir dans les démarches à entreprendre.
11: Il a eu la chambre de sa femme qui était décédée il y a, je sais pas, 6 ans, 7 ans. Il ne l'a jamais touchée. Et maintenant, la chambre est aussi toute détruite.
1: Dans un logement désormais inhabitable d'une rue parallèle, Irina bat l'événement la poussière.
12: Où pourrions-nous nous enfuir ? Quand la guerre a commencé, nous ne sommes partis nulle part avec les enfants. Nous sommes restés dans les caves. Nous sommes restés parce que nous n'avions nulle part où déménager.
1: Irina, pas plus qu'au début de la guerre, n'a de solution ni pour cette nuit, ni pour les suivantes.
7: Reportage à Kiev de Lucas Lazo, correspondant de France Info en Ukraine.
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7: On suit évidemment avec Fabrice Abgral. Bonjour Fabrice.
24: Bonjour.
7: Deux Français sur les cours en ce moment.
24: Oui, Arthur Rydorknecht, le numéro 2 français, et Lucas Vanhaché. Et ça se présente bien pour les deux joueurs puisqu'ils ont remporté tous les deux le premier set. Arthur Rydorknecht, l'actuel 25e joueur mondial, est opposé à Jurij Orodionov. C'est un Autrichien beaucoup plus mal classé puisqu'il est 158e mondial. Mais il a eu du mal, Arthur Rydorknecht, puisqu'il a remporté le premier set au tie-break. 7 points à 5. Arthur Rydorknecht est donc le numéro 2 français derrière Arthur Fils, hein, forfait, vous le savez, puisque blessé, Arthur Rydorknecht qui tente de rejoindre le deuxième tour, comme il l'a déjà fait par le passé, mais il n'a jamais été plus loin que le deuxième tour à Roland-Garros, Arthur Rydorknecht. Tout comme d'ailleurs Lucas Vanhaché, lui, il est opposé à un Lituanien, Vilius Gaubas, 133e mondial. Vanhaché, lui, est 100e mondial et il a remporté lui aussi donc le premier set sur le score de 6 jeux à 4. Et il vient de faire le break dans la deuxième manche, 2 jeux à 1. Il va servir après le changement de côté donc pour confirmer et pour mener 3 jeux à 1 dans cette rencontre débutée donc il y a 1h13 très précisément. Il y a 7 autres Français sur les cours aujourd'hui à l'affiche de ce deuxième jour de Roland-Garros. Il y aura 2 confrontations franco-françaises. Hugo Humbert contre Adrian Manarino, ce sera sur le central en troisième rotation. Et puis toujours sur le central, l'autre match franco-français, celui qui est très attendu, c'est le match vedette, celui qui aura lieu à partir de 20h15. Et il opposera Hugo Gaston, le 118e mondial, à Gaël Monfils, qui va peut-être disputer son dernier match à Roland-Garros, puisque vous le savez, il a décidé de prendre sa retraite à la fin de la saison. Gaël Monfils qui dispute son 19e et dernier Roland-Garros.
7: À tout à l'heure, Fabrice.
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7: À Roland-Garros et ailleurs, il fait chaud, Stéphanie Fromentin, les températures explosent.
16: Et Météo France place 15 départements de la façade ouest en vigilance jaune canicule, de la Manche à la Charente ainsi que Paris. Les maximales restent très élevées pour la saison, la chaleur s'étend encore plus au nord avec quasiment partout plus de 30 degrés cet après-midi, excepté en bord de Manche et sur les plages de la Méditerranée, enfin il fera quand même 29 degrés. Il fait 30-35 degrés sur la moitié nord, le sud se partage en deux zones, 29-32 dans le sud-est, 32-36 dans le sud-ouest comme dans la vallée du Rhône. Il fera 29 degrés à Cherbourg et à Ajaccio, 30 à Perpignan, Nice, Lille, 31 à Marseille, 32 à Nancy, Dijon, 33 à Nantes, Strasbourg, Toulouse, 34 degrés à Tours, Paris, Clermont-Ferrand et Rennes, 35 à Biarritz, Brest, Lyon, Limoges et Bordeaux.
7: Et donc du soleil pour tout le monde.
16: Et dans l'après-midi, quelques nuages vont quand même se développer aussi sur le massif central, les Pyrénées et le sud des Alpes, apportant localement une petite averse, voire de l'orage en Auvergne ainsi que sur les Alpes.
7: Merci Stéphanie, merci à vous tous d'écouter France Info, il est midi et demi. Yasmina Adila pour l'info.
18: Un adolescent de 16 ans arrêté ce matin à Rennes, interpellé après la découverte du corps d'un enfant de 12 ans hier sur les rives de la Vilaine. Il avait une serviette de bain nouée, serrée autour de son cou. Selon sa mère, il était parti pêcher. Une enquête pour meurtre est ouverte. L'Iran et les États-Unis vont-ils trouver un accord ? Oui, si on en croit le secrétaire d'État américain Marco Rubio. Selon lui, un protocole de finalisation est toujours en cours. Malgré les dernières déclarations de Donald Trump, le président américain qui veut prendre son temps. Des progrès, mais pas d'accord imminent, dit de son côté aujourd'hui Téhéran. Et parmi les points de discussion, le détroit d'Ormuz, l'Iran qui veut toujours imposer des frais pour franchir ce passage maritime. Dans ce contexte de guerre, dans cette région du Moyen-Orient, le pèlerinage à la Mecque débute aujourd'hui pour une semaine en Arabie Saoudite. C'est l'un des 5 piliers de l'islam. Beaucoup de monde, par conséquent, plus d'1,5 million de fidèles venus des 4 coins du monde, Marouaman.
25: Malgré les tensions et les crises régionales, la ferveur reste intacte. Les perturbations aériennes n'ont pas empêché les fidèles de faire le déplacement vers la Mecque. Bien au contraire, ils sont plus nombreux qu'en 2025, selon les autorités saoudiennes, en dépit des températures toujours aussi extrêmes, elles avoisinent les 50 degrés. Les pèlerins vont durant plusieurs jours accomplir des rituels religieux, comme celui du tawaf, qui consiste à tourner 7 fois autour de la Kaaba, l'édifice noir en forme de cube au cœur de la grande mosquée vers lequel les musulmans du monde entier se tournent pour prier. Pour garantir le bon déroulement de l'événement et la sécurité des centaines de milliers de fidèles, Riyad a déclaré avoir déployé de nombreuses unités de surveillance aérienne et de drones. Le Hajj, que tout musulman doit accomplir au moins une fois dans sa vie, s'il en a les moyens, se poursuivra toute la semaine. Les fidèles se rendront notamment sur le mont Arafat, lieu central du pèlerinage où le prophète Mahomet aurait prononcé son dernier sermon.
18: Omar Waman. 18 départements en vigilance jaune canicule, des départements de l'Ouest. La chaleur qui s'installe et qui s'intensifie sur l'ensemble du pays. De nouveaux records de température ont été battus ces 3 derniers jours. Plus de 33 degrés hier à Bergerac, en Dordogne, à Brest. 30 degrés dans le Finistère. Pour l'instant, une vingtaine de stations ont enregistré des relevés inédits pour un mois de mai.
7: Et on va revenir évidemment sur cette chaleur tout de suite. À suivre également le début. Merci Yasmina Adila du démantèlement de la centrale nucléaire de Fessenheim. Reportage au cœur de ce chantier titanesque dans 5 minutes.
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7: Mais d'abord donc les dangers liés à cette vague de chaleur. Quand on fait du sport, 10 coureurs à pied en urgence absolue, ils participaient hier à un semi-marathon dans le Val-de-Marne. Ils ont fait un malaise. Prudence donc si vous faites du sport. Ces accidents posent la question de la vérification médicale de l'état de santé des participants. Bonjour Marion Aquilina.
0: Bonjour.
7: Cellule décryptage de France Info. Aujourd'hui en effet, pour s'inscrire à un événement sportif, c'est très facile. Il faut simplement avoir un pass prévention santé.
0: Oui, depuis septembre 2024, plus besoin d'aller chez le médecin pour un certificat médical. En fait, pour avoir un PPS, un pass prévention santé, il faut juste regarder 3 vidéos sur internet qui rappellent qu'il faut arrêter immédiatement de courir dès qu'on ressent une douleur dans la poitrine par exemple, ou encore une fatigue inhabituelle. La dernière vidéo recommande quand même fortement de consulter un médecin si vous n'avez jamais réalisé d'électrocardiogramme, mais ce n'est pas obligatoire. Dernière étape, on atteste sur l'honneur qu'on a tout lu, qu'on a tout vu, on paye 5 euros et le PPS est valable 1 an. Il n'y a aucune question personnalisée sur l'état de santé, sur les antécédents, mais c'est précisément l'objectif du PPS, faire de la prévention, notamment pour les sportifs qui ne sont pas inscrits dans un club.
7: Ça, c'est limite, mais ça a le mérite, Marion, d'être pratique et rapide.
0: Oui, parce que les courses à pied attirent de plus en plus de participants et qu'on manque de médecins sur le territoire. C'est l'explication de David Lazarus, co-président de la commission sport à l'Association des maires de France, invité ce matin sur France Info. Il dit aussi, quand il fallait un certificat médical, c'était une galère pour le récupérer. Et la visite médicale n'est pas un test à l'effort. Ça ne permet pas d'éviter les malaises ou les accidents en cas de chaleur ou d'effort particulier.
7: Mais cette semaine, vu la chaleur, ça reste risqué de faire du sport.
0: Oui, pour tout le monde, y compris les sportifs de haut niveau. Mais si vous faites quand même du sport ces jours-ci, il faut éviter, comme d'habitude, les heures chaudes. Le mieux, c'est de courir tôt le matin avant d'aller travailler, si possible à l'ombre et dans un endroit aéré. Il faut aussi s'hydrater avant, pendant et après l'exercice et s'asperger régulièrement le visage et la nuque avec un peu d'eau.
7: Et d'autant qu'il va faire encore chaud plusieurs jours. Le temps va rester globalement très chaud jusqu'à samedi au moins. Merci Marion Aquilina, cellule décryptage de France Info. La guerre au Moyen-Orient, l'Iran mentionne des progrès dans les négociations avec les États-Unis pour mettre fin durablement à la guerre, tout en rejetant l'idée d'un accord imminent. Bonjour Christian Chénaud.
2: Bonjour.
7: Rédaction internationale de France Info. On voit bien que là, en ce moment, la diplomatie, Christian, joue à plein en ce début de semaine. Sur quoi portent là les discussions ?
2: Écoutez, ça porte sur un texte, une lettre d'intention, un protocole d'accord de quelques grands points principaux, la fin des hostilités, le déblocage du détroit d'Ormuz, et puis peut-être le dégel d'argent iranien bloqué dans des banques à l'international, et donc ça c'est les points principaux. On ne parle pas du tout du nucléaire, et ça serait dans une autre phase ultérieure. Rubio, le secrétaire d'État américain, parle d'une période de 2 mois après la signature de ce mémorandum d'accord. Donc là, on est vraiment sur des grands enjeux, mais ça cloche encore parce que, évidemment, les Américains ne veulent pas débloquer tout l'argent, les Iraniens voudraient un déblocage complet, et puis il y a le détroit d'Ormuz. On parle peut-être. Alors, pas forcément de péage, donc là on a une créativité de la diplomatie iranienne qui parle peut-être d'une forme de taxe, de frais d'environnement, de frais de transport, voilà, pour essayer d'habiller en fait ce péage, hein, qui n'en serait pas un. Voilà, donc il y a encore quelques points qui bloquent. On parle peut-être d'un accord aujourd'hui, dans les jours qui viennent, mais tant qu'il n'est pas conclu, évidemment, on ne peut pas s'avancer plus loin, parce que encore une fois, il y a des pressions qui s'exercent un peu partout. On sait que l'Israélien Netanyahou a fait aussi pression pour sur Donald Trump pour évidemment avoir une liberté d'action, pour ne pas avoir un cessez-le-feu au Liban, pour continuer à frapper le Liban. Donc voilà.
7: On va en parler de ça, Christian. Vous évoquez les pressions aussi des pays du Golfe, qui, eux, sont d'autant plus pressés d'aboutir à une solution que va commencer le pèlerinage de la Mecque.
2: Oui, alors, le pèlerinage a déjà commencé, on vient de le dire. 1,5 million de pèlerins qui viennent du monde entier. Et donc, forcément, c'est un moment religieux important. Et donc, faire la guerre à cette période, dans cette région, ça serait évidemment très, très mal perçu. Les pays du Golfe, à commencer par l'Arabie Saoudite, qui veulent évidemment une désescalade, qui qu'ils ne veulent plus s'engager dans ce bras de fer avec les Iraniens. Et donc, de ce côté-là, on a une volonté vraiment d'apaisement. Et puis, la diplomatie qui continue, on l'a vu aujourd'hui, parce que, vous savez, vous avez le chef de l'armée pakistanaise, Asim Munir, qui est le médiateur entre Américains et Iraniens, qui se trouve en ce moment à Pékin. Il a rejoint le Premier ministre pakistanais pour avoir des entretiens avec les Chinois, qui sont à la manœuvre eux aussi, en coulisses, pour essayer d'arriver à une forme d'accord qui permettrait à tout le monde de sauver la face, et puis surtout de réouvrir le détroit d'Ormuz. Et après, il y aurait une négociation, une grande négociation sur, comme je le disais tout à l'heure, les deux ce qui fâchent, à commencer par le nucléaire.
7: Il faut aussi, vous le mentionniez, évidemment un cessez-le-feu au Liban, un vrai cessez-le-feu, parce que pour l'instant on en est loin.
2: Oui, parce que personne ne le respecte. Les Israéliens continue de bombarder, continue aussi d'évacuer, de faire évacuer des villages. Donc là, il y a aussi une occupation israélienne du sud du Liban. Et puis, de l'autre côté, le Hezbollah, qui tous les jours inflige des pertes aux soldats israéliens, notamment avec leurs drones, des drones filaires, donc qui sont indétectables. Et maintenant, ils vont utiliser des drones la nuit. Donc, voilà, on est encore dans une phase de guerre. Des deux côtés, on viole le cessez-le-feu. Et donc, on est dans une impasse, et les Iraniens ont dit « nous voulons un cessez-le-feu sur tous les fronts ». Et évidemment, pour Benjamin Netanyahou, voilà, qui risque d'être frustré sur l'Iran, hein, parce que les grandes questions du nucléaire, donc une menace très forte pour les Israéliens, resteraient en l'état. Et puis, si évidemment il y avait un vrai gel du conflit au Liban, eh bien le Hezbollah, qui continue de résister, pourrait se reconstituer. En tout cas, il n'y aurait pas une victoire décisive pour l'armée israélienne. Donc encore une fois, il pourrait y avoir une double frustration de Benjamin Netanyahou sur l'Iran et sur le Liban.
7: Et finalement, est-ce qu'Israël, alors, n'est pas en train de se faire tordre le bras, si vous me passez l'expression, par les États-Unis ?
2: C'est-à-dire que là, on sent qu'il y a une dynamique diplomatique qui est plutôt défavorable, en tout cas aux visées guerrières de Benjamin Netanyahou, qui pensait finalement remodeler le Moyen-Orient, imposer finalement une paix par la force. Et là, on est un peu aux limites de cette politique de force, politique militaire, puisque évidemment, on sent bien qu'à la Maison-Blanche, on veut sortir de ce conflit avec l'Iran, parce qu'il y a un calendrier serré. On a parlé du Hajj, du grand pèlerinage à la Mecque, mais il y a aussi bientôt la Coupe du Monde qui va arriver dans quelques jours. Vous avez le G7 aussi, le 4 juillet qui est l'anniversaire de la fondation des États-Unis. Donc voilà, donc Trump est un peu maintenant dans une course contre la montre, veut arracher un accord. Évidemment, pour les Israéliens, eux craignent que ça soit un accord au rabais et qui finalement mette, entre guillemets, la poussière sous le tapis, et que les vrais problèmes, le balistique ou le nucléaire iranien, soient reportés à beaucoup plus tard, ce qui permettrait à la fois aux Iraniens et aux Hezbollah de se renforcer.
7: Et nous serons d'ailleurs aux États-Unis d'ici une demi-heure. Merci Christian Chesneau, rédaction internationale de France Info. Place au choix de France Info de ce lundi. Au cœur d'un chantier titanesque, pharaonique, qui va bientôt débuter en Alsace, à la frontière allemande, la centrale nucléaire de Fessenheim va pouvoir être entièrement démantelée 6 ans après l'arrêt des réacteurs décidé par François Hollande. Le décret qui autorise le démontage de la partie nucléaire vient d'être publié. Bonjour Boris Allier.
17: Bonjour.
7: Sur place, les préparatifs ont déjà commencé, vous l'avez constaté, en vous rendant au cœur des réacteurs.
17: Oui, ces réacteurs ont beau être à l'arrêt et le combustible a beau avoir été évacué, la radioactivité est toujours présente au sein du bâtiment. Les procédures de sécurité pour y entrer sont donc toujours en vigueur.
19: Donc là, on va se mettre en sous-vêtement.
17: La visite est assurée par Pierre-Jean Barret, le directeur de la doyenne des centrales françaises entrées en service en 1977.
19: On mettra une tenue blanche, chaussettes, combinaison, et on pourra circuler en toute sécurité dans les installations.
17: Ça sert à se protéger de la radioactivité ?
19: Ça sert à se protéger d'éventuellement poussière radioactive qui viendrait se coller sous les vêtements.
17: Pour atteindre la zone nucléaire, il faut emprunter un dédale d'escaliers. On y croise certains des 300 salariés mobilisés pour ce démantèlement.
19: Mais on est vraiment au niveau du cœur du réacteur.
17: Dans cette cathédrale de béton et d'acier, les techniciens ont déjà enlevé certains équipements non radioactifs.
20: On prend, on découpe, on démonte.
17: Adrien Picard est chef de projet chez Cycle Life, la filiale d'EDF spécialisée dans le démantèlement nucléaire.
20: Donc là, par exemple, on découpe un moteur, on va séparer les parties électriques, les parties hydrauliques. On a aussi du montage d'échafaudage qu'on peut voir là-bas.
17: D'ici fin juin, ils seront enfin prêts à démonter les éléments les plus sensibles, à commencer par les générateurs de vapeur, trois énormes cylindres d'une vingtaine de mètres de haut.
20: Il y a déjà une grosse phase de préparation avec le rinçage de tous les circuits. Ça a été une étape préalable qui a permis de réduire drastiquement le niveau de radioactivité. De toute manière, par principe de précaution, tous les déchets qui sont générés ici seront considérés comme à minima très faiblement actifs. On ne doit pas détecter au-delà d'un certain nombre de becquerels par centimètre carré, sinon il faut assainir et continuer tant qu'on n'a pas atteint ce seuil.
17: Même précaution dans la piscine de stockage, là où le combustible usagé était plongé pour être refroidi. Joanne Maisonneuve, chef du projet de déconstruction.
4: Alors aujourd'hui, vous le voyez, l'ensemble de ces alvéoles, elles sont vides, puisqu'on a évacué la totalité du combustible qui était présent sur le site de Fessenheim. On va envoyer des robots, des karchers en fait, pour dans les alvéoles sous haute pression, finir d'enlever de la radioactivité. Et on aura également un petit robot comme de piscine à la maison, qui va venir sur les parois et au fond, pareil, à haute pression et aspirer la radioactivité qui pourrait encore y avoir.
17: Ce chantier titanesque doit durer une vingtaine d'années et pour EDF, c'est une première.
4: Les deux réacteurs de Fessenheim sont les premiers réacteurs modernes qui vont être démantelés. On s'appuie sur le retour d'expérience de réacteurs d'ancienne génération, mais qui sont des installations de taille plus petite et d'une technologie beaucoup plus ancienne. Là, avec le démantèlement des deux réacteurs de Fessenheim, on commence les premières opérations de ce type sur le parc nucléaire moderne d'EDF.
17: Et sur les 405 000 tonnes de déchets produits par ce chantier, 5%, 20 000 tonnes environ, seront radioactifs.
7: Et où vont aller tous ces éléments, Boris ?
17: Alors pour le savoir, il faut sortir du bâtiment réacteur
5: non contaminé.
17: Et rejoindre la salle des machines, ou plutôt l'ancienne salle des machines.
19: C'était l'endroit où étaient positionnées les turbines et les alternateurs qui produisaient l'électricité.
17: Aujourd'hui, turbines et alternateurs ont disparu. C'est désormais un grand hall vide et silencieux.
19: Imaginez deux terrains de football.
17: 200 mètres de long, 50 de large pour entreposer les déchets issus des réacteurs.
19: Des tubes, des vannes, il y aura un peu de gravats, forcément, de béton, parce qu'il va falloir qu'on casse aussi quelques murs. Donc c'est métaux, gravats. Et qui sont emballés selon leur type. Ils sont triés, ils sont emballés dans des caisses, dans des big bags, dans des fûts, et qui seront évacués par camion.
17: Direction le département de l'Aube et les sites de stockage de l'ANDRA, l'Agence nationale pour la gestion des déchets radioactifs. Quant à la centrale de Fessenheim, EDF a pour mission de rendre un terrain entièrement nu d'ici 2048, un terrain qui pourra accueillir d'autres activités industrielles.
7: Reportage Boris Allier, spécialiste énergie de France Info. C'était le choix de France Info de ce lundi que vous retrouvez sur franceinfo.fr. Le fil info tout de suite.
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7: À la une à midi 48, Yasmina Adila, un mineur de 16 ans, interpellé ce matin à Rennes.
18: Au lendemain de la découverte du corps d'un enfant de 12 ans sur les rives de la Vilaine, étranglé avec une serviette de bain, une enquête pour meurtre est ouverte. 18 départements de l'Ouest en vigilance jaune canicule, une zone allant de la Charente à la Bretagne jusqu'à la Manche, mais aussi à Paris et sa petite couronne. Cet après-midi, le thermomètre dépassera les 30 degrés sur une grande majorité du pays. Des progrès, mais pas d'accord imminent avec Washington, c'est ce qu'indique aujourd'hui l'Iran. Téhéran qui reconnaît que les discussions pour mettre fin à la guerre progressent. L'Iran qui parle aussi aujourd'hui de frais potentiels de passage pour les navires qui traversent le détroit d'Ormuz sous contrôle iranien. Pas de parade des joueurs du PSG en cas de victoire en finale de la Ligue des Champions, annonce aujourd'hui la mairie de Paris. Le club parisien qui affrontera samedi à partir de 18h Arsenal à Budapest. Une rencontre à suivre sur France Info.
7: 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La campagne pour la prochaine élection présidentielle, accélération ces derniers jours avec Gabriel Attal, le chef du parti Renaissance, qui n'écarte pas l'idée d'une primaire pour départager les candidats du bloc central en vue de 2027 donc. Bonjour Audrey Tison.
9: Bonjour.
7: Lui qui vient d'officialiser sa candidature anticipe en fait la nécessité de se rassembler dans quelques mois.
9: Oui, Gabriel Attal assure qu'aujourd'hui il veut défendre sa ligne politique et créer une dynamique. Mais quand il est interrogé sur la multiplication des candidatures et le risque d'un second tour entre les partis les plus à l'extrême de l'échiquier politique, eh bien écoutez sa réponse aux médias bruts.
21: Si début 2027, il y a un risque de ce deuxième tour à LFI-RN où l'espace politique sur lequel je suis ne peut pas être représenté parce qu'il y a une dispersion des voix, évidemment qu'il faudra un rassemblement. Maintenant, comment ce rassemblement se fera ? Est-ce que c'est des désistements ? Est-ce que c'est une primaire à ce moment-là pour décider qui est le candidat qui sera le représentant de cet espace ? Ça, c'est pas encore décidé.
22: Et dans ce livre, il disait pas de primaire.
21: car moi j'ai fait une proposition de rassemblement.
9: Gabriel Attal a en effet initié un comité de liaison réunissant des représentants de Renaissance, du parti Horizon d'Édouard Philippe et du Modem de François Bayrou. Leur mission, discuter ensemble pour préparer l'échéance de 2027. Ce comité s'est réuni une seule fois pour le moment.
3: Alors une primaire, peut-être, mais avec qui, Audrey ?
9: Ça c'est la vraie question. Le candidat le plus proche de Gabriel Attal, idéologiquement parlant, c'est Édouard Philippe. Et lui répète depuis des mois qu'il refuse toute idée de primaire. Encore samedi sur France 5, alors qu'il était interrogé sur l'idée d'une primaire allant du centre jusqu'au parti d'Éric Zemmour.
6: Il n'y a pas de place pour cette primaire parce que le champ politique est beaucoup trop large et la confiance entre les partis est beaucoup trop faible.
9: Alors si on élargit à la droite républicaine, chez Bruno Retailleau non plus, on ne semble pas ouvert à une primaire. L'un de ses bras droits, François-Xavier Bellamy, était ce matin sur France Info. Il élude la question d'un départage par un vote pour signifier qu'il ne se rangera jamais derrière Gabriel Attal.
10: En 2027, la France n'a pas besoin de continuer avec ceux qui ont fait le macronisme et ceux qui d'ailleurs, comme Gabriel Attal, avaient fait aussi le socialisme au pouvoir. Ce sera difficile de nous expliquer que c'est lui qui peut faire le changement dont les Français ont tellement besoin.
9: Vous l'aurez compris, le rassemblement, ce n'est pas pour maintenant.
3: Audrey Tison, service politique de France Info, le tennis tout de suite.
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3: Premier tour, deuxième jour du tournoi de tennis de Roland-Garros qu'on suit avec vous, Fabrice Abgral. Deux Français en ce moment sur les cours qui s'en sortent plutôt pas mal.
22: Oui, alors autant hier c'était catastrophique hein, parce qu'il n'y a eu que deux qualifiés sur les 12 à l'affiche hier du premier tour, autant là ça se présente plutôt bien hein, pour Arthur Rinderknecht et Lucas Van Aché actuellement sur le cours. Suzanne Lenglen, c'est Arthur Rinderknecht qui s'y trouve. Il est 25e joueur mondial et numéro 2 français. Il est opposé à un Autrichien, Juriv Rodionov, qui lui est 158e mondial. Il a remporté le premier set 7-6 au tie-break. Un peu compliqué hein, le premier set pour Rinderknecht, mais le deuxième se présente mieux puisqu'il mène 4 jeux. Il a fait le break, même double break pour Arthur Rinderknecht qui sert pour mener 5 jeux à 1.

0: de la saison. Gaël Monfils a joué rendez-vous compte pour la première fois Porte d'Auteuil en 2005. En 2008, il a atteint les demi-finales. C'est la seule fois qu'il a atteint ce niveau à Roland-Garros, même s'il a atteint une deuxième demi-finale à l'US Open. Alors s'il gagne, c'est pas anecdotique, s'il gagne, Gaël Monfils signera sa 41e victoire Porte d'Auteuil. Eh bien, il dépassera Yannick Noah pour détenir seul le record du nombre de victoires d'un Français à Roland-Garros. Gaël Monfils, en tout cas, vous le savez, fait l'unanimité. C'est un joueur charismatique, c'est un showman très apprécié de ses collègues joueurs, mais aussi de tous les spectateurs. Et on peut savoir, on peut imaginer que ce soir, il y aura de l'ambiance, évidemment, sur le central. Et puis Stan Wawrinka, lui, il sera opposé à un Néerlandais, De Jong. Stan Wawrinka, lui, dispute à 41 ans son dernier Roland-Garros également, où il s'est imposé en 2015. Stan Wawrinka fait vraiment partie des légendes du tennis mondial. Il a toujours vécu dans l'ombre d'un certain Roger Federer, son illustre et encombrant compatriote. Alors c'est vrai qu'il est resté à sa place, Stan Wawrinka, sans faire de bruit. Il est plutôt humble, il est plutôt très attachant, Stan Wawrinka. Il a remporté 3 titres du Grand Chelem, dont Roland-Garros donc en 2015. Il aurait pu faire partie du Big Five. En tout cas, il aurait pu transformer ce Big Four, vous savez, composé de Nadal, Federer, Djokovic et Murray. Il aurait pu transformer ce Big Four en Big Five. Sincèrement, il le méritait vraiment. Mais bon, il ne l'a jamais véritablement voulu. En tout cas, il n'a jamais voulu être véritablement comparé à ces monstres, comme il les appelle. Mais Stan Wawrinka est un garçon vraiment sympathique qui mettra donc un terme à sa carrière à la fin de la saison. Et tout comme d'ailleurs Gaël Monfils, lui mettra un terme à sa saison à Nanterre, au Masters 1000 de Paris La Défense.
1: Wawrinka qui va commencer à jouer dans les minutes qui viennent, c'est ça, Fabrice?
0: Oui, dans quelques instants, oui, en effet, il va rentrer sur le court. Simone Mathieu.
1: Allez, à tout de suite. Merci Fabrice. On change de terrain et de sport. Victor Wembanyama, toujours aussi brillant avec les Spurs de San Antonio. C'est du basket, évidemment. La nuit dernière, le Français et ses coéquipiers ont largement dominé les tenants du titre NBA, les joueurs d'Oklahoma City, 103 à 82. Bonjour Vincent Pellegrini.
2: Bonjour Marie.
1: Et ils reviennent à égalité, 2 victoires partout dans cette finale de la Conférence Ouest.
2: Oui. Wembanyama, first shot. It's good. Chased down by Fox. Green team, Wemby for three. Ouais, les commentaires enthousiastes au moment d'un tir à 3 points incroyable de Victor Wembanyama du milieu du terrain. Je vous conseille de le regarder. L'acmé d'une nouvelle performance XXL du Français, 33 points seulement 31 minutes. On peut y ajouter 8 rebonds, 5 passes décisives et 3 contres. Et une présence décisive dans le domaine défensif. Les Spurs n'avaient pas vraiment le droit à l'erreur cette nuit face à OKC. Ils ont donc réussi avec beaucoup de maîtrise et une très grosse performance défensive à faire chuter les coéquipiers du meneur de jeu Jay Gilgeous-Alexander, qui vient d'être élu meilleur joueur de la saison NBA. Voilà désormais les Spurs à égalité, 2 victoires partout. Eux qui n'ont pu disputer les phases finales depuis 7 ans. Prochain match dans la nuit de mardi à mercredi sur le parquet d'Oklahoma.
1: Et de l'autre côté des États-Unis, Vincent, ce sont les Knicks de New York qui sont en passe de se qualifier pour la grande finale.
2: Oui, dans cette conférence Est, les Knicks sont impressionnants. Ils ont balayé Philadelphie en demi-finale de conférence, 4 victoires à 0. Et ils mènent désormais 3 victoires à 0 face à Cleveland, avec un joueur qui est la révélation de l'année, Jalen Brunson. Et la nuit prochaine, il pourrait bien se qualifier pour la finale de la NBA. Pour la première fois depuis 27 ans, la franchise de New York n'a plus remporté le titre depuis 1973.
1: Vincent Pellegrini, rédaction des sports de France Info. Merci, une passion à présent. Un jeu et une définition pour nous emmener jusqu'à la météo et jusqu'au journal de 13h. Ferrovipat, c'est une personne qui aime les trains, les chemins de fer, le monde ferroviaire. Eh bien, ça se décline aussi pour les métros à Paris. Les amateurs ont désormais un jeu fait spécialement pour eux, le métro Doku. Concept simple, c'est une grille de sudoku gratuite, mais on ne met pas de chiffres, des noms de stations de métro parisiennes. Le jeu a été lancé par un Parisien en avril dernier. Faire ce jeu, c'est un passe-temps. Métro Doku compte déjà plus de 30 000 joueurs. Tom Froidevaux.
3: Léonie a son petit rituel.
4: Tous les matins.
3: Pour aller au travail, elle rentre dans sa station, attend son métro. Dès qu'il démarre, elle remplit sur son téléphone sa grille de métro Doku.
4: Pour passer le temps, parce que bon, le métro, on s'ennuie un peu des fois quand même. Moi, j'aime bien ce jeu parce que j'aime bien me prouver que je sais des choses. Il y a un petit côté un peu égo de montrer qu'on sait. Et j'aime bien aussi parce que ça travaille ma mémoire.
3: Elle se lance pour trouver la première case.
5: Dans un arrondissement à 2 chiffres et qui fait partie des 20 stations les plus fréquentées.
4: Alors là, il faut se faire la carte en tête. Moi, je dirais Montparnasse, bienvenue. et ça marche. Je suis contente.
3: Le métro, c'est la grande passion de Léonie. Elle ne vit à Paris que depuis 3 ans

0: mais elle en est fan.
1: Moi, je viens de Poitiers, il n'y a pas le métro à Poitiers, donc enfin, waouh, il y a le métro, quoi. C'est un truc de grande ville, en fait, de prendre le métro. Puis j'aime bien que ça fourmille un peu, j'aime bien sentir que je pars avec les gens, qu'on est dans un rythme un peu effréné, et puis je trouve ça incroyable, quand on est sous terre, ça roule, on relie des endroits hyper facilement. Ouais, j'aime bien, c'est un kiff, ouais.
0: Un peu trop passionnée pour ses amis, et comme en plus elle travaille à la SNCF, ils lui ont donné un surnom.
1: La folle des trains, ouais.
0: Sur le quai, Jean, 31 ans, scrute la grande carte du métro parisien. C'est le créateur de Métro Doku. Il regarde le nom des stations pour des idées de prochaines grilles.
2: Paris, c'est 321 stations de métro, c'est-à-dire le deuxième métro avec le plus de stations au monde. À Paris, on n'est jamais à plus de 500 mètres d'une station de métro.
0: Lui aussi, le métro le fascine.
2: Ce carrelage blanc, ce bleu sur les stations, pour qu'on entre tous, moi j'aime beaucoup ça. Ouais. Il n'y a même pas besoin d'être parisien, il suffit d'être français, d'aimer un peu la culture française. Moi, je suis même pas parisien de base. Chose que j'avais vu dans tous les films.
0: Julien a fait des études de développeur informatique. Au départ, il crée le jeu pour des amis ferrovipates.
2: J'ai vu que ce concept prenait, donc je l'ai mis sur Internet. Et c'est à ce moment-là que j'ai été complètement dépassé par le succès de ce jeu.
0: Il sort son téléphone et vérifie le nombre de joueurs.
2: Je clique. Aujourd'hui, il y a eu 30 500 personnes.
0: Jean jette un œil à l'intérieur du métro.
2: Je me dis peut-être que quelqu'un ici a déjà joué à Metro Luc.
0: Léonie, elle, a terminé sa grille de la journée et elle n'a fait qu'une seule faute.
3: Reportage de Tom Froidefond.
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3: Et la chaleur résiste, Stéphanie Fromentin.
8: Oui, les températures comprises entre 29 et 34 degrés en général installent une ambiance extrêmement chaude pour la saison qui va se prolonger notamment dans les grandes villes. Météo France place 15 départements des bords de l'Ouest ainsi que la capitale en vigilance jaune pour un épisode de canicule. Sur les bords de Manche et de Méditerranée, les valeurs se posent autour de 29-30 degrés. Au nord, la chaleur continue de s'étendre. 30-35 degrés sont prévus. Dans le sud-ouest, le mercure grimpe autour de 32-35 degrés comme dans la vallée du Rhône. C'est un tout petit peu moins marqué dans le reste du sud-est avec 29-32 degrés. C'est relatif. 29 degrés à Cherbourg-Ajaccio, 31 à Marseille, 34 degrés à Paris, Clermont-Ferrand et Rennes.
3: Et côté ciel, c'est grand soleil.
8: Quelques nuages traînent tout de même sur les Pyrénées et les Alpes du Sud, lâchant possiblement quelques gouttes, voire quelques coups de tonnerre sur les reliefs des Alpes, ainsi que sur le massif central notamment.
3: Bon après-midi dans cette chaleur. Donc merci Stéphanie. Il est 13h, soyez les bienvenus. C'est le journal de Pierre Boudias. Bonjour Pierre.
9: Bonjour Marie, bonjour à tous.
3: 41 000 disparitions de mineurs signalées pour la seule année 2025.
9: Chiffre en hausse dévoilé par le 116 000 à l'occasion de la journée internationale des enfants disparus. Vous entendrez l'inquiétude du porte-parole de ce numéro d'urgence. Une chaleur qui s'installe et des records qui tombent partout en France. 18 départements en vigilance jaune. Canicule en cette fin de semaine de week-end de Pentecôte. Si certains suffoquent, d'autres en profitent. Nous serons en Indre-et-Loire où loueurs de canoë et de vélo disent merci au mercure. La Pentecôte, souvent synonyme de consommation de veau en France, une tradition qui se perd en même temps que la consommation de bovins baisse dans notre pays. Les acteurs de la filière misent sur le bien-être animal pour relancer le secteur. Vous l'entendrez, nous évoquerons également cet appel du pape à mieux encadrer l'intelligence artificielle. Nous serons au Hands Game de Las Vegas, la compétition des athlètes dopés. C'était hier soir, un seul record à la clé, mais surtout des centaines de milliers de dollars pour les participants. C'est un chiffre qui a de quoi donner des sueurs froides à tous les parents. Tous les quarts d'heure, une disparition de mineurs est signalée en France. Bilan glaçant révélé aujourd'hui par le 116 000 à l'occasion de la journée internationale des enfants disparus en 2025. Ce sont ainsi 41 000 signalements de disparitions qui ont été effectués, 6% de plus qu'en 2024. Le 116 000, c'est justement ce numéro d'urgence à destination des parents et des enfants. Il accompagne les familles en cas de fugue, de disparition inquiétante ou encore d'enlèvement parental. Julien Landureau en est le porte-parole et il s'inquiète de l'augmentation des signalements.
10: Depuis 2020, ça avait tendance à diminuer d'année en année et que là, c'est la première année pour laquelle on a une recrudescence des fugues et des disparitions inquiétantes. C'est difficile de savoir pourquoi ça augmente. Ce qui est certain, c'est que les départs en fugue ont lieu de plus en plus jeunes. Ça, il y a une nette augmentation, c'est-à-dire que la part des mineurs de moins de 15 ans qui partent en fugue a augmenté de un peu moins de 4% depuis 2020. Et c'est quelque chose qui se vérifie dans le temps long, très certainement aussi parce que désormais, avec l'accès qui peut exister aux réseaux sociaux et l'utilisation qui est faite du smartphone, il y a éventuellement une capacité à s'autonomiser et des incitations au départ qui sont plus importantes.
9: Julien Landureau, et pour rappel, le 116 000 est un numéro gratuit. Il fonctionne 24 heures sur 24, 7 jours sur 7, dans 32 pays, principalement au sein de l'Union européenne. Un mineur de 16 ans interpellé ce matin à Rennes, annonce du procureur de la République au lendemain de la découverte du corps d'un enfant de 12 ans sur les rives de la Vilaine. La victime avait été retrouvée avec une serviette de bain mouillée nouée autour du cou.
3: De Brest à Paris, de Lille à Biarritz, la France accablée de chaleur.
9: Épisode de hausse des températures remarquable et exceptionnelle dans l'ouest de l'Hexagone, indique Météo France. 18 départements sont en vigilance jaune canicule, record de précocité pour une telle alerte. Et si la hausse du mercure, certains la subissent, d'autres entendent bien en tirer parti, surtout en ce week-end prolongé. Exemple à Chinon, en Indre-et-Loire, où les visiteurs affluent ces derniers jours, pour le plus grand bonheur des professionnels du loisir et du tourisme. Philippe Père.
11: C'est l'heure de descendre du vélo pour Cathy et Annie, deux amies qui nous viennent de région parisienne.
12: Eh bien, nous avons profité du beau temps pour faire la Loire à vélo.
13: On vous aurait pas trouvé ici le week-end dernier.
12: C'était prévu, mais on a décalé à cause de la météo, justement. Voilà. D'ailleurs, on a eu du mal à trouver une location de vélo.
14: On est débordé, on est complet de chez complet.
11: Stéphane gère la base de location de vélo et de canoë de Chinon.
14: Le 1er et le 8 mai, on a eu quelques annulations à cause du temps, mais dans l'ensemble, c'était pas si mal que ça. Mais alors, week-end de Pentecôte, il y a des gens justement qui téléphonent et on n'a plus de place.
11: C'est sur son propre vélo qu'il fallait compter ce week-end, ce qu'ont fait Pauline et Maxime qui pédalent depuis Lyon.
15: Quand on a vu que cette semaine il allait faire beau, on était tout contents.
16: Du vélo, de la visite un petit peu de château, profiter du beau temps sur le vélo et puis
15: on va déjeuner. Ouais. Ah les guinguettes de bord de Loire, je crois qu'on en a fait une par jour, on adore.
11: Place à celle de Chinon maintenant où Valérie et Stéphane sont copieusement attablés.
17: Je profite de cet endroit magnifique, le beau temps.
18: Clairement, il n'y a pas photo, c'est même radical par rapport à la semaine précédente.
11: La bouche pleine, tout comme le tiroir caisse d'Henri, co-gérant de la guinguette.
19: Bonjour messieurs dames.
11: Qui applaudit le retour du soleil.
20: Alors, on a eu un mois de mai très pluvieux et oui, là ça fait du bien de voir que du soleil.
11: Lors des autres week-ends prolongés, même s'il est resté ouvert, il a eu bien 20% de clients en moins par rapport à l'année dernière.
9: Le reportage de Philippe Père d'ici Touraine. Et ce lundi de Pentecôte, vous l'avez peut-être passé autour d'un plat à base de veau, une viande traditionnelle de ce week-end prolongé, tradition purement commerciale. Elle a en effet été lancée par les bouchers français pour mieux vendre les veaux nés pendant l'hiver. Procédé qui n'est peut-être pas sans lien avec le succès du veau dans notre pays. Avec 3 kilos par an et par habitant, la France est en effet le premier pays consommateur au monde. Mais cela pourrait ne pas durer. Édouard Marier, la consommation et la production de veaux de boucherie est en baisse.
21: Le veau fait partie de la culture culinaire française car nous sommes parmi les plus gros producteurs de lait et de fromage au monde. Mais le nombre de vaches laitières est en baisse, plus d'un million en moins depuis 10 ans. Gilles Gauthier, le président de la section veau chez Interbev, l'interprofession bovine.
22: C'est une filière qui a été plus en forme qu'elle ne l'est aujourd'hui. La nature est ainsi faite, pas de vaches, pas de veaux, ou moins de vaches, on va dire moins de veaux.
21: C'est pourquoi la production de viande de veau diminue. 135 000 tonnes l'an dernier, un quart de moins par rapport à 2022. La consommation baisse également, mais moins vite. Le marché reste donc porteur. Pour Gilles Gauthier, il faut poursuivre les efforts menés sur le bien-être animal.
22: L'environnement autour de la production de veau de boucherie aujourd'hui, c'est un environnement de qualité, c'est un environnement sain. On a vu des chiffres très précis sur la baisse drastique, notamment de l'utilisation d'antibiotiques qui ont baissé de plus de 50%. C'est énorme. Donc il faut aller dans ce sens-là, mais il faut vraiment accompagner l'éleveur, quoi. Il faut l'aider.
21: Ils sont aujourd'hui 2250 agriculteurs en France spécialisés dans l'élevage de veaux, c'est-à-dire des animaux de moins de 8 mois.
9: Édouard Marier.
3: L'intelligence artificielle est-elle compatible avec la pensée catholique ?
9: Vaste question à laquelle tente aujourd'hui de répondre le pape Léon XIV. Le souverain pontife publie Magnifique Humanité, un encyclique, une lettre adressée à l'ensemble de l'Église, entièrement consacrée à la question de l'IA. Bruno Duvic, vous êtes notre correspondant à Rome et si le pape ne condamne pas l'intelligence artificielle, il ne cache pas sa méfiance face à ses promoteurs.
1: La technologie n'est pas un mal en soi, mais elle prend le visage de ceux qui la financent. Avec l'intelligence artificielle, nous risquons de basculer dans la technocratie, le profit et l'efficacité comme guide, au détriment de l'humanité en chacun de nous. Le pape appelle à la création d'un code éthique de l'IA et à désarmer l'intelligence artificielle. À l'heure des armes autonomes, tout ce qui facilite le fait de frapper sans voir le visage de l'autre abaisse le seuil moral du conflit. Les nouvelles technologies engendrent aussi de l'esclavage. Le pape regarde les corps mutilés de ceux qui travaillent à l'extraction des terres rares. Face à ces dérives, face à la manipulation de l'information qui prépare les guerres, les catholiques sont appelés à ne pas détourner le regard. On verra si cette encyclique a le même impact dans la réflexion sur les nouvelles technologies que celle du pape François sur l'écologie il y a 10 ans.
9: Bruno Duvic et le pape appellent également à dépasser le concept de guerre juste, concept largement utilisé par l'administration de Donald Trump pour justifier sa guerre en Iran. Un conflit qui ne devrait pas connaître sa conclusion dans un avenir proche. Malgré des progrès diplomatiques selon l'Iran, Téhéran annonce que la conclusion d'un accord n'est pas imminente. Le secrétaire d'État américain assure également ne pas être pressé aujourd'hui.
3: Sport, dopage et dollars hier à Las Vegas.
9: À l'occasion des Hands Games qui se tenaient hier à Las Vegas, une compétition largement décriée. Les 42 athlètes engagés étaient en effet encouragés à se doper pour améliorer leur performance. Si les résultats en haltérophilie ou encore en natation n'étaient pas validés par les instances internationales, le principal était ailleurs pour les athlètes qui se voyaient promis des primes mirobolantes en cas de victoire ou de record du monde. Loïc Piala était sur place.
2: À chaque épreuve, le record du monde à battre s'affichait sur les écrans géants d'un stade éphémère à 50 millions de dollars posé au pied d'un hôtel de Las Vegas. Celui du 50 mètres nage libre, la dernière épreuve de la soirée, a fini par tomber. Un record et 1 million de dollars de bonus pour Christiane Kloméev, dopé et en combinaison. Avant lui, le nageur Cody Miller avait remporté 2 courses et 500 000 dollars, plus qu'en plusieurs saisons d'une carrière de médaillé olympique.
19: Je vais investir cet argent dans l'avenir de mes enfants. Écoutez, les produits dopants ne sont qu'une pièce du puzzle. On doit se lever le matin pour s'entraîner, même quand on n'en a pas envie. La nutrition, le sommeil, ça compte aussi. Les produits ne vous font pas nager vite. C'est le travail quotidien qui fait ça. Les gens peuvent détester ça, mais le monde change.
2: Le sprinter Fred Kerley n'a pas pris de produits dopants, mais sa participation l'a mis à l'écart de l'athlétisme, au moins pour un temps. Tant pis.
23: C'est l'argent qui compte, baby. Les dollars.
2: Cette compétition est aussi un business. Les organisateurs suivent le modèle de Red Bull, le sport comme vitrine pour les produits qu'ils vendent sur leur site internet. De la testostérone, par exemple. Maximilian Martin, le PDG des Enhanced Games.
24: Si la science peut nous aider à devenir plus forts, en meilleure santé à n'importe quel âge, pourquoi en avoir peur ?
25: Then why would we fear it?
2: La société Enhanced est entrée en bourse il y a quelques semaines.
9: Le reportage de Loïc Piala. Et puis lui n'a pour le moment besoin que du soutien du public de la Porte d'Auteuil pour mener lors de son entrée en lice à Roland-Garros le français Arthur Rinderknecht, tête de série numéro 22 et qui mène 2-7-0 face à l'Autrichien Rodionov. 9 tricolores sont en lice ce mardi pour le 2e jour du Grand Chelem parisien.
3: Et on retourne à Roland-Garros dans un quart d'heure. Merci Pierre Boudias.
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3: 18 départements donc désormais placés en vigilance jaune à la canicule dans l'ouest, à Paris, en Île-de-France. Bonjour Olivier Aymon.
33: Bonjour.
3: Des températures chaudes, précoces qui s'installent sur la métropole.
33: Oui, ça commence à se faire sentir de jour comme de nuit avec des records battus dès le petit matin dans le nord-ouest, en Bretagne par exemple, avec 20,1 degrés relevés à Lorient, plus de 2 degrés au-dessus du précédent record qui datait de 1953. À Lanvéoc, dans le Finistère, Météo France a relevé 20,3 degrés, soit quasi 4 degrés de plus que le record de 2017. Les températures qui grimpent aussi en journée, au-delà des 30 degrés, autour de 34 à Paris aujourd'hui. Paris qui bascule comme 17 autres départements franciliens et du quart nord-ouest, entre Finistère et Charente, en vigilance jaune, le deuxième degré de vigilance sur 4, niveau jamais atteint jusqu'ici pour un mois de mai. Record donc de précocité pour cette vague de chaleur brutale due à de l'air remontant d'Afrique du Nord et qui reste bloqué sur sur la métropole et d'ailleurs aussi sur une bonne partie de l'Europe. On vit un moment sans précédent lunaire, disait ce matin sur France Info l'agroclimatologue Serge Zaka, avec des écarts de température de 10-15 degrés au-dessus des normales de saison.
3: Et ça va durer encore plusieurs jours, nous dit Météo France, avec cette fois un risque de passer en vigilance orange canicule.
33: Oui, alors, ce seuil est défini comme toujours à l'échelle de chaque département. 30 degrés à Brest ou Avignon, ça n'a pas la même résonance. Et par ailleurs, il n'y a pas que le critère de la température à l'instant T qui est prise en compte. La durée du phénomène compte tout autant. Également, les risques sanitaires liés. Donc, pour passer en vigilance orange, la décision est concertée entre Météo France, le ministère de la Santé, la Direction générale de la Santé, également Santé publique France, et puis les préfectures des départements.
3: Chaleur précoce, donc. Merci Olivier Aymon, surtout l'ouest du pays et Paris, où celles et ceux qui habitent sous les toits en font les frais. Les appartements, les logements sous ces toits en zinc se transforment en étuves, en fournaises. Dès qu'il fait chaud, des bouilloires thermiques. Alors, comment les adapter, ces toits, au dérèglement climatique, sans dénaturer, sans défigurer ce qui fait partie du patrimoine parisien? Question à laquelle sont confrontés les couvreurs zingueurs. Sandy Dauphin a suivi l'un de ces artisans des toits dans le 14e arrondissement de Paris. Reportage.
0: Au dernier étage d'un immeuble haussmannien, sous le toit en zinc, on y accède par une échelle et une trappe dans le plafond.
4: Là, on se trouve à l'intérieur des combles. Et là, on sent qu'il fait une chaleur quand même assez étouffante.
0: Benoît Foucault est couvreur. Son équipe vient de terminer l'isolation de la toiture.
4: L'isolation, c'est ce qu'on voit ici. Donc, c'est des panneaux en fibre de bois. La chaleur ne rentre pas facilement à l'intérieur de l'habitation.
0: Et notamment au dernier étage où les anciennes chambres de bonne ont été transformées en appartements comme dans beaucoup d'immeubles parisiens.
4: Quand il fait 30-35 degrés, sans isolation, il fait trop chaud dans les logements, c'est plus vivable.
0: La partie en pente du toit, en ardoise, a aussi été isolée par l'extérieur en préservant scrupuleusement le style haussmannien, mais pour l'artisan, pas toujours facile de respecter les règles architecturales de Paris.
4: Sur un projet comme ça, on aurait pu encore faire mieux. Des volets, par exemple, sur les fenêtres de toit. Ça, on est un petit peu embêté auprès des architectes des bâtiments de France. Pourtant, ce serait fortement utile parce que du coup, on fait des superbes isolations, mais on laisse ces fenêtres-là nous ramener beaucoup de chaleur dans le bâti.
0: Et ce n'est pas le seul genre de contrainte, estime Dominique Naert, directeur du master spécialisé réhabilitation énergétique du bâti ancien à l'École nationale des ponts et chaussées.
5: Vous avez les contraintes données par les architectes des bâtiments de France, par les pompiers, par la réglementation urbaine. Personne ne dialogue. Donc l'idée, ça a été de dire, bon, on met tout le monde dans la même pièce et on va trouver des solutions ensemble.
0: C'est justement l'objectif d'un colloque national organisé ce jeudi à Paris sur comment adapter les logements sous toiture au changement climatique.
3: Et j'accueille notre invité. Bonjour Midère Olivier.
6: Bonjour.
3: Merci d'être avec nous. Vous êtes chargée de plaidoyer climat au sein de l'Infondation pour le logement des défavorisés. Vous avez mené une étude sur le sujet, sur cette précarité énergétique d'été. Est-ce qu'on connaît le nombre de logements concernés, le nombre de bouilloires thermiques à Paris notamment ?
6: Oui, alors les estimations, c'est que des estimations qu'on a pour l'instant basées sur l'indicateur de confort d'été qu'on a dans les DPE, les diagnostics de performance énergétique. Et il y a trois niveaux de notes possibles, soit le confort d'été est jugé bon, soit il est mauvais, soit il est moyen. Et on voit que ce qui est assez inquiétant, c'est qu'il y a seulement 10% des logements qui appartiennent à la catégorie donc de bon confort d'été. Sinon, le reste, ils sont soit moyens, soit mauvais. Et pour les mauvais, ça concerne quand même un tiers des logements. Donc on a un logement sur trois qui est une bouilloire thermique. Après, voilà, c'est des données qui sont pas forcément hyper solides, mais on a d'autres estimations. Chaque année, le médiateur national de l'énergie demande aux Français « Avez-vous souffert de la chaleur dans votre logement ?» Et en moyenne, c'est un Français sur deux qui répond souffrir de la chaleur dans son logement chaque année. Donc c'est un phénomène, en tout cas, on est sûr que c'est un phénomène extrêmement massif.
3: Phénomène qui se concentre essentiellement à Paris sur ce qu'on appelle les chambres de bonne.
6: Oui, alors les deux. En effet, en tout cas, vivre en ville, quand il y a des îlots de chaleur urbains, donc dans les grandes métropoles denses, c'est sûr que ça fait partie des endroits où on souffre le plus. Et les petits appartements qui ne sont pas traversants et sous les toits, c'est vraiment là où on souffre le plus. Il y avait une étude de l'INSERM sur la canicule de 2003 qui avait montré que habiter dans un logement sous les toits, ça avait multiplié par 3 le risque de décès pendant la canicule. Et donc en fait, tout ça, ça permet de montrer qu'on a l'habitude de traiter cette question des canicules précoces comme d'un phénomène un peu certes lié au changement climatique, mais un peu un phénomène naturel sur lequel on n'aurait pas vraiment de prise, alors qu'en réalité ce que ces chiffres montrent, c'est que c'est pas des morts naturelles, c'est des personnes qui décèdent parce que leur logement, le lieu dans lequel ils étaient, l'EHPAD, l'hôpital, ne les a pas protégés de ces fortes chaleurs. Donc il y a vraiment des moyens à activer. Avoir 5000 morts de la chaleur chaque année, c'est pas du tout une fatalité, on peut vraiment agir.
3: Est-ce que les moyens sont engagés, justement est-ce qu'on intègre la chaleur, par exemple, aujourd'hui, dans la définition de la précarité énergétique ?
6: Bah, pas du tout. C'était notamment l'objet, la Fondation pour le Logement, on a écrit une proposition de loi l'année dernière, qui a été déposée à peu près à cette même période, exactement, une proposition de loi qui prenait un peu au mot le gouvernement dans son plan national d'adaptation au changement climatique, qui posait des mesures intéressantes, mais qui par contre repoussait les échéances à 2028-2030 et surtout ne budgétait pas ces dispositions. Donc nous, on a voulu montrer qu'en fait, il y avait des choses qui pouvaient être activées assez rapidement et surtout que dans cette période politique particulière, ça pouvait faire l'objet d'un certain consensus, puisque au moment même du dépôt de la proposition de loi, elle était signée par plus de 150 députés de 8 groupes politiques différents. Et donc, en effet, dans cette proposition de loi, on propose d'intégrer dans la définition de la précarité énergétique, mais aussi de ce qu'est une rénovation, c'est ce qui était abordé dans le reportage, en fait, quand on rénove les logements, on ne prenne pas seulement en considération le froid, mais aussi la chaleur, mais aussi qu'on traite cette question des architectes des bâtiments de France, des contraintes en copropriété qui bloquent un certain nombre de projets de travaux et en fait remettre un peu plus sur un pied d'égalité, enfin en tout cas repenser la hiérarchie entre contraintes patrimoniales et contraintes d'habitabilité des logements. Enfin,
3: c'est possible d'allier finalement conservation du patrimoine et rénovation.
6: Oui, bah en tout cas ça se fait dans la pratique. Il y a beaucoup de dialogue entre les architectes des bâtiments de France et les acteurs qui proposent des travaux. Après, quand même, il y a un problème de un moment. Je pense que la question de la hiérarchie va devoir se poser. Qu'est-ce qu'on choisit entre un logement sous les toits qui doit faire l'objet de travaux qui se heurte avec les contraintes patrimoniales, ou alors décider que il ne sera plus habitable, parce que c'est vraiment ce qui se pose aujourd'hui. Il y a des habitants qui désertent déjà les toits de Paris. Je discutais avec des bailleurs qui me disaient que même dans le cadre de rénovation énergétique, il y a une certaine partie de leur parc, notamment sous les toits, qui ne sera pas habitable s'il n'y a pas des vraies solutions structurelles qui sont mises en place. Et en fait, on pense à la Fondation pour le Logement que c'est très problématique aujourd'hui que les ABF bloquent encore trop souvent ce genre de travaux, alors que c'est vraiment une question de survie. Ouais, les architectes des bâtiments de France.
3: Vous évoquiez tout à l'heure le confort d'été. Est-ce qu'aujourd'hui, il est obligatoire d'afficher le confort d'été dans les DPE, le diagnostic de performance énergétique ? Ça faisait partie de la loi aussi, de la proposition de loi.
6: C'est obligatoire, mais en fait, on se rend compte que c'est quand même pas forcément très mis en avant sur les annonces immobilières. Et surtout, ça ne concerne pas les DPE immeubles. C'est que pour l'individuel. Or, on sait que les appartements, enfin tous les chiffres le montrent, les appartements, les immeubles collectifs sont encore plus concernés par la surchauffe du logement. Donc en fait, c'est un indicateur qu'il faudrait déjà affiner, renforcer, et il y a plein de travaux qui sont en cours à ce sujet, et surtout lui donner une place beaucoup plus importante dans les annonces pour que les personnes sachent dans quoi elles s'embarquent, parce qu'il y a encore trop de gens aujourd'hui qui prennent un logement à la location, à l'achat, qui même parfois a une bonne note de DPE en termes de consommation d'énergie pour l'hiver, mais qui par contre se retrouvent à mourir de chaud l'été. Nous, on a des témoignages de gens qui nous disent que dans des pics caniculaires, la température dépasse 40 degrés dans leur logement. C'est vraiment une urgence sanitaire absolue.
3: Au point que certains vont dormir dans des parcs quand ils restent ouverts l'été, mais là, pour l'instant, ce n'est pas le cas.
6: Mais oui, tout à fait. Il y a beaucoup de systèmes D, de personnes qui trouvent refuge chez des amis. Mais en fait, il y en a aussi beaucoup qui n'ont pas du tout cette possibilité-là. Et là, on retrouve tous les marqueurs d'inégalité sociale. Je pense aux habitants des quartiers populaires, notamment, qui n'ont pas non plus le refuge des vacances en été et qui, du coup, habitent dans un logement bouilloire. Ça ne veut pas du tout dire la même chose en fonction de sa capacité à se protéger, à avoir des systèmes de solidarité, à pouvoir partir.
3: Merci beaucoup, Midère Olivier, d'avoir accepté notre invitation cet après-midi, chargée de plaidoyer climat au sein de la Fondation pour le logement des défavorisés. Le Fil Info, tout de suite.
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3: Avec vous, Pierre Boudias, à 13h21, un mineur de 16 ans interpellé à Rennes.
7: Arrestation dans le cadre de l'enquête pour meurtre ouverte après la découverte du corps d'un enfant de 12 ans hier sur les bords de la Vilaine. Le parquet de Rennes précise que la victime a été retrouvée avec une serviette de bain mouillée nouée très serrée autour du cou. Le temps va rester globalement très chaud en France jusqu'à samedi, mise en garde de Météo France. Alors que 18 départements de l'Ouest sont placés en vigilance jaune canicule aujourd'hui, c'est une première à ce stade de l'année. l'année. Le pape demande pardon pour le rôle joué par l'Église catholique dans l'esclavage. C'est la première fois que le rôle direct du Saint-Siège est reconnu par un souverain pontife. Dans un texte publié aujourd'hui, Léon XIV assure que le Vatican est bien intervenu pour légitimer la mise en servitude de certaines populations. Et puis l'Espagne arrivera bien à la Coupe du Monde de football de juin avec toutes ses stars. Lamine Yamal, Pedri ou Gavi figurent sur la liste dévoilée aujourd'hui. Classée parmi les grandes favorites, la Roja jouera sans aucun joueur du Real Madrid.
3: 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Toujours pas d'accord entre les États-Unis et l'Iran pour mettre réellement fin à la guerre débutée il y a quasiment 3 mois. Au cours du week-end, il y a pourtant eu un espoir. Washington et Téhéran évoquaient même samedi un accord en cours de finalisation. Gwendal Lavina, vous êtes le correspondant de France Info aux États-Unis. Espoir douché finalement hier puisque Donald Trump a expliqué ne pas vouloir se précipiter.
8: On a déjà vécu cette scène à plusieurs reprises depuis le début de la guerre. Un accord annoncé comme imminent par le président américain et finalement rien. Seule différence cette fois, mais de taille, l'Iran évoquait aussi d'importantes avancées. Avant donc que Donald Trump, estimant, je cite, que le temps joue en sa faveur, n'affirme que les États-Unis ne se précipiteront pas pour ne pas faire d'erreur. Le président tempère ses déclarations concernant le calendrier, mais il qualifie les négociations en cours de constructives et ordonnées. Le déblocage du détroit d'Ormuz, c'est le principal point du texte négocié en ce moment avec les Iraniens et les Américains qui cherchent à conserver leur mainmise sur la zone. Donald Trump précise d'ailleurs que le blocus des ports iraniens par la marine américaine restera pleinement en vigueur jusqu'à ce qu'un accord soit signé. Selon des membres de l'administration américaine, 95% du texte est arrêté, mais les 5% restants sont les plus délicats. Il s'agit notamment du dégel des avoirs iraniens et de la question nucléaire, dont l'Iran indique qu'elle sera évoquée ultérieurement, ce que les États-Unis réfutent.
3: Les négociations se poursuivent donc avec Téhéran, Gwendal, mais Donald Trump se retrouve sous pression. Ça pourrait expliquer ce rétropédalage ?
8: Oui, le président américain est sous pression de ses alliés et deux camps s'affrontent. Il y a d'abord ses partenaires du Golfe. Donald Trump a multiplié les appels ces derniers jours avec les dirigeants de la région pour leur faire part des avancées dans les négociations et obtenir leur avis. Des consultations, selon plusieurs médias américains, lors desquelles les dirigeants ont poussé le président à poursuivre la solution diplomatique et terminer la guerre au plus vite. De l'autre côté, Israël et les élus républicains ne veulent pas entendre parler d'un accord qui ne comprendrait pas un minimum d'engagement de Téhéran sur le nucléaire, ce qui ne semble pas être le cas pour le moment. Le sénateur Lindsey Graham, proche de Trump et partisan de la guerre contre l'Iran, estime que les États-Unis en sortiraient affaiblis. Des craintes balayées hier par Marco Rubio. Le secrétaire d'État américain estime que le dossier du nucléaire prendra du temps pour être réglé. Le président américain continue donc à temporiser en attendant de trouver un accord qu'il souhaite, je cite, digne de ce nom.
3: Et j'accueille, merci Gwendal Lavida, notre invité. Bonjour Sébastien Boussoin.
10: Bonjour à vous.
3: Merci d'être avec nous. Vous dirigez l'Institut géopolitique européen. Vous êtes chercheur en sciences politiques, spécialiste du Moyen-Orient. Pas d'accord imminent. Donc, pour autant, est-ce qu'on peut dire que le spectre d'une reprise des combats s'éloigne, lui ?
10: Bah écoutez, ça fait quand même des semaines qu'on craignait le retour des armes, des bombardements, etc. Mais on comprend bien, évidemment, qu'il n'y a strictement aucun intérêt de la part de toutes les parties à repartir dans une guerre qui, en fait, ne ferait que compliquer la situation, à commencer par les premiers concernés, mais également, évidemment, par les voisins directs que sont les monarchies du Golfe et ensuite évidemment l'Europe et l'ensemble de la communauté internationale qui payent très cher cette guerre déclenchée depuis le 28 février. Donc on est plutôt dans une logique de continuer à négocier, de gagner du temps, mais certainement pas de reprendre des bombardements et une guerre.
3: Négocier quoi exactement ? Rien sur le fond finalement, ce qu'on évoquait à l'instant, plutôt un protocole d'accord ?
10: Ah bah si, écoutez, votre correspondant nous a expliqué que 95% étaient pliés. Alors évidemment, tout ça est à prendre avec énormément de recul. À partir du moment où vous signez un accord, ou en tout cas, vous engagez sur un accord à minima, à très minima en réalité, puisque si vous excluez la question du nucléaire, la question du gel ou du dégel des avoirs, bon, bah vous pouvez arriver à un plus petit dénominateur commun, des choses de l'ordre de l'évidence et qui, quelque part, ne compromettent pas les chances à l'une partie et l'autre de perdre la face. Mais on voit bien qu'évidemment, l'éternel et les éternels nœuds gordiens tournent autour de l'assurance vie de l'Iran, que sont à la fois le détroit d'Ormuz, la question des avoirs, mais surtout évidemment la question du nucléaire. Si vous excluez le dossier du nucléaire qui est fondamental, oui, vous pouvez arriver à un accord, mais après quel accord ?
3: Et tout l'enjeu, effectivement, pour Donald Trump, c'est d'obtenir plus ou mieux que ce qui était prévu dans l'accord signé par Barack Obama, qu'il a lui-même déchiré. C'est, pour oui. l'instant, rien ne garantit que ce sera le cas.
10: Non, on est bien d'accord. Et je pense que quelque part, Donald Trump se mord un peu les doigts d'avoir déchiré cet accord, parce que même s'il considérait que les Iraniens mentaient, ce qui est probablement vrai, que l'AIEA, l'Agence pour l'énergie atomique des Nations Unies, était peut-être pas au top du top en termes de contrôle et finalement, quelque part, surveillait ou regardait ce que les Iraniens voulaient bien leur montrer, au moins il y avait un cadre de l'ordre du multilatéralisme qui permettait d'avoir des visites et d'avoir un minimum de contrôle. Alors ça, évidemment, ça déplaisait aux Israéliens et à Donald Trump qui considéraient que les Iraniens mentaient. Donc on a déchiré cet accord. Aujourd'hui, on n'a plus prise et plus la main sur grand-chose, ni sur les opérations de surveillance et de contrôle des installations nucléaires iraniennes, ni sur la question du fameux stock d'uranium enrichi, sans savoir exactement concrètement où il est, si ce n'est dans les environs d'Ispahan, mais il serait probablement évidemment dispatché un peu partout. Mmh. Et donc du coup, Donald Trump se retrouve à négocier quelque chose qui serait de toute façon le plus mauvais des accords au regard de ce qui avait été signé en 2015-2016, c'est-à-dire se battre pour réouvrir le détroit d'Ormuz qui, on a de cesse de le rappeler, n'était pas fermé jusqu'au 28 février.
3: Israël, vous évoquez Israël, Sébastien Boussoin, l'État hébreu de moins en moins l'oreille de Donald Trump en quelque sorte.
10: Oui, et vice-versa, parce que la stratégie israélienne depuis le début était de renverser la République islamique. Aujourd'hui, on n'en parle même plus. Aujourd'hui, les objectifs de guerre israéliens qui étaient ceux-là depuis des années, en réalité Benjamin Netanyahu avait essayé de convaincre Barack Obama en 2012, puis de convaincre Joe Biden d'attaquer l'Iran pour le renverser. On a un président américain, Donald Trump, qui a effectivement cédé aux sirènes ou en tout cas aux arguments de Benjamin Netanyahu qui promettait un effondrement du régime en quelques jours. Ça ne s'est pas passé et du coup, tout est extrêmement compliqué depuis évidemment le 28 février pour le président américain, parce que ce qu'il avait voulu projeter du Venezuela, qui quelque part était très facile, il n'a pas réussi à le faire sur l'Iran parce qu'il ne connaît pas suffisamment la situation, il ne connaît pas suffisamment le système iranien et qu'il n'a pas réussi à le renverser. Donc aujourd'hui, il essaie de se dépêtrer, de se désengager en essayant de sauver à minima la situation de la communauté internationale et de l'économie mondiale et des bourses, évidemment, et le problème fondamental, évidemment, à choisir entre le nucléaire et le détroit d'Ormuz, ça sera évidemment le détroit d'Ormuz.
3: Et je reviens, je renvoie d'ailleurs à votre ouvrage, Sébastien Boussoin, Donald Trump, retour vers le futur, paru aux éditions Mareuil. Merci d'avoir été avec nous, directeur de l'Institut géopolitique européen, spécialiste du Moyen-Orient. Bonne journée.
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3: Où en sont nos deux Français sur les cours en ce moment, Fabrice Abgral?
1: Je dirais que ça se passe plutôt bien parce qu'ils ont tous les deux remporté les deux premiers sets. Hein. Arthur Rinderknecht d'un côté et Lucas Van Hache de l'autre. Hein. Arthur Rinderknecht est sur le cours Suzanne Lenglen, opposé à Juril Rodionov. Il a remporté les deux premiers sets 7-6-6-2. Il mène 4 jeux à 3. Il vient de faire le break, donc il va servir pour mener 5 jeux à 3. Lucas Van Hache lui a remporté les deux premiers sets face à Vilius Gaubas, un Lituanien, 6-4-6-2. Mais attention, dans la troisième manche, 3-0 en faveur du Lituanien. Terence Atman va commencer son match face à l'Australien Tonasi Kokkinakis. Ils sont actuellement à l'échauffement. Et puis Stan Wawrinka a débuté son match sur le court Simon Mathieu, vainqueur de Roland Garros en 2015. Lui qui dispute à 41 ans son dernier Roland Garros. Il est opposé à Jesper De Jong et il est mené 3 jeux à 1, Stan Wawrinka, dans le premier set.
3: A tout à l'heure, Fabrice.
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3: Il fait chaud, Stéphanie Fromentin.
12: Le soleil brille largement, tout au plus un petit voile nuageux circule en journée sur la moitié est ainsi que sur le sud-ouest. Dans l'après-midi, quelques nuages se développent sur le massif central, les Pyrénées et les Alpes du Sud, apportant localement une averse, voire de l'orage, en Auvergne et sur les Alpes. Le vent qui accompagne ce soleil souffle à 50 km par heure des Pyrénées au sud du massif central. En revanche, les températures sont toujours trop élevées pour la saison. Elles décollent partout des 30 degrés, excepté en bord de Manche et sur les plages méditerranéennes. méditerranéenne. Météo France prévoit des records de chaleur et place des départements de l'Ouest en vigilance jaune canicule. Il fait 30-35 degrés sur la moitié nord, 29 à 36 du sud-est au sud-ouest.
3: Bon après-midi avec nous sur France Info, il est 13h30. Lors d'un nouveau point sur l'info, Yasmina Adila.
13: Un enfant de 12 ans retrouvé mort hier en fin d'après-midi à Rennes avec une serviette de bain mouillée serrée autour du cou. Et ce matin, Thomas Pinaroli, un mineur de 16 ans, est arrêté.
14: Oui, le procureur de Rennes a annoncé cette interpellation juste avant midi, alors que sur les lieux du drame, les investigations ont repris depuis 3 heures maintenant. La police est sur place avec des plongeurs, des pompiers. Ils explorent les fonds de la Vilaine en élargissant le périmètre au fur et à mesure que le temps passe. Des recherches pas si simples puisque la rivière fait 5 mètres de profondeur par endroit avec beaucoup de végétation au fond. Le quartier est en tout cas à nouveau rythmé par les va-et-vient des forces de l'ordre, comme hier soir quand le corps a été découvert. Ici, les habitants sont touchés. On parle d'un enfant, m'a répété à plusieurs reprises Yves, qui habite un appartement juste au-dessus des lieux du drame. Selon des sources proches de l'enquête, 3 jeunes, dont un qui correspond à la description de la victime, ont demandé des appâts à un pêcheur hier après-midi, quelques minutes avant le drame. La mère du garçon de 12 ans est arrivée sur place un peu plus tard, juste après les policiers, car son fils ne répondait plus au téléphone.
13: Merci Thomas Pinaroli. Une enquête est ouverte pour meurtre sur mineurs de moins de 15 ans. 2 Français portés disparus depuis hier dans le nord du Maroc. Leur catamaran a rencontré des difficultés au large de Tanger. On ignore encore les causes de cet incident. Pour Donald Trump, il y aura un accord excellent et significatif ou sinon pas d'accord. Le président américain qui met la pression alors que les discussions pour mettre fin à la guerre au Moyen-Orient se poursuivent. Côté américain, c'est le secrétaire d'État Marco Rubio qui est chargé de négocier. Et selon lui, un protocole est toujours en cours de finalisation. Des progrès, mais pas d'accord imminent, dit de son côté Téhéran. Et parmi les points de discussion, le détroit d'Ormuz. L'Iran qui veut toujours imposer des frais pour franchir ce passage maritime. Et dans ce contexte de guerre dans cette région du Moyen-Orient, les musulmans débutent aujourd'hui leur pèlerinage à la Mecque en Arabie Saoudite. Plus 1,5 million de fidèles sont présents pour une semaine. Ce pèlerinage à la Mecque est l'un des 5 piliers de l'islam. 18 départements en vigilance jaune canicule, en grande majorité à l'ouest du pays, de la Manche en descendant vers la Charente et du Finistère vers le Loir-et-Cher. La chaleur qui s'installe et s'intensifie. De nouveaux records de température sont attendus dans l'après-midi.
3: Merci Yasmina Adila. Et justement, à ce sujet, dans moins de 10 minutes, nous irons prendre un bain de forêt. Il y fait frais et c'est bon pour la santé de se balader en forêt. Vous verrez pourquoi.
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3: La pratique sportive par forte chaleur nécessite une vigilance absolue. Réaction de la ministre des Sports, Marina Ferrari, après une série de malaises chez les participants à un semi-marathon à Maison-Alfort dans le Val-de-Marne hier. 16 participants qui ont dû être transportés à l'hôpital, dont 10 en urgence absolue. Ces événements amènent à se demander si les courses officielles sont suffisamment encadrées à l'Ingastal par la Fédération Française d'Athlétisme et les clubs qui les organisent.
15: Des courses routes toujours plus nombreuses avec toujours plus de participants. Près de 2000 dans le 20e arrondissement de Paris, plus de 4000 à Maison-Alfort malgré la chaleur. Et la présence de jalonneurs chargés de surveiller la course tout au long du parcours ou encore la multiplication des points d'eau n'ont pas empêché ici un décès et là la multiplication des malaises. Pour Pascal Sylvestre, journaliste spécialiste de course à pied, il y a forcément dans les 2 millions de dossards distribués chaque année des coureurs mal préparés.
16: Il y a beaucoup de gens aujourd'hui qui passent à l'acte du dossard, c'est-à-dire que le passage à l'acte autrefois était précédé de plein de prudence, aujourd'hui beaucoup moins. Alors je ne dis pas que c'est mal, hein, parce que la plupart du temps les gens passent un bon moment en courant ou en courant et marchant, mais parfois effectivement s'ils sont mal préparés et qu'il fait trop chaud ou je ne sais quoi, bah, il peut y avoir de la casse.
15: Des coureurs qui n'ont plus besoin depuis septembre 2024 d'un certificat médical d'aptitude, il a été remplacé par un PPS, passe prévention santé, sous la seule responsabilité du coureur lui-même.
16: C'est déclaratif, c'est-à-dire qu'on pose une série de questions pour savoir si il n'y a pas d'antécédents, mais effectivement, ça ne passe plus par la case médecin généraliste qui prend l'attention, qui fait un examen même un petit peu superficiel, mais qui prend les constantes, comme on dit.
15: Un PPS sans avis médical qui coûte 5 euros et qui est valable un an, il permet de participer à toutes ces compétitions chronométrées.
3: Et à ce sujet, merci Alain Gastal, nous avons joint David Lazarus, qui co-préside la commission sport au sein de l'Association des maires de France. Il rappelle que la décision d'annuler ou de reporter un événement est du ressort de l'organisateur.
2: C'est lui qui, le premier, doit se poser les bonnes questions. Les communes accompagnent l'organisation. Les communes sont les organismes qui reçoivent l'autorisation de la manifestation. Et les communes font le lien avec la préfecture pour pouvoir déclarer l'organisation.
3: Donc, s'il y a une situation grave, qui décide qui a le dernier mot? Ça reste l'organisateur, donc le club sportif. Ou est-ce que la mairie peut imposer une décision?
2: On pourrait bien évidemment, si vraiment constater, aller voir l'organisateur pour lui demander d'annuler. Mais je n'étais pas sur place, donc je ne peux pas garantir comment ça s'est passé à Maisons-Alfort. Ce qui est sûr, c'est qu'il faut un peu de bon sens par rapport à la situation.
3: Oui, mais vu la chaleur, on disait que les ravitaillements en eau ont été renforcés, mais on voit que ça n'a pas suffi. À quelle température on décide d'annuler un événement sportif? Est-ce que vous le savez? À partir de quand, voilà, on peut dire on arrête?
2: On n'a pas de règles là-dessus en la matière, c'est vraiment au cas par cas. Ce que j'allais vous dire, c'est que nous, ce qu'on vérifie et ce à quoi on doit être vigilant, c'est tous les principes de précaution, c'est-à-dire les secours civils, c'est-à-dire le nombre de personnes qui jalonnent le parcours, les points de ravitaillement. Ce sont ces préoccupations-là qui sont les nôtres. Mmh. Et si ça remplit les conditions, après, on n'est pas en mesure de pouvoir autoriser ou interdire.
3: Oui, ces épisodes quand même de forte chaleur, de canicule sont amenés à se répéter en raison du changement climatique, ça on le sait. Si on n'est pas capable de se dire là c'est trop dangereux, ça veut dire qu'on n'a pas encore cette culture de la chaleur, vous diriez David Lazarus, cette culture de la gestion de la chaleur.
2: Oui, alors là, je vous confirme, on n'est pas encore préparé. On a des transformations dans tous les domaines, des nouvelles habitudes à prendre. Mais en temps habituel, l'été, il y a quand même des courses. Donc, ça n'est pas là aujourd'hui. Ce qui est spectaculaire, c'est parce que nous sommes au mois de mai, que la chaleur est particulièrement forte.
3: Elle est arrivée assez brutalement après une période de frais. Donc, ça a un peu surpris tout le monde.
2: Voilà, c'est dans ce sens-là, mais l'été, il y a bien des manifestations sportives qui ont lieu, le Tour de France, enfin tout est sous la chaleur. Donc on peut avoir une compatibilité entre forte chaleur et pratique du sport, simplement il va falloir qu'on travaille plus à ces questions d'encadrement. Lorsque nous, on a un club qui veut faire une course ou une autre manifestation sportive, il doit préparer une déclaration, mais c'est la commune qui va accompagner la déclaration de l'événement sportif auprès de la préfecture, et la préfecture sûrement va à l'avenir avoir des exigences plus fortes également sur ce type de manifestation.
3: Oui, et sur l'accès justement à ce type de course, on l'entendait, il y a de plus en plus d'adeptes, souvent des coureurs qui sont pas forcément expérimentés, qui en font un défi de courir un semi-marathon ou autre chose. Et est-ce qu'aujourd'hui, ne plus avoir de certificat médical d'aptitude nécessaire pour obtenir un dossard, c'est pas un souci? Là, on entendait que maintenant, il y a un pass prévention santé, mais bon, c'est sur du déclaratif. Ça, c'est pas trop léger, justement, pour participer?
2: Alors, c'est une vraie question. Moi, de mon point de vue, je constate que lorsque c'était les certificats médicaux, c'était d'abord une forme de galère pour pouvoir les récupérer, parce qu'il y a de moins en moins de médecins et nos territoires sont extrêmement carencés en termes de médecins, donc ça n'était pas facile. Et en plus, le médecin va faire un contrôle cardiaque sur le moment, va vérifier que vos constantes soient bonnes. Elles ne permettent pas de prévenir en cas de forte chaleur ou en cas d'effort particulier. C'est pas un test d'effort. Donc il y a une logique à ce qu'on soit passé au pass sous l'autodéclaration, parce que on manque de médecins sur notre territoire. Maintenant, est-ce qu'il faut revenir au certificat médical? Je ne crois pas que ça réglera la question que malheureusement on a connue ce week-end.
3: Vous dites ça évitera pas des incidents?
2: Oui, exactement. Oui. On sera toujours avec le risque personnel, individuel, qui fait que quelqu'un qui a beau être préparé, parce qu'on peut être très bien préparé et avoir un malaise grave lorsqu'on fait un tel événement sportif.
3: David Lazarus, co-président de la commission sport au sein de l'Association des maires de France, lui-même maire de Chambly dans l'Oise. David Lazarus, donc, il répondait à Lucie Barbarin. Allez donc, en ce moment... faire une balade dans forêt, marcher au milieu des arbres pour se défaire du stress, améliorer son état de santé, thérapie courante au Japon, notamment les scientifiques japonais l'ont prouvé, les arbres et les molécules qu'ils émettent dans l'air nous font du bien. Une équipe de chercheurs lorrains s'intéresse elle aussi aux bienfaits de la forêt des Vosges. C'est une première en France, quand la forêt nous soigne. Reportage de Rémi Brancato.
9: C'est un panaché de verre qui s'impose au regard partout autour de ce petit village vosgien, la forêt.
17: On est à Montureux-sur-Saône et donc on est en plein cœur de la forêt d'exception de Darnay-la-Vosges. Je vous emmène en voiture.
9: Timothée Daguineau est en charge de cette forêt d'exception, un label de l'ONF, l'Office National des Forêts, pour valoriser sa diversité exceptionnelle.
17: Eh ben, on voit du chêne, on voit du hêtre, du charme, du sapin, on voit un peu d'épicéa, du bouleau, du frêne, de l'aulne, une grande diversité d'essences.
9: Timothée, vous qui travaillez en forêt, c'est quel bienfait des moments comme celui-là ?
17: C'est toujours un plaisir de se retrouver en forêt. Moi, j'aime bien des feuilles mortes qui craquent sous les semelles. Ouais, les odeurs, les bruits, le vent dans les feuilles, les chants d'oiseaux. Quand j'en ressors, je me sens souvent plus tranquille, plus serein qu'avant.
9: Cette expérience, des scientifiques l'ont expliquée.
17: C'est tout le propre de la science, c'est d'essayer de partir d'une observation empirique, une expérience, et d'essayer de comprendre comment ça marche.
9: Alors avec Caroline Simon, qui l'accompagne sur ce chemin, il s'est intéressé aux études scandinaves et japonaises qui prouvent les bienfaits des arbres sur notre santé, explique l'enseignante-chercheuse à Épinal à l'ENSTIB, qui forme des ingénieurs bois.
18: Dans les études japonaises, le docteur King Lee a montré que la tension artérielle, le rythme cardiaque diminuait après une promenade en forêt, donc mesure des constantes avant, après, analyse de sang, molécules anti-stress qui sont générées, ce qu'on appelle les cellules NK, Natural Killer, qui renforcent le système immunitaire et qui se voient activées.
9: Car les arbres émettent des composés gazeux bienfaiteurs et deux de ces étudiantes ont prouvé la présence de 13 de ces molécules en distillant des branches ou des aiguilles.
18: En laboratoire, il y a eu une procédure d'extraction qui a permis, en fait, dans l'huile essentielle, d'identifier les molécules d'intérêt, des terpènes. C'est un groupe de molécules, un groupe qui fait partie des composés organiques volatiles.
9: Étape suivante, poser des capteurs en forêt pour mesurer ces émissions gazeuses. Avec l'Université de Lorraine, l'ONF et l'ENSTIB espèrent financer une thèse pour prouver ce que beaucoup, ici, expérimentent.
19: Oui, à peu près une fois par jour avec le chien. C'est du bien-être.
9: C'est la prescription médicale.
19: Non, je ne sais pas s'il y a une prescription médicale. J'aime bien être en forêt parce que ça me fait du bien.
18: Ce n'est pas une science ésotérique. On n'est pas là pour faire des câlins aux arbres. Voilà, on est des cartésiens, on est des scientifiques.
9: Les recherches seront pilotées depuis Nancy. Dans le laboratoire de Gisèle Cani, professeure de médecine interne à l'Université de Lorraine, elle a étudié notamment les bienfaits des cures thermales.
17: C'est le laboratoire
20: d'hydrologie et climatologie médicale.
9: Pour ce projet, elle va mobiliser des chercheurs en santé et mener des études cliniques sur des promeneurs.
20: Des études évaluant les modifications du profil psychologique, l'effet cardiovasculaire, tension, pouls. Selon les arbres, on n'a pas les mêmes émissions. Et on pourrait imaginer des environnements forestiers qui soient plus favorables à la respiration, d'autres plus favorables à la détente.
9: À terme, l'équipe imagine le développement d'une production locale d'huiles essentielles, mais aussi de plantations adaptées près des cures thermales des Vosges, en complément des soins.
20: Il y a des promenades en forêt pour toutes les personnes qui sont stressées, qui ont un burn-out, donc une prescription de bain de forêt, oui, tout à fait.
9: Et avant de prescrire ces sorties en forêt, il faut encore trouver 165 000 euros pour la thèse. La fondation de l'Université de Lorraine a lancé un financement participatif.
3: Reportage en forêt des Vosges, signé Rémi Brancato.
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3: Un mineur de 16 ans interpellé ce matin à Rennes, Yasmina Adila.
13: Au lendemain de la découverte du corps d'un enfant de 12 ans sur les rives de la Vilaine, étranglé avec une serviette de bain. Une enquête pour meurtre est ouverte. 18 départements de l'ouest du pays en vigilance jaune canicule, une zone allant de la Charente à la Bretagne jusqu'à la Manche, mais aussi Paris et sa petite couronne. Le thermomètre dépasse déjà les 30 degrés sur une grande majorité du pays. Il y aura un accord excellent et significatif ou pas d'accord, la déclaration signée Donald Trump. Alors que les discussions pour mettre fin à la guerre au Moyen-Orient se poursuivent, des progrès mais pas d'accord imminents, dit de son côté Téhéran. Parmi les points de discussion, le détroit d'Ormuz, l'Iran qui veut toujours imposer des frais pour franchir ce passage maritime. Pour des raisons de sécurité, pas de parade des joueurs du PSG en cas de victoire en finale de la Ligue des Champions, c'est ce qu'annonce aujourd'hui la mairie de Paris, le club parisien de football qui affrontera samedi dès 18h Arsenal, une rencontre qui se joue à Budapest. Rencontre à suivre sur France Info.
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4: Tous les quarts d'heure, une disparition de mineurs est signalée en France. À l'occasion, ce lundi, de la Journée internationale des enfants disparus, le 116 000 dévoile ses chiffres pour l'année 2025. Près de 41 000 disparitions de mineurs signalées, soit une augmentation de plus de 6% par rapport à l'année précédente. Le 116 000 ou le 116 000, c'est un numéro d'urgence mis en place en 2008 à destination des familles et des enfants. Il est gratuit, il fonctionne 24 heures sur 24, 7 jours sur 7, dans 32 pays essentiellement de l'Union européenne. Le but, c'est d'accompagner les familles en détresse en cas de fugue, disparition inquiétante ou d'enlèvement parental. Reportage de Paul Tillier.
5: Dans les bureaux du 116 000, on n'enquête pas mais on écoute. Quand la disparition d'un mineur est signalée aux forces de l'ordre, cette cellule prend le relais avec les familles qui souhaitent être accompagnées.
6: Oui, allô ?
7: Oui, c'est Madame Guédira du 116 000.
5: La conversation avec cet homme est tenue secrète. Sa compagne est partie avec les enfants. C'est un enlèvement parental.
7: Vous avez eu des nouvelles de madame, de vos enfants ?
5: À l'autre bout du fil, William, juriste.
7: On ne peut pas finalement juste faire du droit. Donc on est obligé de trouver un juste milieu entre des conseils vraiment juridiques, des conseils très pointus et très spécialisés, et à un autre côté, pouvoir donner de la place aux parents pour qu'ils expriment son besoin et ses inquiétudes.
5: Le 116 000 a traité près de 50 000 appels l'an dernier. Une cellule composée de juristes, de psychologues et d'éducatrices spécialisées comme Samia.
24: Vous seriez étonné de voir tout ce qu'on obtient en quelques minutes au téléphone qu'on n'obtiendrait pas en face à face. L'objectif, c'est de comprendre pourquoi il est parti, qu'est-ce qui peut l'inciter à revenir et surtout qu'est-ce qui peut l'inciter à rester.
5: Un enfant qui disparaît est un enfant en danger, rappelle-t-elle. Quand une jeune fille fugue, par exemple, il y a une chance sur trois pour que ce soit lié à de la prostitution.
24: Soit les conduites prostitutionnelles arrivent pendant une fugue, parce que la jeune ou le jeune a besoin de trouver paradoxalement une sécurité, un toit, de la nourriture, de l'argent, soit parce qu'il y est contraint. Avant, les proxénètes allaient les chercher physiquement à la sortie des établissements, dans des lieux de sortie. Maintenant, avec Snapchat, on les trouve alors qu'elles sont a priori à l'abri dans leur chambre.
5: Entre 2024 et 2025, le nombre de fugues a augmenté de 6%, explique Julien Landureau, porte-parole du 116 000, avec des profils de plus en plus jeunes.
25: La part des mineurs de moins de 15 ans qui partent en fugue a augmenté de un peu moins de 4% depuis 2020. Désormais, avec l'utilisation qui est faite du smartphone, il y a éventuellement une capacité à s'autonomiser et des incitations au départ qui sont plus importantes.
5: Le 116 000, un numéro encore méconnu, déplore le porte-parole, car c'est un numéro que les familles ne veulent pas connaître.
4: Reportage signé Paul Tillier. C'est une enseigne devenue en quelques années un géant de la cosmétique made in France, Aromazone. 35 boutiques, un chiffre d'affaires en constante hausse, trophée meilleure marque 2026, plébiscité par les influenceurs beauté. L'enseigne prône notamment des valeurs de transparence, d'inclusivité, de bien-être, mais celles et ceux qui y ont travaillé déchantent. Plusieurs anciens intérimaires, surtout des jeunes femmes, dénoncent avoir été remerciées brutalement par une entreprise qui a beaucoup recours à l'intérim. Bonjour Astrid Meignet-Carne.
27: Bonjour.
4: Vous avez récolté une demi-douzaine de témoignages de jeunes femmes qui décrivent un système qui les a malmenées.
28: C'est à la signature de leur contrat que les six jeunes femmes interrogées découvrent qu'elles sont en intérim, quand la plupart espèrent un CDI.
29: On signait des contrats la semaine, en fait, on recevait des contrats par mail. Et du lundi au lundi, on était signé en fait en intérimaire chez Aromazone.
28: Amnesia, son pseudo sur Instagram et TikTok, a poussé un coup de gueule sur les réseaux sociaux, c'était mi-mars, après son passage à la boutique Haussmann à Paris.
29: Aromazone est une plateforme de turnover.
0: toutes les personnes qui souhaitent travailler là-bas, écoutez, vous serez viré comme des grosses merdes.
29: Déjà, je me suis rendu compte qu'il y avait quasiment personne qui était en CDI. Caissière, vendeur, vendeuse, les seules personnes en fait qui étaient en CDI, c'était les managers en fait.
28: L'enseigne fait miroiter la signature d'un futur CDI qui ne vient jamais. On nous promettait toujours que ce serait le mois prochain, explique une ex-intérimaire qui préfère rester anonyme. Et rapidement...
29: On s'est fait licencier quelques temps plus tard en fait. Tous, quasiment tous en même temps.
28: C'est ce que confirme Keina après 6 mois dans l'entreprise.
1: C'était un peu le Koh-Lanta, on arrivait un jour et quelqu'un était encore parti. Le moindre détail en fait était un motif de fin de mission.
28: À Bordeaux, Pauline explique découvrir qu'elle ne reviendra pas après avoir été supprimée du groupe WhatsApp de la boutique où elle travaille. Quant aux motifs avancés par les magasins, ils sont flous, redit Amnesia.
29: La manière dont c'était fait, c'est absolument pas sincère. Ce qu'on va vous dire, c'est votre travail ne convient pas alors que votre travail il est nickel. Quoi. Vous signez votre contrat, on est lundi. Vous contredisez la manager le jeudi. Ce que vous ne saviez pas, c'est que le lundi d'après, vous étiez viré.
28: Pour un arrêt maladie, pas assez de sourire, une date oubliée sur une enveloppe ou une erreur de caisse de 50 euros dans une boutique qui engrange près de 70 000 euros de chiffre d'affaires par jour. Des situations qui se répètent en boutique à Rosny, Strasbourg ou encore Châtelet à Paris.
3: Les témoignages que vous avez recueillis, Astrid, laissent avoir aussi une ambiance de travail toxique.
28: Une pression constante sur les épaules des vendeuses, des objectifs de vente à atteindre à tout prix, raconte Keina.
1: Il nous faisait faire des challenges. On devait juste vendre le plus de ce produit possible à la journée et ils nous mettaient en compétition entre nous. Et donc, j'ai pas eu beaucoup de ventes ce jour-là. On m'a forcé à porter un chapeau de la honte. C'était un espèce de serpette avec deux bouts en plastique accrochés dessus et on était obligé de le porter. Moi, j'ai refusé. Parce que j'ai dit ça, c'est pas de la vente, c'est de l'humiliation.
28: Elle explique aussi que dans sa boutique parisienne, la manager demande aux vendeuses de l'appeler maman. À Bordeaux, Pauline et ses collaborateurs ont l'impression de se faire tout le temps engueuler, ce sont ses mots. Si tu veux sortir de la caisse, il faut apprendre le site par cœur, lui dit-on après plusieurs semaines de contrat. Quand d'autres assistent à des remarques sur le physique de leurs collègues, à l'image d'Amnesia.
29: Non mais les caissières là, ça va pas du tout...

0: à une enquête interne, voire à des sanctions, et notamment à l'exclusion du salarié mis en cause, comme c'est déjà arrivé. Quant à l'intérim, Aromazone explique y avoir recours ponctuellement, comme de nombreuses enseignes, quand l'activité le nécessite, notamment pendant les soldes ou les périodes de fête. L'enseigne précise aussi que sur les 500 emplois créés depuis 4 ans, 60% ont été pourvus par des intérimaires. Par ailleurs, en intérim, une agence n'est pas tenue de donner de motifs en cas de fin de collaboration. Néanmoins, c'est moralement questionnable, selon Yannick Laderval, secrétaire communication à la CGT intérim.
1: Ça, c'est une manière d'outrepasser la période d'essai. C'est de la précarité très organisée. C'est conçu pour notamment se décharger des risques liés au salariat, notamment les risques de maladie, d'accident du travail.
0: En France, le recours à l'intérim est possible pour deux motifs, le remplacement d'un salarié absent ou un accroissement temporaire d'activité.
1: Cette définition, elle est floue, il y a beaucoup d'interprétations.
0: Pour lui, c'est une manière de consommer des intérimaires, d'augmenter les cadences, et quand l'employé est lessivé, l'entreprise le remplace.
2: Et votre enquête, Astrid Meignier-Carne, est à retrouver en longueur sur notre site internet franceinfo.fr. On file à Roland Garros.
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2: Et ça passe, Fabrice Abgral pour Arthur Hinderknecht.
4: Arthur Hinderknecht, en effet, jouera le deuxième tour. Le numéro 2 français et 25e mondial s'est qualifié en dominant l'Autrichien Jurij Rodionov, le 158e mondial en 3-7. Alors, mis à part un premier set un petit peu accroché et qu'il a remporté Hinderknecht au tie-break, le Français n'a jamais été vraiment inquiété par Rodionov. Il a maîtrisé la situation sans trembler, Arthur Hinderknecht. C'est la troisième fois qu'il se hisse au deuxième tour de Roland-Garros, mais attention, il n'a jamais été plus loin. Deux Français sont actuellement sur les cours, Lucas Vandaché sur le 8 et Terence Atman sur le 6. Lucas Vandaché, centième mondial, est opposé au Lituanien Vilius Gaobas, le 133e, et à l'instant même, le Lituanien vient de remporter le 3e set. Donc Lucas Vandaché ne mène plus que 2-7-1 face à ce Lituanien, donc classé, je vous le disais, 133e mondial. Quant à Terence Atman, il est sur le court numéro 6, opposé à l'Australien Tanasi Kokkinakis, et pour l'instant 3 jeux à 2 en faveur de Terence Atman. Kokkinakis est au service pour égaliser à 3 partout dans le premier set. Terence Atman qui va tenter aujourd'hui tout simplement de remporter son premier match en grand chelem.
2: Et le Suisse Stan Wawrinka en difficulté, Fabrice, en ce début de match?
4: Oui, il est sur le cours Simone Mathieu. Stan Wawrinka, opposé à un Néerlandais, Jesper De Jong, le 106e joueur mondial, en difficulté en effet, puisque Stan Wawrinka, âgé de 41 ans, a perdu le premier set sur le score de 6 jeux à 3. Stan Wawrinka qui dispute le dernier Roland-Garros de sa carrière, puisqu'il prendra sa retraite à la fin de la saison. Lui qui a remporté le tournoi en 2015, l'un des trois titres du Grand Chelem que Stan Wawrinka a remporté. Une petite déception quand même, je vous le cache pas. On espérait tous un petit peu 11 ans après qu'il revienne sur le court avec une copie de son short devenu iconique, particulièrement moche.
2: Dommage.
4: Je ne sais pas si vous vous
2: on
4: souvenez.
2: L'a passé rouge et blanc.
4: Carré rouge et blanc avec du gris, enfin c'était monstrueux.
2: Vous aimez
4: alors
2: pas
4: il
2: ça
4: est au musée, hein. Il est au
2: ça
4: musée.
2: Ça vous irait bien pourtant.
4: Oui. Alors on lui avait demandé, on lui dit viens avec ton short. Et non, il est avec un short blanc. On espérait qu'il allait se faire ce petit clin d'œil symboliquement. Et puis finalement, non, il vient avec un short blanc. Son sponsor a dû lui imposer cette tenue. Malheureusement, on n'a pas le plaisir de redécouvrir ce short devenu iconique.
2: Short ou pas, vous nous tenez au courant. À tout à l'heure, Fabrice.
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2: Une idée, un conseil d'exposition ce lundi de Pentecôte. Si vous êtes à Paris, la Cité de l'Architecture et du Patrimoine consacre une exposition au patrimoine, justement, cible des conflits armés au XXIe siècle, un voyage de Tombouctou au Mali à Odessa en Ukraine. La visite avec Anne Chepo.
6: Depuis 2001 et la destruction par les talibans des bouddhas de Bamiyan en Afghanistan, le patrimoine est un enjeu majeur des conflits armés. Elisabeth Essayant, une des commissaires de l'exposition.
7: Les atteintes de patrimoine ont toujours existé, puisque c'est évidemment une action assez efficace pour terroriser les populations attachées à ce patrimoine, à cet ancrage territorial. Ce qui a changé ces dernières années, notamment au XXIe siècle, c'est des formes de ciblage, l'impact de ces ciblages et également les formes de médiatisation autour de ces destructions.
6: Au cœur de l'exposition, le patrimoine emblématique est celui du quotidien. Les films réalisés par la société française Iconem nous montrent 7 sites majeurs. À Gaza, on découvre l'effacement complet de deux camps de réfugiés qui, avant la guerre avec Israël, formaient un tissu urbain dense. Mossoul, en Irak, est méconnaissable après la bataille pour la libération de la ville en 2016.

0: Mathilde Leloup, co-commissaire de l'exposition.
1: Ce qui est spectaculaire, c'est l'ampleur des destructions. On se situe là face à la destruction de la vieille ville de Mossoul. On aperçoit au loin la mosquée Al-Nouri qui émerge au milieu des décombres. Et dans une deuxième séquence, on voit le début des actions de reconstruction, de réhabilitation, notamment de cette mosquée Al-Nouri dans le cadre plus général du projet « Faire revivre l'esprit de Mossoul » de l'UNESCO.
0: Un projet qui a notamment permis la reconstruction de plus d'une centaine de maisons de la vieille ville. Au-delà des destructions, l'exposition nous montre comment s'organise la résistance à l'effacement du patrimoine et comment celui-ci peut être réparé. Elisabeth Essayant.
2: L'agence d'architecture Slava Balbek en Ukraine a mené tout un travail d'inventaire de l'architecture vernaculaire ukrainienne autour de la région de Kiev, dans 17 villages où ils ont répertorié les bâtiments en bois et en briques et en ont fait un inventaire et un outil aussi de reconstruction pour contrer les projets de reconstruction standardisée qui risquent d'arriver dans les situations de post-conflit.
0: À Tombouctou, au Mali, en 2012, les habitants ont caché et exfiltré au péril de leur vie les célèbres manuscrits menacés de destruction par les islamistes. Un acte de résistance qui a permis leur sauvegarde.
3: L'exposition Patrimoine en résistance de Tombouctou à Odessa, c'est en ce moment à Paris, à la Cité de l'Architecture et du Patrimoine. Et c'est jusqu'en début d'année prochaine. La météo et un nouveau journal tout de suite.
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3: Et la chaleur se maintient, Stéphanie Fromentin.
5: Et elle s'étend encore plus au nord. Météo France a placé 18 départements à l'ouest de la Manche, de la Charente jusqu'à la Manche, ainsi que Paris et sa petite couronne en vigilance jaune canicule. Les températures s'échelonnent aujourd'hui entre 29 et 36 degrés, 29 à Cherbourg et Ajaccio, 30 à Perpignan et à Lille, 31 degrés à Marseille, mais 32 degrés à Dijon, 34 à Paris, Clermont-Ferrand et Rennes, 35 degrés à Brest, Lyon, Limoges, Bordeaux et Biarritz.
3: Et dans le ciel, c'est toujours aussi calme.
5: Avec un léger bémol sur le sud des Alpes et le Massif central, où le ciel sans nuages en cours de journée, apportant quelques pluies, voire quelques orages sur les reliefs. On retrouve aussi un tout petit voile nuageux sur les Pyrénées, comme entre le Haut-Rhin et le Doubs, ainsi qu'un peu de vent, 50 km/h entre les Pyrénées et le sud du Massif central. Partout ailleurs, le soleil brille sans partage.
3: Et merci Stéphanie. Il est 14h. Pierre Boudiat pour l'info.
6: À Paris, Rennes, Nantes, Bordeaux, on suffoque dans l'ouest de la France. Épisode de chaleur exceptionnelle par sa précocité. 18 départements déjà placés en vigilance jaune canicule. Olivier Edmond, ces températures très chaudes s'installent sur la métropole.
7: Avec des records battus cette nuit dans le nord-ouest, en Bretagne notamment, avec 20,1 degrés relevés à Lorient, plus de 2 degrés de plus que le précédent record remontant à 1953. À Lanvéoc, dans le Finistère, Météo France a relevé cette nuit 20,3 degrés, soit quasi 4 degrés de plus que le record de 2017. Les températures qui grimpent aussi en journée, au-delà des 30 degrés, autour de 34 à Paris aujourd'hui. Paris qui bascule, comme 17 autres départements franciliens et du quart nord-ouest, entre Finistère et Charente, en vigilance jaune, le deuxième degré de vigilance sur 4, un niveau jamais atteint jusqu'ici pour un mois de mai. Record donc de précocité pour cette vague de chaleur due à de l'air remontant d'Afrique du Nord et qui reste bloquée sur la métropole et sur une bonne partie de l'Europe.
6: Olivier Aymon et Météo France annoncent que les températures resteront très élevées jusqu'à au moins samedi. D'autres départements pourraient être placés en vigilance jaune dans les prochaines heures. Autre conséquence de ces fortes chaleurs, la qualité de l'air sur l'Île-de-France sera mauvaise jusqu'à mardi, c'est ce qu'indique l'observatoire Air Paris. Peut-être une avancée dans l'enquête sur la mort d'un enfant de 12 ans retrouvé strangulé par sa serviette de bain hier à Rennes. Le parquet de la ville annonce l'interpellation ce matin d'un adolescent de 16 ans. Une enquête pour meurtre avait été ouverte. Des plongeurs continuent par ailleurs de sonder les rives de la Vilaine où a été découvert le cadavre de la victime. Un homme s'immole par le feu sur son lieu de travail en Gironde. Les faits ont eu lieu ce matin dans une entreprise agricole de Saint-Cyr sur Gironde, brûlée à environ 80 degrés. Il a été transporté à l'hôpital en urgence absolue. Un accord excellent et significatif ou pas d'accord du tout. Les deux options que se laisse Donald Trump dans ses négociations avec l'Iran, selon un message posté par le président américain sur son réseau Truth Social. Les belligérants continuent donc de temporiser. L'Iran fait état de progrès significatifs, mais dément un accord imminent. Désarmer l'intelligence artificielle pour l'empêcher de dominer l'être humain. L'appel est lancé aujourd'hui par le pape dans un texte de 133 pages consacré à l'IA. Si le souverain pontife ne dénonce pas la technologie en soi, il s'inquiète des visées mercantilistes des grands patrons à l'origine de son développement. Ils sont entrés dans la dernière ligne droite avant la rencontre la plus importante de leur saison. Les joueurs du PSG qui tenteront samedi à Budapest de réaliser un impressionnant back-to-back. Comprenez, remporter une deuxième Ligue des Champions consécutive. Ce sera cette fois face à Arsenal et pour devenir le premier club français à réussir un tel exploit, pas question de changer les habitudes. Bruno Salomon, le programme de la semaine sera normal.
8: Comme nous l'a dit un proche du groupe parisien, on ne change pas une méthode qui a fait ses preuves. Comme la saison dernière, Luis Enrique a décidé de ne rien changer aux habitudes de son groupe. 3 entraînements sont prévus au campus de Poissy à partir de demain. Puis vendredi, Paris s'envolera pour la Hongrie, veille de match, comme une rencontre normale. Car l'idée est d'arriver samedi soir à la Puskás Arena, prêt au millimètre, comme nous l'a confié le milieu de terrain portugais João Neves.
9: Comme l'année dernière, on essaie d'être à 100%, pas à 110, pas à 120. Il n'y a pas de secret, on essaie de faire le mieux pour le football. Notre coach, c'est incroyable, il sait qu'est-ce qu'il doit faire. Et c'est à nous de montrer que c'est possible de jouer comme il veut, tout au fond, tout d'attaque, et je pense que ça, c'est la bonne manière.
8: Avant de basculer complètement sur Budapest, le staff de Luis Enrique a donc encore quelques jours pour peaufiner et régler un groupe où 2 joueurs seront observés de près, Achraf Hakimi et Ousmane Dembélé, qui à ce jour n'ont toujours pas repris l'entraînement collectif.
6: Bruno Salomon d'ici Paris, Île-de-France. La finale de la Ligue des Champions de football, c'est donc samedi à 18h, horaire modifié cette année. Et puis un tout petit mot de tennis et ça passe pour Arthur Rinderknecht à Roland-Garros. La tête de série numéro 22 français, le mieux classé dans le Grand Chelem, se qualifie pour la suite du tournoi en venant à bout de l'Autrichien Rodionov en 3-7.
3: Et en ce moment c'est le Suisse Stan Wawrinka qui joue. On va prendre de ses nouvelles dans une dizaine de minutes. Merci Pierre Boudias.
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3: Il fait chaud autour du barbecue ce midi pour ceux qui profitent d'une journée de congé en ce lundi de Pentecôte. La vigilance jaune canicule étendue à 18 départements jusqu'à demain au moins, et notamment à Paris et la Petite Couronne. Épisode de chaleur précoce et remarquable à Paris et sur l'ouest du pays, nous dit Météo France. Alors forcément, quand on le peut, c'est tentant de se baigner. Sur le littoral atlantique, attention toutefois aux baïnes, ces piscines naturelles où se forment de puissants courants. 2 personnes sont mortes hier sur le littoral girondin. Caroline Félix.
11: La première victime est une Allemande emportée par une baïne au niveau de Lège-Cap-Ferret, une plage non surveillée car la commune ouvre les postes mi-juin. Puis à une 20aine de kilomètres plus au nord, à Lacano, c'est un Corrézien d'une 60aine d'années qui s'est noyé. Laurent Perrondet est le maire de la commune.
12: C'est un couple qui est allé se baigner. Ils ont été emportés par une baïne. Le monsieur n'a pas survécu, même malgré la réanimation. Sa femme en a réussi à la sauver. Donc aujourd'hui, elle est en observation à l'hôpital d'Arès, donc elle va plutôt bien.
11: Lacano est l'une des rares communes à ouvrir des postes de surveillance dès le mois de mai, mais le couple est allé se baigner à 1,5 km au-delà de ces zones, au milieu de nulle part, dit le maire, qui appelle à la prudence.
12: Il faut toujours se baigner entre les drapeaux jaunes et rouges sur les zones surveillées. Les baïnes, elles se déplacent, donc tous les jours, la baignade surveillée, ben, on la fait en fonction justement de ces baïnes et des conditions qui sont les meilleures. Aujourd'hui, on a 3 postes ouverts, on a fait ce gros effort-là, et malgré cela, ben, on a cet incident qui nous perturbe, parce que c'est jamais des moments faciles.
11: Depuis le début de ce week-end prolongé et ensoleillé, 31 personnes ont été emportées par les courants de Baïne, rien qu'en Gironde.
3: Et la préfecture de Gironde a demandé aux mairies du littoral et aux services de secours de renforcer leurs actions de prévention et de sensibilisation. Bonjour Axel Lamotte.
13: Bonjour.
3: Merci d'être avec nous. Vous faites partie du comité directeur de la Fédération française des maîtres nageurs sauveteurs. La prévention, justement, sur ce phénomène spécifique des Baïnes, elles ont l'air inoffensives, c'est extrêmement piégeux.
13: C'est, comme vous le dites, extrêmement piégeux, parce que c'est vrai qu'autour, il y a des plateaux, et du coup, il y a des déferlantes qui font de la mousse et du bruit. Et au milieu de la baïne, bah, il y a un peu de houle, et on a l'impression que c'est beaucoup plus sécurisé d'aller se baigner à cet endroit-là. Et le courant d'arrachement vous emmène inévitablement au large, très très vite. Alors, typiquement, il y a une Allemande qui est décédée. Là-bas, en Allemagne, ils ont le rivage qui est un peu dans la même topographie. Et du coup, bah, là-bas, il n'y a pas de courant, il n'y a pas de baïne. Et du coup, on est très vite surpris. Hein. Et il faut se baigner, effectivement, comme le disait le maire de Lacano, entre les drapeaux jaunes et rouges, aux heures de surveillance, surtout sur la côte atlantique, qui est où les courants d'arrachement sont particulièrement violents les personnes qui ne sont pas d'excellents nageurs ne peuvent pas résister.
3: Oui, elles sont très faciles à repérer à marée basse, d'ailleurs. Ça peut nous donner une indication de là où il ne faut pas se baigner si ce n'est pas surveillé, quoi.
13: Exactement, mais le problème, c'est qu'elles se déplacent en fonction des marées, des courants, et quand les marées sont beaucoup plus fortes qu'il y a un plus grand marnage, bah, la baïne se déplace, et du coup, voilà. Donc le mieux, c'est de demander aux maîtres nageurs sauveteurs qui sont de surveillance à quel moment je peux me baigner, comment je peux me baigner.
3: D'ailleurs, c'est important de connaître l'horaire des marées aussi.
13: De connaître tous les horaires de marée, de connaître la météo, etc. C'est affiché sur les tableaux le long de la baignade, hein, avant de descendre les escaliers vers la plage. Donc il faut se renseigner sur les bons gestes à avoir. On met aussi à disposition du public sur le site de la Fédération française des maîtres nageurs sauveteurs tous les bons conseils, des bonnes pratiques de nager toujours par deux. Comme ça, il y en a au moins un des deux qui peut prévenir, hein, qui peut alerter les secours, etc. De nager plutôt le long du rivage plutôt que d'aller en face. Hein. Surtout en face de la Gironde, bah, c'est le Canada. Ça fait un petit peu loin. Donc on est prudent, on nage le long du bord.
3: Et si on se sent emporté dans une baïne, si on est pris dans une baïne, Axel Lamotte, qu'est-ce qu'on fait ?
13: Quel que soit le courant, même en rivière, on se laisse partir avec le courant. On ne peut pas lutter contre un courant. C'est trop puissant. Et après, quand le goulet s'élargit, ben on revient. En général, le courant, la partie du courant vous emmène un petit peu vers le nord. On essaye de revenir sur le rivage au nord et de reprendre pied sur un plateau. C'est absolument indispensable. Mais c'est vrai que le niveau général de la population en natation a baissé parce qu'on manque cruellement de maîtres nageurs sauveteurs pour apprendre correctement à nager à la population. Et ça, c'est vraiment grave. Il faut absolument un plan d'urgence de formation de maîtres nageurs pour enclencher un plan d'urgence de formation de la nage de l'ensemble de la population. C'est important d'avoir des bonnes pratiques. Vous savez que les adolescents, ils scrollent avec les pouces 5 km par mois sur les téléphones portables. Moi, j'invite tout le monde à venir dans les piscines du mois de janvier au mois de décembre, le plus régulièrement possible, et pas seulement quand il fait chaud. Il faut absolument fréquenter les piscines. C'est la meilleure activité physique qu'on puisse faire de la naissance jusqu'à au-delà de 100 ans. Donc, vous voyez, on a de la marge.
3: Mais vous le disiez, il n'y a pas assez de maîtres nageurs sauveteurs aujourd'hui avec celle de Lamotte ?
13: Oui, il manque un tiers des maîtres nageurs. Hein, il nous faut 15 000 maîtres nageurs, il en manque 5 000.
3: Comment ça se fait ?
13: Les formations, si vous voulez, le ministère du Travail, j'ai regardé hier l'arrêté du 21 mai 2025 sur les métiers en tension. Donc, en Ile-de-France, j'ai trouvé viticulteur comme métier en tension. Je n'ai pas trouvé maître nageur. Donc, il est urgent de remettre à jour une liste où les maîtres nageurs puissent être aidés, enfin les futurs maîtres nageurs puissent être aidés pour la formation. Donc il y a ça, il y a effectivement l'attractivité du métier.
3: Il ne l'est pas aujourd'hui ? C'est pas assez attractif, maître nageur sauveteur ?
13: Non, il est très peu payé. Hein. Vous savez que l'article 221-6 du code pénal peut condamner un maître nageur qui a failli à 5 ans de prison et 75 000 euros d'amende pour un salaire à peine supérieur à celui qui va livrer des petits cartons dans une camionnette. Et du coup, bah, pour 100 euros de moins, on se dit qu'on n'a pas de responsabilité, qu'on n'est pas face à des publics qui sont parfois peu disciplinés. Hein. J'utilise exprès un euphémisme pour voir. Il y a des piscines où il y a des maîtres nageurs qui sont accompagnés par des vigiles. Donc, c'est difficile. C'est un métier qui est difficile. Alors, c'est un métier extrêmement agréable parce qu'on apprend à nager aux gens. C'est un métier d'utilité publique. Mais il n'empêche que c'est un métier qui est difficile à exercer parce qu'on a une grosse responsabilité. On nous confie tous les jours la vie de centaines de personnes. Donc c'est un métier qui est exigeant. C'est un métier qui est exigeant physiquement, psychologiquement, intellectuellement, etc. C'est un très beau métier, indiscutablement. Mais c'est vrai que les responsabilités ne sont pas valorisées comme elles devraient l'être.
3: Et c'est d'autant plus nécessaire d'avoir des maîtres nageurs sauveteurs en ce moment qu'il faut réfléchir à ouvrir les zones surveillées plus tôt dans l'année.
13: Ça va être très compliqué parce qu'on ne sait pas quand sont les canicules. L'année dernière, à la Cano, j'étais au mois de mai, il a plu tous les jours, il faisait froid. Donc, on n'avait pas besoin de maîtres nageurs. Donc, le maire a été malin, il a quand même gardé les maîtres nageurs pour le mois de mai. Tant mieux, parce qu'ils ont sauvé des dizaines de personnes. Vous voyez, c'est très compliqué de jouer avec les aléas climatiques. Alors, on nous promet d'ici 2040-2045 des températures qui vont aller peut-être jusqu'à 50 degrés en ville. Donc, comme l'eau est un conducteur thermique 30 fois plus efficace que l'air, les gens vont avoir tendance à se baigner. Et c'est plutôt salutaire de refroidir le corps. Mais il faut se baigner en toute sécurité. Donc, il faut se baigner pendant qu'il y a des maîtres nageurs qui vous surveillent. Ou alors qui vous donnent des bons conseils pour prendre le moins de risques possible.
3: Et dans les zones aménagées, évidemment, encore un accident ce week-end, un adolescent qui s'est noyé dans la Seine, en Seine-et-Marne.
13: Oui, parce que les gens vont dans l'eau n'importe où, sans connaître les profondeurs, sans connaître les courants, ils n'ont pas la pratique régulière. Vous savez, les maîtres nageurs sauveteurs en France organisent des journées nationales de prévention de la noyade dès le mois de mars. Alors, il y a une vingtaine d'années, on avait commencé au mois de mai. Et puis, on a fait du mois de mai la journée de prévention de la noyade. Puis, on s'est aperçu que le climat nous emmenait déjà au mois de mai vers des grandes canicules comme on a maintenant. Du coup, on le fait dès le mois de mars. Donc, il faut fréquenter les piscines toute l'année et demander aux maîtres nageurs les bons conseils. Et n'hésitez pas à aller sur le site de la Fédération française où tout est d'accès gratuit. On peut tout imprimer, tout utiliser, etc. Donc, tous les conseils, les bonnes pratiques, nager par deux, nager le long du rivage. Enfin, voilà. Tout ça, c'est à disposition de vos auditeurs sans aucune restriction.
3: Et merci de nous avoir apporté vos conseils. Axel Lamotte, membre du comité directeur de la Fédération française des maîtres nageurs sauveteurs. La guerre en Ukraine, au moins 4 morts, une centaine de personnes blessées dans les frappes russes menées ce week-end contre Kiev, la capitale ukrainienne. Des représailles, dit la Russie, après une frappe de drones ukrainiens sur des bâtiments éducatifs de Starobilsk. C'est dans la région ukrainienne de Lugansk, occupée par la Russie. Attaques qui ont fait 21 morts et plus de 40 blessés. Kiev dément avoir visé un établissement scolaire, affirme qu'elle a frappé une installation militaire, mais le doute persiste autour de cette attaque et la Russie est bien décidée à exploiter tout ça. Les autorités russes ont organisé un déplacement à Starobilsk hier, qui était aussi une opération de communication. Le correspondant de France Info en Russie y était. Bonjour Sylvain Tronchet.
14: Bonjour Marie.
3: On écoute votre reportage et on en discute ensemble juste après.
14: Alors que la Russie accorde habituellement peu d'accès aux territoires ukrainiens occupés, cette fois-ci, nous étions les bienvenus pour un voyage express depuis Moscou à Starobilsk. Visite dans les décombres du dortoir du lycée technique visé par plusieurs drones lourds.
15: Nous nous trouvons au 5e étage de l'immeuble. C'est sur le toit qu'un drone ukrainien s'est écrasé, blessant et malheureusement tuant des enfants. Regardez, on voit encore ici les traces d'une main ensanglantée.
14: Moscou a même envoyé sa commissaire aux droits de l'homme, Yana Lontratova, qui parle à la presse en tenant dans les mains plusieurs portraits de victimes.
16: On a dit que c'était des installations militaires ici. Où sont ces installations militaires? Montrez-les. Il n'y a ici que des affaires d'enfants. Il n'y a pas de matériel militaire ici. C'est un crime de guerre.
14: Et de fait, le bâtiment que nous avons vu ressemble à un établissement scolaire. Mais impossible d'écarter formellement aussi la possibilité qu'il ait pu par ailleurs héberger de jeunes pilotes de drones en formation, comme on l'affirme côté ukrainien. Cette frappe meurtrière a permis en tout cas à Moscou de justifier une riposte sanglante sur Kiev, mais Yana Lontratova l'affirme.
16: Lorsque notre pays riposte, les frappes visent toujours des cibles militaires. Notre pays respecte toujours les normes du droit international et notre président est toujours prêt à négocier.
14: Discours récurrent côté russe, pourtant contredit par les faits, mais l'essentiel est ailleurs. Il faut renverser la charge de l'accusation, montrer que l'Ukraine a bien commis un crime de guerre et prendre les journalistes occidentaux à témoin. Nous sommes donc poursuivis par les reporters des chaînes d'État russes.
17: Mais votre avis, dites-nous votre avis comme journaliste. Est-ce qu'il y a quelque chose qui vous a choqué peut-être?
14: Et nous ne pourrons pas rencontrer des habitants, ni même des survivants. Mais le gouverneur de la région de Lugansk est bien là, lui, tenant aussi le discours classique du pouvoir russe.
18: Dans ce cas précis, le fascisme a montré son vrai visage. De telles manifestations du fascisme sont inacceptables au XXIe siècle.
14: Crimes de guerre, erreurs, bavures, victimes collatérales, les morts de Starobilsk sont bien réelles, mais les raisons de leur mort restent dans le brouillard de la guerre.
3: Voilà pour votre reportage, Sylvain. Vous êtes rentré à Moscou dans la nuit. Comment les médias et le pouvoir russe racontent cette histoire ce midi ?
14: Ils sont littéralement en boucle, en fait, sur cette affaire qui est devenue le point focal de l'actualité russe. On commence maintenant à suivre les obsèques qui vont débuter des 21 victimes, que les médias appellent les enfants. Ils avaient une vingtaine d'années pour la plupart. On apprend ce matin que l'une d'entre elles, par exemple, va être enterrée dans sa robe de mariée. Il y a beaucoup d'émotions dans le traitement de la presse russe. Les autorités de Moscou expliquent, elles, tenir là la preuve d'un crime de guerre, ce qui, selon eux, donc permet à la fois de montrer la nature du régime de Kiev et de justifier les frappes massives d'hier, notamment notamment sur la capitale ukrainienne, qui les rendent légitimes en fait hein, aux yeux de Moscou, qui rendent probablement aussi légitimes les futures frappes. Les médias russes, en tout cas, eux font le lien direct et puis exploitent aussi intensément la séquence d'hier hein, en notant que certains médias occidentaux n'ont pas voulu venir à ce voyage de presse, la BBC, CNN, ce qui honnêtement, je le dis, peut se comprendre dans la mesure où nous savions que nous ne pourrions pas travailler librement et surtout que nous allions probablement être harcelés, instrumentalisés par les médias russes qui cherchent dans nos reportages, dans nos rédactions, une sorte de blanchiment des thèses de Moscou.
3: Mais qu'est-ce qui s'est passé alors, Sylvain Starobilsk ? Qu'est-ce que l'armée ukrainienne a tiré sur un établissement scolaire ?
14: Alors, comme je le raconte, et pour les raisons que j'ai expliquées là, nous n'étions pas libres, nous n'avons pas pu interroger des voisins, rencontrer des familles, et quand bien même nous aurions pu le faire, on sait que la parole n'est pas libre sur ces territoires occupés, donc pour toutes ces raisons, il faut rester prudent. Ceci dit, aller sur place pour croiser des informations qu'on avait par ailleurs permettait, par exemple, de confirmer que ce qui a été bombardé était bien un établissement scolaire, une sorte de lycée technique, en quelque sorte, qu'il y avait bien des dortoirs dans les bâtiments visés, et qu'il y a, selon toute vraisemblance, des étudiantes, surtout les filles, parmi les victimes. Après, on ne peut pas écarter totalement qu'il y ait pu avoir des jeunes militaires en formation dans le bâtiment également, mais cet établissement, ce collège technique, hein, comme on appelle cela, n'était a priori pas une base militaire.
3: Et quittons la Russie. Merci beaucoup Sylvain Tronchet pour l'Ukraine et pour Kiev, donc bombardé. Luca Lazo, lui, s'est rendu dans le quartier de Loukianievski. Son marché, son centre commercial ont été ravagés par les flammes et beaucoup d'immeubles, d'habitations sont détruits. Reportage.
19: Devant les ruines encore fumantes du numéro 26 de la rue Dertoir-Ivsaka, Yevgeny, 75 ans, un bandage blanc autour du crâne, se tient hagard face au va-et-vient des pelleteuses.
20: Le souffle m'a projeté, je suis allé m'écraser contre une armoire et je me suis ouvert le front. Et là, tout est devenu noir. Il y avait de la poussière et une lueur rougeâtre. En fait, il y avait déjà un incendie et les flammes se mélangeaient à la poussière.
19: Yevgeny parvient à rejoindre l'abri souterrain. Les voisins lui pensent s'appeler dans l'urgence alors que les murs continuent de trembler au-dessus de leur tête. L'appartement, lui, n'existe plus, glisse le vieil homme. Il en avait hérité de ses parents. Son amie, Katia, francophone, est là depuis l'aube pour l'emmener à l'hôpital d'abord, puis le soutenir dans les démarches à entreprendre.
21: Il a eu la chambre de sa femme qui était décédée il y a, je sais pas, 6 ans, 7 ans. Il ne l'a jamais touchée. Et maintenant, la chambre est aussi toute détruite.
19: Dans un logement désormais inhabitable d'une rue parallèle, Irina bat l'événement la poussière.
22: Où pourrions-nous nous enfuir ? Quand la guerre a commencé, nous ne sommes partis nulle part avec les enfants. Nous sommes restés dans les caves. Nous sommes restés parce que nous n'avions nulle part où déménager.
19: Irina, pas plus qu'au début de la guerre, n'a de solution ni pour cette nuit, ni pour les suivantes.
3: Reportage à Kiev du correspondant de France Info en Ukraine, Luca Lazo. Le fil info tout de suite.
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3: Et nous serons ensuite à Roland-Garros. À la une, à 14h20, Pierre Boudias, une délégation iranienne qui est arrivée au Qatar.
6: Menée par le chef de la diplomatie iranienne et le négociateur en chef de Téhéran, elle inclut également le gouverneur de la Banque centrale. Des discussions sur les avoirs iraniens gelés par les États-Unis pourraient donc avoir lieu. Le dossier reste un point de blocage dans les pourparlers avec Washington. Sophie Binet appelle parlementaires et gouvernement à voter une loi pour protéger la liberté syndicale, demande de la secrétaire générale de la CGT qui annonce être mise en examen pour diffamation dans le viseur de la justice. Des propos sur la répression syndicale qui sévirait selon elle au sein de l'entreprise Tefa, l'accusation qu'elle assure maintenir. Un blessé grave dans l'explosion d'un immeuble à Vix en Vendée, 6 autres résidents en urgence relative, conséquence probable d'une tentative de suicide au gaz selon la sous-préfecture de La Roche-sur-Yon. La personne à l'origine de cette explosion est la plus gravement touchée. Et puis le PSG privé de défilé sur les Champs-Élysées en cas de nouvelle victoire en Ligue des Champions ce samedi, annonce de la mairie de la capitale qui contredit donc ce qu'avait annoncé la direction du club. Aucune raison invoquée à ce stade, mais une parade sur le Champ de Mars serait à l'étude.
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3: Je suis avec vous, Fabrice Abgral, et après Arthur Hinderknecht, deux autres Français tentent en ce moment de se qualifier pour le deuxième tour.
23: Oui, il s'agit de Terence Hatman et Lucas Vanhaché. Lucas Vanhaché sur le court numéro 8, ancien vainqueur de Roland Garros Junior, c'était en 2021. Il est opposé à un Lituanien, Vilius Gaubas, classé 133e joueur mondial. 2-7-1 en faveur de Lucas Vanhaché. Il a remporté les deux premiers sets 6-4, 6-2. Il a perdu le troisième 6-2. Et dans le quatrième set, 3 jeux à 2 en faveur du Lituanien dans cette rencontre. rencontre débutée il y a 3h06. Terence Atman, lui, il est sur le court numéro 6. Son match a débuté il y a 49 minutes. Il est opposé à Thanasi Kokkinakis. Et dans la première manche, match très serré. 6 jeux à 5 en faveur de Terence Atman. Mais Kokkinakis est actuellement au service pour tenter de pousser Terence Atman dans un tie-break. Stan Wawrinka, 41 ans, qui dispute son dernier Roland-Garros puisqu'il prendra sa retraite à l'issue de la saison. Stan Wawrinka, vainqueur en 2015 Porte d'Auteuil, est opposé à Jesper Dejong. C'est un Néerlandais. Il a perdu le premier set. Stan Wawrinka qui dispute donc peut-être son dernier match ici à Roland-Garros. Mais dans la deuxième manche, 3 jeux partout entre les deux joueurs. Je vous signale par ailleurs la qualification du côté des têtes d'affiche de la Polonaise Iga Świątek, la numéro 3 mondiale, quadruple vainqueur du tournoi. Et puis actuellement, Elena Rybakina, la numéro 2 mondiale, vainqueur de l'Open d'Australie, et sur le court Philippe Châtrier, sur le court central, opposé à la Slovène Erja Vekc. Et pour l'instant, tout se passe bien pour Rybakina. Elle a remporté le premier set 6-2 et elle mène 2-0 dans la deuxième manche.
3: Et on revient auprès de vous dans quelques minutes. Merci Fabrice.
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3: 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Élodie Suigo est son invitée.
1: Bonjour Anaïs.
2: Bonjour Élodie.
1: Vous êtes cette artiste que personne n'attendait tant votre univers n'existait pas ailleurs qu'au travers de votre personnalité. Entre vous et le public, c'est une histoire immédiate, presque instinctive. Elle naît avec The Ship Show, le seul en scène ovni brut artisanal qui a marqué la scène française par sa liberté de ton et sa présence scénique hors norme. Et puis, il y a eu Mon cœur, mon amour. Tout le monde l'a en tête, une chanson que tout le monde connaît, que tout le monde a chanté, un texte mordant devenu culte, porté par le public malgré les débuts critiques, parfois déroutés. Le titre s'est imposé comme un classique, avec cette phrase restée dans toutes les mémoires. Je hais les couples qui me rappellent que je suis seule. 20 ans plus tard, vous revenez avec cette même chanson. On se rend compte qu'on a grandi, mais on n'a pas vieilli. En tout cas, cette chanson, elle n'a pas vieilli. Vous retrouvez la scène aussi, ce lieu essentiel, avec une série de dates et une tournée en préparation pour 2027. En retournant en studio, Anaïs, qu'aviez-vous besoin de transformer ?
2: Je crois beaucoup ce truc de faire des boucles, en fait. Que ce soit des boucles longues, comme là, c'est 20 ans, ou juste quand on est sur un projet de tenter plein de choses, puis finalement se rendre compte que la première idée, c'était la meilleure. Et là, c'est un peu pareil. J'avais envie de me reconfronter vraiment, pas juste dire oh bah, il y a 20 ans, mon cœur, mon amour est sorti. Non, il y a 20 ans, il y a eu ce fameux spectacle qui a tout pété et qui a fait comprendre aux médias que bah, des fois, le public, c'est lui qui avait raison. C'est lui, comme vous dites, qui a imposé Mon cœur, mon amour aux radios. Et les médias qui n'en voulaient pas au départ n'ont voulu finalement entendre plus que ça. Et ça a été compliqué. J'étais arrivée avec une superbe carte de visite complètement barrée avec ce spectacle. Et là, j'avais envie justement, 20 ans après, bah, au contraire, d'aller sur les 20 ans de jubilé du spectacle et de voir comment moi, justement, ce truc sans filet que j'avais osé faire il y a 20 ans, bah, va falloir que je le refasse là. Je me mets un beau défi.
1: On parle du besoin de la scène. Vous avez souvent dit que vous aviez besoin de la scène. Est-ce que la scène, c'était un refuge ou une nécessité vitale ?
2: Alors, c'est pas que j'en ai besoin. Parce que comme je suis quelqu'un de très flippé, je suis pas partie de ces troubadours qui disent ouais, tant que je ne suis pas en tournée, je n'existe pas. Non, pas du tout. C'est toujours assez violent de me remettre, de m'y replonger. Mais quand j'y suis sur scène, je suis bien. Mais j'ai pas un rapport à la scène si simple. Là, plus ça va, plus je commence à me détendre et à m'affirmer. C'est-à-dire que comme j'ai pas confiance en moi, même t'es au bout de 6 albums, t'as fait ton taf, quoi. Je commence à être accompli quand même. Je réalise mes clips que j'écris. Là, je suis en train d'écrire une comédie musicale. Je dis bon, bah, arrête de t'auto-flageller, vas-y. Plus ça va, plus je me rends compte que et c'est la chose qui marche pour moi. J'aimerais peut-être la transmettre à des gens qui écoutent, qui veulent faire ce métier, mais qui sont flippés. C'est pas quelqu'un qui va dire mais non, t'inquiète pas, t'es super, qui va marcher. C'est moi, je me rends compte que ce qui marche, c'est je me dis avant de monter sur scène, je dis toi, tu veux partager un maximum, tu veux leur donner un maximum, tu veux qu'il se passe le maximum de choses sur scène et qu'ils repartent avec le max de choses. Donc en fait, ton stress, ça va empêcher ça. Donc tu le vires. J'essaie d'être pragmatique là-dessus et ça m'aide à monter sur scène en étant le plus légère possible.
1: Je voudrais qu'on revienne sur cette phrase « Je hais les couples qui me rappellent que je suis seule ». Est-ce qu'elle résonne différemment aujourd'hui, cette phrase qui impacte tout le monde ?
2: J'ai mis du temps à l'écrire, celle-là, parce que je voulais vraiment qu'elle soit vraie. Et du coup, j'avais des bribes, j'avais des choses. Je me suis dit « Ah, c'est bien quand même de dire... » Je hais les couples qui me rappellent que je suis seule. Et j'avais des amis qui me disaient oh, « c'est dur pour toi, en fait. » Moi, je m'en fiche. Par contre, j'avais peur d'une chose, c'est qu'il y ait une certaine aigritude dans la chanson. Je dis « Merde, tu te moques quand même vraiment beaucoup. » Et en fait, à ce moment-là, pur hasard, quand j'avais 20 ans, j'avais fait une vidéo pour mon chéri de l'époque qui était en Calédonie. Et j'avais montré mon appart dans lequel je venais d'emménager. Et la vidéo, mais c'était horrible. Je retrouve la vidéo, du coup, et je fais... Et là, je fais, super, tu peux finir ta chanson, tu peux l'écrire. T'es tout aussi niaise que tout le monde. Il n'y aura pas d'aigritude ou de je me moque et je m'inclus pas.
1: Nous sommes 20 ans plus tard. Pour vous, cet album, aujourd'hui, il raconte quoi, alors, de différent?
2: Disons qu'il y a des chansons que j'écrirai plus. La plus belle chose au monde, je crois, je sais pas si je peux encore la chanter, c'est sur l'accouchement. C'est un titre qui, même moi, si j'avais pas vécu l'enfantement, je voyais bien que j'avais des amis. Il y avait un malaise là-dessus, sur le fait que tout le monde s'approprie l'accouchement à la place de la femme. Je disais, ben non, mais il y a des femmes, elles arrivent à l'hôpital, on les traite comme des merdes. Non, la péridurale, c'est trop tôt, non, c'est trop tard. Ou quand l'enfant naît, elles sont pas forcément prêtes, elles arrivent pas forcément à se projeter. Donc il y a des chansons comme ça, drôles, mais... Il y a un trash, il y a une chanson « Bébé, baise-moi ». Je pense que je ne l'écrirai plus.
1: Ah, celle-là, elle est...
2: Mange-moi comme une mangue. Bon, par contre, je me dis, non, c'est ça qui est intéressant. Tu fais les 20 ans, mais tu vas la chanter, cette chanson. Tu vas la chanter.
1: On sera là, en tout cas. Merci beaucoup, Anaïs, d'être passée dans le monde d'Élodie sur France Info.
2: Merci beaucoup, Élodie.
1: À l'occasion des 20 ans donc, de The Sheep Show, et de votre titre « Mon cœur, mon amour ». Vous êtes donc très attendue sur scène à l'occasion de votre tournée, avec des dates annoncées et d'autres à venir pour l'année 2027. Merci beaucoup.
2: Merci. Mon cœur.

0: incroyable.
1: Anaïs avec Élodie Suigo, c'était le monde d'Élodie. La météo et un nouveau journal tout de suite.
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1: Et avec Stéphanie Fromentin.
9: Le soleil brille largement, tout au plus un petit voile nuageux circule en journée sur la moitié est ainsi que sur le sud-ouest. Dans l'après-midi, quelques nuages se développent sur le massif central, les Pyrénées et les Alpes du Sud, apportant localement une averse, voire de l'orage, en Auvergne et sur les Alpes. Le vent qui accompagne ce soleil souffle à 50 km/h des Pyrénées au sud du massif central. En revanche, les températures sont toujours trop élevées pour la saison. Elles décollent partout des 30 degrés, excepté en bord de Manche et sur les plages méditerranéennes. Météo France prévoit des records de chaleur et place des départements de l'Ouest en vigilance jaune canicule. Il fait 30-35 degrés sur la moitié nord, 29 à 36 du sud-est au sud-ouest.
1: Vous êtes sur France Info, merci, il est 14h30. Armand Perrault-Loga pour l'info.
10: Un adolescent de 16 ans arrêté ce matin à Rennes après la découverte hier du corps d'un enfant de 12 ans. Il avait été retrouvé inanimé au pied d'immeuble sur les rives de la Vilaine. Autour de son cou, une serviette de bain mouillée, nouée très serrée. Une enquête pour meurtre est ouverte. De nouveaux records mensuels de température attendus cet après-midi dans plusieurs régions. Le thermomètre devrait atteindre les 35 voire 36 degrés par endroit dans le sud-ouest. 18 départements sont placés en vigilance jaune canicule dans l'ouest de la France ainsi que Paris et la Petite Couronne. Hier, une femme est morte d'hypothermie à Lyon après avoir participé à un Aerox. C'est une course de fitness. Cet épisode de chaleur touche une bonne partie de l'Europe et notamment l'Angleterre. 33,5 degrés ont été enregistrés aujourd'hui près de Londres. C'est un record pour un mois de mai dans le pays. Donald Trump pose ses conditions dans les négociations avec l'Iran. L'accord devrait être excellent et significatif, faute de quoi il n'y aura pas d'accord. C'est ce qu'écrit le président américain sur son réseau social. Il menace donc de se retirer à tout moment des discussions. De son côté, l'Iran fait état de progrès dans les négociations avec les États-Unis, mais rejette l'idée d'un accord imminent. C'est dans ce contexte que se déroule le grand pèlerinage à la Mecque, l'un des 5 piliers de l'islam. Il a débuté ce matin. Plus d'1,5 million de fidèles musulmans sont attendus en Arabie Saoudite tout au long de la semaine. Les pèlerins ont maintenu leur déplacement malgré la situation très fragile au Moyen-Orient. Omar Waman.
11: Malgré les tensions et les crises régionales, la ferveur reste intacte. Les perturbations aériennes n'ont pas empêché les fidèles de faire le déplacement vers la Mecque. Bien au contraire, ils sont plus nombreux qu'en 2025, selon les autorités saoudiennes, en dépit des températures toujours aussi extrêmes, elles avoisinent les 50 degrés. Les pèlerins vont durant plusieurs jours accomplir des rituels religieux, comme celui du tawaf, qui consiste à tourner 7 fois autour de la Kaaba, l'édifice noir en forme de cube au cœur de la grande mosquée vers lequel les musulmans du monde entier se tournent pour prier. Pour garantir le bon déroulement de l'événement et la sécurité des centaines de milliers de fidèles, Riyad a déclaré avoir déployé de nombreuses unités de surveillance aérienne et de drones, le Hajj que tout musulman doit accomplir au moins une fois dans sa vie. S'il en a les moyens, se poursuivra toute la semaine. Les fidèles se rendront notamment sur le mont Arafat, lieu central du pèlerinage où le prophète Mahomet aurait prononcé son dernier sermon.
10: Omar Waman. Deux ministres israéliens d'extrême droite appellent eux à intensifier la guerre contre le Hezbollah au Liban. Ce matin, Israël a annoncé la mort d'un de ses soldats dans le sud du Liban. L'armée israélienne poursuit ses frappes dans la région. Elles ont fait au moins 2 morts hier, 11 morts samedi. La Russie a de nouveau attaqué l'Ukraine ce lundi. Des frappes qui ont fait au moins 2 morts et 19 blessés ce matin dans la région de Kharkiv, dans le nord-est de l'Ukraine. De son côté, l'Ukraine a mené des frappes en Russie ainsi que sur la région de Donetsk, dans l'est de l'Ukraine, région contrôlée par Moscou. Le bilan est d'au moins 6 morts, dont 2 enfants, selon les autorités locales. Et puis le tennis à Roland-Garros, c'est la suite du premier tour. 9 Français engagés ce lundi. Ça passe pour Arthur Rinderknecht. Actuellement, Lucas Van Hache est face au Lituanien Vilius Gaubas. Le Français mène 2-7 à 1. Et puis Terence Atman, lui, joue contre un Australien. Et c'est actuellement le tie-break pour le gain du premier set.
1: Et on retourne à Roland-Garros dans une dizaine de minutes. Merci Armand Perrologa.
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1: 18 départements donc désormais placés en vigilance jaune, à la canicule, dans l'ouest, à Paris, en Ile-de-France. Bonjour Olivier Aymon.
12: Bonjour.
1: Des températures chaudes, précoces qui s'installent sur la métropole.
12: Oui, ça commence à se faire sentir de jour comme de nuit, avec des records battus dès le petit matin dans le nord-ouest, en Bretagne par exemple, avec 20,1 degrés relevés à Lorient, plus de 2 degrés au-dessus du précédent record qui datait de 1953. À Lanvéoc, dans le Finistère, Météo France a relevé 20,3 degrés, soit quasi 4 degrés de plus que le record de 2017. Les températures qui grimpent aussi en journée, au-delà des 30 degrés, autour de 34 à Paris aujourd'hui. Paris qui bascule comme 17 autres départements franciliens et du quart nord-ouest, entre Finistère et Charente, en vigilance jaune, le deuxième degré de vigilance sur 4, niveau jamais atteint jusqu'ici pour un mois de mai. Record donc de précocité pour cette vague de chaleur brutale due à de l'air remontant d'Afrique du Nord et qui reste bloqué sur la métropole et d'ailleurs aussi sur une bonne partie de l'Europe. On vit un moment sans précédent lunaire, disait ce matin sur France Info l'agroclimatologue Serge Zaka, avec des écarts de température de 10-15 degrés au-dessus des normales de saison.
1: Et ça va durer encore plusieurs jours, nous dit Météo France, avec cette fois un risque de passer en vigilance orange canicule.
12: Oui, alors, ce seuil est défini comme toujours à l'échelle de chaque département. 30 degrés à Brest ou Avignon, ça n'a pas la même résonance. Et par ailleurs, il n'y a pas que le critère de la température à l'instant T qui est pris en compte. La durée du phénomène compte tout autant. Également les risques sanitaires liés. Donc pour passer en vigilance orange, la décision est concertée entre Météo France, le ministère de la Santé, la Direction générale de la Santé, également Santé publique France et puis les préfectures des départements.
1: Chaleur précoce donc, merci Olivier Aymon, surtout l'ouest du pays et Paris, où celles et ceux qui habitent sous les toits en font les frais. Les appartements, les logements sous ces toits en zinc se transforment en étuves, en fournaises dès qu'il fait chaud, des bouilloires thermiques. Alors comment les adapter ces toits au dérèglement climatique, sans dénaturer, sans défigurer ce qui fait partie du patrimoine parisien. Question à laquelle sont confrontés les couvreurs zingueurs. Sandy Dauphin a suivi l'un de ces artisans des toits dans le 14e arrondissement de Paris. Reportage.
13: Au dernier étage d'un immeuble haussmannien, sous le toit en zinc, on y accède par une échelle et une trappe dans le plafond.
14: Là, on se trouve à l'intérieur des combles. Et là, on sent qu'il fait une chaleur quand même assez étouffante.
13: Benoît Foucault est couvreur. Son équipe vient de terminer l'isolation de la toiture.
14: L'isolation, c'est ce qu'on voit ici. Donc, c'est des panneaux en fibre de bois. La chaleur ne rentre pas facilement à l'intérieur de l'habitation.
13: Et notamment au dernier étage où les anciennes chambres de bonne ont été transformées en appartements comme dans beaucoup d'immeubles parisiens.
14: Quand il fait 30-35 degrés, sans isolation, il fait trop chaud dans les logements, c'est plus vivable.
13: La partie en pente du toit, en ardoise, a aussi été isolée par l'extérieur en préservant scrupuleusement le style haussmannien. Mais pour l'artisan, pas toujours facile de respecter les règles architecturales de Paris.
14: Sur un projet comme ça, on aurait pu encore faire mieux. Des volets, par exemple, sur les fenêtres de toit. Ça, on est un petit peu embêté auprès des architectes des bâtiments de France. Pourtant, ce serait fortement utile parce que du coup, on fait des superbes isolations, mais on laisse ces fenêtres-là nous ramener beaucoup de chaleur dans le bâti.
13: Et ce n'est pas le seul genre de contrainte, estime Dominique Naert, directeur du master spécialisé réhabilitation énergétique du bâti ancien à l'École nationale des ponts et chaussées.
15: Vous avez les contraintes données par les architectes des bâtiments de France, par les pompiers, par la réglementation urbaine. Personne ne dialogue. Donc l'idée, ça a été de dire, bon, on met tout le monde dans la même pièce et on va trouver des solutions ensemble.
13: C'est justement l'objectif d'un colloque national organisé ce jeudi à Paris sur comment adapter les logements sous toiture au changement climatique.
1: Et j'accueille notre invité. Bonjour Midère Olivier.
16: Bonjour.
1: Merci d'être avec nous. Vous êtes chargée de plaidoyer climat au sein de l'Infondation pour le logement des défavorisés. Vous avez mené une étude sur le sujet, sur cette précarité énergétique d'été. Est-ce qu'on connaît le nombre de logements concernés, le nombre de bouilloires thermiques à Paris notamment ?
16: Oui, alors les estimations, c'est que des estimations qu'on a pour l'instant basées sur l'indicateur de confort d'été qu'on a dans les DPE, les diagnostics de performance énergétique. Et il y a trois niveaux de notes possibles, soit le confort d'été est jugé bon, soit il est mauvais, soit il est moyen. Et on voit que ce qui est assez inquiétant, c'est qu'il y a seulement 10% des logements qui appartiennent à la catégorie donc de bon confort d'été. Sinon, le reste, ils sont soit moyens, soit mauvais. Et pour les mauvais, ça concerne quand même un tiers des logements. Donc on a un logement sur trois qui est une bouilloire thermique. Après, voilà, c'est des données qui sont pas forcément hyper solides, mais on a d'autres estimations. Chaque année, le médiateur national de l'énergie demande aux Français « Avez-vous souffert de la chaleur dans votre logement ?» Et en moyenne, c'est un Français sur deux qui répond souffrir de la chaleur dans son logement chaque année. Donc c'est un phénomène, en tout cas, on est sûr que c'est un phénomène extrêmement massif.
1: Phénomène qui se concentre essentiellement à Paris sur ce qu'on appelle les chambres de bonne.
16: Oui, alors les deux. En effet, en tout cas, vivre en ville, quand il y a des îlots de chaleur urbains, donc dans les grandes métropoles denses, c'est sûr que ça fait partie des endroits où on souffre le plus. Et les petits appartements qui ne sont pas traversants et sous toit, c'est vraiment là où on souffre le plus. Il y avait une étude de l'INSERM sur la canicule de 2003 qui avait montré que habiter dans un logement sous les toits, ça avait multiplié par 3 le risque de décès pendant la canicule. Et donc en fait, tout ça, ça permet de montrer qu'on a l'habitude de traiter cette question des canicules précoces comme d'un phénomène un peu, certes lié au changement climatique, mais un peu un phénomène naturel sur lequel on n'aurait pas vraiment de prise, alors qu'en réalité, ce que ces chiffres montrent, c'est que c'est pas des morts naturelles, c'est des personnes qui décèdent parce que leur logement, le lieu dans lequel ils étaient, l'EHPAD, l'hôpital, ne les a pas protégés de ces fortes chaleurs. Donc il y a vraiment des moyens à activer, avoir 5000 morts de la chaleur chaque année, c'est pas du tout une fatalité, on peut vraiment agir.
1: Est-ce que les moyens sont engagés, justement ? Est-ce qu'on intègre la chaleur, par exemple, aujourd'hui, dans la définition de la précarité énergétique ?
16: Bah, pas du tout. C'était notamment l'objet, la Fondation pour le logement, on a écrit une proposition de loi l'année dernière qui a été déposée à peu près à cette même période, exactement. Une proposition de loi qui prenait un peu au mot le gouvernement dans son plan national d'adaptation au changement climatique, qui posait des mesures intéressantes, mais qui par contre repoussait les échéances à 2028-2030 et surtout ne budgétait pas ces dispositions. Donc nous, on a voulu montrer qu'en fait, il y avait des choses qui pouvaient être activées assez rapidement et surtout que dans cette période politique particulière, ça pouvait faire l'objet d'un certain consensus, puisque au moment même du dépôt de la proposition de loi, elle était signée par plus de 150 députés de 8 groupes politiques différents. Et donc, en effet, dans cette proposition de loi, on propose d'intégrer dans la définition de la précarité énergétique, mais aussi de ce qu'est une rénovation, c'est ce qui était abordé dans le reportage, en fait, quand on rénove les logements, on ne prenne pas seulement en considération le froid, mais aussi la chaleur, mais aussi qu'on traite cette question des architectes des bâtiments de France, des contraintes en copropriété, qui bloquent un certain nombre de projets de travaux et en fait remettre un peu plus sur un pied d'égalité, enfin en tout cas repenser la hiérarchie entre contraintes patrimoniales et contraintes d'habitabilité des logements. Enfin,
1: C'est possible d'allier finalement conservation du patrimoine et rénovation.
16: Oui, bah en tout cas ça se fait dans la pratique. Il y a beaucoup de dialogue entre les architectes des bâtiments de France et les acteurs qui proposent des travaux. Après, quand même, il y a un problème de. À un moment, je pense que la question de la hiérarchie va devoir se poser. Qu'est-ce qu'on choisit entre un logement sous les toits qui doit faire l'objet de travaux qui se heurte avec les contraintes patrimoniales, ou alors décider que il ne sera plus habitable, parce que c'est vraiment ce qui se pose aujourd'hui. Il y a des habitants qui désertent déjà les toits de Paris. Je discutais avec des bailleurs qui me disaient que même dans le cadre de rénovation énergétique, il y a une certaine partie de leur parc, notamment sous les toits, qui ne sera pas habitable s'il n'y a pas des vraies solutions structurelles qui sont mises en place. Et en fait, on pense à la Fondation pour le logement que c'est très problématique aujourd'hui que les ABF bloquent encore trop souvent ce genre de travaux, alors que c'est vraiment une question de survie. Ouais, les architectes des bâtiments de France.
1: Vous évoquiez tout à l'heure le confort d'été. Est-ce qu'aujourd'hui, il est obligatoire d'afficher le confort d'été dans les DPE, les diagnostics de performance énergétique? Ça faisait partie de la loi aussi, de la proposition de loi.
16: C'est obligatoire, mais en fait, on se rend compte que c'est quand même pas forcément très mis en avant sur les annonces immobilières. Et surtout, ça ne concerne pas les DPE immeubles. C'est que pour l'individuel. Mmh. Or, on sait que les appartements, enfin tous les chiffres le montrent, les appartements, les immeubles collectifs sont encore plus concernés par la surchauffe du logement. Donc en fait, c'est un indicateur qu'il faudrait déjà affiner, renforcer, et il y a plein de travaux qui sont en cours à ce sujet, et surtout lui donner une place beaucoup plus importante dans les annonces pour que les personnes sachent dans quoi elles s'embarquent, parce qu'il y a encore trop de gens aujourd'hui qui prennent un logement à la location, à l'achat, qui même parfois a une bonne note de DPE en termes de consommation d'énergie pour l'hiver, mais qui par contre se retrouvent à mourir de chaud l'été. Nous, on a des témoignages de gens qui nous disent que dans des pics caniculaires, la température dépasse 40 degrés dans leur logement. C'est vraiment une urgence sanitaire absolue.
1: Au point que certains vont dormir dans des parcs quand ils restent ouverts l'été, mais là pour l'instant ce n'est pas le cas.
16: Mais oui, tout à fait. Il y a beaucoup de systèmes D, de personnes qui trouvent refuge chez des amis. Mais en fait, il y en a aussi beaucoup qui n'ont pas du tout cette possibilité-là. Et là, on retrouve tous les marqueurs d'inégalité sociale. Je pense aux habitants des quartiers populaires, notamment, qui n'ont pas non plus le refuge des vacances en été, et qui, du coup, habitent dans un logement bouilloire. Ça ne veut pas du tout dire la même chose en fonction de sa capacité à se protéger, à avoir des systèmes de solidarité, à pouvoir partir.
1: Et merci d'avoir été avec nous. Midère Olivier, chargé de plaidoyer climat au sein de la Fondation pour le logement des défavorisés. Le fil info tout de suite.
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1: 14h45, Armand Perrouloga, l'heure est à la temporisation dans les négociations entre Téhéran et Washington.
10: Donald Trump prévient que c'est tout ou rien. Soit il y aura un accord excellent et significatif, soit pas d'accord. De son côté, l'Iran rejette l'idée d'un accord imminent, mais de hauts responsables iraniens sont actuellement en visite au Qatar dans le cadre du processus diplomatique pour mettre fin à la guerre, c'est ce que dit la télévision d'État iranienne. La Russie et l'Ukraine continuent d'échanger des frappes. Ces attaques ont fait 6 morts en Russie et dans la région de Donetsk, contrôlée par Moscou, alors qu'une frappe russe a fait 2 morts et une vingtaine de blessés dans la région ukrainienne de Kharkiv. En France, un adolescent de 16 ans a été interpellé après la découverte hier à Rennes du corps d'un enfant de 12 ans sur les rives de la Vilaine. Il avait une serviette de bain mouillée très serrée autour du cou. Une enquête pour meurtre est ouverte. Et puis le tennis à Roland-Garros, suite du premier tour. Côté français, ça passe pour Arthur Rinderknecht. Lucas Van Aché mène lui 2-7-1 face au lituanien Vilius Gaubas. Il y a 4 jeux partout dans la 4e manche. Et puis Terence Atman lui a remporté le premier set face à son adversaire australien.
1: France Info. Toujours pas d'accord entre les États-Unis et l'Iran pour mettre réellement fin à la guerre débutée il y a quasiment 3 mois. Au cours du week-end, il y a pourtant eu un espoir. Washington et Téhéran évoquaient même samedi un accord en cours de finalisation. Gwendal Lavina, vous êtes le correspondant de France Info aux États-Unis. Espoir douché finalement hier puisque Donald Trump a expliqué ne pas vouloir se précipiter.
17: On a déjà vécu cette scène à plusieurs reprises depuis le début de la guerre. Un accord annoncé comme imminent par le président américain et finalement rien. Seule différence cette fois, mais de taille, l'Iran évoquait aussi d'importantes avancées. Avant donc que Donald Trump, estimant, je cite, que le temps joue en sa faveur, n'affirme que les États-Unis ne se précipiteront pas pour ne pas faire d'erreur. Le président tempère ses déclarations concernant le calendrier, mais il qualifie les négociations en cours de constructives et ordonnées. Le déblocage du détroit d'Ormuz, c'est le principal point du texte négocié en ce moment avec les Iraniens et les Américains qui cherchent à conserver leur mainmise sur la zone. Donald Trump précise d'ailleurs que le blocus des ports iraniens par la marine américaine restera pleinement en vigueur jusqu'à ce qu'un accord soit signé. Selon des membres de l'administration américaine, 95% du texte est arrêté, mais les 5% restants sont les plus délicats. Il s'agit notamment du dégel des avoirs iraniens et de la question nucléaire, dont l'Iran indique qu'elle sera évoquée ultérieurement, ce que les États-Unis réfutent.
1: Les négociations se poursuivent donc avec Téhéran, Gwendal, mais Donald Trump se retrouve sous pression. Ça pourrait expliquer ce rétropédalage ?
17: Oui, le président américain est sous pression de ses alliés et deux camps s'affrontent. Il y a d'abord ses partenaires du Golfe. Donald Trump a multiplié les appels ces derniers jours avec les dirigeants de la région pour leur faire part des avancées dans les négociations et obtenir leur avis. Des consultations, selon plusieurs médias américains, lors desquelles les dirigeants ont poussé le président à poursuivre la solution diplomatique et terminer la guerre au plus vite. De l'autre côté, Israël et les élus républicains ne veulent pas entendre parler d'un accord qui ne comprendrait pas un minimum d'engagement de Téhéran sur le nucléaire, ce qui ne semble pas être le cas pour le moment. Le sénateur Lindsey Graham, proche de Trump et partisan de la guerre contre l'Iran, estime que les États-Unis en sortiraient affaiblis. Des craintes balayées hier par Marco Rubio. Le secrétaire d'État américain estime que le dossier du nucléaire prendra du temps pour être réglé. Le président américain continue donc à temporiser en attendant de trouver un accord qu'il souhaite, je cite, digne de ce nom.
1: Et j'accueille, merci Gwendal Lavida, notre invité. Bonjour Sébastien Boussois.
18: Bonjour à vous.
1: Merci d'être avec nous. Vous dirigez l'Institut géopolitique européen. Vous êtes chercheur en sciences politiques, spécialiste du Moyen-Orient. Pas d'accord imminent. Donc, pour autant, est-ce qu'on peut dire que le spectre d'une reprise des combats s'éloigne, lui ?
18: Bah écoutez, ça fait quand même des semaines qu'on craignait le retour des armes, des bombardements, etc. Mais on comprend bien, évidemment, qu'il n'y a strictement aucun intérêt de la part de toutes les parties à repartir dans une guerre qui, en fait, ne ferait que compliquer la situation, à commencer par les premiers concernés, mais également, évidemment, par les voisins directs que sont les monarchies du Golfe et ensuite évidemment l'Europe et l'ensemble de la communauté internationale qui paye très cher cette guerre déclenchée depuis le 28 février. Donc on est plutôt dans une logique de continuer à négocier, de gagner du temps, mais certainement pas de reprendre des bombardements et une guerre.
1: Négocier quoi exactement ? Rien sur le fond finalement, ce qu'on évoquait à l'instant, plutôt un protocole, d'accord ?
18: Ah bah si, écoutez, votre correspondant nous a expliqué que 95% étaient pliés. Alors évidemment, tout ça est à prendre avec énormément de recul. À partir du moment où vous signez un accord, ou en tout cas, vous vous engagez sur un accord à minima, à très minima en réalité, puisque si vous excluez la question du nucléaire, la question du gel ou du dégel des avoirs, bon, bah, vous pouvez arriver à un plus petit dénominateur commun, des choses de l'ordre de l'évidence et qui, quelque part, ne compromettent pas les chances à l'une partie et l'autre de perdre la face. Mais on voit bien qu'évidemment, l'éternel et les éternels nœuds gordiens tournent autour de l'assurance vie de l'Iran, que sont à la fois le détroit d'Ormuz, la question des avoirs, mais surtout évidemment la question du nucléaire. Si vous excluez le dossier du nucléaire qui est fondamental, oui, vous pouvez arriver à un accord, mais après quel accord ?
1: Et tout l'enjeu effectivement pour Donald Trump, c'est d'obtenir plus ou mieux que ce qui était prévu dans l'accord signé par Barack Obama, qu'il a lui-même déchiré. C'est pour l'instant rien de garanti que ce sera le cas.
18: Non, on est bien d'accord. Et je pense que quelque part, Donald Trump se mord un peu les doigts d'avoir déchiré cet accord, parce que même s'il considérait que les Iraniens mentaient, ce qui est probablement vrai, que l'AIEA, l'Agence pour l'énergie atomique des Nations Unies, était peut-être pas au top du top en termes de contrôle et finalement, quelque part, surveillait ou regardait ce que les Iraniens voulaient bien leur montrer, au moins il y avait un cadre de l'ordre du multilatéralisme qui permettait d'avoir des visites et d'avoir un minimum de contrôle. Alors ça, évidemment, ça déplaisait aux Israéliens et à Donald Trump qui considéraient que les Iraniens mentaient. Donc on a déchiré cet accord. Aujourd'hui, on n'a plus prise et plus la main sur grand-chose, ni sur les opérations de surveillance et de contrôle des installations nucléaires iraniennes, ni sur la question du fameux stock d'uranium enrichi, sans savoir exactement concrètement où il est, si ce n'est dans les environs d'Ispahan, mais il serait probablement évidemment dispatché un peu partout. Mmh. Et donc du coup, Donald Trump se retrouve à négocier quelque chose qui serait de toute façon le plus mauvais des accords au regard de ce qui avait été signé en 2015-2016, c'est-à-dire se battre pour réouvrir le détroit d'Ormuz qui, on a de cesse de le rappeler, n'était pas fermé jusqu'au 28 février.
1: Israël, vous évoquez Israël, Sébastien Boussois, l'État hébreu de moins en moins l'oreille de Donald Trump en quelque sorte ?
18: Oui, et vice-versa, parce que la stratégie israélienne depuis le début était de renverser la République islamique. Aujourd'hui, on n'en parle même plus. Aujourd'hui, les objectifs de guerre israéliens, qui étaient ceux-là depuis des années, en réalité Benjamin Netanyahu avait essayé de convaincre Barack Obama en 2012, puis de convaincre Joe Biden d'attaquer l'Iran pour le renverser, On a un président américain, Donald Trump, qui a effectivement cédé aux sirènes ou en tout cas aux arguments de Benjamin Netanyahou qui promettait un effondrement du régime en quelques jours. Ça ne s'est pas passé et du coup, tout est extrêmement compliqué depuis évidemment le 28 février pour le président américain, parce que ce qu'il avait voulu projeter du Venezuela, qui quelque part était qui était très facile, il n'a pas réussi à le faire sur l'Iran parce que il ne connaît pas suffisamment la situation, il ne connaît pas suffisamment le système iranien et qu'il n'a pas réussi à le renverser. Donc aujourd'hui, il essaie de se dépêtrer, de se désengager en essayant de sauver à minima la situation de la communauté internationale et de l'économie mondiale et des bourses, évidemment, et le problème fondamental, évidemment, à choisir entre le nucléaire et le détroit d'Ormuz, ça sera évidemment le détroit d'Ormuz.
1: Et merci d'avoir été avec nous, Sébastien Boussois, directeur de l'Institut géopolitique européen. Le tennis tout de suite.
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0: D'un abandon de l'adversaire qui était prévu contre Van Hache, eh bien, le Français mène 2-7 à 1, 6-4, 6-2. Il a perdu le troisième set 6-2 et là, les deux joueurs sont à 5 jeux partout dans le quatrième set et Lucas Van Hache, sur le service de son adversaire, va essayer de faire le break. Un autre Français sur le court aujourd'hui, sur le court numéro 6 pour ceux qui connaissent Roland Garros, Terence Atman qui mène 1-7-0 face à Tanasi Kokkinakis, un Australien, 7 jeux à 6 hein, lors du premier set, donc ça s'est joué au jeu décisif. Et là, eh bien, c'est l'Australien qui mène 2 à 1 sur le jeu qui est en train de se dérouler. Une Française a été appelée pour jouer sur le court 14, vous savez, ce court qui est au fond du stade, qui est légèrement enterré, qui est à l'air libre, sans toit, pas beaucoup de place, mais énormément d'ambiance. Eh bien, Léolia Jean-Jean va être certainement très très soutenue face à une joueuse espagnole qui s'appelle Caitlin Quevedo. Ça va démarrer d'ici quelques instants. Et puis un mot de notre vétéran préféré ici à Roland-Garros, Stan Wawrinka, qui avait gagné à 30 ans en 2015 face à Djokovic, souvenez-vous, là encore sous le soleil et la chaleur avec son fameux revers à une main. Eh bien, Stan Wawrinka affronte le Hernandais Jesper De Jong et il est à égalité une manche partout avec ce joueur néerlandais. Ça se passe sur le court Simon Mathieu. Wawrinka a perdu le premier 6-3, a gagné le deuxième 6-3. Il est mené 2-0 au début de la troisième manche.
1: Et vous nous tenez au courant. À tout à l'heure, Jean-Pierre Blimaud.
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1: Échangeons donc de terrain et de sport. Victor Wembanyama est toujours aussi brillant avec les Spurs de San Antonio. La nuit dernière, le basketteur français et ses coéquipiers ont largement dominé les tenants du titre NBA, les joueurs d'Oklahoma City, 103 à 82. Bonjour Vincent Pellegrini.
3: Bonjour Marie.
1: Et ils reviennent à égalité de victoires partout dans cette finale de la Conférence Ouest.
3: Oh oui. Wembanyama, first shot. It's good. Chased down by Fox, reaching Wemby for three. Ouais, les commentaires enthousiastes au moment d'un tir à trois points incroyable de Victor Wembanyama du milieu du terrain. Je vous conseille de le regarder. L'acmé d'une nouvelle performance XXL du Français, 33 points en seulement 31 minutes. On peut y ajouter 8 rebonds, 5 passes décisives et 3 contres. Et une présence décisive dans le domaine défensif. Les Spurs n'avaient pas vraiment le droit à l'erreur cette nuit face à OKC. Ils ont donc réussi avec beaucoup de maîtrise et une très grosse performance défensive à faire chuter les coéquipiers du meneur de jeu Jay Gilgeous-Alexander, qui vient d'être élu meilleur joueur de la saison NBA. Voilà désormais les Spurs à égalité, 2 victoires partout. Eux qui n'ont pu disputer les phases finales depuis 7 ans. Prochain match dans la nuit de mardi à mercredi sur le parquet d'Oklahoma.
1: Et de l'autre côté des États-Unis, Vincent, ce sont les Knicks de New York qui sont en passe de se qualifier pour la grande finale.
3: Oui, dans cette conférence Est, les Knicks sont impressionnants. Ils ont balayé Philadelphie en demi-finale de conférence, 4 victoires à 0. Et ils mènent désormais 3 victoires à 0 face à Cleveland avec un joueur qui est la révélation de l'année, Jalen Brunson. Et la nuit prochaine, il pourrait bien se qualifier pour la finale de la NBA. Pour la première fois depuis 27 ans, la franchise de New York n'a plus remporté le titre depuis 1973.
1: Vincent Pellegrini, merci.
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1: Il fait chaud, Stéphanie Fromentin.
8: Le soleil brille largement, tout au plus un petit voile nuageux circule en journée sur la moitié est ainsi que sur le sud-ouest. Dans l'après-midi, quelques nuages se développent sur le massif central.

0: les Pyrénées et les Alpes du Sud, apportant localement une averse, voire de l'orage, en Auvergne et sur les Alpes. Le vent qui accompagne ce soleil souffle à 50 km/h des Pyrénées au sud du Massif central. En revanche, les températures sont toujours trop élevées pour la saison. Elles décollent partout des 30 degrés, excepté en bord de Manche et sur les plages méditerranéennes. Météo France prévoit des records de chaleur et place des départements de l'Ouest en vigilance jaune canicule. Il fait 30-35 degrés sur la moitié nord, 29 à 36 du sud-est au sud-ouest.
1: Et vous passez l'après-midi en compagnie de Marie Maheu. Bonjour Marie.
2: Bonjour Marie, la voix change, pas le prénom, c'est pratique. Et bonjour à tous, on est ensemble jusqu'à 17h. En cette très chaude journée, 32 degrés en moyenne, bien au-dessus des normales de saison, que vous nous écoutiez d'Alsace, de Bretagne ou de Provence, nos conseils à suivre, c'est dans un instant. 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
2: Le journal Yasmine Adila.
4: Un enfant de 12 ans retrouvé mort hier en fin d'après-midi à Rennes avec une serviette de bain mouillée serrée autour du cou. Et ce matin, Thomas Pinaroli, un mineur de 16 ans, a été interpellé.
5: Oui, le procureur de Rennes a annoncé cette interpellation juste avant midi, alors que sur les lieux du drame, les investigations ont repris depuis 3 heures maintenant. La police est sur place avec des plongeurs, des pompiers. Ils explorent les fonds de la Vilaine en élargissant le périmètre au fur et à mesure que le temps passe. Des recherches pas si simples puisque la rivière fait 5 mètres de profondeur par endroit avec beaucoup de végétation au fond. Le quartier est en tout cas à nouveau rythmé par les va-et-vient des forces de l'ordre, comme hier soir quand le corps a été découvert. Ici, les habitants sont touchés. On parle d'un enfant, m'a répété à plusieurs reprises Yves, qui habite un appartement juste au-dessus des lieux du drame. Selon des sources proches de l'enquête, 3 jeunes, dont un qui correspond à la description de la victime, ont demandé des appâts à un pêcheur hier après-midi, quelques minutes avant le drame. La mère du garçon de 12 ans est arrivée sur place un peu plus tard, juste après les policiers, car son fils ne répondait plus au téléphone.
4: Merci Thomas Pinaroli, d'ici Armorique, ex-France Bleu. Les signalements de disparition d'enfants en hausse en France, 112 par jour, soit plus de 6% par rapport à l'an dernier. Une augmentation notamment due au nombre de fugues, en hausse des chiffres donnés à l'occasion de la Journée internationale des enfants disparus. 18 départements en vigilance jaune canicule, une grande majorité à l'ouest de la Manche en descendant vers la Charente et du Finistère au Loir-et-Cher. Paris et la Petite Couronne également concernés. Le thermomètre dépasse les 30 degrés sur la quasi-totalité du pays. Conséquence de ces fortes chaleurs, la qualité de l'air se dégrade sur l'ensemble de l'Île-de-France. Air Paris émet une alerte pollution à l'ozone qui entrera en vigueur à partir de demain. La chaleur qui touche également le Royaume-Uni après plusieurs jours d'une vague exceptionnelle. Comme en France, les températures sont particulièrement élevées pour un mois de mai. Plus de 33 degrés enregistrés aujourd'hui près de Londres, un record, le dernier de 32,8 degrés, date de 1922. Pour Donald Trump, il y aura un accord excellent et significatif, sinon pas d'accord. C'est ce que déclare aujourd'hui le président américain qui met la pression alors que les discussions pour mettre fin à la guerre au Moyen-Orient se poursuivent. Des progrès, mais pas d'accord imminent, dit de son côté Téhéran. Parmi les points de discussion, le détroit d'Ormuz. L'Iran veut toujours imposer des frais pour franchir le passage maritime. Deuxième journée à Roland-Garros. 9 Français en lice aujourd'hui pour les suites des qualifications de ce tournoi de tennis. Arthur Rinderknecht passe le premier tour. Première victoire pour lui. Il s'est qualifié en 3 manches tout à l'heure. Dernier Roland-Garros pour Gaël Monfils, le Français de 39 ans qui joue ce soir face à Hugo Gaston.
2: Et on fera le point évidemment sur les matchs en cours à Roland-Garros et aux Français engagés dans la prochaine demi-heure. Merci Yasmina Adila. À suivre également cette augmentation des signalements pour disparition de mineurs. Vous en parliez, 6% de plus l'année dernière, qu'il s'agisse de fugues, d'enlèvements parentaux ou de disparitions inquiétantes. On en parle avec Charlotte Savicky, chef de l'Office central pour la répression des violences aux personnes, notre invitée dans une vingtaine de minutes. Mais d'abord, retour à ces températures exceptionnelles. En France, le cardiologue Pierre Souvet est avec nous dans un instant.
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2: Elle fait jusqu'à 34 degrés cet après-midi à Nantes, Rennes ou Lyon, température globalement digne d'un mois d'août. Un peu partout en France et en ce week-end prolongé, on cherche la fraîcheur, comme au nord de Périgueux, en Dordogne, où la plage de Lille est bien animée, Valentin Plat.
6: Noah, 11 ans, place ses orteils dans la Drôme.
7: C'est froid, un peu, c'est froid.
8: C'est froid, jeune homme.
7: C'est froid.
6: Sa maman Aurélie plonge, elle, sans souci. Elle attendait la première baignade de l'année avec impatience.
9: Il y avait un besoin de fraîcheur. Avec les températures, on s'est dit, allez, on va regarder au plus proche. Et puis, on a mis une demi-heure pour arriver. On était sur le canapé, elle a dit, allez, on part.
6: En plein week-end prolongé, on en profite. Oh, Méban, Eva et Lamia, les trois copines du bord de plage.
10: C'est énorme.
11: Oh, c'est énorme. C'est le début.
12: On attendait que ça. On attendait que ça.
11: J'aime pas le froid, j'aime bien quand il fait chaud, j'aime bien bronzer.
12: Ça met de la bonne humeur.
13: En plus, si on met, il fait déjà 35 degrés en juillet, ce sera quoi?
6: Ce sont des cris de joie des enfants qui rythment l'après-midi à Lille. Le petit Malik, 6 ans.
14: Quand après, on est, on voulait aller au jouet, ça brûlait. Et après, on est revenu ici pour se baigner parce qu'on avait trop chaud.
6: 33 degrés, de l'eau bien fraîche. Finalement, c'est ça la définition du bonheur, lance Ahmed de Saint-Paul-de-Serre.
15: Ça fait plaisir déjà, donc on a le soleil qui est là, le beau temps, le monde, on n'est pas trop loin. Faut pas aller à Ibiza. Voilà, on peut rester chez nous et être bien.
6: Le programme baignade en famille sera le même dans les prochains jours car les températures vont rester au-dessus des 30 degrés.
2: Et justement, avec nous pour parler conseils face à cette vague de chaleur, bonjour Pierre Souvé.
16: Oui, bonjour à vous.
2: Vous êtes cardiologue fondateur de l'association Santé Environnement France. Alors, on l'a senti, on est passé quasiment du jour au lendemain d'un temps d'automne à un grand soleil. Bon, ça, généralement, c'est un classique du printemps. Mais là, l'écart de température est assez impressionnant. Quel effet ça a sur le corps?
16: Alors d'abord, ce qu'on ne sait pas, c'est que les effets majeurs sont cardiaques. Et donc, touche préférentiellement les personnes qui sont âgées et qui ont déjà des problèmes cardiaques. Plus de la moitié des décès sont dus, en fait, à une déstabilisation de son état cardiaque. Parce qu'en fait, quand il fait chaud, le corps veut transpirer et dérive le sang vers la peau pour augmenter cette transpiration. Et du coup, le retour au cœur se fait plus difficilement et le cœur travaille plus. Et donc, les personnes déjà fragilisées décompensent facilement. Après, il y a les effets respiratoires. Et là, on le voit avec les premiers pics d'ozone, puisqu'en fait, l'ozone a une capacité d'être très irritant respiratoire. Alors là, tout de suite, on pense aux sportifs qui vont aller faire du sport en pleine chaleur et au moment du pic d'ozone, en début, milieu d'après-midi, où évidemment c'est une pratique évitée. Et puis après, évidemment, pour les gens qui ne sont pas malades, il peut y avoir des coups de chaleur, ou pour d'autres, des problèmes rénaux, parce que la déshydratation, on a oublié de s'hydrater, on a oublié de se mouiller. J'ai été frappé dans votre reportage par le fait que les gens vont se baigner, c'est exactement ce qu'il faut faire, il faut se brumiser, se ventiler, mais malheureusement, les personnes âgées qui sont isolées, les gens dans les villes, eh ben, ils n'ont pas toujours accès à ce type d'îlot de fraîcheur qu'il faudrait un petit peu partout.
2: Alors justement, quels conseils on peut donner aux personnes les plus fragiles? Vous parliez des personnes âgées, des enfants, des femmes enceintes aussi.
16: Ben déjà, il ne faut pas s'exposer. Bon là, ils ont de la chance, ils sont au bord d'une rivière. Il ne faut pas s'exposer à la chaleur aux heures de pleine chaleur. Il faut aller faire de l'exercice le matin tôt quand il n'y a pas encore le pic d'ozone et quand il ne fait pas trop chaud. Un élément important qui joue, ça va être l'intensité de la chaleur, mais aussi la chaleur nocturne, parce que c'est la nuit, en fait, par la fraîcheur que le corps va récupérer, notamment sur le plan cardiaque. Donc, durée, intensité et chaleur nocturne sont trois éléments importants pour pas trop souffrir de la chaleur.
2: Donc il faut faire attention la nuit, essayer de fermer ses volets pour rafraîchir son logement en journée surtout.
16: Voilà, la nuit, on fait comme on fait dans le sud, comme chez moi, on ferme la journée et on ouvre la nuit pour aérer. On installe éventuellement, un ventilateur et on s'asperge régulièrement. Il ne faut pas seulement boire, l'hydratation c'est important, mais il faut brumiser, ventiler, un peu comme les personnes que vous avez vues qui sont allées se baigner, en fait, ils font ça. Ils sont exposés au vent qui les rafraîchit et ils se mouillent. Si vous êtes en voiture, par exemple, dans les bouchons, là, en plein canard.
2: Mais j'allais vous en parler, oui.
16: Oui, prenez une bouteille d'eau, aspergez-vous, mettez le ventilateur si vous n'avez pas la clim, et aspergez-vous régulièrement pour avoir cette sensation de fraîcheur qui est très importante.
2: Et il faut faire des arrêts réguliers, puisqu'effectivement, beaucoup de personnes sont certainement sur la route en ce moment, en ce retour de week-end prolongé, même avec la climatisation, on s'arrête régulièrement.
16: Oui, ça c'est classiquement toutes les deux heures, parce qu'évidemment, on va s'épuiser un petit peu plus vite quand il fait chaud. Mais l'important, c'est ça, la triade, je m'hydrate, je me ventile et je m'arrose, entre guillemets.
2: Vous parliez de ces épisodes de pollution de l'air. Alors effectivement, demain, l'ensemble de l'Île-de-France est concerné par un épisode de pollution à l'ozone. Comment on fait pour se protéger de ce type d'épisode qui est lié aux fortes chaleurs?
16: Oui, l'ozone, c'est la conjonction du soleil, de la chaleur et des émissions, notamment des gaz d'échappement, ce qu'on appelle les oxydes d'azote. Et donc, ça commence plutôt en fin de matinée. Et donc, avec un pic très intense en début, dans l'après-midi. Et donc, si vous voulez faire du sport, de l'exercice, ben, privilégiez le matin tôt. Évidemment, où il fera le plus frais, où il n'y aura pas encore cette ozone qui sera apparue. L'intensité de l'effort aussi, si le pic est très important, doit être réduit, parce qu'évidemment, vous respirez trop de gaz irritant pulmonaire qui est l'ozone si vous faites un sport intense. Donc, les bonnes heures et une adaptation de l'intensité de votre sport à ces heures.
2: Ça, c'est l'erreur la plus fréquente que vous voyez pendant ces épisodes de grosse chaleur, de faire du sport en plein soleil aux heures où on sait que ce n'est pas recommandé.
16: Ah ben oui, alors surtout si on veut faire une longue séance, c'était évident qu'il faut réduire. On peut se dire mon corps va résister à tout, mais en fait bon ben il est fragile comme les autres, même si vous vous sentez en bonne santé, et donc il ne faut pas pousser le bouchon trop loin, si j'ose dire, et faire ça de façon intelligente.
2: Et justement, quels sont les premiers signes d'un coup de chaleur qu'il ne faut pas banaliser?
16: Ben donc vous pouvez avoir une baisse de tension, des maux de tête, une chute de tension, des sensations de vertige, et puis sur le plan cardiaque, évidemment, ben c'est des signes d'essoufflement, de malaise, de palpitations, voire des douleurs dans la poitrine. Parce que quand on fait du sport lors de pics de pollution, alors plutôt aux particules, ben on a un surrisque qui n'est pas énorme, mais un surrisque quand même de faire un infarctus.
2: Et dans donc, les cas-là, il faut consulter.
16: Voilà, ce sont des signes d'alerte. Il faut savoir s'arrêter. Hein, ce ne sont pas des professionnels, évidemment, qui font le sport. Donc, eux, ils peuvent s'arrêter et penser d'abord à leur santé. Et du coup, je pense aux travailleurs aussi. Ils vont être exposés, et donc c'est un sujet de plus en plus tôt dans l'année, et aux enfants des écoles, puisque c'est une des priorités maintenant, c'est de verdir les écoles pour qu'ils fassent à la fois moins chaud et pour qu'ils soient en contact avec les éléments naturels qui, en plus, renforcent leur immunité, ce contact avec la nature. Donc ça doit être une priorité des collectivités de rafraîchir les écoles, même les collèges, même les lycées, pour qu'ils puissent travailler dans les meilleures conditions.
2: Et dernière question, Pierre Souvé, pour les tout-petits, les nourrissons qui ont un peu plus de mal à réguler leur température corporelle, quels sont les signes qui doivent alerter les parents?
16: Ah ben, les signes d'apathie notamment, donc bien sûr on ne les emmène pas à la plage, hein, et on les couvre et on les rafraîchit régulièrement, on les fait boire régulièrement, mais des signes d'apathie, d'enfants qui réagissent moins bien. Donc là, évidemment, on peut leur prendre la température aussi, parce que la température interne doit monter. Mais en tout cas, on ne les expose pas. C'est l'élément essentiel. Et eux aussi, on les rafraîchit dès qu'on le peut.
2: On ne s'expose pas globalement aux heures de forte chaleur et où le soleil tape le plus fort. Merci infiniment, Pierre Souvé, pour ces bons conseils qu'il est important de répéter. Cardiologue et fondateur de l'association Santé Environnement France, merci d'avoir été en direct avec nous sur France Info. Allez, on va respirer un peu maintenant, justement, en prenant un bain de forêt. Au Japon, on pratique déjà la balade au milieu des arbres pour lutter contre le stress. Et en France, c'est une première. Une équipe de chercheurs lorrains s'intéresse elle aussi aux bienfaits de la forêt des Vosges. Quand la forêt nous soigne, c'est un reportage signé Rémi Brancato.
8: C'est un panaché de verre qui s'impose au regard partout autour de ce petit village vosgien, la forêt.
10: On est à Montureux-sur-Saône et donc on est en plein cœur de la forêt d'exception de Darnay-la-Vosges. Je vous emmène en voiture.
8: Timothée Daguineau est en charge de cette forêt d'exception, un label de l'ONF, l'Office National des Forêts, pour valoriser sa diversité exceptionnelle.
10: Eh ben, on voit du chêne, on voit du hêtre, du charme, du sapin, on voit un peu d'épicéa, du bouleau, du frêne, de l'aulne, une grande diversité d'essences.
8: Timothée, vous qui travaillez en forêt, c'est quel bienfait des moments comme celui-là?
10: C'est toujours un plaisir de se retrouver en forêt. Moi, j'aime bien des feuilles mortes qui craquent sous les semelles. Ouais, les odeurs, les bruits, le vent dans les feuilles, les chants d'oiseaux. Quand j'en ressors, je me sens souvent plus tranquille, plus serein qu'avant.
8: Cette expérience, des scientifiques l'ont expliquée.
10: C'est tout le propre de la science, c'est d'essayer de partir d'une observation empirique, une expérience, et d'essayer de comprendre comment ça marche.
8: Alors avec Caroline Simon, qui l'accompagne sur ce chemin, il s'est intéressé aux études scandinaves et japonaises qui prouvent les bienfaits des arbres sur notre santé, explique l'enseignante chercheuse à Épinal, à l'ENSTIB, qui forme des ingénieurs bois.
17: Dans les études japonaises, le docteur King Lee a montré que la tension artérielle, le rythme cardiaque diminuait après une promenade en forêt, donc mesure des constantes avant, après, analyse de sang, molécules antistress qui sont générées, ce qu'on appelle les cellules NK, Natural Killer, qui renforce le système immunitaire et qui se voit activé.
8: Car les arbres émettent des composés gazeux bienfaiteurs et deux de ces étudiantes ont prouvé la présence de 13 de ces molécules en distillant des branches ou des aiguilles.
17: En laboratoire, il y a eu une procédure d'extraction qui a permis, en fait, dans l'huile essentielle, d'identifier les molécules d'intérêt, des terpènes. C'est un groupe de molécules, un groupe qui fait partie des composés organiques volatiles.
8: Étape suivante, poser des capteurs en forêt pour mesurer ces émissions gazeuses. Avec l'Université de Lorraine, l'ONF et l'ENSTIB espèrent financer une thèse pour prouver ce que beaucoup, ici, expérimentent.
18: Oui, à peu près une fois par jour avec le chien. C'est du bien-être.
8: C'est la prescription médicale.
18: Non, je ne sais pas s'il y a une prescription médicale. J'aime bien être en forêt parce que ça me fait du bien.
17: Ce n'est pas une science ésotérique. On n'est pas là pour faire des câlins aux arbres. Voilà, on est des cartésiens, on est des scientifiques.
8: Les recherches seront pilotées depuis Nancy. Dans le laboratoire de Gisèle Cani, professeure de médecine interne à l'Université de Lorraine, elle a étudié notamment les bienfaits des cures thermales.
19: C'est le laboratoire
20: d'hydrologie et climatologie médicale.
8: Pour ce projet, elle va mobiliser des chercheurs en santé et mener des études cliniques sur des promeneurs.
20: Des études évaluant les modifications du profil psychologique, l'effet cardiovasculaire, tension, pouls. Selon les arbres, on n'a pas les mêmes émissions. Et on pourrait imaginer des environnements forestiers qui soient plus favorables à la respiration, d'autres plus favorables à la détente.
8: À terme, l'équipe imagine le développement d'une production locale d'huiles essentielles, mais aussi de plantations adaptées près des cures thermales des Vosges, en complément des soins.
20: Il y a des promenades en forêt pour toutes les personnes qui sont stressées, qui ont un burn-out, donc une prescription de bain de forêt, oui, tout à fait.
8: Et avant de prescrire ces sorties en forêt, il faut encore trouver 165 000 euros pour la thèse. La fondation de l'Université de Lorraine a lancé un financement participatif.
2: Un reportage qui nous fait du bien. Merci Rémi Brancato. Allez, on passe au sport.
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2: Et du tennis, évidemment, ce deuxième jour de Roland-Garros à Paris. Vous êtes sur place, Jean-Pierre Blimaud. Comment ça se passe pour nos Français ?
22: Eh bien, ça se passe mieux qu'hier. Hein. Vous savez qu'hier, il n'y a eu que 2 qualifiés sur 12 engagés, avec 9 dans le tableau masculin et 3 dans le tableau féminin. Et aujourd'hui, eh bien, ça gagne. Côté tricolore, puisqu'Arthur Rinderknecht a battu un joueur autrichien en 3-7, 7-6-6, 2-6-3. Il s'appelle Yuri Rodionov. Victoire aussi pour Lucas Van Hache face à un Lituanien, 6-4, 6-2, 2-6, 7-5. Donc en 4-7, il a battu Vinius Gaubas, hein, qui a remplacé un autre joueur qui devait être l'adversaire de Lucas Van Hache, mais qui a abandonné avant le début du tableau principal. Là, sur le court, Philippe Châtrier, autrement dit le court central, vient de démarrer un match entre Hugo Humbert et Adrian Manarino. Donc duel fratricide franco-français entre deux joueurs habitués aussi à se retrouver parfois en équipe de France de Coupe Davis. Ça vient tout juste de commencer. Tout à l'heure a débuté aussi sur le court 14 un match concernant le tableau féminin et Léolia Jean-Jean, la française, face à une joueuse espagnole, Caitlin Quevedo, un jeu partout dans la première manche. Pour Terence Atman, sur un autre court, le numéro 6 pour être très précis, ça fait 1-7 partout, 7-6, 2-6, le français l'australien Tonasi Kokkinakis sont pour l'instant au début de la troisième manche. Et il y a aussi, allez, on va dire, un joueur qui retient particulièrement l'attention du public à Roland-Garros, il s'appelle Stan Wawrinka, vous le connaissez certainement, Marie. Il a gagné en 2015 à 30 ans avec son fameux revers à une main dévastateur face à Djokovic et son short magique démodé mais qui a gagné la finale. Et bien Wawrinka, dont c'est l'ADER aussi à Roland-Garros cette année normalement à 41 ans, est embarqué sur le court Simone Mathieu dans une troisième manche. Donc il a perdu le premier 6-3 face au néerlandais De Jong, il a gagné le deuxième 6-3 et là il est un petit peu en difficulté en fin de troisième set, il est mené 5-2, mais il est encouragé, vous l'entendez derrière moi, par le public de ce cours situé dans les serres d'Auteuil, qui est baigné comme tous les autres par le soleil et une chaleur écrasante ici à Roland-Garros.
2: Bon, et ce soir, c'est évidemment le duel entre Gaël Monfils et Hugo Gaston qu'on attend.
22: Absolument, et ce sera aussi un duel franco-français en session de nuit, pas avant 20h15. Donc c'est un match que nous suivons particulièrement aussi en direct sur France Info, bien sûr.
2: Confrontation 100% tricolore. Merci Jean-Pierre Blimaud. L'info en une minute.
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2: Les signalements pour disparition d'enfants ont augmenté l'année dernière. On en parle juste après votre info en une minute. À 15h19, Yasmina Adila avec ses nouvelles demandes de Donald Trump.
4: Le président américain exhorte aujourd'hui les pays à majorité musulmane à normaliser leurs relations avec Israël. Un message adressé notamment à l'Arabie Saoudite, le Qatar ou encore le Pakistan. Des exigences dans le cadre de l'accord de paix discuté en ce moment avec l'Iran. Un mineur de 16 ans interpellé ce matin à Rennes au lendemain de la découverte d'un corps d'un enfant de 12 ans sur les rives de la Vilaine, étranglé avec une serviette de bain. Une enquête pour meurtre est ouverte. 18 départements de l'Ouest en vigilance jaune canicule. Une zone allant de la Charente à la Bretagne jusqu'à la Manche. Paris et sa petite couronne sont également concernés. La région parisienne où la qualité de l'air se dégrade avec ses fortes chaleurs. Air Paris émet pour demain une alerte de pollution à l'ozone. Le Royaume-Uni également touché par une forte vague de chaleur exceptionnelle. Plus de 33 degrés enregistrés aujourd'hui près de Londres. C'est un record. Le dernier, c'était 32,8 degrés. Et ce record-là date de 1922.
2: 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Toutes les 15 minutes, une disparition de mineurs est signalée en France. Disparition inquiétante, fugue ou enlèvement parental en cette journée internationale des enfants disparus. Le 116 000 numéro d'urgence dédié assure que plus de 40 000 disparitions de mineurs ont été signalées l'année dernière. C'est 6% de plus que l'année précédente. Paul Tillier s'est rendu dans les locaux du 116 000 numéro gratuit et européen qui accompagne leurs proches.
0: Dans les bureaux du 116 000, on n'enquête pas, mais on écoute. Quand la disparition d'un mineur est signalée aux forces de l'ordre, cette cellule prend le relais avec les familles qui souhaitent être accompagnées.
1: Oui, allô ?
19: Oui, c'est Madame Guédira du 116 000.
0: La conversation avec cet homme est tenue secrète. Sa compagne est partie avec les enfants. C'est un enlèvement parental.
19: Vous avez eu des nouvelles de madame, de vos enfants ?
0: À l'autre bout du fil, William, juriste.
19: On ne peut pas finalement juste faire du droit. Donc on est obligé de trouver un juste milieu entre des conseils vraiment juridiques, des conseils très pointus et très spécialisés, et un autre côté, pouvoir donner de la place aux parents pour qu'ils expriment son besoin et ses inquiétudes.
0: Le 116 000 a traité près de 50 000 appels l'an dernier. Une cellule composée de juristes, de psychologues et d'éducatrices spécialisées comme Samia.
23: Vous seriez étonné de voir tout ce qu'on obtient en quelques minutes au téléphone qu'on n'obtiendrait pas en face à face. L'objectif, c'est de comprendre pourquoi il est parti, qu'est-ce qui peut l'inciter à revenir et surtout qu'est-ce qui peut l'inciter à rester.
0: Un enfant qui disparaît est un enfant en danger, rappelle-t-elle. Quand une jeune fille fugue, par exemple, il y a une chance sur trois pour que ce soit lié à de la prostitution.
23: Soit les conduites prostitutionnelles arrivent pendant une fugue, parce que la jeune ou le jeune a besoin de trouver paradoxalement une sécurité, un toit, de la nourriture, de l'argent. Soit parce qu'il y contraint. Avant, les proxénètes allaient les chercher physiquement à la sortie des établissements, dans des lieux de sortie. Maintenant, avec Snapchat, on les trouve alors qu'elles sont a priori à l'abri dans leur chambre.
0: Entre 2024 et 2025, le nombre de fugues a augmenté de 6%, explique Julien Landuro, porte-parole du 116 000, avec des profils de plus en plus jeunes.
24: La part des mineurs de moins de 15 ans qui partent en fugue a augmenté de un peu moins de 4% depuis 2020. Désormais, avec l'utilisation qui est faite du smartphone, il y a éventuellement une capacité à s'autonomiser et des incitations au départ qui sont plus importantes.
0: Le 116 000, un numéro encore méconnu, déplore le porte-parole, car c'est un numéro que les familles ne veulent pas connaître.
2: Paul Tillier, ici Paris, Île-de-France, pour France Info. Alors, dans l'immense majorité des cas, ces signalements de disparition d'enfants sont des fugues à plus de 95%. Mais le chiffre que met aussi en avant le 116 000 est celui des disparitions inquiétantes. 1629 cas rapportés l'année dernière, un bond de 18% par rapport à l'année précédente. Bonjour Charlotte Savicki.
25: Bonjour.
2: Vous êtes chef de l'Office central pour la répression des violences aux personnes. C'est un service de la police judiciaire. Merci d'être en direct avec nous sur France Info. Quand on parle de disparition inquiétante de mineurs, on parle de quelle situation exactement ?
25: Les disparitions inquiétantes de mineurs, ce sont toutes les disparitions de mineurs. Une fugue mineure reste une disparition.
2: Mais dans ces cas-là, on parle d'intégrité ou de sécurité de l'enfant qui est menacée dans ces disparitions inquiétantes.
25: C'est un mineur, donc il faut forcément voir tout le risque pour l'intégrité effectivement du mineur.
2: On l'entendait dans ce reportage, il y a notamment l'exploitation sexuelle des jeunes filles qui est évoquée. Ça, c'est un phénomène auquel vous êtes confrontée ?
25: C'est un phénomène que l'on constate et c'est pour ça que l'Office central pour la traite des êtres humains a mis en évidence ce cas et c'est des grandes discussions et des réflexions que nous faisons, car il est important, même si le mineur ou la mineure revient, de comprendre pourquoi et ce qu'elle a voulu faire, et notamment quand c'est dans des cadres prostitutionnels.
5: Il y a des tiers qui sont évidemment impliqués, qui visent en fait ces enfants, des profils généralement fragiles.
25: C'est des profils souvent fragiles et vulnérables. Il est important, avec les partenariats associatifs et institutionnels, de comprendre un peu mieux leur profil. Mais effectivement, ce sont des jeunes filles souvent vulnérables.
5: Qui sont dans des familles compliquées, qui sont placées. Est-ce que vous avez un peu des chiffres là-dessus ?
25: On ne pourrait pas catégoriser vraiment. Et c'est pour ça qu'il est important de considérer qu'à chaque fois qu'il y a une fugue, même d'une mineure, même si c'est en réitération, de se dire qu'elle peut être ça peut être une disparition inquiétante et qu'il faut mettre les moyens, et ce que font les services de police et de gendarmerie, pour faire en sorte de la retrouver au plus tôt.
5: Pour la première fois, ces disparitions inquiétantes, c'est la façon dont le catégorise le 116 000, concerne une majorité de mineurs de moins de 15 ans. Comment est-ce qu'on peut interpréter ça ?
25: Eh bien, on se rend compte que c'est de plus en plus jeune et donc il faut d'autant plus mettre les moyens pour les retrouver au plus vite, surtout quand il y a des moyens de télécommunication, tous les éléments qu'on peut avoir au plus vite, voire le signalant, pour pouvoir trouver ces jeunes filles ou ces jeunes garçons en situation précaire et de vulnérabilité.
5: Concrètement, il y a des cas où ces jeunes se retrouvent exploités sexuellement. Quels sont les autres cas à part cette exploitation sexuelle?
25: Les cas sont multiples. Hein. Comme il a été indiqué dans votre reportage, hein, on a des enlèvements parentaux qui sont pris très en considération également, parce qu'il ne faut pas oublier que si le parent n'a pas l'autorité parentale sur l'enfant, c'est un enlèvement, et c'est pour ça d'autant plus qu'on peut déclencher en dispositif judiciaire le plan alerte enlèvement.
5: Le message que vous faites passer, c'est d'alerter le plus rapidement possible. Souvent, les proches se disent il faut attendre 24 heures, 48 heures pour signaler une disparition.
25: Le message, c'est d'alerter le plus rapidement possible, mais également de faire en sorte de donner le plus de contexte possible et de savoir si l'enfant a un numéro de téléphone, a son téléphone avec lui, a sa carte Navigo, a une photographie, enfin, tous les éléments qui nous permettront de pouvoir lancer les recherches au plus vite.
5: Et vous le disiez, les fugues ne sont pas anodines. Parfois, ça met justement ces enfants, ces mineurs en danger.
25: Tout à fait. Les mineurs sont forcément en danger quand ils partent sans donner de nouvelles. Donc, il faut toujours considérer qu'un mineur qui fugue, c'est une disparition inquiétante de personnes pour le code de procédure pénale.
5: Vous avez vu passer des dossiers où on ne sait pas ce que deviennent ces enfants disparus ?
25: Malheureusement, oui, c'est un peu le propre de l'Office central pour la répression des violences aux personnes. Nous traitons les cas de disparition criminelle pour lesquels parfois il arrive de ne pas avoir encore de solution. Mais on met tout en œuvre et justement, on lutte contre le droit à l'oubli pour trop donner réponse à ces familles qui sont toujours en attente de réponse.
5: Ça concerne combien d'enfants chaque année en France ?
25: C'est très minoritaire, attention, hein. Comme vous disiez dans le titre, hein, c'est 95% des fugues ou les disparitions où la personne est retrouvée. Donc c'est vraiment des cas très minoritaires, mais qui sont les plus graves et donc pour lesquels on met des moyens supplémentaires pour retrouver, donner une réponse à la famille, l'entourage, les parents.
5: Minoritaire, ça veut dire plusieurs dizaines, plusieurs centaines d'enfants ?
25: Oh non, moindre. Mais on n'aura pas de chiffres, mais ça reste toujours, même si c'est quelques chiffres, ça reste quand même quelque chose qui nous est préoccupant pour nous.
5: Que faut-il faire justement, Charlotte Savicky, pour limiter ces chiffres qui repartent, je le répète, à la hausse l'année dernière, après avoir baissé plusieurs années de suite ?
25: Vous avez complètement raison, ça repart à la hausse. Pour autant, on n'est pas aux chiffres d'avant la période de crise sanitaire, donc ça nous rassure quelque peu. Ce qu'il faut faire, c'est de toute façon avoir des réflexions pour une prise en charge, un accompagnement, une sensibilisation, voire prévention. Mais surtout, si j'ai un message à donner au public qui est peut-être parent ou proche d'une personne qui disparaît, il faut surtout signaler et donner tous les éléments contextuels possibles, les photographies et autres, pour pouvoir retrouver au plus vite cet enfant qui a disparu.
5: Signaler le plus rapidement possible, on entend votre message. Merci Charlotte Savicky, commissaire de police et chef de l'Office central pour la répression des violences aux personnes, en direct avec nous sur France Info. La météo et un nouveau journal à suivre.
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5: Un œil sur le temps avec vous, Stéphanie Fromentin.
4: Le soleil brille largement, tout au plus un petit voile nuageux circule en journée sur la moitié est ainsi que sur le sud-ouest. Dans l'après-midi, quelques nuages se développent sur le massif central, les Pyrénées et les Alpes du Sud, apportant localement une averse, voire de l'orage, en Auvergne et sur les Alpes. Le vent qui accompagne ce soleil souffle à 50 km/h des Pyrénées au sud du massif central. En revanche, les températures sont toujours trop élevées pour la saison. Elles décollent partout des 30 degrés, excepté en bord de Manche et sur les plages méditerranéennes. Météo France prévoit des records de chaleur et place des départements de l'Ouest en vigilance jaune canicule. Il fait 30-35 degrés sur la moitié nord, 29 à 36 du sud-est au sud-ouest.
5: Merci Stéphanie Fromentin et merci d'écouter France Info. Il est 15h30. Le journal Armand Perrologa.
26: Donald Trump semble s'impatienter face à l'Iran alors qu'un accord est espéré pour mettre fin à la guerre. Soit cet accord sera excellent et significatif, soit il n'y aura pas d'accord, prévient le président américain sur son réseau social. Ce matin, l'Iran a rejeté l'idée d'un accord imminent, mais fait état de progrès dans les discussions avec les États-Unis. Par ailleurs, de hauts responsables iraniens sont actuellement au Qatar. Pendant ce temps, Israël poursuit ses attaques dans le sud du Liban contre le Hezbollah. L'armée israélienne a lancé des appels à évacuer plus de 10 villages avant de lancer des frappes. Depuis début mars, les attaques israéliennes ont fait plus de 3100 morts au Liban. Pas de répit non plus dans la guerre entre la Russie et l'Ukraine. Les deux pays multiplient les frappes. Des frappes ukrainiennes ont fait au moins 6 morts aujourd'hui en Russie et dans la région ukrainienne de Donetsk, contrôlée par Moscou. Une attaque russe a fait 2 morts et une vingtaine de blessés dans le nord-est de l'Ukraine, dans la région de Kharkiv. En France, l'enquête semble avancer après la découverte d'un enfant de 12 ans mort étranglé à Rennes hier. Il avait une serviette de bain mouillée nouée très serrée autour de son cou. Ce matin, un adolescent de 16 ans a été interpellé à Rennes. Pas plus de précisions pour l'instant. Un braquage à la voiture Bélier la nuit dernière à Paris. Il a visé une boutique de dépôt-vente de produits de luxe dans le 8e arrondissement, tout près des Champs-Élysées. La voiture a percuté la vitrine en faisant marche arrière. Les malfaiteurs ont dérobé plusieurs sacs à main de grandes marques. Le préjudice est estimé à environ 200 000 euros. La vague de chaleur se poursuit en France. 18 départements sont actuellement en vigilance jaune canicule, de la Manche à la Charente, en passant par le Finistère. Paris et sa petite couronne sont également concernés. Les températures en ce moment dépassent les 35 degrés par endroit dans le sud-ouest. C'est le cas dans les Landes ainsi qu'en Gironde. Il fait aussi plus de 34 degrés en Dordogne et dans le sud de la Charente. La chaleur gagne également l'Angleterre. 33,5 degrés cet après-midi à Londres. C'est un record pour un mois de mai dans la capitale britannique. Et puis le tennis à Roland-Garros suit du premier tour. 9 Français sur les courts ce lundi. 2 sont déjà qualifiés pour le deuxième tour. Arthur Rinderknecht et Lucas Vanhaché. En ce moment, Terence Atman est face à un Australien, Kokikianis. 1-7 partout entre les deux hommes. Et puis c'est parti pour le duel franco-français. Hugo Humbert contre Adrian Manarino. 2 jeux partout entre les deux hommes dans avant la première manche.
5: Merci Armand Perrologa. À suivre sur France Info jusqu'à 16h. Ce reportage exceptionnel au cœur de la plus ancienne centrale nucléaire française, Fessenheim, en Alsace, qui prépare son démantèlement. C'est dans 20 minutes. Nous serons aussi en Russie et en Ukraine après une série de frappes ce week-end. Moscou dénonce des tirs sur un lycée. Kiev dément. Mais d'abord, on revient sur ces températures exceptionnelles pour un mois de mai. Attention au risque de noyade.
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5: 32 degrés en moyenne du nord au sud de la France, jusqu'à 34 degrés dans certaines villes de l'ouest. La chaleur s'installe en ce début de semaine et les lieux de baignade, souvent non surveillés en ce début de saison, font le plein. L'été dernier, plus de 400 personnes ont perdu la vie noyée en France, dont 57 enfants et adolescents, un chiffre en hausse. On va essayer de faire de la prévention avec vous cet après-midi. Bonjour Raphaël Ben Abdelmoumen.
6: Bonjour.
5: Alors comment réagir quand on voit une personne en train de se noyer? D'abord, il faut avoir en tête que la noyade, ça ne ressemble pas à une scène de film ou de série.
6: Oui, souvent, on imagine quelqu'un qui crie pour appeler à l'aide, éclabousse, agite les bras. Sauf que ça ne se passe pas toujours comme ça. Selon l'Agence américaine de santé publique, dans 10% des cas où des adultes sont à proximité, ils assistent à la noyade de leurs enfants sans rien faire, car ils ne se rendent même pas compte de ce qui est en train de se passer. Alors Francesco Pia, un maître nageur et chercheur américain, a étudié le phénomène. Il en a tiré une théorie, la réaction instinctive à la noyade, pour briser l'idée qu'une noyade, c'est un peu comme dans les films. D'après lui, dans la majorité des cas, les victimes sont incapables d'appeler à l'aide. En fait, quand on se noie, la priorité, c'est de respirer à chaque fois que l'on sort la tête de l'eau. Donc, pas le temps de respirer pour le souffle ou pour parler ou crier, par exemple. Ce n'est pas non plus évident de faire des signes pour appeler à l'aide, parce que le réflexe, c'est de tendre les bras le long du corps, comme pour se pousser vers le haut, pour remonter à la surface. Évidemment, ça ne veut pas dire qu'une personne qui se débat et qui crie n'est pas réellement en danger, mais seulement qu'elle est encore en mesure d'appeler à l'aide.
5: Alors, quels sont les signes qui doivent vraiment alerter?
6: Parfois, le meilleur indice que quelqu'un se noie, c'est qu'il n'a pas l'air de se noyer, justement. Donc, une certaine léthargie, une absence de réaction doivent alerter. Concrètement, si la tête est immergée ou penchée en arrière, que la bouche est au niveau de l'eau ouverte, il faut s'inquiéter. Les yeux, c'est un bon indice aussi, le regard dans le vide ou les yeux carrément fermés. Il y a aussi l'absence de mouvement avec les jambes, une incapacité à nager, de l'hyperventilation aussi. Ce sont quelques-uns des signes qui doivent mettre en garde. Enfin, le meilleur moyen de détecter une situation de noyade, c'est de poser une question, un simple « ça va » par exemple. En l'absence de réponse, il faut réagir au plus vite.
5: Et sans pour autant se mettre soi-même en danger. Merci Raphaël. Ben Abdelmoumen, ce week-end, ce sont d'ailleurs deux baigneurs qui ont été emportés par des baïnes sur le littoral de Gironde, à Lacano et à Lèche-Cap-Ferré, ces cuvettes d'eau qui surprennent chaque année des vacanciers. Axel Lamotte fait partie du comité directeur de la Fédération française des maîtres nageurs sauveteurs. Il était l'invité du 12-15 France Info.
10: Extrêmement piégeux, parce que c'est vrai qu'autour il y a des plateaux et du coup il y a des déferlantes qui font de la mousse et du bruit. Et au milieu de la baïne, il y a un peu de houle et on a l'impression que c'est beaucoup plus sécurisé d'aller se baigner à cet endroit-là. Et le courant d'arrachement vous emmène inévitablement au large très très vite. Alors typiquement, il y a une Allemande qui est décédée. Là-bas en Allemagne, ils ont le rivage qui est un peu dans la même topographie. Et du coup, là-bas, il n'y a pas de courant, il n'y a pas de baïne. Et du coup, on est très vite surpris. Hein. Et il faut se baigner, effectivement, comme le disait le maire de Lacano, entre les drapeaux jaunes et rouges, aux heures de surveillance, surtout sur la côte atlantique, qui est où les courants d'arrachement sont particulièrement violents et les personnes qui ne sont pas d'excellents nageurs ne peuvent pas résister.
5: Oui, elles sont très faciles à repérer à marée basse, d'ailleurs. Ça peut nous donner une indication de là où il ne faut pas se baigner si ce n'est pas surveillé, quoi.
10: Exactement, mais le problème, c'est qu'elles se déplacent en fonction des marées, des courants, et quand les marées sont beaucoup plus fortes, qu'il y a un plus grand marnage, la baïne se déplace, et du coup, voilà. Donc le mieux, c'est de demander aux maîtres nageurs sauveteurs qui sont de surveillance à quel moment je peux me baigner, comment je peux me baigner.
5: D'ailleurs, c'est important de connaître l'horaire des marées. Aussi.
10: De connaître tous les horaires de marée, de connaître la météo, etc. C'est affiché sur les tableaux le long de la baignade, hein, avant de descendre les escaliers vers la plage. Donc il faut se renseigner sur les bons gestes à avoir. On met aussi à disposition du public sur le site de la Fédération française des maîtres nageurs sauveteurs tous les bons conseils, des bonnes pratiques, de nager toujours par deux, comme ça il y en a au moins un des deux qui peut prévenir, hein, qui peut alerter les secours, etc. De nager plutôt le long du rivage plutôt que d'aller en face, hein. Surtout en face de la Gironde, bah, c'est le Canada, ça fait un petit peu loin. Donc on est prudent, on nage le long du bord.
4: Et si on se sent emporté dans une baïne, si on est pris dans une baïne, Axel Lamotte, qu'est-ce qu'on fait ?
10: Quel que soit le courant, même en rivière, on se laisse partir avec le courant. On peut pas lutter contre un courant. C'est trop puissant. Et après, quand le goulet s'élargit, ben on revient. En général, le courant, la partie du courant vous emmène un petit peu vers le nord. On essaye de revenir sur le rivage au nord et de reprendre pied sur un plateau. C'est absolument indispensable. Mais c'est vrai que le niveau général de la population en natation a baissé parce qu'on manque cruellement de maîtres nageurs sauveteurs pour apprendre correctement à nager à la population. Et ça, c'est vraiment grave. Il faut absolument un plan d'urgence de formation de maîtres nageurs pour enclencher un plan d'urgence de formation de la nage de l'ensemble de la population. C'est important d'avoir des bonnes pratiques. Vous savez que les adolescents, ils scrollent avec les pouces 5 km par mois sur les téléphones portables. Moi, j'invite tout le monde à venir dans les piscines du mois de janvier au mois de décembre, le plus régulièrement possible, et pas seulement quand il fait chaud. Il faut absolument fréquenter les piscines. C'est la meilleure activité physique qu'on puisse faire de la naissance jusqu'à au-delà de 100 ans. Donc, vous voyez, on a de la marge.
4: Et c'est d'autant plus nécessaire d'avoir des maîtres nageurs sauveteurs en ce moment qu'il faut réfléchir à ouvrir les zones surveillées plus tôt dans l'année.
10: Ça va être très compliqué parce qu'on ne sait pas quand sont les canicules. L'année dernière, à la Cano, j'étais au mois de mai, il a plu tous les jours, il faisait froid. Donc, on n'avait pas besoin de maîtres nageurs. Donc, le maire a été malin, il a quand même gardé les maîtres nageurs pour le mois de mai. Tant mieux, parce qu'ils ont sauvé des dizaines de personnes. Vous voyez, c'est très compliqué de jouer avec les aléas climatiques. Alors, on nous promet d'ici 2040-2045 des températures qui vont aller peut-être jusqu'à 50 degrés en ville. Donc, comme l'eau est un conducteur thermique 30 fois plus efficace que l'air, les gens vont avoir tendance à se baigner. Et c'est plutôt salutaire de refroidir le corps. Mais il faut se baigner en toute sécurité. Donc, il faut se baigner pendant qu'il y a des maîtres nageurs qui vous surveillent. Ou alors qui vous donnent des bons conseils pour prendre le moins de risques possible.
4: Et dans les zones aménagées, évidemment, encore un accident ce week-end, un adolescent qui s'est noyé dans la Seine, en Seine-et-Marne.
10: Oui, parce que les gens vont dans l'eau n'importe où, sans connaître les profondeurs, sans connaître les courants, ils n'ont pas la pratique régulière. Vous savez, les maîtres nageurs sauveteurs en France organisent des journées nationales de prévention de la nage dès le mois de mars. Alors, il y a une vingtaine d'années, on avait commencé au mois de mai. Et puis, on a fait du mois de mai la journée de prévention de la nage. Puis, on s'est aperçu que le climat nous emmenait déjà au mois de mai vers des grandes canicules comme on a maintenant. Du coup, on le fait dès le mois de mars. Donc, il faut fréquenter les piscines toute l'année et demander aux maîtres nageurs les bons conseils. Et n'hésitez pas à aller sur le site de la Fédération française où tout est d'accès gratuit. On peut tout imprimer, tout utiliser, etc. Donc, tous les conseils, les bonnes pratiques, nager par deux, nager le long du rivage. Enfin, voilà. Tout ça, c'est à disposition de vos auditeurs sans aucune restriction.
5: Les bons conseils d'Axel Lamotte, du comité directeur de la Fédération française des maîtres nageurs sauveteurs. Les bombardements ont encore été intenses ce week-end en Ukraine, tuant au moins 4 personnes, faisant une centaine de blessés. 90 missiles et 600 drones russes lancés dans une attaque nocturne, notamment sur la capitale, Kiev. En représailles, selon Moscou, à une frappe de drones ukrainiens sur un lycée de Starobilsk, dans la région ukrainienne occupée de Lugansk, 21 morts. Au total, Kiev dément avoir frappé l'établissement scolaire. Mais les autorités russes ont organisé un déplacement sur place hier. Opération de communication. Notre correspondant à Moscou, Sylvain Tronchet, y était.
8: Alors que la Russie accorde habituellement peu d'accès aux territoires ukrainiens occupés, cette fois-ci, nous étions les bienvenus pour un voyage express depuis Moscou à Starobilsk. Visite dans les décombres du dortoir du lycée technique visé par plusieurs drones lourds.
11: Nous nous trouvons au 5e étage de l'immeuble. C'est sur le toit qu'un drone ukrainien s'est écrasé, blessant et malheureusement tuant des enfants. Regardez, on voit encore ici les traces d'une main ensanglantée.
8: Moscou a même envoyé sa commissaire aux droits de l'homme, Yana Lontratova, qui parle à la presse en tenant dans les mains plusieurs portraits de victimes.
11: On a dit que c'était des installations militaires ici. Où sont ces installations militaires ? Montrez-les ! Il n'y a ici que des affaires d'enfants. Il n'y a pas de matériel militaire.
1: guerre ici, c'est un crime de guerre.
8: Et de fait, le bâtiment que nous avons vu ressemble à un établissement scolaire. Mais impossible d'écarter formellement aussi la possibilité qu'il ait pu par ailleurs héberger de jeunes pilotes de drones en formation, comme on l'affirme côté ukrainien. Cette frappe meurtrière a permis en tout cas à Moscou de justifier une riposte sanglante sur Kiev, mais Yana Lantratova l'affirme.
1: Lorsque notre pays riposte, les frappes visent toujours des cibles militaires. Notre pays respecte toujours les normes du droit international et notre président est toujours prêt à négocier.
8: Discours récurrent côté russe, pourtant contredit par les faits, mais l'essentiel est ailleurs. Il faut renverser la charge de l'accusation, montrer que l'Ukraine a bien commis un crime de guerre et prendre les journalistes occidentaux à témoin. Nous sommes donc poursuivis par les reporters des chaînes d'État russes.
15: Mais votre avis, dites-nous votre avis comme journaliste. Est-ce qu'il y a quelque chose qui vous a choqué peut-être ?
8: Et nous ne pourrons pas rencontrer des habitants ni même des survivants. Mais le gouverneur de la région de Lugansk est bien là, lui, tenant aussi le discours classique du pouvoir russe.
16: Dans ce cas précis, le fascisme a montré son vrai visage. De telles manifestations du fascisme sont inacceptables au XXIe siècle.
8: Crimes de guerre, erreurs, bavures, victimes collatérales, les morts de Starobylsk sont bien réelles, mais les raisons de leur mort restent dans le brouillard de la guerre.
2: Sylvain Tronchet, on vous retrouve désormais à Moscou où vous êtes rentré. Comment les médias et le pouvoir russe racontent cette histoire aujourd'hui ?
8: Ils sont littéralement en boucle, en fait, sur cette affaire qui est devenue le point focal de l'actualité russe. On commence maintenant à suivre les obsèques qui vont débuter des 21 victimes, que les médias appellent les enfants. Ils avaient une vingtaine d'années pour la plupart. On apprend ce matin que l'une d'entre elles, par exemple, va être enterrée dans sa robe de mariée. Il y a beaucoup d'émotions dans le traitement de la presse russe. Les autorités de Moscou expliquent, elles, tenir là la preuve d'un crime de guerre, ce qui, selon eux, donc permet à la fois de montrer la nature du régime de Kiev et de justifier les frappes massives d'hier, notamment sur la capitale ukrainienne, qui les rendent légitimes en fait aux yeux de Moscou, qui rendent probablement aussi légitimes les futures frappes. Les médias russes, en tout cas, eux, font le lien direct et puis exploitent aussi intensément la séquence d'hier, en notant que certains médias occidentaux n'ont pas voulu venir à ce voyage de presse, la BBC, CNN, ce qui, honnêtement, je le dis, peut se comprendre dans la mesure où nous savions que nous ne pourrions pas travailler librement et surtout que nous allions probablement être harcelés, instrumentalisés par les médias russes qui cherchent dans nos reportages, dans nos rédactions, une sorte de blanchiment des thèses de Moscou.
2: Est-ce qu'on sait de façon certaine ce qui s'est passé ? L'armée ukrainienne a-t-elle tiré sur un établissement scolaire ?
8: Alors, comme je le raconte, et pour les raisons que j'ai expliquées là, nous n'étions pas libres, nous n'avons pas pu interroger des voisins, rencontrer des familles, et quand bien même nous aurions pu le faire, on sait que la parole n'est pas libre sur ces territoires occupés, donc pour toutes ces raisons, il faut rester prudent. Ceci dit, aller sur place pour croiser des informations qu'on avait par ailleurs permettait, par exemple, de confirmer que ce qui a été bombardé était bien un établissement scolaire, une sorte de lycée technique, en quelque sorte, qu'il y avait bien des dortoirs dans les bâtiments visés, et qu'il y a, selon toute vraisemblance, des étudiants, des étudiantes, surtout les filles, parmi les victimes. Après, on ne peut pas écarter totalement qu'il y ait pu avoir des jeunes militaires en formation dans le bâtiment également, mais cet établissement, ce collège technique, comme on appelle cela, n'était a priori pas une base militaire.
2: Merci Sylvain Tronchet, notre correspondant à Moscou. L'info en une minute, tout de suite.
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2: Et à la une à 15h46, Armand Perologa, Donald Trump ne veut pas un accord au rabais avec l'Iran.
26: Le président américain prévient qu'un éventuel accord avec Téhéran devrait être excellent et significatif, faute de quoi il n'y aura pas d'accord. De son côté, l'Iran rejette toute idée d'un accord imminent, mais mentionne des progrès dans les négociations avec les États-Unis. De hauts responsables iraniens sont actuellement au Qatar dans le cadre des discussions pour tenter de mettre fin à la guerre. La France toujours sous un dôme de chaleur, les températures dépassent les 34 degrés cet après-midi dans plusieurs localités du sud-ouest et même 35 degrés dans les Landes ou en Gironde. 18 départements restent en vigilance jaune canicule dans l'ouest et le nord-ouest ainsi que dans la capitale. Il fait également très chaud en Angleterre, 33,5 degrés aujourd'hui à Londres, c'est un record pour un mois de mai dans la capitale britannique. À Rennes, l'enquête progresse au lendemain de la mort d'un jeune garçon de 12 ans retrouvé avec une serviette de bain mouillée noué autour du cou. Un adolescent de 16 ans a été interpellé ce matin. Et puis le tennis à Roland-Garros, 9 Français sont engagés aujourd'hui et 2 se sont qualifiés pour le deuxième tour, Arthur Rinderknecht et Lucas Van Hache.
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5: C'est un chantier pharaonique qui va bientôt débuter en Alsace, à la frontière allemande. La centrale nucléaire de Fessenheim va pouvoir être entièrement démantelée 6 ans après l'arrêt des réacteurs décidé par François Hollande. Le décret qui autorise le démontage de la partie nucléaire vient d'être publié. Et sur place, Boris Allier, les préparatifs ont déjà commencé. Vous vous êtes rendu au cœur des réacteurs.
18: Oui, ces réacteurs ont beau être à l'arrêt et le combustible a beau avoir été évacué, la radioactivité est toujours présente au sein du bâtiment. Les procédures de sécurité pour y entrer sont donc toujours en vigueur.
19: Donc là, on va se mettre en sous-vêtements.
18: La visite est assurée par Pierre-Jean Barret, le directeur de la doyenne des centrales françaises entrées en service en 1977.
19: On mettra une tenue blanche, chaussettes, combinaison. Et on pourra circuler en toute sécurité dans les installations.
20: Ça sert à se protéger de la radioactivité ?
19: Ça sert à se protéger d'éventuellement poussière radioactive qui viendrait se coller sur les vêtements.
18: Pour atteindre la zone nucléaire, il faut emprunter un dédale d'escalier. On y croise certains des 300 salariés mobilisés pour ce démantèlement.
19: Mais on est vraiment au niveau du cœur du réacteur.
18: Dans cette cathédrale de béton et d'acier, les techniciens ont déjà enlevé certains équipements non radioactifs.
20: On prend, on découpe, on démonte.
18: Adrien Picard est chef de projet chez Cycle Life, la filiale d'EDF spécialisée dans le démantèlement nucléaire.
20: Donc là, par exemple, on découpe un moteur, on va séparer les parties électriques, les parties hydrauliques. On a aussi du montage d'échafaudage qu'on peut voir là-bas.
18: D'ici fin juin, ils seront enfin prêts à démonter les éléments les plus sensibles, à commencer par les générateurs de vapeur, 3 énormes cylindres d'une 20aine de mètres de haut.
20: Il y a déjà une grosse phase de préparation avec le rinçage de tous les circuits. Ça a été une étape préalable qui a permis de réduire drastiquement le niveau de radioactivité. De toute manière, par principe de précaution, tous les déchets qui sont générés ici sont considérés comme à minima très faiblement actifs. On ne doit pas détecter au-delà d'un certain nombre de becquerels par centimètre carré, sinon il faut assainir et continuer tant qu'on n'a pas atteint ce seuil.
18: Même précaution dans la piscine de stockage, là où le combustible usagé était plongé pour être refroidi. Joanne Maisonneuve, chef du projet de déconstruction.
20: Alors aujourd'hui, vous le voyez, l'ensemble de ces alvéoles, elles sont vides, puisqu'on a évacué la totalité du combustible qui était présent sur le site de Fessenheim. On va envoyer des robots, des karchers en fait, pour dans les alvéoles sous haute pression, finir d'enlever de la radioactivité. Et on aura également un petit robot comme de piscine à la maison, qui va venir sur les parois et au fond, pareil, à haute pression et aspirer la radioactivité qui pourrait encore y avoir.
18: Ce chantier titanesque doit durer une 20aine d'années et pour EDF, c'est une première.
20: Les 2 réacteurs de Fessenheim sont les premiers réacteurs modernes qui vont être démantelés. On s'appuie sur le retour d'expérience de réacteurs d'ancienne génération, mais qui sont des installations de taille plus petite et d'une technologie beaucoup plus ancienne. Là, avec le démantèlement des 2 réacteurs de Fessenheim, on commence les premières opérations de ce type sur le parc nucléaire moderne d'EDF.
18: Et sur les 405 000 tonnes de déchets produits par ce chantier, 5%, 20 000 tonnes environ, seront radioactifs.
5: Et où vont aller tous ces éléments, Boris ?
18: Alors pour le savoir, il faut sortir du bâtiment réacteur.
25: Non contaminé.
18: Et rejoindre la salle des machines, ou plutôt l'ancienne salle des machines.
19: C'était l'endroit où étaient positionnées les turbines et les alternateurs qui produisaient l'électricité.
18: Aujourd'hui, turbines et alternateurs ont disparu. C'est désormais un grand hall vide et silencieux.
19: Imaginez 2 terrains de football.
18: 200 mètres de long, 50 de large pour entreposer les déchets issus des réacteurs.
19: Des tubes, des vannes, il y aura un peu de gravats forcément, de béton, parce qu'il va falloir qu'on casse aussi quelques murs. Donc c'est métaux, gravats, et qui sont emballés selon leur type. Ils sont triés, ils sont emballés dans des caisses, dans des big bags, dans des fûts. Et qui seront évacués par camion.
18: Direction le département de l'Aube et les sites de stockage de l'ANDRA, l'Agence nationale pour la gestion des déchets radioactifs. Quant à la centrale de Fessenheim, EDF a pour mission de rendre un terrain entièrement nu d'ici 2048, un terrain qui pourra accueillir d'autres activités industrielles.
5: Le choix de France Info, signé Boris Allier, spécialiste énergie. On part à Roland-Garros.
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5: Et on vous retrouve sur place, Jean-Pierre Blimeau, Stan Wawrinka, fait le show.
22: Ah oui, et le show à tous les sens du terme, puisque le cours Simone Mathieu ou le Suisse de 41 ans
7: est actuellement en train de batailler face aux Néerlandais De Jong et baigné par le soleil et la chaleur. Mais en plus, il fait chaud dans ce match puisque Wawrinka, vainqueur à Roland-Garros en 2015 à 30 ans, très connu pour son revers à une main vraiment terrible, est en train de faire de la résistance donc dans ce match face à De Jong. Les deux joueurs en sont dans le quatrième set. Wawrinka est mené 2-7-1. Il vient de servir pour mener 3-2 sous les applaudissements et les vivas du public que vous avez certainement entendu juste derrière moi sur France Info. Et pour l'instant, le match est assez endiablé. Alors, il est un petit peu moins endiablé, mais il concerne deux Français sur le court, Philippe Châtrier, Hugo Humbert, Adrian Manarino. Ce sont deux joueurs qui n'aiment pas forcément la terre battue, même pas du tout pour Manarino, qui avait même dit avant les Jeux de Paris 2024, si c'est à Roland-Garros, moi je préfère laisser ma sélection à un autre parce que j'aurais aucune chance. Et Hugo Humbert, lui, est davantage un spécialiste également des surfaces rapides. Pour l'instant, c'est Hugo Humbert qui a remporté le premier set. Il faut rappeler la qualification des Français Arthur Rinderknecht tout à l'heure et également de Lucas Van Haché. Voilà donc ces Français qui ont pour l'instant fait mieux que ceux d'hier. Aussi bien en tout cas puisqu'il n'y avait que deux Français qualifiés sur 9 engagés hier.
5: Et on souhaite que ça, ça continue. Mais oui, merci Jean-Pierre Blimont, on vous retrouve un peu plus tard. On passe au monde d'Élodie.
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5: Et l'invité aujourd'hui d'Élodie Suigo est l'auteur, compositrice et interprète Anaïs.
9: Bonjour Anaïs.
12: Bonjour Élodie.
9: Vous êtes cette artiste que personne n'attendait tant votre univers n'existait pas ailleurs qu'au travers de votre personnalité. Entre vous et le public, c'est une histoire

0: pour 2027. En retournant en studio, Anaïs, qu'aviez-vous besoin de transformer ?
1: Je crois beaucoup ce truc de faire des boucles, en fait, que ce soit des boucles longues, comme là, c'est 20 ans, ou juste quand on est sur un projet, de tenter plein de choses, puis finalement se rendre compte que la première idée, c'était la meilleure. Et là, c'est un peu pareil, j'avais envie de me reconfronter vraiment, pas juste dire, oh, bah, il y a 20 ans, mon cœur, mon amour est sorti. Non, il y a 20 ans, il y a eu ce fameux spectacle qui a tout pété et qui a fait comprendre aux médias que bah, des fois, le public, c'est lui qui avait raison, c'est lui, comme vous dites, qui a imposé mon cœur, mon amour aux radios. Et les médias qui n'en voulaient pas au départ n'ont voulu finalement entendre plus que ça, et ça a été compliqué. J'étais arrivée avec une superbe carte de visite complètement barrée avec ce spectacle. Et là, j'avais envie justement, 20 ans après, bah, au contraire, d'aller sur les 20 ans de jubilé du spectacle et de voir comment moi, justement, ce truc sans filet que j'avais osé faire il y a 20 ans, bah, va falloir que je le refasse là. Je me mets un beau défi.
0: On parle du besoin de la scène. Vous avez souvent dit que vous aviez besoin de la scène. Est-ce que la scène, c'était un refuge ou une nécessité vitale ?
1: Alors, c'est pas que j'en ai besoin. Parce que comme je suis quelqu'un de très flippé, je fais pas partie de ces troubadours qui disent ouais, tant que je ne suis pas en tournée, je n'existe pas. Non, non, pas du tout. C'est toujours assez violent de me remettre, de m'y replonger. Mais quand j'y suis sur scène, je suis bien. Mais j'ai pas un rapport à la scène si simple. Là, plus ça va, plus je commence à me détendre et à m'affirmer. C'est-à-dire que comme j'ai pas confiance en moi, même t'es au bout de 6 albums, t'as fait ton taf, quoi. Je commence à être accompli quand même. Je réalise mes clips que j'écris. Là, je suis en train d'écrire une comédie musicale. Je dis bon, bah, arrête de t'auto-flageller, vas-y. Plus ça va, plus je me rends compte que et c'est la chose qui marche pour moi. J'aimerais peut-être la transmettre à des gens qui écoutent, qui veulent faire ce métier, mais qui sont flippés. C'est pas quelqu'un qui va dire « Mais non, t'inquiète pas, t'es super », qui va marcher. C'est moi, je me rends compte que ce qui marche, c'est je me dis, avant de monter sur scène, je dis « Toi, tu veux partager un maximum. Tu veux leur donner un maximum. Tu veux qu'il se passe le maximum de choses sur scène et qu'ils repartent avec le max de choses. Donc en fait, ton stress, ça va empêcher ça. » Donc tu le vires. J'essaie d'être pragmatique là-dessus et ça m'aide à monter sur scène en étant le plus légère possible.
0: Je voudrais qu'on revienne sur cette phrase « Je hais les couples qui me rappellent que je suis seule ». Est-ce qu'elle résonne différemment aujourd'hui, cette phrase qui impacte tout le monde ?
1: J'ai mis du temps à l'écrire, celle-là, parce que je voulais vraiment qu'elle soit vraie. Et du coup, j'avais des bribes, j'avais des choses. Je me suis dit « Ah, c'est bien quand même de dire... » Je hais les couples qui me rappellent que je suis seule. Et j'avais des amis qui me disaient, arrête, c'est dur pour toi, en fait. Moi, je m'en fiche. Par contre, j'avais peur d'une chose, c'est qu'il y ait une certaine aigritude dans la chanson. Je dis, merde, tu te moques quand même vraiment beaucoup. Et en fait, à ce moment-là, pur hasard, quand j'avais 20 ans, j'avais fait une vidéo pour mon chéri de l'époque, qui était en Calédonie. Et j'avais montré mon appart dans lequel je venais d'emménager. Et la vidéo, mais c'était horrible, je retrouve la vidéo, du coup, et je fais... Et là, je fais, super, tu peux finir ta chanson, tu peux l'écrire, t'es tout aussi niaise que tout le monde, il n'y aura pas d'aigritude ou de je me moque et je m'inclus pas.
0: Nous sommes 20 ans plus tard, pour vous, cet album, aujourd'hui, il raconte quoi, alors, de différent ?
1: Disons qu'il y a des chansons que j'écrirai plus. La plus belle chose au monde, je crois, je sais pas si je peux encore la chanter, c'est sur l'accouchement. C'est un titre qui, même moi, si j'avais pas vécu l'enfantement, je voyais bien que j'avais des amis. Il y avait un malaise là-dessus, sur le fait que tout le monde s'approprie l'accouchement à la place de la femme. Je disais, bah non, mais il y a des femmes, elles arrivent à l'hôpital, on les traite comme des merdes. Non, la péridurale, c'est trop tôt, non, c'est trop tard. Ou quand l'enfant naît, elles sont pas forcément prêtes, elles arrivent pas forcément à se projeter. Donc il y a des chansons comme ça, drôles, mais... Il y a un trash, il y a une chanson « Bébé, baise-moi ». Je pense que je ne l'écrirai plus.
0: Ah, celle-là, elle est...
1: Mange-moi comme une mangue. Bon, par contre, je me dis, non, c'est ça qui est intéressant. Tu fais les 20 ans, mais tu vas la chanter, cette chanson. Tu vas la chanter.
0: On sera là, en tout cas. Merci beaucoup, Anaïs, d'être passée dans le monde d'Élodie sur France Info.
1: Merci beaucoup, Élodie.
0: À l'occasion des 20 ans donc, de The Chip Show, et de votre titre « Mon cœur, mon amour ». Vous êtes donc très attendue sur scène à l'occasion de votre tournée avec des dates annoncées et d'autres à venir pour l'année 2027. Merci beaucoup.
1: Merci. Mon cœur, mon amour,
2: mon amour. Anaïs, au micro d'Élodie Suigo, c'est à retrouver sur franceinfo.fr. Restez avec nous sur France Info, tout de suite la météo et un nouveau journal.
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1: Et Stéphanie Fromentin, pas de surprise sur la météo en ce début de semaine.
2: Le soleil brille largement, tout au plus un petit voile nuageux circule en journée sur la moitié est ainsi que sur le sud-ouest. Dans l'après-midi, quelques nuages se développent sur le massif central, les Pyrénées et les Alpes du Sud, apportant localement une averse, voire de l'orage en Auvergne et sur les Alpes. Le vent qui accompagne ce soleil souffle à 50 km/h des Pyrénées au sud du massif central. En revanche, les températures sont toujours trop élevées pour la saison. Elles décollent partout des 30 degrés, excepté en bord de Manche et sur les plages méditerranéennes. Météo France prévoit des records de chaleur et place des départements de l'Ouest en vigilance jaune canicule. Il fait 30-35 degrés sur la moitié nord, 29 à 36 du sud-est au sud-ouest.
1: Merci. Stéphanie Fromentin, France Info, il est 16h. Et le journal, Pierre Boudias.
3: Donald Trump étoffe encore ses exigences pour parvenir à la paix au Moyen-Orient. Le président assure désormais que le texte final avec l'Iran devra comprendre la signature par l'Arabie Saoudite et le Qatar des accords d'Abraham. Ils avaient permis la normalisation des relations entre certains pays arabes et Israël. La Russie appelle ressortissants étrangers et diplomates à quitter Kiev. Mise en garde avant de nouvelles frappes sur la capitale ukrainienne, deux jours après une importante salve de missiles qui avait fait 4 morts sur place, des bombardements qui viseront des centres de décision et des entreprises du complexe militaro-industriel ukrainien, selon le ministère russe des Affaires étrangères. Déjà 18 départements français en vigilance jaune canicule, probablement bientôt plus. Météo France prévient que l'épisode de chaleur exceptionnelle que connaît l'Hexagone en ce mois de mai ne se terminera pas avant samedi. Des records de chaleur ont été battus dans au moins une dizaine de stations aujourd'hui. Ce dôme de chaleur ne concerne pas que la France. Il a fait 33,5 degrés cet après-midi près de Londres au Royaume-Uni. Record historique battu pour un mois de mai dans le pays. Sophie Binet, à nouveau dans le viseur de la justice. Pour la deuxième fois en 6 mois, la leader syndicale est mise en examen. Elle l'a elle-même annoncé ce matin sur France 2. En cause des propos tenus il y a quelques mois à l'encontre de Tefal. Elle avait alors accusé le fabricant d'articles de cuisine de mener, je cite, une répression patronale violente. La secrétaire générale de la CGT dénonce une atteinte grave aux libertés syndicales.
4: Cette plainte est loin d'intimider Sophie Binet. La leader de la CGT maintient aujourd'hui ses accusations à l'encontre de Tefal.
5: Tefal pratique tellement la répression syndicale qu'elle ose poursuivre la secrétaire générale de la CGT. Et ensuite, la déléguée syndicale de la CGT a eu une sanction avec un avertissement qu'on va contester au Prud'homme la semaine prochaine.
4: Ces deux procédures illustrent, dit-elle, une tentative de museler les syndicalistes.
5: Tefal confirme qu'elle essaye de bâillonner les syndicalistes qui s'expriment sur les conditions de travail ou l'impact environnemental des productions.
4: De son côté, Tefal dénonce des propos inexacts et assure agir dans le strict respect du droit du travail. C'est la deuxième fois en 6 mois que Sophie Binet fait l'objet d'une telle plainte après celle pour injure publique déposée par le mouvement patronal éthique. Il lui reproche d'avoir assimilé en décembre les dirigeants des grands groupes de rats qui quittent le navire. Une atteinte grave aux libertés syndicales, insiste Sophie Binet.
5: C'est un signal d'ensemble qui est envoyé parce que sur cette base, c'est la quasi-totalité des syndicalistes du pays qui pourraient être mis en examen. C'est grave.
4: Au total, 6 procédures ont été lancées en 2 ans contre un membre du bureau confédéral de la CGT. Sa leader demande donc aux parlementaires et au gouvernement une nouvelle loi pour protéger la liberté syndicale.
3: Les précisions de Lorraine Benjebria et puis un mot de sport et un duel franco-français. En ce moment sur les cours de la Porte d'Auteuil, tête de série numéro 32, Hugo Humbert affronte Adrian Manarino en premier tour de Roland-Garros. Hugo Humbert qui a remporté le premier set 6 jeux à 3, Marie.
1: Merci Pierre Boudia. Restez avec nous sur France Info. On vous explique les dernières avancées dans les négociations difficiles au Moyen-Orient. Donald Trump réclame un accord excellent et significatif ou rien du tout. Quand l'Iran veut imposer des frais pour services de navigation dans le détroit d'Ormuz, c'est dans 10 minutes. On fera le point évidemment sur les matchs en cours à Roland-Garros et aux Français engagés. Avant le dernier tour de piste pour Gaël Monfils qui prendra sa retraite à la fin de la saison, il affronte ce soir Hugo Gaston et ce sera sous de fortes chaleurs.
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1: Parce que les températures vont rester élevées en France. Bonjour Olivier Aymon.
7: Bonjour.
1: Météo France place à l'instant 8 départements de l'Ouest en vigilance orange demain.
0: Oui, le Finistère, le Morbihan, l'Ille-et-Vilaine, la Manche, la Mayenne, le Maine-et-Loire, la Loire-Atlantique et la Vendée basculent donc en vigilance orange canicule pour les prochaines heures, jusqu'à demain matin. En tout cas, 19 départements sont aussi en vigilance jaune désormais. On va dire une bonne partie de la façade ouest jusqu'à l'intérieur des terres, jusqu'en Île-de-France pour la Petite Couronne et Paris, et puis également deux départements plus à l'est que sont le Rhône et l'Isère.
1: Ça fait déjà deux jours qu'il fait bien chaud.
0: Oui, avec un élément qui est en train de changer sans doute depuis hier, ce sont les températures nocturnes qui ont été en hausse par exemple la nuit dernière avec des records battus dans le nord-ouest en Bretagne. 20,1 degrés dès le petit matin à Lorient, c'est plus de 2 degrés de plus que le précédent record qui datait de 1953. En journée donc, les températures augmentent aussi autour de 34 à Paris aujourd'hui. On vient de battre une température de 36,1 à Biscarrosse en ce début d'après-midi. Paris qui a donc basculé en vigilance jaune ce matin, le deuxième degré de vigilance sur quatre. On n'avait jamais atteint ce degré de vigilance et encore moins celui de vigilance orange qui vient donc d'être établi par Météo France. C'est donc un record de précocité pour cette vague de chaleur qui est due à de l'air remontant d'Afrique du Nord, qui reste bloqué sur la métropole et aussi sur une bonne partie de l'Europe. On le disait il y a quelques instants, à Londres on relève 33,5 degrés ce lundi, un record pour un mois de mai. Selon l'agence météorologique britannique, on vit donc un moment lunaire, disait ce matin sur France Info l'agroclimatologue Serge Jacquat. Un moment inédit, mais pas imprévu, puisque les scientifiques ont montré que le changement climatique lié à nos émissions de gaz à effet de serre a tendance à multiplier, renforcer, voire allonger ces périodes de vagues de chaleur.
1: On pense notamment à ceux qui travaillent dehors en plein soleil aujourd'hui. Olivier, ces fortes chaleurs, elles provoquent aussi des épisodes de pollution.
0: Oui, avec une qualité de l'air qui s'annonce mauvaise en Île-de-France demain, selon l'organisme de surveillance Air Paris, avec une hausse de la concentration en ozone dans l'atmosphère. Même chose prévue pour l'agglomération lyonnaise, selon la plateforme nationale Prévert. Et puis on peut encore ajouter à tout cela une alerte aux allergies au pollen élevé pour les pollens de graminées.
1: Ça n'aide pas les personnes allergiques. Merci Olivier. Bon, des températures plus ou moins faciles à vivre où l'on habite, selon où l'on habite, mais aussi selon l'isolation. Un logement sur trois pourrait être considéré comme une passoire technique, notamment dans les grandes villes. C'est ce que disait un peu plus tôt sur France Info Midère Olivier, chargé de plaidoyer climat à la Fondation pour le logement des défavorisés.
7: C'est que des estimations qu'on a pour l'instant basées sur l'indicateur de confort d'été qu'on a dans les DPE, les diagnostics de performance énergétique. Et il y a trois niveaux de notes possibles. Soit le confort d'été est jugé bon, soit il est mauvais, soit il est moyen. Et on voit que ce qui est assez inquiétant, c'est qu'il y a seulement 10% des logements qui appartiennent à la catégorie donc, de bon confort d'été. Sinon, le reste, ils sont soit moyens, soit mauvais. Et pour les mauvais, ça concerne quand même un tiers des logements. Donc on a un logement sur trois qui est une bouilloire thermique. Après, voilà, c'est des données qui sont pas forcément hyper solides, mais on a d'autres estimations. Chaque année, le médiateur national de l'énergie demande aux Français « Avez-vous souffert de la chaleur dans votre logement ?» Et en moyenne, c'est un Français sur deux qui répond souffrir de la chaleur dans son logement chaque année. Donc c'est un phénomène, en tout cas, on est sûr que c'est un phénomène extrêmement massif.
8: Phénomène qui se concentre essentiellement à Paris sur ce qu'on appelle les chambres de bonne.
7: Oui, alors les deux. En effet, en tout cas, vivre en ville, quand il y a des îlots de chaleur urbains, donc dans les grandes métropoles denses, c'est sûr que ça fait partie des endroits où on souffre le plus. Et les petits appartements qui ne sont pas traversants et sous les toits, c'est vraiment là où on souffre le plus. Il y avait une étude de l'Inserm sur la canicule de 2003 qui avait montré que habiter dans un logement sous les toits, ça avait multiplié par 3 le risque de décès pendant la canicule. Et donc en fait, tout ça, ça permet de montrer qu'on a l'habitude de traiter cette question des canicules précoces comme d'un phénomène un peu, certes lié au changement climatique, mais un peu un phénomène naturel sur lequel on n'aurait pas vraiment de prise, alors qu'en réalité, ce que ces chiffres montrent, c'est que c'est pas des morts naturelles, c'est des personnes qui décèdent parce que leur logement, le lieu dans lequel ils étaient, l'EHPAD, l'hôpital, ne les a pas protégés de ces fortes chaleurs. Donc il y a vraiment des moyens à activer, avoir 5000 morts de la chaleur chaque année, c'est pas du tout une fatalité, on peut vraiment agir.
8: Est-ce que les moyens sont engagés, justement ? Est-ce qu'on intègre la chaleur, par exemple, aujourd'hui, dans la définition de la précarité énergétique ?
7: Bah, pas du tout. C'était notamment l'objet, la Fondation pour le logement, on a écrit une proposition de loi l'année dernière qui a été déposée à peu près à cette même période, exactement. Une proposition de loi qui prenait un peu au mot le gouvernement dans son plan national d'adaptation au changement climatique, qui posait des mesures intéressantes, mais qui par contre repoussait les échéances à 2028-2030 et surtout ne budgétait pas ces dispositions. Donc nous, on a voulu montrer qu'en fait, il y avait des choses qui pouvaient être activées assez rapidement et surtout que dans cette période politique particulière, ça pouvait faire l'objet d'un certain consensus, puisque au moment même du dépôt de la proposition de loi, elle était signée par plus de 150 députés de 8 groupes politiques différents. Et donc, en effet, dans cette proposition de loi, on propose d'intégrer dans la définition de la précarité énergétique, mais aussi de ce qu'est une rénovation, c'est ce qui était abordé dans le reportage, en fait, quand on rénove les logements, on prenne pas seulement en considération le froid, mais aussi la chaleur, mais aussi qu'on traite cette question des architectes des bâtiments de France, des contraintes en copropriété qui bloquent un certain nombre de projets de travaux, et en fait remettre un peu plus sur un pied d'égalité, en tout cas repenser la hiérarchie entre contraintes patrimoniales et contraintes d'habitabilité des logements.
8: C'est possible d'allier finalement conservation du patrimoine et rénovation?
7: Oui, en tout cas, ça se fait dans la pratique. Il y a beaucoup de dialogue entre les architectes des bâtiments de France et les acteurs qui proposent des travaux. Après, quand même, il y a un problème de... un moment, je pense que la question de la hiérarchie va devoir se poser. Qu'est-ce qu'on choisit entre un logement sous les toits qui doit faire l'objet de travaux qui se heurte avec les contraintes patrimoniales, ou alors décider que il ne sera plus habitable, parce que c'est vraiment ce qui se pose aujourd'hui. Il y a des habitants qui désertent déjà les toits de Paris. Je discutais avec des bailleurs qui me disaient que même dans le cadre de rénovation énergétique, il y a une certaine partie de leur parc, notamment sous les toits, qui ne sera pas habitable s'il n'y a pas des vraies solutions structurelles qui sont mises en place. Et en fait, on pense à la Fondation pour le Logement que c'est très problématique aujourd'hui que les ABF bloquent encore trop souvent ce genre de travaux, alors que c'est vraiment une question de survie. Ouais, les architectes des bâtiments de France.
8: Vous évoquiez tout à l'heure le confort d'été. Est-ce qu'aujourd'hui, il est obligatoire d'afficher le confort d'été dans les DPE, les diagnostics de performance énergétique? Ça faisait partie de la loi aussi, de la proposition de loi.
7: C'est obligatoire, mais en fait, on se rend compte que c'est quand même pas forcément très mis en avant sur les annonces immobilières. Et surtout, ça ne concerne pas les DPE immeubles. C'est que pour l'individuel. Or, on sait que les appartements, enfin tous les chiffres le montrent, les immeubles collectifs sont encore plus concernés par la surchauffe du logement. Donc en fait, c'est un indicateur qu'il faudrait déjà affiner, renforcer, et il y a plein de travaux qui sont en cours à ce sujet, et surtout lui donner une place beaucoup plus importante dans les annonces pour que les personnes sachent dans quoi elles s'embarquent, parce qu'il y a encore trop de gens aujourd'hui qui prennent un logement à la location, à l'achat, qui même parfois a une bonne note de DPE en termes de consommation d'énergie pour l'hiver, mais qui par contre se retrouvent à mourir de chaud l'été. Nous, on a des témoignages de gens qui nous disent que dans des pics caniculaires, la température dépasse 40 degrés dans leur logement. C'est vraiment une urgence sanitaire absolue.
8: Au point que certains vont dormir dans des parcs quand ils restent ouverts l'été, mais là pour l'instant ce n'est pas le cas.
7: Mais oui, tout à fait. Il y a beaucoup de systèmes D, de personnes qui trouvent refuge chez des amis. Mais en fait, il y en a aussi beaucoup qui n'ont pas du tout cette possibilité-là. Et là, on retrouve tous les marqueurs d'inégalité sociale. Je pense aux habitants des quartiers populaires, notamment, qui n'ont pas non plus le refuge des vacances en été, et qui, du coup, habitent dans un logement bouilloire. Ça ne veut pas du tout dire la même chose en fonction de sa capacité à se protéger, à avoir des systèmes de solidarité, à pouvoir partir.
1: Maïder Olivier, chargée de plaidoyer climat à la Fondation pour le logement des défavorisés. Elle répondait aux questions de Marie Bernardo. On part au Moyen-Orient maintenant. Un éventuel accord avec l'Iran devra être, je cite, « excellent et significatif ou n'existera pas ». Les mots sont signés Donald Trump, publiés sur le réseau social du président américain du côté de l'Iran. On souligne des progrès, mais pas d'accord imminent. On va essayer d'y voir plus clair avec vous. Bonjour Christian Chesneau.
9: Bonjour.
1: Alors concrètement, on en est où?
9: Alors écoutez, on est dans une phase de finalisation, comme disent les négociateurs iraniens. On est dans une dynamique diplomatique. Aujourd'hui, il se trouve à Pékin le médiateur pakistanais, Munir Asif, avec le Premier ministre pakistanais. Vous avez en ce moment même à Doha, au Qatar, la délégation iranienne menée par Mohamed Khalid Baf, le président du Parlement et l'homme fort finalement du régime iranien, accompagné d'Abbas Araghchi, le ministre des Affaires étrangères, et du gouverneur de la Banque centrale iranienne, sont donc à Doha pour négocier effectivement la partie notamment financière, parce que vous savez qu'il y a de l'argent iranien qui est bloqué dans la banque centrale iranienne, plus de 6 milliards de dollars. Donc là, on est plutôt dans une phase diplomatique, d'accélération diplomatique, mais effectivement, rien n'est joué parce qu'il reste encore des problèmes à régler, et puis on n'a pas encore évidemment de réponse côté Maison-Blanche.
1: Et parmi les problèmes, les points qui bloquent, il y a la question du Liban notamment.
9: Alors, il y a plusieurs questions. Alors, d'abord, il y a le détroit d'Ormuz. Le détroit d'Ormuz, où les Iraniens veulent garder la main demain. C'est une condition pour les Américains. Ils veulent une réouverture de ce détroit. Les Iraniens sont en train de tergiverser et de ne parlent plus de péage. Mais de frais techniques, même environnementaux, une taxe environnementale. L'idée, c'est d'envelopper un petit peu cette mainmise maintenant des Iraniens sur le détroit dans des termes un peu diplomatiques. Donc voilà. Donc ça, ça bloque. Le dégel des avoirs iraniens au Qatar et dans le monde, ça bloque aussi. Les Iraniens veulent un dégel tout de suite. Total, les Iraniens peut-être un les Américains plutôt un processus plutôt progressif. Et puis, vous l'avez dit, cette question du Liban, où les Iraniens réclament un cessez-le-feu sur tous les fronts, donc y compris le Liban. Sauf que, comme on le sait, le cessez-le-feu n'a jamais été respecté des deux côtés. D'abord par les Israéliens qui bombardent tous les jours le Liban sud et au-delà, et puis le Hezbollah qui maintenant, depuis plusieurs semaines, vise les soldats israéliens par leurs drones, des drones filaires, des drones optiques. Et donc, voilà, ça serait l'idée pour les Iraniens, c'est de mettre finalement un cessez-le-feu sur toute la carte du Moyen-Orient.
1: Les derniers développements en cours de ces négociations compliquées, effectivement. Merci Christian Chesneau. Un peu d'espoir maintenant, au milieu de l'horreur de la guerre à Gaza, détruite à plus de 80%, la librairie Phoenix, le nom n'est pas choisi au hasard, a rouvert dans la ville. C'est un reportage signé Rami Almegari à Gaza et Thibault Lefebvre depuis Jérusalem.
10: Iba vient de se plonger dans le livre Tantoura de l'écrivaine égyptienne Radwa Achour.
11: Je ne connaissais pas cet ouvrage. Le titre a attiré mon attention et m'a donné envie d'en savoir plus sur l'histoire de notre pays.
10: Elle va découvrir l'histoire de Rukaya, 13 ans, expulsée de son village en 1948 au moment de la création de l'État d'Israël. Puis elle se plongera dans quelques jours dans un des 6000 autres ouvrages rassemblés ici.
11: Si je suis venue, c'est parce que je trouve ici un moment de répit entre deux cours.
10: Car la bibliothèque est un refuge dans le chaos de Gaza. Les livres sont classés, les étagères rangées, l'ambiance y est studieuse. Le lieu a ouvert il y a un mois à l'initiative de deux hommes, Ibrahim Al-Masri et Omar Ahmad, amoureux de Tchekhov et de Dostoïevski. Omar a lancé une cagnotte et recueilli plus de 100 000 euros pour notamment rassembler et restaurer les ouvrages.
12: L'idée m'est venue quand j'ai constaté que des Palestiniens déplacés volaient des livres à l'université islamique de Gaza pour les brûler. J'ai vu les flammes et j'ai été profondément touché. Je sais à quel point ces livres étaient précieux. J'en ai alors sauvé 400. J'ai fabriqué une étagère que j'ai installée sous ma tente. Le lendemain, j'en ai sorti encore 300 et ainsi de suite.
10: La librairie est aujourd'hui un des rares lieux de culture à Gaza. Les 11 bibliothèques de l'enclave sont détruites et au moins 150 des plus grandes figures du monde de l'art et de la littérature ont été tuées.
1: La culture, elle aussi victime de la guerre de Gaza. On revient à Paris maintenant, où la Cité de l'architecture consacre une exposition au patrimoine, cible des conflits armés du 21e siècle. Un voyage de Tombouctou au Mali à Odessa, en Ukraine, raconté par Anne Chepo.
13: Depuis 2001 et la destruction par les talibans des Bouddhas de Bamiyan en Afghanistan, le patrimoine est un enjeu majeur des conflits armés. Elisabeth Essayant, une des commissaires de l'exposition.
14: Les atteintes de patrimoine ont toujours existé, puisque c'est évidemment une action assez efficace pour terroriser les populations attachées à ce patrimoine, à cet ancrage territorial. Ce qui a changé ces dernières années, notamment au XXIe siècle, c'est des formes de ciblage, l'impact de ces ciblages et également les formes de médiatisation autour de ces destructions.
13: Au cœur de l'exposition, le patrimoine emblématique est celui du quotidien. Les films réalisés par la société française Iconem nous montrent sept sites majeurs. À Gaza, on découvre l'effacement complet de deux camps de réfugiés qui, avant la guerre avec Israël, formaient un tissu urbain dense. Mossoul, en Irak, est méconnaissable après la bataille pour la libération de la ville en 2016. Mathilde Leloup, co-commissaire de l'exposition.
15: Ce qui est spectaculaire, c'est l'ampleur des destructions. On se situe là face à la destruction de la vieille ville de Mossoul. On aperçoit au loin la mosquée Al-Nouri qui émerge au milieu des décombres. Et dans une deuxième séquence, on voit le début des actions de reconstruction, de réhabilitation, notamment de cette mosquée Al-Nouri dans le cadre plus général du projet Faire revivre l'esprit de Mossoul de l'UNESCO.
13: Un projet qui a notamment permis la reconstruction de plus d'une centaine de maisons de la vieille ville. Au-delà des destructions, l'exposition nous montre comment s'organise la résistance à l'effacement classement du patrimoine et comment celui-ci peut être réparé. Elisabeth Essayant.
14: L'agence d'architecture Slava Balbek en Ukraine a mené tout un travail d'inventaire de l'architecture vernaculaire ukrainienne autour de la région de Kiev, dans 17 villages où ils ont répertorié les bâtiments en bois et en briques et en ont fait un inventaire et un outil aussi de reconstruction pour contrer les projets de reconstruction standardisée qui risquent d'arriver dans les situations de post-conflit.
13: À Tombouctou, au Mali, en 2012, les habitants ont caché et exfiltré au péril de leur vie les célèbres manuscrits menacés de destruction par les islamistes. Un acte de résistance qui a permis leur sauvegarde.
1: Une exposition à voir à Paris, à la Cité de l'Architecture et du Patrimoine, jusqu'au 3 janvier prochain. L'info en une minute, tout de suite.
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1: Et à la une, à 16h21, Pierre Boudias, une nouvelle garde à vue après la découverte du corps d'un enfant de 11 ans hier à Rennes.
3: Une jeune fille de 15 ans s'est rendue d'elle-même à la police, annonce le procureur. Ce matin, c'est un adolescent du même âge qui avait été interpellé. Ils avaient tous deux été vus avec la victime avant que son cadavre ne soit retrouvé strangulé par une serviette de bain. 8 départements de l'Ouest seront placés en vigilance orange canicule demain. Météo France hausse son niveau d'alerte en Ille-et-Vilaine, dans le Finistère, le Maine-et-Loire ou encore la Vendée. C'est une nouvelle fois une première à ce stade de l'année. Les efforts de paix au Moyen-Orient se déplacent au Qatar. Une délégation iranienne de haut niveau est en ce moment en visite à Doha, menée par le ministre des Affaires étrangères. Elle inclut également le gouverneur de la Banque centrale iranienne. La question des avoirs iraniens gelés par les États-Unis pourrait être discutée. Et puis le pape demande pardon pour le rôle joué par l'Église catholique dans l'esclavage. C'est la première fois que le rôle direct du Saint-Siège est reconnu par un souverain pontife. Dans un texte publié aujourd'hui, Léon XIV assure que le Vatican est bien intervenu pour légitimer la mise en servitude de populations entières.
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1: Et on retourne à Roland-Garros, à Paris, où vous êtes toujours Jean-Pierre Blimaud, et c'est la défaite pour Stan Wawrinka.
20: Absolument, à 41 ans, le vétéran suisse qui avait gagné Roland-Garros en 2015 face à Novak Djokovic vient de perdre, alors pour ce qui est son dernier match à Roland-Garros, selon toute vraisemblance, puisqu'il a annoncé la fin de sa carrière à la fin de la saison. Alors Stan Wawrinka qui a perdu en 4 manches face à Jesper de Jong, un joueur néerlandais qui s'est imposé 6-3, 3-6, 6-3, 6-4. Voilà pour le bilan comptable. Mais il y a beaucoup d'émotions sur ce court Simone Mathieu, où l'on voit actuellement la directrice du tournoi, Amélie Mauresmo, le président de la Fédération française de tennis, Gilles Moreton, qui sont arrivés sur le court. Traditionnellement, celui qui perd ou celle qui perd ne parle pas au micro devant le public, mais là, le micro est tendu et je pense que Stan Wawrinka, qui est très ému, va s'exprimer et dire quelques mots. En tout cas, c'est la fin d'une belle histoire pour ce vétéran, on peut le dire, qui a fait de la résistance aujourd'hui face à De Jong, mais qui n'a rien pu faire. Donc, pour Stan Wawrinka, c'est une ovation avec un public debout, qui est en train de regarder d'ailleurs quelques images de la carrière du Suisse, qui était le deuxième Suisse du circuit, après évidemment Roger Federer qui écrasait tout médiatiquement parlant, mais Stan Wawrinka qui n'a jamais été jaloux de son compatriote, a une belle cote de popularité. Voilà, on tenait à France Info évidemment à souligner cette défaite de Stan Wawrinka. Alors sur les coups parcours. Il y a aussi sur le central actuellement Philippe Châtrier, un duel franco-français entre Adrian Manarino et Hugo Humbert, deux joueurs qui n'aiment pas vraiment, qui ne sont pas des spécialistes de la terre battue. Manarino, je vous rappelle, qui avait d'ailleurs dit qu'il valait mieux qu'il ne soit pas sélectionné pour les Jeux Olympiques de Paris 2024. Eh bien, on comprend pourquoi. Il est mené par Hugo Humbert, qui lui non plus n'est pas un grand spécialiste. 6-3-5-2, Hugo Humbert, qui pour l'instant est en train de prendre peut-être une option sur la qualification. Je vous rappelle aussi deux qualifications françaises. Arthur Rinderknecht tout à l'heure face à Jurij Rodionov, l'Autrichien, en 3-7. Qualification d'un autre joueur français, Lucas Van Haché, face à Vilnius Gaubas. Là encore, une belle qualification, mais en 4 manches, hein, 6-4, 6-2, 2-6 et 7-5. Et puis actuellement sur le court, il y a d'autres Français et des Françaises, avec Léolia Jean-Jean qui a perdu le premier set face à une joueuse espagnole, Caitlin Quevedo, 7 jeux à 6 dans la première manche, alors que Léolia Jean-Jean mène 2-1 dans le deuxième set. Et puis un Français qui mène 2-7 à 1 actuellement sur le court numéro 6, c'est Terence Atman qui est en train de mener donc face à Thanasi Kokkinakis, l'Australien, 7-6, 2-6, 6-4, alors que l'Australien mène 4-1 sur le dernier dans le quatrième set. Donc voilà, sa bataille dure toujours, hein, sous un soleil écrasant sur l'ensemble des cours de Roland-Garros. Il y a des spectateurs avec des ventilateurs, des chapeaux évidemment.
1: Mais oui, grosse chaleur.
20: Les joueurs ont des serviettes rafraîchissantes sur les genoux qui sont apportées par l'organisation pour les rafraîchir entre les changements de terrain.
1: Bon, cette vidéo d'hommage à la carrière de Stan Wawrinka vient de se terminer avec un merci Stan. Il prend la parole là, très ému. On l'a vu en larmes, Stan Wawrinka.
20: Absolument, et effectivement, il est en larmes. Vous savez qu'on est 10 ans, 20 ans, 41 ans. Eh bien, quand on arrête une très belle aventure, comme c'est le cas pour le Suisse à Roland-Garros, c'est toujours très émouvant.
1: Bon, et ce soir, c'est un autre duel franco-français, celui entre Gaël Monfils et Hugo Gaston qu'on attend.
20: Absolument, un duel franco-français qui sera aussi plein d'émotions. Gaël Monfils, qui lui aussi fait sa tournée d'adieu sur le circuit professionnel cette année, face à Hugo Gaston. Alors, ce joueur qui a un jeu complètement atypique. Gaël Monfils, le chouchou du public, on a pu se rendre compte encore en discutant avec des spectateurs dans les allées de Roland-Garros. Ça vaudra son pesant d'or sur France Info à partir de 20h15.
1: Et nous serons évidemment en direct. Merci Jean-Pierre Blimeau. On passe au basket.
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1: Avec un Victor Wembanyama toujours aussi brillant avec les Spurs de San Antonio la nuit dernière, le basketteur français et ses coéquipiers ont largement dominé les tenants du titre NBA, les joueurs d'Oklahoma City, 103 à 82. Et ils reviennent, Vincent Pellegrini à égalité, deux victoires partout dans cette finale de la Conférence Ouest.
21: Ouais, les commentaires enthousiastes au moment d'un tir à trois points incroyable de Victor Wembanyama du milieu du terrain. Je vous conseille de le regarder. L'acmé d'une nouvelle performance XXL du Français. 33 points en seulement 31 minutes. On peut y ajouter 8 rebonds, 5 passes décisives et 3 contres. Et une présence décisive dans le domaine défensif. Les Spurs n'avaient pas vraiment le droit à l'erreur cette nuit face à Okasi. Ils ont donc réussi avec beaucoup de maîtrise et une très grosse performance défensive à faire chuter les coéquipiers du meneur de jeu Jay Gilgeous-Alexander, qui vient d'être élu meilleur joueur de la saison NBA. Voilà désormais les Spurs à égalité, 2 victoires partout. Eux qui n'ont pu disputer les phases finales depuis 7 ans. Prochain match dans la nuit de mardi à mercredi sur le parquet d'Oklahoma.
1: Et de l'autre côté des États-Unis, ce sont les Knicks de New York qui sont en passe de se qualifier pour la grande finale.
21: Oui, et dans cette conférence Est, les Knicks sont impressionnants. Ils ont balayé Philadelphie en demi-finale de conférence, 4 victoires à 0. Et ils mènent désormais 3 victoires à 0 face à Cleveland, avec un joueur qui est la révélation de l'année, Jalen Brunson. Et la nuit prochaine, il pourrait bien se qualifier pour la finale de la NBA. Pour la première fois depuis 27 ans, la franchise de New York n'a plus remporté le titre depuis 1973.
1: Une affaire à suivre. Merci Vincent Pellegrini. Restez avec nous sur France Info. Tout de suite la météo, puis ce sera l'heure d'un nouveau journal.
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1: Et Stéphanie Fromentin, il va continuer à faire chaud.
26: Le soleil brille largement, tout au plus un petit voile nuageux circule en journée sur la moitié est ainsi que sur le sud-ouest. Dans l'après-midi, quelques nuages se développent sur le massif central, les Pyrénées et les Alpes du Sud, apportant localement une averse, voire de l'orage, en Auvergne et sur les Alpes. Le vent qui accompagne ce soleil souffle à 50 km/h des Pyrénées au sud du massif central. En revanche, les températures sont toujours trop élevées pour la saison. Elles décollent partout des 30 degrés, excepté en bord de Manche et sur les plages méditerranéennes. Météo France prévoit des records de chaleur et place des départements de l'Ouest en vigilance jaune canicule. Il fait 30-35 degrés sur la moitié nord, 29 à 36 du sud-est au sud-ouest.
1: Stéphanie Fromentin, merci d'écouter France Info. Il est 16h30. Le journal Armand Perrault-Leguin.
27: L'enquête avance au lendemain de la découverte d'un garçon de 11 ans mort à Rennes avec une serviette mouillée nouée autour du cou. Une adolescente de 15 ans vient d'être placée en garde à vue. Elle s'est présentée spontanément au commissariat de Rennes. Un autre jeune de 16 ans a été interpellé ce matin. Il est également en garde à vue. Des témoins avaient aperçu ces deux adolescents en compagnie de la victime hier après-midi sur les rives de la Vilaine. Toujours des températures exceptionnellement chaudes en France. Ce soir, 18 départements restent en vigilance jaune canicule et demain, 8 départements basculeront en vigilance orange dans le nord-ouest. Ça va de la Vendée au Finistère en passant par la Manche et la Mayenne. Cet après-midi, c'est dans le sud-ouest qu'il fait le plus chaud, plus de 34 degrés et même plus de 35 localement en Gironde et dans les Landes. Cette vague de chaleur touche une bonne partie de l'Europe et notamment l'Angleterre. 33,5 degrés ont été enregistrés aujourd'hui à Londres. C'est un record pour un mois de mai dans la capitale britannique. Au Moyen-Orient, les négociations se poursuivent. Plusieurs hauts responsables iraniens sont actuellement à Doha, au Qatar, dans le cadre des pourparlers avec les États-Unis. Les discussions sont en bonne voie, selon Téhéran, mais l'Iran rejette toute idée d'accord immédiat. Donald Trump, lui, prévient que ce sera tout ou rien. Soit l'accord sera excellent et significatif, soit il n'y aura pas d'accord, écrit le président américain sur son réseau social. Pendant ce temps, Israël poursuit ses attaques dans le sud du Liban contre le Hezbollah. L'armée israélienne a lancé des appels à évacuer plus de 10 villages avant de mener des frappes. Depuis début mars, les attaques israéliennes ont fait plus de 3100 morts au Liban. La Russie, elle, appelle les ressortissants étrangers et diplomates à quitter Kiev en prévision de nouvelles frappes sur la capitale ukrainienne. Dans la nuit de samedi à dimanche, Moscou avait déjà lancé des attaques massives sur Kiev, avec notamment un missile balistique à capacité nucléaire. Des attaques qui avaient fait au moins 4 morts et une centaine de blessés. Ce lundi, une autre frappe russe a fait 2 morts et une vingtaine de blessés dans la région ukrainienne de Kharkiv. Des attaques ukrainiennes ont fait 6 morts ces dernières heures en Russie et dans la région de Donetsk, contrôlée par Moscou. La Suède réussit à devenir un pays presque sans tabac. Un peu moins de 5% de la population fume des cigarettes quotidiennement. Cette réduction du tabagisme s'explique par l'usage de la cigarette électronique, mais surtout du snus. C'est de la nicotine sous forme de petits sachets que l'on place sous sa lèvre. Près d'un Suédois sur 5 en consomme tous les jours. La Suède a obtenu une dérogation car le snus est interdit dans l'Union européenne et pour l'instant on ne connaît pas les effets sur la santé de ces sachets de nicotine. Et puis le tennis à Roland-Garros suit du premier tour. 9 Français sur les courses ce lundi. 2 sont déjà qualifiés pour le deuxième tour. Arthur Rinderknecht et Lucas Van Hache. En ce moment, Terence Atman mène 2-7 à 1 face à l'Australien Thanasi Kokkinakis. Mais il y a 5-2 pour l'Australien dans le quatrième set. Et puis dans le duel franco-français, large avantage à Hugo Humbert qui mène 1-7-0 face à Adrien Mannarino et 5 jeux à 4 dans le deuxième set.
1: Merci Armand Perologa. À suivre dans la prochaine demi-heure, cette augmentation des signalements pour disparition de mineurs l'année dernière, qu'il s'agisse de fugues, d'enlèvements parentaux ou de disparitions inquiétantes. Charlotte Savicky, chef de l'Office central pour la répression des violences aux personnes, est notre invitée dans une dizaine de minutes. Mais d'abord, retour à ces températures exceptionnelles en France. Le cardiologue Pierre Souvet est avec nous dans un instant.
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1: 8 départements de l'Ouest placés en vigilance orange canicule. Demain, cet après-midi, il fait jusqu'à 34 degrés à Nantes, Rennes ou Lyon. Température globalement digne d'un mois d'août un peu partout en France en ce week-end prolongé. On cherche la fraîcheur comme au nord de Périgueux en Dordogne où la plage de l'île Valentin Plat est bien animée.
7: Noah, 11 ans, place ses orteils dans la Drône.
8: C'est froid, c'est froid.
9: C'est froid, jeune homme.
7: Sa maman Aurélie plonge, elle, sans souci. Elle attendait la première baignade de l'année avec impatience.
10: Il y avait un besoin de fraîcheur. Avec les températures, on s'est dit, allez, on va regarder au plus proche. Et puis, on a mis une demi-heure pour arriver. On était sur le canapé, elle a dit, allez, on part.
7: En plein week-end prolongé, on en profite. Oh, Méban, Eva et Lamia, les trois copines du bord de plage.
11: C'est énorme. Oh,
12: c'est énorme. C'est le début.
15: On attendait que ça. On attendait que ça.
12: J'aime pas le froid, j'aime bien quand il fait chaud, j'aime bien bronzer.
15: Ça met de la bonne humeur.
28: En plus, si en mai il fait déjà 35 degrés, en juillet, ce sera quoi?
7: Ce sont des cris de joie des enfants qui rythment l'après-midi à Lille. Le petit Malik, 6 ans.
29: Quand après, en mai, on voulait aller au jouet, ça brûlait. Et après, on est revenu ici pour se baigner parce qu'on avait trop chaud.
7: 33 degrés, de l'eau bien fraîche. Finalement, c'est ça la définition du bonheur, lance Ahmed de Saint-Paul-de-Serre.
30: Ça fait plaisir déjà, donc on a le soleil qui est là, le beau temps, le monde, on n'est pas trop loin. Faut pas aller à Ibiza. Voilà, on peut rester chez nous et être bien.
7: Le programme baignade en famille sera le même dans les prochains jours car les températures vont rester au-dessus des 30 degrés.
1: Et justement, avec nous pour parler conseils face à cette vague de chaleur, bonjour Pierre Souvet.
31: Oui, bonjour à vous.
1: Vous êtes cardiologue fondateur de l'association Santé Environnement France. Alors, on l'a senti, on est passé quasiment du jour au lendemain d'un temps d'automne à un grand soleil. Bon, ça, généralement, c'est un classique du printemps. Mais là, l'écart de température est assez impressionnant. Quel effet ça a sur le corps?
31: Alors d'abord, ce qu'on ne sait pas, c'est que les effets majeurs sont cardiaques. Et donc touchent préférentiellement les personnes qui sont âgées et qui ont déjà des problèmes cardiaques. Plus de la moitié des décès sont dus, en fait, à une déstabilisation de son état cardiaque. Parce qu'en fait, quand il fait chaud, le corps veut transpirer et dérive le sang vers la peau pour augmenter cette transpiration. Et du coup, le retour au cœur se fait plus difficilement et le cœur travaille plus. Et donc, les personnes déjà fragilisées décompensent facilement. Après, il y a les effets respiratoires. Et là, on le voit avec les premiers pics d'ozone, puisqu'en fait, l'ozone a une capacité d'être très irritant respiratoire. Alors là, tout de suite, on pense aux sportifs qui vont aller faire du sport en pleine chaleur et au moment du pic d'ozone, en début, milieu d'après-midi, où évidemment, c'est une pratique évitée. Et puis après, évidemment, pour les gens qui ne sont pas malades, il peut y avoir des coups de chaleur ou pour d'autres, des problèmes rénaux parce que la déshydratation, on a oublié de s'hydrater, on a oublié de se mouiller. J'ai été frappé dans votre reportage par le fait que les gens vont se baigner, c'est exactement ce qu'il faut faire. Il faut se brumiser, se ventiler, mais malheureusement, les personnes âgées qui sont isolées, les gens dans les villes, eh ben, ils n'ont pas toujours accès à ce type d'îlot de fraîcheur qu'il faudrait un petit peu partout.
1: Alors justement, quels conseils on peut donner aux personnes les plus fragiles? Vous parliez des personnes âgées, des enfants, des femmes enceintes aussi.
31: Ben déjà, il ne faut pas s'exposer. Bon là, ils ont de la chance, ils sont au bord d'une rivière. Il ne faut pas s'exposer à la chaleur aux heures de pleine chaleur. Il faut aller faire de l'exercice le matin tôt quand il n'y a pas encore le pic d'ozone et quand il ne fait pas trop chaud. Un élément important qui joue, ça va être l'intensité de la chaleur, mais aussi la chaleur nocturne, parce que c'est la nuit, en fait, par la fraîcheur que le corps va récupérer, notamment sur le plan cardiaque. Donc, durée, intensité et chaleur nocturne sont trois éléments importants pour pas trop souffrir de la chaleur.
1: Donc il faut faire attention la nuit, essayer de fermer ses volets pour rafraîchir son logement en journée surtout.
31: Voilà, la nuit, on fait comme on fait dans le sud, comme chez moi, on ferme la journée et on ouvre la nuit pour aérer. On installe éventuellement, un ventilateur et on s'asperge régulièrement. Il ne faut pas seulement boire, l'hydratation c'est important, mais il faut brumiser, ventiler, un peu comme les personnes que vous avez vues qui sont allées se baigner, en fait, ils font ça. Ils sont exposés au vent qui les rafraîchit et ils se mouchent. Si vous êtes en voiture, par exemple, dans les bouchons, là, en plein cagnard.
1: Mais j'allais vous en parler,
31: ben,
1: oui.
31: Oui, ben, prenez une bouteille d'eau, aspergez-vous, mettez le ventilateur si vous n'avez pas la clim, et aspergez-vous régulièrement pour avoir cette sensation de fraîcheur. Qui est très important.
1: Et il faut faire des arrêts réguliers, parce qu'effectivement, beaucoup de personnes sont certainement sur la route en ce moment, en ce retour de week-end prolongé, même avec la climatisation, on s'arrête régulièrement.
31: Oui, bon, ça c'est classiquement toutes les deux heures, parce qu'évidemment, on va s'épuiser un petit peu plus vite quand il fait chaud. Mais l'important, c'est ça, la triade, je m'hydrate, je me ventile et je m'arrose, entre guillemets.
1: Vous parliez de ces épisodes de pollution de l'air. Alors effectivement, demain, l'ensemble de l'Île-de-France est concerné par un épisode de pollution à l'ozone. Comment on fait pour se protéger de ce type d'épisode qui est lié aux fortes chaleurs ?
31: Oui, l'ozone, c'est la conjonction du soleil, de la chaleur et des émissions, notamment des gaz d'échappement, ce qu'on appelle les oxydes d'azote. Et donc, ça commence plutôt en fin de matinée. Et donc, avec un pic très intense en début, dans l'après-midi. Et donc, si vous voulez faire du sport, de l'exercice, ben, privilégiez le matin tôt. Évidemment, où il fera le plus frais et où il n'y aura pas encore cette ozone qui sera apparue. L'intensité de l'effort aussi, si le pic est très important, doit être réduit, parce qu'évidemment, vous respirez trop de gaz irritant pulmonaire qui est l'ozone si vous faites un sport intense. Donc, les bonnes heures et une adaptation de l'intensité de votre sport à ces heures.
1: Ça, c'est l'erreur la plus fréquente que vous voyez pendant ces épisodes de grosse chaleur, de faire du sport en plein soleil aux heures où on sait que ce n'est pas recommandé.
31: Ah ben, oui, alors surtout si on veut faire une longue séance, c'était évident qu'il faut réduire. On peut se dire « mon corps va résister à tout », mais en fait, bon, ben, il est fragile comme les autres, même si vous vous sentez en bonne santé. Et donc, il ne faut pas pousser le bouchon trop loin, si j'ose dire. Et faire ça de façon intelligente.
1: Et justement, quels sont les premiers signes d'un coup de chaleur qu'il ne faut pas banaliser ?
31: Ben donc, vous pouvez avoir une baisse de tension, des maux de tête, une chute de tension, des sensations de vertige. Et puis sur le plan cardiaque, évidemment, ben c'est des signes d'essoufflement, de malaise, de palpitations, voire des douleurs dans la poitrine. Parce que quand on fait du sport lors de pics de pollution, alors plutôt aux particules, ben on a un surrisque qui n'est pas énorme, mais un surrisque quand même de faire un infarctus.
1: Et dans donc, les cas-là, il faut consulter.
31: Voilà, ce sont des signes d'alerte. Il faut savoir s'arrêter. Hein, ce ne sont pas des professionnels, évidemment, qui font le sport. Donc, eux, ils peuvent s'arrêter et penser d'abord à leur santé. Et du coup, je pense aux travailleurs aussi qui vont être exposés. Et donc, c'est un sujet de plus en plus tôt dans l'année. Et aux enfants des écoles. Puisque c'est une des priorités maintenant, c'est de verdir les écoles pour qu'ils fassent à la fois moins chaud et pour qu'ils soient en contact avec les éléments naturels qui, en plus, renforcent leur immunité, ce contact avec la nature. Donc, ça doit être une priorité des collectivités de rafraîchir les écoles, même les collèges, même les lycées, pour qu'ils puissent travailler dans les meilleures conditions.
1: Et dernière question, Pierre Souvé, pour les tout-petits, les nourrissons qui ont un peu plus de mal à réguler leur température corporelle, quels sont les signes qui doivent alerter les parents ?
31: Ah ben, les signes d'apathie notamment, donc bien sûr on ne les emmène pas à la plage, hein, et on les couvre et on les rafraîchit régulièrement, on les fait boire régulièrement, mais des signes d'apathie, d'enfants qui réagissent moins bien. Donc là, évidemment, on peut leur prendre la température aussi, parce que la température interne doit monter. Mais en tout cas, on ne les expose pas. C'est l'élément essentiel. Et eux aussi, on les rafraîchit dès qu'on le peut.
1: Merci pour vos conseils, Pierre Souvé. Qu'il est bon de répéter, vous êtes cardiologue, fondateur de l'association Santé Environnement France. Allez, on va respirer, justement, un peu. En prenant un bain de forêt au Japon, on pratique déjà la balade au milieu des arbres pour lutter contre le stress. Et en France, c'est une première. Une équipe de chercheurs lorrains s'intéresse, elle aussi, aux bienfaits de la forêt des Vosges. Quand la forêt nous soigne, c'est un reportage signé Rémi Brancato.
2: C'est un panaché de verre qui s'impose au regard partout autour de ce petit village vosgien, la forêt.
3: On est à Montureux-sur-Saône et donc on est en plein cœur de la forêt d'exception de Darnay-la-Vosges. Je vous emmène en voiture.
2: Timothée Daguineau est en charge de cette forêt d'exception, un label de l'ONF, l'Office National des Forêts, pour valoriser sa diversité exceptionnelle.
3: Eh ben, on voit du chêne, on voit du hêtre, du charme, du sapin, on voit un peu d'épicéa, du bouleau, du frêne, de l'aulne, une grande diversité d'essences.
6: Timothée, vous qui travaillez en forêt, c'est quel bienfait des moments comme celui-là ?
3: C'est toujours un plaisir de se retrouver en forêt. Moi, j'aime bien des feuilles mortes qui craquent sous les semelles. Ouais, les odeurs, les bruits. le vent dans les feuilles, les chants d'oiseaux. Quand j'en ressors, je me sens souvent plus tranquille, plus serein qu'avant.
2: Cette expérience, des scientifiques l'ont expliquée.
3: C'est tout le propre de la science, c'est d'essayer de partir d'une observation empirique, une expérience, et d'essayer de comprendre comment ça marche.
2: Alors avec Caroline Simon, qui l'accompagne sur ce chemin, il s'est intéressé aux études scandinaves et japonaises qui prouvent les bienfaits des arbres sur notre santé, explique l'enseignante chercheuse à Épinal, à l'ENSTIB, qui forme des ingénieurs bois.
4: Dans les études japonaises, le docteur King Lee a montré que la tension artérielle, le rythme cardiaque, diminuait après une promenade en forêt, donc mesure des constantes avant, après, analyse de sang, molécules anti-stress qui sont générées, ce qu'on appelle les cellules NK, Natural Killer, qui renforcent le système immunitaire et qui se voient activées.
2: Car les arbres émettent des composés gazeux bienfaiteurs et deux de ces étudiantes ont prouvé la présence de 13 de ces molécules en distillant des branches ou des aiguilles.
4: En laboratoire, il y a eu une procédure d'extraction qui a permis, en fait, dans l'huile essentielle, d'identifier les molécules d'intérêt, des terpènes. C'est un groupe de molécules, un groupe qui fait partie des composés organiques volatiles.
2: Étape suivante, poser des capteurs en forêt pour mesurer ces émissions gazeuses. Avec l'Université de Lorraine, l'ONF et l'ENSTIB espèrent financer une thèse pour prouver ce que beaucoup, ici, expérimentent.
9: Oui, à peu près une fois par jour avec le chien. C'est du bien-être.
6: C'est la prescription médicale.
9: Non, je ne sais pas s'il y a une prescription médicale. J'aime bien être en forêt parce que ça me fait du bien.
4: Ce n'est pas une science ésotérique. On n'est pas là pour faire des câlins aux arbres. Voilà, on est des cartésiens, on est des scientifiques.
2: Les recherches seront pilotées depuis Nancy. Dans le laboratoire de Gisèle Cani, professeure de médecine interne à l'Université de Lorraine, elle a étudié notamment les bienfaits des cures thermales.
6: C'est le laboratoire
11: d'hydrologie et climatologie médicale.
2: Pour ce projet, elle va mobiliser des chercheurs en santé et mener des études cliniques sur des promeneurs.
11: Des études évaluant les modifications du profil psychologique, l'effet cardiovasculaire, tension, pouls. Selon les arbres, on n'a pas les mêmes émissions. Et on pourrait imaginer des environnements forestiers qui soient plus favorables à la respiration, d'autres plus favorables à la détente.
2: À terme, l'équipe imagine le développement d'une production locale d'huiles essentielles, mais aussi de plantations adaptées près des cures thermales des Vosges, en complément des soins.
11: Il y a des promenades en forêt pour toutes les personnes qui sont stressées, qui ont un burn-out, donc une prescription de bain de forêt, oui, tout à fait.
2: Et avant de prescrire ces sorties en forêt, il faut encore trouver 165 000 euros pour la thèse. La fondation de l'Université de Lorraine a lancé un financement participatif.
1: Un reportage qui nous fait du bien. Merci Rémi Brancato. L'info en une minute, tout de suite.
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1: Et à 16h45, Armand Perrault-Loga, l'enquête progresse à Rennes au lendemain de la mort d'un jeune garçon de 11 ans.
27: Son corps avait été découvert sur les rives de la Vilaine avec une serviette nouée autour du cou. Deux adolescents sont placés en garde à vue, une fille de 15 ans et un garçon de 16 ans. Ils avaient été repérés aux côtés de la victime hier après-midi. La vague de chaleur va s'intensifier demain sur la France. 8 départements passent en vigilance orange canicule demain. Dans l'ouest, ça va de la Vendée au en passant par la Manche et la Mayenne. Cet après-midi, les températures ont dépassé les 34 degrés dans une large partie du sud-ouest, avec des pointes à 35 dans les Landes et en Gironde. Au Moyen-Orient, l'heure est à la temporisation entre les États-Unis et l'Iran. Donald Trump prévient que soit il y aura un accord excellent et significatif, soit pas d'accord. De son côté, l'Iran rejette l'idée d'un accord imminent, mais de hauts responsables iraniens sont actuellement au Qatar dans le cadre des négociations. Et puis le tennis à Roland-Garros, 9 Français engagés aujourd'hui, 2 se sont qualifiés pour le deuxième tour, Arthur Rinderknecht et Lucas Vanhaché. Dans le duel 100% français, c'est Hugo Humbert qui mène 2-7-0 face à Adrian Manarino. Chez les femmes, ça passe pour la numéro 2 mondiale, la kazakhstanaise Arina Sabalenka.
1: 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Toutes les 15 minutes, une disparition de mineurs est signalée en France. Disparition inquiétante, fugue ou enlèvement parental. En cette journée internationale des enfants disparus, le 116 000 numéro d'urgence dédié assure que plus de 40 000 disparitions de mineurs ont été signalées l'année dernière. C'est 6% de plus que l'année précédente. Paul Tillier s'est rendu dans les locaux du 116 000, numéro gratuit et européen qui accompagne les proches.
13: Dans les bureaux du 116 000, on n'enquête pas, mais on écoute. Quand la disparition d'un mineur est signalée aux forces de l'ordre, cette cellule prend le relais avec les familles qui souhaitent être accompagnées.
5: Oui, allô ?
14: Oui, c'est Madame Guédira du 116 000.
13: La conversation avec cet homme est tenue secrète. Sa compagne est partie avec les enfants. C'est un enlèvement parental.
14: Vous avez eu des nouvelles de madame, de vos enfants ?
13: À l'autre bout du fil, William, juriste.
14: On ne peut pas finalement juste faire du droit. Donc on est obligé de trouver un juste milieu entre des conseils vraiment juridiques, des conseils très pointus et très spécialisés, et un autre côté, pouvoir donner de la place aux parents pour qu'ils expriment son besoin et ses inquiétudes.
13: Le 116 000 a traité près de 50 000 appels l'an dernier. Une cellule composée de juristes, de psychologues et d'éducatrices spécialisées comme Samia.
16: Vous seriez étonné de voir tout ce qu'on obtient en quelques minutes au téléphone qu'on n'obtiendrait pas en face à face. L'objectif, c'est de comprendre pourquoi il est parti, qu'est-ce qui peut l'inciter à revenir et surtout qu'est-ce qui peut l'inciter à rester.
13: Un enfant qui disparaît est un enfant en danger, rappelle-t-elle. Quand une jeune fille fugue, par exemple, il y a une chance sur trois pour que ce soit lié à de la prostitution.
16: Soit les conduites prostitutionnelles arrivent pendant une fugue, parce que la jeune ou le jeune a besoin de trouver paradoxalement une sécurité, un toit, de la nourriture, de l'argent, soit parce qu'il y contraint. Avant, les proxénètes allaient les chercher physiquement à la sortie des établissements, dans des lieux de sortie. Maintenant, avec Snapchat, on les trouve alors qu'elles sont a priori à l'abri dans leur chambre.
13: Entre 2024 et 2025, le nombre de fugues a augmenté de 6%, explique Julien Landureau, porte-parole du 116 000, avec des profils de plus en plus jeunes.
17: La part des mineurs de moins de 15 ans qui partent en fugue a augmenté de un peu moins de 4% depuis 2020. Désormais, avec l'utilisation qui est faite du smartphone, il y a éventuellement une capacité à s'autonomiser et des incitations au départ qui sont plus importantes.
13: Le 116 000, un numéro encore méconnu, déplore le porte-parole, car c'est un numéro que les familles ne veulent pas connaître.
1: Paul Tillier, ici Paris, Île-de-France, pour France Info. Alors, dans l'immense majorité des cas, ces signalements de disparition d'enfants sont des fugues à plus de 95%. Mais le chiffre que met aussi en avant le 116 000 est celui des disparitions inquiétantes. 1629 cas rapportés l'année dernière, un bond de 18% par rapport à l'année précédente. Bonjour Charlotte Savicki.
18: Bonjour.
1: Vous êtes chef de l'Office central pour la répression des violences aux personnes. C'est un service de la police judiciaire. Merci d'être en direct avec nous sur France Info. Quand on parle de disparition inquiétante de mineurs, on parle de quelle situation exactement ?
18: Les disparitions inquiétantes de mineurs, ce sont toutes les disparitions de mineurs. Une fugue mineure reste une disparition.
1: Mais dans ces cas-là, on parle d'intégrité ou de sécurité de l'enfant qui est menacée dans ces disparitions inquiétantes.
18: C'est un mineur, donc il faut forcément voir tout le risque pour l'intégrité effectivement du mineur.
1: On l'entendait dans ce reportage, il y a notamment l'exploitation sexuelle des jeunes filles qui est évoquée. Ça, c'est un phénomène auquel vous êtes confrontée ?
18: C'est un phénomène que l'on constate et c'est pour ça que l'Office central pour la traite des êtres humains a mis en évidence ce cas et c'est des grandes discussions et des réflexions que nous faisons car il est important, même si le mineur ou la mineure revient, de comprendre pourquoi et ce qu'elle a voulu faire et notamment quand c'est dans des cadres prostitutionnels.
1: Il y a des tiers qui sont évidemment impliqués, qui visent en fait ces enfants, des profils généralement fragiles.
18: C'est des profils souvent fragiles et vulnérables. Il est important, avec les partenariats associatifs et institutionnels, de comprendre un peu mieux leur profil. Mais effectivement, ce sont des jeunes filles souvent vulnérables.
1: Qui sont dans des familles compliquées, qui sont placées. Est-ce que vous avez un peu des chiffres là-dessus ?
18: On ne pourrait pas catégoriser vraiment. Et c'est pour ça qu'il est important de considérer qu'à chaque fois qu'il y a une fugue, même d'une mineure, même si c'est en réitération, de se dire qu'elle peut être ça peut être une disparition inquiétante et qu'il faut mettre les moyens, et ce que font les services de police et de gendarmerie, pour faire en sorte de la retrouver au plus tôt.
1: Pour la première fois, ces disparitions inquiétantes, c'est la façon dont on le catégorise le 116 000, concerne une majorité de mineurs de moins de 15 ans. Comment est-ce qu'on peut interpréter ça ?
18: Eh bien, on se rend compte que c'est de plus en plus jeune et donc il faut d'autant plus mettre les moyens pour les retrouver au plus vite, surtout quand il y a des moyens de télécommunication, tous les éléments qu'on peut avoir au plus vite, voire le signalant, pour pouvoir trouver ces jeunes filles ou ces jeunes garçons en situation précaire et de vulnérabilité.
1: Concrètement, il y a des cas où ces jeunes se retrouvent exploités sexuellement. Quels sont les autres cas, à part cette exploitation sexuelle ?
18: Les cas sont multiples. Hein. Quand, comme il a été indiqué dans votre reportage, hein, on a des enlèvements parentaux qui sont pris très en considération également, parce qu'il ne faut pas oublier que si le parent n'a pas l'autorité parentale sur l'enfant, c'est un enlèvement, et c'est pour ça d'autant plus qu'on peut déclencher en dispositif judiciaire le plan alerte enlèvement.
1: Le message que vous faites passer, c'est d'alerter le plus rapidement possible. Souvent, les proches se disent il faut attendre 24 heures, 48 heures pour signaler une disparition.
18: Le message, c'est d'alerter le plus rapidement possible, mais également de faire en sorte de donner le plus de contexte possible et de savoir si l'enfant a un numéro de téléphone, a son téléphone avec lui, a sa carte Navigo, a une photographie, enfin, tous les éléments qui nous permettront de pouvoir lancer les recherches au plus vite.
1: Et vous le disiez, les fugues ne sont pas anodines. Parfois, ça met justement ces enfants, ces mineurs en danger.
18: Tout à fait. Les mineurs sont forcément en danger quand ils partent sans donner de nouvelles. Donc, il faut toujours considérer qu'un mineur qui fugue, c'est une disparition inquiétante de personnes pour le code de procédure pénale.
1: Vous avez vu passer des dossiers où on ne sait pas ce que deviennent ces enfants disparus?
18: Malheureusement, oui, c'est un peu le propre de l'Office central pour la répression des violences aux personnes. Nous traitons les cas de disparition criminelle pour lequel parfois il arrive de ne pas avoir encore de solution. Mais on met tout en œuvre et on lutte contre le droit à l'oubli pour donner réponse à ces familles qui sont toujours en attente de réponse.
1: Ça concerne combien d'enfants chaque année en France ?
18: C'est très minoritaire, attention, hein. Comme vous disiez dans le titre, hein, c'est 95% des fugues ou des disparitions où la personne est retrouvée.

0: n'est pas aux chiffres d'avant la période de crise sanitaire, donc ça nous rassure quelque peu. Ce qu'il faut faire, c'est de toute façon avoir des réflexions pour une prise en charge, un accompagnement, une sensibilisation, voire prévention. Mais surtout, si j'ai un message à donner au public qui est peut-être parent ou proche d'une personne qui disparaît, il faut surtout signaler et donner tous les éléments contextuels possibles, les photographies et autres, pour pouvoir retrouver au plus vite cet enfant qui a disparu.
1: Merci Charlotte Savicky, commissaire de police, chef de l'Office central pour la répression des violences aux personnes. On passe à la politique. Avec cette accélération dans la campagne pour 2027, ces derniers jours, Gabriel Attal n'écarte pas l'idée d'une primaire pour départager les candidats du bloc central. Alors qu'il vient d'officialiser sa candidature à la présidentielle, le chef du parti Renaissance anticipe déjà, Audrey Tison, la nécessité de se rassembler.
2: Oui, Gabriel Attal assure qu'aujourd'hui, il veut défendre sa ligne politique et créer une dynamique. Mais quand il est interrogé sur la multiplication des candidatures et le risque d'un second tour entre les partis les plus à l'extrême de l'échiquier politique, écoutez sa réponse aux médias bruts.
3: Si début 2027, il y a un risque de ce deuxième tour à LFI/RN où l'espace politique sur lequel je suis ne peut pas être représenté parce qu'il y a une dispersion des voix, évidemment qu'il faudra un rassemblement. Maintenant, comment ce rassemblement se fera? Est-ce que c'est des désistements? Est-ce que c'est une primaire à ce moment-là pour décider qui est le candidat qui sera le représentant de cet espace? Ça, c'est pas encore décidé.
4: Et dans ce film, il disait pas de primaire.
3: Car moi, j'ai fait une proposition de rassemblement.
2: Gabriel Attal a en effet initié un comité de liaison réunissant des représentants de Renaissance, du parti Horizon d'Édouard Philippe et du Modem de François Bayrou. Leur mission, discuter ensemble pour préparer l'échéance de 2027. Ce comité s'est réuni une seule fois pour le moment.
1: Alors une primaire peut-être, Audrey, mais avec qui?
2: Ça, c'est la vraie question. Le candidat le plus proche de Gabriel Attal, idéologiquement parlant, c'est a priori Édouard Philippe. Et lui répète depuis des mois qu'il refuse toute idée de primaire, encore ce samedi sur France 5, alors qu'il était interrogé sur une primaire allant du centre au parti d'Éric Zemmour.
5: Il n'y a pas de place pour cette primaire parce que le champ politique est beaucoup trop large et la confiance entre les partis est beaucoup trop faible.
2: Alors si on élargit à la droite républicaine, chez Bruno Retailleau non plus. On ne semble pas ouvert à l'idée d'un vote de départage. L'un de ses bras droits, François-Xavier Bellamy, était ce matin sur France Info. Il élude la question d'une primaire pour signifier qu'il ne se rangera jamais derrière Gabriel Attal.
6: En 2027, la France n'a pas besoin de continuer avec ceux qui ont fait le macronisme et ceux qui d'ailleurs, comme Gabriel Attal, avaient fait aussi le socialisme au pouvoir. Ce sera difficile de nous expliquer que c'est lui qui peut faire le changement dont les Français ont tellement besoin.
2: Vous l'aurez compris, le rassemblement, ce n'est pas pour maintenant.
1: Encore un an pour s'organiser. Merci Audrey Tison, service politique de France Info. La météo tout de suite, puis ce sera l'heure d'un nouveau journal.
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1: À la météo, Stéphanie Fromentin.
11: Le soleil brille largement, tout au plus un petit voile nuageux circule en journée sur la moitié est ainsi que sur le sud-ouest. Dans l'après-midi, quelques nuages se développent sur le massif central, les Pyrénées et les Alpes du Sud, apportant localement une averse, voire de l'orage, en Auvergne et sur les Alpes. Le vent qui accompagne ce soleil souffle à 50 km/h des Pyrénées au sud du massif central. En revanche, les températures sont toujours trop élevées pour la saison. Elles décollent partout des 30 degrés, excepté en bord de Manche et sur les plages méditerranéennes. Météo France prévoit des records de chaleur et place des départements de l'Ouest en vigilance jaune canicule. Il fait 30-35 degrés sur la moitié nord, 29 à 36 du sud-est au sud-ouest.
1: Merci Stéphanie Fromentin, bientôt 17h sur France Info. C'est Augustin Rivet qui vous accompagne. Bonsoir Augustin.
12: Bonsoir Marie, à tout à l'heure pour le journal de 19h. Le 17-20 commence maintenant. Bonsoir à toutes et à tous. Vous écoutez France Info.
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12: Bonsoir Yasmina Adila.
4: Bonsoir Augustin.

0: Martin, bonsoir à tous.
1: L'épisode de forte chaleur se poursuit et s'intensifie.
0: 8 départements passeront demain en vigilance orange canicule. La grande majorité à l'ouest du pays. Nous serons à Bordeaux, où les habitants sont à la recherche de fraîcheur. 2 arrestations aujourd'hui à Rennes après la mort hier d'un enfant de 11 ans, étranglé avec une serviette de bain. L'appel du pape a désarmé l'intelligence artificielle pour l'empêcher de dominer l'humain. Et puis nous prendrons la direction du Japon pour un portrait, celui du créateur des Combini, des supérettes ouvertes 24 heures sur 24. Toshifumi Suzuki est mort il y a quelques jours à l'âge de 93 ans. Ça n'était jamais arrivé pour la première fois depuis la création du dispositif. La vigilance orange pour canicule est déclenchée au mois de mai. À partir de demain, 8 départements de l'Ouest, allant de la Manche à la Vendée, puis du Finistère en descendant vers la Mayenne, seront en vigilance orange. Du jaune, aujourd'hui en vigueur également pour 18 départements de l'Ouest, mais aussi pour Paris et sa petite couronne, où Air Paris émet une alerte de pollution à l'ozone pour demain. Des températures difficilement supportables, particulièrement en ville, très bétonnées, c'est le cas à Bordeaux, dans le quartier prioritaire des Aubières, dans le nord de la ville, où vous vous êtes rendue, Caroline Félix.
2: Oui, et pour s'en rendre compte, on est allé au 15e étage d'une des tours des années 70.
3: Alors,
2: Muriel, 61 ans, jette un œil à son thermomètre.
3: Tout fermé, on a 28 degrés. Les grandes baies vitrées, soleil qui se projette en loupe dessus.
2: Et ça va encore grimper. Elle a un petit ventilateur, mais pas de climatiseur.
3: Non, ça consomme trop d'électricité.
2: Elle est surtout préoccupée par ces deux poissons rouges à qui elle donne des glaçons.
3: Ah, des glaçons comme pour l'apéritif ou les orangeades. Des glaçons simples, quoi.
2: 39 ans qu'elle habite là, il y a du mieux, car avant, il n'y avait carrément pas de volet. Mais comme la plupart des locataires, elle n'a pas les moyens de s'échapper au bord de la mer.
3: Moi, je ne pars jamais en vacances. Pas le choix.
2: Au pied de l'immeuble, Chennai sort des bouteilles d'eau pour sa mère de 86 ans.
4: On suffoque.
2: En colère contre son bailleur social.
4: Si on a du retard au niveau du loyer, ils savent nous contacter ou nous trouver. Et là, par exemple, si j'étais pas là pour ma mère, voilà, qu'est-ce qui serait passé? Ils devraient mettre en place des choses pour... au moins avoir des nouvelles de leurs locataires âgés.
2: Point fort du quartier tout de même, un petit lac à 10 minutes à pied pour se rafraîchir.
0: Caroline Félix avec les moyens techniques de Geoffrey Marianne. Et face à cette vague de chaleur intense, le ministre de l'Intérieur Laurent Nunez demande au préfet une adaptation immédiate des dispositifs de sécurité et de secours pour les événements qui accueillent du public. Les signalements de disparition d'enfants sont en hausse en France. 112 par jour, c'est plus de 6% par rapport à l'an dernier. Une augmentation notamment due au nombre de fugues en hausse des chiffres donnés à l'occasion de la Journée internationale des enfants disparus.
1: France Info, 17h03. L'enquête se poursuit à Rennes.
0: Au lendemain de la découverte du corps sans vie d'un enfant de 11 ans près du centre-ville, au pied d'un immeuble du quartier Saint-Hilier, une serviette de bain mouillée a été retrouvée nouée très serrée autour de son cou, a précisé le parquet hier soir. Bonsoir Corentin Bémol.
5: Bonsoir.
0: Et aujourd'hui, 2 mineurs ont été interpellés dans cette enquête.
5: Oui, il s'agit d'une adolescente de 15 ans qui s'est rendue d'elle-même au commissariat en début d'après-midi, placée en garde à vue pour le meurtre de ce garçon de 11 ans. Quelques heures plus tôt, c'est un adolescent de 16 ans qui a été interpellé à son domicile à Rennes pour le même motif. Ces deux mineurs sont ceux aperçus aux côtés de la victime environ une heure avant le drame hier, précise le procureur de la République. Il se base notamment sur le témoignage d'un pêcheur qui a échangé avec le groupe d'adolescents équipés de cannes à pêche. Ils lui ont demandé s'il avait des appâts à leur prêter, puis sont partis à une cinquantaine de mètres. Selon ce pêcheur, l'un des jeunes du groupe correspond au profil de la victime. La mère de l'enfant de 11 ans est arrivée sur place peu de temps après les policiers et chercher son fils qui ne répondait plus au téléphone. Les auditions des deux mineurs interpellés permettront d'éclaircir les circonstances de cette mort. Circonstances encore très floues à l'heure où nous parlons.
0: Merci Corentin Bémol. En pleine discussion de paix avec l'Iran, Donald Trump émet de nouvelles exigences. Le président américain demande aujourd'hui aux pays à majorité musulmane de normaliser leurs relations avec Israël. Un message adressé notamment à l'Arabie Saoudite, le Qatar ou encore le Pakistan. Les négociations pour mettre fin à cette guerre en Iran se poursuivent.
1: Désarmer l'intelligence artificielle pour l'empêcher de dominer l'humain.
0: C'est le message aujourd'hui du pape Léon XIV. Il publie une encyclique, c'est une lettre adressée aux autres évêques pour exprimer son enseignement d'une doctrine. C'est une sorte de circulaire. Celle-ci fait 133 pages. C'est son premier document majeur publié par le Vatican et Bruno Duvic, il s'attaque à l'IA.
6: La technologie n'est pas un mal en soi, mais elle prend le visage de ceux qui la financent. Voilà le constat de départ du pape dans cette encyclique qu'il a présentée lui-même ce matin. Avec l'intelligence artificielle, nous risquons de basculer dans la technocratie, le profit de quelques-uns et l'efficacité comme guide au détriment de l'humanité en chacun de nous. Léon XIV appelle à la création d'un code éthique de l'IA et même plus à l'heure des armes autonomes.
7: Artificial intelligence needs to be disarmed.
8: L'intelligence artificielle doit être désarmée. Chaque grand progrès technologique affecte la vie des populations et doit être accompagné par un discernement moral et un contrôle public. L'intelligence artificielle doit être désarmée et libérée de logique, qui l'ont transformée en instrument de domination, d'exclusion et de mort.
6: Instrument d'esclavage aussi, le pape regarde les corps mutilés de ceux qui travaillent à l'extraction des terres rares. Face à ces dérives, face à la manipulation de l'information qui prépare les guerres, les catholiques sont appelés à ne pas détourner le regard. On verra si cette encyclique a le même impact dans la réflexion sur les technologies que celle du pape François sur l'écologie.
0: Bruno Duvic, France Info, les 17h06. Connaissez-vous les combini? Je le disais en titre, ce sont des supérettes ouvertes 24 heures sur 24 au Japon. On y trouve tous les produits de première nécessité, mais aussi de nombreux services, y compris bancaires et postaux. Et le fondateur, Toshifumi Suzuki, est mort il y a quelques jours d'un arrêt cardiaque. Alors retour sur son parcours avec Karine Nishimura.
9: Au début des années 1970, Toshifumi Suzuki n'est encore qu'un chef de service du groupe Ito Yokado quand il est dépêché aux États-Unis. Mission, trouver des idées afin de redonner du tonus au secteur de la distribution. Il en revient avec une idée, des supérettes de proximité. Mais le modèle américain est inadapté, il faut tout réinventer. En interne, personne n'y croit, comme le raconte cet autre dirigeant.
10: Ça a été une série de galères. On disait que ça ne marcherait pas, les critiques pleuvaient de partout.
9: Pourtant, en 1974, ouvre le premier combini 7-Eleven japonais dans la baie de Tokyo. Un demi-siècle après, cette voisine n'a pas oublié.
11: Je m'en souviens, un jour j'ai entendu dire que le marchand d'alcool devenait 7-Eleven.
9: Un deuxième ouvre et puis un troisième et puis toute une chaîne. C'est un véritable succès jamais démenti depuis.
12: C'est tellement pratique, on y trouve tout le nécessaire au quotidien.
9: Malgré la concurrence, 7-Eleven, dont Suzuki a longtemps été le patron, reste la référence. Ses idées maîtresses lui survivent. Renouvellement fréquent de l'offre, toujours plus de services. Les combini ne connaissent pas la crise, on en compte désormais 56 000 au Japon, dont 22 000 7-Eleven.
0: Allez, on quitte le Japon pour prendre la direction de Porte d'Auteuil où se joue en ce moment le tournoi de tennis de Roland-Garros. Jean-Pierre Blimeau, vous nous faites vivre cette quinzaine sur France Info. Jean-Pierre, Stan Wawrinka vient d'être éliminé par le Néerlandais Jasper de Jong et le Suisse est particulièrement ému.
13: Il s'est montré effectivement très très ému parce que le public l'a ovationné debout. C'était son dernier Roland-Garros pour sa dernière saison à 41 ans. Celui qui s'est imposé en 2015 face à Novak Djokovic ici en finale pour son unique titre Porte d'Auteuil. Il a reçu aussi des hommages via des vidéos de Roger Federer par exemple qui lui a dit allez papy à bientôt. Raphaël Nadal, Novak Djokovic qui l'a qualifié de son ami et même Gaël Monfils qui lui a dit allez frérot c'est la fin mais c'est pas terminé pour toi. D'ailleurs, Stan Wawrinka a dit au public, allez-y, mettez le feu pour Gaël, pour son dernier Roland-Garros. Également, puisque ce soir, il y a aussi Hugo Gaston contre Gaël Monfils sur le court Philippe Châtrier. Voilà pour le côté émotion, Stan Wawrinka battu par un joueur néerlandais, Jesper De Jong, en 4 manches. Alors, actuellement, sur le court Philippe Châtrier, il y a un duel franco-français entre Hugo Humbert et Adrian Manarino. Hugo Humbert a pris une option. Il mène 2-7 à 0 et 5 jeux à 3. Donc, dans le troisième set, il y a eu des qualifications françaises. Arthur Rinder Derknech en début de journée, qualification française également de Lucas Van Haché. Il y a d'autres matchs évidemment qui nous intéressent particulièrement. Léolia Jean-Jean en difficulté face à l'Espagnol Caitlin Quevedo. Et puis il y a également des qualifications attendues comme celle d'Elena Rybakina et de Iga Świątek dans le tableau féminin dans un stade de Roland-Garros toujours écrasé par la chaleur et le soleil.
0: Merci beaucoup Jean-Pierre Blimeau en direct de Porte d'Auteuil. Vous nous faites vivre cette quinzaine de Roland-Garros.
1: Merci Yasmina Adila.
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1: Dans la prochaine demi-heure sur France Info, nous retournerons bien évidemment à Roland-Garros avec quelques Français sur les cours. On attend le match de ce soir du vétéran Gaël Monfils, mais il y a d'autres rencontres avant ça. Et puis nous continuerons de nous éponger le front avec ces fortes chaleurs. Certains d'entre nous sont plus vulnérables que les autres face au réchauffement climatique. Nous serons dans un instant avec un directeur d'EHPAD.
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1: Parce que c'est déjà éprouvant, cette chaleur, il y a cette vigilance jaune qui traverse la France des Alpes jusqu'à la Bretagne. Mais nous ne sommes pas au bout de nos peines. Une vigilance orange canicule est prévue à partir de demain pour 8 départements. Météo France a mis à jour il y a une petite heure sa carte de la métropole et de la Corse. Bonsoir Olivier Aymon.
5: Bonsoir.
1: Service Sciences Santé Environnement de France Info. C'est le nord-ouest du pays qui est concerné.
5: Avec les départements bretons du Finistère, du Morbihan, de l'Ille-et-Vilaine, la Normandie est concernée avec la Manche et puis les Pays de la Loire avec la Mayenne, le Maine-et-Loire, la Loire-Atlantique et la Vendée. 20 autres départements seront placés ou maintenus en vigilance jaune demain, toujours sur cette moitié ouest-nord-ouest. On ajoute à cela Paris, les trois départements de la Petite Couronne et désormais également le Rhône et l'Isère. C'est la première fois, on le rappelle, que des vigilances jaunes ou oranges canicules sont déclenchées par Météo France en mai, depuis que le dispositif existe depuis 2004.
1: Et ça se ressent côté température le jour comme la nuit.
5: Avec une nuit dernière déjà inédite par endroit, côté température, 20,1 degrés à Lorient, soit plus de 2 degrés de plus que le précédent record datant de 1953. Ce lundi, les températures ont aussi grimpé dans la journée. Il fait autour de 33 à Paris. On a relevé 36,1 à Biscarrosse sur la côte aquitaine. La nuit qui vient s'annonce par endroit caniculaire, dit Météo France, notamment dans ces départements, 8 départements qui passent en vigilance orange. Et puis demain, des pointes à 36-37 degrés sont attendues dans les départements du Sud. Record donc de précocité et de brutalité pour cette vague de chaleur qui est due à de l'air remontant d'Afrique du Nord et qui reste bloqué sur la métropole. Une bonne partie de l'Europe également, puisqu'à Londres, on a relevé aujourd'hui 33,5 degrés ce lundi. Un record pour un mois de mai selon l'agence météorologique britannique. Un moment inédit, un moment précoce, mais pas imprévisible, puisque les scientifiques ont démontré que le changement climatique lié à nos émissions de gaz à effet de serre a tendance à multiplier, renforcer ou allonger ces périodes de vagues de chaleur.
1: Et puis avec ce réchauffement climatique, il y a une autre conséquence que les changements de température, c'est cet épisode de pollution atmosphérique.
5: Avec une qualité de l'air qui s'annonce mauvaise demain en Ile-de-France, selon l'organisme de surveillance Air Paris, avec une hausse de la concentration en ozone dans l'atmosphère. Même chose pour l'agglomération lyonnaise, selon la plateforme nationale Prévert.
1: Merci Olivier Aymon. Bonsoir Pierre Roux.
16: Bonsoir.
1: Vous présidez l'association des directeurs au service des personnes âgées. Vous travaillez dans l'Aveyron, qui n'est pas concerné pour l'instant par une vigilance particulière de Météo France. Il fait tout de même chaud à cette heure-ci par chez vous ?
16: Alors, chez nous, il fait assez chaud durant la journée. Nous avons la chance pour l'instant de bénéficier de nuits relativement fraîches, ce qui permet aux organismes, aux résidents et aux personnes à domicile, évidemment, de pouvoir récupérer. Voilà. Néanmoins, donc, je pense qu'il faut avoir en tête que cette situation est relativement préoccupante, très préoccupante.
1: Parce que c'est ça le plus périlleux, c'est de passer la nuit, si je puis dire, c'est de réussir à récupérer à la fatigue accumulée de la journée.
16: Eh bien, il y a des temps durant lesquels nous devons absolument assurer que les résidents ou les personnes accompagnées à domicile sont dans une atmosphère inférieure à 25 degrés. Et donc, effectivement, pour les résidents, la journée, on peut les installer dans des pièces rafraîchies. Vous savez que c'est une obligation de nos jours, depuis la canicule de 2003. Malheureusement, tous les établissements ne sont pas équipés, ni les maisons individuelles, de systèmes de rafraîchissement qui permettent de rafraîchir la température la nuit. Il n'y a que l'ouverture des vitres, des portes, quand c'est possible, qui permet de rafraîchir l'atmosphère. Et si ça n'est pas le cas, pour des personnes extrêmement fragiles que nous accueillons, c'est effectivement très préjudiciable par rapport à leur état de santé.
1: Mais en cas de canicule, et s'il n'y a pas de climatisation à proprement parler, comment est-ce qu'on fait ? Parce qu'en ouvrant les fenêtres, on peut récupérer aussi de l'air chaud.
16: Alors voilà, c'est toute la problématique des personnes qui vivent alors dans les établissements on est un peu plus équipé, mais les personnes qui vivent à domicile effectivement sont souvent en grande difficulté parce que notamment en ville où les nuits, vous savez que les villes accumulent la chaleur et donc forcément pour les personnes âgées c'est extrêmement compliqué, pas que, mais surtout pour les personnes âgées, personnes vulnérables.
1: Le réflexe, ça peut être tout simplement de fermer les volets, les stores, mais ça peut aussi peser sur le moral de ne pas voir l'extérieur et c'est important pour les personnes les plus âgées.
16: Alors, pour les personnes les plus âgées, la difficulté, elle est à la fois physique, elle est sociale, et puis aussi d'un point de vue cognitif, si vous voulez, parce qu'on a les personnes ont leurs habitudes, ont leurs rituels. C'est très difficile pour certains de leur faire comprendre qu'il ne faut pas sortir en pleine chaleur pour accepter que oui, la nuit, il faut ouvrir les vitres. Il y a des gens qui refusent d'ouvrir les vitres la nuit parce qu'ils ont peur, parce qu'ils ont toujours fait comme ça. Donc, ça nécessite un temps relationnel considérable de pouvoir, en toute bienveillance, accompagner les personnes pour les convaincre de respecter un certain nombre de consignes, c'est-à-dire la tenue vestimentaire, s'hydrater, se rafraîchir avec les pulvérisateurs, toutes ces mesures, l'alimentation, pouvoir manger frais, des soupes froides, des boire de frais. Tout ça, s'hydrater, c'est très difficile de réussir à ce que les personnes le fassent de façon intuitive et mécanique, si vous voulez, ou de façon habituelle. Par conséquent, ça nécessite beaucoup, beaucoup de temps d'un personnel que nous n'avons pas. C'est ça le problème.
1: C'est ça la revendication maintenant, parce que vous dites les EHPAD ne sont plus ceux de l'été 2003, mais il y a aussi des besoins humains. Ça peut être là-dessus que les pouvoirs publics peuvent aider ?
16: Ben je dirais, cher monsieur, que les établissements ne sont plus physiquement ce qu'ils étaient en 2003, mais ils ne sont toujours pas devenus les établissements que nous souhaitons et dont ont besoin les résidents. Et les résidents eux-mêmes ne sont plus les résidents de 2003. Nous accueillons une population de plus en plus fragilisée, avec des moyens de plus en plus contraints, des taux d'évolution de 0%. C'est quand même...
1: Qu'est-ce que vous entendez par taux d'évolution ?
16: C'est-à-dire qu'on a des moyens dans les établissements, dans certains départements, nous avons chaque année, on est censé augmenter nos moyens de 1, 2, 3%, il faudrait poursuivre l'inflation. Aujourd'hui, les départements et certaines administrations nous financent avec plus 0%, c'est-à-dire des moyens qui stagnent.
1: Ce sont des manques qui se ressentent particulièrement quand il y a ces périodes de forte chaleur avec des besoins peut-être augmentés.
16: C'est-à-dire qu'effectivement, vous l'avez bien compris, en temps normal, nous sommes déjà en flux tendu, avec des personnes de plus en plus médico-requérantes qui ont besoin d'attention et de temps de personnel, et un secteur qui est de moins en moins attractif. Alors, on tient, pour rassurer les Français, il n'y aura pas, à mon sens, de catastrophe dans les établissements parce que les équipes vont faire tout ce qu'elles peuvent avec les moyens du bord. Mais effectivement, ce qui était exceptionnel jusqu'en 2003 devient systématique, quasiment systématique chaque année. Et donc, on ne peut pas à la fois gérer l'urgence une fois tous les 5 ans ou 10 ans pendant un mois et se retrouver dans cette situation-là, dans notre quasi-quotidien. Parce que pendant l'hiver, c'est la grippe, ce sont les différentes infections. Vous voyez que de plus en plus, on est atteint par ce genre de difficultés qui se multiplient et de plus en plus par les problèmes climatiques.
1: À chaque saison, ces difficultés. Mais là, en plus, ça survient au mois de mai. Alors, on ne sait pas ce que seront les mois prochains. Quand on travaille dans les structures gériatriques, ça inquiète particulièrement ?
16: Alors, ça inquiète. Et puis, je dois vous dire que cette année, symboliquement, vous savez que Le lundi de Pentecôte, c'est le jour au départ en 2004 qui avait été décrété jour de solidarité pour les personnes âgées. Personne n'imaginait à l'époque qu'un jour on serait interrogé sur le problème d'une canicule qui survient pour le lundi de Pentecôte. Aujourd'hui, la canicule de 2023 avait donné lieu à un plan solidarité grand âge. Ce plan n'a jamais été appliqué. 20 ans après, nous sommes toujours dans les mêmes ratios de personnel, les mêmes nombres de personnel par résident. Et c'est maintenant, non pas en juillet, en août que la canicule arrive, c'est en mai. Donc, effectivement, dans le secteur, je crois qu'il y a des sentiments différents qui circulent, et ça oscille entre colère et puis résignation et découragement.
1: Merci.
16: Et donc, c'est là-dessus qu'il va falloir travailler très, très vite, parce que c'est un choix de société qui se présente à nous. Ce n'est pas un mur démographique, c'est notre avenir qui est en jeu.
1: Merci Pierre Roux, président de l'Association des directeurs au service des personnes âgées.
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1: On va continuer de parler de ces températures dans le fil info de 17h20. Emmanuel Langlois, c'est du jamais vu pour un mois de mai.
17: Inédite par sa précocité, la vague de chaleur qui s'est installée sur la France continue en effet de se renforcer avec 8 départements de l'Ouest qui seront placés demain en vigilance orange. Canicule du Finistère à la Manche en passant par la Mayenne et la Loire-Atlantique. Face à cet épisode de chaleur exceptionnelle, le ministre de l'Intérieur, Laurent Nunez, lui demande au préfet dans un télégramme d'adapter immédiatement, dit-il, les dispositifs de sécurité et de secours des événements accueillant du public dans les prochains jours. À l'étranger, au 87e jour de la guerre au Moyen-Orient, des progrès, mais toujours pas d'accord imminent, selon à la fois l'Iran et Donald Trump, qui veut, lui, un accord de paix englobant Israël et des pays du Golfe. Alors que les négociations se poursuivent entre les deux pays, les marchés, eux, affichent leur soulagement. Les cours du pétrole repassent ce lundi sous la barre des $100 le baril. Arthur Enda Darknesh et Lucas Vanache qualifiés pour le deuxième tour de Roland-Garros à Paris. Stan Wawrinka éliminé au premier tour de son ultime tournoi, porte d'Auteuil. Hugo Humbert l'emporte en 3-7 face à son compatriote Adrian Manarino. Et puis Terence Atman opposé en ce moment à l'Australien Thanasi Kokkinakis. 2-7 partout entre les deux hommes. En attendant, à 20h15, Gaël Monfils pour son dernier Roland-Garros sur le central contre son compatriote français Hugo Gaston.
1: Avec la chaleur actuelle, le ministère de l'Intérieur demande au préfet d'adapter les dispositifs de sécurité et de secours pour tous les événements accueillant du public. Ça commence par une évaluation systématique des risques sanitaires. Les organismes peuvent être mis à rude épreuve, surtout si quand on dit « événements accueillant du public », on pense en fait à un petit tournoi de foot en plein soleil, par exemple. Alexandre Berthaud était à Valence dans la Drôme.
18: Sur deux jours, avec près de 35 degrés à l'ombre, ils ont été environ 500 jeunes à courir sous le soleil et sur le terrain synthétique brûlant.
19: Après, les coups de soleil,
20: ouais, moi j'ai vomi en plus.
21: On n'est pas habitué, donc on peut tomber malade. Ça me faisait mal à la tête, mais ça n'était pas bien.
20: Surtout quand il fait argile, les crampons, ça fait mal, ça brûle. C'est ça le truc.
21: Il faut nous hydrater, et là on est parti remplir nos bouteilles là-bas.
18: Cette équipe venue de Paris a bien écouté les messages de prévention de celui qu'ils appellent coach Nadir.
22: Chaque début du match et chaque fin de match, on leur dit d'aller s'hydrater, d'aller se rincer le cou et d'aller boire. C'est très important avec la chaleur. Donc.
18: Face à eux, lors du match suivant, l'équipe ardéchoise de la Voulte. Dans les tribunes, on rencontre deux mamans, pas forcément inquiètes, pas rassurées non plus.
23: Oui, c'est sûr, on leur donne beaucoup d'eau. Hein. Et ils se mouillent la tête aussi.
24: On les met bien !
25: On les couvre avec des casquettes, on les mouille bien, on les fait s'asseoir quand ils jouent plus. Voilà, pareil, hein. Après, c'est sûr que c'est compliqué, mais bon, ils tiennent.
18: Au micro, l'organisateur rappelle des messages de vigilance, se mettre à l'ombre, boire beaucoup. Rien de grave à signaler malgré cette chaleur et la vigilance jaune à la pollution à l'ozone en vallée du Rhône.
1: Alexandre Berthaud, ici de Romardèche, ex-France Bleu, à Valence pour France Info. David Lazarus est le maire de Chambly dans l'Oise. Il est le coprésident de la commission sport à l'Association des maires de France. Il explique sur France Info comment se décide la tenue ou non d'une manifestation sportive.
26: La chaîne de décision, c'est d'abord la responsabilité de l'organisateur. C'est lui qui, le premier, doit se poser les bonnes questions. Les communes accompagnent l'organisation. Les communes sont les organismes qui reçoivent l'autorisation de la manifestation. Et les communes font le lien avec la préfecture pour pouvoir déclarer l'organisation.
0: À quelle température on décide d'annuler un événement sportif? Est-ce que vous le savez? À partir de quand, voilà, on peut dire on arrête?
26: On n'a pas de règle là-dessus en la matière, c'est vraiment au cas par cas. Ce que j'allais vous dire, c'est que nous, ce qu'on vérifie et ce à quoi on doit être vigilant, c'est tous les principes de précaution, c'est-à-dire les secours civils, c'est-à-dire le nombre de personnes qui jalonnent le parcours, les points de ravitaillement, ce sont ces préoccupations-là qui sont les nôtres. Mmh. Et si ça remplit les conditions, après, on n'est pas en mesure de pouvoir autoriser ou interdire.
0: Oui, ces épisodes quand même de forte chaleur, de canicule, sont amenés à se répéter en raison du changement climatique, ça on le sait. Si on n'est pas capable de se dire là, c'est trop dangereux, ça veut dire qu'on n'a pas encore cette culture de la chaleur, vous diriez, David Lazarus, cette culture de la gestion de la chaleur.
26: Oui, alors là, je vous confirme, on n'est pas encore préparé, on a des transformations dans tous les domaines, des nouvelles habitudes à prendre, mais en temps habituel, l'été, il y a quand même des courses, donc ça n'est pas... là, aujourd'hui, ce qui est spectaculaire, c'est parce que nous sommes au mois de mai, que la chaleur est particulièrement forte.
0: Et qu'elle est arrivée assez brutalement après une période de frais, donc oui, ça a un peu surpris tout le monde.
26: Voilà, c'est dans ce sens-là, mais l'été, il y a bien des manifestations sportives qui ont lieu, le Tour de France, enfin tout est sous la chaleur. Donc on peut avoir une compatibilité entre forte chaleur et pratique du sport, simplement il va falloir qu'on travaille plus à ces questions d'encadrement. Lorsque nous, on a un club qui veut faire une course ou une autre manifestation sportive, il doit préparer une déclaration, mais c'est la commune qui va accompagner la déclaration de événements sportifs auprès de la préfecture, et la préfecture sûrement va à l'avenir avoir des exigences plus fortes également sur ce type de manifestation.
1: Le maire de Chambly, David Lazarus, co-président de la commission sport à l'Association des maires de France. Il répondait à Lucie Barbarin sur France Info.
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1: Bonsoir Jean-Pierre Blimaud.
2: Bonsoir Augustin.
1: C'est toujours le premier tour, bien sûr, à Roland-Garros. Ça a commencé hier, mais les journées se suivent et ne se ressemblent pas. Hein. Pour les Français, en tout cas, c'est beaucoup mieux aujourd'hui qu'hier.
2: Et puis ça a commencé par des qualifications. Hein. Arthur Rinderknecht, par exemple, tout à l'heure, en 3-7 face à un joueur autrichien, Jurij Rodionov. Il y a eu aussi Lucas Van Hache face à Vilius Gaubas, un joueur lituanien en 4-7. Et puis, il y a quelques instants, il y avait un duel franco-français sur le court. Philippe Chatrier, Hugo Humbert a battu Adrian Manarino 6-3, 6-4, 6-3. Ça vient juste de se terminer. Alors, malheureusement, il y a aussi des éliminations comme la française Léolia Jean-Jean, battue par une joueuse espagnole en deux manches, 7-6, 7-6. Elle a bataillé quand même la française. Il y a en ce moment sur le court numéro 6, vous entendez l'ambiance derrière moi, eh bien, un joueur français qui est embarqué dans le 5e set mais qui a pris une option pour la victoire. Tout simplement, il mène 5-2 dans le dernier set. C'est Terence Atman face à l'Australien Kokkinakis. Il a pris une option pour la qualification, mais c'est encore loin d'être terminé.
1: Une journée marquée par ailleurs par les adieux d'un ancien vainqueur.
2: Absolument, Stan Wawrinka, 41 ans, vainqueur en 2015, à l'âge de 30 ans, il était sur le court. Simone Mathieu tout à l'heure, il a été battu par le Néerlandais Jesper de Jong, mais il a vraiment eu beaucoup d'émotions à quitter le court. D'ailleurs, il s'est exprimé devant les spectateurs.
3: Merci à vous.
4: C'est une légende.
3: C'est dur. J'ai pas envie de vous dire au revoir ici. C'est grâce à des tournois comme ici que j'ai rêvé, que j'ai voulu être un joueur de tennis. C'est grâce à Roland-Garros que j'ai grandi avec comme objectif de pouvoir y participer une fois. Ça fait plus de 20 ans que je suis sur le tour. J'ai eu cette chance énorme. On n'a jamais envie de dire au revoir quand on est passionné par quelque chose. Je sais que c'était la fin. J'ai tout donné pour ce sport. Malheureusement, c'était mon dernier match à Roland-Garros, donc merci beaucoup.
2: Stan Wawrinka qui a aussi reçu les hommages de Roger Federer en vidéo, qu'il a appelé « Allez papy ». Et puis il y a aussi Novak Djokovic qui l'a qualifié de son ami, et Gaël Monfils qui lui a dit « Frérot ». Et lui, Wawrinka, tout simplement demandé au public de mettre le feu ce soir pour le match de Gaël Monfils, justement face à Hugo Gaston.
1: Merci Jean-Pierre Blimaud.
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1: Bonsoir Stéphanie Fromentin.
11: Bonsoir Augustin.
1: À mes côtés pour la météo, et il fait très chaud.
11: Et cet épisode de forte chaleur précoce et remarquable concerne l'ouest du pays, Paris intramuros, sa petite couronne et le Lyonnais. Météo France a placé 28 départements en vigilance pour canicule, 20 sont en jaune, 14 à l'ouest, Paris, sa petite couronne ainsi que l'Isère et le Rhône. 8 seront placés en vigilance orange dès ce soir minuit, Finistère, Morbihan, Loire-Atlantique, Vendée, Maine-et-Loire, Mayenne, Ille-et-Vilaine et la Manche. Cet épisode est lié à la présence d'un puissant anticyclone qui s'étend du Maghreb jusqu'aux îles britanniques en passant par la France. Eh bien, il forme un dôme de chaleur.
1: Et les températures dépassent largement les normales de saison.
11: De 10 à 15 degrés par endroit, cette vague peut d'ores et déjà être qualifiée d'historique pour une fin mai, notamment dans l'ouest, où elle dépasserait celle de fin mai 1922. Les températures maximales, donc en ce moment même, dépassent fréquemment les 30-32 degrés, ce qui est déjà considéré comme élevé en été. Il fait 36,9 à Osgore, 35 au Cap-Ferret, 34,4 à Royan, 33,9 à Paris. Météo France envisage que cet épisode devrait persister durablement vers l'ouest et le sud-ouest jusqu'à vendredi au moins, avec une légère baisse tout de même prévue au nord.
1: Courage donc et merci Stéphanie Fromentin. 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Et l'information, c'est avec Emmanuel Langlois.
17: Trois personnes, deux mineurs âgés de 16 et 17 ans ainsi qu'un majeur de 18 ans mis en examen ce lundi. Elles sont toutes soupçonnées d'être impliquées dans l'incendie criminel en banlieue de Lyon qui avait fait trois morts. C'était il y a deux semaines, jour pour jour. Le feu avait pris à plusieurs endroits d'un immeuble de 7 étages d'un quartier populaire de Décines-Charpieu près de Lyon. Donc, tous les quarts d'heure, une disparition de mineurs est signalée en France à l'occasion ce lundi de la Journée internationale des enfants disparus. Le 116 000 dévoile ses chiffres pour l'année 2025. Le 116 000, c'est un numéro d'urgence mis en place en 2008 à destination des familles et des enfants. Julien Landureau.
19: Depuis 2020, ça avait tendance à diminuer d'année en année et que là, c'est la première année pour laquelle on a une recrudescence des fugues et des disparitions inquiétantes. C'est difficile de savoir pourquoi ça augmente. Ce qui est certain, c'est que les départs en fugue ont lieu de plus en plus jeunes. Ça, il y a une nette augmentation, c'est-à-dire que la part des mineurs de moins de 15 ans qui partent en fugue a augmenté de un peu moins de 4% depuis 2020. Et c'est quelque chose qui se vérifie dans le temps long, très certainement aussi parce que désormais, avec l'accès qui peut exister aux réseaux sociaux et l'utilisation qui est faite du smartphone, il y a éventuellement une capacité à s'autonomiser et des incitations au départ qui sont plus importantes.
17: Ah, Julien Landureau. L'épidémie d'Ebola, c'est en République démocratique du Congo. Elle est extrêmement grave et difficile. Alerte ce soir le chef de l'OMS, l'Organisation mondiale de la santé, qui d'ailleurs se rend sur place. Il appelle les pays voisins à agir immédiatement. L'épidémie progresse plus vite que nous, dit-il. Désarmer l'intelligence artificielle, l'IA, pour l'empêcher de dominer l'humain. Le Papillon 14 a lancé un puissant appel à encadrer et réguler les algorithmes. Dans son premier document majeur publié par le Vatican, le souverain pontife dénonce également les nouvelles formes d'esclavage derrière l'essor fulgurant de ces nouvelles technologies. Et puis le tennis, Hugo Humbert qualifié pour le deuxième tour de Roland-Garros. Le Messin l'emporte contre Adrian Manarino, remporte ce premier duel 100% français de l'édition 2026 du tournoi de la Porte d'Auteuil, avant un autre duel 100% tricolore. Ce sera en soirée entre Hugo Gaston et Gaël Monfils qui entame à 39 ans son ultime Roland-Garros.
1: Merci Emmanuel Langlois. Avant 18h sur France Info, la nouvelle performance exceptionnelle de Victor Wembanyama la nuit dernière dans les playoffs de la NBA, les San Antonio Spurs qui recollent à 2 victoires partout en finale de conférence contre Oklahoma City. Nous parlerons de l'Iran, cet accord qui se fait toujours attendre avec les États-Unis et Donald Trump qui en appelle maintenant au Qatar et à l'Arabie Saoudite. Mais d'abord, cette chaleur étouffante sur la France.
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1: Des températures d'été et avec ce lundi de Pentecôte, beaucoup ont sans doute eu envie d'un petit plongeon dans l'eau. L'occasion de rappeler les consignes de prudence élémentaires puisque l'été dernier, 409 personnes ont perdu la vie noyées dans notre pays, dont 57 enfants et adolescents. Ce chiffre est en hausse de 14% sur un an. Bonsoir Raphaël Ben Abdelmoumen.
9: Bonsoir.
1: Alors comment aider une personne qui serait en train de se noyer? D'abord peut-être il faut savoir que la noyade ne ressemble pas forcément à l'idée qu'on s'en fait.
9: On imagine souvent quelqu'un qui crie pour appeler à l'aide, éclabousse, agite les bras, sauf que ça ne se passe pas toujours comme ça. Selon l'Agence américaine de santé publique, dans 10% des cas où des adultes sont à proximité, ils assistent à la noyade de leurs enfants sans rien faire car ils ne se rendent même pas compte de ce qui est en train de se passer. Alors Francesco Pia, un maître nageur et chercheur américain, a étudié le phénomène et il en a tiré une théorie, la réaction instinctive à la noyade, pour briser l'idée qu'une noyade, c'est comme dans les films. D'après lui, dans la majorité des cas, les victimes sont incapables d'appeler à l'aide. En fait, quand on se noie, la priorité c'est de respirer à chaque fois que l'on sort la tête de l'eau. Donc pas le temps ni le souffle de parler ou de crier. Ce n'est pas non plus évident de faire des signes pour appeler à l'aide parce que le réflexe c'est de tendre les bras le long du corps comme pour se pousser vers le haut pour remonter à la surface. Évidemment, ça ne veut pas dire qu'une personne qui se débat et qui crie n'est pas réellement en danger, mais seulement qu'elle est encore en capacité d'appeler à l'aide.
1: Alors quels sont les signes qui doivent alerter?
9: Parfois, le meilleur indice que quelqu'un se noie, c'est qu'il n'a pas l'air de se noyer justement. Donc une certaine léthargie, une absence de réaction peuvent être des signes de noyade. Concrètement, si la tête est immergée ou penchée en arrière, que la bouche est au niveau de l'eau ouverte, il faut s'inquiéter. Les yeux, c'est un bon indice aussi, le regard dans le vide ou les yeux carrément fermés. Il y a aussi l'absence de mouvement avec les jambes, une incapacité à nager, de l'hyperventilation aussi. Ce sont quelques-uns des signes qui doivent mettre en garde. Enfin, le meilleur moyen de détecter une situation de noyade, c'est de poser une question, un simple « ça va » par exemple. En l'absence de réponse, il faut réagir au plus vite.
1: Merci Raphaël. Ben Abdelmoumen, il faut faire particulièrement attention sur le littoral atlantique avec la menace des baïnes. Axel Lamotte est membre du comité directeur de la Fédération française des maîtres nageurs sauveteurs. Il détaille les bons comportements, là aussi à observer.
12: Extrêmement piégeux parce que c'est vrai qu'autour il y a des plateaux et du coup il y a des déferlantes qui font de la mousse et du bruit. Et au milieu de la baïne, il y a un peu de houle et on a l'impression que c'est beaucoup plus sécurisé d'aller se baigner à cet endroit-là. Et le courant d'arrachement vous emmène inévitablement au large très très vite. Et il faut se baigner effectivement entre les drapeaux jaunes et rouges aux heures de surveillance, surtout sur la côte atlantique qui est où les courants d'arrachement sont particulièrement violents et les personnes qui ne sont pas d'excellents nageurs ne peuvent pas résister.
13: Oui, elles sont très faciles à repérer à marée basse, d'ailleurs. Ça peut nous donner une indication de là où il ne faut pas se baigner si ce n'est pas surveillé, quoi.
12: Exactement, mais le problème, c'est qu'elles se déplacent en fonction des marées, des courants, et quand les marées sont beaucoup plus fortes, qu'il y a un plus grand marnage, bah, la baïne se déplace, et du coup, voilà. Donc le mieux, c'est de demander aux maîtres nageurs sauveteurs qui sont de surveillance à quel moment je peux me baigner, comment je peux me baigner.
13: D'ailleurs, c'est important de connaître l'horaire des marées. Aussi.
12: De connaître tous les horaires de marée, de connaître la météo, etc. C'est affiché sur les tableaux le long de la baignade, hein, avant de descendre les escaliers vers la plage. Donc il faut se renseigner sur les bons gestes à avoir. On met aussi à disposition du public, sur le site de la Fédération française des maîtres nageurs sauveteurs, tous les bons conseils, des bonnes pratiques, de nager toujours par deux, comme ça il y en a au moins un des deux qui peut prévenir, hein, qui peut alerter les secours, etc. De nager plutôt le long du rivage plutôt que d'aller en face, hein. Surtout en face de la Gironde, bah, c'est le Canada, ça fait un petit peu loin. Donc on est prudent, on nage le long du bord.
13: Et si on se sent emporté dans une baïne, si on est pris dans une baïne, Axel Lamotte, qu'est-ce qu'on fait ?
12: Quel que soit le courant, même en rivière, on se laisse partir avec le courant. On ne peut pas lutter contre un courant. C'est trop puissant. Et après, quand le goulet s'élargit, ben on revient. En général, le courant, la partie du courant vous emmène un petit peu vers le nord. On essaye de revenir sur le rivage au nord et de reprendre pied sur un plateau. C'est absolument indispensable. Mais c'est vrai que le niveau général de la population en natation a baissé parce qu'on manque cruellement de maîtres nageurs sauveteurs pour apprendre correctement à nager à la population. Et ça, c'est vraiment grave. Il faut absolument un plan d'urgence de formation de maîtres nageurs pour enclencher un plan d'urgence de formation de la nage de l'ensemble de la population. C'est important d'avoir des bonnes pratiques. Vous savez que les adolescents, ils scrollent avec les pouces 5 km par mois sur les téléphones portables. Moi, j'invite tout le monde à venir dans les piscines du mois de janvier au mois de décembre, le plus régulièrement possible, et pas seulement quand il fait chaud. Il faut absolument fréquenter les piscines. C'est la meilleure activité physique qu'on puisse faire de la naissance jusqu'à au-delà de 100 ans. Donc, vous voyez, on a de la marge.
13: Et c'est d'autant plus nécessaire d'avoir des maîtres nageurs sauveteurs en ce moment qu'il faut réfléchir à ouvrir les zones surveillées plus tôt dans l'année.
12: Ça va être très compliqué parce qu'on ne sait pas quand sont les canicules. L'année dernière, à la Cadeau, j'étais au mois de mai, il a plu tous les jours, il faisait froid. Donc, on n'avait pas besoin de maîtres nageurs. Le maire a été malin, il a quand même gardé les maîtres nageurs pour le mois de mai. Tant mieux, parce qu'ils ont sauvé des dizaines de personnes. Vous voyez, c'est très compliqué de jouer avec les aléas climatiques. Alors, on nous promet d'ici 2040-2045 des températures qui vont aller peut-être jusqu'à 50 degrés en ville. Donc, comme l'eau est un conducteur thermique 30 fois plus efficace que l'air, les gens vont avoir tendance à se baigner. Et c'est plutôt salutaire de refroidir le corps. Mais il faut se baigner en toute sécurité. Donc, il faut se baigner pendant qu'il y a des maîtres nageurs qui vous surveillent.
1: La Fédération française des maîtres nageurs sauveteurs, par la voix d'Axel Lamotte, membre du comité directeur, il répondait à Marie Bernardo sur France Info. Toujours pas d'accord ce soir entre l'Iran et les États-Unis. La Maison-Blanche, qui affichait son optimisme ce week-end, ne semble pas avoir pu avancer tellement ces dernières heures. Donald Trump appelle maintenant d'autres pays, l'Arabie Saoudite, le Qatar, à faire un geste pour permettre de faciliter la paix, selon lui. Bonsoir Christian Chéneau.
14: Bonsoir.
1: La rédaction internationale de Radio France. Le président américain dit que Doha et Riyad doivent signer les accords d'Abraham. Est-ce que vous pouvez peut-être rappeler d'abord de quoi on parle? Ça date de 2020. Les accords d'Abraham, donc de la première présidence Trump, ça consiste en quoi?
14: Exactement, c'était des accords de normalisation donc lancés par Donald Trump entre Israël et plusieurs pays arabes, les Émirats Arabes Unis et Bahreïn, qui ont été ensuite suivis par le Soudan et le Maroc. Donc il y a eu une dynamique de normalisation et qui a été interrompue par les massacres du 7 octobre. Et depuis, il y a une forme de gel et des pays comme l'Arabie Saoudite qui auraient pu s'engager dans cette normalisation. Donc avant le 7 octobre, qui commençait d'ailleurs à avoir des contacts très étroits avec les Israéliens, ont stoppé la dynamique et aujourd'hui sont plutôt très réticents et posent comme condition la reconnaissance, en tout cas l'établissement d'un État palestinien sur Gaza et la Cisjordanie, un État viable et indépendant.
1: Mais ça peut aider d'une quelconque manière à trouver un accord avec l'Iran ?
14: Non, pour l'instant, à ce stade, c'est une initiative un peu illusoire du président Trump parce que les pays cités, donc l'Arabie, le Qatar, mais il y a aussi le Koweït, il y a Oman, il y en a d'autres, ne sont pas dans une logique de normalisation, d'ailleurs tant que Benjamin Netanyahou sera au pouvoir en Israël. Et puis surtout, la priorité aujourd'hui, c'est le voisinage avec l'Iran qui leur pose un problème stratégique majeur parce qu'on sent que l'Iran, finalement, dans son bras de fer avec les États-Unis, semble renforcé. Et donc, les Arabes du Golfe, leur défi, c'est d'abord de gérer ce voisinage. Ensuite viendra peut-être une normalisation avec l'État hébreu, mais peut-être dans une deuxième ou troisième phase.
1: Donc peu de probable qu'il obtienne gain de cause là tout de suite à court terme, mais il tente sa chance en mêlant des dossiers qui ne sont pas forcément liés.
14: Bien sûr, et puis c'est une façon évidemment de se projeter dans l'avenir, parce que à l'ultime stade, c'est évidemment ça, c'est une paix régionale. On sent qu'il va y avoir une nouvelle architecture régionale qui va sortir de ce conflit, mais sauf que l'Iran va se renforcer. Donc on n'en est pas encore là. Il y a toujours des coups de poker, des coups de bluff de la part de Trump. Donc, il a appelé les responsables d'Arabie et du Qatar ce week-end pour évidemment les inciter à rejoindre ces accords. Mais encore une fois, les conditions ne sont pas réalistes. On est encore, en pleine tension. En plus, aujourd'hui, en Arabie Saoudite, c'est le début du Hajj, le grand pèlerinage musulman, 1,5 million de pèlerins qui viennent du monde entier. Donc, c'est pas l'occasion, de normaliser. Alors que de nombreux pays non arabes, le Pakistan, l'Indonésie et d'autres, n'ont pas normalisé avec Israël.
1: Est-ce que l'optimisme qui était affiché ce week-end, il est toujours d'actualité ?
14: On sent qu'on est dans une phase intense de négociations, de discussions, de coulisses. Aujourd'hui, le médiateur pakistanais, le général Mounir, était en Chine. Hein. Vous avez une grosse délégation iranienne qui se trouve en ce moment à Doha, notamment avec Mohamed Khalidaf, le négociateur en chef, avec Abbas Araghchi, le ministre des Affaires étrangères, et puis surtout avec le gouverneur de la Banque centrale iranienne qui vient en fait négocier peut-être la restitution de fonds gelés dans les banques qatariennes. Donc il se passe beaucoup de choses. L'idée, encore une fois, pour rappeler à nos auditeurs, c'est de trouver une lettre d'intention avec quelques clauses qui seraient la fin de la guerre, la réouverture des trois d'Hormuz et puis le dégel de certains fonds iraniens pour, voilà, ça serait une base de départ pour après ensuite, Marco Rubio parle d'une période de 60 jours, négocier les dossiers les plus épineux, à commencer par le nucléaire. Mais là, évidemment, dans cette phase actuelle, on est simplement créer les conditions, le calendrier aussi, de futures négociations.
1: Mais ces consultations, elles peuvent durer un moment, parce que ce week-end, la Maison-Blanche ou les officiels américains disaient on aura peut-être une bonne nouvelle à annoncer pour le monde ce soir. Là, on n'est plus du tout dans ce timing-là.
14: Alors, c'est peut-être une question d'heure, de jour, mais on sent quand même qu'il y a une volonté, pas simplement des Américains, des Iraniens, de sortir du conflit, mais aussi de beaucoup de pays. On a parlé donc des pays de la région, mais aussi des Chinois qui agissent en coulisses, du Pakistan, de la Turquie, des Européens aussi qui veulent sortir de cette impasse dans Hormuz. Et puis, vous avez un calendrier qui se resserre. Donc, j'ai fait allusion au Hajj, au grand pèlerinage qui commence aujourd'hui en Arabie Saoudite. Mais vous avez aussi la Coupe du Monde qui commence dans quelques jours, le 11 juin aux États-Unis. Vous avez un G7 qui va arriver à la mi-juin. Donc vous avez beaucoup de d'événements où il est difficile d'arriver dans une situation de pleine guerre. Donc là, on a quand même le sentiment que on progresse sur cette feuille de route, ce protocole d'accord, mais évidemment, les derniers détails sont toujours compliqués parce que des deux côtés, il y a un problème de confiance. Il n'y a pas de confiance. Côté iranien, à chaque fois qu'ils ont négocié avec les Américains, ils ont été bombardés. Les Américains ne font pas confiance aux Iraniens parce qu'ils sentent qu'il peut y avoir des traquenards, des pièges. Donc il y a une question de confiance. Et puis après, il y a des détails. Hein, les détails. Il y a aussi le Liban. Les Iraniens veulent inclure le Liban dans le cessez-le-feu global. Apparemment, Donald Trump a promis à Benjamin Netanyahou qu'il conserverait une liberté d'action militaire au Liban. Donc, il y a encore beaucoup de choses à régler. Alors, il y a des choses qui avancent. Le détroit d'Hormuz, on en a beaucoup parlé. Les Iraniens veulent garder une forme de contrôle. Alors, aujourd'hui, ils n'évoquent plus un péage, mais une forme de taxe ou de paiement pour des services de navigation ou peut-être une taxe environnement. Enfin, on essaie d'habiller la chose. Et puis, les Américains, eux, veulent une liberté de navigation complète et totale dans le détroit d'Hormuz. Et ça, évidemment, ça se négocie de très près et chacun s'observe. Et puis, en même temps, côté iranien, et aussi côté américain, on ne veut pas de choses irréversibles, qu'on ne pourrait pas revenir dessus ensuite. Donc voilà, donc on avance à pas compter, mais il y a quand même aujourd'hui, on peut le dire, une dynamique pour arriver à un accord sur, comme je l'ai dit, sur quelques points.
1: Merci Christian Chesneau, la rédaction internationale de Radio France.
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1: 17h47, le fil info avec Emmanuel Langlois. 8 départements de l'ouest de la France placés demain en vigilance orange canicule.
17: C'est tout simplement du jamais vu pour un mois de mai depuis la création de Météo France. À 17h, il faisait par exemple 36,9 à Osgore dans les Landes, 35,7 à Saint-Jean-de-Luz ou encore 34,8 à Nantes. Et il n'y a pas que de ce côté-ci de la Manche que les températures s'affolent. Avec 33,5 enregistrés près de Londres, le Royaume-Uni a battu lui aussi ce lundi son record historique de chaleur pour un mois de mai après plusieurs jours d'une vague exceptionnelle. Deux adolescents, un garçon de 16 ans et une fille de 15 ans placés en garde à vue. Ce lundi, ils sont entendus au lendemain de la découverte à Rennes du corps d'un garçon de 11 ans. Une serviette de bain mouillée nouée très serrée autour de son cou. Les deux jeunes gens avaient été vus en compagnie de la victime sur les lieux des faits l'après-midi du drame. Et puis à l'étranger, ces nouvelles frappes russes dans le nord-est et l'est de l'Ukraine, elles ont fait 4 morts et une vingtaine de blessés. Ce lundi, annoncent les autorités locales. locales. Moscou appelle ce soir les ressortissants étrangers, y compris les personnels diplomatiques, à quitter Kiev, la capitale ukrainienne, avant de nouveaux bombardements.
1: Nous en parlions à l'instant avec Christian Chesneau. C'est aujourd'hui le début du Hajj, ce pèlerinage à la Mecque, l'un des cinq piliers de l'islam. Plus d'un million et demi de fidèles qui vont se rendre en Arabie Saoudite cette semaine. Ils viennent des quatre coins du monde. La plupart des pèlerins ont maintenu le déplacement au Marwan malgré l'instabilité au Moyen-Orient.
18: Oui, malgré les tensions, la ferveur reste intacte. Les perturbations aériennes n'ont pas empêché les fidèles de faire le déplacement vers la Mecque. Bien au contraire, selon les autorités saoudiennes, ils sont plus nombreux qu'en 2025 dans une chaleur étouffante. Les températures pourraient atteindre 47 degrés. Un Hajj sous haute sécurité. Dans un message publié sur les réseaux sociaux, le gouvernement affirme que les forces de défense aérienne veillent à la protection des lieux saints et sont prêtes à répondre à toute menace. Déclaration accompagnée d'une vidéo qui montre le dispositif militaire autour de la Mecque. Parmi les fidèles attendus cette année figurent plusieurs dizaines de milliers d'Iraniens, signe qui témoigne de la volonté de Riyad de ne pas faire du pèlerinage le prolongement des tensions régionales malgré les attaques menées par Téhéran contre son territoire en mars dernier. Dans cette optique, les autorités saoudiennes ont multiplié les rappels à l'ordre et les consignes, les manifestations ou slogans à caractère politique sont formellement interdit.
1: Omar Waman, la rédaction internationale de Radio France. La situation au Moyen-Orient et ses difficultés à trouver cet accord international, tout ça ne doit pas nous faire oublier la situation à Gaza, un territoire détruit à plus de 80%. Les Palestiniens survivent sur 40% de ce que représentait leur enclave avant la guerre. Ils sont encore régulièrement bombardés par Israël. Et pourtant, ils restent dans ce chaos de la place pour la culture. Rami Al-Megari s'est rendu dans une librairie qui vient de rouvrir dans la ville de Gaza. Reportage avec l'aide de Thibault Lefebvre à Jérusalem.
20: Iba vient de se plonger dans le livre Tantoura de l'écrivaine égyptienne Radwa Achour.
21: Je ne connaissais pas cet ouvrage. Le titre a attiré mon attention et m'a donné envie d'en savoir plus sur l'histoire de notre pays.
20: Elle va découvrir l'histoire de Rukaya, 13 ans, expulsée de son village en 1948 au moment de la création de l'État d'Israël. Puis elle se plongera dans quelques jours dans un des 6000 autres ouvrages rassemblés ici.
21: Si je suis venue, c'est parce que je trouve ici un moment de répit entre deux cours.
20: Car la bibliothèque est un refuge dans le chaos de Gaza. Les livres sont classés, les étagères rangées, l'ambiance y est studieuse. Le lieu a ouvert il y a un mois à l'initiative de deux hommes, Ibrahim Al-Masri et Omar Ahmad, amoureux de Tchekhov et de Dostoïevski. Omar a lancé une cagnotte et recueilli plus de 100 000 euros pour notamment rassembler et restaurer les ouvrages.
22: L'idée m'est venue quand j'ai constaté que des Palestiniens déplacés volaient des livres à l'université islamique de Gaza pour les brûler. J'ai vu les flammes et j'ai été profondément touché. Je sais à quel point ces livres étaient précieux. J'en ai alors sauvé 400. J'ai fabriqué une étagère que j'ai installée sous ma tente. Le lendemain, j'en ai sorti encore 300 et ainsi de suite.
20: La librairie est aujourd'hui un des rares lieux de culture à Gaza. Les 11 bibliothèques de l'enclave sont détruites et au moins 150 des plus grandes figures du monde de l'art et de la littérature ont été tuées.
1: Thibault Lefebvre avec Rémi Al-Megari à Gaza.
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1: Le premier tour à Roland-Garros, la deuxième journée, Jean-Pierre Blimaud. Et il y a un Français qui va nourrir sans doute quelques regrets au terme d'un match dantesque, c'est Terence Hatman.
2: Absolument, puisqu'il vient de s'incliner il y a quelques minutes seulement sur le court numéro 6. C'est un court annexe qui est situé entre le Suzanne Lenglen et le Chétrier, où il y a beaucoup d'ambiance et il y en avait énormément parce que le match s'est terminé en 5-7. Le Français menait pourtant deux manches à une avant d'être dépassé par le Grec Thanasi Kokkinakis 6-3, 7-5 dans les deux derniers sets. Il a complètement craqué, hein, Terence Hatman, jeune Français de 24 ans, face à ce joueur grec qui est classé seulement 855e à l'ATP mais qui a été 65e deuxième lors de son meilleur moment sur le circuit. Et finalement, le Français qui menait 5-3 dans le cinquième et dernier set et qui a tout simplement craqué, il n'y a pas d'autre mot, sur ce court numéro 6, écrasé par la chaleur, évidemment, comme les autres.
1: À part ça, ça s'est plutôt bien passé aujourd'hui pour les Français ?
2: Oui, après la mauvaise journée hier, entre guillemets, puisqu'il n'y a eu que 2 qualifications dans le clan tricolore, aujourd'hui, il y en a déjà 3 avec Arthur Rinderknecht qui a battu un Autrichien, Luca Van Hache qui a battu un Lituanien, Hugo Humbert qui a battu son compatriote Adrian Manarino tout à l'heure sur le Châtrier en 3 manches, 6-3, 6-4, 6-3. C'est évidemment beaucoup mieux qu'hier. Il y a également un autre duel franco-français à venir, hein, Hugo Gaston contre Gaël Monfils, ce sera sur le court Philippe Châtrier à partir de 20h15, évidemment à vivre sur France Info. Ce sera peut-être, s'il perd, et il n'a pas perdu bien sûr, le dernier match de Gaël Monfils à Roland-Garros. Et puis en ce moment, il y a une Française sur le court, c'est Tiansoa Rakotomanga qui pour l'instant est en train de batailler sur l'un des courts de Roland-Garros. Elle a perdu le premier set face à Amanda Anisimova, une joueuse américaine tête de série numéro 6, donc largement favorite face à la Française, et les joueuses en sont dans le deuxième set à 2-1 pour l'américaine, donc c'est pas très très bien parti encore pour le clan tricolore.
1: Et j'imagine, Jean-Pierre, qu'on parle pas mal de la chaleur dans les tribunes aussi de Roland-Garros. Est-ce qu'on sent que ça a une incidence sur peut-être à la fois le jeu des joueurs de tennis, des joueuses de tennis, et puis sur l'implication du public?
2: Alors, côté public, on souffre. Hein. Il y a évidemment des éventails, des ventilateurs automatiques, portatifs. Il y a des chapeaux qui sont sortis, les tenues blanches. Également, sur le côté du terrain, on en a parlé tout à l'heure avec Arthur Rinderknecht, l'un des Français qualifiés aujourd'hui. Alors, lui, il nous dit que, de toute façon,

0: énormément pour garder de l'eau dans le corps. Et puis, il y a des petits trucs, des serviettes avec des glaçons pour se réchauffer les jambes, par exemple, ou la tête au changement de côté. Ce n'est pas inhabituel, mais ce qui est inhabituel pour eux, c'est ce qu'a dit tout à l'heure le Français, c'est que ça se passe maintenant, aussitôt dans l'année.
1: Merci Jean-Pierre Blimaud.
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1: Les playoffs continuent en NBA. La nuit prochaine, ce sera le quatrième match entre les basketteurs des Knicks, club de New York, et les Cavaliers de Cleveland. On va y venir dans un instant. Ça, c'est la conférence Est. C'est beaucoup plus serré pour la conférence Ouest. San Antonio, les Spurs, Victor Wembanyama sont revenus à deux victoires partout face à Oklahoma City la nuit dernière. Vincent Pellegrini, Wemby, le Français, a encore brillé.
3: Wembanyama, first shot. It's good.
4: Ouais, les commentaires enthousiastes au moment d'un tir à trois points incroyable de Victor Wembanyama du milieu du terrain. Je vous conseille de le regarder. L'acmé d'une nouvelle performance XXL du Français. 33 points en seulement 31 minutes. On peut y ajouter 8 rebonds, 5 passes décisives et 3 contres. Et une présence décisive dans le domaine défensif. Les Spurs n'avaient pas vraiment le droit à l'erreur cette nuit face à OKC. Ils ont donc réussi avec beaucoup de maîtrise et une très grosse performance défensive à faire chuter les coéquipiers du meneur de jeu Jay Gilgeous-Alexander, qui vient d'être élu meilleur joueur de la saison NBA. Voilà désormais les Spurs à égalité, 2 victoires partout. Eux qui n'ont pu disputer les phases finales depuis 7 ans. Prochain match dans la nuit de mardi à mercredi sur le parquet d'Oklahoma.
1: Et de l'autre côté des États-Unis, ce sont les Knicks de New York qui sont en passe de se qualifier pour la grande finale.
4: Oui, dans cette conférence Est, les Knicks sont impressionnants. Ils ont balayé Philadelphie en demi-finale de conférence, 4 victoires à 0. Et ils mènent désormais 3 victoires à 0 face à Cleveland, avec un joueur qui est la révélation de l'année, Jalen Brunson. Et la nuit prochaine, il pourrait bien se qualifier pour la finale de la NBA. Pour la première fois depuis 27 ans, la franchise de New York n'a plus remporté le titre depuis 1973.
1: Merci Vincent Pellegrini. Avant donc ce quatrième match entre les Knicks et Cleveland.
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1: Stéphanie Fromentin, la soirée s'annonce estivale.
7: Avec des records de chaleur atteints dans certaines régions, notamment à l'ouest, il flotte effectivement comme un air d'été avant l'heure. Météo France relève 36,9 à Osgore, 35,7 à Saint-Jean-de-Luz, 34,8 degrés à Nantes, 34,3 à Rouen, 33,9 à Paris comme à Biscarrosse, 32,9 à Bordeaux comme au Mans, 32,3 à Rennes et Dreux, 30,3 à Noirmoutier et Quimper. 28 départements sont en vigilance pour canicule. 8 départements de l'Ouest vont passer en vigilance orange dès ce soir minuit. Le Finistère, le Morbihan, la Loire-Atlantique, la Vendée, le Maine-et-Loire, la Mayenne, l'Ille-et-Vilaine et la Manche.
1: Et côté ciel, c'est grand soleil.
7: Et le soleil brille effectivement sans partage, avec toutefois un léger bémol sur le sud des Alpes et le Massif central où le ciel s'ennuage encore demain, en cours de journée apportant quelques pluies, voire quelques orages sur les reliefs.
1: Merci Stéphanie Fromentin, France Info 18h. Bonsoir Marc Potvin.
8: Bonsoir.
1: La France n'en a pas terminé avec la chaleur.
8: 8 départements du quart nord-ouest sont placés en vigilance orange canicule à partir de demain, du jamais vu pour un mois de mai. Elle le détaille dans un instant. À suivre aussi de nouveaux ennuis judiciaires pour la patronne de la CGT. Des propos contre Tefal lui valent une mise en examen. Et puis la Russie qui menace de bombarder une nouvelle fois Kiev. Elle appelle les étrangers qui y vivent, notamment les diplomates, à quitter la capitale ukrainienne. Un nouveau cap franchi dans l'épisode de très forte chaleur qui traverse le pays. Météo France met à jour sa carte de vigilance et 8 départements sont en orange pour canicule à partir de

0: Demain, Olivier Mons, c'est le quart nord-ouest qui est concerné.
1: Avec les départements du Finistère, du Morbihan et de l'Ille-et-Vilaine, ajoutez la Manche, la Mayenne, le Maine-et-Loire, la Loire-Atlantique et la Vendée. 20 autres départements sont eux placés ou maintenus en vigilance jaune demain. Toujours sur cette partie ouest-nord-ouest, plus Paris et les trois départements de la Petite Couronne, et désormais le Rhône et l'Isère. C'est la première fois que des vigilances jaunes ou oranges sont déclenchées pour canicule par Météo France en mai, depuis que le dispositif a été mis en place en 2004. Épisode très précoce donc, mais pas imprévisible, puisque les scientifiques ont démontré que le changement climatique lié à nos émissions de gaz à effet de serre a tendance à multiplier, renforcer, allonger ces périodes de vagues de chaleur, qui se traduisent en début de semaine par des températures dépassant les 35 degrés par endroit en journée, 36,9, c'est le record du jour à Osgore, et au-dessus de 20 la nuit, comme cela va être le cas à nouveau ces prochaines heures en Bretagne, Normandie ou Pays de la Loire.
0: Olivier Aymon, la Manche fait donc partie des 8 départements en vigilance orange canicule à partir de demain. Le mercure s'est encore emballé aujourd'hui dans le département, au moins 34 degrés relevés. De nombreux habitants sont restés chez eux ou à l'ombre, mais d'autres ont préféré affronter le soleil, comme à Saint-Lô où s'est rendu Lucie Tuilé.
2: Assise à même le sol sur les pavés, Lucie surveille d'un coin de l'œil sa fille Irélia qui s'amuse avec les jets d'eau de la fontaine sur la place de Gaulle.
3: Vaut mieux profiter maintenant plutôt que vers 15-16 heures où on sera en pic de la chaleur. Puis étant donné que je ne suis pas véhiculée et que je ne peux pas aller à la plage ou autre, ça me permet de bronzer en même temps.
2: Vous craignez pas les coups de soleil là?
3: Ouais, la crème solaire, ça a été un oubli complet. Enfin, après, là, elle est bien dans l'eau.
2: Lucie qui n'est pas vraiment pressée de rentrer dans son appartement à la Ferronnière.
3: C'est limite s'il ne fait pas plus chaud à l'intérieur que dehors.
4: Là, on s'en va faire un pique-nique. Mais bon, avec la chaleur, on ne sort pas longtemps.
2: Stéphanie se promène avec Milan, son fils de 5 ans.
4: Casquette, il y a tout dans le sac. De l'eau, beaucoup d'eau. Il en a déjà marre, on a fait qu'un kilomètre.
2: Il est en vélo, ça va?
5: Oui, ça va. Bah quand même, j'ai un peu trop chaud.
2: Et comme lui, les quelques cyclistes au jour où je rencontrais le long du chemin songent à écourter leur promenade. Julie, elle, a décidé de parfaire son bronzage allongé dans le parc du Bois Jugant.
6: J'ai prévu la crème, on sait jamais. Je me suis fait cramer il y a pas longtemps. Donc il est temps de se protéger maintenant. Mais je pense que je vais pas rester longtemps non plus. Petite heure, ça va être bien.
7: On est là depuis midi.
2: Mais le parasol est resté plié.
7: Oui, parce qu'il y a du vent. Du coup, le parasol s'envole. Mais ça va, avec le vent, c'est supportable.
2: Supportable, juge Mélanie et ses 5 enfants qui ont quand même prévu, après cette pause au soleil, d'aller à la piscine de Saint-Lô.
0: Un reportage de Lucie Tuilé, ici Cotentin, pour France Info, à Chassieux, dans le Rhône. C'est une hyperthermie corporelle due à l'effort qui a entraîné la mort d'une femme de 28 ans hier. Elle disputait une compétition en intérieur combinant course et fitness dans une salle qui était pourtant climatisée. L'organisateur pense que les athlètes ont passé trop de temps au soleil avant de venir ou qu'ils n'ont pas assez bu.
8: Deux mineurs en garde à vue au lendemain de la découverte du corps d'un enfant de 11 ans à Rennes.
0: Un adolescent de 16 ans interpellé ce matin et une adolescente de 15 ans, qui s'est présentée d'elle-même au commissariat. Le garçon a été retrouvé mort au pied d'un immeuble. Une serviette de bain mouillée était nouée très serrée autour de son cou. Pour la deuxième fois en 6 mois, la patronne de la CGT se retrouve dans le collimateur de la justice. Sophie Binet a annoncé ce matin sur France 2 être mise en examen pour diffamation en cause des propos tenus contre Tefal. Il y a quelques mois, elle avait accusé le fabricant d'articles de cuisine de mener une répression patronale violente. Laurine Benjebria, la secrétaire générale de la CGT, dénonce une atteinte grave aux libertés syndicales.
9: Cette plainte est loin d'intimider Sophie Binet. La leader de la CGT maintient aujourd'hui ses accusations à l'encontre de Tefal.
10: Tefal pratique tellement la répression syndicale qu'elle ose poursuivre la secrétaire générale de la CGT. Et ensuite, la déléguée syndicale de la CGT a eu une sanction avec un avertissement qu'on va contester au prud'homme la semaine prochaine.
9: Ces deux procédures illustrent, dit-elle, une tentative de museler les syndicalistes.
10: Tefal confirme qu'elle essaye de bâillonner les syndicalistes qui s'expriment sur les conditions de travail ou l'impact environnemental des productions.
9: De son côté, Tefal dénonce des propos inexacts et assure agir dans le strict respect du droit du travail. C'est la deuxième fois en 6 mois que Sophie Binet fait l'objet d'une telle plainte, après celle pour injure publique déposée par le mouvement patronal éthique. Il lui reproche d'avoir assimilé en décembre les dirigeants des grands groupes de rats qui quittent le navire. Une atteinte grave aux libertés syndicales, insiste Sophie Binet.
10: C'est un signal d'ensemble qui est envoyé parce que sur cette base, c'est la quasi-totalité des syndicalistes du pays qui pourraient être mis en examen. C'est grave.
9: Au total, 6 procédures ont été lancées en 2 ans contre un membre du bureau confédéral de la CGT. Sa leader demande donc aux parlementaires et au gouvernement une nouvelle loi pour protéger la liberté syndicale.
0: Et ces accusations contre Tefal, la secrétaire générale de la CGT les a tenues lors d'un débat à la Fête de l'Humanité au mois de septembre. Le directeur de la publication du journal annonce qu'il est lui aussi mis en examen en tant qu'organisateur pour avoir laissé diffuser ses propos.
8: 6 morts dans des frappes ukrainiennes en Russie et en Ukraine occupées aujourd'hui.
0: Bilan des autorités locales qui précise qu'il y a 2 enfants parmi ces victimes. Les autorités ukrainiennes, de leur côté, indiquent que des frappes russes dans le nord-est et l'est de l'Ukraine ont fait 4 morts ce lundi. Dans le même temps, Moscou lance un appel aux étrangers et notamment aux diplomates qui vivent à Kiev. Appel à quitter la capitale ukrainienne avant de nouveaux bombardements, Sylvain Tronchet.
11: Ce n'est pas la première fois que Moscou conseille aux diplomates étrangers de quitter Kiev. Peu avant le 9 mai déjà, alors que l'Ukraine faisait planer la menace d'un raid de drones au moment de la célébration de la victoire à Moscou, le pouvoir russe avait brandi la menace de représailles de grande ampleur. Cette fois-ci, le ton est néanmoins encore plus agressif, toujours plus belliqueux et plus précis. Moscou menace de cibler de nombreux sites qu'elle considère comme militaires dans la région de Kiev, ainsi que les centres de décision administratifs, ce qui serait une forme d'escalade. Depuis plusieurs jours, le ton monte à Moscou. La frappe sur un lycée technique dans la région occupée de Lugansk la semaine dernière est présentée par le pouvoir russe comme l'étincelle qui a mis le feu aux poudres. Tout cela a dépassé le seuil de la patience, affirme le ministère russe des Affaires étrangères dans son communiqué qui reprend la rhétorique classique du Kremlin. Le régime ukrainien est qualifié de nazi et terroriste, l'OTAN de complice. À ce stade, les autorités françaises et européennes ne parlent pas d'évacuation.
0: Sylvain Tronchet, correspondant de France Info à Moscou. Donald Trump veut un accord excellent et significatif avec l'Iran et rien d'autre. Déclaration du président des États-Unis alors que l'Iran écarte la perspective d'un accord imminent. Téhéran fait toutefois état de progrès dans les négociations. Dans le même temps, un ballet diplomatique inédit a commencé aujourd'hui. Manifestement, les négociateurs iraniens ou les intermédiaires pakistanais tentent d'associer d'autres pays à l'accord. Éric Biegala.
12: À commencer par la Chine, où le Premier ministre et le chef d'état-major des armées pakistanais sont en visite. Le général Asim Munir est en effet le principal médiateur dans les échanges indirects entre Iraniens et Américains. Pour autant, difficile de savoir ce que les Pakistanais sont venus demander ou proposer à Pékin. Rien n'a filtré des discussions entre les parties. Au Qatar, en revanche, c'est un peu plus clair. Une délégation emmenée par le président du Parlement iranien et le ministre des Affaires étrangères, accompagnée du gouverneur de la Banque centrale iranienne, est arrivée ce lundi à Doha. Une visite qui s'inscrit dans le cadre du processus diplomatique mené par le Pakistan, indique l'agence iranienne IRNA. Au programme, la relaxe des avoirs iraniens gelés au Qatar. L'Iran réclame la restitution de quelque 12 milliards de dollars gelés dans les banques du Qatar. L'Iran considère que la relaxe de ces sommes est une sorte de précondition à la signature d'un protocole d'accord avec les Américains. En avril, l'Iran avait indiqué à l'agence Reuters que les Américains avaient donné leur accord de principe pour libérer 6 milliards de dollars gelés au Qatar. À l'époque, Washington avait démenti.
0: Éric Biegala. Et dans ce contexte, le pouvoir iranien s'exprime sur la santé du guide suprême. C'est assez rare pour être souligné. Les blessures qu'il a subies au début de la guerre sont superficielles, d'après un responsable. Le mois dernier, le secrétaire américain à la défense avait affirmé qu'il était blessé et probablement défiguré. Mojtaba Khamenei n'est pas apparu depuis qu'il a été désigné guide suprême.
8: À Roland-Garros, le duel franco-français de cet après-midi a tourné à l'avantage d'Hugo Humbert.
0: Il s'est qualifié pour le second tour au détriment de son compatriote Adrian Manarino. Arthur Rinderknecht et Lucas Van Hache ont eux aussi obtenu leur ticket pour la suite du tournoi de tennis. À suivre ce soir sur France Info, un autre duel franco-français. Gaël Monfils affronte Hugo Gaston. En cas de défaite, Gaël Monfils fera ses adieux à Roland-Garros après 19 participations au tournoi.
8: Merci Marc Potvin.
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8: Dans la prochaine demi-heure sur France Info, le nombre inquiétant des signalements de disparition de mineurs. Statistique en hausse sur un an, une disparition tous les quarts d'heure en France en moyenne. Des éléments d'explication à suivre avec une commissaire de police en charge de ces dossiers. Nous irons à Roland-Garros où les échanges continuent malgré la chaleur. Mais d'abord, nos villes pas toujours adaptées à ces pics de température.
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8: 8 départements de l'Ouest passeront demain en vigilance orange canicule. La Gironde n'est pas concernée par cette alerte Météo France. Pourtant, avec 35 degrés à Bordeaux cet après-midi, c'était pour certains difficile à supporter. Surtout dans les îlots de chaleur, des habitations denses. Caroline Félix, c'est le cas dans le quartier prioritaire des Aubiers, un quartier de HLM dans le nord de la ville.
16: Oui, pour s'en rendre compte, on est allé au 15e étage d'une des tours des années 70.
18: Alors,
16: Muriel, 61 ans, jette un œil à son thermomètre.
18: Ouais. Tout fermé, on a 28 degrés. Les grandes baies vitrées, le soleil qui se projette en loupe dessus.
16: Et ça va encore grimper. Elle a un petit ventilateur, mais pas de climatiseur.
18: Non, ça consomme trop d'électricité.
16: Elle est surtout préoccupée par ces deux poissons rouges à qui elle donne des glaçons.
18: Des glaçons comme pour l'apéritif ou les orangeades, des glaçons simples quoi.
16: Muriel a ouvert la porte de son appartement pour créer un courant d'air. Elle s'estime chanceuse car pour sa voisine Sabria, c'est encore plus dur. Elle est exposée plein ouest.
19: Parce qu'il fait chaud ici, que le soleil toute la journée. Il n'y a pas les bâtiments.
20: Un petit bâtiment, mais il n'arrête pas le soleil.
16: Au pied de l'immeuble, Chennai apporte une vingtaine de bouteilles d'eau à sa mère de 86 ans qui est en lit médicalisée.
21: On suffoque.
16: Elle est en colère contre son bailleur social.
21: Si on a du retard au niveau du loyer, ils savent nous contacter ou nous trouver. Et là, par exemple, si j'étais pas là pour ma mère, voilà, qu'est-ce qui serait passé? Ils devraient mettre en place des choses pour au moins avoir des nouvelles de leurs locataires. Âgée.
16: 23 ans que Camilla habite dans son HLM, elle redoute l'été, même si elle constate du mieux ces dernières années.
22: C'est vrai que nous, il y a quelques années, là, c'est des travaux qui sont faits ici, là où on est. C'est les doubles vitrages. C'est vrai que ça aide beaucoup. Quand nous, on est arrivés, c'était la vitre normale. Là, c'est compliqué. La double vitrage, si on les ferme assez tôt, ça garde comme la fraîcheur un peu plus. Ouais.
16: Ici, la plupart des locataires n'ont ni la voiture ni le budget pour s'échapper facilement à l'océan.
18: Moi, je ne pars jamais en vacances, pas le choix.
16: Mais ce qui rend le quartier vivable en été, c'est le lac, à 10 minutes à pied.
23: Je suis allée me baigner parce qu'il faisait chaud. Ouais, j'ai fait des plongeons.
16: Ce lac attire des habitants de tout Bordeaux, comme Alicia.
24: Que dès qu'on peut, on vient ici, quoi. Moi, là, ils peuvent se baigner, quoi, comme à la plage. Il fait encore plus chaud dans Bordeaux-Centre qu'ici. Il y a plus de vent, du moins, que dans les appartements dans Bordeaux-Centre. Même les rues dans Bordeaux-Centre sont insupportables. Quoi.
16: La baignade ne sera surveillée qu'à partir de la semaine prochaine.
8: Caroline Félix, depuis Bordeaux pour France Info. Bonsoir Lucille Alonso.
25: Bonsoir.
8: Vous êtes fondatrice d'un cabinet de conseil qui s'appelle la City Climate X. Vous accompagnez les collectivités, puis certains acteurs privés aussi, pour adapter les villes à ces changements. Et on entend qu'il y a encore beaucoup de travail dans ce domaine. Est-ce que cette dynamique, tout de même, elle est en marche partout? Est-ce que toutes nos villes s'améliorent sur ce plan?
25: Oui, alors, merci beaucoup. Donc fondatrice de City Climate X, qui fait partie maintenant du groupe d'ingénierie Inge Europe. Et donc nous, on s'efforce en effet à aider les villes à passer d'une logique de réaction à une logique d'anticipation par rapport justement donc à ces pics de chaleur qu'on constate de plus en plus précoces, de plus en plus intenses et donc de plus en plus durables.
8: Et donc de aujourd'hui, fait, c'est ce que les villes accomplissent.
25: Alors aujourd'hui, la première des réponses ne doit pas être la climatisation, comme on a un peu entendu dans le reportage, mais plutôt aller vers un urbanisme résilient, vers un urbanisme durable, et donc aider les zones les plus vulnérables, d'abord par un diagnostic, et après préconiser des solutions pour ces villes, des solutions de différents types.
8: Oui, alors j'imagine que quand une collectivité vient vous voir, il y a d'abord comme argument le fait qu'on a envie de quelque chose qui ne soit pas trop cher. Qu'est-ce que vous conseillez de bon marché pour avancer dans ce domaine?
25: Alors, de bon marché, c'est toujours difficile. On sait que s'adapter durablement, s'adapter à la chaleur, a un surcoût dans la conception. Par contre, on va essayer finalement de trouver une solution qui est acceptable pour tout le monde. Alors, ça peut être des solutions autour du végétal, mais pas que. On peut aller finalement vers des solutions autour du revêtement, des solutions autour de toiles tendues. Le tout est d'aller vers une amélioration de ce qu'on appelle la température ressentie et donc, dans la mesure du possible, d'ombrager le plus possible par différents types de solutions. Et lorsqu'on vient combiner tout ce qui est végétal avec de l'eau, forcément, on va avoir une solution qui va avoir le plus d'effets bénéfiques.
8: Le revêtement, ça marche aussi? Il y a des matières à privilégier pour que les routes, les trottoirs emmagasinent moins la chaleur?
25: Oui, tout à fait. On peut jouer sur des revêtements perméables, des revêtements où on va jouer aussi sur la couleur du revêtement. Finalement, il y a vraiment différents types de revêtements où on peut tendre vers une amélioration de cette température ressentie.
8: Plus c'est clair, plus c'est blanc, moins il fait chaud.
25: Alors, plus c'est clair, oui et non. Il ne faut pas aller vers du trop clair, sinon on vient augmenter l'inconfort de ressenti justement sur la température et sur le citoyen. Par contre, il ne faut pas aller vers du trop noir. Donc, il faut, on va dire, une couleur intermédiaire avec un revêtement qui soit le plus perméable possible.
8: Et ça, par exemple, ça permet de perdre combien de degrés?
25: Alors, juste le revêtement, on peut aller vers 2 degrés de température ressentie, 3 degrés, ça dépend des matériaux. Et après, lorsqu'on vient combiner avec de l'ombrage, là, sur certaines solutions, on peut aller facilement vers du 10 degrés de température ressentie.
8: À Bordeaux, on était à Bordeaux à l'instant avec le reportage de Caroline Félix, il y a eu le départ d'un maire écologiste, Pierre Urmic, battu aux dernières municipales par Thomas Cazenave. Le nouveau maire a fait retirer des installations en bois et des jardinières qui étaient placées sur le bitume dans la ville. Ça va plutôt à contre-courant de vos préconisations de les enlever.
25: Le tout est vraiment en fait d'aller vers un ensemble de solutions. Alors si c'était uniquement des jardinières posées dans la rue, peut-être qu'elles avaient un effet visuel, mais pas forcément tant sur la température. Le tout est de vraiment planter l'arbre dans la terre et non dans des jardinières au plus possible. Et puis de jouer sur ces questions d'ombrage, c'est vraiment la clé pour améliorer la température ressentie.
8: Vous avez, je crois, beaucoup travaillé sur la ville de Lyon également, ville traversée par deux fleuves avec un immense parc. Elle a des atouts pour s'adapter, cette grande ville de Lyon?
25: Elle a des atouts et surtout, c'est un territoire d'expérimentation pour nous parce qu'on est, on est en relation avec eux sur la mise en expérimentation de différentes solutions. Parce que finalement, les solutions, les revêtements qu'on teste en laboratoire ne sont jamais dans des situations réelles. Et donc, le tout est de les suivre finalement dans la réalité, dans un espace, pour voir à quel point ces solutions ont un effet bénéfique et pouvoir les dupliquer ailleurs si possible.
8: Et vous parliez de l'acceptabilité des mesures par la population. C'est évidemment là aussi quelque chose d'important quand on développe un projet. Limiter la circulation automobile, ça peut sans doute réduire la température, mais c'est compliqué aussi, ça génère beaucoup de contraintes.
25: Oui, tout à fait. Alors, s'adapter à la chaleur n'est pas seulement un sujet écologique, hein, finalement, c'est aussi un sujet économique et de continuité d'activité. Et dans la continuité d'activité, on rentre en compte aussi ces questions de marchabilité et de...
8: De marchabilité, c'est-à-dire
25: de faire en sorte que la ville soit un lieu de bien-être, soit un lieu où on peut facilement se promener à pied, même durant les heures les plus chaudes, et donc continuer à avoir cette attractivité économique sur un territoire sur des questions économiques et plus seulement sur des questions écologiques.
8: Donc rendre la ville piétonne, c'est de toute façon une bonne idée.
25: C'est une bonne idée si on s'en donne les moyens et si on fait des parcours agréables aux heures les plus chaudes.
8: Merci Lucille Alonso, fondatrice de ce cabinet de conseil City Climate X, désormais intégrée au groupe, vous me rappelez le nom?
25: Ingérop.
8: Merci beaucoup Lucille Alonso.
25: Merci.
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8: Allez, on passe au fil info à 18h20, c'est avec Marc Potvin et c'est une première pour un mois de mai.
0: 8 départements sont placés en vigilance orange canicule à partir de demain, que des départements de l'Ouest, Finistère, Morbihan, Manche, Ille-et-Vilaine, Maine-et-Loire, Mayenne, Vendée et Loire-Atlantique. C'est à Osgore, dans les Landes, que la température la plus chaude a été relevée en cette fin d'après-midi, 36,9 degrés. Les suites de l'enquête sur l'incendie criminel dans un immeuble en banlieue de Lyon il y a 2 semaines. 2 mineurs de 16 et 17 ans et un majeur de 18 ans sont soupçonnés d'être impliqués, sont mis en examen. L'incendie de cet immeuble avait fait 3 morts. La Russie appelle les étrangers qui vivent à Kiev à partir avant de nouveaux bombardements. Les personnels diplomatiques sont concernés. La capitale de l'Ukraine est déjà prise pour cible dans la nuit de samedi à dimanche. Et puis les footballeurs du PSG privés de défiler sur les Champs-Élysées samedi s'ils remportent la Ligue des Champions face à Arsenal. Contrairement à l'an dernier où ils avaient pu célébrer leur sacre sur l'emblématique avenue parisienne, une parade sur le Champ de Mars au pied de la Tour Eiffel est toutefois envisagée.
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8: Tous les quarts d'heure, en France, des parents perdent la trace de leur enfant. 41 000 signalements l'an dernier, c'est 6% de plus que l'année précédente. C'est aujourd'hui la journée internationale des enfants disparus. Il existe un numéro d'urgence gratuit en cas de besoin, c'est le 116 000. Paul Tillier a visité les locaux de ce service mis en place pour accompagner les familles en détresse.
3: Dans les bureaux du 116 000, on n'enquête pas, mais on écoute. Quand la disparition d'un mineur est signalée aux forces de l'ordre, cette cellule prend le relais avec les familles qui souhaitent être accompagnées.
4: Oui, allô ?
5: Oui, c'est Madame Guédira du 116 000.
3: La conversation avec cet homme est tenue secrète. Sa compagne est partie avec les enfants. C'est un enlèvement parental.
5: Vous avez eu des nouvelles de madame, de vos enfants ?
3: À l'autre bout du fil, William, juriste.
5: On ne peut pas finalement juste faire du droit. Donc on est obligé de trouver un juste milieu entre des conseils vraiment juridiques, des conseils très pointus et très spécialisés, et un autre côté, pouvoir donner de la place aux parents pour qu'ils expriment son besoin et ses inquiétudes.
3: Le 116 000 a traité près de 50 000 appels l'an dernier. Une cellule composée de juristes, de psychologues et d'éducatrices spécialisées comme Samia.
6: Vous seriez étonné de voir tout ce qu'on obtient en quelques minutes au téléphone qu'on n'obtiendrait pas en face à face. L'objectif, c'est de comprendre pourquoi il est parti, qu'est-ce qui peut l'inciter à revenir et surtout qu'est-ce qui peut l'inciter à rester.
3: Un enfant qui disparaît est un enfant en danger, rappelle-t-elle. Quand une jeune fille fugue, par exemple, il y a 1 chance sur 3 pour que ce soit lié à de la prostitution.
6: Soit les conduites prostitutionnelles arrivent pendant une fugue, parce que la jeune ou le jeune a besoin de trouver paradoxalement une sécurité, un toit, de la nourriture, de l'argent, soit parce qu'il y contraint. Avant, les proxénètes allaient les chercher physiquement à la sortie des établissements, dans des lieux de sortie. Maintenant, avec Snapchat, on les trouve alors qu'elles sont a priori à l'abri dans leur chambre.
3: Entre 2024 et 2025, le nombre de fugues a augmenté de 6%, explique Julien Landureau, porte-parole du 116 000, avec des profils de plus en plus jeunes.
7: La part des mineurs de moins de 15 ans qui partent en fugue a augmenté de un peu moins de 4% depuis 2020. Désormais, avec l'utilisation qui est faite du smartphone, il y a éventuellement une capacité à s'autonomiser et des incitations au départ qui sont plus importantes.
3: Le 116 000, un numéro encore méconnu, déplore le porte-parole, car c'est un numéro que les familles ne veulent pas connaître.
8: Paul Tillier, ici Paris, Île-de-France pour France Info. Charlotte Savicky est commissaire de police, chef de l'Office central pour la répression des violences aux personnes, et ces disparitions sont pour elle une priorité.
26: Les disparitions inquiétantes de mineurs, ce sont toutes les disparitions de mineurs. Une fugue mineure reste une disparition. C'est un mineur, donc il faut forcément voir tout le risque pour l'intégrité effectivement du mineur.
2: On l'entendait dans ce reportage, il y a notamment l'exploitation sexuelle des jeunes filles qui est évoquée. Ça, c'est un phénomène auquel vous êtes confronté ?
26: C'est un phénomène que l'on constate et c'est pour ça que l'Office central pour la traite des êtres humains a mis en évidence ce cas et c'est des grandes discussions et des réflexions que nous faisons car il est important, même si le mineur ou la mineure revient, de comprendre pourquoi et ce qu'elle a voulu faire et notamment quand c'est dans des cadres prostitutionnels. C'est des profils souvent fragiles et vulnérables. Il est important avec les partenariats associatifs et institutionnels de comprendre un peu mieux leur profil, mais effectivement, ce sont des jeunes filles souvent vulnérables. Et c'est pour ça qu'il est important de considérer qu'à chaque fois qu'il y a une fugue, même d'une mineure, même si c'est en réitération, de se dire qu'elle peut être, ça peut être une disparition inquiétante et qu'il faut mettre les moyens, et ce que font les services de police et de gendarmerie, pour faire en sorte de la retrouver au plus tôt.
2: Pour la première fois, ces disparitions inquiétantes, c'est la façon dont on le catégorise le 116 000, concernent une majorité de mineurs de moins de 15 ans. Comment est-ce qu'on peut interpréter ça?
26: Eh ben, on se rend compte que c'est de plus en plus jeune et donc il faut d'autant plus mettre les moyens pour les retrouver au plus vite, surtout quand il y a des moyens de télécommunication, tous les éléments qu'on peut avoir au plus vite, par le signalant, pour pouvoir trouver ces jeunes filles ou ces jeunes garçons en situation précaire et de vulnérabilité. On a des enlèvements parentaux qui sont pris très en considération également, parce qu'il ne faut pas oublier que si le parent n'a pas l'autorité parentale sur l'enfant, c'est un enlèvement, et c'est pour ça d'autant plus qu'on peut déclencher en dispositif judiciaire le plan alerte enlèvement.
2: Le message que vous faites passer, c'est d'alerter le plus rapidement possible. Souvent, les proches se disent il faut attendre 24 heures, 48 heures pour signaler une disparition.
26: Le message, c'est d'alerter le plus rapidement possible, mais également de faire en sorte de donner le plus de contexte possible et de savoir si l'enfant a un numéro de téléphone, a son téléphone avec lui, a sa carte Navigo, a une photographie, enfin tous les éléments qui nous permettront de pouvoir lancer les recherches au plus vite.
2: Vous avez vu passer des dossiers où on ne sait pas ce que deviennent ces enfants disparus?
26: Malheureusement, oui, c'est un peu le propre de l'Office central pour la répression des violences aux personnes. Nous traitons les cas de disparition criminelle pour lesquels, parfois, il arrive de ne pas avoir encore de solution. Mais on met tout en œuvre et on lutte contre le droit à l'oubli pour donner réponse à ces familles qui sont toujours en attente de réponse.
2: Ça concerne combien d'enfants chaque année en France ?
26: C'est très minoritaire, attention, hein. Comme vous disiez dans le titre, hein, c'est 95% des fugues ou les disparitions où la personne est retrouvée. Donc c'est vraiment des cas très minoritaires, mais qui sont les plus graves et donc pour lesquels on met des moyens supplémentaires pour retrouver, donner une réponse à la famille, l'entourage, les parents.
8: La chef de l'Office central pour la répression des violences aux personnes, c'était Charlotte Savicky avec Marie Maheu.
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8: Le premier tour à Roland-Garros, on vous retrouve Jean-Pierre Blimeau. Il n'y a pas de Français sur les cours en ce moment, mais le bilan de la journée côté tricolore, il est plutôt pas mal.
1: Oui, alors pour l'instant, 3 Français sur les 9 engagés aujourd'hui ont été donc qualifiés pour le deuxième tour. C'est mieux qu'hier, hein. C'était quand même 2 sur 12, 1 sur 6. Là, on est déjà à 3 sur 9, donc au moins un tiers. On savait que de toute façon, il y en aurait 2 parce qu'il y a eu un duel franco-français tout à l'heure remporté par Hugo Humbert qui a battu Adrian Manarino en 3-7. Il y aura un autre duel franco-français tout à l'heure sur le Châtrier ce soir. Hugo Gaston, Gaël Monfils, à suivre sur France Info. Mais il y a eu aussi les qualifications de Arthur Rinderknecht en début de journée en 3 manches face à un joueur autrichien, de Lucas Van Haché face à un joueur lituanien, là en 4-7. Alors au chapitre des éliminations quand même, okay. Léolia Jean-Jean qui a bataillé un 7-6, 7-6, donc deux fois au jeu décisif, qui a perdu 2 manches à 0 face à une joueuse espagnole. Et puis il y a eu aussi Tiansoa Rakotomanga qui a perdu en 2-7 plus sec, un 6-3, 6-1. Et alors, tout à l'heure, Terence Atzeman, sur l'un des petits cours, entre guillemets, le cours numéro 6, a bataillé 5-7, 4h18, mais il a été battu en 5 manches par un joueur grec, Thanasi Kokkinakis, alors que le Français avait fait la différence à la fin du 5e set. Il menait 5-3 avant de s'écrouler complètement techniquement et psychologiquement et d'être battu 7-5 dans le set décisif.
8: Et si on s'éloigne des Français, on peut dire que les favoris réussissent plutôt leur journée?
1: Oui, notamment chez les femmes, hein, Iga Swiatek, la polonaise, qui n'a pas fait de détails face à une joueuse australienne, 6-1, 6-2 tout à l'heure sur le Châtrier. Elena Rybakina, également l'une des favorites, la Kazakh, qui a battu 6-2, 6-2 Véronika Erjavec. Et puis alors, du tableau féminin, il y a eu aussi la qualification d'Elina Svitolina, l'ukrainienne, face à Anna Bondar en 3 manches. Et puis, il y a eu aussi la qualification d'Alex de Minaur dans le tableau masculin, l'Australien. Qu'on attendait, hein, face à Toby Samuel, un joueur britannique, en 3-7, donc 6-4, 6-4, 6-2. Ben Shelton est actuellement sur le cours, c'est la cinquième tête de série ici à Roland-Garros, 6e joueur mondial. Il est favori face à l'Espagnol Merida. On attend aussi l'ancienne gagnante Jelena Ostapenko et Leila Fernandez, la Canadienne. Donc ça, c'est pour la soirée.
8: Merci Jean-Pierre Blimeau.
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8: Stéphanie Fromentin, le soleil continuera de briller demain.
12: Il sera omniprésent du matin au soir dans une atmosphère très chaude pour cette époque de l'année. Comme ces derniers jours, quelques nuages vont bourgeonner sur les reliefs du sud, occasionnant quelques averses localisées, voire quelques coups de tonnerre sur le massif alpin. Le vent d'autant atteint 40-50 km par heure en matinée, des Pyrénées au sud du massif central, puis va faiblir au fil des heures. Ailleurs, le vent est faible, en tout cas pas assez fort pour rafraîchir l'atmosphère.
8: Et il va faire encore très chaud.
12: Le réveil s'échelonnera entre 13-19 degrés en général, localement 20-21 sur la façade atlantique. Dans l'après-midi, le thermomètre continue de grimper pour atteindre des valeurs souvent 10-15 degrés au-dessus des normales de saison, notamment dans l'ouest où Météo France place 8 départements en vigilance orange pour cette canicule. Les températures restent le plus souvent comprises entre 30 et 35 degrés dans l'après-midi. Localement, 36 sont possibles en Nouvelle-Aquitaine et sur l'ouest des Pays de la Loire.
8: Merci Stéphanie Fromentin. France Info, il est 18h31. Le retour au micro d'Emmanuel Langlois.
14: Trois personnes, deux mineurs âgés de 16 et 17 ans ainsi qu'un majeur de 18 ans mis en examen. Ce lundi, toutes sont soupçonnées d'être impliquées dans l'incendie criminel en banlieue de Lyon qui avait fait trois morts il y a tout juste deux semaines. Le feu avait pris à plusieurs endroits d'un immeuble de 7 étages d'un quartier populaire de Décines-Charpieu. Une femme de 28 ans est-elle décédée hier des suites d'une hyperthermie corporelle due à l'effort alors qu'elle disputait une compétition en intérieur à Chassieux dans le Rhône. Combinant course et fitness dans une salle climatisée, l'organisateur précise aujourd'hui que la température dans cette salle était comprise entre 18 et 20 degrés. À l'étranger, au 87e jour de la guerre au Moyen-Orient, des progrès, mais toujours pas d'accord imminent, selon à la fois l'Iran et Donald Trump, qui veut lui un accord de paix englobant Israël et plusieurs pays du Golfe. Alors que les négociations se poursuivent entre les deux pays, les marchés eux affichent leur soulagement. Les cours du pétrole sont repassés aujourd'hui sous la barre des 100 dollars le baril. L'épidémie d'Ebola, elle s'étend en République démocratique du Congo. Extrêmement grave et difficile, alerte ce soir le chef de l'OMS, l'Organisation mondiale de la santé, qui se rend sur place. Il appelle les pays voisins à agir immédiatement. L'épidémie progresse plus vite que nous, dit-il. Désarmer l'intelligence artificielle, l'IA, pour l'empêcher de dominer l'humain, c'est le message du pape Léon XIV qui a lancé tout à l'heure un puissant appel à encadrer et réguler les algorithmes. Dans son premier document majeur, publié donc par le Vatican, le souverain pontife a dénoncé également les nouvelles formes d'esclavage, depuis l'essor fulgurant, dit-il, de ces nouvelles technologies.
8: Merci Emmanuel Langlois. Dans la prochaine demi-heure sur France Info, nous parlerons du Moyen-Orient et de cet accord qui se fait toujours attendre entre Iran et États-Unis. Nous retournerons à Roland-Garros. La journée a été meilleure qu'hier pour les Français. Mais d'abord, le thermomètre qui s'affole dès le mois de mai.
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8: La France a chaud avec 8 départements de l'Ouest qui seront placés demain en vigilance orange canicule. Météo France, c'est du jamais vu aussitôt dans l'année. Les départements concernés sont le Finistère, le Morbihan, l'Ille-et-Vilaine, la Manche, la Mayenne, la Loire-Atlantique, la Vendée et également le Maine-et-Loire. C'est là, près d'Angers, que Boris Loumagne et Benjamin Troncin se sont rendus au bord d'un lac ouvert à la baignade et il y avait foule.
15: 35 degrés au bord de ce petit lac, un peu moins en ressenti quand on a de l'eau jusqu'à la taille.
17: Ça fait du bien, on revit.
15: Mélinda et sa fille Romy profitent de ces quelques instants de fraîcheur avec ce petit vent qui souffle, pas désagréable.
17: Bah, hier trop chaud, donc on est resté enfermé. Donc là aujourd'hui on a décidé de venir ici, puis c'est plus calme, le lac de Maine est fermé.
15: Et oui, la plupart des plans d'eau de la région sont fermés, c'est encore trop tôt dans la saison, les maîtres nageurs ne sont pas arrivés.
17: Et ça c'est ce qui est dommage, c'est que derrière les villes, le préfet ne suit pas pour l'ouverture des baignades en fait, hein, parce que ça commence qu'en juin. C'est problématique, c'est que du coup, c'est pas en fonction du temps, en fait.
15: Et voilà pourquoi il y a beaucoup de monde autour de ce petit lac qui, lui, est donc ouvert. Sylvie et Jérôme, eux, se sont trouvés une petite place à l'ombre. Avec leurs enfants, ils pensent désormais à la suite de la semaine, la reprise des cours demain pour leur fils Jules en CM2. Les consignes de l'école sont claires.
18: Petite gourde d'eau, casquette, brumisateur, mais après ça s'arrête
19: et
18: là.
19: Et tenue légère.
15: Les récrés continuent quand même ?
19: Oui.
20: Ça dépend si trop chaud, c'est à l'intérieur au frais.
21: Dans ma classe, les stores ils sont cassés, donc c'est compliqué d'avoir de l'ombre souvent. C'est la classe la plus exposée de mon école. Très froid l'hiver et très chaud l'été.
22: Ils ont fait des travaux l'année dernière, suite au gros chaleur qu'il y avait eu. Ils ont aménagé les cours avec, comme tu disais, des plans de espace fraîcheur. Et quand il fait très très chaud lors de la récré, il y a des petits brumisateurs qui sont diffusés. Après, si vraiment il fait trop chaud, ils ont une salle, une très ancienne salle, où ils peuvent être dedans et ils sont vraiment très au frais.
15: Ici, dans le Maine-et-Loire, où il va faire jusqu'à 37 degrés cette semaine, plusieurs parents d'élèves nous confirment que les récrés en plein air seront annulés dans certaines écoles. Une première, aussitôt dans l'année. Et puis la municipalité d'Angers va également renforcer ses dispositifs de surveillance des personnes âgées avec des visites à domicile pour ceux qui en auraient besoin.
8: Boris Loumaigne depuis Angers avec Benjamin Troncin. Une prudence effectivement nécessaire. Une femme de 28 ans est morte près de Lyon hier à cause de la chaleur. Elle participait à une compétition en salle à Chassieux, salle pourtant climatisée, mais son organisme était sans doute affaibli par la température extérieure. Elle a souffert d'hyperthermie d'après l'organisateur de cette compétition. Et puis 10 coureurs sont en urgence absolue dans le Val-de-Marne après un semi-marathon hier. Des accidents qui posent la question de la vérification médical, de l'état de santé des participants de ces tournois sportifs. Marion Aquilina, aujourd'hui, pour s'inscrire à un événement sportif, c'est très facile, il faut simplement avoir un pass prévention santé.
23: Oui, depuis septembre 2024, plus besoin d'aller chez le médecin pour un certificat médical. Pour avoir un PPS, un pass prévention santé, il faut juste regarder 3 vidéos sur Internet qui rappellent qu'il faut arrêter immédiatement de courir dès qu'on ressent une douleur dans la poitrine, par exemple, ou encore une fatigue inhabituelle. La dernière vidéo recommande quand même fortement de consulter un médecin si vous n'avez jamais réalisé d'électrocardiogramme, mais ce n'est pas obligatoire. Dernière étape, on atteste sur l'honneur qu'on a tout lu, on paye 5€ et le PPS est valable 1 an. Il n'y a aucune question personnalisée sur l'état de santé ou sur les antécédents, mais c'est précisément l'objectif du PPS, faire de la prévention, notamment pour les sportifs qui ne sont pas inscrits dans un club.
8: Mais ça a ses limites, mais ça a le mérite d'être très pratique et rapide.
23: Oui, parce que les courses à pied attirent de plus en plus de participants et qu'on manque de médecins sur le territoire. C'est l'explication de David Lazarus, coprésident de la commission sport à l'Association des maires de France, invité ce matin sur France Info. Il dit aussi, quand il fallait un certificat médical, c'était une galère pour le récupérer. Et la visite médicale n'est pas un test à l'effort. Ça ne permet pas d'éviter les malaises ou les accidents en cas de chaleur ou d'effort particulier.
8: Mais cette semaine, vu la chaleur, ça risque d'être risqué justement de faire du sport.
23: Oui, pour tout le monde, y compris les sportifs de haut niveau. Mais si vous faites quand même du sport ces jours-ci, il faut éviter les heures chaudes. Le mieux, c'est de courir tôt le matin avant d'aller travailler, si possible à l'ombre et dans un endroit aéré. Il faut aussi s'hydrater avant, pendant et après l'exercice et s'asperger régulièrement le visage et la nuque avec de l'eau.
8: Marion Aquilina de la cellule décryptage de France Info, merci beaucoup. Pierre Souvet est cardiologue, il a fondé l'association Santé Environnement France. Et il appelle donc chacun à la prudence.
24: D'abord, ce qu'on ne sait pas, c'est que les effets majeurs sont cardiaques. Mmh. Et donc, touchent préférentiellement les personnes qui sont âgées et qui ont déjà des problèmes cardiaques. Plus de la moitié des décès sont dus, en fait, à une déstabilisation de son état cardiaque. Parce qu'en fait, quand il fait chaud, le corps veut transpirer et dérive le sang vers la peau pour augmenter cette transpiration. Et du coup, le retour au cœur se fait plus difficilement et le cœur travaille plus. Et donc, les personnes déjà fragilisées décompensent facilement. Après, il y a les effets respiratoires. Et là, on le voit avec les premiers pics d'ozone, puisqu'en fait, l'ozone a une capacité d'être très irritant respiratoire. Alors là, tout de suite, on pense aux sportifs qui vont aller faire du sport en pleine chaleur et au moment du pic d'ozone, en début, milieu d'après-midi, où évidemment, c'est une pratique à éviter. Et puis après, évidemment, pour les gens qui ne sont pas malades, il peut y avoir des coups de chaleur ou pour d'autres, des problèmes rénaux parce que la déshydratation, on a oublié de s'hydrater, on a oublié de se mouiller. Les gens vont se baigner, c'est exactement ce qu'il faut faire. Il faut se brumiser, se ventiler. Mais malheureusement, les personnes âgées qui sont isolées, les gens dans les villes, eh ben, ils n'ont pas toujours accès à ce type de d'îlots de fraîcheur qu'il faudrait un petit peu partout.
0: Alors justement, quels conseils on peut donner aux personnes les plus fragiles? Vous parliez des personnes âgées, des enfants, des femmes enceintes aussi.
24: Déjà, il faut pas s'exposer aux heures de pleine chaleur. Il faut aller faire de l'exercice le matin tôt quand il n'y a pas encore le pic d'ozone et quand il fait pas trop chaud. Un élément important qui joue, ça va être l'intensité de la chaleur, mais aussi la chaleur nocturne, parce que c'est la nuit, en fait, par la fraîcheur que le corps va récupérer, notamment sur le plan cardiaque. Donc, durée, intensité et chaleur nocturne sont trois éléments importants pour pas trop souffrir de la chaleur.
0: Vous parliez de ces épisodes de pollution de l'air. Alors effectivement, demain, l'ensemble de l'Île-de-France est concerné par un épisode de pollution à l'ozone. Comment on fait pour se protéger de ce type d'épisode qui est lié aux fortes chaleurs?
24: Oui, l'ozone, c'est la conjonction du soleil, de la chaleur et des émissions, notamment des gaz d'échappement, ce qu'on appelle les oxydes d'azote. Et donc, ça commence plutôt en fin de matinée. Et donc, avec un pic très intense en début, dans l'après-midi. Et donc, si vous voulez faire du sport ou de l'exercice, ben, privilégiez le matin tôt. Évidemment, où il fera le plus frais, où il n'y aura pas encore cette ozone qui sera apparue. L'intensité de l'effort aussi, si le pic est très important, doit être réduit, parce qu'évidemment, vous respirez trop de gaz irritant pulmonaire qu'est l'ozone si vous faites un sport intense. Donc, les bonnes heures et une adaptation de l'intensité de votre sport à ces heures.
0: Ça, c'est l'erreur la plus fréquente que vous voyez pendant ces épisodes de grosse chaleur, de faire du sport en plein soleil aux heures où on sait que ce n'est pas recommandé?
24: Ah ben, oui, alors surtout si on veut faire une longue séance, c'était évident qu'il faut réduire. On peut se dire « mon corps va résister à tout », mais en fait, bon, ben, il est fragile comme les autres, même si vous vous sentez en bonne santé, et donc il ne faut pas pousser le bouchon trop loin, si j'ose dire, et faire ça de façon intelligente.
0: Et justement, quels sont les premiers signes d'un coup de chaleur qu'il ne faut pas banaliser?
24: Ben donc, vous pouvez avoir une baisse de tension, des maux de tête, une chute de tension, des sensations de vertige. Et puis sur le plan cardiaque, évidemment, ben c'est des signes d'essoufflement, de malaise, de palpitations, voire des douleurs dans la poitrine. Parce que quand on fait du sport lors de pics de pollution, alors plutôt aux particules, ben on a un surrisque qui n'est pas énorme, mais un surrisque quand même de faire un infarctus.
0: Et dans donc, les cas-là, il faut consulter.
24: Voilà, ce sont des signes d'alerte. Il faut savoir s'arrêter. Hein, ce ne sont pas des professionnels, évidemment, qui font le sport. Donc, eux, ils peuvent s'arrêter et penser d'abord à leur santé. Et du coup, je pense aux travailleurs aussi, qui vont être exposés. Et donc, c'est un sujet de plus en plus tôt dans l'année. Et aux enfants des écoles. Puisque c'est une des priorités maintenant, c'est de verdir les écoles pour qu'ils fassent à la fois moins chaud et pour qu'ils soient en contact avec les éléments naturels qui, en plus, renforcent leur immunité, ce contact avec la nature. Donc, ça doit être une priorité des collectivités de rafraîchir les écoles, même les collèges, même les lycées, pour qu'ils puissent travailler dans les meilleures conditions.
0: Et dernière question, Pierre Souvé, pour les tout-petits, les nourrissons qui ont un peu plus de mal à réguler leur température corporelle, quels sont les signes qui doivent alerter les parents?
24: Ah ben, des signes d'apathie notamment, donc bien sûr on ne les emmène pas à la plage, hein, et on les couvre et on les rafraîchit régulièrement, on les fait boire régulièrement, mais des signes d'apathie, d'enfants qui réagissent moins bien. Donc là, évidemment, on peut leur prendre la température aussi, parce que la température interne doit monter. Mais en tout cas, on ne les expose pas. C'est l'élément essentiel. Et eux aussi, on les rafraîchit dès qu'on le peut.
8: Le fondateur de l'association Santé Environnement France, c'était Pierre Souvé avec Marie Maheu. La campagne pour l'élection présidentielle connaît une accélération ces derniers jours. Gabriel Attal n'écarte pas l'idée d'une primaire pour départager les candidats du bloc central. Audrey Tison, il anticipe déjà la nécessité de se rassembler dans quelques mois.
4: Oui, Gabriel Attal assure qu'aujourd'hui, il veut défendre sa ligne politique et créer une dynamique. Mais quand il est interrogé sur la multiplication des candidatures et le risque d'un second tour entre les partis les plus à l'extrême de l'échiquier politique, écoutez sa réponse aux médias bruts.
5: Si début 2027, il y a un risque de ce deuxième tour à LFI-RN où l'espace politique sur lequel je suis ne peut pas être représenté parce qu'il y a une dispersion des voix, évidemment qu'il faudra un rassemblement. Maintenant, comment ce rassemblement se fera? Est-ce que c'est des désistements? Est-ce que c'est une primaire à ce moment-là pour décider qui est le candidat qui sera le représentant de cet espace? Ça, c'est pas encore décidé.
6: Et dans ce livre, il ne disait pas de primaire.
5: car moi j'ai fait une proposition de rassemblement.
23: Gabriel Attal a en effet initié un comité de liaison réunissant des représentants de Renaissance, du parti Horizon d'Édouard Philippe et du Modem de François Bayrou. Leur mission, discuter ensemble pour préparer l'échéance de 2027. Ce comité s'est réuni une seule fois pour le moment.
8: Oui, alors peut-être une primaire, mais avec qui ?
23: Ça, c'est la vraie question. Le candidat le plus proche de Gabriel Attal, idéologiquement parlant, c'est a priori Édouard Philippe. Et lui répète depuis des mois qu'il refuse toute idée de primaire, encore ce samedi sur France 5, alors qu'il était interrogé sur une primaire allant du centre au parti d'Éric Zemmour.
2: Il n'y a pas de place pour cette primaire parce que le champ politique est beaucoup trop large et la confiance entre les partis est beaucoup trop faible.
23: Alors si on élargit à la droite républicaine, chez Bruno Retailleau, non plus. On ne semble pas ouvert à l'idée d'un vote de départage. L'un de ses bras droits, François-Xavier Bellamy, était ce matin sur France Info. Il élude la question d'une primaire pour signifier qu'il ne se rangera jamais derrière Gabriel Attal.
3: En 2027, la France n'a pas besoin de continuer avec ceux qui ont fait le macronisme et ceux qui d'ailleurs, comme Gabriel Attal, avaient fait aussi le socialisme au pouvoir. Ce sera difficile de nous expliquer que c'est lui qui peut faire le changement dont les Français ont tellement besoin.
23: Vous l'aurez compris, le rassemblement, ce n'est pas pour maintenant.
8: Merci Audrey Tison, service politique de France Info.
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8: 8h46, le fil info avec Emmanuel Langlois. La France sue à grosses gouttes.
14: C'est du jamais vu pour un mois de mai. Inédite par sa précocité, la vague de chaleur qui s'est installée sur l'Hexagone continue de se renforcer avec 8 départements de l'Ouest placés demain mardi en vigilance orange canicule. Du Finistère à la Manche en passant par la Mayenne et la Loire-Atlantique. Le Finistère où un homme de 67 ans est mort noyé cet après-midi sur la presqu'île de Crozon. Face à cet épisode de chaleur exceptionnelle, le ministre de l'Intérieur Laurent Nunez lui demande au préfet dans un télégramme d'adapter immédiatement, dit-il, les dispositifs de sécurité et de secours des événements accueillant du public dans les prochains jours. De nouvelles frappes russes dans le nord-est et l'est de l'Ukraine. Elles ont fait 4 morts et une vingtaine de blessés ce lundi, annoncent les autorités locales. Moscou, de son côté, appelle les ressortissants étrangers, y compris les personnels diplomatiques, à quitter Kiev, la capitale ukrainienne, avant de nouveaux bombardements. 3 Français pour l'instant qualifié à Roland-Garros aujourd'hui, Arthur Hinderknecht, Lucas Vanhaché et Hugo Humbert. C'est terminé en revanche pour Adrian Manarino et Terence Satman. En attendant, tout à l'heure, aux alentours de 20h15, le duel entre Gaël Monfils pour son dernier Roland-Garros sur le central et son compatriote Hugo Gaston.
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8: Vous en parliez, Emmanuel Langlois. Moscou suggère aux étrangers qui vivent à Kiev de quitter la ville. Ça concerne notamment les personnels diplomatiques. La Russie menace de nouveaux bombardements. Il y a déjà eu ce week-end des frappes massives sur l'Ukraine, avec au moins 4 morts et une centaine de blessés. La Russie a tiré un missile de dernière génération, l'Oreshnik, et ce n'était que la 3e fois depuis le début du conflit. Bonsoir Sylvain Tronchet.
7: Bonsoir Augustin.
8: Depuis Moscou pour France Info, ce raid de grande ampleur pourrait se répéter. Le ministère russe des Affaires étrangères a promis de nouvelles frappes, mais il n'a pas précisé de délai précis avant ces attaques.
7: Oui, alors ce n'est pas la première fois que Moscou conseille aux diplomates étrangers de quitter Kiev. Déjà, peu avant le 9 mai, alors que l'Ukraine faisait planer la menace d'un raid de drones au moment de la célébration de la victoire à Moscou sur la place Rouge, le pouvoir russe avait alors brandi la menace de représailles de grande ampleur, conseillant aux diplomates de quitter la capitale ukrainienne. Mais cette fois-ci, néanmoins, notons que le ton est beaucoup plus agressif, toujours plus belliqueux, plus précis également. Moscou menace de cibler de nombreux sites qu'elle considère comme militaires, faisant partie du complexe militaro-industriel à Kiev, ainsi que des centres de décision administratifs du gouvernement ukrainien, ce qui serait en soi une escalade, ces lieux étant à la fois hautement symboliques, mais aussi souvent, généralement, situés dans des zones très denses. C'est pour cela que Moscou envoie cet avertissement. Nous avertissons les citoyens étrangers, y compris le personnel des missions diplomatiques, des représentations d'organisations internationales, de la nécessité de quitter la ville dès que possible, dit le communiqué du ministère des Affaires étrangères. Les habitants de la capitale ukrainienne ne doivent pas s'approcher de ces lieux. La menace est claire, même si, encore une fois, elle n'est pas fondamentalement nouvelle et qu'en l'état, les représentations diplomatiques européennes, françaises notamment, ne parlent pas d'évacuation.
8: Alors, pour justifier ces menaces, Moscou fait une nouvelle fois référence à la frappe ukrainienne sur un établissement scolaire dans la région occupée de Lugansk.
7: Oui, cette frappe sur un lycée technique de Starobilsk qui a fait 21 morts, des étudiants d'après les autorités russes la semaine dernière est présentée comme l'étincelle qui a mis le feu aux poudres. Hier, Moscou a présenté les dégâts en quelque sorte à des médias étrangers. Nous étions sur place affirmant qu'il s'agissait d'un crime de guerre en évitant de parler des victimes civiles côté ukrainien. Dans le même temps, tout cela a dépassé le seuil de la patience, affirme le ministère russe dans son communiqué, qui reprend la rhétorique classique du Kremlin. Le régime ukrainien est qualifié de nazi, de terroriste, l'OTAN de complice. Plus que les mots peut-être, plus que les justifications, même si cette affaire de la région de Lugansk cristallise actuellement toute la colère russe, les médias russes sont en boucle littéralement autour de cette histoire, mais plus que les justifications, c'est aussi peut-être le contexte qui importe. Vladimir Poutine a affirmé il y a peu que la guerre touchait à sa fin, selon lui, mais dans le même temps, son armée ne progresse pas, les pertes humaines s'accumulent côté russe, elles pourraient atteindre 350 000 morts à la fin de l'année, d'après certaines estimations. Et on peut peut-être aussi lire ces menaces à la lumière de la frustration que cette situation doit générer au Kremlin.
8: Merci Sylvain Tronchet depuis Moscou pour France Info. Et un autre conflit majeur actuel, il est allé à chercher du côté du Moyen-Orient et l'accord se fait encore attendre entre les États-Unis et l'Iran. Voilà que Donald Trump remet un coup de pression. Il réclame un accord excellent et significatif. Je cite son message posté sur les réseaux sociaux. Sinon, selon lui, il n'y aura pas d'accord du tout. Sébastien Boussois dirige l'Institut géographique européen, l'Institut géopolitique européen, spécialiste de ce Moyen-Orient. Il estime qu'on ne se dirige pas vers une reprise de la guerre. Ce n'est pas, en tout cas, l'hypothèse la plus probable.
1: On comprend bien, évidemment, qu'il n'y a strictement aucun intérêt de la part de toutes les parties à repartir dans une guerre qui, en fait, ne ferait que compliquer la situation, à commencer par les premiers concernés, mais également, évidemment, par les voisins directs que sont les monarchies du Golfe et ensuite évidemment l'Europe et l'ensemble de la communauté internationale qui paye très cher cette guerre déclenchée depuis le 28 février. Donc on est plutôt dans une logique de continuer à négocier, de gagner du temps, mais certainement pas de reprendre des bombardements et une guerre.
9: Négocier quoi exactement? Rien sur le fond finalement, c'est plutôt un protocole, d'accord?
1: À partir du moment où vous signez un accord, ou en tout cas vous vous engagez sur un accord à minima, à très minima en réalité, puisque si vous excluez la question du nucléaire, la question du gel ou du dégel des avoirs, bon, bah, vous pouvez arriver à un plus petit dénominateur commun, des choses de l'ordre de l'évidence et qui, quelque part, ne compromettent pas les chances à l'une partie et l'autre de perdre la face. Mais on voit bien qu'évidemment, l'éternel et les éternels nœuds gordiens tournent autour de l'assurance vie de l'Iran, que sont à la fois le détroit d'Ormuz, la question des avoirs, mais surtout évidemment la question du nucléaire. Si vous excluez le dossier du nucléaire qui est fondamental, oui, vous pouvez arriver à un accord, mais après quel accord?
9: Et tout l'enjeu effectivement pour Donald Trump, c'est d'obtenir plus ou mieux que ce qui était prévu dans l'accord signé par Barack Obama, qu'il a lui-même déchiré. C'est pour l'instant rien de garanti que ce sera le cas.
1: Non, on est bien d'accord. Et je pense que quelque part, Donald Trump se mord un peu les doigts d'avoir déchiré cet accord, parce que même s'il considérait que les Iraniens mentaient, ce qui est probablement vrai, que l'AIEA, l'Agence pour l'énergie atomique des Nations Unies, était peut-être pas au top du top en termes de contrôle et finalement, quelque part, surveillait ou regardait ce que les Iraniens voulaient bien leur montrer, au moins il y avait un cadre de l'ordre du multilatéralisme qui permettait d'avoir des visites et d'avoir un minimum de contrôle. Alors ça, évidemment, ça plaisait aux Israéliens et à Donald Trump qui considéraient que les Iraniens mentaient. Donc on a déchiré cet accord. Aujourd'hui, on n'a plus prise et plus la main sur grand-chose, ni sur les opérations de surveillance et de contrôle des installations nucléaires iraniennes, ni sur la question du fameux stock d'uranium enrichi, sans savoir exactement concrètement où il est, si ce n'est dans les environs d'Ispahan, mais il serait probablement évidemment dispatché un peu partout. Et donc du coup, Donald Trump se retrouve à négocier quelque chose qui serait de toute façon le plus mauvais des accords au regard de ce qui avait été signé en 2015-2016, c'est-à-dire se battre pour réouvrir le détroit d'Ormuz qui, on a de cesse de le rappeler, n'était pas fermé jusqu'au 28 février.
9: Israël, vous évoquez Israël, Sébastien Boussois, l'État hébreu a de moins en moins l'oreille de Donald Trump en quelque sorte?
1: Oui, et vice-versa, parce que la stratégie israélienne depuis le début était de renverser la République islamique. Aujourd'hui, on n'en parle même plus. Aujourd'hui, les objectifs de guerre israéliens qui étaient ceux-là depuis des années, en réalité Benjamin Netanyahu avait essayé de convaincre Barack Obama en 2012, puis de convaincre Joe Biden d'attaquer l'Iran pour le renverser. On a un président américain, Donald Trump, qui a effectivement cédé aux sirènes ou en tout cas aux arguments de Benjamin Netanyahu qui promettait un effondrement du régime en quelques jours. Ça ne s'est pas passé et du coup, tout est extrêmement compliqué depuis évidemment le 28 février pour le président américain, parce que ce qu'il avait voulu projeter du Venezuela, qui quelque part était qui était très facile, il n'a pas réussi à le faire sur l'Iran parce que il ne connaît pas suffisamment la situation, il ne connaît pas suffisamment le système iranien et qu'il n'a pas réussi à le renverser. Donc aujourd'hui, il essaie de se dépêtrer, de se désengager en essayant de sauver à minima la situation de la communauté internationale et de l'économie mondiale et des bourses, évidemment. Et le problème fondamental, évidemment, à choisir entre le nucléaire et le détroit d'Ormuz, ça sera évidemment le détroit d'Ormuz.
8: Le directeur de l'Institut géopolitique européen, c'était Sébastien Boussois. Il a signé le livre « Donald Trump, retour vers le futur » aux éditions Mareuil. Il répondait à Marie Bernardo. Une proposition de sortie culturelle. Si vous êtes près de Paris, ça ne laisse pas les visiteurs indifférents. Ça se passe à la Cité de l'architecture et du patrimoine dans la capitale. Exposition consacrée au patrimoine ciblé de plus en plus souvent dans les conflits armés. Anne Chépeau, nous voyageons ainsi du Mali à l'Ukraine.
10: Depuis 2001 et la destruction par les talibans des Bouddhas de Bamiyan en Afghanistan, le patrimoine est un enjeu majeur des

0: Avec Israël formait un tissu urbain dense, Mossoul, en Irak, est méconnaissable après la bataille pour la libération de la ville en 2016. Mathilde Leloup, co-commissaire de l'exposition.
1: Ce qui est spectaculaire, c'est l'ampleur des destructions. On se situe là face à la destruction de la vieille ville de Mossoul. On aperçoit au loin la mosquée Al-Nouri qui émerge au milieu des décombres. Et dans une deuxième séquence, on voit le début des actions de reconstruction, de réhabilitation, notamment de cette mosquée Al-Nouri dans le cadre plus général du projet « Faire revivre l'esprit de Mossoul » de l'UNESCO.
0: Un projet qui a notamment permis la reconstruction de plus d'une centaine de maisons de la vieille ville. Au-delà des destructions, l'exposition nous montre comment s'organise la résistance à l'effacement du patrimoine et comment celui-ci peut être réparé. Elisabeth Essayant.
2: L'agence d'architecture Slava Balbek en Ukraine a mené tout un travail d'inventaire de l'architecture vernaculaire ukrainienne autour de la région de Kyiv, dans 17 villages, où ils ont répertorié les bâtiments en bois et en briques et en ont fait un inventaire et un outil aussi de reconstruction pour contrer les projets de reconstruction standardisée qui risquent d'arriver dans les situations de post-conflit.
0: À Tombouctou, au Mali, en 2012, les habitants ont caché et exfiltré au péril de leur vie les célèbres manuscrits menacés de destruction par les islamistes. Un acte de résistance qui a permis leur sauvegarde.
3: Cette exposition Patrimoine en résistance de Tombouctou à Odessa, c'est à voir à Paris. Donc à la Cité de l'architecture et du patrimoine jusqu'au 3 janvier prochain. C'était le conseil d'Anne Chépeau, Service Culture de France Info.
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3: Stéphanie Fromentin.
11: Le soleil brille largement, tout au plus un petit voile nuageux circule en journée sur la moitié est ainsi que sur le sud-ouest. Dans l'après-midi, quelques nuages se développent sur le massif central, les Pyrénées et les Alpes du Sud, apportant localement une averse, voire de l'orage, en Auvergne et sur les Alpes. Le vent qui accompagne ce soleil souffle à 50 km/h des Pyrénées au sud du massif central. En revanche, les températures sont toujours trop élevées pour la saison. Elles décollent partout des 30 degrés, excepté en bord de Manche et sur les plages méditerranéennes. Météo France prévoit des records de chaleur et place des départements de l'Ouest en vigilance jaune canicule. Il fait 30-35 degrés sur la moitié nord, 29 à 36 du sud-est au sud-ouest.
3: Merci Stéphanie Fromentin, merci à vous d'écouter France Info, il est 19h. Bonsoir Marie Maheu.
12: Bonsoir.
3: Des glaçons, un ventilateur et beaucoup d'eau.
12: Un kit de survie en ces fortes chaleurs. 32 degrés en moyenne du nord au sud aujourd'hui et ça va durer. Reportage à suivre à Bordeaux. Dans ce journal également, une garde à vue à Rennes, celle d'une adolescente de 15 ans après la mort d'un enfant. On fait le point. Au Moyen-Orient, le pèlerinage à la Mecque a commencé alors que la guerre continue. Nous serons en Arabie Saoudite. Et puis les adieux au tennis de Stan Wawrinka, défait cet après-midi à Roland-Garros, juste avant le match d'une autre légende, Gaël Monfils, ce soir. À la France, sous un soleil cuisant et un dôme de chaleur du jamais vu en ce mois de mai, jusqu'à 34, 35 degrés cet après-midi, par exemple à Rennes, Bourges ou encore Bordeaux, où certains logements, notamment les HLM de ce quartier des Aubiers dans le nord de la ville, sont tout simplement étouffants, Caroline Félix.
13: Oui, et pour s'en rendre compte, on est allé au 15e étage d'une des tours des années 70.
14: Alors.
13: Muriel, 61 ans, jette un œil à son thermomètre.
14: Ouais. Tout fermé, on a 28 degrés. Les grandes baies vitrées, soleil qui se projette en loupe dessus.
13: Et ça va encore grimper. Elle a un petit ventilateur, mais pas de climatiseur.
14: Non, ça consomme trop d'électricité.
13: Elle est surtout préoccupée par ces deux poissons rouges à qui elle donne des glaçons.
14: Ouais, des glaçons comme pour l'apéritif ou les orangeades. Les glaçons simples, quoi.
2: 39 ans qu'elle habite là, il y a du mieux, car avant, il n'y avait carrément pas de volets. Mais comme la plupart des locataires, elle n'a pas les moyens de s'échapper au bord de la mer. Moi,

0: ne part jamais en vacances. Pas le choix.
1: Au pied de l'immeuble, Chennai sort des bouteilles d'eau pour sa mère de 86 ans.
2: On suffoque.
1: En colère contre son bailleur social.
2: Si on a du retard au niveau du loyer, ils savent nous contacter ou nous trouver. Et là, par exemple, si j'étais pas là pour ma mère, voilà, qu'est-ce qui serait passé? Ils devraient mettre en place des choses pour... au moins avoir des nouvelles de leurs locataires âgés.
1: Point fort du quartier tout de même, un petit lac à 10 minutes à pied pour se rafraîchir.
3: Caroline Félix avec les moyens techniques de Geoffrey Marianne, la recherche de la fraîcheur. Vous en parliez avec ces températures. Les plages et les lacs sont particulièrement appréciés, mais attention au risque de noyage. Il n'y a que très peu de surveillance en cette période de l'année. Dans le Finistère, un homme de 67 ans est mort sur la presqu'île de Crozon aujourd'hui. Ce week-end en Gironde, deux personnes ont été emportées par des Baïnes, Lèche, Cap Ferré et Lacanau. Demain, 8 départements de l'Ouest passent en vigilance orange de la Manche à la Vendée jusqu'au Finistère. 20 départements restent en jaune.
4: À Rennes, l'enquête se poursuit après la mort d'un enfant de 11 ans.
3: Découvert hier au pied d'un immeuble du quartier de Saint-Hélier avec une serviette de bain mouillée nouée très serrée autour de son cou, précisait le parquet hier soir. Et Corentin Bémol, on apprend aujourd'hui que deux mineurs ont été interpellés.
5: Oui, il s'agit d'une adolescente de 15 ans qui s'est rendue d'elle-même au commissariat en début d'après-midi, placée en garde à vue pour le meurtre de ce garçon de 11 ans. Quelques heures plus tôt, c'est un adolescent de 16 ans qui a été interpellé à son domicile à Rennes pour le même motif. Ces deux mineurs sont ceux aperçus aux côtés de la victime environ une heure avant le drame hier, précise le procureur de la République. Il se base notamment sur le témoignage d'un pêcheur qui a échangé avec le groupe d'adolescents. Équipés de cannes à pêche, ils lui ont demandé s'il avait des appâts à leur prêter, puis sont partis à une cinquantaine de mètres. Selon ce pêcheur, l'un des jeunes du groupe correspond au profil de la victime. La mère de l'enfant de 11 ans est arrivée sur place peu de temps après les policiers. Elle cherchait son fils qui ne répondait plus au téléphone. Les auditions des deux mineurs interpellés permettront d'éclaircir les circonstances de cette mort. Circonstances encore très floues à l'heure où nous parlons.
3: Corentin Bémol. Dans le Var, un éducateur du club de foot de Sifour-le-Brusque a été hospitalisé hier en soins intensifs, agressé par le père d'un joueur de l'équipe adverse, très violemment frappé au visage. Rapporte ici Provence. Les faits ont eu lieu lors du tournoi U13, donc avec de jeunes joueurs entre 12 et 13 ans.
4: Au Moyen-Orient, les négociations de paix s'accélèrent.
3: Il y a en tout cas des progrès, souligne l'Iran, mais ça n'est pas encore gagné. Un éventuel accord devra être, je cite, excellent et significatif ou n'existera pas. Les mots sont signés Donald Trump, publiés sur son réseau social. Le président américain qui demande maintenant aux pays à majorité musulmane, comme l'Arabie Saoudite et le Qatar, de normaliser leurs relations avec Israël et donc de signer les accords d'Abraham, accord mis en place par Donald Trump lors de son premier mandat. C'est dans ce contexte que s'ouvre le pèlerinage à la Mecque, en Arabie Saoudite comme chaque année. Tout au long de la semaine, plus d'1,5 million de fidèles venus des quatre coins du monde doivent s'y retrouver. Et Omar Ouaman, cette guerre n'a pas découragé les pèlerins.
6: Oui, malgré les tensions, la ferveur reste intacte. Les perturbations aériennes n'ont pas empêché les fidèles de faire le déplacement vers la Mecque. Bien au contraire, selon les autorités saoudiennes, ils sont plus nombreux qu'en 2025 dans une chaleur étouffante. Les températures pourraient atteindre 47 degrés. Un hajj sous haute sécurité. Dans un message publié sur les réseaux sociaux, le gouvernement affirme que les forces de défense aérienne veillent à la protection des lieux saints et sont prêtes à répondre à toute menace. Déclaration accompagnée d'une vidéo qui montre le dispositif militaire autour de la Mecque. Parmi les fidèles attendus cette année figurent plusieurs dizaines de milliers d'Iraniens, signe qui témoigne de la volonté de Riyad de ne pas faire du pèlerinage le prolongement des tensions régionales malgré les attaques menées par Téhéran contre son territoire en mars dernier. Dans cette optique, les autorités saoudiennes ont multiplié les rappels à l'ordre et les consignes, les manifestations ou slogans à caractère politique sont formellement interdits.
3: Omar Ouaman, en Ukraine, hors de question d'évacuer Kiev, répond le Quai d'Orsay à la Russie. Moscou a demandé aujourd'hui aux ressortissants étrangers et diplomates de quitter la capitale ukrainienne avant de nouveaux bombardements de son armée. On les appelle des supérettes de nuit en France, des chpétis en Allemagne, mais c'est au Japon que ces mini-supermarchés ouverts 24 heures sur 24 sont les plus perfectionnés. On les appelle combini, ils fournissent tous les produits de première nécessité. De nombreux services, y compris bancaires et postaux. Leur fondateur est décédé il y a quelques jours et c'est son héritage qui est célébré, Karine Nishimura.
7: Au début des années 1970, Toshifumi Suzuki n'est encore qu'un chef de service du groupe Ito Yokado quand il est dépêché aux États-Unis. Mission, trouver des idées afin de redonner du tonus au secteur de la distribution. Il en revient avec une idée, des supérettes de proximité. Mais le modèle américain est inadapté, il faut tout réinventer. En interne, personne n'y croit, comme le raconte cet autre dirigeant.
8: Ça a été une série de galères. On disait que ça ne marcherait pas, les critiques pleuvaient de partout.
7: Pourtant, en 1974, ouvre le premier combini 7-Eleven japonais dans la baie de Tokyo. Un demi-siècle après, cette voisine n'a pas oublié.
9: Je m'en souviens, un jour j'ai entendu dire que le marchand d'alcool devenait 7-Eleven.
7: Un deuxième ouvre et puis un troisième et puis toute une chaîne. C'est un véritable succès, jamais démenti depuis.
10: C'est tellement pratique, on y trouve tout le nécessaire au quotidien.
7: Malgré la concurrence, 7-Eleven, dont Suzuki a longtemps été le patron, reste la référence. Ses idées maîtresses lui survivent. Renouvellement fréquent de l'offre, toujours plus de services. Les combini ne connaissent pas la crise, on en compte désormais 56 000 au Japon, dont 22 000 7-Eleven.
3: Karine Nishimura, correspondante de France Info au Japon.
4: Et puis en ce deuxième jour de Roland-Garros à Paris, c'est un très grand du tennis qui fait ses adieux.
3: Stan Wawrinka ému aux larmes cet après-midi.
11: Merci à vous.
12: C'est une légende.
11: C'est dur. J'ai pas envie de vous dire au revoir ici. C'est grâce à des tournois comme ici que j'ai rêvé, que j'ai voulu être un joueur de tennis. C'est grâce à Roland-Garros que j'ai grandi avec comme objectif de pouvoir y participer une fois. Ça fait plus de 20 ans que je suis sur le tour. J'ai eu cette chance énorme. On n'a jamais envie de dire au revoir quand on est passionné par quelque chose. Je sais que c'était la fin. J'ai tout donné pour ce sport. Malheureusement, c'était mon dernier match à Roland-Garros. Donc merci beaucoup.
3: Et le Suisse quitte donc le circuit professionnel à 41 ans après trois tournois du Grand Chelem remportés, dont Roland-Garros. Côté français, ils sont trois à passer le premier tour aujourd'hui. Arthur Rinderknecht, Lucas Van Hache et puis Hugo Humbert qui faisait face à un autre tricolore, Adrian Manarino. Ce soir, c'est une autre légende du tennis que l'on attend sur les courts. Gaël Monfils qui débute lui aussi son dernier Roland-Garros. Il fera face à Hugo Gaston, là encore, match franco-français.
4: Merci Marie Maheu.
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4: Nous retournerons à Roland-Garros dans la prochaine demi-heure. On attend le match de ce soir du vétéran Gaël Monfils. Mais il y a quelques autres rencontres avant ça. Le Norvégien Casper Ruud, par exemple, qui mène 2-7 à 0 contre un Russe, Roman Safiulin, actuellement. Et puis nous continuerons de nous éponger le front avec ces fortes chaleurs. Certains d'entre nous sont plus vulnérables que les autres face au réchauffement climatique. Nous serons dans un instant avec un directeur d'EHPAD.
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4: Il y a déjà une large vigilance jaune Météo France aux fortes chaleurs actuellement qui traversent la France. Ça va des Alpes jusqu'à la Bretagne. Demain, 8 départements basculeront en orange. Météo France a mis à jour tout à l'heure sa carte de la métropole et de la Corse. Bonsoir Olivier Aymon.
15: Bonsoir.
4: Service Sciences, Santé, Environnement de France Info, c'est le nord-ouest du pays qui est concerné.
15: Avec les départements bretons du Finistère, du Morbihan, de l'Ille-et-Vilaine, la Normandie est concernée avec la Manche, et puis les Pays de la Loire avec la Mayenne, le Maine-et-Loire, la Loire-Atlantique et la Vendée. 20 autres départements seront placés ou maintenus en vigilance jaune demain, toujours sur cette moitié ouest-nord-ouest. On ajoute à cela Paris, les trois départements de la Petite Couronne, et désormais également le Rhône et l'Isère. C'est la première fois, on le rappelle, que des vigilances jaune ou orange canicule sont déclenchés par Météo France en mai, depuis que le dispositif existe depuis 2004.
4: Et ça se ressent côté température, le jour comme la nuit.
15: Avec une nuit dernière déjà inédite par endroit, côté température, 20,1 degrés à Lorient, soit plus de 2 degrés de plus que le précédent record datant de 1953. Ce lundi, les températures ont aussi grimpé dans la journée. Il fait autour de 33 à Paris. On a relevé 36,1 à Biscarrosse, sur la côte aquitaine. La nuit qui vient s'annonce par endroit caniculaire, dit Météo France. France, notamment dans ces départements, 8 départements qui passent en vigilance orange. Et puis demain, des pointes à 36-37 degrés sont attendues dans les départements du Sud. Record donc de précocité et de brutalité pour cette vague de chaleur qui est due à de l'air remontant d'Afrique du Nord et qui reste bloqué sur la métropole. Une bonne partie de l'Europe également, puisqu'à Londres, on a relevé aujourd'hui 33,5 degrés ce lundi. Un record pour un mois de mai, selon l'agence météorologique britannique. Un moment inédit, un moment précoce, mais pas imprévisible, puisque les scientifiques ont démontré que le changement climatique lié à nos émissions de gaz à effet de serre a tendance à multiplier, renforcer ou allonger ces périodes de vagues de chaleur.
4: Et puis avec ce réchauffement climatique, il y a une autre conséquence que les changements de température, c'est cet épisode de pollution atmosphérique.
15: Avec une qualité de l'air qui s'annonce mauvaise demain en Île-de-France, selon l'organisme de surveillance Air Paris, avec une hausse de la concentration en ozone dans l'atmosphère. Même chose pour l'agglomération lyonnaise, selon la plateforme nationale Prévert.
4: Merci Olivier Aymon. Bonsoir Pierre Roux.
12: Bonsoir.
4: Vous présidez l'association des directeurs au service des personnes âgées. Vous travaillez dans l'Aveyron, qui n'est pas concerné pour l'instant par une vigilance particulière de Météo France. Il fait tout de même chaud à cette heure-ci par chez vous ?
12: Alors, chez nous, il fait assez chaud durant la journée. Nous avons la chance pour l'instant de bénéficier de nuits relativement fraîches, ce qui permet aux organismes, aux résidents et aux personnes à domicile, évidemment, de pouvoir récupérer. Voilà. Néanmoins, donc, je pense qu'il faut avoir en tête que cette situation est relativement préoccupante, très préoccupante.
4: Parce que c'est ça le plus périlleux, c'est de passer la nuit, si je puis dire, c'est de réussir à récupérer à la fatigue accumulée de la journée.
12: Eh bien, il y a des temps durant lesquels nous devons absolument assurer que les résidents ou les personnes accompagnées à domicile sont dans une atmosphère inférieure à 25 degrés. Et donc, effectivement, pour les résidents, la journée, on peut les installer dans des pièces rafraîchies. Vous savez que c'est une obligation de nos jours, depuis la canicule de 2003. Malheureusement, tous les établissements ne sont pas équipés, ni les maisons individuelles, de systèmes de rafraîchissement qui permettent de rafraîchir la température la nuit. Il n'y a que l'ouverture des vitres, des portes, quand c'est possible, qui permet de rafraîchir l'atmosphère. Et si ça n'est pas le cas, pour des personnes extrêmement fragiles que nous accueillons, c'est effectivement très préjudiciable par rapport à leur état de santé.
4: Mais en cas de canicule, et s'il n'y a pas de climatisation à proprement parler, comment est-ce qu'on fait ? Parce qu'en ouvrant les fenêtres, on peut récupérer aussi de l'air chaud.
12: Alors voilà, c'est toute la problématique des personnes qui vivent alors dans les établissements, on est un peu plus équipés, mais les personnes qui vivent à domicile, effectivement, sont souvent en grande difficulté, parce que, notamment en ville, où les nuits, vous savez que les villes accumulent la chaleur, et donc forcément, pour les personnes âgées, c'est extrêmement compliqué. Pas que, mais surtout pour les personnes âgées et personnes vulnérables.
4: Le réflexe, ça peut être tout simplement de fermer les volets, les stores, mais ça peut aussi peser sur le moral de ne pas voir l'extérieur, et c'est important pour les personnes les plus âgées.
12: Alors, pour les personnes les plus âgées, la difficulté, elle est à la fois physique, elle est sociale, et puis aussi d'un point de vue cognitif, si vous voulez, parce qu'on a les personnes ont leurs habitudes, ont leurs rituels. C'est très difficile pour certains de leur faire comprendre qu'il faut pas sortir en pleine chaleur, pour accepter que oui, la nuit, il faut ouvrir les vitres. Il y a des gens qui refusent d'ouvrir les vitres la nuit parce qu'ils ont peur, parce qu'ils ont toujours fait comme ça. Donc, ça nécessite un temps relationnel considérable de pouvoir, en toute bienveillance, accompagner les personnes pour les convaincre de respecter un certain nombre de consignes, c'est-à-dire la tenue vestimentaire, s'hydrater, se rafraîchir avec les pulvérisateurs, voyez, enfin toutes ces mesures, l'alimentation, pouvoir manger frais, des soupes froides, des boire de frais, tout ça, s'hydrater, c'est très difficile de réussir à ce que les personnes le fassent de façon intuitive et mécanique, si vous voulez, ou de façon habituelle. Par conséquent, ça nécessite beaucoup, beaucoup de temps d'un personnel que nous n'avons pas. C'est ça le problème.
4: C'est ça, la revendication maintenant, parce que vous dites les EHPAD ne sont plus ceux de l'été 2003, mais il y a aussi des besoins humains. Ça peut être là-dessus que les pouvoirs publics peuvent aider ?
12: Ben je dirais, cher monsieur, que les établissements ne sont plus physiquement ce qu'ils étaient en 2003, mais ils ne sont toujours pas devenus les établissements que nous souhaitons et dont ont besoin les résidents. Et les résidents eux-mêmes ne sont plus les résidents de 2003. Nous accueillons une population de plus en plus fragilisée, avec des moyens de plus en plus contraints, des taux d'évolution de 0%. C'est quand même...
4: Qu'est-ce que vous entendez par taux d'évolution ?
12: Ah ben, c'est-à-dire qu'on a des moyens dans les établissements. Dans certains départements, nous avons chaque année, on est censé augmenter nos moyens de 1, 2, 3%. Il faudrait poursuivre l'inflation. Aujourd'hui, les départements et certaines administrations nous financent avec plus 0%. C'est-à-dire des moyens qui stagnent.
4: Ce sont des manques qui se ressentent particulièrement quand il y a ces périodes de forte chaleur avec des besoins peut-être augmentés.
12: Ben, c'est-à-dire qu'effectivement, vous l'avez bien compris, en temps normal, nous sommes déjà en flux tendu, avec des personnes de plus en plus médico-requérantes qui ont besoin d'attention et de temps de personnel, et un secteur qui est de moins en moins attractif. Alors, on tient, pour rassurer les Français, il n'y aura pas, à mon sens, de catastrophe dans les établissements parce que les équipes vont faire tout ce qu'elles peuvent avec les moyens du bord. Mais effectivement, ce qui était exceptionnel jusqu'en 2003 devient systématique, quasiment systématique chaque année. Et donc, on ne peut pas à la fois gérer l'urgence une fois tous les 5 ans ou 10 ans pendant un mois et se retrouver dans cette situation-là, dans notre quasi-quotidien. Parce que pendant l'hiver, c'est la grippe, ce sont les différentes infections. Vous voyez que de plus en plus, on est atteint par ce genre de difficultés qui se multiplient et de plus en plus par les problèmes climatiques.
4: À chaque saison, ces difficultés. Mais là, en plus, ça survient au mois de mai. Alors, on ne sait pas ce que seront les mois prochains. Quand on travaille dans les structures gériatriques, ça inquiète particulièrement ?
12: Alors, ça inquiète. Et puis, je dois vous dire que cette année, symboliquement, vous savez que Le lundi de Pentecôte, c'est le jour au départ en 2004 qui avait été décrété jour de solidarité pour les personnes âgées. Personne n'imaginait à l'époque qu'un jour on serait interrogé sur le problème d'une canicule qui survient pour le lundi de Pentecôte. Aujourd'hui, la canicule de 2023 avait donné lieu à un plan solidarité grand âge. Ce plan n'a jamais été appliqué. 20 ans après, nous sommes toujours dans les mêmes ratios de personnel, les mêmes nombres de personnel par résident. Et c'est maintenant, non pas en juillet, en août que la canicule arrive, c'est en mai. Donc, effectivement, dans le secteur, je crois qu'il y a des sentiments différents qui circulent et ça oscille entre colère et puis résignation et découragement.
4: Merci.
12: Et donc, c'est là-dessus qu'il va falloir travailler très, très vite parce que c'est un choix de société qui se présente à nous. C'est pas un mur démographique, c'est notre avenir qui est en jeu.
4: Merci Pierre Roux, président de l'Association des directeurs au service des personnes âgées.
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4: Et à 19h20, le Fil Info, c'est avec Marc Potvin, la réponse de la France à la Russie.
16: Hors de question d'évacuer les ressortissants français à Kiev, déclare le ministère des Affaires étrangères. Moscou appelle les étrangers qui vivent dans la capitale ukrainienne, dont les personnels diplomatiques, à partir avant de nouveaux bombardements. En France, 8 départements de l'Ouest sont placés en vigilance orange canicule à partir de demain. L'Ille-et-Vilaine, le Finistère, la Loire-Atlantique, le Maine-et-Loire, la Manche, la Mayenne, le Morbihan ainsi que la Vendée. Une vigilance orange canicule au mois de mai, c'est du jamais vu. Une avancée dans l'enquête sur la mort d'un enfant de 11 ans à Rennes. Un adolescent de 16 ans et une adolescente de 15 ans sont en garde à vue. Le garçon a été retrouvé mort au pied d'un immeuble. Une serviette de bain mouillée était nouée très serrée autour de son cou. Les footballeurs du PSG privés de défilé sur les Champs-Élysées samedi s'ils remportent la Ligue des Champions face à Arsenal. L'an dernier, ils avaient pu célébrer leur sacre sur l'emblématique avenue parisienne. Une parade sur le Champ de Mars au pied de la Tour Eiffel est toutefois envisagée.
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4: Avec la chaleur actuelle, le ministère de l'Intérieur demande au préfet d'adapter les dispositifs de sécurité et de secours pour tous les événements accueillant du public. Ça commence par une évaluation systématique des risques sanitaires. Les organismes peuvent être mis à rude épreuve, surtout si, quand on dit événement accueillant du public, on pense à un petit tournoi de foot en plein soleil. Alexandre Berthaud était à Valence dans la Drôme.
17: Sur deux jours, avec près de 35 degrés à l'ombre, ils ont été environ 500 jeunes à courir sous le soleil et sur le terrain synthétique brûlant.
18: Après, les coups de soleil.
19: Ouais, moi, j'ai vomi en plus.
20: On n'est pas habitué, donc on peut tomber malade. Ça me faisait mal à la tête, mais ça n'était pas bien.
19: Surtout quand on fait les crampons, ça fait mal, ça brûle. C'est ça le truc.
20: Il faut nous hydrater et là, on est parti remplir nos bouteilles là-bas.
17: Cette équipe venue de Paris a bien écouté les messages de prévention de celui qu'ils appellent coach Nadir.
21: Chaque début du match et chaque fin de match, on leur dit d'aller s'hydrater, d'aller se rincer le cou et d'aller boire. C'est très important avec la chaleur. Donc.
17: Face à eux, lors du match suivant, l'équipe ardéchoise de la Voulte. Dans les tribunes, on rencontre deux mamans, pas forcément inquiètes, pas rassurées non plus.
22: Oui, c'est sûr, on leur donne beaucoup d'eau. Hein. Et ils se mouillent la tête aussi. Ouais.
23: On les couvre avec les casquettes, on les mouille bien, on les fait s'asseoir quand ils jouent plus. Pareil, hein. Après, c'est sûr que c'est compliqué, mais bon, ils tiennent.
17: Au micro, l'organisateur rappelle des messages de vigilance, se mettre à l'ombre, boire beaucoup. Rien de grave à signaler malgré cette chaleur et la vigilance jaune à la pollution à l'ozone en Vallée du Rhône.
4: Alexandre Berthaud, ici de Romardèche, ex-France Bleu à Valence pour France Info. David Lazarus est le maire de Chambly dans l'Oise. Il est le coprésident de la commission sport à l'Association des maires de France. Il explique sur France Info comment se décide la tenue ou non d'une manifestation sportive.
24: La chaîne de décision, c'est d'abord la responsabilité de l'organisateur. C'est lui qui, le premier, doit se poser les bonnes questions. Les communes accompagnent l'organisation. Les communes sont les organismes qui reçoivent l'autorisation de la manifestation. Et les communes font le lien avec la préfecture pour pouvoir déclarer l'organisation.
25: À quelle température on décide d'annuler un événement sportif ? Est-ce que vous le savez ? À partir de quand, voilà, on peut dire on arrête ?
24: On n'a pas de règle là-dessus. En la matière, c'est vraiment au cas par cas. Ce que j'allais vous dire, c'est que nous, ce qu'on vérifie et ce à quoi on doit être vigilant, c'est tous les principes de précaution, c'est-à-dire les secours civils, c'est-à-dire le nombre de personnes qui jalonnent le parcours, les points de ravitaillement, ce sont ces préoccupations-là qui sont les nôtres. Mmh. Et si ça remplit les conditions, après, on n'est pas en mesure de pouvoir autoriser ou interdire.
25: Oui, ces épisodes quand même de forte chaleur, de canicule, sont amenés à se répéter en raison du changement climatique, ça on le sait. Si on n'est pas capable de se dire là, c'est trop dangereux, ça veut dire qu'on n'a pas encore cette culture de la chaleur, vous diriez, David Lazarus, cette culture de la gestion de la chaleur.
24: Oui, alors là, je vous confirme, on n'est pas encore préparé. On a des transformations dans tous les domaines, des nouvelles habitudes à prendre. Mais en temps habituel, l'été, il y a quand même des courses. Donc, ça n'est pas là aujourd'hui. Ce qui est spectaculaire, c'est parce que nous sommes au mois de mai, que la chaleur est particulièrement forte.
25: Et qu'elle est arrivée assez brutalement après une période de frais. Donc, oui, ça a un peu surpris tout le monde.
24: Voilà, c'est dans ce sens-là, mais l'été, il y a bien des manifestations sportives qui ont lieu, le Tour de France, enfin tout est sous la chaleur. Donc on peut avoir une compatibilité entre forte chaleur et pratique du sport, simplement il va falloir qu'on travaille plus à ces questions d'encadrement. Lorsque nous, on a un club qui veut faire une course ou une autre manifestation sportive, il doit préparer une déclaration, mais c'est la commune qui va accompagner la déclaration de l'événement sportif auprès de la préfecture, et la préfecture sûrement va à l'avenir avoir des exigences plus fortes également sur ce type de manifestation.
4: Le maire de Chambly, David Lazarus, co-président de la commission sport à l'Association des maires de France, il répondait à Lucie Barbarin.
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4: Bonsoir Fabrice Avgral.
26: Bonsoir.
4: On vous retrouve pour la suite de ce premier tour à Roland-Garros avec trois Français aujourd'hui qualifiés pour le second tour.
26: Oui, Hugo Humbert, Arthur Rydernech et Lucas Vandaché. Alors Hugo Humbert, lui, s'est qualifié pour le deuxième tour en sortant vainqueur du duel franco-français qui l'opposait à Adrian Manarino. Hugo Humbert s'est imposé en 3-7. Il y aura au moins un Français au troisième tour puisque Hugo Humbert sera opposé au deuxième tour, donc à Quentin Alice. Arthur Rydernech jouera également donc le deuxième tour. Le numéro 2 français et 25e mondial s'est s'est qualifié en dominant l'Autrichien Juris Rodionov, le 158e mondial. Donc logique respectée, une victoire en 3-7. Arthur Rinderknecht affrontera au deuxième tour l'Italien Matteo Berrettini. Ça passe également, donc je vous le disais, pour Luca Van Aché. Il a écarté le Lituanien Vilius Gaubas en 4-7. Luca Van Aché est 100e mondial. Et souvenez-vous, en 2021, il avait remporté Roland Garros Junior en battant un certain Arthur Fils. Et au deuxième tour, il rencontrera l'Américain Brandon Nakashima. C'est terminé en revanche pour Terence Antman, le nordiste 52e mondial, a été éliminé par l'Australien Tanasi Kokkinakis en 5-7. Terence Antman peut avoir des regrets, croyez-moi. Il menait 2-7 à 1. Il a servi pour le match à 5 jeux à 3 dans la 5e manche avant de craquer, laissant Kokkinakis aligner alors 4 jeux d'affilée et finalement donc gagner le match. Et puis chez les dames, c'est fini pour Léolia Jean-Jean et Tiansoa Rakotomanga, toutes les deux donc éliminées au premier tour.
4: Je disais 3 Français qualifiés aujourd'hui, il y en aura même un quatrième ce soir.
26: Oui, forcément, puisqu'il y aura un nouveau match franco-français entre Hugo Gaston et Gaël Monfils. Peut-être le dernier match de Gaël Monfils à Roland-Garros. C'est son 19e et dernier Roland-Garros, puisque Gaël Monfils a décidé de prendre sa retraite à la fin de la saison. Gaël Monfils a joué pour la première fois Porte d'Auteuil en 2005. En 2008, il avait atteint les demi-finales. C'est ça, la seule fois qu'il a atteint ce niveau de la compétition à Roland-Garros. Gaël Monfils laissera, vous l'imaginez bien, une trace indélébile hein, par son charisme, sa gentillesse, son tennis si spectaculaire et imprévisible. Un tennis qui est vraiment aimé de tous, hein, du public évidemment, et même des joueurs, hein, qu'ils soient de l'ancienne ou de la nouvelle génération. C'est un joueur hors norme, c'est un joueur unique, si sympa comme le dit Novak Djokovic, si inspirant comme le disent tous les joueurs français, hein. Gaël Monfils, véritablement aimé de tous, c'est un modèle d'humilité et de gentillesse, hein, Gaël Monfils, tout simplement. Il fait l'unanimité autour de lui, c'est le copain de tout le monde en fait, Gaël Monfils. Et ce soir, il va y avoir forcément de l'émotion sur le central à partir de 20h15, mais Gaël Monfils peut aussi, sachez-le, aujourd'hui entrer dans l'histoire du tournoi, parce que s'il gagne, eh bien Gaël Monfils signera sa 41e victoire Porte d'Auteuil. Il dépassera alors un certain Yannick Noah pour détenir seul le record du nombre de victoires d'un Français à Roland-Garros.
4: Et il y en a un autre qui a tiré sa révérence aujourd'hui. Alors il n'est pas français, il est suisse.
26: Oui, il s'appelle Stan Wawrinka. Il a joué aujourd'hui son dernier match à Roland-Garros. Lui aussi prendra sa retraite à la fin de la saison. Le Suisse est âgé de 41 ans. Stan Wawrinka a remporté 3 tournois du Grand Chelem, hein, il faut s'en souvenir, dont Roland-Garros en 2015. Alors on ne peut pas être et avoir été. Et aujourd'hui, il s'est incliné en 4-7 face au Néerlandais Jesper De Jong, le 107e joueur mondial. Et à l'issue du match, eh bien, il y a eu une petite cérémonie, hein, pour rendre hommage à Stan Wawrinka, qui est entré par son sacre dans l'histoire du tournoi. Il a reçu une ovation de la part des spectateurs. D'anciens joueurs comme Federer et Nadal lui ont laissé un message très émouvant, et Stan Wawrinka a même reçu des messages de Novak Djokovic, Yannick Sinner et Carlos Alcaraz, que des numéros 1.
4: Merci Fabrice Abgral.
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4: Stéphanie Fromentin.
0: La vague de chaleur remarquablement précoce et intense qui s'est installée sur la France depuis vendredi dernier bat son plein en ce début de semaine. Elle va poursuivre son ascension jusqu'à mercredi avec des températures qui atteindront 31-35 degrés dans l'après-midi, tandis que les minimales restent élevées la nuit, souvent comprises entre 17 et 21 degrés. C'est l'ouest du pays qui connaît les excédents de températures les plus exceptionnels, se situant 10-15 degrés au-dessus des normales de saison. Cet épisode est lié à la présence d'un puissant anticyclone qui s'étire du Maghreb jusqu'aux îles Britanniques et qui favorise la présence d'un dôme de chaleur avec la stagnation d'un air très chaud sur l'Hexagone. Une légère baisse des températures pourrait commencer à se dessiner au nord à partir de jeudi, tandis que la chaleur devrait persister plus durablement vers l'ouest et le sud-ouest.
4: Merci Stéphanie Fromentin. 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
1: Des records de température pour un mois de mai battus dans 33 villes aujourd'hui. 30,8 degrés à Quimper dans le Finistère ou encore 33,7 à Saint-Nazaire en Loire-Atlantique. Le Finistère et la Loire-Atlantique parmi les 8 départements de l'Ouest en vigilance orange pour canicule à partir de demain. Une vigilance orange canicule au mois de mai, c'est une première. À Chassieux dans le Rhône, c'est une hyperthermie corporelle due à l'effort qui a entraîné la mort d'une une femme de 28 ans hier. Elle disputait une compétition en intérieur combinant course et fitness dans une salle qui était pourtant climatisée. L'organisateur pense que les athlètes ont passé trop de temps au soleil ou qu'ils n'ont pas assez bu avant d'arriver sur place. Deux mineurs en garde à vue au lendemain de la découverte du corps d'un enfant de 11 ans à Rennes, un adolescent de 16 ans interpellé ce matin et une adolescente de 15 ans qui s'est présentée d'elle-même au commissariat. Le garçon a été retrouvé mort au pied d'un immeuble. Une serviette de bain mouillée était nouée très serrée autour de son cou. Le parquet de Paris requiert un procès à l'encontre de Jean-Christophe Lagarde, ex-patron de l'UDI, notamment pour escroquerie en bande organisée. C'est l'affaire de la fausse information publiée dans Le Point sur Raquel Garrido, son adversaire LFI aux législatives de 2022. Avec son mari Alexis Corbière, elle était accusée d'employer une femme de ménage sans titre de séjour. Jean-Christophe Lagarde est accusé d'avoir transmis cette infox à un journaliste de l'hebdomadaire. Donald Trump veut un accord excellent et significatif avec l'Iran et rien d'autre. Déclaration du président des États-Unis alors que l'Iran écarte la perspective d'un accord imminent. Téhéran fait toutefois état de progrès dans les négociations. Dans le même temps, un ballet diplomatique inédit a commencé aujourd'hui. Manifestement, les négociateurs iraniens ou les intermédiaires pakistanais tentent d'associer d'autres pays à l'accord, Eric Bigala.
2: À commencer par la Chine, où le Premier ministre et le chef d'état-major des armées pakistanaises sont en visite. Le général Asim Munir est en effet le principal médiateur dans les échanges indirects entre Iraniens et Américains. Pour autant, difficile de savoir ce que les Pakistanais sont venus demander ou proposer à Pékin. Rien n'a filtré des discussions entre les parties. Au Qatar, en revanche, c'est un peu plus clair. Une délégation emmenée par le président du Parlement iranien et le ministre des Affaires étrangères, accompagnée du gouverneur de la Banque centrale iranienne, est arrivée ce lundi à Doha. Une visite qui s'inscrit dans le cadre du processus diplomatique mené par le Pakistan, indique l'agence iranienne IRNA. Au programme, la relaxe des avoirs iraniens gelés au Qatar. L'Iran réclame la restitution de quelque 12 milliards de dollars gelés dans les banques du Qatar. L'Iran considère que la relaxe de ces sommes est une sorte de précondition à la signature d'un protocole d'accord avec les Américains. En avril, l'Iran avait indiqué à l'agence Reuters que les Américains avaient donné leur accord de principe pour libérer 6 milliards de dollars gelés au Qatar. À l'époque, Washington avait démenti.
1: Éric Biégala. Et puis à Roland-Garros, le duel franco-français de cet après-midi a tourné à l'avantage d'Hugo Humbert. Il s'est qualifié pour le second tour au détriment d'Adrian Manarino. Arthur Rinderknecht et Lucas Van Aché ont aussi obtenu leur ticket pour la suite du tournoi de tennis. À suivre ce soir sur France Info, un autre duel franco-français. Gaël Monfils affronte Hugo Gaston. En cas de défaite, Gaël Monfils fera ses adieux à Roland-Garros après 19 participations au tournoi.
4: Merci Marc Potvin. Et de fait, nous reviendrons sur la carrière du Français dans la prochaine demi-heure sur France Info, puisqu'il va démarrer ce soir son ultime tournoi de Roland-Garros. Avant 20h, nous évoquerons également l'Iran. Donald Trump veut impliquer le Qatar ou l'Arabie Saoudite pour avancer vers la paix au Moyen-Orient. Mais d'abord, cette chaleur étouffante.
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4: Des températures qui, un lundi de Pentecôte, suggèrent pour certains d'aller faire un petit plongeon dans l'eau. Il n'est pas inutile de rappeler les consignes de prudence. Un homme de 67 ans est mort noyé cet après-midi sur la presqu'île de Crozon. L'été dernier, ce sont plus de 400 personnes qui ont perdu la vie sur les littoraux, dans les cours d'eau et dans les lacs de notre pays. Un chiffre en hausse de 14% sur un an. Bonsoir Raphaël Ben Abdelmoumen.
5: Bonsoir.
4: Alors, comment aider une personne qui serait en train de se noyer? D'abord, peut-être, il faut savoir que la noyade ne ressemble pas forcément à l'idée qu'on s'en fait.
5: On imagine souvent quelqu'un qui crie pour appeler à l'aide, éclabousse, agite les bras. Sauf que ça ne se passe pas toujours comme ça. Selon l'Agence américaine de santé publique, dans 10% des cas où des adultes sont à proximité, ils assistent à la noyade de leurs enfants sans rien faire, car ils ne se rendent même pas compte de ce qui est en train de se passer. Alors, Francesco Pia, un maître nageur et chercheur américain a étudié le phénomène et il en a tiré une théorie, la réaction instinctive à la noyade, pour briser l'idée qu'une noyade, c'est comme dans les films. D'après lui, dans la majorité des cas, les victimes sont incapables d'appeler à l'aide. En fait, quand on se noie, la priorité, c'est de respirer à chaque fois que l'on sort la tête de l'eau. Donc, pas le temps ni le souffle de parler ou de crier. Ce n'est pas non plus évident de faire des signes pour appeler à l'aide parce que le réflexe, c'est de tendre les bras le long du corps, comme pour se pousser vers le haut pour remonter à la surface. Évidemment, ça ne veut pas dire qu'une personne qui se débat et qui crie n'est pas réellement en danger, mais seulement qu'elle est encore en capacité d'appeler à l'aide.
4: Alors, quels sont les signes qui doivent alerter ?
5: Parfois, le meilleur indice que quelqu'un se noie, c'est qu'il n'a pas l'air de se noyer, justement. Donc, une certaine léthargie, une absence de réaction peuvent être des signes de noyade. Concrètement, si la tête est immergée ou penchée en arrière, que la bouche est au niveau de l'eau ouverte, il faut s'inquiéter. Les yeux, c'est un bon indice aussi, le regard dans le vide ou les yeux carrément fermés. Il y a aussi l'absence de mouvement avec les jambes, une incapacité à nager, de l'hyperventilation aussi. Ce sont quelques-uns des signes qui doivent mettre en garde. Enfin, le meilleur moyen de détecter une situation de noyade, c'est de poser une question. Un simple « ça va » par exemple. En l'absence de réponse, il faut réagir au plus vite.
4: Merci Raphaël. Ben Abdelmoumen, il faut faire particulièrement attention sur le littoral atlantique. Avec la menace des baïnes, Axel Lamotte est membre du comité directeur de la Fédération française des maîtres nageurs sauveteurs. Il détaille les bons comportements, là aussi, à observer.
6: Extrêmement piégeux parce que c'est vrai qu'autour il y a des plateaux et du coup il y a des déferlantes qui font de la mousse et du bruit. Et au milieu de la baïne, il y a un peu de houle et on a l'impression que c'est beaucoup plus sécurisé d'aller se baigner à cet endroit-là. Et le courant d'arrachement vous emmène inévitablement au large très très vite. Et il faut se baigner effectivement entre les drapeaux jaunes et rouges aux heures de surveillance, surtout sur la côte atlantique qui est où les courants d'arrachement sont particulièrement violents et les personnes qui ne sont pas d'excellents nageurs ne peuvent pas résister.
3: Oui, elles sont très faciles à repérer à marée basse, d'ailleurs. Ça peut nous donner une indication de là où il ne faut pas se baigner si ce n'est pas surveillé, quoi.
6: Exactement, mais le problème, c'est qu'elles se déplacent en fonction des marées, des courants, et quand les marées sont beaucoup plus fortes, qu'il y a un plus grand marnage, bah, la baïne se déplace, et du coup, voilà. Donc le mieux, c'est de demander aux maîtres nageurs sauveteurs qui sont de surveillance à quel moment je peux me baigner, comment je peux me baigner.
3: D'ailleurs, c'est important de connaître l'horaire des marées. Aussi.
6: De connaître tous les horaires de marée, de connaître la météo, etc. C'est affiché sur les tableaux le long de la baignade, hein, avant de descendre les escaliers vers la plage. Donc il faut se renseigner sur les bons gestes à avoir. On met aussi à disposition du public, sur le site de la Fédération française des maîtres nageurs sauveteurs, tous les bons conseils, des bonnes pratiques, de nager toujours par deux, comme ça il y en a au moins un des deux qui peut prévenir, hein, qui peut alerter les secours, etc. De nager plutôt le long du rivage plutôt que d'aller en face, hein. Surtout en face de la Gironde, bah, c'est le Canada, ça fait un petit peu loin. Donc on est prudent, on nage le long du bord.
3: Et si on se sent emporté dans une baïne, si on est pris dans une baïne, Axel Lamotte, qu'est-ce qu'on fait ?
6: Quel que soit le courant, même en rivière, on se laisse partir avec le courant. On ne peut pas lutter contre un courant. C'est trop puissant. Et après, quand le goulet s'élargit, ben on revient. En général, le courant, la partie du courant vous emmène un petit peu vers le nord. On essaye de revenir sur le rivage au nord et de reprendre pied sur un plateau. C'est absolument indispensable. Mais c'est vrai que le niveau général de la population en natation a baissé parce qu'on manque cruellement de maîtres nageurs sauveteurs pour apprendre correctement à nager à la population. Et ça, c'est vraiment grave. Il faut absolument un plan d'urgence de formation de maîtres nageurs pour enclencher un plan d'urgence de formation de la nage de l'ensemble de la population. C'est important d'avoir des bonnes pratiques. Vous savez que les adolescents, ils scrollent avec les pouces 5 km par mois sur les téléphones portables. Moi, j'invite tout le monde à venir dans les piscines du mois de janvier au mois de décembre, le plus régulièrement possible, et pas seulement quand il fait chaud. Il faut absolument fréquenter les piscines. C'est la meilleure activité physique qu'on puisse faire de la naissance jusqu'à au-delà de 100 ans. Donc, vous voyez, on a de la marge.
3: Et c'est d'autant plus nécessaire d'avoir des maîtres nageurs sauveteurs en ce moment qu'il faut réfléchir à ouvrir les zones surveillées plus tôt dans l'année.
6: Ça va être très compliqué parce qu'on ne sait pas quand sont les canicules. L'année dernière, à la Cano, j'étais au mois de mai, il a plu tous les jours, il faisait froid. Donc, on n'avait pas besoin de maîtres nageurs. Donc, le maire a été malin, il a quand même gardé les maîtres nageurs pour le mois de mai. Tant mieux, parce qu'ils ont sauvé des dizaines de personnes. Vous voyez, c'est très compliqué de jouer avec les aléas climatiques. Alors, on nous promet d'ici 2040, 2045, des températures qui vont aller peut-être jusqu'à 50 degrés en ville. Donc comme l'eau est un conducteur thermique 30 fois plus efficace que l'air, les gens vont avoir tendance à se baigner. Et c'est plutôt salutaire de refroidir le corps. Mais il faut se baigner en toute sécurité. Donc il faut se baigner pendant qu'il y a des maîtres nageurs qui vous surveillent.
4: La Fédération française des maîtres nageurs sauveteurs, par la voix d'Axel Lamotte, membre du comité directeur, il répondait à Marie Bernardo sur France Info. Toujours pas d'accord ce soir entre l'Iran et les États-Unis. La Maison-Blanche, qui affichait son optimisme ce week-end, ne semble pas avoir pu avancer tellement ces dernières heures. Donald Trump appelle maintenant d'autres pays, l'Arabie Saoudite, le Qatar, à faire un geste pour permettre de faciliter la paix, selon lui. Bonsoir Christian Chéneau.
7: Bonsoir.
4: La rédaction internationale de Radio France. Le président américain dit que Doha et Riyad doivent signer les accords d'Abraham. Est-ce que vous pouvez peut-être rappeler d'abord de quoi on parle ? Ça date de 2020. Les accords d'Abraham, donc de la première présidence Trump, ça consiste en quoi ?
7: Exactement, c'était des accords de normalisation donc lancés par Donald Trump entre Israël et plusieurs pays arabes, les Émirats Arabes Unis et Bahreïn, qui ont été ensuite suivis par le Soudan et le Maroc. Donc il y a eu une dynamique de normalisation et qui a été interrompue par les massacres du 7 octobre. Et depuis, il y a une forme de gel et des pays comme l'Arabie Saoudite qui auraient pu s'engager dans cette normalisation. Donc avant le 16 octobre, qui commençait d'ailleurs à avoir des contacts très étroits avec les Israéliens, ont stoppé la dynamique et aujourd'hui sont plutôt très réticents et posent comme condition la reconnaissance, en tout cas l'établissement d'un État palestinien sur Gaza et la Cisjordanie, un État viable et indépendant.
4: Mais ça peut aider d'une quelconque manière à trouver un accord avec l'Iran ?
7: Non, pour l'instant, à ce stade, c'est une initiative un peu illusoire du président Trump parce que les pays cités, donc l'Arabie, le Qatar, mais il y a aussi le Koweït, il y a Oman, il y en a d'autres, ne sont pas dans une logique de normalisation, d'ailleurs tant que Benjamin Netanyahou sera au pouvoir en Israël. Et puis surtout, la priorité aujourd'hui, c'est le voisinage avec l'Iran qui leur pose un problème stratégique majeur parce qu'on sent que l'Iran, finalement, dans son bras de fer avec les États-Unis, semble renforcé. Et donc, les Arabes du Golfe, leur défi, c'est d'abord de gérer ce voisinage. Ensuite viendra peut-être une normalisation avec l'État hébreu, mais peut-être dans une deuxième ou troisième phase.
4: Donc peu de probable qu'il obtienne gain de cause là tout de suite à court terme, mais il tente sa chance en mêlant des dossiers qui ne sont pas forcément liés.
7: Bien sûr, et puis c'est une façon évidemment de se projeter dans l'avenir, parce que à l'ultime stade, c'est évidemment ça, c'est une paix régionale, on sent qu'il va y avoir une nouvelle architecture régionale qui va sortir de ce conflit, mais sauf que l'Iran va se renforcer. Donc on n'en est pas encore là, il y a toujours des coups de poker, des coups de bluff de la part de Trump, donc il a appelé les responsables d'Arabie et du Qatar ce week-end pour évidemment les inciter à rejoindre ces accords, mais encore une fois, les conditions ne sont pas réalistes, on est encore, je vais dire, en pleine tension, en plus aujourd'hui en Arabie Saoudite c'est le début du Hajj, le grand pèlerinage musulman, 1,5 million de pèlerins qui viennent du monde entier, donc c'est pas l'occasion de normaliser, alors que de nombreux pays non arabes, le Pakistan, l'Indonésie et d'autres, n'ont pas normalisé avec Israël.
4: Est-ce que l'optimisme qui était affiché ce week-end, il est toujours d'actualité ?
7: On sent qu'on est dans une phase intense de négociations, de discussions, de coulisses. Aujourd'hui, le médiateur pakistanais, le général Mounir, était en Chine. Hein. Vous avez une grosse délégation iranienne qui se trouve en ce moment à Doha, notamment avec Mohamed Khalidaf, le négociateur en chef, avec Abbas Arachi, le ministre des Affaires étrangères, et puis surtout avec le gouverneur de la Banque centrale iranienne, qui vient en fait négocier peut-être la restitution de fonds gelés dans les banques qatariennes. Donc il se passe beaucoup de choses. L'idée, encore une fois, pour rappeler à nos auditeurs, c'est de trouver une lettre d'intention avec quelques clauses qui seraient la fin de la guerre, la réouverture des trois morts d'Hormuz et puis le dégel de certains fonds iraniens pour, ça serait une base de départ pour après ensuite, Marco Rubio parle d'une période de 60 jours, négocier les dossiers les plus épineux, à commencer par le nucléaire. Mais là, évidemment, dans cette phase actuelle, on est simplement créé des conditions, le calendrier aussi, de futures négociations.
4: Mais ces consultations, elles peuvent durer un moment, parce que ce week-end, la Maison-Blanche ou les officiels américains disaient on aura peut-être une bonne nouvelle à annoncer pour le monde ce soir. Là, on n'est plus du tout dans ce timing-là.
7: Alors, c'est peut-être une question d'heure, de jour, mais on sent quand même qu'il y a une volonté, pas simplement des Américains, des Iraniens, de sortir du conflit, mais aussi de beaucoup de pays. On a parlé donc des pays de la région, mais aussi des Chinois qui agissent en coulisses, du Pakistan, de la Turquie, des Européens aussi qui veulent sortir de cette impasse dans Hormuz. Et puis vous avez un calendrier qui se resserre, donc j'ai fait allusion au Hajj, au grand pèlerinage qui commence aujourd'hui en Arabie Saoudite. Mais vous avez aussi la Coupe du Monde qui commence dans quelques jours, je crois le 11 juin aux États-Unis. Vous avez un G7 qui va arriver à la mi-juin. Donc vous avez beaucoup d'événements où il est difficile d'arriver dans une situation de pleine guerre. Donc là, on a quand même le sentiment que on progresse sur cette feuille de route, ce protocole d'accord, mais évidemment, les derniers détails sont toujours compliqués parce que des deux côtés, il y a un problème de confiance. Il n'y a pas de confiance. Côté iranien, à chaque fois qu'ils ont négocié avec les Américains, ils ont été bombardés. Les Américains ne font pas confiance aux Iraniens parce qu'ils sentent qu'il peut y avoir des traquenards, des pièges. Donc il y a une question de confiance. Et puis après, il y a des détails. Hein, les détails. Il y a aussi le Liban. Les Iraniens veulent inclure le Liban dans le cessez-le-feu global. Apparemment, Donald Trump a promis à Benjamin Netanyahu qu'il conserverait une liberté d'action militaire au Liban. Donc, il y a encore beaucoup de choses à régler. Alors, il y a des choses qui avancent. Le détroit d'Hormuz, on en a beaucoup parlé. Les Iraniens veulent garder une forme de contrôle. Alors, aujourd'hui, ils n'évoquent plus un péage, mais une forme de taxe ou de paiement pour des services de navigation ou peut-être une taxe environnement. Enfin, on essaie d'habiller la chose. Et puis, les Américains, eux, veulent une liberté de navigation complète et totale dans le détroit d'Hormuz. Et ça, évidemment, ça se négocie de très près et chacun s'observe. Et puis, en même temps, côté iranien, et aussi côté américain, on ne veut pas de choses irréversibles, qu'on ne pourrait pas revenir dessus ensuite. Donc voilà, donc on avance à pas compter, mais il y a quand même aujourd'hui, on peut le dire, une dynamique pour arriver à un accord sur, comme je l'ai dit, sur quelques points.
4: Merci Christian Chesneau, la rédaction internationale de Radio France.
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4: Il est 19h47, le fil info c'est avec Marc Potvin et deux trains sont bloqués au nord de Lyon.
8: En cause, la rupture d'une caténaire cet après-midi qui a coupé l'alimentation électrique d'une voie. Vu les fortes chaleurs, les portes ont été ouvertes et de l'eau a été proposée aux voyageurs. Les trains seront pris en charge par des locomotives diesel. Tout ça entraîne d'importants retards entre Paris et le sud-est. 8 départements placés en vigilance orange canicule à partir de demain, que des départements de l'ouest. Finistère, Morbihan, Manche, Ille-et-Vilaine, Maine-et-Loire, Mayenne, Vendée et Loire-Atlantique. Des records de température pour un mois de mai ont été battus dans 33 villes aujourd'hui. Quimper, Saint-Nazaire, Évreux ou encore Bergerac. Le parquet de Meaux requiert la mise en examen pour homicide volontaire avec préméditation d'un adolescent de 17 ans. Il a reconnu avoir porté le coup de couteau qui a tué un jeune homme du même âge samedi dans un camping de Seine-et-Marne. Cet adolescent est présenté en ce moment à un juge d'instruction. Hors de question d'évacuer les ressortissants français à Kiev pour le ministère des Affaires étrangères. Moscou appelle les étrangers qui vivent dans la capitale ukrainienne, dont les personnels diplomatiques, à partir avant de nouveaux bombardements.
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4: Et on vous retrouve, Fabrice Abgral, depuis la Porte d'Auteuil. Nous avons vécu un dimanche un peu compliqué pour le tennis français. C'est mieux ce lundi. Il y a 3 Français qui se sont qualifiés aujourd'hui pour le second tour.
26: Oui, on va analyser ça avec Paul-Henri Mathieu, le consultant de France Info pour ce Roland Garros. En effet, c'est mieux aujourd'hui puisque 3 Français se sont qualifiés. Hugo Humbert, Arthur Rydberg-Knecht et Lucas Van Aché. Hugo Humbert, une sortie vainqueur tout simplement de son match au franco-français, qui l'opposait à Adrian Manarino, qui n'est pas du tout un spécialiste de la terre battue. Il déteste presque ça, d'ailleurs, Adrian Manarino. Hugo Humbert s'est imposé en 3-7. Et il y aura au moins un Français au troisième tour, puisque Hugo Humbert sera opposé au tour suivant, donc à Quentin Alice. Arthur Rydberg-Knecht, c'est le numéro 2 français, il est 25e mondial. Il s'est qualifié, lui, en dominant le 158e mondial, un Autrichien, Jurij Rodionov, en 3-7, là aussi. Vous étiez au bord du cours, Paul-Henri Mathieu. Vous avez vu Arthur Rydberg-Knecht. Il a plutôt bien maîtrisé la situation. À part un premier set un peu disputé, un peu accroché.
10: Oui, le gain de la première manche était vraiment, vraiment importante. C'est vrai qu'il faisait très très chaud hein, aujourd'hui. Après un premier set qui a duré plus d'une heure, effectivement, avec ce set dans la poche, il a commencé ensuite à marcher de plus en plus sur son adversaire. Mais il a fait un match, je trouve, solide. Il a bien géré les conditions qui étaient extrêmement difficiles aujourd'hui.
26: Et Arthur Hiddink-Neisch affrontera au deuxième tour l'Italien Matteo Berrettini. Ça passe également pour Lucas Van Hache. Alors Lucas Van Hache, il s'est fait connaître en 2021 en remportant Roland Garros Junior. Lui, il a écarté aujourd'hui le Lituanien Vilius Gaobas en 4-7. Lucas Van Hache, alors il n'est pas très loin du top 50. Là, il est 100e joueur mondial. On a envie de le voir plus haut. Parce qu'il avait battu Arthur Fils hein, en finale de Roland Garros Junior.
10: Il avait battu Arthur Fils, alors ils n'ont pas eu la même trajectoire, même s'il avait quand même confirmé l'année qui a suivi son titre junior, où il s'est rapproché des 50 premiers. Ensuite, effectivement, la deuxième année, qui est souvent la plus difficile, justement, pour confirmer un petit peu voilà, son assise sur le circuit professionnel, a été compliquée pour lui. Il a ensuite eu quelques blessures, il est redescendu au classement, et on est très content de le revoir à ce niveau-là aujourd'hui.
26: Et au deuxième tour, il rencontrera l'Américain Brandon Nakashima. L'énorme déception, c'est l'élimination de Terence Atman, le nordiste, le 52e mondial, éliminé par l'Australien Thanasi Kokkinakis en 5-7, alors que Terence Atman menait 2-7-1. Il menait 5 jeux à 3. Il a servi pour le match à 5 jeux à 3. Et malheureusement, il a craqué. Il a perdu 4 jeux d'affilée. Là encore, vous étiez au bord du cours. Il a complètement craqué, Terence.
10: Oui, le cinquième set a été dur. Il menait même 3-0, balle de 4-0, 5-2. Et effectivement, à 5-2, voilà, ça a été ensuite difficile physiquement. Ça a duré ensuite une dizaine de minutes où il a perdu cette fin de match 7 jeux à 5 face à un adversaire qui joue très très bien, hein, qui est aussi très fragile physiquement, qui n'a pas beaucoup joué ces dernières semaines, Kokkinakis. Mais voilà, on est triste pour Terence parce qu'on le voyait vraiment remporter ce match.
26: Chez les dames, c'est fini également pour Léolia Jean-Jean et Tsiatsiwa Rakotomanga, toutes les deux éliminées au premier tour. Attention, il n'y a toujours pas de française au deuxième tour. On espère par exemple que Loïse Boisson demain réussira à passer ce premier tour. Alors aujourd'hui à 20h15, c'est le match vedette, un autre match franco-français, donc il y aura forcément un quatrième français donc qualifié aujourd'hui. Ce sera soit Hugo Gaston, soit Gaël Monfils qui pourrait très bien peut-être jouer son dernier match à Roland-Garros, puisqu'on le sait, il va prendre sa retraite à la fin de la saison. C'est son 19e et dernier Roland-Garros. Il va forcément y avoir de l'émotion tout à l'heure sur le central à partir de 20h15. Il a disputé son premier Roland-Garros, c'était en 2005. En 2008, il a atteint les demi-finales. C'est la seule fois qu'il a atteint ce niveau à Roland-Garros. Gaël Monfils va donc peut-être jouer son dernier match à Roland-Garros. Écoutez-le, il parle de la gestion de son émotion aujourd'hui sur le central.
11: C'est quelque chose de fabuleux de faire un dernier Roland-Garros après tant d'années. Il faut faire attention de ne pas se faire submerger parce que j'ai quand même envie de produire un ou deux, peu importe le nombre de matchs que j'ai la chance de jouer. Donc j'essaie de bloquer les émotions pour pouvoir être le mieux préparé possible, même si ce n'est pas facile. Donc j'essaie vraiment de faire attention parce que voilà, ça reste quand même fatigant. Je trouve que quand les émotions elles montent trop, c'est dur. Donc du coup, j'essaie de bloquer tout ça pour arriver le mieux préparé.
26: Oui, parce qu'il y aura match, hein, Paul-Henri, parce que il va pas se laisser faire malgré tout, Gaël Monfils face à Hugo Gaston.
10: Non, il y aura match. Voilà, c'est deux joueurs qui sont pas en grande confiance hein, depuis un certain temps. Voilà, mais c'est deux joueurs atypiques, c'est deux joueurs aussi qui procurent beaucoup de spectacles. Et ils savent qu'il y a beaucoup d'attentes autour de ce match. Et comme l'a dit justement Gaël, pour lui, ça va être très important de gérer ses émotions. C'est pas facile. Il a disputé 19 fois Roland-Garros, vous vous rendez compte, c'est quelque chose d'assez phénoménal, et de se dire que peut-être ça sera la dernière fois qu'il va fouler ce cours. Voilà, il y aura forcément quelque chose qui va traverser son esprit.
26: Alors c'est un joueur hors norme quand même, hein. C'est un joueur unique, Gaël Monfils, tout le monde l'aime, tout le monde aime son tennis, si spectaculaire, c'est un showman, hein. Gaël Monfils, c'est un modèle d'humilité, c'est un modèle de gentillesse, vous l'avez côtoyé hors du cours mais aussi sur le cours, aussi, hein, ouais. Gaël Monfils, pourquoi il est tant aimé comme ça? Parce que tout le monde l'aime, hein, sans exception, que ce soit les spectateurs ou les joueurs.
10: Il dégage une sympathie qui est assez naturelle. Effectivement, c'est quelqu'un qui a vraiment un très beau fond, un très bon fond. Il est toujours positif.
26: Toujours en train de rigoler.
10: Toujours en train de rigoler. Voilà, toujours essayer de chercher voilà, quelque chose pour faire rire les personnes qui sont autour de lui. Voilà, et c'est vrai que même sur le court, hein, c'est toujours été, moi j'ai eu la chance aussi de l'affronter, un joueur qui a été extrêmement fair play. voilà, il faisait aussi toujours quelque chose qu'on s'attendait pas,
26: d'original, imprévisible.
10: D'original, d'imprévisible, mais c'est pour ça aussi, c'est ce qui fait son charme, c'est pour ça que c'est un joueur aussi charismatique, c'est pour ça qu'il est aussi tant aimé du public, et c'est indéniable, il va manquer.
26: Alors attention, il va peut-être rentrer dans l'histoire du tournoi aujourd'hui, Gaël Monfils, parce que s'il gagne, eh bien il signera sa 41e victoire porte d'Auteuil, il dépassera Yannick Noah pour détenir seul le record du nombre de victoires d'un Français à Roland-Garros, ce serait évidemment exceptionnel.
10: Ça vaut peut-être une petite coupe des mousquetaires, non ?
26: Voilà, alors il y en a un par contre qui a joué son dernier match aujourd'hui à Roland-Garros, c'est Stan Wawrinka. À 41 ans, il a décidé de mettre un terme à sa carrière lui aussi à la fin de la saison. Donc Stan Wawrinka a été battu en 4-7 par Jesper De Jong. Alors à la fin du match, évidemment, il y a eu une petite cérémonie, il a reçu une véritable ovation, une standing ovation pour Stan Wawrinka. Et puis il a pris le micro, écoutez-le. Il est très ému.
12: Merci à vous.
14: C'est une légende.
12: C'est dur, c'est dur. J'ai pas envie de vous dire au revoir ici. C'est grâce à des tournois comme ici que j'ai rêvé, que j'ai voulu être un joueur de tennis. C'est grâce à Roland-Garros que j'ai grandi avec comme objectif de pouvoir y participer une fois. Ça fait plus de 20 ans que je suis sur le tour. J'ai eu cette chance énorme. On n'a jamais envie de dire au revoir quand on est passionné par quelque chose. Je sais que c'était la fin. J'ai tout donné pour ce sport. Malheureusement, c'était mon dernier match à Roland-Garros. Donc, merci beaucoup.
26: Et ce qui est incroyable dans ce discours...
10: J'ai des frissons.
26: Oui, et ce qui est incroyable dans ce discours, c'est qu'il n'a jamais, jamais évoqué son titre de 2015 ici. C'est incroyable. Lui aussi, comme Gaël, mon fils, ils sont d'ailleurs très potes, c'est un modèle d'humilité, de gentillesse, de modestie. C'est incroyable.
10: Effectivement, on a entendu « t'es une légende, Stan ». Mais oui, c'est une légende. Aujourd'hui, il a gagné 3 tournois du Grand Chelem pendant une période qui était plus que dense avec Djokovic, Rafa et Roger. Et il a réussi à gagner ses 3 titres du Grand Chelem. Et c'est vrai qu'il s'en vante aujourd'hui pas. Et c'était pas un rêve quand il a commencé.

0: Vous l'avez dit, d'humble, de méritant, de persévérant. Je pense que ça a été un modèle pour beaucoup de jeunes. Et voilà, on se souviendra de son revers aussi.
1: Alors il va prendre sa retraite à la fin de la saison, mais on le reverra encore en France parce qu'il va participer au tournoi de Lyon.
0: Exactement.
1: Et ouais. Gaël Monfils, lui donc, terminera sa carrière aussi à la fin de la saison. Et lui, son dernier tournoi, ce sera au Masters 1000 de Paris La Défense. Donc on va encore les revoir. Donc Gaël Monfils et Stan Wawrinka. Mais il va y avoir beaucoup d'émotions à partir de 20h15 sur le Central. D'ailleurs, le Central qui commence à se remplir tout doucement.
2: Eh bien, nous vivons ça ensemble sur France Info. Merci Fabrice Abgral, merci Paul-Henri Mathieu.
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2: La météo, c'est avec Stéphanie Fromentin.
11: La vague de chaleur remarquablement précoce et intense qui s'est installée sur la France depuis vendredi dernier bat son plein en ce début de semaine. Elle va poursuivre son ascension jusqu'à mercredi avec des températures qui atteindront 31-35 degrés dans l'après-midi, tandis que les minimales restent élevées la nuit, souvent comprises entre 17 et 21 degrés. C'est l'ouest du pays qui connaît les excédents de température les plus exceptionnels, se situant 10-15 degrés au-dessus des normales de saison. Cet épisode est lié à la présence d'un puissant anticyclone qui s'étire du Maghreb jusqu'aux îles britanniques et qui favorise la présence d'un dôme de chaleur avec la stagnation d'un air très chaud sur l'Hexagone. Une légère baisse des températures pourrait commencer à se dessiner au nord à partir de jeudi, tandis que la chaleur devrait persister plus durablement vers l'ouest et le sud-ouest.
2: Merci Stéphanie Fromentin. France Info, il est 20h. Les informés dans 4 minutes, Renaud Blanc et ses invités. Mais d'abord, l'information, c'est avec Emmanuel Langlois.
12: Un avant-goût d'été en cette fin mai. 8 départements de l'Ouest seront donc placés demain en vigilance orange canicule, notamment le Morbihan où il a déjà fait très chaud ce lundi avec 34 degrés enregistrés à Pontivy ou 33 à Brest dans le Finistère. Des records de chaleur ont été battus au total dans 33 villes dans toute la France, comme à l'Armor-Plage, donc dans le Morbihan où la température a dépassé les 31 degrés aujourd'hui. C'est un reportage de Morgane Guillaumard d'ici Brazizel.
13: 31 degrés en plein soleil, 17 degrés dans l'eau, la mer est fraîche, mais n'empêche pas les enfants comme Lina de courir pour y plonger.
14: J'adore pour chercher des coquillages.
13: Une ambiance de vacances d'été en ce pont du mois de mai pour cette famille qui vient de Saint-Marcel, à une heure d'ici. Assise sur une chaise de camping, la grand-mère Aline a tout ce qu'il faut pour se protéger.
15: Sous le parasol, lunettes, crème solaire. Et de l'eau.
13: Plus loin, les pieds dans l'eau, Alexandra fait des châteaux de sable avec son fils de 2 ans.
16: C'est merveilleux, voilà, on a un goût d'été, un avant-goût d'été.
13: Chapeau, t-shirt, short pour éviter les coups de soleil.
16: C'est fondamental, aujourd'hui on peut pas se dire qu'on peut pas se protéger. Là, à un moment donné, voilà, surtout quand on a des enfants en bas âge, c'est le t-shirt anti-UV, c'est le 50+.
13: Sur la côte, les terrasses des restaurants et des cafés sont pleines à craquer. Comme celle du bar L'Abricotier, géré par Laure.
17: Oui, elle est blindée, les gens cherchent l'ombre. On a l'impression d'être ailleurs, dans le sud, c'est hyper sympa.
13: Et bien sûr, le classique pour se rafraîchir, c'est la glace.
18: Menthe chocolat et chocolat noir. Vu que je suis une goulue, bah, je mange tout, quoi.
13: Angélique se régale.
18: On a une petite sensation de fraîcheur. Le temps de manger la glace et après, hop, là, le coup de chaud revient, quoi.
13: Alors elle garde toujours sur elle sa gourde d'eau pour s'hydrater toute la journée.
12: Un reportage de Morgane Guillaumard d'ici Brazizel. Face à cet épisode de chaleur exceptionnelle, le ministre de l'Intérieur, Laurent Nunez, lui demande au préfet, dans un télégramme, d'adapter immédiatement les dispositifs de sécurité et de secours des événements accueillant du public dans les

prochains jours. Par ailleurs, un homme de 67 ans est mort noyé cet après-midi sur la presqu'île de Crozon dans le Finistère. Le Premier ministre Sébastien Lecornu présidera lui jeudi après-midi une réunion pour faire le point sur la préparation des services de l'État pour aborder cet épisode de canicule en cours, annonce ce soir de Matignon. Des retards importants d'une à deux heures signalés ce soir sur la ligne à grande vitesse entre Paris, Gare de Lyon et le Sud-Est. D'après la SNCF, ces perturbations sont dues à la rupture d'une caténaire au nord de Lyon, ce qui a coupé l'alimentation électrique d'une voie. Compte tenu des fortes chaleurs, les portes des voitures ont été ouvertes et de l'eau a été distribuée aux voyageurs. Un garçon de 17 ans reconnaît avoir porté un coup de couteau mortel à un adolescent du même âge. C'était avant-hier dans un camping de Seine-et-Marne, après une vive altercation téléphonique née du refus d'une femme d'accepter le suspect comme contact sur le réseau TikTok. D'après le parquet de Meaux, le mineur a été présenté dans la soirée à un juge d'instruction. L'éducateur du club de foot de Sifour dans le Var, hospitalisé en soins intensifs hier après avoir été agressé par le père d'un joueur de l'équipe adverse. Les faits se sont produits lors d'un tournoi de jeunes âgés de 12 à 13 ans organisé sur un terrain de foot amateur. Une enquête est ouverte. Et puis de nouvelles frappes russes dans le nord-est et l'est de l'Ukraine. Elles ont fait 4 morts, une vingtaine de blessés lundi, annonce des autorités locales. Moscou appelle les ressortissants étrangers, dont les personnels diplomatiques, à quitter Kiev, la capitale ukrainienne, avant de nouveaux bombardements. Hors de question d'évacuer, répond ce soir le Quai d'Orsay. Il est 20h04 sur France Info. Les informés, Renaud Blanc et ses invités.

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1: Bonsoir à toutes et à tous, bienvenue dans les informés sur France Info, bien sûr à la radio et à la télévision sur le canal 16 de la TNT. Au sommaire, ce scoop, il fait chaud, très chaud sur l'ensemble de la France. 8 départements passeront la nuit à minuit en vigilance orange canicule, une première pour un mois de mai. Des dizaines de records de chaleur battus ou égalés aujourd'hui. Sommes-nous prêts à encaisser de tels pics de chaleur si tôt dans l'année? Le changement climatique, sans doute notre principal défi aujourd'hui. Et demain, l'actualité, c'est aussi la guerre entre l'Ukraine et la Russie. Moscou appelle les étrangers à quitter Kiev. Le Kremlin se dit prêt à frapper les centres de décision et de commandement dans la capitale ukrainienne. Est-ce un coup de bluff de Moscou ou va-t-on entrer dans une phase encore plus intensive de la guerre? L'Ukraine, mais aussi le Moyen-Orient. En coulisses, les chancelleries s'activent. Est-on proche de la fin du conflit? Qui de Washington ou de Téhéran est en position de force? Qu'espère de son côté Benjamin Netanyahou, le Premier ministre israélien? Je poserai la question à nos informés qui ont pour nom ce soir Estelle Martin. Bonsoir Estelle.
2: Bonsoir Renaud.
1: Journaliste TV5 Monde, présentatrice de l'émission 64 minutes le week-end. À vos côtés, Richard Verly. Bonsoir Richard.
3: Bonsoir Renaud.
1: Correspondant France Europe pour le média suisse Blick. Face à vous, c'est Patrice Moyon. Bonsoir Patrice.
4: Bonsoir Renaud.
1: Ouest France, éditorialiste à Ouest France. Et à vos côtés, Franck Boisiz. Bonsoir Franck, journaliste à Libération.
5: Mes hommages Renaud.
1: Merci à tous les quatre d'être dans le studio de France Info. 8 départements de l'Ouest vont basculer à minuit en vigilance orange canicule. C'est une première en mai. Aujourd'hui, on a battu des records de chaleur pour cette date du 25 mai. 36,9 degrés à Hossegor, plus de 34 degrés à Rouen, à Royan et à Bergerac. Nouvelle preuve, s'il en était besoin, du réchauffement climatique. C'est en tout cas l'analyse de François Gourand. Il est prévisionniste à Météo France.
6: Le réchauffement climatique rend très clairement possible et même probable, comme on le voit cette année, des situations, des niveaux de température en tout cas, qui étaient quasiment impossibles ou improbables autrefois, il n'y a pas si longtemps que ça. On parle même de 30 ou 40 ans, le climat a déjà énormément changé. Donc ça correspond à ce qui est bien prévu par les climatologues, à savoir un allongement de la durée de l'été, qui commence finalement dès le mois de mai certaines années, comme on l'a cette année, et qui peut durer jusqu'en septembre, voire octobre, même dans les scénarios climatiques futurs.
1: Voilà, un été qui commencerait donc en mai, qui se finirait début octobre. Qu'est-ce que ça vous inspire, les informer, cette vague de chaleur aussi précoce, Patrice?
4: C'est un défi majeur pour nos sociétés parce que ça concerne en fait tous les segments, c'est-à-dire c'est à la fois l'agriculture, c'est l'urbanisme, c'est la santé, ça veut dire qu'il faut mobiliser des moyens pour la recherche, il faut regarder par exemple que les dégâts causés par le changement climatique l'an dernier pour les assureurs, c'était 5,2 milliards d'euros, c'est en augmentation constante, on voit le trait de côte qui s'érode, donc on est vraiment dans le long terme et ce qui va être important, c'est la cohérence et la constance des politiques publiques, ce qui est l'un des peut-être des points faibles de la France, qui a bien une stratégie nationale bas carbone, mais qui a tendance à faire ce qu'on appelle le stop and go. Et ça c'est vrai, un véritable défi pour la France.
1: Franck, le fait qu'on soit surpris, ça prouve finalement qu'on n'a pas encore intégré le fait qu'on est en train de basculer et qu'on bascule déjà dans un autre climat.
5: Renaud, je vais être politiquement un peu incorrect, mais qu'on soit encore surpris en 2026, c'est un peu étonnant. Alors, cette année, ça vient un petit peu plus tôt. Mais enfin, le mouvement, le GIEC n'est pas arrivé hier. Donc, le mouvement de réchauffement de la planète, il est connu. Le diagnostic est établi. Ce qui me trouble un petit peu, c'est la capacité de traitement des acteurs publics, que ce soit l'État ou les collectivités locales. C'est-à-dire qu'on connaît quand même un certain nombre de recettes. Quand il y a de la chaleur, on sait qu'il faut végétaliser, par exemple. On sait qu'il faut isoler. Bon. Et qu'est-ce qu'on observe dans les politiques publiques? C'est que tout ce qui a été le combat sur les passoires thermiques, on a une sorte de stop parce qu'on considérait que ça coûtait trop cher. MaPrimeRénov', on ne refait pas le feuilleton, on s'est arrêté au milieu du gui, on a repris petit bras. Quant à nos mômes qui, dans les écoles, suffoquent, on sait depuis belle lurette qu'il faudrait végétaliser les cours de récréation et que ça aurait pu être fait depuis belle lurette. Donc, ce qui est un peu étonnant, c'est cette forme de pseudo-sidération face à la situation liée au réchauffement climatique et l'absence de mesures engagées. Je terminerai juste par un chiffre qu'on a peut-être un petit peu oublié, c'était le rapport Pisani-Ferry qui disait que jusqu'en 2030, il fallait prévoir 66 milliards d'investissements sur les questions environnementales.
1: 66 milliards d'euros d'investissement, Estelle Martin.
2: Oui, alors effectivement, ce qui est surprenant, c'est qu'on soit surpris. Ça, je suis d'accord avec vous. Nous, à TV5 Monde, on invite beaucoup d'experts, comme ici, hein, évidemment, à Radio France. Et ils sont mais vraiment en colère. Moi, la dernière fois, j'avais François Jemaine sur le plateau de 64 minutes qui me disait « Je n'en peux plus, j'ai l'impression de cracher en l'air. » C'est-à-dire qu'on n'arrête pas d'essayer de nous prévenir. Et même, en fait, finalement, même le grand public. C'est-à-dire qu'on ne prend pas la mesure, à mon avis, de l'importance de ces canicules, des dangers qui sont avec cette canicule pour les personnes fragiles. Là, on a vu qu'il y avait 7, je crois qu'on est maintenant à 8 morts. Et en fait, c'est ça le problème avec la canicule, c'est que c'est presque... Alors, on le ressent, mais même quand on travaille en télé, ça se montre comment, la canicule? Ah oui, on va montrer un thermomètre. En fait, c'est comme si... Ça ne nous frappait pas. C'est très compliqué, en fait, d'interpeller, sauf quand il y a des épisodes de chaleur comme aujourd'hui. Alors là, on se dit, ah oui, il y a peut-être un problème qu'au 25 mai, qu'il fasse 40 degrés, c'est peut-être un petit souci. Après, on oublie et on ne se rend pas compte que c'est important pour nous, pour les terres agricoles, pour tout notre... C'est notre vie qui est en jeu et on a l'impression que, en fait, tout le monde s'en fout.
1: Alors, je ne sais pas si tout le monde s'en fout, mais c'est vrai qu'il y a aussi, Richard, ce changement en une semaine. C'est-à-dire qu'effectivement, c'est peut-être ça aussi le dérèglement, le changement climatique, c'est qu'on passe pratiquement d'un temps d'automne à l'été. Alors, ça ne devrait pas nous surprendre, nous dit Franck, mais quand même, ça interpelle.
3: Mais le fait est surtout qu'on sait qu'on a la mémoire courte en matière climatique. Et il y a une semaine, on cherchait plutôt à savoir comment on allait se vêtir et aujourd'hui, à savoir où on va s'abriter, non pas de la pluie ou des intempéries, mais du soleil. Alors, cela dit, peut-être, moi je serais plus indulgent sur l'État et sur les pouvoirs publics. Je pense que quand même pas mal de choses sont faites.
1: Vous avez le sentiment que ça a bougé?
3: Oui, j'ai le sentiment que ça bouge quand même dans les écoles, bien sûr. Tout n'est pas fait, mais il faut voir aussi l'ampleur des investissements requis. Le chiffre vient d'être donné par Franck à l'instant. Or, on ne va pas revenir sur l'état des finances publiques. Mais pas mal de choses sont faites. Et surtout, ce que je trouve intéressant, c'est que dans les têtes, les gens ont compris aujourd'hui que c'est inéluctable, ou en tout cas qu'il va falloir s'adapter au réchauffement climatique, c'est pas la planète qui va s'adapter à nous. Ça, c'est déjà un pas énorme. Après, ce qu'on peut regretter, c'est que malheureusement, le signal, tout à l'heure, on va parler de Donald Trump pour d'autres raisons, mais le signal qui vient des États-Unis, le signal de la conjoncture internationale actuelle, c'est cette obsession pétrolière qui est omniprésente, puisqu'elle guide tous les pas de Donald Trump et de la première puissance mondiale. Or, on connaît les ravages du pétrole, notamment, encore plus du charbon, charbon auquel on recourt quand on n'a plus de pétrole, c'est important de le dire, et bien on connaît les ravages sur le climat.
1: Franck, Patrice, les politiques sont relativement discrets hein, depuis quelques jours sur cette question. Pour vous, c'est plutôt une bonne chose ou pas?
5: Je pense qu'ils sont pris de court. J'aurais juste rebondir sur ce qu'a dit Richard. Il dit, en matière climatique, on a la mémoire courte. Il me semble quand même qu'en matière sanitaire, on a la mémoire un peu plus longue et qu'il ne faudrait pas oublier qu'en 2003, c'est quand même pas si loin que ça, on a eu une canicule majeure dans ce pays qui a occasionné plus de 15 000 morts supplémentaires chez les personnes âgées.
2: Donc, et même l'été 2025 a été meurtrier, hein, 1444 décès liés à la chaleur, c'est quand même énorme.
5: Ne serait-ce que sur le plan de la santé publique, je pense qu'on ne peut pas se permettre d'avoir la mémoire courte parce que c'est le rôle de l'État de protéger les personnes et les biens. Maintenant, pour répondre à votre question, je crois que les politiques, c'est pas leur séquence, la canicule. C'est-à-dire qu'ils sont pris entre une campagne présidentielle qui s'annonce et une crise internationale. Arriver à exister sur la scène politique en allant sur les questions climatiques, je pense que c'est un petit peu compliqué pour eux.
1: Patrice.
4: Oui, alors moi je pense que le principal défi, je l'ai souligné tout à l'heure, c'est le fait qu'on peut pas on peut plus travailler exactement de la même manière. Alors la France par exemple a un secrétariat d'État à la planification écologique, mais ça veut dire que les urbanistes, les agronomes, ceux qui travaillent sur l'énergie doivent en fait coopérer ensemble. Alors, en 2024, il y avait 16 organismes de recherche français qui avaient appelé justement à faire de leurs travaux de recherche une priorité autour de la transition écologique. Alors, il y a cet aspect-là. Et puis, il y a le deuxième aspect, à mon avis, qui est extrêmement important, c'est la coopération. Au moment où on parle de l'échec du multilatéralisme, la nécessité aussi d'avoir une coopération avec les pays du Sud qui souffrent encore beaucoup plus que nous. Et là-dessus, il y a quand même un progrès, c'est que l'engagement de donner autour de 100 milliards de dollars par an pour aider ces pays-là a été tenu en 2024. Mais il va falloir tripler la mise pour être dans les objectifs de la COP 2029 de Bakou.
1: Alors, il y a la question de la végétalisation des villes, mais aussi l'habitat en tant que tel. Vous en parliez à l'instant, les habitations bouloirs, en quelque sorte. Réalité pour Maïder Olivier de la Fondation pour le logement. Écoutez.
7: Ce qui est assez inquiétant, c'est qu'il y a seulement 10% des logements qui appartiennent à la catégorie de bon confort d'été. Sinon, le reste, ils sont soit moyens, soit mauvais. Et pour les mauvais, ça concerne quand même un tiers des logements. Donc, on a un logement sur trois qui est une bouilloire thermique. On a d'autres estimations. Chaque année, le médiateur national de l'énergie demande aux Français « Avez-vous souffert de la chaleur dans votre logement ?» Et en moyenne, c'est un Français sur deux qui répond souffrir de la chaleur dans son logement chaque année. Donc c'est un phénomène, en tout cas, on est sûr que c'est un phénomène extrêmement massif.
1: Alors on est dans des projections, hein, des estimations, mais on comprend, on est face à un vrai défi. Et là, on est à beaucoup plus que 63 milliards par an, hein, Richard, finalement. Si on s'attaque véritablement à l'habitation, à la question de l'habitation, que ce soit en ville d'ailleurs ou à la campagne face à la chaleur.
3: Oui, d'autant que j'entendais il y a peu de temps François Gémen, que vous avez cité tout à l'heure, expliquer que la climatisation, par exemple, on l'a longtemps critiquée et on continue de la critiquer lorsqu'elle elle émet des gaz fluorés qui posent problème au climat. Mais les nouvelles formes de climatisation sont tout à fait éco-compatibles ou climato-compatibles, si je puis dire, à condition qu'elles soient installées dans les constructions. Donc oui, il y a un enjeu énorme au niveau de la construction, c'est très clair. Après, l'une des difficultés, c'est aussi que de toute manière, vous ne pouvez pas bouger tout le monde dans des nouvelles constructions, des constructions climato-compatibles, etc. Moi, je crois qu'il faudrait sur ce sujet avoir beaucoup plus de présence, d'appui aux côtés des maires. Il faudrait être beaucoup plus, je dirais, susciter aussi davantage d'initiatives au niveau local. Je suis assez dubitatif sur le fait que les normes, toujours qui tombent d'en bas, se traduisent en progrès. On voit bien que malheureusement, il y a beaucoup de normes et que ça procrastine pas mal lorsqu'il s'agit d'agir.
1: Estelle.
2: Alors le problème, c'est qu'il va falloir trouver des fonds. C'est ce que vous dites. Il va falloir trouver de l'argent.
1: Le nerf de la guerre, c'est l'argent.
2: C'est l'argent. Ouais. Et on répète qu'il n'y a pas d'argent. Alors il n'y a pas d'argent, certes, où l'argent, en tout cas, va pour l'instant. La défense, c'est vraiment ce qui est aujourd'hui très important en France et pas qu'en France. Mais il y a un moment, peut-être qu'il faut se dire aussi que notre ennemi, c'est le réchauffement climatique et qu'il faut mettre de l'argent, il faut mettre des moyens et il faut accompagner parce que aujourd'hui avec l'inflation, avec les difficultés qui sont rencontrées avec cette crise énergétique, alors peut-être qu'on va faire plus d'électrification et là c'est une bonne nouvelle, mais il faut bien accompagner les foyers les plus modestes qui eux vivent vous l'avez dit, dans des passoires énergétiques, il fait extrêmement chaud dès que les températures grimpent, extrêmement froid dès qu'il fait froid,
1: ouais.
2: Et on l'a dit, ça varie tellement qu'il faut aider ces personnes-là et il faut trouver de l'argent pour les aider.
1: Alors, on trouve cet argent où, Patrice ?
4: Alors, un autre chiffre quand même, hein, sur l'électrification, par exemple, le cabinet Asterès, là, vient de faire une étude, c'est pour le seul sujet de l'électrification, c'est 70 milliards nets par an d'ici à 2030. Mais la bonne nouvelle, malgré tout, c'est que quand vous regardez l'Europe, il y a une épargne absolument considérable qui peut être fléchée vers la transition écologique et qui va se traduire aussi par du mieux-être, du mieux-vivre pour les Européens. Donc, je pense que l'argent, on peut le trouver, il faut simplement être un peu cohérent et avoir une vision de long terme.
1: Il y a une question aussi d'un peu de désespoir quand on voit l'Europe. On dit que c'est le continent qui fait le plus. Or, on a eu un rapport il y a quelques semaines, un rapport Copernicus, qui disait que l'Europe, effectivement, la température se réchauffait de plus en plus vite. Il n'y a pas quelque chose de désespérant à se dire que finalement, on court toujours après.
5: Je crois que ce n'est pas désespérant dans la mesure où si on ne fait pas, d'abord, ça sera pire.
1: Ouais.
5: Maintenant, pour répondre à la question précédente, l'argent, on va le trouver où ? L'argent, il existe. On va faire appel à cet économiste que j'aime bien qui s'appelle Keynes. Si demain, on lance un grand plan d'amélioration de l'habitat pour que, effectivement, les logements soient moins des passoires thermiques, ceci va entraîner tout un business pour l'économie du bâtiment et donc va, d'une certaine manière, relancer l'activité. Alors, comment est-ce qu'on amorce la pompe sans jeu de mots aucun ? Je pense qu'il faut agir sur le levier fiscal. C'est-à-dire que si demain, ce qu'on a commencé à voir et puis qui a été stoppé pour des questions budgétaires, toute opération de rénovation du logement donne lieu à des avantages fiscaux assez conséquents, et bien là, on aura un cercle vertueux qui s'enchaînera, dans lequel les propriétaires de logements, qu'ils soient particuliers ou institutionnels, seront incités à remettre les logements en état pour qu'ils ne soient plus des passoires thermiques. Et ceci entraînera une vague de travaux qui fera rentrer la TVA et qui intégrera les recettes de l'État. Donc il faut chercher ce cercle vertueux.
1: Patrice.
4: Oui, et il faut quand même savoir qu'aujourd'hui, faute d'avoir un marché européen des capitaux, une partie de l'épargne européenne va s'investir aux États-Unis alors qu'elle pourrait rester en Europe.
1: Il y a quand même, est-ce qu'il n'y a pas un problème aussi de personnalité qui pourrait porter ce genre de problème en Europe? Parce que est-ce qu'on ne manque pas d'une personne qui pourrait de temps en temps dire voilà, il faut absolument qu'on se bouge? J'entends pas beaucoup de voix. Je me souviens de la phrase, pardonnez-moi, de Jacques Chirac il y a quand même quelques années, notre maison brune, mais on regarde d'ailleurs. Mais on a l'impression qu'effectivement, personne ne prend le flambeau ou personne ne se bat sur cette question-là.
2: Mais j'en reviens, moi, c'est vraiment mon mantra, enfin en tout cas mon constat. J'ai l'impression que personne ne prend ce combat à sa juste mesure. Vous parlez de personnalité. Même Serge Zaka, bon, d'accord, c'était pas un politique, mais vous voyez, c'est un expert de climatologie. C'est vraiment, il sait de quoi il parle. Il a quand même, il est sous surveillance policière parce qu'il a des menaces. Greta Thunberg, on se moque d'elle à tire l'arigot. J'ai pas l'impression qu'aujourd'hui, le combat écologique soit vraiment mis en avant, soit porté au nu. C'est plutôt des moqueries, des railleries. Alors peut-être que c'est lié avec les États-Unis, avec Donald Trump qui ne cesse de dire que le réchauffement climatique, ce n'est qu'une vaste fumisterie. Mais je trouve que c'est difficile aujourd'hui de défendre le climat, le réchauffement climatique, trouver des voies. Et au niveau des politiques, c'est encore pire. Sandrine Rousseau, même les écologistes sont souvent quand même plus ou moins moqués. On a l'impression que c'est les bobos qui se battent contre les autres.
1: Mais
2: enfin, c'est mon ressenti.
1: Pardonnez-moi, mais justement, les écolos français, vous avez le sentiment qu'on les entend beaucoup sur ces questions en tant que telles?
2: Alors oui, ils reviennent sur ces questions. Alors là, j'ai pas d'exemple, mais bien sûr, effectivement. En tout cas, ils défendent tout ce qui est végétalisation, le fait de ne pas utiliser la voiture, le fait que même les ZFE qui avaient été supprimés. Enfin, dès qu'on essaye d'avancer un peu sur un côté écologique, on nous met l'économie en porte-à-faux. Alors oui, c'est vrai, c'est important, fin du mois, fin du monde. Mais on est au pied du mur. On voit bien qu'il y a un vrai problème de climat. Enfin, je pense qu'on est tous d'accord. On avait très très froid il y a 10 jours. Aujourd'hui, on a très très chaud, il y a quelque chose qui se passe, sauf qu'on ne prend pas les mesures. Moi, je pense qu'il y a un moment, il faut avoir le courage politique de le faire.
1: Richard.
3: Moi je ne peux pas, je ne pense pas que les mesures ne sont pas prises. Quand on voit ce qui se passe au niveau européen, quand on voit le pacte vert, quand on voit ce que ça suppose d'engagement de la part des 27 pays membres, alors qui, effectivement...
2: Il y a eu pas mal de recul, hein.
3: Oui, d'accord, il y a du...
2: Richard, on vous promet, mais non, en fait, on a...
8: L'objectif 2030 sur les voitures électriques a reculé.
3: Non, mais bien sûr qu'il y a du recul, mais il y a quand même eu aussi une action, il y a eu des engagements. Je ne pense pas qu'on puisse rêver d'un monde où les gouvernements qui sont tributaires auprès des opinions publiques, et donc qui regardent les urnes, puissent tout faire tout de suite. Mais je note quand même que les gouvernements se sont engagés, les gouvernements sont conscients, et je ne pense pas, à titre personnel, qu'il faille opposer les gouvernements qui parfois reculent parce qu'il y a des secteurs économiques à sauvegarder, à la cause générale. Simplement, il faut redire, c'est ce qu'on fait ici, l'importance du sujet, il faut convaincre tous les dirigeants politiques, et il faut que les écologistes, sur certains sujets, qu'ils restent dans leur sillon écologique, qu'ils défendent des propositions, qu'ils parlent au milieu d'affaires, parce que c'est là qu'est l'argent qu'on pourra utiliser pour la reconversion écologique, alors qu'on a quand même souvent la tentation qu'ils préfèrent aborder d'autres sujets, culturels ou autres, et s'égarer de ce chemin sur lequel on les attend.
2: Ou sécurité ça
1: sera,
2: ou autre.
1: Patrice, ça sera... parce que Franck disait, finalement, ça ne sera pas un enjeu de la présidentielle. Ça ne sera pas pour vous un enjeu de la présidentielle, cette question climatique est une question pourtant centrale.
4: Ça devrait être un enjeu de la présidentielle parce que...
1: Je donne la parole après.
4: Parce que justement, ça touche... Cette question-là, elle touche à tous les compartiments de vie de notre société. Donc il faudrait effectivement en faire... Il y a le risque que ça ne soit pas, mais à mon avis, ce serait une grave erreur. On a besoin de personnalités. Notamment, il y a une personnalité suisse qui est très intéressante, c'est Bertrand Piccard, vous savez, celui qui avait fait le tour du monde en avion solaire et qui prépare désormais le tour du monde avec un avion à hydrogène. Il dit « on mobilisera en insistant sur l'aspect positif de cette transformation et pas sur la peur ».
1: Franck.
5: Je pense qu'il faut être lucide face aux questions dominantes que sont la dette et les questions de défense. Le climat va reculer dans les programmes électoraux et dans le débat électoral. Et on a bien, Renaud, un problème de séquence. C'est-à-dire que pourquoi est-ce que ça imprime pas la question climatique aujourd'hui? C'est parce que ce qui imprime, c'est la situation internationale et les investissements de défense.
1: Et là, le paradoxe aussi, c'est que justement la crise qu'on connaît aujourd'hui, finalement, je mets des guillemets, elle va un petit peu au secours de la crise climatique. On voit le boom, entre guillemets, là aussi, des voitures électriques. Est-ce que finalement, il nous faut des crises pour prendre conscience d'un certain nombre de problèmes et du problème numéro un qui est le climat.
4: Alors peut-être qu'on devrait s'inspirer de la Chine, parce que la Chine, elle a su, alors qu'elle était effectivement un pays qui polluait beaucoup, elle a su faire de cette transformation, de cette transition, un enjeu aussi économique, c'est-à-dire comment est-ce que les Européens arrivent à concilier transition climatique et écologique avec une modernisation, une transformation de leur économie.
1: Ouais, Patrice, vous n'avez pas un exemple d'une démocratie, parce que je suis toujours gêné un petit peu quand on parle de la Chine, qui est la première dictature au monde. C'est le modèle à suivre, je ne sais pas pourquoi.
4: Juste
1: Irictus démocratique.
2: Mais parce qu'ils arrivent à imposer, c'est ça, c'est pour ça. Mais c'est pour ça que ça marche. Parce qu'en fait, moi, j'ai été en Chine et j'ai vu en l'espace de 3 ans la différence, c'est-à-dire arriver à Pékin avec un ciel totalement plombé, obligé d'avoir des masques. C'est là que j'ai découvert, même c'était avant la crise du Covid, ces masques pour pouvoir respirer. Et 3 ans plus tard, vous revenez, il y a des vélos partout, il y a des voitures électriques, le ciel est bleu. Et oui, mais pourquoi? Parce qu'il n'y a pas le choix, en fait. Et malheureusement, vous avez raison, c'est pas vraiment le modèle à suivre.
4: C'est pas le modèle autoritaire qui explique ça.
1: Bien sûr,
4: c'est plutôt la constance et la vision.
1: Je vous taquinais un tout petit peu. Je voulais savoir s'il y avait un modèle.
8: J'en ai un pour vous.
1: Allez-y, Franck.
5: C'est genre démocratique. On a même considéré qu'à une certaine époque, c'était plutôt d'avance. Prenons le cas de la Norvège. C'est intéressant, la Norvège. Grosse ressource pétrolière, parce qu'ils ont du pétrole sur leur territoire. Et en même temps, construction d'un fonds d'investissement ultra puissant qui a su utiliser les ressources des énergies fossiles pour accélérer la transition énergétique. Et aujourd'hui, en Norvège, sans attendre 2030 et le coup près européen qui a été un petit peu reculé, en Norvège, aujourd'hui, on vend plus de voitures électriques que de voitures thermiques. Donc, ça montre bien que, sur la base de l'incitation, dans un pays démocratique, on peut arriver à changer la donne.
1: Vous prenez l'exemple de la Norvège, Richard ?
3: Oui, c'est un bon exemple. La Norvège, par exemple, elle a aussi montré le chemin en termes de fonds souverains. Vous savez, un fonds souverain qu'elle a constitué grâce à ses réserves pétrolières et qui investit dans des technologies d'avenir. Donc, il y a de bons exemples, je dirais, dans les sociétés démocratiques. La difficulté étant évidemment le rythme du changement. C'est-à-dire que quand vous avez un régime vertical qui ordonne à ses concitoyens d'aller vers des technologies écologiques, ça va beaucoup plus vite que quand vous avez un gouvernement qui est tributaire d'élections. Et je continue de défendre les élections, et donc parfois les reculs, l'essentiel, c'est d'arriver au but.
1: Alors, il y a la question...
5: Sauf quand les reculs, si vous me permettez, Richard, sont dictés non pas par les échéances électorales, mais par les lobbies.
3: C'est juste.
1: Alors, il y a la question de la transformation, finalement, avec la chaleur du travail, de notre mode de fonctionnement. Là, on est en train, finalement, avec ces chaleurs, de s'apercevoir qu'on va peut-être travailler différemment dans les mois, dans les années à venir. Alors, c'est un bouleversement aussi total.
2: Mais c'est-à-dire au niveau plus de télétravail, ou alors la éternelle question de peut-on mettre un Bermuda au travail ou un débardeur ?
1: Les horaires qui peuvent changer, effectivement,
2: oui,
1: la fonction.
2: C'est vrai.
1: Et voilà,
2: oui,
1: donc on est quand même. Non, ce que je veux dire, c'est que la chaleur a des conséquences, je veux dire, sur notre vie au quotidien, mais sur toute notre vie. Je veux dire, c'est pas juste de dire, tiens, il fait chaud aujourd'hui, il va falloir que je m'abrite.
2: Oui, mais pour l'instant, je ne vois pas beaucoup de changements de pratiques. Alors, on va être obligé, finalement, puisqu'on voit que ça, c'est en train d'avancer, ces épisodes caniculaires. Donc, vous avez raison. Il y a un moment, ça va être dans le RSE, il va falloir se pencher sur comment aider les employés à mieux travailler en étant dans des conditions plus idéales, c'est sûr. Mais j'ai l'impression qu'on n'a pas encore trouvé la formule magique.
1: La question de la végétalisation, ça revient évidemment tout le temps. On nous dit en ville, il faut végétaliser. Et il y a une étude de l'INSERM qui est très intéressante, qui montre les différences finalement entre arrondissements, par exemple sur une ville comme Paris. Le deuxième arrondissement, il y a 1,4% d'espace vert. Le 13e arrondissement, pardonnez-moi, on est à 20% d'espace vert, et on parle d'inégalité donc entre ces arrondissements. Comment on fait pour végétaliser encore plus une ville, Franck ?
5: Cet exemple-là, il est un peu biaisé. Pourquoi ? Parce que quand on regarde les choses, le 13e arrondissement, c'est un arrondissement qui a été extrêmement rénové, qui a fait l'objet de grandes opérations d'urbanisme. Et il est clair que quand vous reconstruisez au sein d'un arrondissement, ce qui a été le cas du 13e, c'est plus facile d'installer de l'espace vert que dans le 2e arrondissement, qui est un arrondissement historique avec des toutes petites rues, qui était plutôt industriel avant et dans lequel c'est compliqué de trouver de l'espace vert. Dans le 16e, vous avez aussi le parc le Bois de Boulogne, pour les Parisiens qui nous écoutent. Donc là, il n'y a pas 50 solutions, me semble-t-il. Il y a deux leviers. Il y a le levier fiscal et le levier de la contrainte. Le levier fiscal, c'est la carotte, c'est-à-dire quand on végétalise, on a un bonus. Et puis la contrainte, c'est que quand on ne végétalise pas, on a un malus. On a fait ça pour les voitures qui polluaient. On peut tout à fait l'appliquer à la végétalisation. Et je suis même un petit peu halluciné que ce débat-là vienne si tard, parce que le premier endroit où la végétalisation se pose, me semble-t-il, encore une fois, ce sont les cours d'école, c'est-à-dire pour les plus fragiles, les enfants, où aujourd'hui, quand on se balade dans les écoles de France et de Navarre, on voit encore beaucoup de béton avec le soleil qui tape dessus.
1: Patrice, on parlait justement de la politique. Est-ce que les villes écologistes sont en avance quand même sur ces questions de chaleur? Est-ce qu'on dit que des villes comme Lyon, par exemple, ou Strasbourg, Bordeaux, avant qu'elles ne basculent pour certaines, est-ce qu'elles ont vraiment apporté des changements dans le quotidien? Alors, des gens?
4: Clairement, oui, il y a eu des changements. Mais moi, ce qui me frappe, c'est que c'est un sujet dont les maires, en fait, se sont emparés, toutes tendances confondues. C'est-à-dire qu'on voit bien comme ça concerne, en fait, la vie des citoyens au quotidien, des villes comme Rennes ou Nantes, qui ne sont pas tenues par des écologistes, enfin, même s'il y a une majorité avec eux, investissent dans ce sujet. Pour Paris, c'est très compliqué parce que c'est une ville qui est très minérale, en fait.
1: C'est l'enjeu de demain. Et est-ce que l'enjeu de demain, ça sera une ville, les villes, grandes villes françaises, sans la voiture thermique?
4: Oh, clairement, oui. Je pense que la voiture thermique, c'est terminé, en fait. Il faut tourner la page.
1: Franck.
5: Le mouvement est déjà engagé, j'allais presque dire, sans la voiture tout court. Le premier acte de tout ça, c'est l'établissement des zones piétonnes. Quand on a commencé à faire dans les villes et les grandes villes des zones piétonnes, c'était avant même que se pose la question de la qualité de l'air. C'est simplement parce qu'on n'arrivait pas à gérer une circulation qui était embolisée. Donc là, me semble-t-il, le mouvement est engagé. Et je pense que les ZFE, les zones à faible émission, sont un épiphénomène, mais que progressivement, la voiture va être, ce qui me semble être une bonne chose, chassée des centres-villes.
1: Une dernière question, Richard, vous qui vous baladez beaucoup en Europe, il y a une ville pour vous qui vous semble pionnier en ce qui concerne la lutte contre le réchauffement climatique, pas forcément suisse d'ailleurs, mais peut-être.
3: Alors pionnier, je ne sais pas, mais je trouve, et dans des circonstances extrêmement douloureuses, que ce qu'est en train de faire l'Espagne est vraiment intéressant. L'Espagne, vous le savez, a vécu des épisodes de canicule, d'inondations extrêmement douloureux. Les autorités ont été remises en cause. Le Premier ministre a été conspué, etc., etc. Le gouvernement en Andalousie également. Mais ils sont en train, notamment, il y a ce congé climatique, ce congé chaleur. En Suisse, on l'appelle congé chaleur. Il existe dans deux cantons, à Bâle et à Genève, dans certains domaines. Je pense que c'est intéressant parce que la réponse me semble venir des pays du sud de l'Europe les plus exposés. C'est peut-être là qu'on va trouver des solutions compatibles, encore une fois, avec les exigences démocratiques, mais aussi, c'est très vrai, avec la résistance que cela suppose au lobby.
1: Allez, dans un instant, une grande page internationale avec la guerre entre l'Ukraine et la Russie. Moscou qui se dit prêt à frapper les centres de décision à Kiev. Et puis, bien sûr, le Moyen-Orient. Se dirige-t-on vers une fin du conflit entre l'Iran et les États-Unis? Gros point d'interrogation. On en parle dans quelques minutes car il est 20h31 sur France Info. Et l'actualité, c'est avec Emmanuel Langlois.
9: De la pointe du Raz à la Vendée, on n'a jamais eu aussi chaud en mai en France. C'est du jamais vu pour un mois de mai. Inédite par sa précocité, la vague de chaleur qui s'est installée sur l'Hexagone continue de se renforcer avec 8 départements de l'Ouest placés demain en vigilance orange canicule, du Finistère à la Manche, en passant par la Mayenne ou encore la Loire-Atlantique. Le Premier ministre Sébastien Lecornu lui présidera jeudi après-midi une réunion pour faire le point sur la préparation des services de l'État pour aborder cet épisode de canicule en cours, annonce ce soir de Matignon. Un procès pour escroquerie en bande organisée. Il a été requis contre l'ex-patron de l'UDI, Jean-Christophe Lagarde, son ancien chauffeur et un ex-policier. Tous les trois sont accusés d'avoir fait diffuser une fausse information sur Raquel Garrido alors que son adversaire, la France insoumise aux élections législatives de 2022, les accusant d'exploiter une femme de ménage sans papier. Au 87e jour de la guerre au Moyen-Orient, des progrès, mais toujours pas d'accord imminent, selon à la fois l'Iran et Donald Trump, qui veut lui un accord de paix englobant Israël et des pays du Golfe. Alors que les négociations se poursuivent entre les deux pays sous l'égide du Pakistan, le président iranien ordonne ce soir le rétablissement de l'accès à Internet dans le pays. Il était suspendu depuis le début de la guerre, c'était fin février. Et puis du tennis, c'est Gaël Monfils pour un dernier tour à Roland-Garros, le Français qui prendra sa retraite à la fin de l'année, entre en lice ce soir face à Hugo Gaston. Il tentera de rejoindre Arthur Hinderknecht, Lucas Van Aché et Hugo Humbert, qualifié un peu plus tôt dans la journée pour le deuxième tour Porte d'Auteuil. La partie vient de débuter à l'instant. Et puis l'annonce était attendue depuis plusieurs semaines dans un communiqué. Le club de foot de Lille acte la fin de sa collaboration avec son entraîneur Bruno Genesio. Le départ conclut 2 années convaincantes du coach lyonnais sur le banc du club nordiste. Le LOSC ne précise pas la future destination de Genesio, technicien, ni le nom de son remplaçant.
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1: Les informés, seconde partie avec Estelle Martin de TV5 Monde, Franck Boisise du journal Libération, Patrice Moyon de Ouest France et Richard Blick pour le quotidien suisse Blick. On va parler dans un instant international, mais on part directement à Roland-Garros. Retrouver Fabrice Savgral pour ce choc 100% français entre Gaël Monfils et Hugo Gaston. Bonsoir Fabrice.
10: Bonsoir.
1: C'est un match très particulier parce que c'est peut-être le dernier match de Gaël Monfils.
10: En tout cas, lui, il espère que c'est pas le dernier. Ça, je peux vous le dire. Oui. Il est là sur le court et il est là pour gagner. Et puis en plus, il rentrerait dans l'histoire s'il gagnait, Gaël Monfils, il faut le savoir. Parce que s'il gagne, eh bien, il signera tout simplement sa 41e victoire porte d'Auteuil depuis ses débuts en 2005. Il dépassera alors un certain Yannick Noah pour détenir seul le record du nombre de victoires d'un Français à Roland-Garros. Donc un véritable enjeu aujourd'hui pour Gaël Monfils face à Hugo Gaston. Lui, il est classé 118e mondial. Il avait atteint les 8e de finale en 2020. Il y a beaucoup de monde, comme vous pouvez l'imaginer, dans les gradins pour voir ce match de Gaël Monfils. Personne, évidemment, ne souhaite son élimination parce qu'il faut prolonger le plaisir, même si là, à l'instant même, il vient de perdre le premier jeu puisque Hugo Gaston vient de remporter son service. 1-0 donc pour Gaston. Et c'est vrai que le public aimerait continuer à le voir jouer, Gaël Monfils. Mais Gaël Monfils, on le sait, il est un petit peu ému. Il a dit en conférence de presse, il a peur d'être un petit peu submergé par ses émotions. Mais pour l'instant, il ne le montre pas vraiment sur le court. Mais c'est vrai que pour Gaël Monfils, c'est important ce match parce que évidemment, c'est peut-être son dernier match à Roland-Garros. À Roland-Garros, il avait atteint les demi-finales. C'était en 2008. Un Gaël Monfils aimé par tout le monde, par ses adversaires, par ses copains joueurs, ses copains français. Et c'est une source d'inspiration, nous disait encore il n'y a pas si longtemps Corentin Moutet. C'est vrai que c'est un modèle de gentillesse, un modèle d'humilité. Et puis quel tennis, un tennis si spectaculaire, si imprévisible qu'il est aimé par les spectateurs, des spectateurs évidemment qui, vous l'avez compris, soutient essentiellement Gaël Monfils.
1: Merci beaucoup Fabrice, on vous retrouve évidemment dans le 21h minuit de Julien Langlais pour suivre cette rencontre qui promet retour à l'international avec cette guerre entre la Russie et l'Ukraine. La diplomatie russe a appelé aujourd'hui les ressortissants étrangers vivant à Kiev, dont le personnel diplomatique a quitté la capitale ukrainienne avant de nouveaux bombardements à venir. Des frappes sur Moscou qui sont menées sur les centres de décision. Question à vous les informer. Mais comment vous interprétez cette nouvelle menace russe? Il faut la prendre très au sérieux. J'ajoute simplement qu'il est hors de question d'évacuer. Voilà ce qu'a dit le Quai d'Orsay il y a moins d'une heure, Richard.
3: C'est tout à fait normal que le Quai d'Orsay réponde cela, parce que évacuer, ce serait tout simplement céder aux menaces de Vladimir Poutine. Évidemment, les diplomates français sont en sécurité, il y a des abris, il y a des moyens de se protéger des frappes, il y a des alertes. Il faut d'ailleurs dire quand même que ces frappes sont extraordinairement fortes, cruelles, et elles sèment la terreur dans la population, mais fortes, heureusement, le nombre de morts est limité. Oui. 4 morts. Ça prouve que le dispositif anti-aérien fonctionne en Ukraine, mais ce qui est certain, c'est que Vladimir Poutine va continuer de la sorte.
1: Alors, je vais poser la question un petit peu autrement, parce que c'est vrai, on a ces missiles, Richard, vous faisiez référence à ces missiles hypersoniques, à ces drones qui effectivement frappent la capitale, et pourtant, on sent quand même la Russie acculée aujourd'hui. Est-ce que vous avez le sentiment que c'est plus que le début de la fin pour les Russes, ou c'est beaucoup trop tôt pour le dire,
2: Estelle? À mon avis, c'est trop tôt pour le dire, même si on n'arrête pas de dire que Vladimir Poutine est affaibli. On a vu que les Ukrainiens arrivent à frapper en profondeur. Là, ils ont aussi frappé, alors l'Ukraine occupée, Lugansk, c'était jeudi dans la nuit, si je ne m'abuse. C'était un lycée. Alors, effectivement, la Russie a essayé de faire une contre-attaque en expliquant que c'était odieux de s'attaquer à des jeunes, et ce serait en représailles qu'il y a eu cette attaque massive, notamment sur Kiev, comme vous l'avez dit, avec, on l'a vu hier, des gens qui étaient paniqués. Il y a une volonté de Vladimir Poutine de monter en puissance, de terroriser les Ukrainiens pour faire pression. C'est ce qu'on dit, que c'est sa stratégie pour faire pression sur Volodymyr Zelensky. Est-ce que ça va fonctionner ou pas? Moi, j'ai peur qu'on vende un peu trop vite la peau de l'ours. Peut-être qu'il est affaibli, Vladimir Poutine, mais on sent bien quand même que les frappes sont très fortes.
1: Patrice.
5: Alors,
4: Objectivement, effectivement, la Russie était quand même affaiblie, c'est-à-dire que les frappes des drones en profondeur sur les sites, notamment pétroliers, les raffineries en Russie font très mal. La Russie ne progresse plus et l'Ukraine a même récupéré un tout petit peu de territoire là, ces dernières semaines. La fameuse offensive de printemps que les Ukrainiens craignaient ne donne pas les résultats escomptés pour les Russes. Et puis je crois que les frappes de la nuit dernière, elles s'expliquent aussi par Vladimir Poutine a ressenti comme une humiliation avec le défilé du 9 mai, oui, qui a été réduit à sa portion congrue parce qu'il y avait justement la crainte de frappe ukrainienne sur le.
10: On dit d'ailleurs que Trump aurait appelé Zelensky en disant surtout tu balances pas quelques drones à Moscou le 9 mai.
4: Oui, c'est possible. Alors sur les morales des Ukrainiens, ce matin j'avais au téléphone Taras Yatsenko qui est le directeur d'un journal ukrainien. Il disait le pays est épuisé, mais quand c'était une nuit épouvantable, mais quand il y a ce type de frappe, en fait ça resserre encore plus les Ukrainiens. C'est-à-dire que même si le pays est épuisé, il continue à tenir.
10: Poutine au pied du mur, vous, Franck, vous restez quand même très prudent parce que c'est une petite musique qu'on a entendue et qu'on entend depuis 4 ans.
5: Oui, puis je suis assez inquiet par l'utilisation de ce nouveau missile balistique Oreshnik, quand même, qui montre que l'arsenal russe en a encore.
10: Un missile hypersonique, oui.
5: Et imaginons de toute façon qu'on s'achemine vers une fin du conflit. Il faut quand même se poser la question territoriale, c'est-à-dire que une paix se signera sur quelle base territoriale et sur quel territoire que la Russie va exiger de conserver.
10: Oui, c'est effectivement la grande question. On négocie sur quoi ? Parce qu'on sait bien qu'il y a à peu près 20% du territoire ukrainien qui est aujourd'hui occupé par les Russes. On sait que du côté ukrainien, on le dit, il est hors de question de céder. Mais on sait aussi que l'Ukraine ne reprendra... Il ne faut dire jamais, mais quand même, ça va être très compliqué pour reprendre encore du territoire, Richard.
3: Oui, et la période en ce moment est très défavorable à des négociations. Et c'est ça, à mon sens, le plus inquiétant. C'est-à-dire que si on se reporte un an en arrière, on pouvait critiquer, et on l'a fait beaucoup, la volonté de Donald Trump d'arriver à une rencontre avec Vladimir Poutine et de négocier avec la Russie, parce qu'on sait qu'il était prêt à des concessions majeures à la Russie, mais il y avait au moins une perspective, qui était une perspective de négociation, ce qui permettait aux Ukrainiens, aux Européens, de résister au rouleau compresseur Trump. Là, maintenant, on est dans un trou noir, pour une raison simple, c'est que Trump est affairé ailleurs, et que finalement, il est en train de démontrer que l'Ukraine, il n'en a plus rien à faire, comme d'ailleurs Marco Rubio et son entourage l'a souvent répété. Tout repose sur la résistance, la détermination, l'ingéniosité des Ukrainiens. Mais c'est une ingéniosité mise au service de la guerre, pas au service de la négociation, pour des raisons évidentes. Et donc, ce trou dans les négociations, cette apparemment, je veux dire, le fait qu'il n'y a rien sur le tapis et aucune volonté de négocier de part et d'autre, c'est très inquiétant.
10: Estelle.
2: Et pourtant, les Européens ont l'air de dire que là, ils ont envie de... Alors, peut-être c'est juste... Ils ont juste envie, mais c'est revenu sur le devant de la scène, ça, le fait que les Européens disent « nous, on veut reprendre en main les négociations », parce que vous l'avez dit, en ce moment, les Américains sont un peu occupés. Angela Merkel s'est exprimée sur le sujet, elle a dit qu'elle serait d'accord, pourquoi pas, pour négocier avec les deux, alors a priori, elle ou Mario Draghi. Alors Vladimir Poutine, lui, il aimerait que ça soit Gerhard Schröder, ce qui a été extrêmement moqué, effectivement, à l'Union Européenne, puisqu'on sait que Gerhard Schröder est un de ses alliés. Mais peut-être que là, c'est le moment où les Européens...
5: Payé par Gazprom.
2: Mais oui, exactement. Elle est totalement acquise à la Russie. Donc ça, c'est hors de question pour les Européens. Mais nous, on était avec Paul Germain, qui est notre correspondant, qui suit l'actualité. Il est au cœur du Parlement. Les Européens, alors peut-être encore une fois, ils sont peut-être un peu trop optimistes. Ils se disent que c'est peut-être le moment, notre moment, pour qu'on puisse avoir un rôle.
10: Oui, mais Patrice, franchement, le poids de l'Europe face à Poutine d'un côté, il y aura forcément Trump un moment ou un autre dans le jeu. Est-ce que franchement, l'Europe a les moyens de dire « ouais, on va négocier, vous allez voir, ça va bien se passer ».
4: Alors, c'est peut-être quand même l'occasion pour l'Europe de revenir sur le devant de la scène, sachant qu'aujourd'hui, c'est elle qui porte l'effort de guerre ukrainien. C'est-à-dire, il y a ce fameux prêt de 90 oui. milliards d'euros qui vient d'être accordé.
10: Avec le déblocage de plusieurs milliards, effectivement, dans les jours qui viennent.
4: Donc, oui, Trump, de toute façon, Trump va essayer de passer un deal avec la Russie, ne serait-ce que sur les matières premières. Mais il faudra que l'Europe sache résister et monter au créneau.
1: Effectivement, on dit Donald Trump est occupé, Franck, sur un autre terrain. On va y revenir dans un instant. Il n'empêche que les Ukrainiens sont assez extraordinaires dans leur diplomatie par rapport aux pays, par exemple, du Moyen-Orient, ce qu'on appelle la diplomatie des drones. C'est-à-dire que les Ukrainiens ont le sentiment quand même qu'ils tirent pas mal leur épingle du jeu de ce qui se passe.
5: Ils savent faire profiter un autre terrain de conflit de leurs 4 années d'expérience de guerre, notamment en matière de drones. Mais ce qui finalement est assez dingue, c'est que, je rebondis sur ce que disait Patrice, qui est-ce qui fait les fins de mois de la guerre, enfin du budget ukrainien? C'est effectivement l'Europe avec ce prêt. Et donc finalement, l'Europe joue un rôle financier parce que le Congrès américain va visiblement traîner des pieds pour financer l'effort de guerre ukrainien. Mais que ça soit en Ukraine, que ça soit au Liban, que ça soit en Iran, sur le plan strictement diplomatique, l'Europe semble quand même un petit peu à la ramasse. Il y a presque une forme d'injustice. C'est pathétique. C'est-à-dire que l'Europe paye, mais l'Europe ne s'assoit pas à la table des négociations.
2: Mais pourtant, Vladimir Poutine, quand il envoie ce missile Oreshnik, qui n'est pas vraiment important selon les experts militaires, il n'y a pas besoin d'envoyer ce missile Oreshnik, c'est quand même plutôt un message à l'Europe. C'est pour leur dire, attention, je peux vous frapper.
5: Voilà ce que j'ai sous le pied.
2: Il nous prend en compte, enfin, il prend en compte les Européens. Donc, Vladimir Poutine, il n'est pas totalement... il se dit quand même qu'il peut y avoir un rôle.
5: La négociation finale, les coups de fil bilatéraux, ils seront entre qui et qui ?
1: Richard, justement sur la question de l'Europe. Bon, on sait qu'il y a une élection en France dans 10 mois, qu'Emmanuel Macron ne se représentera pas. Il est quand même, qu'on le veuille ou non, l'une des figures européennes sur cette guerre en Ukraine. Est-ce qu'il y a un vide qui peut être comblé ? Parce qu'on sait que du côté des autres chancelleries, on va se tourner de moins en moins vers l'Élysée et l'actuel pensionnaire.
3: Vous mettez le doigt sur une réalité qui dépasse Emmanuel Macron. Emmanuel Macron est dans la situation d'un président qui ne se représentera pas, vous l'avez dit, et donc... vis-à-vis de ses interlocuteurs, il est quand même difficile de parier complètement sur lui, et lui a perdu, de fait, un certain levier. Mais vous avez vu l'état de Keir Starmer, le Premier ministre britannique, qui est l'autre allié de l'Ukraine au sein de l'Europe, pas de l'Union européenne, mais de l'Europe, qui est en très mauvais état politique. Or, que vient de faire, et ça a été peu noté par la presse française, le chancelier allemand Friedrich Merz, qui maintient ses engagements financiers vis-à-vis de l'Ukraine, mais qui néanmoins vient de faire une proposition pour que l'adhésion de l'Ukraine dans le futur à l'Union européenne soit une forme d'adhésion à la carte. L'Ukraine ne rentrerait pas avec tous les secteurs de son économie. Autrement dit, on voit bien que les Allemands sont en train de travailler déjà plutôt sur comment on aménage l'adhésion de l'Ukraine que sur la paix et la négociation. Et ça se comprend, parce que la paix et la négociation, pour l'imposer, il faudra un rapport de force. Il faudra un rapport de force, évidemment, vis-à-vis de la Russie, mais quand même aussi, il faut bien le dire, vis-à-vis de l'Ukraine, parce qu'à un moment donné, il va falloir obtenir des Ukrainiens qu'ils viennent à la table de négociation dans la perspective d'un accord, c'est-à-dire avec inévitablement des concessions. Et ça, je ne crois pas que les Européens aujourd'hui soient en mesure de l'obtenir.
1: Patrice.
4: Je crois surtout qu'il n'y aura pas d'accord de paix. Il y aura peut-être un accord de cessez-le-feu, mais à aucun moment les Ukrainiens ne renonceront à leur territoire. Donc, il y aura... Si cessez-le-feu il y a, la question qui se posera, c'est comment on garantit le maintien de ce cessez-le-feu. Et c'est là que les Européens auront un rôle à jouer.
1: Les Européens, simplement, ou est-ce que vous pensez que quand même Trump peut dire quelque chose, que la Chine peut dire quelque chose, ou ça se joue uniquement entre Européens, avec les Ukrainiens et les Russes ?
5: La réponse à la question sur est-ce que Trump dira quelque chose, je pense, est intimement liée à l'état d'avancement de ce qui se passe en Iran. C'est-à-dire qu'il aura peut-être du mal à être sur 2 fronts en même temps, et si jamais le front moyen-oriental est stabilisé, à ce moment-là, il aura une capacité à se focaliser sur la Russie et l'Ukraine plus grande, sachant que quels que soient les faits qui se penchent au-dessus du berceau, la question territoriale restera à mes yeux majeure. C'est-à-dire, est-ce que Zelensky et son peuple sont prêts à se couper un bras sur le plan territorial ?
1: Alors, vous avez fait une transition magnifique, Franck, pour parler effectivement de ce qui se passe au Moyen-Orient, 87e jour de guerre. Avant qu'on rentre dans le détail des petites phrases, est-ce que vous avez le sentiment que les armes s'éloignent un petit peu et qu'on est rentré plutôt dans un jeu diplomatique, Patrice ?
4: Je pense que je pense qu'on est réellement rentré dans un jeu diplomatique. Le temps court et pour Donald Trump, c'est-à-dire que plus les élections de mi-terme se rapprochent, et plus il a intérêt à obtenir le plus vite possible un accord, à sortir de ce qui est aujourd'hui un piège. C'est-à-dire qu'on peut considérer aujourd'hui que la guerre en Iran est une défaite géopolitique pour les États-Unis, puisqu'ils n'ont pas réussi à obtenir ce qu'ils souhaitaient au départ, et que l'Iran, finalement, impose en jouant sur le temps, impose sa loi.
1: On va parler justement de ce calendrier, parce que vous le disiez, il y a les élections de demi-mandat, il y a aussi une Coupe du Monde aux États-Unis dans 3 semaines, donc ça ferait quand même un petit peu désordre. Et puis il y a le pèlerinage de la Mecque qui a commencé. Est-ce que ça peut changer la donne ou accélérer un certain nombre de négociations, Richard? Et puis je pose la question évidemment à Estelle.
3: Accélérer les négociations, je ne vois pas trop comment, parce que l'intérêt objectif des Iraniens, c'est de gagner du temps. Ouais. Donc eux, ils ont intérêt à jouer la montre et tous les éléments de calendrier que vous venez de donner, au fond, leur sont favorables. Et quant à Donald Trump, il a démontré jusqu'à présent qu'il n'a pas de moyen d'accélérer ce calendrier. Sauf, il n'a pas arrêté de le dire, je vais frapper, mais s'il frappe, il redémarre la guerre et à ce moment-là, il se trouve dans une position infernale par rapport à ce que vous venez d'évoquer. Donc je crois qu'on est parti quand même sur une non pas une solution, mais une fenêtre diplomatique qui semble bien exister. La chose très surprenante, c'est que le futur protocole d'accord, je ne sais pas comment l'appeler, ce qui sera en tout cas sur la table, ne contiendrait pas dans un premier temps de concessions nucléaires.
1: Oui, c'est ça. C'est-à-dire que le nucléaire, on le met de côté.
3: D'après ce qu'on lit. Si c'était le cas, ça, c'est une défaite de Donald Trump. Il n'y a pas d'autre mot. C'est une défaite de Donald Trump. Et pour Israël, ça mettra le gouvernement de Benjamin Netanyahu dans une position extrêmement difficile. Attention, soyons prudents. Attendons de voir le texte s'il émerge.
1: On va parler d'Israël dans un instant, Estelle.
2: Oui, il faut être très prudent. Mais c'est vrai que là, le protocole d'accord, comme vous le dites, est assez surprenant d'un point de vue américain. Là, on voit mal quelle est la victoire de Donald Trump. Comme vous l'avez dit, le dossier nucléaire, hop. On l'oublie, on va prendre 60 jours, donc le temps, pourquoi pas, de se réarmer, parce qu'on rappelle qu'ils ont quand même 70% de leur capacité de missiles balistiques, semble-t-il les Iraniens qui est encore là, donc on leur laisse du temps. Le fait de bloquer des avoirs gelés, on parle de 12 milliards, alors il semblerait, là, il y a toute une délégation iranienne et de haut rang qui est au Qatar, donc qu'est-ce que ça veut dire? C'est la première fois, donc c'est vrai que là, ça veut dire que diplomatiquement, ça bouge, mais ça bouge pourquoi? Comment Donald Trump, il va pouvoir, devant les Américains, devant les élus républicains qui sont très colères ce week-end, ils étaient là en train de dire mais non, on ne peut pas signer cet accord en état. Alors, vous allez me dire, on ne connaît pas ce texte. Il y a beaucoup de fuites dans la presse américaine. Est-ce que c'est vrai? Est-ce que c'est pas vrai? Peut-être que c'est aussi beaucoup de brouillage, mais il n'empêche, là, en état, c'est une défaite pour Donald Trump. Il aura eu quoi? La réouverture du détroit d'Ormuz. Bravo, il était ouvert avant la guerre qu'il a déclenchée.
5: Il n'est pas réouvert encore.
2: Mais s'il arrive à avoir ça.
1: Et l'Iran parle de service de navigation pour éviter le mot de péage. C'est une victoire déjà pour vous, finalement, du régime iranien, même s'ils ont été, on le disait, décapités. Finalement, ils sont toujours là, parce que c'était quand même aussi au départ, la guerre devait mettre hors jeu ce régime. Le régime est toujours là. Trump n'arrive pas à signer un accord avec eux. Est-ce qu'aujourd'hui, les Iraniens sont en position de force, Patrice?
4: Je pense que c'est une forme de victoire par rapport à la toute-puissance militaire américaine. Il y a Danny Citrinovich, qui est pour l'Atlantic Council, qui est un think tank américain, qui dit « on ne peut vaincre la géographie ». C'est aussi un rappel que la géographie, effectivement, joue un rôle majeur et le gouvernement iranien joue sa survie. Il a le temps pour lui et il impose sa loi, c'est ce que j'ai dit tout à l'heure.
1: Donc ça veut dire, Franck, que finalement, c'est les minternes qui vont faire que Trump, à un moment, va dire bon stop parce que là, je vais dans le mur, ou c'est plus subtil que cela?
5: Je crois que c'est peut-être un petit peu plus subtil pour plusieurs raisons. D'abord, parce que le détroit d'Hormuz...
1: Je m'attendais à ce que vous me disiez ça.
5: Sans vouloir vous offenser.
1: Pas du tout.
5: Le détroit d'Hormuz, je pense qu'il n'est pas réouvert. C'est-à-dire que pour le moment, c'est les abords, c'est un immense parking. Ce qu'on observe dans le travail dessus à Libération, c'est que, toujours très révélateur, les compagnies maritimes sont en train de monter des routes terrestres parce qu'elles ne peuvent plus sortir les marchandises ou acheminer les marchandises par les routes maritimes. Ce qui montre qu'elles ont peut-être fait une croix sur la navigation dans la zone pendant un certain temps. Ensuite, même s'ils réouvrent, ceux qui vont donner le feu vert sont les assureurs. Ce sont eux qui aujourd'hui tiennent le game, si j'ose dire, dans la mesure où tant que les assureurs ne relâcheront pas les primes d'assurance sur le passage du détroit d'Ormuz, même s'il y a un deal qui est signé, les grandes compagnies de navigation n'iront pas. Donc ça, ce point-là n'est pas réglé. L'accord nucléaire est effectivement fondamental parce que Benjamin Netanyahou, mais les 10 millions d'Israéliens vont le regarder avec attention. Et si l'accord nucléaire est sorti, ça veut dire qu'Israël va de nouveau se sentir en danger. Je terminerai par un détail. J'ai fait 2 ou 3 voyages dans la région ces derniers temps. J'ai remarqué que la dernière fois que je suis arrivé à l'aéroport de Tel Aviv, j'ai vu que les avions ravitailleurs qui avaient disparu ces derniers temps étaient revenus. Comprennent qui pourra.
1: Justement, on parle d'Israël. On sent bien que là, on est sur des objectifs très différents du côté Trump et du côté de Benjamin Netanyahou, Richard.
3: Benjamin Netanyahou, il avait fixé ses objectifs de guerre de manière claire. Pour rappel, il y en avait 3. C'était évidemment démantèlement du programme nucléaire militaire iranien, c'était le premier objectif. Deuxième objectif, c'était cessation de toute aide aux proxys, vous savez, ces milices au Yémen et notamment au Liban Sud avec le Hezbollah, et également fin du programme de missiles iranien qui menace Israël, et puis renversement du régime. Alors, si le protocole d'accord en question acte que le régime reste, qu'il conserve une capacité balistique, parce qu'on n'a pas parlé des missiles, mais l'Iran conserverait cette capacité balistique, et que par ailleurs, le nucléaire, il n'y a pas de concession majeure, là, Benjamin Netanyahou, pour lui, ce ne sera pas une défaite, ce sera une gifle, parce qu'il aura certes, semble-t-il, réussi à convaincre les États-Unis d'intervenir, mais il n'aura absolument pas prouvé qu'Israël est capable d'obtenir gain de cause par la force.
1: Estelle.
2: Alors, le New York Times avait une très belle image en disant qu'au début de la guerre, c'était le copilote, Benjamin Netanyahou, avec Donald Trump, et maintenant, il était passager. J'ai l'impression que, quand même, c'est en train de bouger, parce que hier, il y a eu quand même toute une remontée d'informations avec Marco Rubio, le chef de la diplomatie américaine, qui a dit qu'évidemment, Israël était inclus dans toutes ces négociations. On a eu ces réassurances là aujourd'hui, a priori au niveau du Liban, parce que là malheureusement c'est peut-être pas l'Iran là qui va souffrir le plus aujourd'hui, mais c'est le Liban.
1: Le premier ministre israélien demande à une dizaine de villages d'évacuer, oui. Effectivement, parce que voilà, ça continue.
2: Et voilà, et il semblerait que les Américains disent qu'effectivement il faut en finir avec le Hezbollah, et là on comprend donc ces bombardements, reprendre le contrôle du sud du Liban. Donc malheureusement pour les Libanais, je crains que ce qui se passe en ce moment, ça soit en leur défaveur. Est-ce que, effectivement, Benjamin Netanyahou est un peu sorti du jeu ou pas? Là aussi, j'ai l'impression qu'il y a une sorte de flou. Pourquoi? Peut-être pour rassurer les Iraniens. Là, c'est moi qui le dis et donc j'en prends acte. Mais pendant ce week-end, on a eu l'impression qu'il avait été laissé de côté. Et d'un coup, hier soir, encore une fois, beaucoup de messages de réassurance des Américains.
1: Franck.
5: Un élément quand même qui montre qu'il n'est peut-être pas tant que ça sorti du jeu, c'est oui. Qu'aujourd'hui, Donald Trump demande à ce que les accords d'Abraham soient inclus dans le deal général. Et oui. Les accords d'Abraham sont quand même...
1: C'est la reconnaissance par un certain nombre de pays arabes, un pays du Golfe, d'Israël.
5: Voilà, et on attend...
2: Et notamment l'Arabie Saoudite.
5: Et on attend effectivement que l'Arabie Saoudite franchisse le cap et intègre également les accords d'Abraham.
1: Patrice, qui a l'influence sur l'autre? C'est Netanyahou qui a de l'influence sur Trump ou le contraire?
4: On a eu l'impression, en tout cas au début de la guerre, que c'était effectivement Benjamin Netanyahou qui avait fixé son agenda à Trump, qui, dans sa logique de toute puissance, a cru qu'il ne ferait qu'une bouchée de pain de l'Iran. Et moi, je pense que pour Benjamin Netanyahou, surtout, l'image d'Israël est en train de changer au sein de la société américaine. Et ça, c'est un vrai risque pour les Israéliens. Parce que traditionnellement, effectivement, Israël était l'allié des États-Unis.
1: Ouais. Mais et cette question, évidemment, du Hezbollah, en disant de toute façon, et Netanyahou, c'est son discours, je dois éradiquer le Hezbollah. Ça veut dire qu'on est parti sur des mois, des années de guerre, parce qu'on sait très bien qu'on ne va pas anéantir un mouvement comme le Hezbollah au Liban en quelques semaines.
4: De la même manière que le Hamas est toujours présent à Gaza.
1: Franck.
5: Je crois que l'objectif d'Israël sur le sud Liban, c'est une zone tampon jusqu'au fleuve Litani de 40 km, qui permettent, là l'objectif est clairement défini, qui permettent aux populations du nord d'Israël, mais ça fait à peu près 1 million d'habitants, de vivre une vie relativement normale, c'est-à-dire sans drones et missiles quotidiens.
2: Mais 45% des villes ont été soit détruites, soit endommagées dans le sud du Liban. C'est énorme. Enfin, c'est vrai que les destructions sont énormes, et on parle aussi de phosphate, de glyphosate, enfin, de vraiment de mettre en place cette zone tampon. Il y a une volonté, évidemment, Israël semble vouloir aller jusqu'au
1: mais
2: bout.
1: Aujourd'hui, Estelle et Richard, la population israélienne, sur cette question du Hezbollah, soutient le gouvernement. On est bien d'accord?
2: Oui, tout à fait.
3: Oui, Richard. Elle soutient le gouvernement, mais ce n'est pas parce que la population israélienne soutient le gouvernement que ce que fait le gouvernement israélien
1: est défendable au Liban. Mais ça peut aider le gouvernement à aller un peu plus
3: loin. De toute manière, regardons les cartes. Vous savez, les cartes, comme le dit Donald Trump. Quelles cartes a-t-il en main? Ce qui est terrible pour le Liban, c'est qu'il a une carte sur le Liban. Il est en mesure, Donald Trump, de forcer le Liban à accepter un certain nombre de choses. Et donc, le Liban risque de faire les frais de toute cette opération, parce que c'est peut-être la

0: très politique et ça nous ramène à une certaine élection qui approche à grands pas. Merci les informés. Je vous souhaite une excellente soirée à tous sur France Info, bien sûr.
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0: Stéphanie Fromentin.
4: La vague de chaleur remarquablement précoce et intense qui s'est installée sur la France depuis vendredi dernier bat son plein en ce début de semaine. Elle va poursuivre son ascension jusqu'à mercredi avec des températures qui atteindront 31-35 degrés dans l'après-midi, tandis que les minimales restent élevées la nuit, souvent comprises entre 17 et 21 degrés. C'est l'ouest du pays qui connaît les excédents de températures les plus exceptionnels, se situant 10-15 degrés au-dessus des normales de saison. Cet épisode est lié à la présence d'un puissant anticyclone qui s'étire du Maghreb jusqu'aux îles Britanniques et qui favorise la présence d'un dôme de chaleur avec la stagnation d'un air très chaud sur l'Hexagone. Une légère baisse des températures pourrait commencer à se dessiner au nord à partir de jeudi, tandis que la chaleur devrait persister plus durablement vers l'ouest et le sud-ouest.
0: Et je vous laisse en compagnie de l'excellent Julien Langlet qui vous accompagne jusqu'à minuit. Bonsoir Julien.
5: Merci beaucoup. Bonsoir à vous Renaud Blanc. Très bonne soirée aux informés de France Info, bien sûr, de retour demain 20h, 21h. Nous sommes ensemble jusqu'à minuit pendant 3 heures. Merci d'être fidèle au rendez-vous. Il est tout pile 21h.
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5: Et il est temps de retrouver Marc Potvin.
7: Et 8 départements de l'Ouest en vigilance orange, canicule à partir de demain. C'est la première fois que ce dispositif d'alerte est activé si tôt dans l'année. Les départements concernés sont l'Ille-et-Vilaine, le Finistère, la Loire-Atlantique, le Maine-et-Loire, la Mayenne, le Morbihan, la Vendée et la Manche. La Manche où le mercure s'est encore emballé aujourd'hui. De nombreux habitants sont restés à l'abri du soleil, mais Lucie Tuilet, vous avez rencontré quelques téméraire à Saint-Lô.
8: Assise à même le sol sur les pavés, Lucie surveille d'un coin de l'œil sa fille Irélia qui s'amuse avec les jets d'eau de la fontaine sur la place de Gaulle.
9: Vaut mieux profiter maintenant plutôt que vers 15-16 heures où on sera en pic de la chaleur. Puis étant donné que je ne suis pas véhiculée et que je ne peux pas aller à la plage ou autre, ça me permet de bronzer en même temps.
8: Vous craignez pas les coups de soleil là?
9: Ouais, la crème solaire, ça a été un oubli complet. Enfin, après, là, elle est bien dans l'eau.
8: Lucie qui n'est pas vraiment pressée de rentrer dans son appartement à la Ferronnière.
9: C'est limite s'il ne fait pas plus chaud à l'intérieur que dehors.
10: Là, on s'en va faire un pique-nique. Mais bon, avec la chaleur, on ne sort pas longtemps.
8: Stéphanie se promène avec Milan, son fils de 5 ans.
10: Casquette, il y a tout dans le sac. De l'eau, beaucoup d'eau. Il en a déjà marre, on a fait qu'un kilomètre.
8: Il est en vélo, ça va?
11: Oui, ça va. Bah quand même, j'ai un peu trop chaud.
8: Et comme lui, les quelques cyclistes au jour rouge rencontrés le long du chemin songent à écourter leur promenade, Julie, elle, a décidé de parfaire son bronzage allongé dans le parc du Bois Jugant.
12: J'ai prévu la crème, on sait jamais. Je me suis fait cramer il y a pas longtemps. Donc il est temps de se protéger maintenant. Mais je pense que je vais pas rester longtemps non plus. Petite heure, ça va être bien.
13: On est là depuis midi.
8: Mais le parasol est resté plié.
13: Ouais, parce qu'il y a du vent. Du coup, le parasol s'envole. Mais ça va, avec le vent, c'est supportable.
8: Supportable, juge Mélanie et ses 5 enfants qui ont quand même prévu, après cette pause au soleil, d'aller à la piscine de Saint-Lô.
7: Un reportage de Lucie Tuilet, ici Cotentin pour France Info. Une avancée dans l'enquête sur la mort d'un enfant de 11 ans à Rennes. Un adolescent de 16 ans et une adolescente de 15 ans sont en garde à vue. Le garçon a été retrouvé mort au pied d'un immeuble. Une serviette de bain mouillée était nouée très serrée autour de son cou. Israël va intensifier son offensive au Liban contre le Hezbollah pro-iranien. Le Premier ministre israélien le dit au moment où les États-Unis et l'Iran tentent de finaliser les termes d'un accord pour mettre fin aux hostilités au Moyen-Orient. Nous ne freinons pas, au contraire, j'ai demandé à accélérer, déclare Benjamin Netanyahou. En Iran, le président ordonne le rétablissement de l'accès à l'Internet international, accès suspendu fin février au début des frappes américaines et israéliennes contre le pays. Depuis, la population ne pouvait consulter que les plateformes plateformes et sites relevant du

0: réseau national. Un duel franco-français en cours à Roland-Garros. Gaël Monfils est opposé à Hugo Gaston. On est dans le premier set. Hugo Gaston mène 5 jeux à 2. En cas de défaite, Gaël Monfils fera ses adieux au tournoi de tennis après 19 participations. Une chose est certaine, à l'issue de la journée, 4 Français se seront qualifiés pour le deuxième tour. Hugo Humbert, Arthur Rinderknecht et Lucas Van Haché ont obtenu leur ticket ces dernières heures. Et puis une page se tourne à Lille. Bruno Genesio quitte son poste d'entraîneur du LOSC au terme de son contrat de 2 ans avec le club de foot qualifié pour la prochaine Ligue des Champions. Le LOSC ne précise pas la future destination du technicien ni le nom de son remplaçant.
1: Merci beaucoup Marc Potvin. La France sous le soleil et le dôme de chaleur. Le Premier ministre présidera d'ailleurs une réunion interministérielle sur la canicule. Ce sera jeudi pour faire le point sur la préparation des services de l'État face à cet épisode de chaleur exceptionnel. Nous serons en direct avec Bruno Le Dru, agriculteur, polyculteur, éleveur laitier en Normandie, et Guillaume Delanoux, viticulteur en Indre-et-Loire, pour essayer de voir avec eux les conséquences de cette chaleur précoce pour leur activité. La chaleur évidemment présente sur les cours à Roland-Garros. On va dans un instant rejoindre Fabrice Abgral. Et puis Benjamin Netanyahou affirme aujourd'hui qu'Israël va intensifier l'offensive au Liban contre le Hezbollah pro-iranien. À quoi faut-il s'attendre? Nous en parlerons avec notre invité dans une quinzaine de minutes.
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1: Et forcément un moment particulier aujourd'hui, Fabrice Abgral, bonsoir. Avec bonsoir. Cette session nocturne, bon, il ne fait pas encore nuit tout à fait, hein, évidemment, sur Paris, mais évidemment, peut-être la dernière de Gaël Monfils à Roland-Garros, un joueur pas comme les autres.
3: Ah oui, ça c'est le moins que l'on puisse dire, oui. C'est vrai qu'il laissera une trace indélébile, en tout cas Gaël Monfils, hein, c'est un joueur hors norme, c'est un joueur unique que tout le monde aime, hein, il faut bien le reconnaître, hein, que ce soit les spectateurs ou ses adversaires, tout le monde aime Gaël Monfils parce que tout simplement c'est quelqu'un de gentil, il pratique un tennis extrêmement spectaculaire et imprévisible, il a un charisme incroyable et puis c'est un modèle d'humilité, de gentillesse, c'est une source d'inspiration pour tous les joueurs et notamment pour la nouvelle génération. Donc oui, c'est vrai que c'est un joueur particulier qui tient une place à part dans le monde du tennis. D'ailleurs, personne, quand on pose la question aux joueurs, est-ce que vous avez déjà entendu quelqu'un dire du mal de Gaël Monfils? Tout le monde dit non, ce n'est jamais arrivé, ça n'arrivera jamais parce que c'est un garçon extrêmement gentil, toujours souriant et toujours près des gens. Donc Gaël Monfils dispute peut-être aujourd'hui son dernier match à Roland-Garros parce que il prendra sa retraite à la fin de la saison. Donc il joue en ce moment face à Hugo Gaston. Le match a débuté il y a 34 minutes et 5 jeux à 2 en faveur d'Hugo Gaston. On sent quand même Gaël Monfils un petit peu emprunté, hein. On sent de la crispation, de la tension dans le tennis de Gaël Monfils, hein. La balle ne part pas très vite, hein, de la raquette de Gaël Monfils, et à l'instant même Hugo Gaston vient de remporter le premier set sur le score de 6 jeux à 2. Hugo Gaston donc qui prend une petite option sur la qualification pour le deuxième tour, mais attention, hein, il y a un enjeu pour Gaël Monfils aujourd'hui, parce que s'il gagne, il faut le savoir, Gaël Monfils signera sa 41e victoire porte d'Auteuil depuis ses débuts en 2005 ici donc à Roland-Garros, et s'il gagne, eh bien il dépassera Yannick Noah pour détenir seul le record du nombre de victoires d'un Français à Roland-Garros. Alors on n'en est pas là, ça prend pas la direction pour l'instant, mais sait-on jamais, Gaël Monfils pourrait très bien revenir dans la partie. Vous le connaissez parfaitement bien, Gaël Monfils, hein. Ah vous, oui, savez qu'il est capable de tout et qu'il est capable de renverser les situations les plus compromises. Mais bon, pour l'instant, avantage à Hugo Gaston face à Gaël Monfils, dont le meilleur résultat à Roland-Garros, c'était une demi-finale en 2008, battue à l'époque par un certain Roger Federer.
1: Alors, il y a déjà 3 Français, hein, qualifiés aujourd'hui pour le deuxième tour.
3: Ouais, Hugo Humbert, Arthur Rinderknecht et Lucas Van Haché. Hugo Humbert est sorti vainqueur du match franco-français, hein, qui l'opposait à Adrian Mannarino, qui déteste, hein, véritablement la terre battue. Il n'a pas gagné un match sur cette surface depuis plus d'un an. Et Hugo Humbert s'est imposé en 3-7, très facile. Il y aura au moins un Français au troisième tour, puisque Hugo Humbert sera opposé au tour suivant à Quentin Alice. Arthur Rinderknecht, lui, jouera également le deuxième tour après sa victoire sur l'Autrichien Juris Rodionov, le 158e mondial, là encore en 3-7. Au prochain tour, Arthur Rinderknecht affronte affrontera l'Italien Matteo Berrettini. Et puis Luca Vernaché, hein, le vainqueur de Roland-Garros Junior en 2021, mais il s'est qualifié également, lui, en dominant le Lituanien Vilias Gaubas en 4-7. Il affrontera l'Américain Brandon Nakashima au prochain tour. En revanche, élimination de Terence Atman, alors qu'il menait 2-7 à 1 et 5 jeux à 2 dans la cinquième manche, mais il a complètement craqué, Terence Atman, pour laisser la victoire finalement au l'Australien Kokkinakis. Et puis c'est terminé chez les dames pour Léolia Jean-Jean et Tsurtsiao Rakotomanga. Il faut savoir que depuis hier, aucune joueuse française pour l'instant ne s'est qualifiée pour le deuxième tour.
1: Et puis des adieux, décidément, c'est l'année. Avec Stan Wawrinka, le Suisse qui avait remporté, qui a remporté pour toujours d'ailleurs évidemment, Roland Garros, c'est déjà terminé malheureusement pour lui.
3: Oui. Stan Wawrinka, âgé de 41 ans, alors que Gaël Monfils, lui, va fêter ses 40 ans au mois de septembre prochain. Ils sont d'ailleurs très potes, hein, d'ailleurs, Stan Wawrinka et Gaël Monfils. Eh bien oui, il a joué son dernier match aujourd'hui à Roland Garros, le Suisse a... va prendre sa retraite lui aussi à la fin de la saison. Stan Wawrinka a remporté trois tournois du Grand Chelem, hein, trois tournois du Grand Chelem, dont Roland Garros, vous l'avez dit, c'était en 2015, mais malheureusement aujourd'hui, bah, il n'a pas véritablement fait le poids face au néerlandais Jesper De Jong, le 107e mondial. Il s'est incliné en 4-7. Et puis à l'issue du match, il y a une petite cérémonie, hein, comme d'habitude, hein, pour rendre hommage à Stan Wawrinka, qui est entré par son sacre dans l'histoire du tournoi. Il a reçu une ovation, comme vous pouvez l'imaginer, de la part des spectateurs. Et puis je vous propose de l'écouter, parce qu'évidemment il a pris le micro, il était très ému et il était en larmes. Écoutez-le.
4: Merci à vous.
5: C'est une légende.
4: C'est dur, c'est dur. J'ai pas envie de vous dire au revoir ici. C'est grâce à des tournois comme ici que j'ai rêvé, que j'ai voulu être un joueur de tennis. C'est grâce à Roland Garros que j'ai grandi avec comme objectif de pouvoir y participer une fois. Ça fait plus de 20 ans que je suis sur le tour. J'ai eu cette chance énorme. On n'a jamais envie de dire au revoir quand on est passionné par quelque chose. Je sais que c'était la fin. J'ai tout donné pour ce sport. Malheureusement, c'était mon dernier match à Roland-Garros. Donc, merci beaucoup.
3: Stan Wawrinka, très ému, évidemment. Et rendez-vous compte, son discours a duré quoi ? 2, 3, 4 minutes. Il n'a jamais, jamais évoqué le titre conquis en 2015. Il est d'une humilité et d'une modestie incroyable, ce joueur. Il est comme Gaël Monfils. C'est un modèle de gentillesse. Et Stan Wawrinka n'a jamais évoqué son titre. Alors que c'était l'un de ses titres de gloire, hein, quand même, à Stan Wawrinka. Bien, jamais. Jamais. Et puis, il n'a jamais voulu non plus être comparé au Big Four, hein, composé de Federer, Nadal, Djokovic et Andy Murray. Il considérait qu'il n'avait rien à voir avec ces monstres, alors qu'il avait tout à fait sa place pour transformer ce Big Four en Big Five. Mais il n'a jamais, jamais voulu être comparé à ces joueurs-là. Et ces joueurs-là qui sont venus quand même dans une vidéo lui rendre hommage, puisque Roger Federer, Novak Djokovic et Rafael Nadal lui ont rendu hommage dans une vidéo, mais aussi Carlos Alcaraz et Yannick Sinner. Rendez-vous compte, que des numéros 1. Donc c'est pour vous dire quelle place tient Stan Wawrinka. Et puis vous l'avez entendu dans le petit son, il y a quelqu'un qui a crié quand même dans le public: t'es une légende. Et c'est vrai que c'est une légende.
1: Comme vous. Merci beaucoup Fabrice Abgral, en direct depuis Roland-Garros. À tout à l'heure.
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1: Et on l'évoquera tout à l'heure, évidemment, avec Fabrice Abgral, mais la chaleur joue évidemment un rôle. Elle joue aussi sur les organismes des joueurs, des spectateurs également, car il fait chaud, très chaud. On a battu des records de température pour un mois de mai aujourd'hui, dans pas moins de 33 villes, selon Météo France. À Bordeaux, tiens, par exemple, il a fait 35 degrés cet après-midi, des températures parfois difficiles à supporter, surtout dans les îlots de chaleur, notamment dans ce quartier des Aubiers, dans le nord de la ville, où s'est rendue Caroline Félix pour France Info.
6: Oui, pour s'en rendre compte, on est allé au 15e étage d'une des tours des années 70.
7: Alors,
6: Muriel, 61 ans, jette un œil à son thermomètre.
7: Ouais. Tout fermé, on a 28 degrés. Les grandes baies vitrées, le soleil qui se projette en loupe dessus.
6: Et ça va encore grimper. Elle a un petit ventilateur, mais pas de climatiseur.
7: Non, ça consomme trop d'électricité.
6: Elle est surtout préoccupée par ces deux poissons rouges à qui elle donne des glaçons.
7: Des glaçons comme pour l'apéritif ou les orangeades, Les glaçons simples, quoi.
6: Muriel a ouvert la porte de son appartement pour créer un courant d'air. Elle s'estime chanceuse, car pour sa voisine Sabria, c'est encore plus dur. Elle est exposée plein ouest.
5: Parce que fait chaud ici. Le soleil toute la journée. Il n'y a pas les bâtiments.
8: Si, à part un petit bâtiment, mais il n'arrête pas le soleil.
6: Maintenant, au pied de l'immeuble, Chennai apporte une vingtaine de bouteilles d'eau à sa mère de 86 ans qui est en lit médicalisée.
9: On suffoque.
6: Elle est en colère contre son bailleur social.
9: Si on a du retard au niveau du loyer, ils savent nous contacter ou nous trouver. Et là, par exemple, si je n'étais pas là pour ma mère, voilà, qu'est-ce qui serait passé? Ils devraient mettre en place des choses pour au moins avoir des nouvelles de leurs locataires. Âgée.
6: 23 ans que Camilla habite dans son HLM, elle redoute l'été, même si elle constate du mieux ces dernières années.
10: C'est vrai que nous, il y a quelques années, là, c'est des travaux qui sont faits ici, là où on est. C'est les doubles vitrages. C'est vrai que ça aide beaucoup. Quand nous, on est arrivés, c'était la vitre normale. Là, c'est compliqué. La double vitrage, si on les ferme assez tôt, ça garde comme la fraîcheur en plus. Ouais.
6: Ici, la plupart des locataires n'ont ni la voiture ni le budget pour s'échapper facilement à l'océan.
11: Moi, je ne pars jamais en vacances, pas le choix.
6: Mais ce qui rend le quartier vivable en été, c'est le lac, à 10 minutes à pied.
12: Je suis allée me baigner parce qu'il faisait chaud. Ouais, j'ai fait des plongeons.
6: Ce lac attire des habitants de tout Bordeaux, comme Alicia.
13: Dès qu'on peut, on vient ici. Quoi. Moi, là, ils peuvent se baigner, quoi, comme à la plage. Il fait encore plus chaud dans Bordeaux-Centre qu'ici. Il y a plus de vent, du moins, que dans les appartements dans Bordeaux-Centre. Même les rues dans Bordeaux-Centre, elles sont insupportables. Quoi.
6: La baignade ne sera surveillée qu'à partir de la semaine prochaine.
1: Alors, reportage à Bordeaux pour France Info, signé Caroline Félix. Cet épisode caniculaire va durer au moins jusqu'au prochain week-end. 8 départements de l'ouest de la France sont en vigilance orange. 20 départements sont en vigilance jaune. Et Sébastien Lecornu, le Premier ministre, présidera jeudi une réunion interministérielle pour faire le point justement sur la préparation des services de l'État en raison de cette chaleur exceptionnelle. On va en parler de cette chaleur et de ses éventuelles conséquences sur les cultures, sur l'élevage également. Bruno Le Dru est avec nous, agriculteur, polyculteur, éleveur laitier en Normandie. Bonsoir, merci d'être avec nous en direct sur France Info. Et puis Guillaume Delannoy est agronome et viticulteur à Bourgueil en Indre-et-Loire. Bruno Le Dru, d'abord, vous êtes en Normandie. Quelles sont les conséquences concrètes pour vous, agriculteurs, polyculteurs, je le disais, éleveurs laitiers, de ces chaleurs inhabituelles pour un mois de mai ?
14: Oui, bonjour. Ben, les premières conséquences, c'est évidemment pour nos animaux comme pour nous, c'est la chaleur un peu suffocante et on va dire très, très rapide. Après, en 8 jours de temps, on a gagné quasiment 20 degrés en Normandie, donc c'est énorme. Donc forcément, il faut qu'on mette nos animaux plutôt à l'ombre sous les arbres et il faut bien veiller à ce qu'ils aient bien à boire. Ça, c'est vraiment la première des conséquences directes, mais on n'est pas habitué à avoir ces chaleurs-là en mai. Je crois qu'on n'a jamais connu ça en mai en Normandie, d'ailleurs.
1: Oui, ça, je l'imagine volontiers. Est-ce que vous étiez préparé ? Est-ce que tout est prêt ? Est-ce qu'il y a problèmes éventuels ou pas du tout ? C'est bon ?
14: Non, ça va, c'est à peu près bon. On arrive toujours à être à peu près prêt parce que là, nos animaux sont dehors. Donc, on sait que l'été, des fois, il fait chaud. Donc, plus ça va, plus on essaie de planter un peu d'arbres pour qu'ils aient toujours de l'ombre n'importe où qu'ils soient, des choses comme ça. Et puis, pour les cultures, ben, on va dire qu'elles avaient déjà un peu d'avance, mais là, elles prennent encore plus d'avance, quoi.
1: Alors, ça, c'est bon signe ou c'est pas bon signe ? C'est une bonne nouvelle ?
14: Ça, on peut pas dire pour l'instant, mais quand il fait chaud comme ça, on a des risques, notamment pour les céréales, que les grains ne grossissent pas et donc qu'on fasse des mauvais rendements. On a des risques pour les cultures de lin textile, comme je fais, parce que le lin, il faut pas des températures trop chaudes, donc. Voilà, on ne sait pas encore trop. On avait une chance, c'est que les terres étaient mouillées avant qu'il fasse chaud, donc ça manque pas encore d'eau, mais ça va vite en manquer.
1: Alors justement, tiens, puisque vous évoquez l'eau, est-ce qu'il y a des inquiétudes sur les nappes phréatiques où elles se sont bien, renforcées pendant la période hivernale et pendant le printemps ?
14: Alors, chez nous, en Normandie, on n'a pas d'inquiétude sur les nappes phréatiques. Hein. Au moment où je vous parle, donc non, c'est pas trop une inquiétude, mais nous, on n'est pas trop habitués à ça, mais non, on a un printemps, on va dire, qui a été plutôt humide et un peu froid au mois d'avril, et là, très très chaud. Et donc, ça nous fait quand même très drôle. Et les changements de temps sont très spectaculaires.
1: Oui, ça fait des variations un petit peu brutales. Vous restez avec nous, Bruno Le Dru. Vous avez évoqué justement peut-être des conséquences à venir sur le rendement de vos cultures en raison de cette forte chaleur. On va demander à Guillaume Delannou ce qu'il en est. Bonsoir, vous êtes agronome, vous êtes viticulteur à Bourgueil, en Indre-et-Loire. Est-ce que ce soleil, cette chaleur, pour vous, c'est plutôt une bonne nouvelle ?
15: Bonsoir. Alors, c'est pas forcément une mauvaise nouvelle, c'est pas forcément une bonne nouvelle, mais ce qui est inquiétant, c'est les extrêmes. C'est que lundi soir, il faisait encore très frais, il faisait très humide, donc même dans ma maison, on rallumait la cheminée parce qu'il faisait très froid. Et là, il a fait 30, 35, 36 degrés. J'étais en train de regarder tout à l'heure les sondes de température qu'on a disposées un peu partout dans le vignoble. C'est que les vignes, en très peu de temps, sont passées de 5, 6 degrés le matin à 35 l'après-midi. On est en pleine période de floraison, donc à un stade très sensible pour la vigne. Elle préfère la chaleur quand il fleurit. Donc pour l'instant, tout va bien se passer. On a eu la chance d'avoir un mois d'avril pluvieux, mais trop pluvieux au final, c'est qu'en fait, on passe d'un extrême à l'autre, d'habitude, avec le changement climatique, en 2-3 mois, et là, c'est même pas en une semaine, c'est que les extrêmes arrivent dans la même semaine, entre très froid, très, très humide, et ensuite entre très chaud et très sec. Donc, pour l'instant, à part... alors, nous, on n'a pas d'animaux, on n'a pas d'élevage, donc à ce niveau-là, on n'a pas de soucis. Par contre, la vigne, oui, va dans les semaines à venir, on verra ce qui va arriver, mais 40 degrés au moment de la floraison, on ne sait pas ce que ça va donner.
1: À quoi faut être particulièrement vigilant et quels sont les risques ? Ça peut peut-être aussi être une bonne nouvelle, ça peut amener un raisin de bonne qualité, peut-être aussi des vendanges précoces si le temps perdure de cette manière.
15: Alors, c'est certain qu'on va vendanger plus précocement que d'habitude. En 30 ans, on vendange maintenant 3 semaines à 1 mois plus tôt que d'habitude. Donc maintenant, on sait très bien que l'année dernière, on s'est presque fait avoir, entre guillemets, en se disant début septembre, ça va le faire. Mais au final, on a commencé vraiment quasiment fin août. On s'est organisé au sein de l'équipe, de nos employés, au sein de la famille pour pouvoir être prêt à vendanger dès fin août. On n'est pas encore revenu en vendange. Comme tout agriculteur, tant que la récolte n'est pas rentrée dans nos chais, dans nos silos, on est encore un peu inquiet. Moi, ce qui m'inquiète, c'est surtout les extrêmes, que ce soit la grêle. On a eu un peu de grêle jeudi dernier. Là, il fait très chaud, il a fait très froid. On a eu du gel de printemps. Donc, on passe d'un événement à un autre d'une façon très rapide avec une fréquence de plus en plus élevée.
1: Il faut peut-être apprendre à connaître, savoir comment la vigne va réagir justement à ces changements brutaux.
15: Alors, en effet, on essaie de s'adapter. L'inconvénient, c'est qu'on est sur une culture pérenne. Donc, nous, avec mon frère, on exploite des parcelles qui ont été plantées par mes parents et mes grands-parents. On en plante en se disant que peut-être nos enfants vont les exploiter. Donc, on essaie de changer de porte-greffe, donc ce qui fait le système racinaire qui va peut-être être un peu plus résistant au changement climatique et à la sécheresse. On réfléchit à changer de cépage. On a introduit de nouveaux cépages dans notre parcellaire. On s'adapte au fur et à mesure, mais ces excès-là, très rapides, très brutaux et de plus en plus fréquents, en effet, nous posent beaucoup de questions en tant qu'agriculteur, surtout avec des plantes pérennes comme la vigne.
1: Merci beaucoup, Guillaume Delannou, d'avoir répondu à nos questions. Agronome viticulteur à Bourgueil, c'est en Indre-et-Loire. Et merci à Bruno Le Dru, agriculteur, polyculteur, éleveur laitier en Normandie. Merci d'avoir pris un petit peu de votre temps pour répondre à nos questions sur France Info.
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1: 21h22, l'essentiel, Emmanuel Langlois, et à la une, la chaleur, la France qui sue à grosses gouttes.
18: C'est même du jamais vu pour un mois de mai, inédite par sa précocité. La vague de chaleur qui s'est installée sur l'Hexagone continue de se renforcer avec 8 départements de l'Ouest placés demain en vigilance orange canicule, du Finistère à la Manche en passant par la Mayenne ou encore la Loire-Atlantique. Face à cet épisode de chaleur exceptionnelle, le ministre de l'Intérieur, Laurent Nunez, lui demande au préfet d'adapter immédiatement, dit-il, les dispositifs de sécurité et de secours des événements accueillant du public dans les prochains jours. Quant au Premier ministre, Sébastien Lecornu présidera jeudi après-midi une réunion pour faire le point sur la préparation des services de l'État pour aborder cet épisode de canicule en cours, annonce ce soir de Matignon. À l'étranger, l'armée israélienne a lancé de nouveaux appels à évacuer concernant plus de 10 villages dans le sud du Liban avant des attaques prévues contre le Hezbollah pro-iranien malgré la trêve toujours en cours. Benjamin Netanyahou affirme ce soir que l'État hébreu va intensifier son offensive au Liban au moment où les États-Unis et l'Iran tentent de finaliser les termes d'un accord pour mettre fin aux hostilités au Moyen-Orient.
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1: Benjamin Netanyahou affirme ce soir qu'Israël va intensifier l'offensive au Liban contre le Hezbollah pro-iranien au moment où les États-Unis et l'Iran tentent de finaliser les termes d'un accord pour mettre fin aux hostilités au Moyen-Orient. Pour en parler avec nous, Hassni Abidi, bonsoir. Vous êtes directeur du Centre d'études et de recherche sur le monde arabe et méditerranéen à Genève. Comment comprendre cette déclaration du Premier ministre israélien?
19: D'abord, il y a un blocage de la situation au Liban et je dirais plutôt que l'intensification aussi de certains, de la force de frappe de Hezbollah et l'accélération, et ça c'est le paradoxe, des négociations pour aboutir à un accord, vous l'avez dit, entre les Iraniens et les Américains. Il semble que les Israéliens avaient obtenu enfin ce qu'ils voulaient. La séparation entre le dossier iranien et le dossier libanais et d'avoir finalement les coups des franges dans le dossier libanais, c'est-à-dire l'intensification et ne pas recevoir de veto de la part des Américains dans cette deuxième phase qui sera encore plus importante, plus dangereuse pour les Libanais.
1: Quand il dit qu'il va intensifier l'offensive au Liban, à quoi doit se préparer Beyrouth ?
19: Élargir d'abord les zones qui vont être la cible des bombardements aériens et l'intensification en force, c'est-à-dire que le gouvernement israélien l'avait déjà averti, c'est-à-dire que l'infrastructure des Hezbollah, toutes les infrastructures, tout ce qui existe et lié au Hezbollah sera bien sûr touché. Et là, c'est plus la question du sud du Liban, c'est pas seulement la région, la Beka, mais c'est plutôt la Beyrouth sud. Et vous avez vu, même le chef d'état-major n'avait pas caché ses intentions, même à frapper des bâtiments à Beyrouth pour créer une onde de choc suite aux drones envoyés par le Hezbollah au nord d'Israël.
1: Est-ce que c'est une manière, selon vous, Hassni Abidi, pour Benjamin Netanyahou de s'opposer à tout accord entre les États-Unis et l'Iran ?
19: S'opposer, je pense qu'il n'a pas les moyens. En revanche, il peut tout à fait, avec cette intensification des raids contre le Liban, alors qu'il y a des tractations, alors qu'il y avait quand même une rencontre pour la première fois directe entre responsables israéliens et libanais sous l'égide des Nations Unies. Donald Trump avait dit que ça suffit pour justement en parlant du Liban. En revanche, les Israéliens peuvent tout à fait gêner, torpiller même l'accord qui est en gestation, qui reste toujours fragile. Jusqu'à maintenant, les Iraniens avaient lié les négociations sur le nucléaire et sur Hormuz, mais aussi à une paix au Liban, c'est-à-dire ne pas s'attaquer à leurs alliés dans la région. Il semble que finalement, les Américains ont réussi de séparer les deux dossiers et de mieux donner aussi un feu vert pour les Israéliens pour continuer et intensifier les frappes contre les installations libanaises. Difficile de dire installations libanaises ou de Hezbollah dans la mesure où tout est imbriqué.
1: Mais il faut rappeler que Téhéran, l'Iran réclame l'inclusion du Liban dans tout accord éventuel avec les États-Unis. Ça risque de coincer.
19: ça risque de coincer les rangs, joue aussi sa crédibilité. Alors, on n'a pas des informations précises sur les termes de l'accord, l'accord cadre, le protocole d'accord, qui, il faut le rappeler, il est provisoire. Il a une durée de 30 voire 60 jours, puisque ces 30-60 jours sont réservés à la discussion sur les sujets les plus délicats, les questions clivantes comme l'uranium enrichi et le programme balistique et le Liban. Jusqu'à maintenant, Téhéran avait toujours exigé ce qu'on appelle l'unité des francs, que le franc iranien n'est pas séparé au franc libanais. Mais depuis deux jours, on entend plus parler dans ce protocole d'accord de la question libanaise. Est-ce que les Iraniens ont fait des concessions pour obtenir d'autres compensations comme la question des fonds qui sont gelés par les Américains, puisqu'une délégation technique et politique est au Qatar, ce qui semble en tout cas plaider dans cette direction-là.
1: Est-ce que selon vous, ce sera ma dernière question, Hosni Abidi, Israël a les moyens d'éradiquer définitivement le Hezbollah pro-iranien?
19: La réponse est non. La réponse est non. Il y aura certainement des questions sur d'abord la solidité de cet accord qui est toujours en discussion, en négociation. Et deuxième élément, on sait très bien que Israël et le Hezbollah ne sont pas à leur première guerre. Il est très difficile d'éradiquer le Hezbollah, qui dit toujours, je dirais que même que c'est l'intensification de ses frappes, va réduire cette volonté du gouvernement libanais à aller à Washington et à négocier même un accord de paix avec les Israéliens. Et la question, bien sûr, de Hezbollah, elle est toujours liée à l'occupation aussi du sud du Liban. Vous savez, c'est très difficile d'accepter pour les Libanais un cessez-le-feu alors qu'il y a une zone tampon, alors qu'il y a une série de villages qui ont été complètement rayés de la carte. Le Liban se trouve vraiment l'otage de cette relation difficile entre le Hezbollah et Israël.
1: Et on sent bien, hein, très rapidement, mais qu'entre Israël, les États-Unis et l'Iran, les trois parties poursuivent des objectifs finalement différents.
19: Absolument. L'agenda n'est pas le même et ce qui nous fait dire que finalement cet accord, s'il est obtenu dans les prochaines heures ou les prochains jours, il restera tout de même fragile. Certes, c'est une avancée à un certain temps, mais je pense que le dossier libanais doit aussi faire l'objet d'une étude ou doit faire la priorité de président Trump qui a montré finalement qu'il était le seul maître à bord dans ces questions et dans la question des négociations entre Israéliens et Libanais.
1: Merci Hosni Abidi, politologue, directeur du Centre d'études et de recherche sur le monde arabe et méditerranéen à Genève.
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1: Stéphanie Fromentin.
24: La vague de chaleur remarquablement précoce et intense qui s'est installée sur la France depuis vendredi dernier bat son plein en ce début de semaine. Elle va poursuivre son ascension jusqu'à mercredi avec des températures qui atteindront 31-35 degrés dans l'après-midi, tandis que les minimales restent élevées la nuit, souvent comprises entre 17 et 21 degrés. C'est l'ouest du pays qui connaît les excédents de températures les plus exceptionnels, se situant 10-15 degrés au-dessus des normales de saison. Cet épisode est lié à la présence d'un puissant anticyclone qui s'étire du Maghreb jusqu'aux îles britanniques et qui favorise la présence d'un dôme de chaleur avec la stagnation d'un air très chaud sur l'Hexagone. Une légère baisse des températures pourrait commencer à se dessiner au nord à partir de jeudi, tandis que la chaleur devrait persister plus durablement vers l'ouest et le sud-ouest.
1: Stéphanie Fromentin, vous écoutez France Info, il est 21h31. Et on retrouve Emmanuel Langlois.
18: Dans le contexte de cette vague de chaleur et même de canicule, un adolescent de 17 ans s'est noyé cet après-midi dans la Marne, deux jours après le décès, également par noyade, un garçon du même âge dans le même département de Seine-et-Marne. La victime d'aujourd'hui faisait partie d'un groupe de jeunes venus du département voisin de Seine-Saint-Denis. Les faits se seraient produits dans une zone non autorisée à la baignade. La mairie de Carry-le-Rouet, dans les Bouches-du-Rhône, annonce, elle, ce soir, la fermeture de ses plages pour 72 heures. La commune explique sa décision par une suspicion de bactéries dans l'eau, alors que la France subit cette vague de chaleur précoce pour un mois de mai. Un procès pour escroquerie en bande organisée requis contre l'ex-patron de l'UDI, Jean-Christophe Lagarde, ainsi que son ancien chauffeur et un ex-policier. Tous les trois sont accusés d'avoir fait diffuser une fausse information sur Raquel Garrido, alors son adversaire, la France Insoumise, aux élections législatives de 2022, l'accusant d'exploiter une femme de ménage sans papier. Au 87e jour de la guerre au Moyen-Orient, des projets, mais toujours pas d'accord imminent, selon à la fois l'Iran et Donald Trump. De hauts responsables iraniens se sont d'ailleurs déplacés ce lundi à Doha au Qatar pour des tractations en vue d'un éventuel accord. Alors que les négociations se poursuivent entre les deux pays, le président iranien lui ordonne le rétablissement de l'accès à l'Internet. Il était suspendu depuis le début de la guerre, fin février. Et puis dans un communiqué, le club de football de Lille acte la fin de sa collaboration avec son entraîneur Bruno Genesio. Ce départ conclut deux années convaincantes du coach lyonnais sur le banc du club nordiste. Le LOSC qui ne précise pas la future destination de Genesio ni le nom de son remplaçant.
1: Merci beaucoup Emmanuel Langlois. Direction Roland-Garros dans un instant pour le match du soir entre Gaël Monfils et Hugo Gaston. Peut-être la dernière rencontre de Gaël Monfils à Roland-Garros. Fabrice Abgral nous attend. Et puis la diplomatie russe appelle aujourd'hui les ressortissants étrangers vivant à Kiev à quitter la capitale ukrainienne avant de nouveaux bombardements de l'armée russe. Hors de question d'évacuer, répond ce soir le Quai d'Orsay à la Russie.
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1: Et ce match, Fabrice Abgral, entre Gaël Monfils et Hugo Gaston, peut-être, mais peut-être pas. Les adieux de Gaël Monfils, porte d'Auteuil. C'était mal parti tout à l'heure. Est-ce que Gaël Monfils relève la tête?
3: Ça s'arrange pas en fait pour Gaël Monfils dans la deuxième manche. Il a perdu le premier set, Gaël Monfils, face à Hugo Gaston sur le score de 6 jeux à 2. Et dans la deuxième manche, 3 jeux à 1. Hugo Gaston est au service pour confirmer le break qu'il a réalisé il y a quelques instants. Pour donc mener 4 jeux à 1, alors que Gaël Monfils pourtant s'est procuré 2 balles de débreak pour revenir à 3 jeux à 2, service à suivre, mais il n'a pas pu les concrétiser. Gaël Monfils, qu'on ne sent pas véritablement dans le match, en fait il semble un petit peu tendu, un peu crispé. Comme je vous disais tout à l'heure, la balle a du mal à sortir de la raquette. Il est emprunté un petit peu, Gaël Monfils. Les mauvaises langues disent aujourd'hui qu'il n'est plus véritablement joueur de tennis parce qu'il est en tournée d'adieu en fait, Gaël Monfils. Il n'a plus rien à gagner, plus de points à marquer. Gaël Monfils, il est là un petit peu pour se faire plaisir et pour faire plaisir au public. Mais là, le public ne prend pas beaucoup de plaisir parce qu'il n'y a pas beaucoup de spectacle. Il faut bien le reconnaître, ce n'est pas le Gaël Monfils flamboyant qu'on a l'habitude de voir sur le court, mais peu importe, il est là, Gaël Monfils. Il va se battre jusqu'au bout de manière, on le sait. Il se bat jusqu'au bout, Gaël Monfils. Il a été l'auteur de nombreux renversements de situation. On l'a vécu en direct sur France Abon, ici même d'ailleurs, à Roland-Garros. Souvenez-vous, il y a 2 ans, face à Sébastien Baez, ce fameux match où ça s'est terminé à minuit 20, alors qu'il était mené 4-0 dans la 5e manche. Balle de 5-0 pour l'Argentin. Il avait réussi à l'emporter dans une ambiance digne des stades de football. Mais là, sur ce qu'on voit actuellement, Gaël Monfils est complètement dépassé pour l'instant par Hugo Gaston, qui pratique un tennis extrêmement solide sur le court central. Mais Gaël Monfils, là, qui bénéficie d'une 3e balle de débreak pour revenir à 3 jeux à 2. Mais malheureusement, son retour de service termine dans le filet. Donc Hugo Gaston toujours devant. Il a remporté le premier set 6-2. Il mène 3 jeux à 1 et il est au service pour confirmer le break pour mener 4 jeux à 1.
1: Merci beaucoup Fabrice Abgral. On vous retrouve dans quelques instants.
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1: Mais d'abord, nous allons prendre la direction de Kiev, la capitale de l'Ukraine, alors que la diplomatie russe a appelé aujourd'hui les ressortissants étrangers vivant à Kiev, dont les personnels diplomatiques, à quitter la capitale ukrainienne avant de nouveaux bombardements de l'armée russe. Le chef de la diplomatie russe, Sergueï Lavrov, a d'ailleurs exhorté aujourd'hui les États-Unis à évacuer également leur ambassade lors d'un entretien téléphonique avec le secrétaire d'État américain Marco Rubio, une annonce qui intervient après des frappes russes particulièrement massives qui ont visé l'Ukraine ce week-end, faisant au moins 4 morts, une centaine de blessés. La Russie qui a tiré un missile de dernière génération, l'Oreshnik, pour la 3e fois depuis le début de la guerre. Ce qui est certain, Sylvain Tronchet, vous êtes à Moscou, c'est que de nouvelles frappes seront menées, on ne sait pas quand exactement.
4: Oui, alors ce n'est pas la première fois que Moscou conseille aux diplomates étrangers de quitter Kiev. Déjà, peu avant le 9 mai, alors que l'Ukraine faisait planer la menace d'un raid de drones au moment de la célébration de la victoire à Moscou sur la place Rouge, le pouvoir russe avait alors brandi la menace de représailles de grande ampleur, conseillant aux diplomates de quitter la capitale ukrainienne. Mais cette fois-ci, néanmoins, notons que le ton est beaucoup plus agressif, toujours plus belliqueux, plus précis également. Moscou menace de cibler de nombreux sites qu'elle considère comme militaires, faisant partie du complexe militaro-industriel à Kiev, ainsi que des centres de décision administrative du gouvernement ukrainien, ce qui serait en soi une escalade. Ces lieux étant à la fois hautement symbolique, mais aussi souvent, généralement, situé dans des zones très denses. C'est pour cela que Moscou envoie cet avertissement. Nous avertissons les citoyens étrangers, y compris le personnel des missions diplomatiques, des représentations d'organisations internationales, de la nécessité de quitter la ville dès que possible, dit le communiqué du ministère des Affaires étrangères. Les habitants de la capitale ukrainienne ne doivent pas s'approcher de ces lieux. La menace est claire, même si, encore une fois, elle n'est pas fondamentalement nouvelle et qu'en l'état, les représentations diplomatiques européennes, françaises notamment, ne parlent pas d'évacuation.
1: Non, et notamment un communiqué du Quai d'Orsay qui indique ce soir qu'il est, je cite, hors de question d'évacuer. Alors pour justifier ces menaces, Sylvain, Moscou fait référence une fois encore à la frappe ukrainienne sur un établissement scolaire dans la région occupée de Louhansk.
4: Oui, cette frappe sur un lycée technique de Starobilsk qui a fait 21 morts des étudiants, d'après les autorités russes, la semaine dernière, est présentée comme l'étincelle qui a mis le feu aux poudres. Hier, Moscou a présenté les dégâts, en quelque sorte, à des médias étrangers. Nous étions sur place, affirmant qu'il s'agissait d'un crime de guerre, en évitant de parler des victimes civiles côté ukrainien. Dans le même temps, tout cela a dépassé le seuil de la patience, affirme le ministère russe dans son communiqué, qui reprend la rhétorique classique du Kremlin. Le régime ukrainien est qualifié de nazi, de terroriste, l'OTAN de complice. Plus que les mots peut-être, plus que les justifications, même si cette affaire de la région de Lugansk cristallise actuellement toute la colère russe, les médias russes sont en boucle littéralement autour de cette histoire, mais plus que les justifications, c'est aussi peut-être le contexte qui importe. Vladimir Poutine a affirmé il y a peu que la guerre touchait à sa fin, selon lui, mais dans le même temps, son armée ne progresse pas, les pertes humaines s'accumulent. Côté russe, elle pourrait atteindre 350 000 morts à la fin de l'année, d'après certaines estimations. Et on peut peut-être aussi lire ces menaces à la lumière de la frustration que cette situation doit générer au Kremlin.
1: Sylvain Tronchet, correspondant de France Info à Moscou. Bonsoir Tetiana Ougarkova, merci d'être en direct avec nous depuis la capitale ukrainienne. Vous êtes journaliste, vous êtes souvent avec nous évidemment sur France Info depuis le début de cette guerre, il y a plus de 4 ans. Maintenant, vous êtes responsable du département international de l'ONG Ukraine Crisis Media Center et vous avez écrit La vie à la lisière, être ukrainien aujourd'hui avec Volodymyr Yermolenko, c'est paru aux collections Témoins Gallimard. Tetiana, est-ce qu'il y a de l'inquiétude après cette menace de la Russie qui demande donc aux ressortissants étrangers de quitter Kiev ?
5: Bonsoir, ça ressemble plutôt à une espèce d'une guerre cognitive qui se déroule, puisque évidemment, ce n'est pas les menaces qui constituent le danger. Les Russes nous frappent sans ou avec les menaces particulières adressées aux Européens. C'est notre réalité depuis plus de 4 ans de la guerre de grande échelle. Donc, je ne dirais pas qu'il y a une inquiétude particulière par rapport à ces déclarations-là, mais évidemment, la ville de Kiev traverse des jours particulièrement difficiles parce que le centre historique a été frappé la nuit de samedi à dimanche d'une manière très, très forte. Évidemment, ça a fait un effet psychologique, sans pour autant qu'on pense vraiment que, que l'armée russe possède l'arsenal de 90 missiles par nuit. C'est quand même un nombre inouï jeté sur la capitale ukrainienne dans cette nuit de samedi à dimanche. On ne pense véritablement pas qu'ils disposent de l'arsenal nécessaire pour effectuer ça. Quand il s'agit des drones, nous sommes habitués de recevoir des centaines de drones par nuit et le taux d'interception des drones, il est extrêmement élevé, donc il est, si je ne me trompe pas, au-delà de 90%, 93% parfois, selon les statistiques officielles. Donc, je ne dirais pas que ça change quelque chose pour nous véritablement, mais le spectacle, évidemment, il est destiné à nos partenaires en Occident. Ce n'est pas par hasard que Lavrov s'adresse directement des ambassades, ça, des diplomates, en disant que voilà, regardez, nous sommes très méchants, nous pouvons faire beaucoup de dégâts. Ils ont évidemment trouvé un prétexte, voilà, sur cet établissement scolaire, évidemment, donc, mais il n'aurait pas fallu un prétexte pour nous commencer l'agression en 2014.
1: Quand Moscou dit vouloir cibler de nombreux sites qu'elle considère donc comme militaires à Kiev, ainsi que les centres de décision administrative, de quel secteur précis de la capitale ukrainienne parle-t-on et quelles seraient les conséquences si effectivement des missiles s'abattaient sur ces secteurs?
5: Ben écoutez, donc prenons l'exemple de la semaine dernière. Ils ont dit de vouloir frapper des cibles militaires stratégiques, etc. Qu'est-ce qui était frappé? L'Institut de littérature, la maison ukrainienne où est situé mon bureau, par exemple, le musée de Tchernobyl sur Podil, les immeubles résidentiels, donc le théâtre aussi, l'opéra. Donc voilà, ce sont ça des... Après, à Bilaterkva, le fameux missile Oreshnik, il a frappé des garages. Nous avons tous vu cette vidéo-là, la coopérative des garages qui a été frappée par un missile qui coûte des millions d'euros. Donc tout ceci, évidemment, on devrait frapper un peu n'importe où, n'importe comment. Donc, il n'y a pas d'inquiétude particulière par rapport à des centres stratégiques qu'ils puissent refrapper encore une fois. Donc tout ceci, c'est l'attention, la pression psychologique qu'ils essayent de créer. Or que nous sommes tellement habitués à des frappes qu'il n'y a pas de nuit sans frappe. Donc pour nous, ça ne change pas grand-chose. Et donc nous ne croyons véritablement pas qu'ils puissent atteindre leur objectif en détruisant ce qu'on appelle le centre de la prise de décision.
1: Ça pourrait être, si c'était le cas, les lieux de pouvoir.
5: Oui, mais il y avait déjà des frappes. Donc, par exemple, la frappe de la semaine dernière, il y avait notre ministère des Affaires étrangères qui a été un peu touché, donc une espèce de vitre sautée. Le centre de Kiev est d'une manière ou d'une autre assez bien protégé. Évidemment, les choses stratégiques ne sont pas là où ils puissent paraître aux Russes. Donc, évidemment, je ne pense pas que ça constitue une inquiétude plus différente par rapport à tout ce que nous avons connu dans le passé. Donc nous savons tous qu'ils voulaient prendre Kiev dans 2-3 jours et donc éliminer la présidence Zelensky, le gouvernement, etc. Ils n'ont pas pu le faire en 2022. Il n'y a aucune raison pourquoi ils arriveraient à le faire en 2026.
1: Et est-ce qu'il y a suffisamment de défense anti-aérienne?
5: Par contre, ça, c'est un problème brûlant, parce que ce que démontrait la dernière attaque, c'est justement le fait que quand l'armée russe emploie beaucoup de missiles, notre défense antiaérienne contre les missiles, et notamment contre les missiles balistiques, elle est insuffisante, parce que les dégâts ont été faits pour la plupart par des missiles et pas par les drones, parce que intercepteurs de drones, On en fabrique. Par contre, évidemment, il y a toujours le déficit de systèmes Patriot, des missiles pour des systèmes Patriot, des systèmes Aristide et d'autres intercepteurs de missiles. Donc voilà. Donc ça, par contre, ça constitue un problème. Et pas pour Kiev. L'Ukraine ne se limite pas non plus à Kiev. Il y a plusieurs villes. Je ne veux pas évidemment vous dire les noms, mais nous savons tous qu'il y a des villes qui ne sont pas tellement protégées que comme la capitale. Et donc là, évidemment, le danger est là. Évidemment, notre espoir réside à le fait que, heureusement, les Russes n'arrivent pas à fabriquer autant de missiles pour nous frapper comme ils le faisaient en 2022-2023. C'était une centaine de missiles tous les dimanches, lundi, on se rappelle très bien. Aujourd'hui, ils sont plus capables de ça. Mais pour une fois, comme ils ont fait la démonstration la semaine dernière, ils ont pu accumuler 90 missiles.
1: Merci Tetiana Ogarkova, journaliste responsable du département international de l'ONG Ukraine Crisis Media Center. Je rappelle votre livre coécrit avec Volodymyr Yermolenko, La vie à la lisière, être ukrainien aujourd'hui, paru chez Gallimard.
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1: Emmanuel Langlois pour l'essentiel. Et à la une, la chaleur, bien sûr, et cet avant-goût d'été en cette fin du mois de mai.
18: 8 départements de l'Ouest seront placés demain mardi en vigilance orange canicule. Ça va du Finistère à la Manche, en passant par la Mayenne ou encore la Loire-Atlantique. Des retards importants jusqu'à 6 heures pour certains trains signalés ce soir sur la ligne à grande vitesse entre Paris et le Sud-Est. Selon la SNCF, ces perturbations sont dues à la rupture d'une caténaire au nord de Lyon. Un garçon de 17 ans reconnaît avoir porté un coup de couteau mortel à un adolescent du même âge. C'était avant-hier dans un camping de Seine-et-Marne. Apparemment, après une vive altercation téléphonique, née du refus d'une jeune femme d'accepter le suspect comme contact sur le réseau TikTok. D'après le parquet de Meaux, le mineur a été placé en détention provisoire ce soir. L'épidémie d'Ebola s'étend en République démocratique du Congo. Elle est extrêmement grave et difficile, alerte le chef de l'OMS, l'Organisation mondiale de la santé, qui se rend sur place. Il appelle les pays voisins à agir immédiatement. L'épidémie progresse plus vite que nous, dit-il. Et puis Gaël Monfils pour un dernier tour à Roland-Garros. Le Français qui prendra sa retraite à la fin d'année est opposé ce soir à Hugo Gaston, qui a remporté le premier set 6 jeux à 2 et mène dans la deuxième manche 3 jeux à 2.
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1: C'est dur pour Gaël Monfils, Fabrice Abgral, face à Hugo Gaston, qui a l'air plus en jambes. Hein.
3: Oui, plus en jambes, plus frais aussi, indiscutablement, que Gaël Monfils dans ce match débuté il y a 1h17. Il souffre physiquement, Gaël Monfils. Il s'arrête souvent pour récupérer des efforts qu'il fournit sur le court central, parce que Hugo Gaston le fait énormément courir depuis le début de la rencontre. 3 jeux à 2 donc en faveur de Hugo Gaston. Mais attention, je vous le disais tout à l'heure, il y avait 3 jeux à 1 quand on s'est quitté, et Gaël Monfils a réussi à débriquer, à prendre le service d'Hugo Gaston. Un beau sursaut d'orgueil donc de Gaël Monfils. Il est revenu à 3 jeux à 2, il est au service maintenant, mais il a du mal, hein. Il a du mal à gagner sa mise en jeu. Gaël Monfils qui s'appuie là sur sa raquette là, qui est coupée en deux, et qui s'appuie sur sa raquette pour récupérer. Non, c'est compliqué, hein, pour Gaël Monfils. Il est loin du joueur que l'on a connu, flamboyant, spectaculaire, mais à l'instant même il vient de remporter sa mise en jeu sur un ace. Et donc il égalise à 3 jeux partout, mais il s'accroche, hein, Gaël Monfils, comme il le fait toujours, hein, dans ses rencontres, puisque Gaël Monfils, j'allais dire le français, mais ils sont deux, mais Gaël Monfils Gaël Monfils a perdu le premier set sur le score de 6 jeux à 2. Il s'accroche, il ne veut rien lâcher, Gaël Monfils. Il veut encore se faire plaisir sur ce court central, et surtout donner du plaisir au public. Ça a toujours été son leitmotiv, hein, depuis le début de sa carrière, se faire plaisir et faire plaisir au public. C'est ça le plus important pour lui, se faire plaisir et donner du plaisir au public. Et bon, pour l'instant, sincèrement, mis à part quelques fulgurances, on ne peut pas dire que ce soit un grand match de tennis, mais c'est vrai qu'il y a des points spectaculaires dont est à l'origine à chaque fois d'ailleurs Gaël Monfils. Et là, Gaël Monfils qui vient à la volée. Allez, il n'hésite pas à prendre des risques maintenant, Gaël Monfils. Et vous entendez évidemment le public derrière en train d'applaudir Gaël Monfils. Hugo Gaston est au service pour tenter de mener 4 jeux à 3 dans ce deuxième set. Il a remporté la première manche Si Josette.
1: Le public, mais aussi les joueurs, Fabrice, qui, à l'heure où l'on se parle, souffrent peut-être un petit peu moins de la chaleur. Parce
3: fait lourd, hein, quand même. Hein.
1: Il fait très lourd et ça joue un rôle. Alors, évidemment, pour les spectateurs, c'est compliqué, mais je pense évidemment aux joueurs. On a vu tout à l'heure une image, celle du Norvégien Casper Ruud, qui a eu...
3: On s'est même demandé s'il allait abandonner, d'ailleurs.
1: Qui a failli abandonner, victime d'un coup de chaud. C'est l'illustration. C'est l'illustration. Finalement, il a gagné son match. Mais c'est l'illustration que c'est compliqué ce début de tournoi.
3: Oui, c'est compliqué. Puis il y a aussi une petite ramasseuse de balles qui a été évacuée. Évidemment, les ramasseurs de balles sont extrêmement exposés au soleil et malgré les casquettes. Malheureusement, elle a eu un petit malaise, elle a été évacuée, mais bon, rien de grave, évidemment. Mais c'est vrai, et en plus, ils n'ont pas de chance, les ramasseurs, ils sont en noir. Ils auraient pu choisir une autre couleur.
1: C'est vrai noir, que c'est pas l'idéal.
3: Non, c'est pas l'idéal. Non, mais alors, en toute honnêteté, évidemment, on a posé la question en conférence de presse aux joueurs. Alors, c'est vrai qu'il fait chaud, mais les joueurs ne sont pas plus impressionnés que ça par ces fortes chaleurs. Ces fortes chaleurs, ils les connaissent parfaitement, que ce soit à l'Open d'Australie, à Melbourne, au mois de janvier, parce que c'est l'été là-bas. On frôle souvent les 35, voire parfois même les 40 degrés à Melbourne, ou encore à l'US Open au mois de septembre, où là, le taux d'humidité est très élevé et peut-être parfois extrêmement dangereux pour les joueurs. D'ailleurs, les joueurs considèrent que c'est à l'US Open à New York qu'ils prennent le plus de risques. Alors là, à Roland-Garros, évidemment, ils se préparent sans véritablement paniquer à lutter contre la chaleur. Alors, ils boivent beaucoup pour évidemment s'hydrater, se mettre des poches de glace autour du cou, au changement de côté sur le court. Prévoit aussi des polos supplémentaires parce qu'ils transpirent énormément. Enfin, il n'y a rien de révolutionnaire pour les joueurs de tennis, rien de révolutionnaire, juste le nécessaire pour lutter contre d'éventuelles défaillances. D'ailleurs, il n'en a pas véritablement eu. Alors, il y a eu Casper Ruud aujourd'hui, mais à la fin du quatrième set, il y a eu 10 minutes de pause. Ça lui a été salvateur à Casper Ruud parce que quand il est revenu pour la cinquième manche, il a collé un 6-2 à Safiulin. Donc, non, mais c'est vrai, la vérité. Donc, à un moment, donc ça a fait du bien, les 10 minutes de pause là, à la fin du quatrième set pour Casper Ruud. Donc, la chaleur, évidemment, ils en prennent en compte. D'ailleurs, ils précisent même qu'ils préparent bien avant. Quand ils savent qu'il va faire extrêmement chaud, ils s'hydratent énormément avant déjà. Ils boivent beaucoup d'eau. Pour que le corps soit prêt à prendre cette chaleur. Et c'est pas facile, évidemment, c'est pas facile, mais bon, ils ont l'habitude quand même. Ils reconnaissent qu'ils ont quand même l'habitude. Ils jouent traditionnellement dans des endroits où il fait extrêmement chaud. Alors le problème, c'est que le pic de chaleur est prévu pour jeudi, je crois, sauf erreur de ma part.
1: Oui.
3: Et il prévoit 35 degrés à Paris.
1: Normalement, c'est une première semaine assez chaude, globalement, qui nous attend. En tout cas, sur Paris, peut-être un léger repli, évidemment, des températures à partir du week-end qui arrive. Gaël Monfils, j'entends beaucoup d'ambiance. Juste, on ne l'a pas dit, Fabrice, mais le central est plein pour ce match.
3: Bon. 15 000 spectateurs et 15 000 spectateurs en faveur de Gaël Monfils, qui vient de perdre ce jeu de service de Hugo Gaston. Hugo Gaston mène 4 jeux à 3 dans la deuxième manche.
1: Merci beaucoup Fabrice Abgral, à tout à l'heure. Et on retrouve Élodie Suigo, le monde d'Élodie.
7: Bonjour Anaïs.
8: Bonjour Élodie.
7: Vous êtes cet artiste que personne n'attendait tant votre univers n'existait pas ailleurs qu'au travers de votre personnalité. Entre vous et le public, c'est une histoire immédiate, presque instinctive. Elle naît avec The Ship Show, le seul en scène ovni brut artisanal qui a marqué la scène française par sa liberté de ton et sa présence scénique hors norme. Et puis, il y a eu Mon cœur, mon amour. Tout le monde l'a en tête, une chanson que tout le monde connaît, que tout le monde a chanté, un texte mordant devenu culte, porté par le public malgré les débuts critiques, parfois déroutés. Le titre s'est imposé comme un classique, avec cette phrase restée dans toutes les mémoires. Je hais les couples qui me rappellent que je suis seul. 20 ans plus tard, vous revenez avec cette même chanson. On se rend compte qu'on a grandi, mais on n'a pas vieilli. En tout cas, cette chanson, elle n'a pas vieilli. Vous retrouvez la scène aussi, ce lieu essentiel, avec une série de dates et une tournée en préparation pour 2027. En retournant en studio, Anaïs, qu'aviez-vous besoin de transformer ?
8: Je crois beaucoup ce truc de faire des boucles, en fait. Que ce soit des boucles longues, comme là, c'est 20 ans, ou juste quand on est sur un projet, de tenter plein de choses, puis finalement se rendre compte que la première idée, c'était la meilleure. Et là, c'est un peu pareil. J'avais envie de me reconfronter vraiment, pas juste dire oh bah il y a 20 ans, mon cœur, mon amour est sorti. Non, il y a 20 ans, il y a eu ce fameux spectacle qui a tout pété et qui a fait comprendre aux médias que bah, des fois le public, c'est lui qui avait raison, c'est lui, comme vous dites, qui a imposé mon cœur, mon amour aux radios. Et les médias qui n'en voulaient pas au départ n'ont voulu finalement entendre plus que ça et ça a été compliqué. J'étais arrivée avec une superbe carte de visite complètement barrée avec ce spectacle. Et là, j'avais envie justement, 20 ans après, bah, au contraire, d'aller sur les 20 ans de jubilé du spectacle et de voir comment moi, justement, ce truc sans filet que j'avais osé faire il y a 20 ans, bah, va falloir que je le refasse là. Je me mets un beau défi.
7: On parle du besoin de la scène. Vous avez souvent dit que vous aviez besoin de la scène. Est-ce que la scène, c'était un refuge ou une nécessité vitale?
8: Alors, c'est pas que j'en ai besoin. Parce que comme je suis quelqu'un de très flippé, je suis pas partie de ces troubadours qui disent ouais, tant que je ne suis pas en tournée, je n'existe pas. Non, non, pas du tout. C'est toujours assez violent de me remettre, de m'y replonger. Mais quand j'y suis sur scène, je suis bien. Mais j'ai pas un rapport à la scène si simple. Là, plus ça va, plus je commence à me détendre et à m'affirmer. C'est-à-dire que comme j'ai pas confiance en moi, même t'es au bout de 6 albums, t'as fait ton taf, quoi. Je commence à être accompli quand même. Je réalise mes clips que j'écris. Là, je suis en train d'écrire une comédie musicale. Je dis, bon, bah, arrête de t'auto-flageller, vas-y. Plus ça va, plus je me rends compte que c'est la chose qui marche pour moi. J'aimerais peut-être la transmettre à des gens qui écoutent, qui veulent faire ce métier, mais qui sont flippés. C'est pas quelqu'un qui va dire, mais non, t'inquiète pas, t'es super, qui va marcher. C'est moi, je me rends compte que ce qui marche, c'est je me dis, avant de monter sur scène, je dis, toi, tu veux partager un maximum. Tu veux leur donner un maximum. Tu veux qu'il se passe le maximum de choses sur scène et qu'ils repartent avec le max de choses. Donc, en fait, ton stress, ça va empêcher ça. Donc tu le vires. J'essaie d'être pragmatique là-dessus et ça m'aide à monter sur scène en étant le plus légère possible.
7: Je voudrais qu'on revienne sur cette phrase « Je hais les couples qui me rappellent que je suis seule ». Est-ce qu'elle résonne différemment aujourd'hui, cette phrase qui impacte tout le monde ?
8: J'ai mis du temps à l'écrire, celle-là, parce que je voulais vraiment qu'elle soit vraie. Et du coup, j'avais des bribes, j'avais des choses. Je me suis dit « Ah, c'est bien quand même de dire... » Je hais les couples qui me rappellent que je suis seule. Et j'avais des amis qui me disaient oh, « c'est dur pour toi, en fait. » Moi, je m'en fiche. Par contre, j'avais peur d'une chose, c'est qu'il y ait une certaine aigritude dans la chanson. Je dis « Merde, tu te moques quand même vraiment beaucoup. » Et en fait, à ce moment-là, pur hasard, quand j'avais 20 ans, j'avais fait une vidéo pour mon chéri de l'époque qui était en Calédonie. Et j'avais montré mon appart dans lequel je venais d'emménager. Et la vidéo, mais c'était horrible. Je retrouve la vidéo, du coup, et je fais... Et là,

0: Merde. Non, la péridurale, c'est trop tôt, non, c'est trop tard. Ou quand l'enfant naît, elles sont pas forcément prêtes, elles n'arrivent pas forcément à se projeter. Donc il y a des chansons comme ça, drôles, mais bien trash. Il y a une chanson Bébé baise-moi. Je pense que je ne l'écrirai
1: Ah,
0: plus.
1: celle-là,
0: Hein.
1: elle est...
0: Mange-moi comme une mangue. Bon, par contre, je me dis, non, mais c'est ça qui est intéressant. Tu fais les 20 ans, mais tu vas la chanter, cette chanson. Tu vas la chanter.
1: On sera là, en tout cas. Merci beaucoup, Anaïs, d'être passée dans le monde d'Élodie sur France
0: Ben,
1: Info.
0: merci beaucoup, Elodie.
1: À l'occasion des 20 ans donc, de The Sheep Show et de votre titre Mon cœur, mon amour. Vous êtes donc très attendue sur scène à l'occasion de votre tournée avec des dates annoncées et d'autres à venir pour l'année 2027. Merci beaucoup.
0: Merci. Mon cœur.

0: Anaïs, invitée d'Élodie Suigo aujourd'hui, le monde d'Élodie sur France Info.
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0: Stéphanie Fromentin.
2: La vague de chaleur remarquablement précoce et intense qui s'est installée sur la France depuis vendredi dernier bat son plein en ce début de semaine. Elle va poursuivre son ascension jusqu'à mercredi avec des températures qui atteindront 31-35 degrés dans l'après-midi, tandis que les minimales restent élevées la nuit, souvent comprises entre 17 et 21 degrés. C'est l'ouest du pays qui connaît les excédents de température les plus exceptionnels, se situant 10-15 degrés au-dessus des normales de saison. Cet épisode est lié à la présence d'un puissant anticyclone qui s'étire du Maghreb jusqu'aux îles britanniques et qui favorise la présence d'un dôme de chaleur avec la stagnation d'un air très chaud sur l'Hexagone. Une légère baisse des températures pourrait commencer à se dessiner au nord à partir de jeudi, tandis que la chaleur devrait persister plus durablement vers l'ouest et le sud-ouest.
0: Stéphanie Fromentin, bonne soirée à l'écoute de France Info, il est 22h. Et on retrouve Marc Potvin.
3: Bonsoir.
0: Bonsoir Marc. 8 départements du quart nord-ouest en vigilance orange canicule à partir de demain.
3: Du jamais vu pour un mois de mai. Le détail dans un instant. Une forte chaleur qui nous pousse à chercher la fraîcheur. Nous allons voir ça dans le Morbihan. À suivre aussi la Russie qui menace de bombarder une nouvelle fois Kiev. Elle appelle les étrangers qui y vivent, notamment les diplomates, à quitter la capitale ukrainienne. Et puis un duel franco-français en cours à Roland-Garros. Gaël Monfils opposé à Hugo Gaston. Hugo Gaston a remporté le premier set, il mène dans le deuxième. En cas de défaite, Gaël Monfils fera ses adieux au tournoi de tennis après 19 participations. Un nouveau cap franchi dans l'épisode de très forte chaleur qui traverse le pays. 8 départements sont placés en vigilance orange canicule à partir de demain. Olivier Aymon, c'est le quart nord-ouest qui est concerné.
4: Avec les départements du Finistère, du Morbihan et de l'Ille-et-Vilaine, ajoutez la Manche, la Mayenne, le Maine-et-Loire, la Loire-Atlantique et la Vendée. 20 autres départements sont eux placés ou maintenus en vigilance jaune demain, toujours sur cette partie ouest-nord-ouest, plus Paris et les 3 départements de la Petite Couronne, et désormais le Rhône et l'Isère. C'est la première fois que des vigilances jaunes ou oranges sont déclenchées pour canicule par Météo France en mai, depuis que le dispositif a été mis en place en 2004. Épisode très précoce donc, mais pas imprévisible, puisque les scientifiques ont démontré que le changement climatique lié à nos émissions de gaz à effet de serre a tendance à multiplier, renforcer, allonger ces périodes de vagues de chaleur, qui se traduit en début de semaine par des températures dépassant les 35 degrés par endroit en journée, 36,9 c'est le record du jour à Osgore, et au-dessus de 20 la nuit, comme cela va être le cas à nouveau ces prochaines heures en Bretagne, Normandie ou Pays de la Loire.
3: Et aujourd'hui, des records de température pour un mois de mai ont été battus dans 33 villes. 30,8 degrés à Quimper dans le Finistère, 31,3 à Lannion dans les Côtes d'Armor, 35,1 à Royan en Charente-Maritime. Dans le Morbihan aussi, il a fait très chaud aujourd'hui. À l'Armor-Plage, le mercure dépassait les 30 degrés. De nombreuses personnes sont allées se rafraîchir en fin de matinée avant les fortes chaleurs de l'après-midi, Morgane Guillaumard.
5: 31 degrés en plein soleil, 17 degrés dans l'eau, la mer est fraîche, mais n'empêche pas les enfants comme Lina de courir pour y plonger.
6: J'ai peur pour chercher des coquillages.
5: Une ambiance de vacances d'été en ce pont du mois de mai pour cette famille qui vient de Saint-Marcel, à une heure d'ici. Assise sur une chaise de camping, la grand-mère Aline a tout ce qu'il faut pour se protéger.
7: Sous le parasol, lunettes, crème solaire et de l'eau.
5: Plus loin, les pieds dans l'eau, Alexandra fait des châteaux de sable avec son fils de 2 ans.
8: C'est merveilleux, voilà, on a un goût d'été, un avant-goût d'été.
5: Chapeau, t-shirt, short pour éviter les coups de soleil.
8: C'est fondamental.

0: fondamental. Aujourd'hui, on ne peut pas se dire qu'on ne peut pas se protéger. Là, à un moment donné, voilà, surtout quand on a des enfants en bas âge, c'est le t-shirt anti-UV, c'est le 50+.
1: Sur la côte, les terrasses des restaurants et des cafés sont pleines à craquer. Comme celle du bar L'Abricotier, géré par Laure.
2: Oui, elle est blindée, bah, les gens cherchent l'ombre. On a l'impression d'être ailleurs, dans le sud, c'est hyper sympa.
1: Et bien sûr, le classique pour se rafraîchir, c'est la glace.
3: Menthe, chocolat et chocolat noir. Vu que je suis une goulue, je mange tout, quoi.
1: Angélique se régale.
3: On a une petite sensation de fraîcheur. Le temps de manger la glace et après, hop, là, le coup de chaud revient, quoi.
1: Alors elle garde toujours sur elle sa gourde d'eau pour s'hydrater toute la journée.
4: Un reportage de Morgane Guillaumard, ici Armorique pour France Info. Jusqu'à 6 heures de retard annoncé sur l'axe Paris-Lyon-Marseille, selon la SNCF. En cause, la rupture d'une caténaire au nord de Lyon cet après-midi. Elle a coupé l'alimentation électrique d'une voie. Au moins 2 trains ont été bloqués dans la zone. Vu les fortes chaleurs, les portes ont été ouvertes. 2 mineurs en garde à vue au lendemain de la découverte du corps d'un enfant de 11 ans à Rennes. Un adolescent de 16 ans interpellé ce matin et une adolescente de 15 ans qui s'est présentée d'elle-même au commissariat. Le garçon a été retrouvé mort au pied d'un immeuble. Une serviette de bain mouillée était nouée très serrée autour de son cou.
5: La Russie exhorte les États-Unis à évacuer leur ambassade à Kiev.
4: Après avoir appelé les ressortissants étrangers vivant dans la capitale ukrainienne, dont les personnels diplomatiques, à partir avant de nouveaux bombardements, l'Ukraine appelle à ne pas céder au chantage russe, Sylvain Tronchet.
6: Ce n'est pas la première fois que Moscou conseille aux diplomates étrangers de quitter Kiev. Peu avant le 9 mai, déjà, alors que l'Ukraine faisait planer la menace d'un raid de drones au moment de la célébration de la victoire à Moscou, le pouvoir russe avait brandi la menace de représailles de grande ampleur. Cette fois-ci, le ton est néanmoins encore plus agressif, toujours plus belliqueux et plus précis. Moscou menace de cibler de nombreux sites qu'elle considère comme militaires dans la région de Kiev, ainsi que les centres de décision administratifs, ce qui serait une forme d'escalade. Depuis plusieurs jours, le ton monte à Moscou. La frappe sur un lycée technique dans la région occupée de Lugansk la semaine dernière est présentée par le pouvoir russe comme l'étincelle qui a mis le feu aux poudres. Tout cela a dépassé le seuil de la patience, affirme le ministère russe des Affaires étrangères dans son communiqué qui reprend la rhétorique classique du Kremlin. Le régime ukrainien est qualifié de nazi et terroriste, l'OTAN de complice. À ce stade, les autorités françaises et européennes ne parlent pas d'évacuation.
4: Et en effet, la France balaye l'avertissement de Moscou. On a l'habitude des menaces de Poutine. Hors de question d'évacuer nos diplomates, commente le ministère des Affaires étrangères. Israël va intensifier son offensive au Liban contre le Hezbollah pro-iranien. Le Premier ministre israélien le dit au moment où les États-Unis et l'Iran tentent de finaliser les termes d'un accord pour mettre fin aux hostilités au Moyen-Orient. Nous ne freinons pas, au contraire, j'ai demandé à accélérer, déclare Benjamin Netanyahou. En Iran, le président ordonne le rétablissement de l'accès à l'Internet international, accès suspendu au début des frappes américaines et israéliennes contre le pays. Depuis, la population ne pouvait consulter que les plateformes et sites relevant du réseau national. Au Japon, le fondateur des Konbini s'est éteint à l'âge de 93 ans. Les Konbini, ce sont ces emblématiques supérettes ouvertes 24 heures sur 24. On y trouve tous les produits de première nécessité et de nombreux services, y compris bancaires et postaux. Avec les Konbini, Toshifumi Suzuki laisse un héritage inestimable, Karine Nishimura.
7: Au début des années 1970, Toshifumi Suzuki n'est encore qu'un chef de service du groupe Ito Yokado quand il est dépêché aux États-Unis. Mission, trouver des idées afin de redonner du tonus au secteur de la distribution. Il en revient avec une idée, des supérettes de proximité. Mais le modèle américain est inadapté, il faut tout réinventer. En interne, personne n'y croit, comme le raconte cet autre dirigeant.
8: Ça a été une série de galères, on disait que ça ne marcherait pas, les critiques pleuvaient de partout.
7: Pourtant, en 1974, ouvre le premier Konbini 7-Eleven japonais dans la baie de Tokyo. Un demi-siècle après, mais cette voisine n'a pas oublié.
9: Je m'en souviens, un jour j'ai entendu dire que le marchand d'alcool devenait 7-Eleven.
7: Un deuxième ouvre, et puis un troisième, et puis toute une chaîne. C'est un véritable succès, jamais démenti depuis.
10: C'est tellement pratique, on y trouve tout le nécessaire au quotidien.
7: Malgré la concurrence, 7-Eleven, dont Suzuki a longtemps été le patron, reste la référence. Ses idées maîtresses lui survivent. Renouvellement fréquent de l'offre, toujours plus de services. Les Combini ne connaissent pas la crise, on en compte désormais 56 000 au Japon, dont 22 000 7-Eleven.
4: Karine Nishimura, correspondante de France Info à Tokyo.
5: Le sport, le tennis, c'est la deuxième journée de Roland-Garros qui touche à sa fin, mais pas encore.
4: Trois Français se sont qualifiés pour le deuxième tour aujourd'hui. Hugo Humbert, Arthur Rinderknecht et Lucas Van Haché. Un quatrième tricolore va obtenir son ticket, soit Gaël Monfils, soit Hugo Gaston. Les deux joueurs s'affrontent en ce moment. Fabrice Abgral, on vous retrouve à Roland-Garros. Ça se présente mal pour Gaël Monfils.
11: Ouais, ça se présente pas très bien en effet pour Gaël Monfils dans cette rencontre débutée il y a 1h37. Puisque Hugo Gaston mène maintenant 2-7-0 face à Gaël Monfils. Le premier set remporté par Hugo Gaston, 6-2. Et le deuxième, il y a quelques instants, sur le score de 6-3. Gaël Monfils est au service dans le premier jeu du troisième set. Occasion pour lui de mener 1-0. Et à l'instant même, donc, il vient de conclure son jeu de service. 1-0 pour Gaël Monfils. Mais dans l'état actuel des choses, on voit mal comment Gaël Monfils va pouvoir renverser la situation. Il est dos au mur maintenant, hein, Gaël Monfils. Il n'a plus le droit à l'erreur. S'il veut atteindre le deuxième tour, s'il veut prolonger le plaisir, il doit remporter les trois sets suivants. Mais physiquement, ça commence à faire beaucoup pour Gaël Monfils, âgé de 40 ans. Il est en train de faire son âge hein, sur le court central. Gaël Monfils, 2-7-0 donc en faveur d'Hugo Gaston. Gaël Monfils doit donc remporter les trois sets suivants pour espérer se qualifier pour le deuxième tour. Mais sur ce qu'il monte actuellement, ça paraît impossible.
4: Fabrice Abgral, à tout à l'heure sur France Info pour la suite de ce match. Et puis une page se tourne à Lille. Bruno Genesio quitte son poste d'entraîneur du LOSC au terme de son contrat de 2 ans avec le club de foot, qualifié pour la prochaine Ligue des Champions. Le LOSC ne précise pas la future destination du technicien ni le nom de son remplaçant.
5: Merci beaucoup Marc Potvin.
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5: Météo France a placé 8 départements de l'Ouest en vigilance orange canicule. Une vingtaine d'autres sont en vigilance jaune. Reportage à suivre de notre envoyé spécial près d'Angers. Et puis Aurélie Gagné sera avec nous, porte-parole co-secrétaire générale du syndicat FSU SNU IPP. Elle s'inquiète avant la reprise des cours demain pour les élèves. Et puis le tennis. On en parlait il y a un instant avec Fabrice Abgral. Nous retournerons le voir, évidemment. Porte d'Auteuil pour ce duel franco-français entre Hugo Gaston et Gaël Monfils.
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5: Météo France vient donc de placer 8 départements de l'Ouest en vigilance orange canicule. C'est du jamais vu aussitôt dans l'année. Les départements concernés sont le Finistère, le Morbihan, l'Ille-et-Vilaine, la Manche, la Mayenne, la Loire-Atlantique, la Vendée et le Maine-et-Loire. Et c'est là, près d'Angers, que Boris Loumagne s'est rendu au bord d'un lac ouvert à la baignade. Et forcément, avec ces températures aujourd'hui, il y avait foule.
17: 35 degrés au bord de ce petit lac, un peu moins en ressenti quand on a de l'eau jusqu'à la taille.
18: Ça fait du bien, on revit.
17: Mélinda et sa fille Romy profitent de ces quelques instants de fraîcheur avec ce petit vent qui souffle, pas désagréable.
18: Bah, hier trop chaud, donc on est resté enfermé. Donc là aujourd'hui on a décidé de venir ici, puis c'est plus calme, le lac de Maine est fermé.
17: Et oui, la plupart des plans d'eau de la région sont fermés, c'est encore trop tôt dans la saison, les maîtres nageurs ne sont pas arrivés.
18: Et ça c'est ce qui est dommage, c'est que derrière les villes, le préfet ne suit pas pour l'ouverture des baignades en fait, hein, parce que ça commence qu'en juin. C'est problématique, c'est que du coup c'est pas en fonction du temps en fait.
17: Et voilà pourquoi il y a beaucoup de monde autour de ce petit lac qui lui est donc ouvert. Sylvie et Jérôme, eux, se sont trouvés une petite place à l'ombre. Avec leurs enfants, ils pensent désormais à la suite de la semaine, la reprise des cours demain pour leur fils Jules en CM2. Les consignes de l'école sont claires.
13: Petite gourde d'eau, casquette, brumisateur, mais après ça s'arrête
19: et
13: là.
19: Tenue légère.
17: Les récrés continuent quand même ?
19: Oui, ça dépend si trop chaud, c'est à l'intérieur au frais.
20: Dans ma classe, les stores ils sont cassés, donc c'est compliqué d'avoir de l'ombre souvent. C'est la classe la plus exposée de mon école. Très froid l'hiver et très chaud l'été.
21: Ils ont fait des travaux l'année dernière, suite au gros chaleur qu'il y avait eu. Ils ont aménagé les cours avec, comme tu disais, des plans de espace fraîcheur. Et quand il fait très très chaud lors de la récré, il y a des petits brumisateurs qui sont diffusés. Après, si vraiment il fait trop chaud, ils ont une salle, une très ancienne salle, où ils peuvent être dedans et ils sont vraiment très au frais.
17: Ici, dans le Maine-et-Loire, où il va faire jusqu'à 37 degrés cette semaine, plusieurs parents d'élèves nous confirment que les récrés en plein air seront annulés dans certaines écoles. Une première, aussitôt dans l'année. Et puis la municipalité d'Angers va également renforcer ses dispositifs de surveillance des personnes âgées avec des visites à domicile pour ceux qui en auraient besoin.
5: Alors, reportage France Info près d'Angers dans le Maine-et-Loire, signé Boris Loumagne avec Benjamin Troncin pour les moyens techniques. La chaleur va durer, la canicule s'installe dans ces 8 départements classés en vigilance orange. J'ajoute que Sébastien Lecornu, le Premier ministre, présidera jeudi une réunion interministérielle pour faire le point justement sur la préparation des services de l'État face à cet épisode de chaleur exceptionnelle. Aurélie Gagné est avec nous. Bonsoir, vous êtes porte-parole et co-secrétaire général du syndicat FSU SNUIPP, syndicat de l'éducation nationale. Les élèves vont reprendre les cours évidemment ce mardi, puisqu'il n'y avait pas cours aujourd'hui. Est-ce que il y a un petit peu d'inquiétude en ce qui vous concerne avant cette rentrée, vu les conditions climatiques?
22: Bonsoir. Alors, oui, il y a toujours de l'inquiétude. Après, j'ai envie de dire, c'est plutôt un ras-le-bol qu'il y a. Parce que finalement, l'année dernière, on avait les mêmes questions, le même questionnement. Hein. Alors, on était fin juin, on n'était pas forcément sur la zone atlantique. Bon, là, on est en 2026, fin mai, on est sur la zone atlantique. Donc, à la fois une zone géographique, je dirais, dont on n'a pas l'habitude. Et puis, une période rapprochée par rapport à... Enfin, précoce, hein, par rapport à l'année dernière. Donc, il y a quand même du ras-le-bol parce que on voit que les problèmes sont les mêmes. Mais d'une année à l'autre, rien ne change. On est face à des... clairement, au réchauffement climatique. Hein, on le prend en pleine face à chaque fois. Et dans les services publics, à l'école, eh bien, les personnels, les enseignants, enseignantes doivent faire face, doivent faire avec le matériel dont ils disposent, avec les bâtis, le bâti scolaire qui est le nôtre hein, actuellement. Voilà, nous faisons face à la canicule, nous essayons de faire en sorte que nos élèves passent leur journée d'école le mieux possible. Et ça va se faire. Mais c'est plutôt le ras-le-bol qui... Enfin, le ressenti actuel, c'est plutôt du ras-le-bol.
5: Alors, je sais que vous évoquez le bâti scolaire. Hein. C'est vrai que dans beaucoup d'établissements, ce sont des vieux bâtiments et qui ne sont pas très, très bien isolés, même si la situation est amenée à évoluer, mais ça évolue assez lentement. De quels moyens disposez-vous pour vous adapter au mieux à cette chaleur et quels sont peut-être les élèves, les catégories pour lesquelles c'est plus difficile?
22: Alors, nous faisons particulièrement attention aux plus jeunes, aux élèves de la maternelle. Nous faisons attention aux élèves qui ont des problèmes de santé. Hein. Ça, on a une attention particulière. D'une façon générale, nous veillons à ce que chaque élève s'hydrate régulièrement. Nous veillons à repenser un peu notre journée d'école parce qu'on sait que la canicule, c'est moins d'attention. Hein. C'est moins facile d'être attentif. Donc, nous repensons nos séances. Et puis, évidemment, l'EPS, l'éducation physique et sportive, nous la pratiquons soit différemment, soit nous la mettons en attente qu'il y ait des jours moins chauds. Donc voilà, il faut repenser un peu la journée d'école, veiller à ce que tout le monde soit bien à l'ombre lorsqu'il y a des récréations qui se font quand même en plein air, veiller à ce que les enfants s'hydratent régulièrement. Et puis s'il y a des brumisateurs, eh bien, c'est bien aussi de s'en servir tout au long de la journée.
5: Est-ce que vous avez des moyens à votre disposition? Est-ce que alors je ne sais pas si le ministère ou alors peut-être les collectivités locales, les municipalités vous aident? Est-ce que vous êtes équipé quand même de ventilateurs? Est-ce que vous avez un peu de matériel au moins à disposition?
22: Alors tout ça, c'est vraiment en fonction de la commune. D'accord. Le ministère de l'Éducation nationale ne fournit rien. D'ailleurs, on n'a même pas de notes, je dirais, de circulaires internes qui permettraient d'anticiper les choses. Alors je sais que quelques départements ont envoyé une circulaire interne vendredi, mais je dirais que même au niveau des consignes, il n'y a pas grand-chose qui se passe au niveau Éducation nationale. Après, au niveau matériel, ça va être selon les communes. Effectivement, certaines communes vont mettre à disposition des ventilateurs, des brumisateurs. Enfin voilà, c'est vraiment c'est très aléatoire. Et puis alors parfois les familles aussi demandent comment est-ce qu'elles peuvent aider, si elles peuvent faire quelque chose. Voilà, mais en tout cas, c'est très disparate selon les territoires et les communes.
5: Oui, il y a un peu d'inégalité selon les régions. Et en plus, on va bientôt rentrer dans des périodes d'examen. Ça va peut-être un peu compliquer aussi, parfois, l'organisation. Merci, en tout cas, d'avoir répondu à nos questions. Aurélie Gagné, porte-parole, co-secrétaire générale du syndicat FSU-SNU-IPP, donc syndicat de l'éducation nationale. Je vous rappelle que le Premier ministre présidera en raison de cet épisode de chaleur exceptionnelle. Une réunion interministérielle, ce sera jeudi à 16h15. On suivra ça bien évidemment sur France Info. Plusieurs ministres sont convoqués. L'intérieur, la santé, la justice, la transition écologique, l'éducation nationale, on en parlait il y a un instant, les collectivités locales donc pour aborder ces questions relatives, entre autres, à l'accueil du public, à l'état des nappes phréatiques ou encore au risque de feux de forêt.
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5: La chaleur à Roland-Garros, on y va juste après l'essentiel, à 22h20 avec Marc Potvin. Il y a la une, cet adolescent de 17 ans mis en examen pour homicide volontaire avec préméditation. Il a été placé en détention provisoire.
2: Il a reconnu avoir porté un coup de couteau mortel à un jeune homme du même âge samedi dans un camping de Seine-et-Marne. 8 départements placés en vigilance orange canicule à partir de demain, que des départements de l'Ouest, Finistère, Morbihan, Manche, Ille-et-Vilaine, Maine-et-Loire, Mayenne, Vendée et Loire-Atlantique. Des records de température pour un mois de mai ont été battus dans 33 villes aujourd'hui, Quimper, Saint-Nazaire, Évreux ou encore Bergerac. La rupture d'une caténaire au nord de Lyon cet après-midi entraîne d'importants retards sur l'axe Paris-Lyon-Marseille, jusqu'à 6 heures selon la SNCF. Au moins 2 trains ont été bloqués dans le secteur compte tenu des fortes chaleurs. Les portes ont été ouvertes. La Tour Eiffel va arborer les couleurs du PSG samedi pour la finale de la Ligue des Champions contre Arsenal. Le match sera retransmis au Parc des Princes devant 48 000 personnes comme la saison dernière. En revanche, il n'y aura pas de défilé des footballeurs parisiens en cas de nouveau sacre. Une parade sur le Champ de Mars est envisagée.
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5: Évidemment, émission spéciale samedi sur France Info pour cette finale de la Ligue des Champions. Coup d'envoi à 18h entre le Paris Saint-Germain et Arsenal. Toute l'équipe de France Info depuis le Parc des Princes, bien évidemment, mais aussi, bien sûr, à Budapest où se déroule cette rencontre. D'abord, Roland Garros. Avec vous.
3: Du Parc des Princes.
5: Ben non, je sais très bien, puisque l'année dernière, vous étiez à côté et une partie du public, ce sera d'ailleurs encore sans doute le cas cette année, avait suivi en même temps que le tournoi
3: de
5: tennis.
3: Ouais, sur leur portable.
5: Voilà, la finale du football. Où en est-on? Est-ce que Gaël Monfils. Ah, je sens que ça va mieux. Je sens que ça va mieux.
3: Bah, ça allait légèrement mieux, j'allais dire. Mince. Légèrement mieux, parce qu'il est mené 2-7-0 face à Hugo Gaston. Le premier 7-6-2, le deuxième 7-6-2-3 en faveur d'Hugo Gaston. Dans la troisième manche, eh bien, Gaël Monfils avait réussi à faire le break. Il a mené 3-1, on vous a dit lors de mon intervention précédente qu'il s'accrochait, qu'il ne lâchait rien, qu'il allait se battre jusqu'au bout. Il a réussi à faire le break, il a mené 3-1, mais à l'instant même, eh bien, il vient de perdre sa mise en jeu. Hugo Gaston vient de débreaker, il est revenu à 3-2. Il va servir donc Hugo Gaston dans quelques instants pour tenter d'égaliser à 3 partout. Il est dos au mur maintenant, Gaël Monfils. Plus de droit à l'erreur s'il veut gagner, s'il veut se qualifier pour le deuxième tour. Et ben, Gaël Monfils est obligé de remporter les 3 sets suivants. Alors il a déjà réalisé dans sa carrière, après avoir été mené 2-7-0 réussir à s'imposer finalement en 5-7 et remporter les 3 sets suivants. Ça lui est arrivé 3 fois dans sa carrière. Et la dernière fois, bah, c'était l'année dernière, très précisément. Et ici même à Roland-Garros, c'était au premier tour face à Hugo Delien. Donc autant vous dire qu'il en est, il en est extrêmement capable, Gaël Monfils. Reste à savoir maintenant si Gaël Monfils physiquement va pouvoir tenir le choc face à Hugo Gaston, un joueur extrêmement solide qui s'était distingué en 2020 en atteignant ici même les huitièmes de finale. On se souvient aussi qu'Hugo Gaston avait battu Carlos Alcaraz à Bercy il y a quoi, 3 ou 4 ans. Donc Hugo Gaston est un joueur brillant, talentueux, qui peut réaliser d'excellentes performances. Et aujourd'hui, face à Gaël Monfils, on le sent extrêmement solide, il est extrêmement concentré, il sait très très bien ce qu'il veut faire. Tactiquement, pour l'instant, il joue juste face à Gaël Monfils, un petit peu emprunté, un peu entamé physiquement. Il faut bien le reconnaître, il fait son âge. Il aura 40 ans au mois de septembre prochain. Et sur le court, il fait un petit peu son âge, il faut bien le reconnaître, Gaël Monfils. Mais comme on vous le dit, on ne cessera de le répéter dans cette soirée, Gaël Monfils se battra jusqu'au bout pour tenter de se qualifier pour le deuxième tour. Et s'il y parvient, eh bien, il entrera dans l'histoire de Roland-Garros, puisque s'il gagne, il signera sa 41e victoire à Roland-Garros depuis ses débuts en 2005. Et il dépassera Yannick Noah pour détenir seul le record du nombre de victoires françaises à Roland-Garros. On n'en est pas là pour l'instant, mais non, ça fait partie de l'enjeu du match.
5: Et on va rappeler aussi, Fabrice, qu'il y a déjà 3 Français qualifiés aujourd'hui pour le deuxième tour.
3: Oui, 3 Français. Alors il s'agit de Hugo Humbert, Arthur Rinderknecht et Lucas Van Hache. Hugo Humbert, lui, est sorti vainqueur du match franco-français qui l'opposait à Adrian Manarino. Une victoire d'Hugo Humbert, le Messin, en 3-7. Au prochain tour, eh bien, il affrontera un autre Français, Quentin Lys, ce qui veut dire qu'il y aura au moins un Français au troisième tour de Roland-Garros. Arthur Rinderknecht, lui, s'est débarrassé de l'Autrichien Jurij Rodionov, le 158e mondial. Victoire logique d'Arthur Rinderknecht en 3-7. Lui, il affrontera l'Italien Matteo Berrettini au deuxième tour, ancien finaliste de Wimbledon. Et puis Lucas Van Hache, lui, a dominé le Lituanien Vilius Gaubas en 4-7. Lui, il affrontera l'Américain Brandon Nakashima. Lucas Van Hache, lui, s'est fait connaître en 2021 en remportant Roland-Garros Junior, en battant en finale un certain Arthur Fils. En revanche, élimination de Terence Atman et des Françaises Léolia Jean-Jean et Tianzao Rakota Manga. Il n'y a toujours pas de Françaises au deuxième tour de Roland-Garros. Et si ça se passe mal demain, il pourrait ne pas y avoir du tout de Françaises au deuxième tour, ce qui n'est plus arrivé à Roland-Garros depuis 1981. Ce serait un désastre.
5: Et ce serait possible ou c'est une éventualité?
3: Ah, c'est tout à fait possible. Ouais. Ah oui, non, c'est tout à fait possible. Alors évidemment, on va s'appuyer essentiellement sur Loïs Boisson. Hein, Loïs Boisson qui jouera demain, demi-finaliste l'an passé, mais elle a été contrariée depuis pratiquement un an par des blessures à répétition. Elle a repris la compétition il y a au mois d'avril. Donc il y a un mois et demi maintenant, elle n'a gagné qu'un seul match sur terre battue. Loïs Boisson, elle part un petit peu dans l'inconnu, mais on ne sait jamais, avec l'ambiance de Roland-Garros, avec ce qu'elle a réalisé l'année dernière, l'attente du public, etc. Elle est motivée, Loïs Boisson, on l'a vu en conférence de presse, elle est plutôt confiante, mais sait-on jamais, ça va être un petit peu quand même compliqué pour Loïs Boisson demain pour son premier tour. Mais sait-on jamais, hein, Loïs Boisson est une joueuse qui se battra jusqu'au bout pour évidemment se qualifier. Elle rencontrera toutefois la 22e joueuse mondiale, Anna Kalinskaya. Ce sera extrêmement compliqué pour Alice Boisson, qui est redescendue à la 45e place mondiale. Et sachez que si elle perd demain au premier tour, elle quittera le top 100 pour se retrouver aux alentours de la 160e place mondiale.
5: Mais bon,
3: c'est pas encourageant, c'est ce que vous êtes en train de dire.
5: Voilà, c'est exactement ça. Bon, allez, on espère que ça va mieux se passer. Merci beaucoup,
3: je vous en prie.
5: Fabrice Abgral, et à tout à l'heure.
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5: Tous les quarts d'heure, une disparition de mineurs est signalée en France. Aujourd'hui, c'était la Journée internationale des enfants disparus. Et on dévoile ces chiffres pour l'année 2025 avec près de 41 000 disparitions de mineurs signalées. C'est une augmentation de plus de 6% par rapport à l'année précédente. Le 116 000, c'est un numéro d'urgence qui a été mis en place en 2008 à destination des familles et des enfants. Il est gratuit. Il fonctionne 24 heures sur 24, 7 jours sur 7, dans 32 pays. Et le but, c'est d'accompagner les familles en détresse en cas de fugue, en cas de disparition inquiétante ou d'enlèvement parental. Ici, Paris-Île-de-France a pu visiter leurs locaux. C'est un reportage de Paul Tillier.
6: Dans les bureaux du 116 000, on n'enquête pas, mais on écoute. Quand la disparition d'un mineur est signalée aux forces de l'ordre, cette cellule prend le relais avec les familles qui souhaitent être accompagnées.
8: Oui, allô ?
9: Oui, c'est Madame Guédira du 116 000.
6: La conversation avec cet homme est tenue secrète. Sa compagne est partie avec les enfants. C'est un enlèvement parental.
9: Vous avez eu des nouvelles de madame, de vos enfants ?
6: À l'autre bout du fil, William, juriste.
9: On ne peut pas finalement juste faire du droit. Donc on est obligé de trouver un juste milieu entre des conseils vraiment juridiques, des conseils très pointus et très spécialisés, et un autre côté, pouvoir donner de la place aux parents pour qu'ils expriment son besoin et ses inquiétudes.
6: Le 116 000 a traité près de 50 000 appels l'an dernier. Une cellule composée de juristes, de psychologues et d'éducatrices spécialisées comme Samia.
23: Vous seriez étonné de voir tout ce qu'on obtient en quelques minutes au téléphone qu'on n'obtiendrait pas en face à face. L'objectif, c'est de comprendre pourquoi il est parti, qu'est-ce qui peut l'inciter à revenir et surtout qu'est-ce qui peut l'inciter à rester.
6: Un enfant qui disparaît est un enfant en danger, rappelle-t-elle. Quand une jeune fille fugue, par exemple, il y a une chance sur trois pour que ce soit lié à de la prostitution.
23: Soit les conduites prostitutionnelles arrivent pendant une fugue, parce que la jeune ou le jeune a besoin de trouver paradoxalement une sécurité, un toit, de la nourriture, de l'argent. Soit parce qu'il y contraint. Avant, les proxénètes allaient les chercher physiquement à la sortie des établissements, dans des lieux de sortie. Maintenant, avec Snapchat, on les trouve alors qu'elles sont a priori à l'abri dans leur chambre.
6: Entre 2024 et 2025, le nombre de fugues a augmenté de 6%, explique Julien Landuro, porte-parole du 116 000, avec des profils de plus en plus jeunes.
24: La part des mineurs de moins de 15 ans qui partent en fugue a augmenté de un peu moins de 4% depuis 2020. Désormais, avec l'utilisation qui est faite du smartphone, il y a éventuellement une capacité à s'autonomiser et des incitations au départ qui sont plus importantes.
6: Le 116 000, un numéro encore méconnu, déplore le porte-parole, car c'est un numéro que les familles ne veulent pas connaître.
5: Voilà, reportage pour France Info, signé Paul Tillier.
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5: Stéphanie Fromentin.
27: La vague de chaleur remarquablement précoce et intense qui s'est installée sur la France depuis vendredi dernier bat son plein en ce début de semaine. Elle va poursuivre son ascension jusqu'à mercredi avec des températures qui atteindront 31-35 degrés dans l'après-midi, tandis que les minimales restent élevées la nuit, souvent comprises entre 17 et 21 degrés. C'est l'ouest du pays qui connaît les excédents de températures les plus exceptionnels, se situant 10-15 degrés au-dessus des normales de saison. Cet épisode est lié à la présence d'un puissant anticyclone qui s'étire du Maghreb jusqu'aux îles Britanniques et qui favorise la présence d'un dôme de chaleur avec la stagnation d'un air très chaud sur l'Hexagone. Une légère baisse des températures pourrait commencer à se dessiner au nord à partir de jeudi, tandis que la chaleur devrait persister plus durablement vers l'ouest et le sud-ouest.
5: Stéphanie Fromentin, vous écoutez France Info, il est 22h31. Et on retrouve Marc Potvin.
2: Des records de température pour un mois de mai battus dans 33 villes aujourd'hui. 30,8 degrés à Quimper dans le Finistère, 33,7 à Saint-Nazaire en Loire-Atlantique. Le Finistère et la Loire-Atlantique parmi les 8 départements de l'Ouest en vigilance orange canicule à partir de demain. Jamais une vigilance orange canicule n'a été déclenchée aussi tôt dans l'année. Ce mois de mai a décidément des airs de plein été. Dans le sud, les pompiers des Alpes de Haute-Provence ont lancé un appel à la vigilance au sujet de risques d'incendie dignes d'un mois de juillet. Quant à la Fédération des associations de surveillance de la qualité de l'air, elle alerte sur une pollution à l'ozone demain dans toute l'Île-de-France et la vallée du Rhône. À Chassieux, dans le Rhône, justement, c'est une hyperthermie corporelle due à l'effort qui a entraîné la mort d'une femme de 28 ans hier. Elle disputait une compétition en intérieur combinant course et fitness dans une salle pourtant climatisée. L'organisateur pense que les athlètes ont passé trop de temps au soleil ou qu'ils n'ont pas assez bu avant d'arriver sur place. Une avancée dans l'enquête sur la mort d'un enfant de 11 ans à Rennes. Un adolescent de 16 ans et une adolescente de 15 ans sont en garde à vue. Le garçon a été retrouvé mort au pied d'un immeuble. Une serviette de bain mouillée était nouée très serrée autour de son cou. Le parquet de Paris requiert un procès à l'encontre de Jean-Christophe Lagarde, ex-patron de l'UDI, notamment pour escroquerie en bande organisée. C'est l'affaire de la fausse information publiée dans Le Point sur Raquel Garrido, son adversaire LFI aux législatives de 2022. Avec son mari, Alexis Corbière, elle était accusée d'employer une femme de ménage sans titre de séjour. Jean-Christophe Lagarde est accusé d'avoir transmis cette infox à un journaliste de l'hebdomadaire. La Russie exhorte les États-Unis à évacuer leur ambassade à Kiev après avoir appelé les ressortissants étrangers vivant dans la capitale ukrainienne, dont les personnels diplomatiques, à partir avant de nouveaux bombardements. La France balaie l'avertissement de Moscou. On a l'habitude des menaces de Poutine. Hors de question d'évacuer nos diplomates, commente le ministère des Affaires étrangères. À Roland-Garros, ça continue entre Gaël Monfils et Hugo Gaston. Nous sommes dans le troisième set. Égalité entre les deux joueurs. Hugo Gaston a remporté les deux premiers. En cas de défaite, Gaël Monfils fera ses adieux au tournoi de tennis après 19 participations.
5: Merci beaucoup Marc Potvin. Et nous allons retrouver évidemment dans quelques instants Fabrice Abgral du côté de la Porte d'Auteuil. Mais d'abord nous allons évoquer la France sous le soleil et la chaleur et 8 départements de l'Ouest placés en vigilance orange.
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5: Des records de température pour un mois de mai ont été battus aujourd'hui dans pas moins de 33 villes. C'est ce qu'indique Météo France. Plusieurs communes de l'Ouest ont vu donc leur record tomber. C'est le cas de Quimper, de Lannion, avec les 30 degrés dépassés allègrement. C'était le cas aussi du côté de Saint-Nazaire, avec 33,7 degrés enregistrés. À Bordeaux, il a fait 35 cet après-midi. Des températures difficiles à supporter, surtout dans les îlots de chaleur. C'était le cas dans le quartier des Aubiers où s'est rendu pour France Info Caroline Félix.
4: Oui, pour s'en rendre compte, on est allé au 15e étage d'une des tours des années 70.
7: Alors,
4: Muriel, 61 ans, jette un œil à son thermomètre.
7: Ouais. Tout fermé, on a 28 degrés. Les grandes baies vitrées, le soleil qui se projette en loupe dessus.
4: Et ça va encore grimper. Elle a un petit ventilateur, mais pas de climatiseur.
7: Non, ça consomme trop d'électricité.
4: Elle est surtout préoccupée par ces deux poissons rouges à qui elle donne des glaçons.
7: Des glaçons comme pour l'apéritif ou les orangeades, des glaçons simples quoi.
4: Muriel a ouvert la porte de son appartement pour créer un courant d'air. Elle s'estime chanceuse car pour sa voisine Sabria, c'est encore plus dur. Elle est exposée plein ouest.
10: Parce qu'il fait chaud ici. Le soleil toute la journée. Ouais. Il n'y a pas les bâtiments.
11: Si, à part un petit bâtiment, mais il n'arrête pas le soleil.
4: Maintenant. Au pied de l'immeuble, Chennaï apporte une vingtaine de bouteilles d'eau à sa mère de 86 ans qui est en lit médicalisé.
12: On suffoque.
4: Elle est en colère contre son bailleur social.
12: Si on a du retard au niveau du loyer, ils savent nous contacter ou nous trouver. Et là, par exemple, si j'étais pas là pour ma mère, voilà, qu'est-ce qui serait passé? Ils devraient mettre en place des choses pour au moins avoir des nouvelles de leurs locataires âgés.
4: 23 ans que Camilla habite dans son HLM, elle redoute l'été, même si elle constate du mieux ces dernières années.
14: C'est vrai que nous, il y a quelques années, là, c'est des travaux qui sont faits ici, là où on est. C'est les doubles vitrages. C'est vrai que ça aide beaucoup. Quand nous, on est arrivés, c'était la vitre normale. Là, c'est compliqué. La double vitrage, si on les ferme assez tôt, ouais, ça garde comme la fraîcheur un peu plus. Ouais.
4: Ici, la plupart des locataires n'ont ni la voiture ni le budget pour s'échapper facilement à l'océan.
15: Moi, je ne pars jamais en vacances, pas le choix.
4: Mais ce qui rend le quartier vivable en été, c'est le lac, à 10 minutes à pied.
16: Je suis allée me baigner,
13: parce qu'il faisait chaud.
16: Ouais, j'ai fait des plongeons.
4: Ce lac attire des habitants de tout Bordeaux, comme Alicia.
17: Dès qu'on peut, on vient ici, quoi. Moi, là, ils peuvent se baigner, quoi, comme à la plage. Il fait encore plus chaud dans Bordeaux-Centre qu'ici. Il y a plus de vent, du moins, que dans les appartements dans Bordeaux-Centre. Même les rues dans Bordeaux-Centre, elles sont insupportables, quoi.
4: La baignade ne sera surveillée qu'à partir de la semaine prochaine.
5: Alors, reportage à Bordeaux pour France Info, signé Caroline Félix. Cet épisode caniculaire va durer au moins jusqu'au prochain week-end. 8 départements de l'ouest de la France sont en vigilance orange. 20 départements sont en vigilance jaune. Et Sébastien Lecornu, le Premier ministre, présidera jeudi une réunion interministérielle pour faire le point justement sur la préparation des services de l'État en raison de cette chaleur exceptionnelle. On va en parler de cette chaleur et de ses éventuelles conséquences sur les cultures, sur l'élevage également. Bruno Ledru est avec nous, agriculteur, polyculteur, éleveur laitier en Normandie. Bonsoir, merci d'être avec nous en direct sur France Info. Et puis Guillaume Delannoy est agronome et viticulteur à Bourgueil en Indre-et-Loire. Bruno Ledru, d'abord, vous êtes en Normandie. Quelles sont les conséquences concrètes pour vous, agriculteurs, polyculteurs, je le disais, éleveurs laitiers, de ces chaleurs inhabituelles pour un mois de mai ?
18: Oui, bonjour. Ben, les premières conséquences, c'est évidemment pour nos animaux comme pour nous, c'est la chaleur un peu suffocante et on va dire très, très rapide. Après, en 8 jours de temps, on a gagné quasiment 20 degrés en Normandie, donc c'est énorme. Donc forcément, il faut qu'on mette nos animaux plutôt à l'ombre sous les arbres et il faut bien veiller à ce qu'ils aient bien à boire. Ça, c'est vraiment la première des conséquences directes, mais on n'est pas habitué à avoir ces chaleurs-là en mai. Je crois qu'on n'a jamais connu ça en mai en Normandie, d'ailleurs.
5: Oui, ça, je l'imagine volontiers. Est-ce que vous étiez préparé ? Est-ce que tout est prêt ? Est-ce qu'il y a problèmes éventuels ou pas du tout ? C'est bon ?
18: Non, ça va, c'est à peu près bon. On arrive toujours à être à peu près prêt parce que là, nos animaux sont dehors, donc on sait que l'été, des fois, il fait chaud. Donc, plus ça va, plus on essaie de planter un peu d'arbres pour qu'ils aient toujours de l'ombre n'importe où qu'ils soient, des choses comme ça. Et puis, pour les cultures, ben, on va dire qu'elles avaient déjà un peu d'avance, mais là, elles prennent encore plus d'avance, quoi.
5: Alors, ça, c'est bon signe ou c'est pas bon signe? C'est une bonne nouvelle?
18: Ça, on peut pas dire pour l'instant, mais quand il fait chaud comme ça, on a des risques, notamment pour les céréales, que les grains ne grossissent pas et donc qu'on fasse des mauvais rendements. On a des risques pour les cultures de lin textile, comme je fais, parce que le lin, il faut pas des températures trop chaudes. Donc, voilà, on sait pas encore trop. On avait une chance, c'est que les terres étaient mouillées avant qu'il fasse chaud. Donc, ça manque pas encore d'eau, mais ça va vite en manquer.
5: Alors justement, tiens, puisque vous évoquez l'eau, est-ce qu'il y a des inquiétudes sur les nappes phréatiques où elles se sont bien, renforcées pendant la période hivernale et pendant le printemps ?
18: Alors, chez nous, en Normandie, on n'a pas d'inquiétude sur les nappes phréatiques hein, au moment où je vous parle. Donc non, c'est pas trop une inquiétude, mais nous, on n'est pas trop habitués à ça. Mais non, on a un printemps... on va dire qu'elle a été plutôt humide et un peu froid au mois d'avril, et là, très très chaud, et donc ça nous fait quand même très drôle, et les changements de temps sont très spectaculaires.
5: Ouais, ça fait des variations un petit peu brutales. Vous restez avec nous, Bruno Ledru, vous avez évoqué justement peut-être des conséquences à venir sur le rendement de vos cultures en raison de cette forte chaleur. On va demander à Guillaume Delannoy ce qu'il en est. Bonsoir, vous êtes... agronome, vous êtes viticulteur à Bourgueil, en Indre-et-Loire. Est-ce que ce soleil, cette chaleur, pour vous, c'est plutôt une bonne nouvelle ?
19: Bonsoir. Alors, c'est pas forcément une mauvaise nouvelle, c'est pas forcément une bonne nouvelle, mais ce qui est inquiétant, c'est les extrêmes. C'est que lundi soir, il faisait encore très frais, il faisait très humide. Donc, même dans ma maison, on rallumait la cheminée parce qu'il faisait très froid. Et là, il a fait 30, 35, 36 degrés. J'étais en train de regarder tout à l'heure les sondes de température qu'on a disposées un peu partout dans le vignoble. C'est que les vignes, en très peu de temps, sont passées de 5-6 degrés le matin à 35 l'après-midi. On est en pleine période de floraison, donc à un stade très sensible pour la vigne. Elle préfère la chaleur quand il fleurit. Donc pour l'instant, tout va bien se passer. On a eu la chance d'avoir un mois d'avril pluvieux, mais trop pluvieux au final, c'est qu'en fait, on passe d'un extrême à l'autre. D'habitude, avec le changement climatique, en 2-3 mois. Et là, c'est même pas en une semaine. C'est que les extrêmes arrivent dans la même semaine, entre très froid, très, très humide, et ensuite entre très chaud et très sec. Donc, pour l'instant, à part... alors, nous, on n'a pas d'animaux, on n'a pas d'élevage. Donc, à ce niveau-là, on n'a pas de soucis. Par contre, la vigne, oui, va dans les semaines à venir, on verra ce qui va arriver. Mais 40 degrés au moment de la floraison, on ne sait pas ce que ça va donner.
5: À quoi faut être particulièrement vigilant et quels sont les risques? Ça peut-être aussi être une bonne nouvelle, ça peut amener un raisin de bonne qualité, peut-être aussi des vendanges précoces si le temps perdure de cette manière.
19: Alors, c'est certain qu'on va vendanger plus précocement que d'habitude. En 30 ans, on vendange maintenant 3 semaines à 1 mois plus tôt que d'habitude. Donc, maintenant, on sait très bien que l'année dernière, on s'est presque fait avoir, entre guillemets, en se disant début septembre, ça va le faire. Mais au final, on a commencé vraiment quasiment fin août. On s'est organisé au sein de l'équipe, de nos employés, au sein de la famille pour pouvoir être prêt à vendanger dès fin août. On n'est pas encore revenu en vendange. Comme tout agriculteur, tant que la récolte n'est pas rentrée dans nos chais, dans nos silos, on est encore un peu inquiet. Moi, ce qui m'inquiète, c'est surtout les extrêmes, que ce soit la grêle. On a eu un peu de grêle jeudi dernier. Là, il fait très chaud, il a fait très froid. On a eu du gel de printemps. Donc, on passe d'un événement à un autre d'une façon très rapide avec une fréquence de plus en plus élevée.
5: Il faut peut-être apprendre à connaître, savoir comment la vigne va réagir justement à ces changements brutaux.
19: Alors, en effet, on essaie de s'adapter. L'inconvénient, c'est qu'on est sur une culture pérenne. Donc, nous, avec mon frère, on exploite des parcelles qui ont été plantées par mes parents et mes grands-parents. On en plante en se disant que peut-être nos enfants vont les exploiter. Donc, on essaie de changer de porte-greffe, donc ce qui fait le système racinaire qui va peut-être être un peu plus résistant au changement climatique et à la sécheresse. On réfléchit à changer de cépage. On a introduit de nouveaux cépages dans notre parcellaire. On s'adapte au fur et à mesure, mais ces excès-là, très rapides, très brutaux et de plus en plus fréquents, en effet, nous posent beaucoup de questions en tant qu'agriculteur, surtout avec des plantes pérennes comme la vigne.
5: Merci beaucoup, Guillaume Delanoux, d'avoir répondu à nos questions. Agronome viticulteur à Bourgueil, c'est en Indre-et-Loire. Et merci à Bruno Ledru, agriculteur, polyculteur, éleveur laitier en Normandie. Merci d'avoir pris un petit peu de votre temps pour répondre à nos questions sur France Info.
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5: Avant de retourner à Roland-Garros, l'essentiel à 22h45. Marc Potvin est à la une ce soir. Ces deux TGV Paris-Nice immobilisés plusieurs heures au nord de Lyon.
2: À cause d'un défaut d'alimentation électrique qui a occasionné des retards pour tous les autres TGV de la ligne dans la soirée. En ce jour de très forte chaleur, des centaines de voyageurs des deux trains immobilisés ont pu descendre sur la voie en sécurité pour s'aérer. Sans électricité, les deux trains n'étaient plus climatisés. 8 départements de l'Ouest placés en vigilance orange canicule à partir de demain. L'Ille-et-Vilaine, le Finistère, la Loire-Atlantique, le Maine-et-Loire, la Manche, la Mayenne, le Morbihan et la Vendée. Une vigilance orange canicule si tôt dans l'année, c'est du jamais vu. Suite de l'enquête sur l'incendie criminel dans un immeuble en banlieue de Lyon il y a 2 semaines, 2 mineurs de 16 et 17 ans et 1 majeur de 18 ans soupçonnés d'être impliqués sont mis en examen. L'incendie de cet immeuble avait fait 3 morts. La réponse de la France à la Russie, hors de question d'évacuer nos diplomates à Kiev, déclare le ministère des Affaires étrangères. La Russie appelle les étrangers qui vivent dans la capitale ukrainienne, dont les personnels diplomatiques, à partir avant de nouveaux bombardements. Elle exhorte les États-Unis à évacuer leur ambassade.
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5: Fabrice Abgral qui suit pour nous dans une très belle ambiance hein, ce soir sur le court central. Ce match entre Gaël Monfils et Hugo Gaston. Et on vient d'entendre le résultat, donc c'est pas très compliqué. Gaël Monfils mène 5 jeux à 3.
0: Exactement.
5: Dans le troisième set.
0: Dans le troisième set, Gaël Monfils mène 5 jeux à 3 et il va servir dans quelques instants pour remporter ce troisième set et pour revenir à 2-7-1-1. Qui l'aurait cru, hein, sincèrement, qui l'aurait cru à l'issue de la la deuxième manche où on le sentait entamé physiquement, très fatigué, Gaël, mon fils, mais il a trouvé les ressources mentales, mais surtout physiques nécessaires pour revenir dans la partie. Il avait fait le break, hein, le premier dans ce troisième set pour mener 3-1, mais Hugo Gaston avait réussi à revenir, à débreaker dans cette partie. Et puis il y a quelques instants, il vient de prendre le service d'Hugo Gaston. Et donc il va maintenant servir pour le gain de la troisième manche pour revenir à 2-1. Alors il a déjà remporté 3 matchs dans sa carrière après avoir été mené 2-0. Et la dernière fois, c'était tout simplement l'année dernière, ici même à Roland-Garros, au premier tour, contre Delien, le Chilien. Pourquoi pas un nouvel exploit, encore une fois, de Gaël Monfils. Moi, par rapport à ce que je disais tout à l'heure, je ne voyais pas du tout Gaël Monfils par rapport à ce qu'il nous présentait réaliser un tel exploit. Mais pourquoi pas, hein, sincèrement, pourquoi pas. Mais bon, sincèrement, Gaël Monfils est quand même entamé physiquement. Hein. Je vous rappelle qu'il a 39 ans, il fêtera ses 40 ans au mois de septembre prochain. Il fait quand même son âge. Hein. Là, il vient de faire une double faute et il a du mal à pousser sur les jambes au service, Gaël Monfils. Mais sait-on jamais avec lui, il ne lâche rien, il s'accrochera jusqu'à la fin du match, hein, de toute manière, Gaël Monfils. Et face à Hugo Gaston, il faut savoir qu'à Roland-Garros, Gaël Monfils n'a jamais perdu contre un joueur français. C'est assez exceptionnel aussi, ça, à ce niveau-là. Il faut dire que mentalement, il est plus fort que les Français qu'il rencontre. Généralement, c'est toujours un peu compliqué, hein, d'affronter un Français à Roland-Garros. Mais bon, Gaël Monfils, à chaque fois, en est sorti vainqueur. Peut-être encore une nouvelle fois face à Hugo Gaston, mais bon, ça n'en prend pas forcément le chemin puisqu'il est mené 2-1. Superbe passing là de Hugo Gaston. Attention, parce que là, Gaël Monfils s'est peut-être un petit peu tordu la cheville droite. Il a été surpris un petit peu à contre-pied. Gaël Monfils, là, il va se diriger vers sa chaise pour s'essuyer les mains parce qu'il a lâché sa raquette pour poser sa main par terre parce qu'il s'était pris à contre-pied. Donc bon, il revient tranquille. Mais bon, c'est vrai qu'avec Gaël Monfils, ça aussi, c'est un problème, hein, parce qu'il a été extrêmement fragile durant toute sa carrière, Gaël Monfils. Donc, il faut faire aussi attention à ce niveau-là. Pour l'instant, 35 en faveur d'Hugo Gaston. C'est-à-dire que Hugo Gaston est à deux points de revenir à 5 jeux à 4. Ce n'est pas encore fait. Il va falloir que là, Gaël Monfils marque ce point-là, parce que sinon, Hugo Gaston va se procurer 2 balles de 2 débreaks pour revenir à 5 jeux à 4 services à suivre. Hein, Gaël Monfils, toujours aussi impressionnant et qui suscite tellement d'enthousiasme dans les tribunes, parce que je peux vous dire qu'il y a 15 000 spectateurs sur le central aujourd'hui, venus encourager Gaël Monfils pour tout simplement qu'il prolonge le plaisir ici à Roland-Garros. Hein, Gaël Monfils qui évidemment dispute peut-être aujourd'hui son dernier match sur le central, puisqu'il mettra un terme à sa carrière au mois d'octobre prochain, puisque le dernier tournoi de sa carrière, eh bien, ce sera au Masters 1000 de Paris La Défense, puisque vous savez que Bercy a déménagé maintenant à la Défense Arena. Et donc, ça sera le dernier tournoi de Gaël Monfils. Gaël Monfils qui se bénéficie d'une balle de 7. À l'instant même, balle de 7 en faveur de Gaël Monfils. Ce ne sera pas son dernier tournoi à Paris La Défense, puisqu'il sera invité aussi à l'US Open, parce que les Américains adorent, comme vous pouvez l'imaginer, Gaël Monfils. Et donc, il va participer à son dernier tournoi du Grand Chelem à New York au mois d'août et septembre prochain. Les balles de 7 en faveur de Gaël Monfils. 5 jeux à 3, 40-30 sur le service de Gaël Monfils. Va-t-il réussir à conclure? Oui, service gagnant. Gaël Monfils remporte le troisième set. 6 jeux à 3. Il revient à 2-1 face à Hugo Gaston. Il ne lâche rien. Peut-être un exploit de Gaël Monfils. Un nouvel exploit sur ce central.
5: Ah bah, de toute façon, les matchs à rallonge, il a l'habitude. Hein,
0: ah oui, Gaël Monfils, ça lui fait pas peur.
5: Ça lui fait. Et à vous non plus, d'ailleurs.
0: Oh bah maintenant, on a l'habitude.
5: Hein, voilà, vous aussi, vous avez l'habitude. Merci beaucoup, Fabrice Abgral. Gaël Monfils qui revient donc à 2-1 face à Hugo Gaston. C'est le match du soir, bien sûr, à Roland-Garros, que l'on vit en direct sur France Info grâce à Fabrice Abgral.
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5: Benjamin Netanyahou affirme ce soir qu'Israël va intensifier l'offensive au Liban contre le Hezbollah pro-iranien au moment où les États-Unis et l'Iran tentent de finaliser les termes d'un accord pour mettre fin aux hostilités au Moyen-Orient. Pour en parler avec nous, Hassni Abidi, bonsoir. Vous êtes directeur du Centre d'études et de recherche sur le monde arabe et méditerranéen à Genève. Comment comprendre cette déclaration du Premier ministre israélien?
8: D'abord, il y a un blocage de la situation au Liban et je dirais plutôt que l'intensification aussi de certains, de la force de frappe de Hezbollah et l'accélération, et ça c'est le paradoxe, des négociations pour aboutir à un accord, vous l'avez dit, entre les Iraniens et les Américains. Il semble que les Israéliens avaient obtenu enfin ce qu'ils voulaient, la séparation entre le dossier iranien et le dossier libanais et d'avoir finalement les coups des franges dans le dossier libanais, c'est-à-dire l'intensification et ne pas recevoir de veto de la part des Américains dans cette deuxième phase qui sera encore plus importante, plus dangereuse pour les Libanais.
5: Quand il dit qu'il va intensifier l'offensive au Liban, à quoi doit se préparer Beyrouth ?
8: Élargir d'abord les zones qui vont être la cible des bombardements aériens et l'intensification en force, c'est-à-dire que le gouvernement israélien l'avait déjà averti, c'est-à-dire que l'infrastructure des Hezbollah, toutes les infrastructures, tout ce qui existe est lié au Hezbollah sera bien sûr touché. Et là, c'est plus la question du sud du Liban, c'est pas seulement la région, la Beka, mais c'est plutôt la Beyrouth sud. Et vous avez vu, même le chef d'état-major n'avait pas caché ses intentions, même à frapper des bâtiments à Beyrouth pour créer une onde de choc suite aux drones envoyés par le Hezbollah au nord d'Israël.
5: Est-ce que c'est une manière, selon vous, Hassani Abidi, pour Benjamin Netanyahou de s'opposer à tout accord entre les États-Unis et l'Iran ?
8: S'opposer, je pense qu'il n'a pas les moyens. En revanche, il peut tout à fait, avec cette intensification des raids contre le Liban, alors qu'il y a des tractations, alors qu'il y avait quand même une rencontre pour la première fois directe entre responsables israéliens et libanais sous l'égide des Nations Unies. Donald Trump avait dit que ça suffit pour justement en parlant du Liban. En revanche, les Israéliens peuvent tout à fait gêner, torpiller même l'accord qui est en gestation, qui reste toujours fragile. Jusqu'à maintenant, les Iraniens avaient lié les négociations sur le nucléaire et sur Hormuz, mais aussi à une paix au Liban, c'est-à-dire ne pas s'attaquer à leurs alliés dans la région. Il semble que finalement les Américains ont réussi de séparer les deux dossiers et de mieux donner aussi un feu vert pour les Israéliens pour continuer et intensifier les frappes contre les installations libanaises. Difficile de dire installations libanaises ou de Hezbollah dans la mesure où tout est imbriqué.
5: Mais il faut rappeler que Téhéran, l'Iran réclame l'inclusion du Liban dans tout accord éventuel avec les États-Unis. Ça risque de coincer.
8: Ça risque de coincer. L'Iran joue aussi sa crédibilité. Alors, on n'a pas des informations précises sur les termes de l'accord. L'accord cadre le protocole d'accord, qui, il faut le rappeler, il est provisoire. Il a une durée de 30 voire 60 jours, puisque ces 30-60 jours sont réservés à la discussion sur les sujets les plus délicats, les questions clivantes comme l'uranium enrichi et le programme balistique et le Liban. Jusque maintenant, Téhéran avait toujours exigé ce qu'on appelle l'unité des francs, que le franc iranien n'est pas séparé au franc libanais. Mais depuis deux jours, on entend plus parler dans ce protocole d'accord de la question libanaise. Est-ce que les Iraniens ont fait des concessions pour obtenir d'autres compensations comme la question des fonds qui sont gelés par les Américains, puisqu'une délégation technique et politique est au Qatar, ce qui semble en tout cas plaider dans cette direction-là.
5: Est-ce que selon vous, ce sera ma dernière question, Hassani Abidi, Israël a les moyens d'éradiquer définitivement le Hezbollah pro-iranien?
8: La réponse est non. Il y aura certainement des questions sur d'abord la solidité de cet accord qui est toujours en discussion, en négociation. Et deuxième élément, on sait très bien que Israël et le Hezbollah ne sont pas à leur première guerre. Il est très difficile d'éradiquer le Hezbollah, qui dit toujours, je dirais que même que c'est l'intensification de ses frappes, va réduire cette volonté du gouvernement libanais à aller à Washington et à négocier même un accord de paix avec les Israéliens. Et la question, bien sûr, de Hezbollah, elle est toujours liée à l'occupation aussi du sud du Liban. Vous savez, c'est très difficile d'accepter pour les Libanais un cessez-le-feu alors qu'il y a une zone tampon, alors qu'il y a une série de villages qui ont été complètement rayés de la carte. Le Liban se trouve vraiment l'otage de cette relation difficile entre le Hezbollah et Israël.
5: Et on sent bien, hein, très rapidement, mais qu'entre Israël, les États-Unis et l'Iran, les trois parties poursuivent des objectifs finalement différents.
8: Absolument. L'agenda n'est pas le même et ce qui nous fait dire que finalement cet accord, s'il est obtenu dans les prochaines heures ou les prochains jours, il restera tout de même fragile. Certes, c'est une avancée à un certain temps, mais je pense que le dossier libanais doit aussi faire l'objet d'une étude ou doit faire la priorité de président Trump qui a montré finalement qu'il était le seul maître à bord dans ces questions et dans la question des négociations entre Israéliens et Libanais.
5: Hasni Abidi, directeur du Centre d'études et de recherche sur le monde arabe et méditerranéen à Genève.
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9: Avoir réponse à tout face aux habitants. Françoise, 44 ans, elle est secrétaire de mairie à plein temps. C'est la première fois qu'elle occupe ce genre de poste. Aucun regret.
13: Je m'amuse bien, je m'éclate bien. Il n'y a aucun jour qui se ressemble.
20: Sur le terrain, sur tous les terrains.
21: Au sous-sol d'un vieux théâtre de Kiev, une salle de répétition, une batterie, des amplis.

0: jusqu'à mercredi avec des températures qui atteindront 31-35 degrés dans l'après-midi, tandis que les minimales restent élevées la nuit, souvent comprises entre 17 et 21 degrés. C'est l'ouest du pays qui connaît les excédents de températures les plus exceptionnels, se situant 10-15 degrés au-dessus des normales de saison. Cet épisode est lié à la présence d'un puissant anticyclone qui s'étire du Maghreb jusqu'aux îles britanniques et qui favorise la présence d'un dôme de chaleur avec la stagnation d'un air très chaud sur l'Hexagone. Une légère baisse des températures pourrait commencer à se dessiner au nord à partir de jeudi, tandis que la chaleur devrait persister plus durablement vers l'ouest et le sud-ouest.
1: Stéphanie Fromentin, excellente soirée à l'écoute de France Info. Merci de nous écouter. Il est 23h. Bonsoir Emmanuel Longlois.
2: Bonsoir Julien, bonsoir à tous.
1: À la une ce soir, ces dizaines de records de chaleur battus aujourd'hui à travers la France.
2: Il n'avait jamais fait si chaud pour une fin du mois de mai. 8 départements de l'Ouest seront placés demain en vigilance orange canicule, on vient de l'entendre. Du Finistère à la Manche en passant par la Mayenne. Reportage à Bordeaux, il a fait également très chaud aujourd'hui. Deux adolescents, un garçon de 16 ans et une fille de 15 ans, placés en garde à vue pour meurtre sur mineur au lendemain de la découverte à Rennes du corps d'un garçon de 11 ans. Retrouver une serviette de bain mouillée, nouée très serrée autour de son cou, récit dans le journal. Et puis désarmer l'intelligence artificielle pour l'empêcher de dominer l'humain. Dans son premier document majeur, le pape Léon XIV a lancé un puissant appel à encadrer et réguler les algorithmes décryptage de Bruno Duvic dans le journal. La France sous le soleil, la France qui sue sous le dôme de chaleur. 8 départements de l'Ouest, je vous le disais, sont en vigilance orange, le seront demain en tout cas. À Bordeaux, pas encore concerné par cette alerte. Il a fait 35 degrés cet après-midi, température difficile à supporter évidemment, surtout dans ce qu'on appelle les îlots de chaleur, ces habitations densifiées. C'est le cas dans le quartier prioritaire des Aubiers, quartier HLM dans le nord de Bordeaux. Vous vous êtes rendue, Caroline Félix?
3: Oui, et pour s'en rendre compte, on est allé au 15e étage d'une des tours des années 70.
4: Alors,
3: Muriel, 61 ans, jette un œil à son thermomètre.
4: Ouais. Tout fermé, on a 28 degrés. Les grandes baies vitrées, soleil qui se projette en loupe dessus.
3: Et ça va encore grimper. Elle a un petit ventilateur, mais pas de climatiseur.
4: Non, ça consomme trop d'électricité.
3: Elle est surtout préoccupée par ces deux poissons rouges à qui elle donne des glaçons.
4: Ouais, des glaçons comme pour l'apéritif ou les orangeades. Des glaçons simples, quoi.
3: 39 ans qu'elle habite là, il y a du mieux, car avant, il n'y avait carrément pas de volet. Mais comme la plupart des locataires, elle n'a pas les moyens de s'échapper au bord de la mer.
4: Moi, je ne pars jamais en vacances. Pas le choix.
3: Au pied de l'immeuble, Chennai sort des bouteilles d'eau pour sa mère de 86 ans.
5: On suffoque.
3: En colère contre son bailleur social.
5: Si on a du retard au niveau du loyer, ils savent nous contacter ou nous trouver. Et là, par exemple, si j'étais pas là pour ma mère, voilà, qu'est-ce qui serait passé? Ils devraient mettre en place des choses pour... au moins avoir des nouvelles de leurs locataires âgés.
3: Point fort du quartier tout de même, un petit lac à 10 minutes à pied pour se rafraîchir.
2: Reportage de Caroline Félix dans le quartier des Aubiers à Bordeaux avec les moyens techniques de Geoffrey Marianne. Passe à cet épisode de chaleur exceptionnelle. Le ministre de l'Intérieur, Laurent Nunez, demande lui au préfet d'adapter immédiatement, dit-il, les dispositifs de sécurité et de secours des événements accueillant du public dans les prochains jours. Quant au Premier ministre Sébastien Lecornu, il présidera jeudi après-midi une réunion pour faire le point sur la préparation des services de l'État pour aborder cet épisode de canicule en cours. Annonce ce soir de Matignon. Et puis en ce jour de très forte chaleur, deux TGV Paris-Nice ont été immobilisés plusieurs heures durant cet après-midi au nord de Lyon après un défaut d'alimentation électrique. L'incident a occasionné jusqu'à 6 heures de retard pour tous les autres trains de la ligne dans la soirée.
1: Deux adolescents en garde à vue ce soir à Rennes.
2: L'enquête se poursuit en effet. Après la découverte hier en fin d'après-midi du corps sans vie d'un enfant de 11 ans près du centre-ville de Rennes, au pied d'un immeuble du quartier Saint-Hélier, une serviette de bain mouillée a été retrouvée nouée très serrée autour de son cou. C'est ce qu'avait précisé le parquet de Rennes dès hier soir. Et Corentin Bémol, aujourd'hui donc deux mineurs interpellés dans cette enquête.
6: Oui, il s'agit d'une adolescente de 15 ans qui s'est rendue d'elle-même au commissariat en début d'après-midi, placée en garde à vue pour le meurtre de ce garçon de 11 ans. Quelques heures plus tôt, c'est un adolescent de 16 ans qui a été interpellé à son domicile à Rennes pour le même motif. Ces deux mineurs sont ceux aperçus aux côtés de la victime environ une heure avant le drame hier, précise le procureur de la République. Il se base notamment sur le témoignage d'un pêcheur qui a échangé avec le groupe d'adolescents. équipés de cannes à pêche. Ils lui ont demandé s'il avait des appâts à leur prêter, puis sont partis à une cinquantaine de mètres. Selon ce pêcheur, l'un des jeunes du groupe correspond au profil de la victime.

0: La mère de l'enfant de 11 ans est arrivée sur place peu de temps après les policiers et elle cherchait son fils qui ne répondait plus au téléphone. Les auditions des deux mineurs interpellés permettront d'éclaircir les circonstances de cette mort. Circonstances encore très floues à l'heure où nous parlons.
1: Corentin Bémol, un garçon de 17 ans a lui reconnu avoir porté un coup de couteau mortel à un adolescent du même âge. C'était avant-hier dans un camping de Seine-et-Marne. Après une vive altercation au téléphone, après le refus d'une jeune femme d'accepter le suspect comme contact sur le réseau TikTok, d'après le parquet de Meaux. Le mineur en question a été placé en détention provisoire.
2: Au 87e jour de la guerre au Moyen-Orient, des progrès, mais toujours pas d'accord imminent.
1: En marge des négociations, mais étroitement liées à ces discussions de paix, un balai diplomatique inédit a débuté ce lundi. Les négociateurs iraniens et les intermédiaires pakistanais tentent manifestement d'associer d'autres pays à ce projet d'accord. Eric Biegala.
3: À commencer par la Chine, où le Premier ministre et le chef d'état-major des armées pakistanais sont en visite. Le général Asim Munir est en effet le principal médiateur dans les échanges indirects entre Iraniens et Américains. Pour autant, difficile de savoir ce que les Pakistanais sont venus demander ou proposer à Pékin. Rien n'a filtré des discussions entre les parties. Au Qatar, en revanche, c'est un peu plus clair. Une délégation emmenée par le président du Parlement iranien et le ministre des Affaires étrangères, accompagné du gouverneur de la Banque centrale iranienne, est arrivée ce lundi à Doha. Une visite qui s'inscrit dans le cadre du processus diplomatique mené par le Pakistan, indique l'agence iranienne IRNA. Au programme, la relaxe des avoirs iraniens gelés au Qatar. L'Iran réclame la restitution de quelque 12 milliards de dollars gelés dans les banques du Qatar. L'Iran considère que la relaxe de ces sommes est une sorte de précondition à la signature d'un protocole d'accord avec les Américains. En avril, l'Iran avait indiqué à l'agence Reuters que les Américains avaient donné leur accord de principe pour libérer 6 milliards de dollars gelés au Qatar. À l'époque, Washington avait démenti.
1: Eric Biegala. L'épidémie d'Ebola, c'est en République démocratique du Congo. Elle est extrêmement grave et difficile, alerte ce soir le chef de l'OMS, l'Organisation mondiale de la santé, qui se rend sur place. Il appelle par ailleurs les pays voisins à agir immédiatement. L'épidémie progresse plus vite que nous, dit-il.
2: Il est le premier grand leader spirituel mondial à consacrer une réflexion approfondie à l'intelligence artificielle.
1: Le pape Léon XIV publie en effet aujourd'hui Magnifique Humanité, un encyclique de 133 pages consacrées à ce sujet des algorithmes. Il s'insère dans la doctrine sociale de l'Église qui fait de la dignité de l'homme, de la valeur du travail et du bien commun des valeurs cardinales. À Rome pour France Info, Bruno Duvic.
4: La technologie n'est pas un mal en soi, mais elle prend le visage de ceux qui la financent. Voilà le constat de départ du pape dans cette encyclique qu'il a présentée lui-même ce matin. Avec l'intelligence artificielle, nous risquons de basculer dans la technocratie, le profit de quelques-uns et l'efficacité comme guide au détriment de l'humanité en chacun de nous. Léon XIV appelle à la création d'un code éthique de l'IA et même plus à l'heure des armes autonomes.
5: Artificial intelligence needs to be disarmed.
6: L'intelligence artificielle doit être désarmée. Chaque grand progrès technologique affecte la vie des populations et doit être accompagné par un discernement moral et un contrôle public. L'intelligence artificielle doit être désarmée et libérée de logique, qui l'ont transformée en instrument de domination, d'exclusion et de mort.
4: Instrument d'esclavage aussi, le pape regarde les corps mutilés de ceux qui travaillent à l'extraction des terres rares. Face à ces dérives, face à la manipulation de l'information qui prépare les guerres, les catholiques sont appelés à ne pas détourner le regard. On verra si cette encyclique a le même impact dans la réflexion sur les technologies que celle du pape François sur l'écologie.
1: Bruno Duvic à Rome pour France Info.
2: Et on va parler de sport maintenant et de tennis. Et ce match très disputé ce soir sur le central de Roland-Garros.
1: Gaël Monfils qui prendra sa retraite à la fin de l'année face à son compatriote Hugo Gaston. On est dans le quatrième set, Fabrice Abgral.
7: Oui, quatrième set. Et dans ce quatrième set, 4-0 en faveur de Gaël Monfils. Il est mené 2-7-1. Gaël Monfils, Hugo Gaston a remporté les deux premiers sets 6-2, 6-3. Gaël Monfils a bien réagi dans le troisième set. 6 jeux à 3 pour Gaël Monfils. Et dans la quatrième manche, 4-0. En faveur de Gaël Monfils, entre le troisième et le quatrième set, Gaël Monfils vient d'aligner 7 jeux d'affilée pour Gaël Monfils. Ah, il vient de mettre fin à l'hémorragie. Au moment où j'en parlais, il vient de mettre fin à l'hémorragie, Hugo Gaston. Il vient de remporter sa mise en jeu. Toutefois, Gaël Monfils est en train de contester la marque de la première balle de service de Hugo Gaston. Et finalement, l'arbitre est descendu de sa chaise. Il a vérifié la marque et la marque est bien dehors. Donc, Gaël Monfils avait raison. Ce sera donc une deuxième balle pour Hugo Gaston. Et Gaël Monfils qui marque le point. 45 donc en faveur de Hugo Gaston, encore deux possibilités pour lui d'arrêter l'hémorragie, puisque je vous le disais, 7 jeux d'affilée pour Gaël Monfils entre le 3e et le 4e set. C'est impressionnant, Hugo Gaston est en train d'un petit peu de craquer physiquement, et Gaël Monfils évidemment en profite, lui le plus expérimenté des deux, comme vous pouvez l'imaginer.
1: Fabrice Abgral en direct de Roland-Garros, merci. Et puis dans un simple communiqué, le club de football de Lille acte la fin de sa collaboration avec son entraîneur Bruno Genesio. Départ conclu deux années, c'est un départ qui conclut deux années convaincantes du coach lyonnais sur le banc du club nordiste. Le LOSC ne précise pas la future destination de Genesio ni le nom de son remplaçant.
2: Merci beaucoup Emmanuel Langlois.
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2: La diplomatie russe appelle aujourd'hui les ressortissants étrangers vivant à Kiev, dont les personnels diplomatiques, à quitter la capitale ukrainienne avant de nouveaux bombardements de l'armée russe. Nous allons aller justement à Kiev dans quelques instants, puis nous retournerons bien sûr à Roland-Garros où le match se poursuit entre Gaël Monfils et Hugo Gaston. Fabrice Abgral est sur place pour France Info.
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2: Hors de question d'évacuer, a répondu ce soir le Quai d'Orsay à la Russie, qui demande aux ressortissants étrangers et diplomates de quitter Kiev. Ce qui est certain, Sylvain Tronchet, c'est que de nouvelles frappes seront menées, mais on ne sait pas quand.
11: Oui, alors ce n'est pas la première fois que Moscou conseille aux diplomates étrangers de quitter Kiev. Déjà, peu avant le 9 mai, alors que l'Ukraine faisait planer la menace d'un raid de drones au moment de la célébration de la victoire à Moscou sur la place Rouge, le pouvoir russe avait alors brandi la menace de représailles de grande ampleur, conseillant aux diplomates de quitter la capitale ukrainienne. Mais cette fois-ci, néanmoins, notons que le ton est beaucoup plus agressif, toujours plus belliqueux, plus précis également. Moscou menace de cibler de nombreux sites qu'elle considère comme militaires, faisant partie du complexe militaro-industriel à Kiev, ainsi que des centres de décision administrative du gouvernement ukrainien, ce qui serait en soi une escalade. Ces lieux étant à la fois hautement symbolique mais aussi souvent généralement situé dans des zones très denses. C'est pour cela que Moscou envoie cet avertissement. Nous avertissons les citoyens étrangers, y compris le personnel des missions diplomatiques, des représentations de l'organisation internationale, de la nécessité de quitter la ville dès que possible, dit le communiqué du ministère des Affaires étrangères. Les habitants de la capitale ukrainienne ne doivent pas s'approcher de ces lieux. La menace est claire, même si encore une fois, elle n'est pas fondamentalement nouvelle et qu'en l'état, les représentations diplomatiques européennes, françaises notamment, ne parlent pas d'évacuation.
2: Non, et notamment un communiqué du Quai d'Orsay qui indique ce soir qu'il est, je cite, hors de question d'évacuer. Alors pour justifier ces menaces, Sylvain, Moscou fait référence une fois encore à la frappe ukrainienne sur un établissement scolaire dans la région occupée de Louhansk.
11: Oui, cette frappe sur un lycée technique de Starobilsk qui a fait 21 morts des étudiants, d'après les autorités russes, la semaine dernière, est présentée comme l'étincelle qui a mis le feu aux poudres. Hier, Moscou a présenté les dégâts, en quelque sorte, à des médias étrangers. Nous étions sur place, affirmant qu'il s'agissait d'un crime de guerre, en évitant de parler des victimes civiles côté ukrainien. Dans le même temps, tout cela a dépassé le seuil de la patience, affirme le ministère russe, dans son communiqué, qui reprend la rhétorique classique du Kremlin. Le régime ukrainien est qualifié de nazi, de terroriste, l'OTAN de complice. Plus que les mots peut-être, plus que les justifications, même si cette affaire de la région de Lugansk cristallise actuellement toute la colère russe, les médias russes sont en boucle littéralement hein, autour de cette histoire, mais plus que les justifications, c'est aussi peut-être le contexte qui importe. Vladimir Poutine a affirmé il y a peu que la guerre touchait à sa fin selon lui, mais dans le même temps son armée ne progresse pas, les pertes humaines s'accumulent côté russe, elles pourraient atteindre 350 000 morts à la fin de l'année d'après certaines estimations. Et on peut peut-être aussi lire ces menaces à la lumière de la frustration que cette situation doit générer au Kremlin.
2: Sylvain Tronchet, correspondant de France Info à Moscou. Bonsoir Tetiana Ougarkova, merci d'être en direct avec nous depuis la capitale ukrainienne. Vous êtes journaliste, vous êtes souvent avec nous évidemment sur France Info depuis le début de cette guerre, il y a plus de 4 ans. Maintenant, vous êtes responsable du département international de l'ONG Ukraine Crisis Media Center et vous avez écrit La vie à la lisière, être ukrainien aujourd'hui avec Volodymyr Yermolenko, c'est paru aux collections Témoins Gallimard. Tetiana, est-ce qu'il y a de l'inquiétude après cette menace de la Russie qui demande donc aux ressortissants étrangers de quitter Kiev ?
12: Bonsoir, ça ressemble plutôt à une espèce d'une guerre cognitive qui se déroule puisque évidemment ce n'est pas les menaces qui constituent le danger, les Russes nous frappent sans ou avec les menaces particulières adressées aux Européens, c'est notre réalité depuis plus de 4 ans de la guerre de grande échelle, donc je ne dirais pas qu'il y a une inquiétude particulière par rapport à ces déclarations-là, mais évidemment la ville de Kiev traverse des jours particulièrement difficiles parce que le centre historique a été frappé la nuit de samedi à dimanche d'une manière très, très forte. Évidemment, ça a fait un effet psychologique, sans pour autant qu'on pense vraiment que l'armée russe possède l'arsenal de 90 missiles par nuit. C'est quand même un nombre inouï. Jeté sur la capitale ukrainienne dans cette nuit de samedi à dimanche, on ne pense véritablement pas qu'ils disposent de l'arsenal nécessaire pour effectuer ça. Quand il s'agit des drones, nous sommes habitués de recevoir des centaines de drones par nuit et le taux d'interception des drones, il est extrêmement élevé, donc il est, si je ne me trompe pas, au-delà de 90%, 93% parfois, selon les statistiques officielles. Donc je ne dirais pas que ça change quelque chose pour nous véritablement, mais le spectacle, évidemment, il est destiné à nos partenaires en Occident. Ce n'est pas par hasard que Lavrov s'adresse directement des ambassades, des diplomates, en disant que voilà, regardez, nous sommes très méchants, nous pouvons faire beaucoup de dégâts. Ils ont évidemment trouvé un prétexte voilà, sur cet établissement scolaire, évidemment, donc, mais il n'aurait pas fallu un prétexte pour nous commencer l'agression en 2014.
2: Quand Moscou dit vouloir cibler de nombreux sites qu'elle considère donc comme militaires à Kiev, ainsi que les centres de décision administratif, de quel secteur précis de la capitale ukrainienne parle-t-on et quelles seraient les conséquences si effectivement des missiles s'abattait sur ces secteurs.
12: Bah écoutez, donc prenons l'exemple de la semaine dernière. Ils ont dit de vouloir frapper des cibles militaires stratégiques, etc. Qu'est-ce qui était frappé ? L'Institut de littérature, la maison ukrainienne où est situé mon bureau, par exemple, le musée de Tchernobyl sur Podil, les immeubles résidentiels, donc le théâtre aussi, l'opéra. Donc voilà, ce sont ça des... Après, à Bilaterkva, le fameux missile Oreshnik, il a frappé des garages. Nous avons tous vu cette vidéo-là, la coopérative des garages qui a été frappée par un missile qui coûte des millions d'euros. Donc tout ceci, évidemment, on frappe un peu n'importe où, n'importe comment. Donc il n'y a pas d'inquiétude particulière par rapport à des centres stratégiques qu'ils puissent refrapper encore une fois. Donc tout ceci, c'est la tension, la pression psychologique qu'ils essayent de créer. Or que nous sommes tellement habitués à des frappes qu'il n'y a pas de nuit sans frappe. Donc pour nous, ça ne change pas grand-chose. Et donc nous ne croyons véritablement pas qu'ils puissent atteindre leur objectif en détruisant ce qu'on appelle le centre de la prise de décision.
2: ça pourrait être, si c'était le cas, les lieux de pouvoir.
12: Oui, mais il y avait déjà des frappes. Donc, par exemple, la frappe de la semaine dernière, il y avait notre ministère des Affaires étrangères qui a été un peu touché, donc une espèce de vitre sautée. Le centre de Kiev est, d'une manière ou d'une autre, assez bien protégé. Évidemment, les choses stratégiques ne sont pas là où ils puissent paraître aux Russes. Donc, évidemment, je ne pense pas que ça constitue une inquiétude plus différente par rapport à tout ce que nous avons connu dans le passé. Donc nous savons tous qu'ils voulaient prendre Kiev dans 2 ou 3 jours et donc éliminer la présidence Zelensky, le gouvernement, etc. Ils n'ont pas pu le faire en 2022. Il n'y a aucune raison pourquoi ils arriveraient à le faire en 2026.
2: Et est-ce qu'il y a suffisamment de défense anti-aérienne?
12: Par contre, ça, c'est un problème brûlant, parce que ce que démontrait la dernière attaque, c'est justement le fait que quand l'armée russe emploie beaucoup de missiles, notre défense antiaérienne contre les missiles, et notamment contre les missiles balistiques, elle est insuffisante, parce que les dégâts ont été faits pour la plupart par des missiles et pas par les drones, parce que intercepteurs de drones, on en fabrique. Par contre, évidemment, il y a toujours le déficit de systèmes Patriot, des missiles pour des systèmes Patriot, des systèmes Aristi et d'autres intercepteurs de missiles. Donc voilà. Donc ça, par contre, ça constitue un problème. Et pas pour Kiev. L'Ukraine ne se limite pas non plus à Kiev. Il y a plusieurs villes. Je ne veux pas évidemment vous dire les noms, mais nous savons tous qu'il y a des villes qui ne sont pas tellement protégées que comme la capitale. Et donc là, évidemment, le danger est là. Évidemment, notre espoir réside dans le fait que, heureusement, les Russes n'arrivent pas à fabriquer autant de missiles pour nous frapper comme ils le faisaient en 2022-2023. C'était une centaine de missiles tous les dimanches, lundi, on se rappelle très bien. Aujourd'hui, ils sont plus capables de ça. Mais pour une fois, comme ils ont fait la démonstration la semaine dernière, ils ont pu accumuler 90 missiles.
2: Merci Tetiana Ogarkova, journaliste responsable du département international de l'ONG Ukraine Crisis Media Center. Je rappelle votre livre coécrit avec Volodymyr Yermolenko, La vie à la lisière, être ukrainien aujourd'hui, paru chez Gallimard.
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2: Et une balle de 7 pour Gaël Monfils, Fabrice Abgral.
7: Ouais, première balle de 7 effacée par Hugo Guinston. 5 jeux à 2 en faveur de Gaël Monfils. Il est au service, le Parisien, pour conclure ce quatrième set. Attention, nouvelle balle de 7 en faveur et service gagnant de Gaël Monfils. Il remporte le quatrième set. 6 jeux à 2 à l'instant même. Il égalise donc à 2-7 partout alors qu'il était mené 2-7-0. Gaël Monfils face à Hugo Guinston, le Toulousain. Les deux premiers sets remportés par Hugo Guinston, 6-2, 6-3. Et les deux suivants, donc par Gaël Monfils, 6-3, 6-2. Le match a débuté il y a maintenant 2h49. C'est-à-dire que maintenant tout va se jouer dans un cinquième et dernier set, comme l'année dernière, face à Hugo Delien. Il était mené 2-7-0 au premier tour, en effet, Gaël Monfils. Et il avait réussi à renverser la situation et gagner finalement en 5-7. On sait qu'il est capable de renverser les situations les plus improbables, les plus compliquées. Et il le prouve encore aujourd'hui face à Hugo Guinston. Véritablement incroyable, Gaël Monfils. Alors c'est vrai qu'à l'issue du deuxième set, on se posait beaucoup de questions sur Gaël Monfils. On le sentait émoussé, on le sentait fatigué. Et puis il a trouvé un second souffle, une deuxième jeunesse, Gaël Monfils, au milieu du troisième set, alors que les deux joueurs étaient à égalité, 3 jeux partout. Il a réussi à aligner à cheval entre le troisième et le quatrième set. 7 jeux d'affilée, Gaël Monfils. Il a empoché au passage évidemment la troisième manche. Il a mené très vite 4-0 dans le quatrième set. Et ensuite il a géré son avance avec ce double break d'avance. Et donc Gaël Monfils remporte donc ce quatrième set. Il est incroyable, Gaël Monfils. Lui que l'on croyait perdu hein, dans cette rencontre, eh bien, il a réussi à renverser la situation, une situation qui était très sérieusement compromise. Mais il est toujours là, Gaël Monfils. On l'a dit hein, depuis le début de la rencontre, de toute manière, il s'accrochera jusqu'au bout, il ne lâchera rien. Et maintenant, sur ce qu'il montre sur le court, sincèrement, Gaël Monfils peut très bien en remporter cette rencontre face à Hugo Guinston.
2: Merci Fabrice Abgral, à tout à l'heure.
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2: 23h23, l'essentiel, Emmanuel Langlois. Et à la une, ces 8 départements de l'Ouest placés demain en vigilance orange canicule.
1: Ce sera un avant-goût d'été en cette fin mai. L'alerte va du Finistère à la Manche en passant par la Mayenne et la Loire-Atlantique notamment. Un adolescent de 17 ans s'est noyé cet après-midi dans la Marne, 2 jours après le décès par noyade d'un garçon du même âge et dans le même département de Seine-et-Marne. La victime faisait partie aujourd'hui d'un groupe de jeunes partis du département voisin de Seine-Saint-Denis. Les faits se seraient produits dans une zone non autorisée à la baignade. Un procès pour escroquerie en bande organisée requis contre l'ex-patron de l'UDI, Jean-Christophe Lagarde, son ancien chauffeur et un ex-policier. Tous les trois sont accusés d'avoir fait diffuser une fausse information à propos de Raquel Garrido, alors son adversaire, la France Insoumise, aux élections législatives de 2022, l'accusant d'exploiter une femme de ménage sans papier. L'armée israélienne a, elle, lancé de nouveaux appels à évacuer concernant plus de 10 villages dans le sud du Liban avant des attaques prévues contre le Hezbollah pro-iranien malgré la trêve en cours. Benjamin Netanyahou affirme ce soir que l'État hébreu va intensifier son offensive au moment où les États-Unis et l'Iran tentent de finaliser les termes d'un accord pour mettre fin aux hostilités au Moyen-Orient.
2: France Info. De la pointe du Raz à la Vendée, on n'a jamais eu aussi chaud au mois de mai. Des records de température d'ailleurs battus, pas seulement en France, hein, c'était le cas également au Royaume-Uni et ce sera le cas encore ces prochains jours. 8 départements de l'ouest de la France sont donc placés pour demain en vigilance orange. Ça concerne le Finistère, le Morbihan, la Manche, l'Ille-et-Vilaine, le Maine-et-Loire, la Mayenne, la Vendée et la Loire-Atlantique. Il faut donc faire attention, hein, puisque cet épisode caniculaire précoce devrait durer jusqu'au prochain week-end. Attention notamment à l'activité physique. Exemple avec ce reportage lors d'un tournoi de football dans la Drôme, à Valence, exactement, Alexandre Berthaud.
13: Sur 2 jours, avec près de 35 degrés à l'ombre, ils ont été environ 500 jeunes à courir sous le soleil et sur le terrain synthétique brûlant.
14: Après, les coups de soleil,
15: ouais, moi j'ai vomi en plus.
16: On n'est pas habitué, donc on peut tomber malade. Ça me faisait mal à la tête, mais ça n'était pas bien.
15: Surtout quand il fait argile, les crampons, ça fait mal, ça brûle. C'est ça le truc.
16: Il faut nous hydrater et là, on est parti remplir nos bouteilles là-bas.
13: Cette équipe venue de Paris a bien écouté les messages de prévention de celui qu'ils appellent coach Nadir.
17: Chaque début du match et chaque fin de match, on leur dit d'aller s'hydrater, d'aller se rincer le cou et d'aller boire. C'est très important avec la chaleur. Donc.
13: Face à eux, lors du match suivant, l'équipe ardéchoise de la Voulte. Dans les tribunes, on rencontre 2 mamans, pas forcément inquiètes, pas rassurées non plus.
18: Oui, c'est sûr, on leur donne beaucoup d'eau. Ouais. Et ils se mouillent la tête aussi.
19: On les couvre avec des casquettes, on les mouille bien, on les fait s'asseoir quand ils jouent plus. Pareil, hein. Après, c'est sûr que c'est compliqué, mais bon, ils tiennent.
13: Au micro, l'organisateur rappelle les messages de vigilance, se mettre à l'ombre, boire beaucoup. Rien de grave à signaler malgré cette chaleur et la vigilance jaune à la pollution à l'ozone en vallée du Rhône.
2: Voilà, reportage France Info, signé Alexandre Berthaud. D'ici Drôme Ardèche, le Premier ministre tiendra jeudi une réunion justement sur cette canicule, une réunion interministérielle pour faire le point sur la préparation des services de l'État face à cet épisode de chaleur exceptionnel. On évoquait la dangerosité de pratiquer du sport par ces fortes chaleur. Avec 10 coureurs à pied en urgence absolue, ils participaient à un semi-marathon hier dans le Val-de-Marne. Ils ont fait un malaise. La ministre appelle à la prudence pendant cette vague de chaleur. Ces accidents posent d'ailleurs la question de la vérification médicale de l'état de santé des participants. On va faire le point avec vous, tiens, Marion Aquilina de la cellule décryptage de France Info. Pour s'inscrire à un événement sportif, il faut simplement avoir un pass prévention santé.
20: Oui, depuis septembre 2024, plus besoin d'aller chez le médecin pour un certificat médical. Pour avoir un PPS, un pass prévention santé, il faut juste regarder 3 vidéos sur Internet qui rappellent qu'il faut arrêter immédiatement de courir dès qu'on ressent une douleur dans la poitrine, par exemple, ou encore une fatigue inhabituelle. La dernière vidéo recommande quand même fortement de consulter un médecin si vous n'avez jamais réalisé d'électrocardiogramme, mais ce n'est pas obligatoire. Dernière étape, on atteste sur l'honneur qu'on a tout lu, début, on paye 5 euros et le PPS est valable un an. Il n'y a aucune question personnalisée sur l'état de santé ou sur les antécédents, mais c'est précisément l'objectif du PPS, faire de la prévention, notamment pour les sportifs qui ne sont pas inscrits dans un club.
2: Alors évidemment, ça a ses limites, mais ça le mérite d'être très pratique et surtout rapide.
20: Oui, parce que les courses à pied attirent de plus en plus de participants et qu'on manque de médecins sur le territoire. C'est l'explication de David Lazarus, coprésident de la commission sport à l'Association des maires de France, invité ce matin sur France Info. Il dit aussi, quand il fallait un certificat médical, c'était une galère pour le récupérer. Et la visite médicale n'est pas un test à l'effort. Ça ne permet pas d'éviter les malaises ou les accidents en cas de chaleur ou d'effort particulier.
2: Mais on va rappeler tout de même qu'avec ces fortes chaleurs, faire du sport comporte des risques.
20: Oui, pour tout le monde, y compris les sportifs de haut niveau. Mais si vous faites quand même du sport ces jours-ci, il faut éviter les heures chaudes. Le mieux, c'est de courir tôt le matin avant d'aller travailler, si possible à l'ombre et dans un endroit aéré. Il faut aussi s'hydrater avant, pendant et après l'exercice et s'asperger régulièrement le visage et la nuque avec de l'eau.
2: Marion Aquilina de la cellule décryptage de France Info.
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2: Stéphanie Fromontin.
23: La vague de chaleur remarquablement précoce et intense qui s'est installée sur la France depuis vendredi dernier bat son plein en ce début de semaine. Elle va poursuivre son ascension jusqu'à mercredi avec des températures qui atteindront 31-35 degrés dans l'après-midi, tandis que les minimales restent élevées la nuit, souvent comprises entre 17 et 21 degrés. C'est l'ouest du pays qui connaît les excédents de température les plus exceptionnels, se situant 10-15 degrés au-dessus des normales de saison. Cet épisode est lié à la présence d'un puissant anticyclone qui s'étire du Maghreb jusqu'aux îles Britanniques et qui favorise la présence d'un dôme de chaleur avec la stagnation d'un air très chaud sur l'Hexagone. Une légère baisse des températures pourrait commencer à se dessiner au nord à partir de jeudi, tandis que la chaleur devrait persister plus durablement vers l'ouest et le sud-ouest.
2: Stéphanie Fromontin, pardon, vous écoutez France Info, il est 23h30. On retrouve Marc Potvin.
24: Des records de température pour un mois de mai battus aujourd'hui dans 33 villes. 34,3 degrés relevés à Nantes, 34,7 à Bergerac en Dordogne. 8 départements de l'Ouest sont placés en vigilance orange canicule à partir de demain. Une vigilance orange canicule si tôt dans l'année, c'est du jamais vu. 2 TGV Paris-Nice immobilisés pendant plusieurs heures au nord de Lyon en cause d'un défaut d'alimentation électrique. Les 2 TGV étaient non seulement bloqués, mais aussi sans climatisation. Des centaines de voyageurs ont pu descendre sur la voie pour s'aérer une fois que les autres trains censés emprunter la même ligne ont été détournés, ce qui a entraîné des retards. 2 mineurs en garde à vue au lendemain de la découverte du corps d'un enfant de 11 ans à Rennes. Un adolescent de 16 ans interpellé ce matin et une adolescente de 15 ans qui s'est présentée d'elle-même au commissariat. Le garçon a été retrouvé mort au pied d'un immeuble. Une serviette de bain mouillée était nouée très serrée autour de son cou. La Russie exhorte les États-Unis à évacuer leur ambassade à Kiev après avoir appelé les ressortissants étrangers vivant dans la capitale ukrainienne, dont les personnels diplomatiques, à partir avant de nouveaux bombardements. La France balaye l'avertissement de Moscou. On a l'habitude des menaces de Poutine. Hors de question d'évacuer nos diplomates, commente le ministère des Affaires étrangères. Israël va intensifier son offensive au Liban contre le Hezbollah pro-iranien. Le Premier ministre israélien le dit au moment où les États-Unis et l'Iran tentent de finaliser les termes d'un accord pour mettre fin aux hostilités au Moyen-Orient. « Nous ne freinons pas, au contraire, j'ai demandé à accélérer », déclare Benjamin Netanyahou. En Iran, le président ordonne le rétablissement de l'accès à l'Internet international, accès suspendu fin février au début des frappes américaines et israéliennes contre contre le pays. Depuis, la population ne pouvait consulter que les plateformes et sites relevant du réseau national. Gaël Monfils fait de la résistance à Roland-Garros. Le tennisman français était mené 2-7 à 0 par son compatriote Hugo Gaston. Depuis, il a rattrapé son retard. 2-7 partout. Nous sommes donc dans le cinquième. Hugo Gaston mène un jeu à 0.
2: Merci beaucoup Marc Potvin. Et on retourne justement à Roland-Garros dans quelques instants. Retrouver Fabrice Abgral pour l'épilogue de cette dernière rencontre, évidemment, du jour à Roland-Garros. Nous irons ensuite du côté d'Angers où des records de chaleur ont été battus aujourd'hui. Nous retrouverons l'envoyé spécial de France Info, Boris Loumagne, et l'inquiétude aussi des syndicats d'enseignants avant la reprise des cours demain.
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2: Il est revenu à deux manches partout, Gaël Monfils. Comment se passe ce début de cinquième manche, Fabrice Abgral, entre Gaël Monfils et Hugo Gaston?
7: Dans le cinquième set, 1-0 en faveur d'Hugo Gaston, qui a remporté sa mise en jeu. Il est au service maintenant, Gaël Monfils, mais on sent Hugo Gaston un petit peu plus agressif. Hein. Au début de ce cinquième set, il était un petit peu amorphe. Hein. Dans la quatrième manche, hein, puisque Gaël Monfils l'a remporté très facilement sur le score de 6 jeux à 2. Il est au service maintenant, Gaël Monfils. Il avait une balle donc pour égaliser à un jeu partout, mais Hugo Gaston, je vous disais, se montre beaucoup plus agressif, beaucoup plus percutant. Et là, il vient d'égaliser à 40 égalités, donc sur le service de Gaël Monfils. Le match a débuté il y a maintenant 3 heures et 3 minutes. Reste à savoir maintenant si lequel des deux physiquement va craquer le premier. Alors on pensait dans un premier temps que Gaël Monfils allait craquer très rapidement dans cette rencontre, puisqu'il était mené 2-7-0 et qu'à l'issue de la deuxième manche, on voyait mal comment Gaël Monfils allait pouvoir renverser la situation. Il montrait des signes de fatigue, on le sentait émoussé, Gaël Monfils, et puis il a retrouvé au milieu du troisième set, mais il y a un second souffle, une seconde jeunesse en quelque sorte, Gaël Monfils, lui qui est âgé de 39 ans, bientôt 40 ans, il les fêtera au mois de septembre prochain, et puis il s'est détaché dans le troisième set, puis très largement dans le quatrième set pour égaliser donc après à 2-7 partout. Attention, balle de break en faveur du Hugo Gaston, classé 118e mondial. Là, Gaël Monfils est en train de se plier en quelque sorte. Il est en train de se pencher, les mains sur les genoux. Il revient maintenant vers sa ligne de fond pour servir. Alors, il faut aussi signaler que Hugo Gaston a profité du règlement. À l'issue du quatrième set, il a pris ses 10 minutes de pause réglementaire. Et évidemment, ça a cassé le rythme de Gaël Monfils. Forcément, ça a cassé le rythme. Et ça se voit dans ce jeu de service de Gaël Monfils. Et il a déjà perdu le premier jeu, Gaël Monfils. Et sur sa mise en jeu, il est en difficulté actuellement, Gaël Monfils. Il avait pris l'ascendant pourtant très facilement dans le quatrième set. Mais Hugo Gaston, là, a indiscutablement retrouver de la vigueur sur le court central, alors que là, à l'instant même, une balle était contestée, mais Hugo Gaston lui-même confirme que la balle était bonne. Donc 40 égalités sur la mise en jeu de Gaël Monfils. 2-7 partout entre les deux joueurs. Le match a débuté il y a 3 heures et 4 minutes et 5 minutes, très précisément maintenant. Gaël Monfils était mené 2-7-0 comme l'année dernière face à Hugo Delien, le Chilien, au premier tour de Roland-Garros, et il avait réussi à renverser la situation. Va-t-il le faire face à Hugo Gaston? Pourquoi pas? Tous les espoirs sont permis pour Gaël Monfils, les espoirs de prolonger le plaisir, puisque vous le savez, c'est peut-être le dernier match de Gaël Monfils s'il perd, puisqu'il a décidé de mettre un terme à sa carrière à la fin de la saison. C'est donc son 19e et dernier Roland-Garros.
2: Merci beaucoup Fabrice Abgral, on vous retrouve très vite.
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2: Météo France a placé 8 départements de l'Ouest en vigilance orange canicule. Pour demain, c'est du jamais vu aussitôt dans l'année. Les départements concernés sont le Finistère, le Morbihan, l'Ille-et-Vilaine, la Manche, la Mayenne, la Loire-Atlantique, la Vendée et le Maine-et-Loire. Et c'est là-bas près d'Angers que Boris Loumagne s'est rendu au bord d'un lac ouvert à la baignade. Avec ces températures, évidemment, il y avait foule.
3: 35 degrés au bord de ce petit lac. Un peu moins en ressenti quand on a de l'eau jusqu'à la taille.
4: Ça fait du bien. pour Romy.
3: Mélinda et sa fille Romy profitent de ces quelques instants de fraîcheur avec ce petit vent qui souffle pas désagréable.
4: Bah, hier trop chaud, donc on est resté enfermé. Donc là aujourd'hui on a décidé de venir ici, puis c'est plus calme, lac de Maine est fermé.
3: Et oui, la plupart des plans d'eau de la région sont fermés, c'est encore trop tôt dans la saison, les maîtres nageurs ne sont pas arrivés.
4: Et ça c'est ce qui est dommage, c'est que derrière les villes, le préfet ne suit pas pour l'ouverture des baignades en fait, hein, parce que ça commence qu'en juin. C'est problématique, c'est que du coup, c'est pas en fonction du temps, en fait.
3: Et voilà pourquoi il y a beaucoup de monde autour de ce petit lac qui, lui, est donc ouvert. Sylvie et Jérôme, eux, se sont trouvés une petite place à l'ombre. Avec leurs enfants, ils pensent désormais à la suite de la semaine, la reprise des cours demain pour leur fils, Jules, en CM2. Les consignes de l'école sont claires.
5: Petite gourde d'eau, casquette.
6: Brumisateur,
5: mais après ça s'arrête là.
8: Tenue légère.
3: Les récrés continuent quand même ?
8: Oui.
9: Ça dépend si trop chaud, c'est à l'intérieur au frais.
25: Dans ma classe, les stores ils sont cassés, donc c'est compliqué d'avoir de l'ombre souvent. C'est la classe la plus exposée de mon école. Très froid l'hiver et très chaud l'été.
9: Ils ont fait des travaux l'année dernière, suite aux gros chaleurs qu'il y avait eu. Ils ont aménagé les cours avec, comme tu disais, des plans de espace fraîcheur. Et quand il fait très très chaud lors de la récré, il y a des petits brumisateurs qui sont diffusés. Après, si vraiment il fait trop chaud, ils ont une salle, une très ancienne salle, où ils peuvent être dedans et ils sont vraiment très au frais.
3: Ici, dans le Maine-et-Loire, où il va faire jusqu'à 37 degrés cette semaine, plusieurs parents d'élèves nous confirment que les récrés en plein air seront annulés dans certaines écoles. Une première, aussitôt dans l'année. Et puis la municipalité d'Angers va également renforcer ses dispositifs de surveillance des personnes âgées avec des visites à domicile pour ceux qui en auraient besoin.
2: Alors, reportage France Info, près d'Angers, dans le Maine-et-Loire, signé Boris Loumagne avec Benjamin Troncin pour les moyens techniques. La chaleur va durer, la canicule s'installe dans ces 8 départements classés en vigilance orange. J'ajoute que Sébastien Lecornu, le Premier ministre, présidera jeudi une réunion interministérielle pour faire le point justement sur la préparation des services de l'État face à cet épisode de chaleur exceptionnelle. Aurélie Gagné est avec nous. Bonsoir, vous êtes porte-parole et co-secrétaire général du syndicat FSU SNUIPP, syndicat de l'éducation nationale. Les élèves vont reprendre les cours évidemment ce mardi, puisqu'il n'y avait pas cours aujourd'hui. Est-ce que il y a un petit peu d'inquiétude en ce qui vous concerne avant cette rentrée, vu les conditions climatiques?
26: Bonsoir. Alors, oui, il y a toujours de l'inquiétude. Après, j'ai envie de dire, c'est plutôt un ras-le-bol qu'il y a, parce que finalement, l'année dernière, on avait les mêmes questions, le même questionnement. Hein. Alors, on était fin juin, on n'était pas forcément sur la zone atlantique. Bon, là, on est en 2026, fin mai, on est sur la zone atlantique, donc à la fois une zone géographique, je dirais, dont on n'a pas l'habitude, et puis une période rapprochée par rapport à, enfin précoce, hein, par rapport à l'année dernière. Donc il y a quand même du ras-le-bol, parce que on voit que les problèmes sont les mêmes, mais d'une année à l'autre, rien ne change. On est face à clairement au réchauffement climatique, hein, on le prend en pleine face à chaque fois. Et dans les services publics, à l'école, eh bien, les personnels, les enseignants, enseignantes doivent faire face, doivent faire avec le matériel dont ils disposent, avec le bâti scolaire qui est le nôtre, hein, actuellement. Voilà, nous faisons face à la canicule, nous essayons de faire en sorte que nos élèves passent leur journée d'école le mieux possible. Et ça va se faire. Mais c'est plutôt le ras-le-bol le ressenti actuel, c'est plutôt du ras-le-bol.
2: Alors, je sais que vous évoquez le bâti scolaire. Hein. C'est vrai que dans beaucoup d'établissements, ce sont des vieux bâtiments et qui ne sont pas très, très bien isolés, même si la situation est amenée à évoluer, mais ça évolue assez lentement. De quels moyens disposez-vous pour vous adapter au mieux à cette chaleur et quels sont peut-être les élèves, les catégories pour lesquelles c'est plus difficile?
26: Alors, nous faisons particulièrement attention aux plus jeunes, aux élèves de la maternelle. Nous faisons attention aux élèves qui ont des problèmes de santé. Ça, on a une attention particulière. D'une façon générale, nous veillons à ce que chaque élève s'hydrate régulièrement. Nous veillons à repenser un peu notre journée d'école, parce qu'on sait que la canicule, c'est moins d'attention, c'est moins facile d'être attentif. Donc, nous repensons nos séances. Et puis, évidemment, l'EPS, l'éducation physique et sportive, nous la pratiquons soit différemment, soit nous la mettons en attente qu'il y ait des jours moins chauds. Donc voilà, il faut repenser un peu la journée d'école, veiller à ce que tout le monde soit bien à l'ombre lorsqu'il y a des récréations qui se font quand même en plein air, veiller à ce que les enfants s'hydratent régulièrement. Et puis s'il y a des brumisateurs, eh bien, c'est bien aussi de s'en servir tout au long de la journée.
2: Est-ce que vous avez des moyens à votre disposition ? Est-ce que je ne sais pas si le ministère ou alors peut-être les collectivités locales, les municipalités vous aident ? Est-ce que vous êtes équipé quand même de ventilateurs ? Est-ce que vous avez un peu de matériel au moins à disposition ?
26: Alors tout ça, c'est vraiment en fonction de la commune. D'accord. Le ministère de l'Éducation nationale ne fournit rien. D'ailleurs, on n'a même pas de notes, je dirais, de circulaires internes qui permettraient d'anticiper les choses. Alors je sais que quelques départements ont envoyé une circulaire interne vendredi, mais je dirais que même au niveau des consignes, il n'y a pas grand-chose qui se passe au niveau Éducation nationale. Après, au niveau matériel, ça va être selon les communes. Effectivement, certaines communes vont mettre à disposition des ventilateurs, des brumisateurs. C'est vraiment c'est très aléatoire. Et puis alors parfois les familles aussi demandent comment est-ce qu'elles peuvent aider, si elles peuvent faire quelque chose. Voilà, mais en tout cas, c'est très disparate selon les territoires et les communes.
2: Aurélie Gagné, porte-parole co-secrétaire générale du syndicat FSU SNUIPP, syndicat de l'éducation nationale.
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2: 23h45, l'essentiel avec Marc Potvin et ses 8 départements de l'Ouest placés demain en vigilance orange canicule.
24: Une vigilance orange canicule aussitôt dans l'année, c'est une première. Des records de température pour un mois de mai sont tombés dans 33 villes aujourd'hui. 34,3 degrés enregistrés à Nantes, 34,7 à Bergerac en Dordogne. Un adolescent de 17 ans mis en examen pour homicide volontaire avec préméditation est placé en détention provisoire. Il a reconnu avoir porté un coup de couteau mortel à un jeune homme du même âge samedi dans un camping de Seine-et-Marne. Le Hezbollah dit avoir visé 3 casernes et un poste militaire dans le nord d'Israël. Plus tôt dans la soirée, l'État hébreu a annoncé intensifier son offensive au Liban contre le mouvement pro-iranien au moment où les États-Unis et l'Iran tentent de finaliser les termes d'un accord pour mettre fin aux hostilités au Moyen-Orient. Une page se tourne à Lille. Bruno Genesio quitte son poste d'entraîneur du LOSC au terme de son contrat de 2 ans avec le club de foot qualifié pour la prochaine Ligue des Champions. Le LOSC ne précise pas la future destination du technicien ni le nom de son remplaçant.
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2: Il était revenu du Diable Vauvert, mais visiblement, c'est beaucoup plus difficile dans la 5e manche pour Gaël Monfils face à Hugo Gaston, Fabrice Abgral.
7: Ouais, ça me paraît compliqué là pour Gaël Monfils. Il est au service 0-40, donc 3 balles pour Hugo Gaston. Et il fait une double faute.
8: Gaston.
7: Il fait une double faute, 4-0 maintenant en faveur d'Hugo Gaston. Double break d'avance en faveur du Toulousain, le 118e. Un joueur mondial, Hugo Gaston, donc idéalement placé maintenant pour remporter ce match. Alors que Gaël Monfils était mené 2-7-0, eh bien le Parisien était revenu à 2-7 partout en remportant le 3e et le 4e set, 6-3, 6-2. Et là, il a complètement craqué au début du 5e set. Il faut dire aussi que Hugo Gaston a profité des 10 minutes de pause réglementaire à la fin du 4e set pour se requinquer quelque peu, pour récupérer, pour revenir avec de meilleures intentions. Et il s'est montré tout de suite beaucoup plus agressif, Hugo Gaston. Tout de suite, il a mis
2: Fabrice,
7: énormément... Oui.
2: Juste un mot, puisque vous parlez de cette pause, elle a aussi profité à Gaël Monfils. Mais il était...
7: Il est resté, d'accord. Il est resté sur sa chaise alors que Hugo Gaston lui est reparti dans le vestiaire. Donc il est parti se changer,
2: d'accord.
7: Se remettre les idées en place tranquillement. Alors que Gaël Monfils, lui, non, il est resté sur sa chaise à attendre justement le retour de, de Hugo Gaston. Donc voilà, il en a.
2: Mais il
7: en
2: aurait
7: a
2: pu sortir aussi.
7: Ah, il aurait très bien pu sortir. Ah oui, oui, non, ce n'est pas pour qu'une seule personne, hein, pas d'accord. Pour qu'un seul joueur. Non, non, non. Non, non, c'est pas, il n'a pas demandé, c'est ça que vous voulez savoir.
2: Voilà.
7: Voilà, il n'a pas demandé à l'arbitre, est-ce que je peux partir pendant 10 minutes ? Non, c'est 10 minutes réglementaires. Les joueurs gèrent ces 10 minutes comme ils le souhaitent, évidemment. Alors attention, Hugo Gaston est au service actuellement. 15-0 donc en faveur de Hugo de Gaël Monfils, puisqu'il a marqué le premier point. Hugo Gaston donc au service. Hein, Gaël Monfils qui se battra jusqu'au bout de toute manière. Et une nouvelle faute de Hugo Gaston, donc 30-0 maintenant en faveur de Gaël Monfils sur le service d'Hugo Gaston. Il ne faudrait pas maintenant qu'Hugo Gaston évidemment se déconcentre, parce qu'avec un double break d'avance face à Gaël Monfils, on peut se dire que c'est joué. Mais avec Gaël Monfils, il ne faut surtout pas se dire
2: non,
7: ça.
2: Jamais.
7: Parce que Gaël Monfils, il peut revenir. Je vous rappelle qu'il y a 3 ans, on avait fait le match en direct, souvenez-vous. Il était mené 4-0 déjà, Gaël Monfils, dans le 5e set face à Sébastien Baez, l'Argentin.
2: C'est vrai.
7: Il avait même eu l'Argentin une balle de 5-0. Et finalement, Gaël Monfils avait gagné la rencontre au terme d'un match complètement fou. Et dans une ambiance de dingue, véritablement. Et Gaël Monfils en était finalement sorti. Et le match s'était terminé à minuit 20. C'est l'un des meilleurs souvenirs de Gaël Monfils que l'on a eu en interview dans le Choix d'Info qui a été diffusé dimanche. C'était l'un de ses meilleurs souvenirs, hein, ce match face à Sébastien Baez. C'était l'occasion pour lui aussi de revenir sur toute sa carrière à Roland-Garros. Son premier match face à Guillermo Cañas, l'Argentin, en 2005. Il avait perdu en 3-7 avec un 6-0 dans la dernière manche. Sa première victoire, eh bien, c'était l'année suivante face à Andy Murray. Mais c'était pas le Andy Murray que l'on a connu, c'était un Andy Murray qui débutait aussi sa carrière. Il était classé aux alentours de la 40e place mondiale à l'époque, Gaël Monfils, et c'est face à Andy Murray qu'il a remporté son premier match. C'était en 2006 au premier tour de Roland-Garros, et évidemment il a plein de merveilleux souvenirs, et l'un de ses meilleurs souvenirs, c'est aussi cette demi-finale, hein, en 2008 face à Roger Federer. Il s'était incliné en 4-7 à l'époque, Gaël Monfils, mais c'est vrai qu'après à Roland-Garros il n'a jamais été plus loin que les demi-finales. C'était sa seule demi-finale d'ailleurs à Roland-Garros. Il a fait souvent des quarts de finale, mais il n'a jamais été en demi-finale. 5-0 maintenant pour Hugo Gaston, parce qu'il avait remporté les deux premiers points, Gaël Monfils, mais Hugo Gaston vient de remporter les quatre points suivants. 5-0 maintenant en faveur de Hugo Gaston après le changement de côté, évidemment. Eh bien, Gaël Monfils servira pour tenter de revenir à 5 jeux à 1, mais même s'il y parvient derrière, vous l'avez compris, Hugo Gaston servira pour le match.
2: Fabrice, on va en profiter, oui, parce que on va profiter de la pause pour annoncer le programme de demain.
7: Bah oui, parce que demain, c'est dans 10 minutes, hein, quand même. Donc c'est maintenant.
2: C'est dans 10 minutes.
7: C'est dans 10 minutes. c'est dans 10 minutes. Il y aura 9 Français demain.
2: Très bien.
7: Au programme. 9 Français au programme. Il va falloir suivre notamment en soirée, en session de nuit, Clément Tabur. C'est un Français, il est 171e joueur mondial. Eh bien, il va affronter tout simplement Yannick Sinner, le numéro 1 mondial. 170 places d'écart entre les deux joueurs. Autant vous dire que là, nous sommes sur le court avec Gaël Monfils et Hugo Gaston depuis 3h19. Je ne suis pas certain que demain le match dure aussi longtemps entre Yannick Sinner et Clément Tabour. On suivra évidemment Loïs Boisson, elle sera en troisième rotation sur le court. Suzanne Lenglen, hein, Loïs Boisson, demi-finaliste l'an passé, elle sera opposée à la Russe 22e mondiale Anna Kalinskaya. À suivre aussi sur le court, Simone Mathieu, Moïse Kouamé, ce sera le premier match sur le court. Simone Mathieu, Moïse Kouamé, 17 ans, grand espoir du tennis français, il sera opposé à Marin Cilic, ancien vainqueur en grand chelem. Et puis on suivra aussi Thomas Forel, hein, issu des qualifications, il sera opposé au monégasque Valentin Vacheron. On suivra également Diane Paris et Elsa Jacquemot. Allez, peut-être le dernier jeu de ce match entre Gaël Monfils et Hugo Gaston. Gaël Monfils est au service pour tenter de revenir à 5 jeux à 1, mais il vient de perdre le premier point, Gaël Monfils, dans cette rencontre débutée il y a maintenant 3h20. Hugo Gaston est à la relance. Mais alors là, sincèrement, 5-0 maintenant en faveur du Toulousain. On voit mal comment Gaël Monfils va pouvoir renverser la situation, mais sait-on jamais, hein. Il est tellement imprévisible, Gaël Monfils. Mais bon, là, ça va être quand même un petit peu compliqué. Mais bon, Hugo Gaston, il est là, il est à la relance, il est très agressif, il est particulièrement solide. Il tente de prendre de vitesse maintenant, Gaël Monfils. Une amortie d'Hugo Gaston, elle est bonne. Merveilleusement bien touchée de la part d'Hugo Gaston. 30-0 en faveur du Toulousain. Il est à 2 points du match. Hugo Gaston face à Gaël Monfils, qui va peut-être terminer donc sur une défaite face à Hugo Gaston. Ce n'est pas fait encore, mais Hugo Gaston est à 2 points du match. Écoutez le public qui est en train d'encourager Gaël Monfils, écoutez-le. Ils sont debout là, hein, dans les tribunes pour encourager Gaël Monfils. Gaël.
8: Merci.
7: Allez, attention, 30-0, deux points du match pour Hugo Gaston, peut-être le dernier match de Gaël Monfils à Roland-Garros, celui qui va prendre sa retraite à la fin de la saison, 19e et dernier Roland-Garros pour Gaël Monfils, et une double faute, balle de match. Balle de match en faveur d'Hugo Gaston, 40-0, trois balles de match en faveur du Toulousain, le 118e joueur mondial, l'histoire retiendra peut-être que c'est Hugo Gaston donc, qui a mis fin donc à l'aventure de Gaël Monfils à Roland-Garros, celui qui a débuté Porte d'Auteuil en 2005. Il n'avait que 18 ans à l'époque. Balle de match en faveur d'Hugo Gaston face à Gaël Monfils. Gaël Monfils est au service. Écoutez le public. Oh. Il sourit, Gaël Monfils. Il sourit. Il sait que c'est terminé. 40-0, 3 balles de match pour Hugo Gaston, mon fils au service. L'échange s'engage maintenant entre les deux joueurs. Pour l'instant, personne ne prend l'initiative. Si, Gaël, mon fils qui accélère, et une belle accélération. Hugo Gaston qui commet la faute, il est poussé à la faute. Hugo Gaston face à Gaël, mon fils. Il a tenté le tout pour le tout là. Hein. Gaël, mon fils avec ce coup droit croisé, extrêmement violent. Et Gaston s'est fait un petit peu surprendre là par la vitesse de la balle de Gaël Monfils, et le public qui scande encore le nom de Gaël Monfils.
2: Et attention, deuxième
7: balle de match en faveur d'Hugo Gaston. L'échange s'engage maintenant, il s'est fait, c'est terminé. Il est poussé à la faute, Gaël Monfils. Victoire donc d'Hugo Gaston en 5-7. C'est donc terminé pour Gaël Monfils, battu au premier tour. C'était donc le dernier match de Gaël Monfils à Roland-Garros, puisqu'il prendra sa retraite à la fin de la saison. C'était donc son 19e et dernier Roland-Garros. Lui qui avait atteint les demi-finales en 2008, sa meilleure performance à Roland-Garros. Gaël Monfils donc quitte le tournoi, quitte Roland-Garros. Un Gaël Monfils qui malheureusement a craqué dans le 5e set, 6-0 en faveur d'Hugo Gaston. Mais comme d'habitude, Gaël Monfils s'est merveilleusement bien battu, puisqu'il était mené 2-7-0, il est revenu à 2-7 partout. Mais le 5e set était beaucoup trop dur pour Gaël Monfils. Physiquement, il a craqué, Gaël Monfils, laissant donc Hugo Gaston remporter ce match et se qualifier pour le deuxième tour. C'est la fin de l'aventure, c'est la fin du voyage pour Gaël Monfils à Roland-Garros. Lui qui avait débuté sa carrière à Roland-Garros en 2005, 19 Roland-Garros pour Gaël Monfils. Et ça se termine donc aujourd'hui, ce 25 mai 2026. Ça se termine aujourd'hui pour Gaël Monfils face à Hugo Gaston. Alors maintenant, il va y avoir une petite cérémonie. Alors, je ne sais pas si on va avoir le temps, malheureusement,
2: de pouvoir écouter Gaël Monfils.
7: Il va y avoir évidemment un petit discours de Hugo Gaston qui va forcément rendre hommage à Gaël Monfils, parce que tout le monde aime Gaël Monfils. Quand on interroge les joueurs sur Gaël Monfils, ils sont tous admiratifs devant la carrière de Gaël Monfils, mais aussi devant le tennis pratiqué par Gaël Monfils. C'est un showman, Gaël Monfils, un tennis tellement spectaculaire qui a ravi tellement le public. Ah, on va écouter d'abord Hugo Gaston. Au micro de Julien Beneteau, l'ancien joueur. Il va forcément lui rendre hommage parce que Hugo Gaston adore évidemment Gaël Monfils. Gaël Monfils a vu arriver d'ailleurs Hugo Gaston sur le circuit professionnel. Écoutez.
10: Hugo, bravo. Jouez Gaël. Ouais.
7: Il est presque gêné.
2: Ben oui.
7: Il est presque gêné. Sûr. C'est dingue.
2: C'est sûr.
7: C'est dingue. Il est presque gêné d'avoir battu Gaël Monfils.
10: Jouer Gaël à Roland, c'est jamais facile. Mais aujourd'hui, dans ce contexte-là, c'est encore plus difficile. Comment t'as abordé ce match et comment tu l'as préparé?
11: Ouais, déjà bonsoir à tous. Très dur. Là de suite, c'est très bizarre. Le feeling, il y a beaucoup d'émotions. Il y a de la joie forcément, mais je pense qu'il y a beaucoup plus de tristesse pour Gaël. Je suis vraiment désolé pour toi. Et non. Et Je voulais juste le féliciter, le remercier pour tout ce que tu as fait pour nous, les jeunes joueurs, pour ta carrière incroyable. C'est monstrueux, dommage, on se joue. Je tiens aussi à féliciter toute ton équipe, la famille, Dorian et Lina. Vraiment, bravo et félicitations pour votre travail. J'ai pas répondu à la question, non ?
8: Comment ?
11: J'ai pas trop répondu à la question, mais toujours chiant de jouer des Français, encore plus Gaël. Donc voilà, merci pour l'ambiance, merci pour le soutien et merci pour le respect.

0: Tu l'as dit, il y a beaucoup d'émotions. Tu sais que tu es le premier Français à avoir battu Gaël à Roland-Garros. Donc ça peut être un lot de consolation. Non, toi, ah, ce soir. Il n'avait jamais perdu contre un Français à Roland. Qu'est-ce qui l'a représenté, Gaël, au cours de ces 20 dernières années de cette carrière incroyable pour toi et pour les gens de ta génération?
1: Je pense énormément, en tout cas pour moi, dès que j'allumais la télé, je voulais voir Gaël jouer avec ses points incroyables. Il y a quelques Français aussi que j'ai beaucoup regardé. Donc voilà, pour moi, c'est des légendes françaises et de notre sport. Ils nous ont apporté énormément. Donc voilà, il faut juste le féliciter et se rendre compte aussi la légende que

0: Écoutez ses premiers mots. Ses premiers
1: Allez,
0: mots.
1: On va tenter d'écouter ses premiers mots.
0: Bah oui, quand même, c'est la moindre des choses. Par contre, on n'écoutera pas l'intégralité du discours. Hein. Ça, je vous...
1: Oui, non,
0: ça,
1: bien
0: c'est
1: sûr,
0: parce que là, je pense qu'il y en, il y en a pour une heure.
1: Il va y avoir du temps. Les gars. Voilà. Pour les remerciements, ça va être long. Hein,
0: mais,
1: non,
0: voilà.
1: Mais vous avez entendu les mots de
0: Hugo. Bah, bien sûr.
1: Ce sont les mots employés par tous les joueurs français. Tous, sans exception. Il a toujours été là pour les jeunes. Toujours. Il les a aidés. Il les a conseillés. Il les a entraînés. Il a toujours été là. C'est ça qui est incroyable avec Gaël Monfils. Alors, je parle des joueurs français, mais je parle aussi des joueurs étrangers. Ils sont en admiration devant lui. Sincèrement, ils sont en admiration devant Gaël Monfils. Novak Djokovic, le premier, il le dit, il est tellement gentil. C'est un garçon tellement gentil, tellement sympa. Il est toujours souriant, il est toujours de bonne humeur. Il est toujours dans le vestiaire en train de danser, en train de rigoler, en train de nous pousser à s'amuser dans le vestiaire. Il est comme ça, Gaël Monfils.
2: Il nous a enthousiasmés pendant 22 ans de professionnalisme, 13 titres dans sa carrière. Il a été numéro 6 mondial, il a joué deux demi-finales en Grand Chelem, dont une ici à Roland-Garros, et trois autres quarts de finale. C'est le Français qui a disputé le plus de deuxième semaine ici à Roland-Garros. Bien entendu, il est avec vous, il est devant vous, Gaël Monfils.
1: Et Nina Svitolina, son épouse, qui est en pleurs dans les tribunes. Et il est en train de saluer Gilles Moreton, le président de la Fédération Française de Tennis. Il vient de saluer Amélie Mauresmo, la directrice du tournoi. Et il va maintenant recevoir le trophée traditionnel de Roland-Garros, c'est-à-dire la terre battue. Une coupe de la terre battue. Comment est fabriquée la terre battue? Si vous voyez le trophée, ben vous voyez comment est fabriquée une terre battue à Roland-Garros. C'est une coupe transversale.
2: Le trophée hommage offert par la Fédération française de tennis. Ah. Je vous propose, bien entendu, avant d'entendre Gaël.
1: Bon, on ne l'aura pas, Julien. Je suis désolé parce que maintenant, on va regarder une partie de sa carrière.
0: Film. Ah,
1: malheureusement.
0: Bah mince alors. Non, ça, c'est pas de chance.
1: Non, c'est pas de chance. Je suis désolé. Je suis désolé.
0: C'est pas de chance. Ça dépend si le film est très long, mais c'est vrai que s'il y en a pour.
1: Bah, je sais
0: pour,
1: pas.
0: Pour 10 minutes, ça va être.
1: On sait que l'antenne va être coupée aux alentours de minuit 3.
0: 4.
1: Minuit 4, ouais, ouais. Ça va être, je pense que ça, ça malheureusement, va être... on va pas pouvoir entendre Gaël.
0: Bon, c'est pas grave, on a vécu en tout cas une très belle soirée avec vous. Ces hommages, cet hommage émouvant d'Hugo Gaston d'ailleurs à Gaël Monfils. Désolé d'avoir battu Gaël Monfils. Et là, évidemment, si on retrace toute sa carrière, ce qui est en train d'être, d'être oui, fait, on va.
1: Il y a quand même 13 ou 14 ans là, quand même.
0: Bah oui, c'est pas rien, évidemment. C'est un morceau d'histoire.
1: Bah oui, parce
0: du tennis français.
1: Il a gagné aussi Roland-Garros Junior.
0: Absolument.
1: Il a aussi gagné Roland-Garros Junior.
0: Voilà, c'est un joueur qui aura marqué évidemment le tennis français. Un grand merci Fabrice de nous avoir fait vivre cette soirée sur France Info, cette sortie donc de Gaël Monfils battu en 5-7 par Hugo Gaston, alors qu'on revoit des images de Gaël Monfils petit. Merci beaucoup Fabrice pour cette soirée pleine d'émotions en direct depuis le Central.
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0: Stéphanie Fromentin, le temps.
4: Le soleil est omniprésent du matin au soir dans une atmosphère très chaude pour cette période de l'année. Comme ces derniers jours, quelques nuages bourgeonnent sur les reliefs du sud, occasionnant quelques averses localisées, voire quelques coups de tonnerre sur le massif alpin. Le vent atteint 40 à 50 km par heure au réveil entre les Pyrénées et le sud du massif central, puis il faiblit au fil des heures. Les températures au réveil s'échelonnent entre 13 et 19 degrés en général, localement 20 à 21 sur la façade atlantique. Cet après-midi, le thermomètre continue de s'échauffer pour offrir des valeurs comprises entre 30 et 35 degrés, localement 36 en Nouvelle-Aquitaine, comme sur l'ouest des Pays de la Loire. Météo France s'attend à de nouveaux records de chaleur.
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0: Elle fait chaud, très chaud. On a battu des records de température pour un mois de mai aujourd'hui dans pas moins de 33 villes selon Météo France. À Bordeaux, tiens, par exemple, il a fait 35 degrés cet après-midi. Des températures parfois

0: difficile à supporter, surtout dans les îlots de chaleur, notamment dans ce quartier des Aubiers, dans le nord de la ville, où s'est rendue Caroline Félix pour France Info.
1: Oui, pour s'en rendre compte, on est allé au 15e étage d'une des tours des années 70.
2: Alors,
1: Muriel, 61 ans, jette un œil à son thermomètre.
2: Ouais. Tout fermé, on a 28 degrés. Les grandes baies vitrées, le soleil qui se projette en loupe dessus.
1: Et ça va encore grimper. Elle a un petit ventilateur, mais pas de climatiseur.
2: Non, ça consomme trop d'électricité.
1: Elle est surtout préoccupée par ses deux poissons rouges à qui elle donne des glaçons.
2: Des glaçons comme pour l'apéritif ou les orangeades, des glaçons simples quoi.
1: Muriel a ouvert la porte de son appartement pour créer un courant d'air. Elle s'estime chanceuse car pour sa voisine Sabria, c'est encore plus dur. Elle est exposée plein ouest.
3: Parce qu'il fait chaud ici. Le soleil toute la journée. Il n'y a pas les bâtiments.
4: Un petit bâtiment, mais il n'arrête pas le soleil.
1: Au pied de l'immeuble, Chennai apporte une vingtaine de bouteilles d'eau à sa mère de 86 ans qui est en lit médicalisé.
5: On suffoque.
1: Elle est en colère contre son bailleur social.
5: Si on a du retard au niveau du loyer, ils savent nous contacter ou nous trouver. Et là, par exemple, si j'étais pas là pour ma mère, qu'est-ce qui serait passé? Ils devraient mettre en place des choses pour au moins avoir des nouvelles de leurs locataires. Âgée.
1: 23 ans que Camilla habite dans son HLM, elle redoute l'été, même si elle constate du mieux ces dernières années.
6: C'est vrai que nous, il y a quelques années, là, c'est des travaux qui sont faits ici, là où on est. C'est les doubles vitrages, c'est vrai que ça aide beaucoup. Quand nous, on est arrivés, c'était la vitre normale. Là, c'est compliqué. La double vitrage, si on les ferme assez tôt, ça garde comme la fraîcheur un peu plus. Ouais.
1: Ici, la plupart des locataires n'ont ni la voiture ni le budget pour s'échapper facilement à l'océan.
2: Moi, je ne pars jamais en vacances, pas le choix.
1: Mais ce qui rend le quartier vivable en été, c'est le lac, à 10 minutes à pied.
7: Je suis allée me baigner parce qu'il faisait chaud. Ouais, j'ai fait des plongeons.
1: Ce lac attire des habitants de tout Bordeaux, comme Alicia.
8: Dès qu'on peut, on vient ici. Moi, là, ils peuvent se baigner, comme à la plage. Il fait encore plus chaud dans Bordeaux-Centre qu'ici. Il y a plus de vent, du moins, que dans les appartements dans Bordeaux-Centre. Même les rues dans Bordeaux-Centre, elles sont insupportables.
1: La baignade ne sera surveillée qu'à partir de la semaine prochaine.
0: Alors, reportage à Bordeaux pour France Info, signé Caroline Félix. Cet épisode caniculaire va durer au moins jusqu'au prochain week-end. 8 départements de l'ouest de la France sont en vigilance orange. 20 départements sont en vigilance jaune. Et Sébastien Lecornu, le Premier ministre, présidera jeudi une réunion interministérielle pour faire le point justement sur la préparation des services de l'État en raison de cette chaleur exceptionnelle. On va en parler de cette chaleur et de ses éventuelles conséquences sur les cultures, sur l'élevage également. Bruno Le Dru est avec nous, agriculteur, polyculteur, éleveur laitier en Normandie. Bonsoir, merci d'être avec nous en direct sur France Info. Et puis Guillaume Delannou est agronome et viticulteur à Bourgueil en Indre-et-Loire. Bruno Le Dru, d'abord, vous êtes en Normandie. Quelles sont les conséquences concrètes pour vous, agriculteurs, polyculteurs, je le disais, éleveurs laitiers, de ces chaleurs inhabituelles pour un mois de mai?
9: Oui, bonjour. Les premières conséquences, c'est évidemment pour nos animaux comme pour nous, c'est la chaleur un peu suffocante et on va dire très, très rapide. Après, en 8 jours de temps, on a gagné quasiment 20 degrés en Normandie, donc c'est énorme. Donc forcément, il faut qu'on mette nos animaux plutôt à l'ombre sous les arbres et il faut bien veiller à ce qu'ils aient bien à boire. Ça, c'est vraiment la première des conséquences directes, mais on n'est pas habitué à avoir ces chaleurs-là en mai. Je crois qu'on n'a jamais connu ça en mai en Normandie, d'ailleurs.
0: Oui, ça, je l'imagine volontiers. Est-ce que vous étiez préparé? Est-ce que tout est prêt? Est-ce qu'il y a problèmes éventuels ou pas du tout? C'est bon?
9: Non, ça va, c'est à peu près bon. On arrive toujours à être à peu près prêt parce que là, nos animaux sont dehors. Donc, on sait que l'été, des fois, il fait chaud. Donc, plus ça va, plus on essaie de planter un peu d'arbres pour qu'ils aient toujours de l'ombre n'importe où qu'ils soient, des choses comme ça. Et puis, pour les cultures, on va dire qu'elles avaient déjà un peu d'avance, mais là, elles prennent encore plus d'avance, quoi.
0: Alors, ça, c'est bon signe ou c'est pas bon signe? C'est une bonne nouvelle?
9: Ça, on ne peut pas dire pour l'instant, mais quand il fait chaud comme ça, on a des risques, notamment pour les céréales, que les grains ne grossissent pas et donc qu'on fasse des mauvais rendements. On a des risques pour les cultures de lin textile, comme je fais, parce que le lin, il ne faut pas des températures trop chaudes. Donc, voilà, on ne sait pas encore trop. On avait une chance, c'est que les terres étaient mouillées avant qu'il fasse chaud, donc ça ne manque pas encore d'eau, mais ça va vite en manquer.
0: Alors justement, tiens, puisque vous évoquez l'eau, est-ce qu'il y a des inquiétudes sur les nappes phréatiques où elles se sont bien, renforcées pendant la période hivernale et pendant le printemps ?
9: Alors, chez nous, en Normandie, on n'a pas d'inquiétude sur les nappes phréatiques hein, au moment où je vous parle. Donc non, ce n'est pas trop une inquiétude, mais nous, on n'est pas trop habitués à ça. Mais non, on a un printemps... on va dire qu'elle était plutôt humide et un peu froid au mois d'avril, et là, très très chaud, et donc ça nous fait quand même très drôle, et les changements de temps sont très spectaculaires.
0: Ouais, ça fait des variations un petit peu brutales. Vous restez avec nous, Bruno Ledru, vous avez évoqué justement peut-être des conséquences à venir sur le rendement de vos cultures en raison de cette forte chaleur. On va demander à Guillaume Delannoy ce qu'il en est. Bonsoir, vous êtes... agronome, vous êtes viticulteur à Bourgueil, en Indre-et-Loire. Est-ce que ce soleil, cette chaleur, pour vous, c'est plutôt une bonne nouvelle ?
10: Bonsoir. Alors, c'est pas forcément une mauvaise nouvelle, c'est pas forcément une bonne nouvelle, mais ce qui est inquiétant, c'est les extrêmes. C'est que lundi soir, il faisait encore très frais, il faisait très humide. Donc, même dans ma maison, on rallumait la cheminée parce qu'il faisait, très froid. Et là, il a fait 30, 35, 36 degrés. J'étais en train de regarder tout à l'heure les sondes de température qu'on a disposées un peu partout dans le vignoble. C'est que les vignes, en très peu de temps, sont passées de 5-6 degrés le matin à 35 l'après-midi. On est en pleine période de floraison, donc à un stade très sensible pour la vigne. Elle préfère la chaleur quand il fleurit. Donc pour l'instant, tout va bien se passer. On a eu la chance d'avoir un mois d'avril pluvieux, mais trop pluvieux au final, c'est qu'en fait, on passe d'un extrême à l'autre, d'habitude avec le changement climatique en 2-3 mois, et là, c'est même pas en une semaine, c'est que les extrêmes arrivent dans la même semaine, entre très froid, très, très humide, et ensuite entre très chaud et très sec. Donc pour l'instant, à part, alors nous, on n'a pas d'animaux, on n'a pas d'élevage, donc à ce niveau-là, on n'a pas de soucis. Par contre, la vigne, oui, va dans les semaines à venir. On verra ce qui va arriver. Mais 40 degrés au moment de la floraison, on ne sait pas ce que ça va donner.
0: À quoi faut être particulièrement vigilant et quels sont les risques ? Ça peut peut-être aussi être une bonne nouvelle. Ça peut amener un raisin de bonne qualité. Peut-être aussi des vendanges précoces si le temps perdure de cette manière.
10: Alors, c'est certain qu'on va vendanger plus précocement que d'habitude. En 30 ans, on vendange maintenant 3 semaines à 1 mois plus tôt que d'habitude. Donc maintenant, on sait très bien que l'année dernière, on s'est presque fait avoir, entre guillemets, en se disant début septembre, ça va le faire. Mais au final, on a commencé vraiment quasiment fin août. On s'est organisé au sein de l'équipe, de nos employés, au sein de la famille pour pouvoir être prêt à vendanger dès fin août. On n'est pas encore revenu en vendange. Comme tout agriculteur, tant que la récolte n'est pas rentrée dans nos chais, dans nos silos, on est encore un peu inquiet. Moi, ce qui m'inquiète, c'est surtout les extrêmes, que ce soit la grêle. On a eu un peu de grêle jeudi dernier. Là, il fait très chaud, il a fait très froid. On a eu du gel de printemps. Donc, on passe d'un événement à un autre d'une façon très rapide avec une fréquence de plus en plus élevée.
0: Il faut peut-être apprendre à connaître, savoir comment la vigne va réagir justement à ces changements brutaux.
10: Alors en effet, on essaie de s'adapter. L'inconvénient, c'est qu'on est sur une culture pérenne. Donc nous, avec mon frère, on exploite des parcelles qui ont été plantées par mes parents et mes grands-parents. On en plante en se disant que peut-être nos enfants vont les exploiter. Donc on essaie de changer de porte-greffe, donc ce qui fait le système racinaire qui va peut-être être un peu plus résistant au changement climatique et à la sécheresse. On réfléchit à changer de cépage, on a introduit de nouveaux cépages dans notre parcellaire. On s'adapte au fur et à mesure, mais ces excès-là, très rapides, très brutaux et de plus en plus fréquents, en effet, nous posent beaucoup de questions en tant qu'agriculteur, surtout avec des plantes pérennes comme la vigne.
0: Merci beaucoup, Guillaume Delannoy, d'avoir répondu à nos questions. Agronome viticulteur à Bourgueil, c'est en Indre-et-Loire. Et merci à Bruno Ledru, agriculteur, polyculteur, éleveur laitier en Normandie. Merci d'avoir pris un petit peu de votre temps pour répondre à nos questions sur France Info.
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12: Et il nous emmène ce matin en Alsace pour un chantier pharaonique, le démantèlement de la centrale nucléaire de Fessenheim. 6 ans après l'arrêt des réacteurs décidé par François Hollande, le décret qui autorise le démontage vient d'être publié. Bonjour Boris Allier.
13: Bonjour.
12: Spécialiste énergie de France Info, les préparatifs ont déjà commencé et vous vous êtes rendu au cœur des réacteurs.
14: Oui, ces réacteurs ont beau être à l'arrêt et le combustible a beau avoir été évacué, la radioactivité est toujours présente au sein du bâtiment. Les procédures de sécurité pour y entrer sont donc toujours en vigueur.
15: Donc là, on va se mettre en sous-vêtements.
14: La visite est assurée par Pierre-Jean Barret, le directeur de la doyenne des centrales françaises entrées en service en 1977.
15: On mettra une tenue blanche, chaussettes, combinaison. Et on pourra circuler en toute sécurité dans les installations.
13: Ça sert à se protéger de la radioactivité ?
15: Ça sert à se protéger d'éventuellement poussière radioactive qui viendrait se coller sur les vêtements.
14: Pour atteindre la zone nucléaire, il faut emprunter un dédale d'escalier. On y croise certains des 300 salariés mobilisés pour ce démantèlement.
15: Mais on est vraiment au niveau du cœur du réacteur.
14: Dans cette cathédrale de béton et d'acier, les techniciens ont déjà enlevé certains équipements non radioactifs.
16: On prend, on découpe, on démonte.
14: Adrien Picard est chef de projet chez Cycle Life, la filiale d'EDF spécialisée dans le démantèlement nucléaire.
16: Donc là, par exemple, on découpe un moteur, on va séparer les parties électriques, les parties hydrauliques. On a aussi du montage d'échafaudage qu'on peut voir là-bas.
14: D'ici fin juin, ils seront enfin prêts à démonter les éléments les plus sensibles, à commencer par les générateurs de vapeur, 3 énormes cylindres d'une 20aine de mètres de haut.
16: Il y a déjà une grosse phase de préparation avec le rinçage de tous les circuits. Ça a été une étape préalable qui a permis de réduire drastiquement le niveau de radioactivité. De toute manière, par principe de précaution, tous les déchets qui sont générés ici sont considérés comme, à minima, très faiblement actifs. On ne doit pas détecter au-delà d'un certain nombre de becquerels par centimètre carré. Sinon, il faut assainir et continuer tant qu'on n'a pas atteint ce seuil.
14: Même précaution dans la piscine de stockage, là où le combustible usagé était plongé pour être refroidi. Joanne Maisonneuve, chef du projet de déconstruction.
17: Alors aujourd'hui, vous le voyez, l'ensemble de ces alvéoles, elles sont vides, puisqu'on a évacué la totalité du combustible qui était présent sur le site de Fessenheim. On va envoyer des robots, des karchers en fait, pour dans les alvéoles sous haute pression finir d'enlever de la radioactivité. Et on aura également un petit robot comme de piscine à la maison qui va venir sur les parois et au fond, pareil, à haute pression et aspirer la radioactivité qui pourrait encore y avoir.
14: Ce chantier titanesque doit durer une 20aine d'années et pour EDF, c'est une première.
17: Les 2 réacteurs de Fessenheim sont les premiers réacteurs modernes qui vont être démantelés. On s'appuie sur le retour d'expérience de réacteurs d'ancienne génération, mais qui sont des installations de taille plus petite et d'une technologie beaucoup plus ancienne. Là, avec le démantèlement des 2 réacteurs de Fessenheim, on commence les premières opérations de ce type sur le parc nucléaire moderne d'EDF.
14: Et sur les 405 000 tonnes de déchets produits par ce chantier, 5%, 20 000 tonnes environ, seront radioactifs.
12: Et Boris, où vont aller tous ces éléments ?
14: Alors pour le savoir, il faut sortir du bâtiment réacteur.
18: Non contaminé.
14: Et rejoindre la salle des machines, ou plutôt l'ancienne salle des machines.
15: C'était l'endroit où étaient positionnées les turbines et les alternateurs qui produisaient l'électricité.
14: Aujourd'hui, turbines et alternateurs ont disparu. C'est désormais un grand hall vide et silencieux.
15: Imaginez 2 terrains de football.
14: 200 mètres de long, 50 de large pour entreposer les déchets issus des réacteurs.
15: Des tubes, des vannes, il y aura un peu de gravats, forcément, de béton, parce qu'il va falloir qu'on casse aussi quelques murs. Donc c'est métaux, gravats, et qui sont emballés selon leur type. Ils sont triés, ils sont emballés dans des caisses, dans des big bags, dans des fûts. Et qui seront évacués par camion.
14: Direction le département de l'Aube et les sites de stockage de l'ANDRA, l'Agence nationale pour la gestion des déchets radioactifs. Quant à la centrale de Fessenheim, EDF a pour mission de rendre un terrain entièrement nu d'ici 2048, un terrain qui pourra accueillir d'autres activités industrielles.
12: Le choix de France Info avec Boris Allier au cœur de la centrale désaffectée de Fessenheim que l'on retrouve sur franceinfo.fr.
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13: Bonjour Nicolas Théard.
19: Bonjour.
13: Urgent d'attendre, toujours pas d'accord officialisé ce matin entre Iran et États-Unis, même si le secrétaire d'État Marco Rubio, secrétaire d'État américain, dit ce matin qu'un accord est possible aujourd'hui. Alors rappelons qu'il a dit la même chose plusieurs fois déjà dans le week-end et que Donald Trump, de son côté, assure avoir demandé à ses négociateurs de ne pas se précipiter. Bon, question ce matin, Nicolas, est-ce que le président américain va choisir la voie du compromis ?
19: Sans doute, malgré l'apparente prudence de ses déclarations d'hier, oserais-je parler de sagesse, Donald Trump évoque la nécessité de négociations ordonnées, constructives, pour bien faire les choses et ne pas faire d'erreurs. Trump paraît en tout cas plus déterminé que jamais à trouver un début d'issue au guépier dans lequel il s'est engagé fin février. Pressé par tout le monde, à l'exception notable d'Israël, de mettre un terme à la crise, le président américain envisage donc une sortie prévoyant dans un premier temps la réouverture du détroit d'Hormuz et la prolongation du cessez-le-feu. Précisons, car c'est important, qu'il ne s'agirait que d'un protocole d'accord destiné à faire baisser les tensions sur les marchés et notamment à stabiliser les cours du pétrole.
13: Un protocole d'accord donc où les questions essentielles seraient donc discutées plus tard.
19: Et en particulier le sujet le plus sensible, le programme nucléaire iranien. On ne peut pas signer un traité sur le nucléaire en 72 heures sur un coin de table, a d'ailleurs admis Marco Rubio. L'idée serait donc de se donner un nouveau délai, 60 jours, pour aller dans le fond des discussions sur le nucléaire avec plusieurs questions brûlantes sur la table. Le sort des quelques 400 kilos d'uranium hautement enrichi dont disposerait l'Iran, les capacités d'enrichissement de Téhéran et plus largement l'avenir de son programme nucléaire, avec tout ce qui concerne les centrifugeuses, les installations, le contrôle de ces activités. Tout l'enjeu pour Trump étant d'obtenir plus, mieux que l'accord signé en 2015 par Obama et dont il est sorti, rappelons-le, lors de son premier mandat.
13: Voilà en tout cas, Nicolas, qui inquiète les Israéliens, mais aussi un certain nombre d'élus américains.
19: Et il faut le noter, en particulier dans le camp républicain, celui de Trump, où les partisans d'une ligne dure avec l'Iran se sont désolés hier de l'hypothèse d'un accord sans engagement ferme de Téhéran. L'accord proposé semble tout droit sorti du manuel d'Obama, a cinglé l'ancien chef de la diplomatie de Trump, Mike Pompeo, sur les réseaux sociaux, ajoutant qu'on est loin de l'Amérique d'abord, cher à Donald Trump. Benjamin Netanyahu a lui aussi partagé son inquiétude avec la Maison-Blanche. C'était lors d'un coup de fil samedi. Le Premier ministre israélien a insisté sur l'importance de la question nucléaire. Il redoute un accord qui l'empêcherait aussi de poursuivre ses opérations contre le Hezbollah libanais. Tout accord avec l'Iran garantira à Israël le droit de se défendre, tente de rassurer ce matin Marco Rubio. La question nucléaire ne sera pas oubliée, promet Trump au téléphone. Mais la voix d'Israël semble clairement moins portée qu'elle ne le faisait fin février quand la guerre a débuté.
13: France Info Monde et l'éclairage de Nicolas Théard. Merci à vous, Nicolas.
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13: Ma cabane au Canada, chantait Lynn Renault dans les années 60. Eh bien, en 2026, la cabane, elle n'est plus seulement au Canada, elle est partout, Constance, et même tout le monde en rêve.
20: Oui, Adrien, on est lundi, il fait beau, et quelque part dans une forêt française, Vianney compose de nouvelles chansons dans une cabane en rondin qu'il a construite lui-même. 9 mois de chantier, et au bout de cette gestation, une charpente.
21: J'ai prévu ici de construire une cabane, un refuge, quoi. Un endroit où je puisse mettre un piano, un lit, une table, et que je construise de mes mains, surtout. Je crois que c'est cet aspect-là qui m'intéresse.
20: Alors Vianney, vous le connaissez, hein, le chanteur de Beau Papa, l'ancien coach de The Voice, en juin 2025, il a tout lâché pour aller construire une cabane dans les bois, y installer un piano, une guitare. Alors il pensait que ça n'intéresserait personne, rater ses vidéos de chantier ont tourné en boucle sur les réseaux.
13: Bon, alors pourquoi ça fascine autant cette histoire de cabane ?
20: Parce qu'Adrien, la cabane en ce moment, c'est l'objet de désir numéro 1 sur Internet. Le hashtag cabinecore, c'est-à-dire l'esthétique de la vie en cabane, cumule des centaines de milliers de vues sur TikTok. Des millions de gens regardent des cheminées qui crépitent, de la neige dehors, de la tisane dedans.
22: Aujourd'hui, je construis un chalet dans la forêt avec des palettes.
23: Ça, c'est le début d'une cabane entre potes. Et aujourd'hui, je me suis mis au défi de l'améliorer.
24: This is the full recap of how I built my cabin on and off from studying.
20: Sur le forum Reddit, les pages consacrées aux cabanes regroupent des dizaines de milliers d'internautes qui échangent leurs trucs et astuces pour alimenter, par exemple, sa maisonnette en eau courante.
13: Bon, et comment on fait quand on habite en ville ?
20: Adrien, on compense par de la déco. Avec le rustic core ou la déco de chalet rustique qui débarque dans les appartements les plus tendances, poutres apparentes, plaids en laine, poêle à bois ou même bûches à acheter alors qu'on n'a pas de cheminée.
25: En ce moment, je redessine
2: complètement mon appartement. Dans mon salon, il y avait un coin un peu vide et comme on cherche une esthétique rustique, je me suis dit que ça serait mignon de l'habiller de bûche. Même si on n'a pas de cheminée et que c'est purement décoratif, je trouve que ça donnait un côté direct plus chaleureux.
20: C'est là que c'est drôle, on va sur TikTok, un téléphone à la main, pour regarder des gens vivre sans wifi au fond des bois. On compense la surcharge numérique par des images de déconnexion. Le luxe aujourd'hui, ce n'est ni la piscine ni le jacuzzi, c'est de pouvoir couper son téléphone et aller couper du bois. 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
19: 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Et merci à vous, Constance Villanova. On entend Take Me Home de John Denver.
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1: Minuit 30, le flash, Lucie Loconi. 8 départements passant en vigilance orange à la canicule, une première pour un mois de mai. Une grande partie de la Bretagne est concernée, mais aussi la Loire-Atlantique, le Maine-et-Loire, la Manche, la Mayenne et la Vendée. Et une vingtaine de départements seront ce mardi en alerte jaune à la canicule. Deux TGV Paris-Nice immobilisés durant plusieurs heures lundi après-midi au nord de Lyon, arrêtés après un défaut d'alimentation électrique. Des centaines de voyageurs ont pu descendre sur la voie en sécurité pour s'aérer, assure la SNCF. Les autres trains ont été détournés sur d'autres itinéraires. Incident qui a occasionné des retards pour tous les autres TGV de la ligne Paris-Lyon-Marseille. Un procès requis par le parquet de Paris à l'encontre de l'ex-patron du parti UDI, son ancien chauffeur et un ex-policier, notamment pour escroquerie en bande organisée. Jean-Christophe Lagarde est soupçonné d'avoir participé à la diffusion d'une fausse information sur Raquel Garrido. Elle était à l'époque son adversaire à la France Insoumise lors des élections législatives de 2022. Au Liban, le Hezbollah pro-iranien dit avoir visé 3 casernes et un poste militaire dans le nord d'Israël. De son côté, le premier ministre israélien a promis d'intensifier les frappes contre la milice chiite pro-iranienne libanaise. Pour pouvoir définir un accord de paix avec l'Iran, le président des États-Unis appelle l'Arabie Saoudite et le Qatar à normaliser leurs relations avec Israël. Voilà qui ajoute de nouvelles incertitudes dans les négociations pour mettre fin à la guerre. Si Téhéran assure qu'il y a des progrès dans les discussions avec les États-Unis, l'Iran écarte la perspective d'un accord imminent. C'est dans ce contexte que l'Iran doit participer au mondial de foot, aux États-Unis notamment. Le Mexique accepte d'héberger l'équipe d'Iran durant la compétition, les États-Unis ne souhaitant pas que la sélection iranienne s'établisse sur leur territoire, affirme la présidente mexicaine. Les entreprises qui installent des équipements énergétiques dans les bâtiments français s'engagent à embaucher 12 000 personnes et 3 000 apprentis par an. Ce pour mener à bien le plan d'électrification que doit présenter le gouvernement. Ce mardi, dès cette année, nous allons embaucher des électriciens sur l'intégralité du territoire français. C'est ce qu'a assuré lundi Michel Diora, directeur général du CERS, syndicat professionnel regroupant 260 entreprises en France. Quelques heures après les adieux du tennisman suisse Stan Wawrinka, Gaël Monfils a à son tour dit au revoir à Roland Garros. Le vétéran français s'est incliné lundi soir dès le premier tour de son dernier Roland Garros, battu en 5-7 par son compatriote Hugo Gaston. Le roi des bassins Léon Marchand, bientôt de retour en France. Il s'entraînera à l'INSEP à Paris en juin, puis au Cercle des Nageurs de Marseille. Son entourage l'a annoncé lundi, alors que le quadruple champion olympique participera cet été aux championnats de France et d'Europe de natation.
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3: Nous allons prendre la direction de Kiev, la capitale de l'Ukraine, alors que la diplomatie russe a appelé aujourd'hui les ressortissants étrangers vivant à Kiev, dont les personnels diplomatiques, à quitter la capitale ukrainienne avant de nouveaux bombardements de l'armée russe. Le chef de la diplomatie russe, Sergueï Lavrov, a d'ailleurs exhorté aujourd'hui les États-Unis à évacuer également leur ambassade lors d'un entretien téléphonique avec le secrétaire d'État américain Marco Rubio, une annonce qui intervient après des frappes russes particulièrement massives qui ont visé l'Ukraine ce week-end, faisant au moins 4 morts, une centaine de blessés. La Russie qui a tiré un missile de dernière génération, l'Oreshnik, pour la 3e fois depuis le début de la guerre. Ce qui est certain, Sylvain Tronchet, vous êtes à Moscou, c'est que de nouvelles frappes seront menées, on ne sait pas quand exactement.
4: Oui, alors ce n'est pas la première fois que Moscou conseille aux diplomates étrangers de quitter Kiev. Déjà, peu avant le 9 mai, alors que l'Ukraine faisait planer la menace d'un raid de drones au moment de la célébration de la victoire à Moscou sur la place Rouge, le pouvoir russe avait alors brandi la menace de représailles de grande ampleur, conseillant aux diplomates de quitter la capitale ukrainienne. Mais cette fois-ci, néanmoins, notons que le ton est beaucoup plus agressif, toujours plus belliqueux, plus précis également. Moscou menace de cibler de nombreux sites qu'elle considère comme militaires, faisant partie du complexe militaro-industriel à Kiev, ainsi que des centres de décision administrative du gouvernement ukrainien, ce qui serait en soi une escalade. Ces lieux étant à la fois hautement symbolique, mais aussi souvent, généralement, situé dans des zones très denses. C'est pour cela que Moscou envoie cet avertissement. Nous avertissons les citoyens étrangers, y compris le personnel des missions diplomatiques, des représentations d'organisations internationales, de la nécessité de quitter la ville dès que possible, dit le communiqué du ministère des Affaires étrangères. Les habitants de la capitale ukrainienne ne doivent pas s'approcher de ces lieux. La menace est claire, même si, encore une fois, elle n'est pas fondamentalement nouvelle et qu'en l'état, les représentations diplomatiques européennes, françaises notamment, ne parlent pas d'évacuation.
3: Non, et notamment un communiqué du Quai d'Orsay qui indique ce soir qu'il est, je cite, hors de question d'évacuer. Alors, pour justifier ces menaces, Sylvain, Moscou fait référence une fois encore à la frappe ukrainienne sur un établissement scolaire dans la région occupée de Louhansk.
4: Oui, cette frappe sur un lycée technique de Starobilsk qui a fait 21 morts, des étudiants d'après les autorités russes la semaine dernière est présentée comme l'étincelle qui a mis le feu aux poudres. Hier, Moscou a présenté les dégâts en quelque sorte à des médias étrangers. Nous étions sur place affirmant qu'il s'agissait d'un crime de guerre en évitant de parler des victimes civiles côté ukrainien. Dans le même temps, tout cela a dépassé le seuil de la patience, affirme le ministère russe dans son communiqué, qui reprend la rhétorique classique du Kremlin. Le régime ukrainien est qualifié de nazi, de terroriste, l'OTAN de complice. Plus que les mots peut-être, plus que les justifications, même si cette affaire de la région de Lugansk cristallise actuellement toute la colère russe, les médias russes sont en boucle littéralement autour de cette histoire, mais plus que les justifications, c'est aussi peut-être le contexte qui importe. Vladimir Poutine affirmait il y a peu que la guerre touchait à sa fin, selon lui, mais dans le même temps, son armée ne progresse pas. Les pertes humaines s'accumulent côté russe. Elles pourraient atteindre 350 000 morts à la fin de l'année, d'après certaines estimations. Et on peut peut-être aussi lire ces menaces à la lumière de la frustration que cette situation doit générer au Kremlin.
3: Sylvain Tronchet, correspondant de France Info à Moscou. Bonsoir Tetiana Ougarkova, merci d'être en direct avec nous depuis la capitale ukrainienne. Vous êtes journaliste, vous êtes souvent avec nous évidemment sur France Info depuis le début de cette guerre, il y a plus de 4 ans. Maintenant, vous êtes responsable du département international de l'ONG Ukraine Crisis Media Center et vous avez écrit La vie à la lisière, être ukrainien aujourd'hui avec Volodymyr Yermolenko. C'est paru aux collections Témoins Gallimard. Tetiana, est-ce qu'il y a de l'inquiétude après cette menace de la Russie qui demande donc aux ressortissants étrangers de quitter Kiev ?
0: Bonsoir, ça ressemble plutôt à une espèce d'une guerre cognitive qui se déroule, puisque évidemment ce n'est pas les menaces qui constituent le danger. Les Russes nous frappent sans ou avec les menaces particulières adressées aux Européens. C'est notre réalité depuis plus de 4 ans de la guerre de grande échelle. Donc je ne dirais pas qu'il y a une inquiétude particulière par rapport à ces déclarations-là, mais évidemment la ville de Kiev traverse des jours particulièrement difficiles parce que le centre historique a été frappé la nuit de samedi à dimanche d'une manière très, très forte. Évidemment, ça a fait un effet psychologique, sans pour autant qu'on pense vraiment que l'armée russe possède l'arsenal de 90 missiles par nuit. C'est quand même un nombre inouï. Jeté sur la capitale ukrainienne dans cette nuit de samedi à dimanche, on ne pense véritablement pas qu'ils disposent de l'arsenal nécessaire pour effectuer ça. Quand il s'agit des drones, nous sommes habitués de recevoir des centaines de drones par nuit et le taux d'interception des drones, il est extrêmement élevé. Donc il est, si je ne me trompe pas, au-delà de 90%, 93% parfois, selon les statistiques officielles. Donc je ne dirais pas que ça change quelque chose pour nous véritablement, mais le spectacle, évidemment, il est destiné à nos partenaires en Occident. Ce n'est pas par hasard que Lavrov s'adresse directement des ambassades, des diplomates, en disant que voilà, regardez, nous sommes très méchants, nous pouvons faire beaucoup de dégâts. Ils ont évidemment trouvé leur un prétexte, voilà, sur cet établissement scolaire, évidemment. Donc, mais il n'aurait pas fallu un prétexte pour nous commencer l'agression en 2014.
3: Quand Moscou dit vouloir cibler de nombreux sites qu'elle considère donc comme militaires à Kiev, ainsi que les centres de décision administratifs, de quel secteur précis de la capitale ukrainienne parle-t-on? Et quelles seraient les conséquences si effectivement des missiles s'abattaient sur ces secteurs?
0: Mais écoutez, donc prenons l'exemple de la semaine dernière. Ils ont dit de vouloir frapper des cibles militaires stratégiques, etc. Qu'est-ce qui était frappé? L'Institut de littérature, la maison ukrainienne où est situé mon bureau, par exemple, le musée de Tchernobyl sur Podil, les immeubles résidentiels, donc le théâtre aussi, l'opéra. Donc voilà, ce sont ça. Après, à Bilaterkva, le fameux missile Oreshnik, il a frappé des garages. Nous avons tous vu cette vidéo-là, la coopérative des garages qui a été frappée par un missile qui coûte des millions d'euros. Donc tout ceci, évidemment, donc, il frappe un peu n'importe où, n'importe comment. Donc, il n'y a pas d'inquiétude particulière par rapport à des centres stratégiques qu'ils puissent refrapper encore une fois. Donc tout ceci, c'est la tension, la pression un peu psychologique qu'ils essayent de créer. Or que nous sommes tellement habitués à des frappes qu'il n'y a pas de nuit sans frappe. Donc pour nous, ça ne change pas grand-chose. Et donc nous ne croyons véritablement pas qu'ils puissent atteindre leur objectif en détruisant ce qu'on appelle le centre de la prise de décision.
3: Ça pourrait être, si c'était le cas, les lieux de pouvoir.
0: Oui, mais il y avait déjà des frappes. Donc, par exemple, la frappe de la semaine dernière, il y avait notre ministère des Affaires étrangères qui a été un peu touché, donc une espèce de vitre sautée. Le centre de Kiev est d'une manière ou d'une autre assez bien protégé. Évidemment, les choses stratégiques ne sont pas là où ils puissent paraître aux Russes. Donc, évidemment, je ne pense pas que ça constitue une inquiétude plus différente par rapport à tout ce que nous avons connu dans le passé. Donc nous savons tous qu'ils voulaient prendre Kiev dans 2 ou 3 jours et donc éliminer la présidence Zelensky, le gouvernement, etc. Ils n'ont pas pu le faire en 2022. Il n'y a aucune raison pourquoi ils arriveraient à le faire en 2026.
3: Et est-ce qu'il y a suffisamment de défense anti-aérienne?
0: Par contre, ça, c'est un problème brûlant, parce que ce que démontrait la dernière attaque, c'est justement le fait que quand l'armée russe emploie beaucoup de missiles, notre défense antiaérienne contre les missiles, et notamment contre les missiles balistiques, elle est insuffisante, parce que les dégâts ont été faits pour la plupart par des missiles et pas par les drones, parce que intercepteurs de drones, on en fabrique. Par contre, évidemment, il y a toujours le déficit de systèmes Patriot, des missiles pour des systèmes Patriot, des systèmes Aristide et d'autres intercepteurs de missiles. Donc voilà. Donc ça, par contre, ça constitue un problème. Et pas pour Kiev. L'Ukraine ne se limite pas non plus à Kiev. Il y a plusieurs villes. Je ne veux pas évidemment vous dire les noms, mais nous savons tous qu'il y a des villes qui ne sont pas tellement protégées que comme la capitale. Et donc là, évidemment, le danger est là. Évidemment, notre espoir réside à le fait que, heureusement, les Russes n'arrivent pas à fabriquer autant de missiles pour nous frapper comme ils le faisaient en 2022-2023. C'était une centaine de missiles tous les dimanches, lundi, on se rappelle très bien. Là, aujourd'hui, ils ne sont plus capables de ça. Mais pour une fois, comme ils ont fait la démonstration la semaine dernière, ils ont pu accumuler 90 missiles.
3: Merci Tetiana Ogarkova, journaliste responsable du département international de l'ONG Ukraine Crisis Media Center. Je rappelle votre livre coécrit avec Volodymyr Yermolenko, La vie à la lisière, être ukrainien aujourd'hui, paru chez Gallimard.
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5: L'autre rêve du moment, c'est de voir les prix des carburants baisser, Fanny. Sauf que ce que vous nous dites ce matin, c'est qu'accord ou pas entre Washington et Téhéran, il va falloir attendre un peu.
6: Exactement. Et même si la perspective quand même fragile d'un traité de paix fait déjà chuter de 7% le cours du baril de pétrole, on est repassé ce matin en dessous des $100. mais ça ne se verra pas tout de suite sur les prix à la pompe, car les vendeurs dans les stations-service vont attendre d'abord d'avoir vidé leur cuve. Ils ne vont pas vendre du carburant au rabais, vendre comme s'ils l'avaient acheté 90$ alors qu'ils l'ont acheté 110$ le baril ces dernières semaines, sans quoi c'est de la vente à perte, donc ça va prendre quelques jours, il faut être patient. Et puis, n'oubliez pas aussi que de nombreuses installations pétrolières dans le Golfe ont été endommagées par la guerre et qu'il faudra des semaines, voire des mois pour les reconstruire. Donc, les marchés mondiaux du pétrole vont rester déstabilisés encore quelques temps. Et puis, pour reconstruire ces infrastructures, il faut aussi de l'argent. C'est bien pour ça d'ailleurs que dans le traité, en tout cas le protocole d'accord, l'Iran demande le dégel de ses avoirs. On parle tout de même de 100 milliards de dollars, que ce soit sous forme d'immobilier ou de placements financiers sur des comptes bloqués. Ces milliards de dollars bloqués, eh bien l'Iran en a besoin pour sa reconstruction.
5: Et bon, en attendant, quoi qu'il arrive, Fanny, le gouvernement français promet de maintenir les aides.
6: Et pour cause, hein, les experts comme Philippe Chalmin, un économiste spécialisé du secteur, le répètent, on ne retrouvera pas des prix d'avant-guerre tout de suite quand le baril s'échangeait entre 60 et 70 dollars. Si les cours baissent, il faut attendre au mieux un baril à 90 dollars, ce qui veut dire des prix à la pompe qui reflueront autour ou juste en dessous des 2 euros, mais ce sera plutôt en fin d'année. Donc les professions et les ménages qui subissent de plein fouet la flambée des carburants vont rester encore pénalisés quelques semaines. Mmh. C'est bien pour ça que le gouvernement promet de maintenir ses aides courant les 3 prochains mois, histoire de ne pas trop abîmer la consommation et l'activité.
5: Bon, et puis quoi qu'il arrive, le gouvernement ne renoncera pas non plus à son plan long terme, c'est l'électrification.
6: Bien au contraire, hein, c'est un investissement d'avenir pour tenter de nous sortir de cette dépendance du pétrole. D'ailleurs, demain, Emmanuel Macron va réunir ce qu'il appelle l'équipe de France de l'électricité. Plus de 200 entreprises comme Leclerc, EDF, Engie qui interviennent dans le secteur sont attendues à l'Élysée pour bâtir une stratégie nationale et essayer de basculer le plus vite possible dans l'électrification du pays.
5: Allez, votre chiffre du jour, Fanny.
6: 3 milliards et 360 000 euros, c'est le montant que doit rapporter ce lundi de Pentecôte, selon la Caisse nationale de solidarité. C'est de l'argent qui va pour financer la dépendance et la perte d'autonomie.
5: Merci Fanny Guinochet.
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5: Et si ce qui se passe à l'autre bout du monde débarquait dans notre quotidien, c'est bientôt chez vous, comme chaque matin. Et ce matin, imaginez faire Paris-Tokyo en avion, aussi vite que vous faites Paris-Marseille ou Paris-Grenoble en TGV. Des chercheurs japonais viennent de tester un moteur qui pourrait permettre de faire voler, Yann Rousseau, un avion à plus de 5400 km/h.
7: Oui, hein, après des années de recherche, ils viennent de réussir cet exploit sur un modèle réduit hein, dans un laboratoire situé au nord du Japon. C'est le résultat d'une coopération entre plusieurs universités et la JAXA. La JAXA, c'est l'agence spatiale japonaise, hein, mais on ne parle pas d'ici d'une fusée ou d'un missile pour l'armée, hein, mais bien d'un moteur pour un avion civil qui pourrait emmener des passagers normaux hein, de Paris à Tokyo en moins de 3 heures. Pour cela, l'avion devrait décoller pour monter à environ 25 km d'altitude. C'est double des avions de ligne aujourd'hui. Et il pourrait pousser à fond ces moteurs pour atteindre la vitesse de Mach 5, hein, donc plus de 5000 km/h. C'est beaucoup plus que le Concorde qui lui atteignait Mach 2, c'est-à-dire 2150 km/h.
5: Mais alors attendez Yann, comment peut-on atteindre de telles vitesses ?
7: Alors, l'avion japonais, il n'est pas équipé d'un moteur au kérosène classique, hein, parce qu'à ces vitesses, l'air qui passerait dans les réacteurs atteindrait les 1000 degrés, hein, et tout serait fondu. Mmh. Donc, il faut un moteur spécial et puis un carburant dédié. Le moteur, c'est ce que les scientifiques appellent un statoréacteur. Il n'a pas de pièces mobiles, hein, pas de turbine comme sur les Boeing ou les Airbus que l'on utilise aujourd'hui. Ce statoréacteur se sert de l'air qui entre par l'avant de l'appareil. Il est comprimé et il est enflammé à sa sortie avec un carburant pour pousser l'avion vers l'avant. Et dans l'avion japonais, eh bien, les chercheurs utilisent de l'hydrogène. L'avantage de l'hydrogène, c'est qu'il doit être stocké juste avant de brûler à la température de moins 253 degrés. Donc, lorsqu'il est utilisé dans le statoréacteur, eh bien, il fait chuter la température de l'air hein, en circulation dans l'avion. Les moteurs peuvent ainsi fonctionner sans fondre. L'autre avantage de l'hydrogène, c'est que lorsqu'il brûle, le seul rejet, c'est de l'eau. C'est mieux hein, pour la pollution atmosphérique. Par contre, cela prend beaucoup de place à stocker, hein, surtout à bord d'un avion. Et puis, il faut beaucoup d'énergie au sol pour le produire.
5: Bon. Est-ce que, Yann, on pourra bientôt réserver ce fameux Paris-Tokyo sur ces vols à Mach 5 ?
7: Alors, pas tout de suite, hein, ce succès du moteur en laboratoire, c'est une étape très, très importante. Mais il y a encore beaucoup de recherches à faire, notamment sur le fuselage de l'appareil. Donc, il faudra peut-être attendre encore une quinzaine d'années avant de pouvoir faire cet aller-retour Paris-Tokyo dans la journée.
5: Voilà, et vous qui connaissez sans doute la liaison, Yann, c'est quoi? C'est 13 heures aujourd'hui pour faire Paris-Tokyo? C'est quelque chose
7: comme
5: ça?
7: Oui, même 14 heures aujourd'hui.
5: 14 heures, effectivement, bah oui, avec tous les contournements de certains pays en guerre, effectivement. Merci beaucoup, Yann Rousseau, en ligne de Tokyo, pour bientôt chez vous.
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5: Les vitraux de Notre-Dame sont dans le vrai ou faux ce matin. Bonjour Armel Balogog.
8: Bonjour.
5: Avec un air de querelle entre anciens et modernes, puisque certains vont être remplacés par des vitraux contemporains, mais les recours ont été rejetés et voilà qui suscite beaucoup de réactions.
8: Et notamment celle de Nicolas Dupont-Aignan, candidat à la présidentielle, président de Debout la France. Il dénonce...
9: Un caprice présidentiel d'Emmanuel Macron à 4 millions d'euros. La justice administrative vient de rejeter malheureusement le pourvoi de ceux qui s'opposaient à cette destruction de vitraux de Viollet-le-Duc. Emmanuel Macron veut imposer son choix à Notre-Dame de Paris. Vous imaginez la mégalomanie de l'homme.
5: Bon, premier point, Armel, est-ce que c'est Emmanuel Macron qui a décidé, oui ou non, du remplacement de certains vitraux de Notre-Dame ?
8: Alors, c'est pas son idée au départ, hein. C'est celle de l'archevêque de Paris, Monseigneur Laurent Ulrich. Il en a parlé plusieurs fois au président pendant l'année 2023. Une lettre envoyée début décembre 2023 en atteste. En revanche, Emmanuel Macron a rapidement adhéré au projet. Hein. Quelques jours après avoir reçu la lettre de l'archevêque, il disait vouloir inscrire la marque du 21e siècle sur la cathédrale. Et la présidence de la République a lancé avec le diocèse de Paris, l'appel d'offres pour trouver l'artiste contemporaine Claire Tabouret qui fera les nouveaux vitraux. Donc en résumé, on ne peut pas parler de caprice d'Emmanuel Macron, hein, ce n'est pas son idée au départ. En revanche, ce qui est sûr, c'est que le soutien du président a permis au projet d'aboutir.
5: Bon, Nicolas Dupont-Aignan dit aussi que les vitraux 19e de Viollet-le-Duc seront détruits. Est-ce que c'est vrai ?
8: Non, ça c'est faux. Les 6 vitraux en question ne seront pas détruits. Ils n'avaient pas été touchés par l'incendie de 2019, mais ils avaient été encrassés. Ils doivent donc être nettoyés, préservés et ils seront exposés dans un musée. En revanche, on ne sait pas encore lequel.
5: Et puis, dernier point, est-ce que ça va bien coûter 4 millions d'euros, comme le dit Nicolas Dupont-Aignan ?
8: Non, c'est faux, ça va coûter plus cher.
5: Ah oui.
8: 7 millions d'euros au moins pour remplacer les vitraux, financés par le budget du ministère de la Culture. Et il faudra ajouter à cela le coût de l'installation des anciens vitraux dans un musée. Et ça n'a pas encore été chiffré.
5: Merci Armel Balogog.
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11: Bonjour Anaïs.
12: Bonjour Élodie.
11: Vous êtes cet artiste que personne n'attendait tant votre univers n'existait pas ailleurs qu'au travers de votre personnalité. Entre vous et le public, c'est une histoire immédiate, presque instinctive. Elle naît avec The Ship Show, le seul en scène ovni brut artisanal qui a marqué la scène française par sa liberté de ton et sa présence scénique hors norme. Et puis il y a eu Mon cœur, mon amour, tout le monde l'a en tête, une chanson que tout le monde connaît, que tout le monde a chanté, un texte mordant devenu culte, porté par le public malgré les débuts critiques, parfois déroutés. Le titre s'est imposé comme un classique, avec cette phrase restée dans toutes les mémoires, « Je hais les couples qui me rappellent que je suis seule ». 20 ans plus tard, vous revenez avec cette même chanson. On se rend compte qu'on a grandi, mais on n'a pas vieilli. En tout cas, cette chanson, elle n'a pas vieilli. Vous retrouvez la scène aussi, ce lieu essentiel, avec une série de dates et une tournée en préparation pour 2027. En retournant en studio, Anaïs, qu'aviez-vous besoin de transformer ?
12: Je crois beaucoup ce truc de faire des boucles, en fait. Que ce soit des boucles longues, comme là, c'est 20 ans, ou juste quand on est sur un projet de tenter plein de choses, puis finalement se rendre compte que la première idée, c'était la meilleure. Et là, c'est un peu pareil. J'avais envie de me reconfronter vraiment, pas juste dire oh, « bah, il y a 20 ans, mon cœur, mon amour est sorti ». Non, il y a 20 ans, il y a eu ce fameux spectacle qui a tout pété et qui a fait comprendre aux médias que bah, des fois, le public, c'est lui qui avait raison. C'est lui, comme vous dites, qui a imposé « Mon cœur, mon amour » aux radios. Et les médias qui n'en voulaient pas au départ n'ont voulu finalement entendre plus que ça. Et ça a été compliqué. J'étais arrivée avec une superbe carte de visite complètement barrée avec ce spectacle. Et là, j'avais envie justement, 20 ans après, bah, au contraire, d'aller sur les 20 ans de jubilé du spectacle et de voir comment moi, justement, ce truc sans filet que j'avais osé faire il y a 20 ans, bah, va falloir que je le refasse là. Je me mets un beau défi.
11: On parle du besoin de la scène. Vous avez souvent dit que vous aviez besoin de la scène. Est-ce que la scène, c'était un refuge ou une nécessité vitale ?
12: Alors, c'est pas que j'en ai besoin. Parce que comme je suis quelqu'un de très flippé, je fais pas partie de ces troubadours qui disent « tant que je ne suis pas en tournée, je n'existe pas ». Non, non, pas du tout. C'est toujours assez violent de me remettre, de m'y replonger. Mais quand j'y suis sur scène, je suis bien. Mais j'ai pas un rapport à la scène si simple. Là, plus ça va, plus je commence à me détendre et à m'affirmer. C'est-à-dire que comme j'ai pas confiance en moi, même au bout de 6 albums, t'as fait ton taf, quoi. Je commence à être accomplie quand même. Je réalise mes clips que j'écris. Là, je suis en train d'écrire une comédie musicale. Je dis, bon, bah, arrête de t'auto-flageller, vas-y. Plus ça va, plus je me rends compte que c'est la chose qui marche pour moi. J'aimerais peut-être la transmettre à des gens qui écoutent, qui veulent faire ce métier, mais qui sont flippés. C'est pas quelqu'un qui va dire, mais non, t'inquiète pas, t'es super, qui va marcher. C'est moi, je me rends compte que ce qui marche, c'est je me dis, avant de monter sur scène, je dis, toi, tu veux partager un maximum. Tu veux leur donner un maximum. Tu veux qu'il se passe le maximum de choses sur scène et qu'ils repartent avec le max de choses. Donc, en fait, ton stress, ça va empêcher ça. Donc, tu le vires. J'essaie d'être pragmatique là-dessus. Et ça m'aide à monter sur scène en étant le plus légère possible.
11: Je voudrais qu'on revienne sur cette phrase. Je hais les couples qui me rappellent que je suis seule. Est-ce qu'elle résonne différemment aujourd'hui, cette phrase qui impacte tout le monde?
12: J'ai mis du temps à l'écrire, celle-là, parce que je voulais vraiment qu'elle soit vraie. Et du coup, j'avais des bribes, j'avais des choses. Je me suis dit, ah, c'est bien quand même de dire... Je hais les couples qui me rappellent que je suis seule. Et j'avais des amis qui me disaient, oh, c'est dur pour toi, en fait. Moi, je m'en fiche. Par contre, j'avais peur d'une chose, c'est qu'il y ait une certaine aigritude dans la chanson. Je dis, merde, tu te moques quand même vraiment beaucoup. Et en fait, à ce moment-là, pur hasard, quand j'avais 20 ans, j'avais fait une vidéo pour mon chéri de l'époque, qui était en Calédonie. Et j'avais montré mon appart dans lequel je venais d'emménager. Et la vidéo, mais c'était horrible, je retrouve la vidéo, du coup, et je fais... Et là, je fais, super, tu peux finir ta chanson, tu peux l'écrire, t'es tout aussi niaise que tout le monde, il n'y aura pas d'aigritude ou de je me moque et je m'inclus pas.
11: Nous sommes 20 ans plus tard, pour vous, cet album, aujourd'hui, il raconte quoi alors, de différent?
12: Disons qu'il y a des chansons que j'écrirai plus. La plus belle chose au monde, je crois, je sais pas si je peux encore la chanter, c'est sur l'accouchement. C'est un titre qui, même moi, si j'avais pas vécu l'enfantement, je voyais bien que j'avais des amis. Il y avait un malaise là-dessus, sur le fait que tout le monde s'approprie l'accouchement à la place de la femme. Je disais, bah non, mais il y a des femmes, elles arrivent à l'hôpital, on les traite comme des merdes. Non, la péridurale, c'est trop tôt, non, c'est trop tard. Ou quand l'enfant naît, elles sont pas forcément prêtes, elles arrivent pas forcément à se projeter. Donc il y a des chansons comme ça, drôles, mais... Il y a un trash, il y a une chanson « Bébé, baise-moi ». Je pense que je ne l'écrirai plus.
11: Ah, celle-là, hein. Elle est...
12: Mange-moi comme une mangue. Bon, par contre, je me dis, non, c'est ça qui est intéressant. Tu fais les 20 ans, mais tu vas la chanter, cette chanson. Tu vas la chanter.
11: On sera là, en tout cas. Merci beaucoup, Anaïs, d'être passée dans le monde d'Élodie sur France Info.
12: Merci beaucoup, Élodie.
11: À l'occasion des 20 ans donc, de The Sheep Show et de votre titre « Mon cœur, mon amour ». Vous êtes donc très attendue sur scène à l'occasion de votre tournée avec des dates annoncées et d'autres à venir pour l'année 2027. Merci beaucoup.
12: Merci. Mon cœur.

0: Vigilance orange canicule. Ça concerne surtout les départements bretons et aux alentours du Finistère à la Loire-Atlantique et à la Manche. Et une vingtaine d'autres départements seront ce mardi en alerte jaune canicule. Et face à ces chaleurs, les services de l'État sont-ils prêts? C'est justement pour répondre à cette question que le Premier ministre Sébastien Lecornu présidera une réunion interministérielle sur la canicule ce jeudi. Il invite autour de la table notamment les ministres de l'Intérieur, de la Santé, de la justice et de la transition écologique. Deux TGV Paris-Nice ont été bloqués plusieurs heures ce lundi après-midi au nord de Lyon. C'est à cause d'une rupture d'une caténaire qui a coupé l'alimentation électrique, dit la SNCF. Les deux trains n'étaient donc plus climatisés. Un des trains a pu repartir vers 21h. Le deuxième devait partir juste quelques minutes plus tard. Les autres trains ont pu être détourné, mais avec jusqu'à 6 heures de retard, disait la SNCF à 21h. Deux adolescents, un garçon de 16 ans et une fille de 15 ans, placés en garde à vue au lendemain de la découverte à Rennes du corps d'un garçon de 11 ans. La victime, retrouvée sur une rive de la Vilaine, avait une serviette de bain mouillée, nouée très serrée autour de son cou. Le jeune homme placé en garde à vue a été interpellé lundi matin à son domicile et l'adolescente s'est présentée d'elle-même au commissariat. L'armée israélienne a multiplié ce lundi ses frappes dans le sud et l'est du Liban. Le premier ministre israélien Benjamin Netanyahou avait affirmé que son pays allait intensifier l'offensive au Liban pour écraser le Hezbollah malgré la trêve en vigueur depuis le 17 avril. De son côté, le Hezbollah pro-iranien dit avoir visé 3 casernes et un poste militaire dans le nord d'Israël. Et dans ce contexte, Donald Trump appelle l'Arabie Saoudite et le Qatar à normaliser leurs relations avec Israël. Des discussions dans le cadre d'un accord de paix sur l'Iran. Un peu plus tôt, Téhéran avait déjà fait état de progrès dans les discussions avec les États-Unis, tout en écartant la perspective d'un accord imminent. Gaël Monfils fait ses adieux à Roland-Garros. Le tennisman français a été sorti dès le premier tour ce lundi soir, battu en 5-7 par Hugo Gaston. Journée difficile pour le public parisien qui a déjà dit au revoir quelques heures plus tôt au vainqueur de l'édition 2015 de Roland-Garros, le Suisse Stan Wawrinka.
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1: Bonsoir à toutes et à tous, bienvenue dans Les Informés sur France Info, bien sûr à la radio et à la télévision sur le canal 16 de la TNT. Au sommaire, ce scoop, il fait chaud, très chaud sur l'ensemble de la France. 8 départements passeront la nuit à minuit en vigilance orange canicule, une première pour un mois de mai. Des dizaines de records de chaleur battus ou égalés aujourd'hui. Sommes-nous prêts à encaisser de tels pics de chaleur si tôt dans l'année? Le changement climatique, sans doute notre principal défi aujourd'hui. Et demain, l'actualité, c'est aussi la guerre entre l'Ukraine et la Russie. Moscou appelle les étrangers à quitter Kiev. Le Kremlin se dit prêt à frapper les centres de décision et de commandement dans la capitale ukrainienne. Est-ce un coup de bluff de Moscou ou va-t-on entrer dans une phase encore plus intensive de la guerre? L'Ukraine, mais aussi le Moyen-Orient. En coulisses, les chancelleries s'activent. Est-on proche de la fin du conflit? Qui de Washington ou de Téhéran est en position de force? Qu'espère de son côté Benjamin Netanyahou, le Premier ministre israélien? Je poserai la question à nos informés qui ont pour nom ce soir Estelle Martin. Bonsoir Estelle.
2: Bonsoir Renaud.
1: Journaliste TV5 Monde, présentatrice de l'émission 64 minutes le week-end. À vos côtés, Richard Verly. Bonsoir Richard.
3: Bonsoir Renaud.
1: Correspondant France Europe pour le média suisse Blick. Face à vous, c'est Patrice Moyon. Bonsoir Patrice.
4: Bonsoir Renaud.
1: Ouest France, éditorialiste à Ouest France. Et à vos côtés, Franck Boisiz. Bonsoir Franck, journaliste à Libération.
5: Mes hommages Renaud.
1: Merci à tous les quatre d'être dans le studio de France Info. 8 départements de l'Ouest vont basculer à minuit en vigilance orange canicule. C'est une première en mai. Aujourd'hui, on a battu des records de chaleur pour cette date du 25 mai. 36,9 degrés à Hossegor, plus de 34 degrés à Rouen, à Royan et à Bergerac. Nouvelle preuve, s'il en était besoin, du réchauffement climatique. C'est en tout cas l'analyse de François Gourand. Il est prévisionniste à Météo France.
6: Le réchauffement climatique rend très clair.

0: Possible et même probable, comme on le voit cette année, hein, des situations, des niveaux de température en tout cas, qui étaient quasiment impossibles ou improbables autrefois, il n'y a pas si longtemps que ça. On parle même de 30 ou 40 ans, le climat a déjà énormément changé. Donc ça correspond à ce qui est bien prévu par les climatologues, à savoir un allongement de la durée de l'été, hein, qui commence finalement dès le mois de mai certaines années, comme on l'a cette année, et qui peut durer jusqu'en septembre, voire octobre, même dans les scénarios climatiques futurs.
1: Voilà, un été qui commencerait donc en mai, qui se finirait début octobre. Qu'est-ce que ça vous inspire, les informer, cette vague de chaleur aussi précoce, Patrice?
2: C'est un défi majeur pour nos sociétés, parce que ça concerne en fait tous les segments, c'est-à-dire c'est à la fois l'agriculture, c'est l'urbanisme, c'est la santé, ça veut dire qu'il faut mobiliser des moyens pour la recherche, il faut regarder par exemple que les dégâts causés par le changement climatique l'an dernier pour les assureurs, c'était 5,2 milliards d'euros, c'est en augmentation constante, on voit le trait de côte qui s'érode, donc on est vraiment dans le long terme, et ce qui va être important, c'est la cohérence et la constance des politiques publiques, ce qui est l'un des peut-être des points faibles de la France, qui a bien une stratégie nationale bas carbone, mais qui a tendance à faire ce qu'on appelle le stop and go. Et ça c'est vrai un véritable défi pour la France.
1: Franck, le fait qu'on soit surpris, ça prouve finalement qu'on n'a pas encore intégré le fait qu'on est en train de basculer et qu'on bascule déjà dans un autre climat.
3: Renaud, je vais être politiquement un peu incorrect, mais qu'on soit encore surpris en 2026, c'est un peu étonnant. Alors, cette année, ça vient un petit peu plus tôt. Enfin, le mouvement, le GIEC n'est pas arrivé hier. Donc, le mouvement de réchauffement de la planète, il est connu. Le diagnostic est établi. Ce qui me trouble un petit peu, c'est la capacité de traitement des acteurs publics, que ce soit l'État ou les collectivités locales. C'est-à-dire qu'on connaît quand même un certain nombre de recettes. Quand il y a de la chaleur, on sait qu'il faut végétaliser, par exemple. On sait qu'il faut isoler. Bon, et qu'est-ce qu'on regarde, qu'est-ce qu'on observe dans les politiques publiques ? C'est que tout ce qui a été le combat sur les passoires thermiques, on a une sorte de stop parce qu'on considérait que ça coûtait trop cher. MaPrimeRénov', on refait pas le feuilleton, on s'est arrêté au milieu du gui, on a repris petit bras. Quant à nos mômes qui, dans les écoles, suffoquent, on sait depuis belle lurette qu'il faudrait végétaliser les cours de récréation et que ça aurait pu être fait depuis belle lurette. Donc, ce qui est un peu étonnant, c'est cette forme de pseudo-sidération face à la situation liée au réchauffement climatique et l'absence de mesures engagées. Je terminerai juste par un chiffre qu'on a peut-être un petit peu oublié, c'était le rapport Pisani-Ferry qui disait que jusqu'en 2030, il fallait prévoir 66 milliards d'investissements sur les questions environnementales.
1: 66 milliards d'euros d'investissement, Estelle Martin.
4: Oui, alors effectivement, ce qui est surprenant, c'est qu'on soit surpris. Ça, je suis d'accord avec vous. Nous, à TV5 Monde, on invite beaucoup d'experts, comme ici, hein, évidemment, à Radio France. Et ils sont mais vraiment en colère. Moi, la dernière fois, j'avais François Jemaine sur le plateau de 64 minutes qui me disait « Je n'en peux plus, j'ai l'impression de cracher en l'air. » C'est-à-dire qu'on n'arrête pas d'essayer de nous prévenir. Et même, en fait, finalement, même le grand public, c'est-à-dire qu'on ne prend pas la mesure, à mon avis, de l'importance de ces canicules, des dangers qui sont avec cette canicule pour les personnes fragiles. Là, on a vu qu'il y avait 7, je crois qu'on est maintenant à 8 morts. Et en fait, c'est ça le problème avec la canicule, c'est que c'est presque, alors on le ressent, mais même quand on travaille en télé, ça se montre comment la canicule? Ah oui, on va montrer un thermomètre. En fait, c'est comme si ça ne nous frappait pas. C'est très compliqué, en fait, d'interpeller, sauf quand il y a des épisodes de chaleur comme aujourd'hui. Alors là, on se dit, ah oui, il y a peut-être un problème qu'au 25 mai, qu'il fasse 40 degrés, c'est peut-être un petit souci. Après, on oublie. Et on ne se rend pas compte que c'est important pour nous, pour les terres agricoles, pour tout notre... C'est notre vie qui est en jeu et on a l'impression que, en fait, tout le monde s'en fout.
1: Alors, je ne sais pas si tout le monde s'en fout, mais c'est vrai qu'il y a aussi, Richard, ce changement en une semaine. C'est-à-dire qu'effectivement, c'est peut-être ça aussi le dérèglement, le changement climatique, c'est qu'on passe pratiquement d'un temps d'automne à l'été. Alors, ça ne devrait pas nous surprendre, nous dit Franck, mais quand même, ça interpelle.
5: Mais le fait est surtout que on sait qu'on a la mémoire courte en matière climatique. Et il y a une semaine, on cherchait plutôt à savoir comment on allait se vêtir, et aujourd'hui, à savoir où on va s'abriter, non pas de la pluie ou des intempéries, mais du soleil. Alors, cela dit, peut-être, moi, je serais plus indulgent sur l'État et sur les pouvoirs publics. Je pense que quand même, pas mal de choses sont faites.
1: Vous avez le sentiment que ça a bougé?
5: Oui, j'ai le sentiment que ça bouge quand même dans les écoles, bien sûr. Tout n'est pas fait, mais il faut voir aussi l'ampleur des investissements requis. Le chiffre vient d'être donné par Franck à l'instant. Or, on ne va pas revenir sur l'état des finances publiques. Mais pas mal de choses sont faites. Et surtout, ce que je trouve intéressant, c'est que dans les têtes, les gens ont compris aujourd'hui, que c'est inéluctable, ou en tout cas qu'il va falloir s'adapter au réchauffement climatique, c'est pas la planète qui va s'adapter à nous. Ça, c'est déjà un pas énorme. Après, ce qu'on peut regretter, c'est que malheureusement, le signal, tout à l'heure, on va parler de Donald Trump pour d'autres raisons, mais le signal qui vient des États-Unis, le signal de la conjoncture internationale actuelle, c'est cette obsession pétrolière qui est omniprésente, puisqu'elle guide tous les pas de Donald Trump et de la première puissance mondiale. Or, on connaît les ravages du pétrole notamment, encore plus du charbon, charbon auquel on recourt quand on n'a plus de pétrole, c'est important de le dire, et bien on connaît les ravages sur le climat.
1: Franck, Patrice, les politiques sont relativement discrets hein, depuis quelques jours sur cette question. Pour vous, c'est plutôt une bonne chose ou pas ?
3: Je pense qu'ils sont pris de court. J'aurais juste rebondir sur ce qu'a dit Richard. Il dit, en matière climatique, on a la mémoire courte. Il me semble quand même qu'en matière sanitaire, on a la mémoire un peu plus longue et qu'il ne faudrait pas oublier qu'en 2003, c'est quand même pas si loin que ça, on a eu une canicule majeure dans ce pays qui a occasionné plus de 15 000 morts supplémentaires chez les personnes âgées.
4: Donc, et même l'été 2025 a été meurtrier, hein, 1444 décès liés à la chaleur, c'est quand même énorme.
3: Ne serait-ce que sur le plan de la santé publique, je pense qu'on ne peut pas se permettre d'avoir la mémoire courte parce que c'est le rôle de l'État de protéger les personnes et les biens. Maintenant, pour répondre à votre question, je crois que les politiques, c'est pas leur séquence, la canicule. C'est-à-dire qu'ils sont pris entre une campagne présidentielle qui s'annonce et une crise internationale. Arriver à exister sur la scène politique en allant sur les questions climatiques, je pense que c'est un petit peu compliqué pour eux.
1: Patrice.
2: Oui, alors moi je pense que le principal défi, je l'ai souligné tout à l'heure, c'est le fait qu'on peut pas on peut plus travailler exactement de la même manière. Alors la France, par exemple, a un secrétariat d'État à la planification écologique, mais ça veut dire que les urbanistes, les agronomes, ceux qui travaillent sur l'énergie doivent en fait coopérer ensemble. Alors, en 2024, il y avait 16 organismes de recherche français qui avaient appelé justement à faire de leurs travaux de recherche une priorité autour de la transition écologique. Alors, il y a cet aspect-là. Et puis, il y a le deuxième aspect, à mon avis, qui est extrêmement important, c'est la coopération. Au moment où on parle de l'échec du multilatéralisme, la nécessité aussi d'avoir une coopération avec les pays du Sud qui vont souffrir beaucoup, qui souffrent encore beaucoup plus que nous. Et là-dessus, il y a quand même un progrès, c'est que l'engagement de donner autour de 100 milliards de dollars par an pour aider ces pays-là a été tenu en 2024. Mais il va falloir tripler la mise pour être dans les objectifs de la COP 2029 de Bakou.
1: Alors, il y a la question de la végétalisation des villes, mais aussi l'habitat en tant que tel. Hein, vous en parliez à l'instant. Les habitations bouloirs, en quelque sorte, réalité pour Maïder Olivier de la Fondation pour le Logement. Écoutez.
6: Ce qui est assez inquiétant, c'est qu'il y a seulement 10% des logements qui appartiennent à la catégorie de bon confort d'été. Sinon, le reste, ils sont soit moyens, soit mauvais. Et pour les mauvais, ça concerne quand même un tiers des logements. Donc, on a un logement sur trois qui est une bouilloire thermique. On a d'autres estimations. Chaque année, le médiateur national de l'énergie demande aux Français « Avez-vous souffert de la chaleur dans votre logement ?» Et en moyenne, c'est un Français sur deux qui répond souffrir de la chaleur dans son logement chaque année. Donc c'est un phénomène, en tout cas, on est sûr que c'est un phénomène extrêmement massif.
1: Alors on est dans des projections, hein, des estimations, mais on comprend, on est face à un vrai défi. Et là, on est à beaucoup plus que 63 milliards par an, hein, Richard, finalement. Si on s'attaque véritablement à l'habitation, à la question de l'habitation, alors, que ce soit en ville d'ailleurs ou à la campagne face à la chaleur.
5: Oui, d'autant que j'entendais il y a peu de temps François Gémen, que vous avez cité tout à l'heure, expliquer que la climatisation, par exemple, on l'a longtemps critiquée et on continue de la critiquer lorsqu'elle elle émet des gaz fluorés qui posent problème au climat. Mais les nouvelles formes de climatisation sont tout à fait éco-compatibles ou climato-compatibles, si je puis dire, à condition qu'elles soient installées dans les constructions. Donc oui, il y a un enjeu énorme au niveau de la construction, c'est très clair. Après, l'une des difficultés, c'est aussi que de toute manière, vous ne pouvez pas bouger tout le monde dans des nouvelles constructions, des constructions climato-compatibles, etc. Moi, je crois qu'il faudrait sur ce sujet avoir beaucoup plus de présence, d'appui aux côtés des maires. Il faudrait être beaucoup plus, je dirais, susciter aussi davantage d'initiatives au niveau local. Je suis assez dubitatif sur le fait que les normes, toujours qui tombent d'en bas, se traduisent en progrès. On voit bien que malheureusement, il y a beaucoup de normes et que ça procrastine pas mal lorsqu'il s'agit d'agir.
1: Estelle.
4: Alors le problème, c'est qu'il va falloir trouver des fonds. C'est ce que vous dites. Il va falloir trouver de l'argent.
1: Le nerf de la guerre, c'est l'argent.
4: C'est l'argent. Ouais. Et on répète qu'il n'y a pas d'argent. Alors il n'y a pas d'argent, certes, où l'argent, en tout cas, va pour l'instant. La défense, c'est vraiment ce qui est aujourd'hui très important en France et pas qu'en France. Mais il y a un moment, peut-être qu'il faut se dire aussi que notre ennemi, c'est le réchauffement climatique et qu'il faut mettre de l'argent, il faut mettre des moyens et il faut accompagner parce que aujourd'hui, avec l'inflation, avec les difficultés qui sont rencontrées avec cette crise énergétique, alors peut-être qu'on va faire plus d'électrification et là, c'est une bonne nouvelle, mais il faut bien accompagner les foyers les plus modestes qui, eux, vivent vous l'avez dit, dans des passoires énergétiques, il fait extrêmement chaud dès que les températures grimpent, extrêmement froid dès qu'il fait froid. Ouais. Et on l'a dit, ça varie tellement qu'il faut aider ces personnes-là et il faut trouver de l'argent pour les aider.
1: Alors, on trouve cet argent où, Patrice ?
2: Alors, un autre chiffre quand même, sur l'électrification, par exemple, le cabinet Asterès là, vient de faire une étude, c'est pour le seul sujet de l'électrification, c'est 70 milliards nets par an d'ici à 2030. Mais la bonne nouvelle, malgré tout, c'est que quand vous regardez l'Europe, il y a une épargne absolument considérable qui peut être fléchée vers la transition écologique et qui va se traduire aussi par du mieux-être, du mieux-vivre pour les Européens. Donc, je pense que l'argent, on peut le trouver, il faut simplement être un peu cohérent et avoir une vision de long terme.
1: Il y a une question aussi d'un peu de désespoir quand on voit l'Europe. On dit que c'est le continent qui fait le plus. Or, on a eu un rapport il y a quelques semaines, un rapport Copernicus, qui disait que l'Europe, effectivement, la température se réchauffait de plus en plus vite. Il n'y a pas quelque chose de désespérant à se dire que finalement, on court toujours après.
3: Je crois que ce n'est pas désespérant dans la mesure où si on ne fait pas, d'abord, ça sera pire.
1: Ouais.
3: Maintenant, pour répondre à la question précédente, l'argent, on va le trouver où ? L'argent, il existe. On va faire appel à cet économiste que j'aime bien, qui s'appelle Keynes. Si demain, on lance un grand plan d'amélioration de l'habitat pour que, effectivement, les logements soient moins des passoires thermiques, ceci va entraîner tout un business pour l'économie du bâtiment et donc va, d'une certaine manière, relancer l'activité. Alors, comment est-ce qu'on amorce la pompe sans jeu de mots aucun ? Je pense qu'il faut agir sur le levier fiscal. C'est-à-dire que si demain, ce qu'on a commencé à voir et puis qui a été stoppé pour des questions budgétaires, toute opération de rénovation du logement donne lieu à des avantages fiscaux assez conséquents, eh bien là, on aura un cercle vertueux qui s'enchaînera, dans lequel les propriétaires de logements, qu'ils soient particuliers ou institutionnels, seront incités à remettre les logements en état pour qu'ils ne soient plus des passoires thermiques, et ceci entraînera une vague de travaux qui fera rentrer de la TVA et qui intégrera les recettes de l'État. Donc il faut chercher ce cercle vertueux.
1: Patrice.
2: Oui, et il faut quand même savoir qu'aujourd'hui, faute d'avoir un marché européen des capitaux, une partie de l'épargne européenne va s'investir aux États-Unis alors qu'elle pourrait rester en Europe.
1: Il y a quand même, est-ce qu'il n'y a pas un problème aussi de personnalité qui pourrait porter ce genre de problème en Europe ? Parce que est-ce qu'on ne manque pas d'une personne qui pourrait de temps en temps dire voilà, il faut absolument qu'on se bouge ? J'entends pas beaucoup de voix. Je me souviens de la phrase, pardonnez-moi, de Jacques Chirac il y a quand même quelques années, notre maison brûle, mais on regarde d'ailleurs. Mais on a l'impression qu'effectivement, personne ne prend le flambeau ou personne ne se bat sur cette question-là.
4: Mais j'en reviens, moi, c'est vraiment mon mantra, enfin, en tout cas, mon constat. J'ai l'impression que personne ne prend ce combat à sa juste mesure. Vous parlez de personnalité. Même Serge Zaka, bon, d'accord, c'était pas un politique, mais vous voyez, c'est un expert de climatologie. C'est vraiment, il sait de quoi il parle. Il a quand même, il est sous surveillance policière parce qu'il a des menaces. Greta Thunberg, on se moque d'elle à tire l'arigot. J'ai pas l'impression qu'aujourd'hui, le combat écologique soit vraiment mis en avant, soit porté au nu. C'est plutôt des moqueries, des railleries. Alors peut-être que c'est lié avec les États-Unis, avec Donald Trump qui ne cesse de dire que le réchauffement climatique ce n'est qu'une vaste fumisterie, mais je trouve que c'est difficile aujourd'hui de défendre le climat, le réchauffement climatique, trouver des voies, et au niveau des politiques c'est encore pire. Sandrine Rousseau, même les écologistes sont souvent quand même plus ou moins moqués, on a l'impression que c'est les bobos qui se battent contre les autres.
1: Mais enfin,
4: c'est mon ressenti.
1: Pardonnez-moi, mais justement les écolos français, vous avez le sentiment qu'on les entend beaucoup sur ces questions en tant que telles ?
4: Alors oui, ils reviennent sur ces questions. Alors là, j'ai pas d'exemple, mais bien sûr, effectivement, en tout cas, ils défendent tout ce qui est végétalisation, le fait de ne pas utiliser la voiture, le fait que même les ZFE qui avaient été supprimés. Enfin, dès qu'on essaye d'avancer un peu sur un côté écologique, on nous met l'économie en porte-à-faux. Alors oui, c'est vrai, c'est important, fin du mois, fin du monde. Mais on est au pied du mur. On voit bien qu'il y a un vrai problème de climat. Enfin, je pense qu'on est tous d'accord. On avait très très froid il y a 10 jours. Aujourd'hui, on a très chaud, il y a quelque chose qui se passe, sauf qu'on ne prend pas les mesures. Moi, je pense qu'il y a un moment, il faut avoir le courage politique de le faire.
1: Richard.
5: Moi, je peut pas, je pense pas que les mesures ne sont pas prises. Quand on voit ce qui se passe au niveau européen, quand on voit le pacte vert, quand on voit ce que ça suppose d'engagement de la part des 27 pays membres. Alors qui effectivement.
4: Il y a eu pas mal de recul, hein.
5: Oui, d'accord. Il y a du
4: Richard.
7: L'objectif 2030 sur les voitures électriques a reculé.
5: Non, mais bien sûr qu'il y a du recul, mais il y a quand même eu aussi une action. Il y a eu des engagements. Je pense pas qu'on puisse rêver d'un monde où les gouvernements qui sont tributaires auprès des opinions publiques et donc qui regardent les urnes puissent tout faire tout de suite. Mais je note quand même que les gouvernements se sont engagés, les gouvernements sont conscients et je ne pense pas à titre personnel qu'il faille opposer les gouvernements qui parfois reculent parce qu'il y a des secteurs économiques à sauvegarder à la cause générale. Simplement, il faut redire, c'est ce qu'on fait ici, l'importance du sujet. Il faut convaincre tous les dirigeants politiques, et il faut que les écologistes, pardon, sur certains sujets, qu'ils restent dans leur sillon écologique, qu'ils défendent des propositions, qu'ils parlent au milieu d'affaires, parce que c'est là qu'est l'argent qu'on pourra utiliser pour la reconversion écologique, alors qu'on a quand même souvent la tentation qu'ils préfèrent aborder d'autres sujets, culturels ou autres, et s'égarer oui. de ce chemin sur lequel on les attend.
4: Ou sécurité ça
1: sera,
4: ou autre.
1: Patrice, ça sera... parce que Franck disait, finalement, ça ne sera pas un enjeu de la présidentielle. Ça ne sera pas pour vous un enjeu de la présidentielle, cette question climatique. Climatique est une question pourtant centrale.
2: Ça devrait être un enjeu de la présidentielle parce que,
1: je donne la parole après.
2: Parce que justement, ça touche, cette question-là, elle touche à tous les compartiments de vie de notre société. Donc il faudrait effectivement en faire. Il y a le risque que ça ne soit pas, mais à mon avis, ce serait une grave erreur. On a besoin de personnalités. Notamment, il y a une personnalité suisse qui est très intéressante, c'est Bertrand Piccard, vous savez, celui qui avait fait le tour du monde en avion solaire et qui prépare désormais le tour du monde avec un avion à hydrogène. Il dit « on mobilisera en insistant sur l'aspect positif de cette transformation et pas sur la peur ».
1: Franck.
3: Je pense qu'il faut être lucide face aux questions dominantes que sont la dette et les questions de défense. Le climat va reculer dans les programmes électoraux et dans le débat électoral. Et on a bien, Renaud, un problème de séquence. C'est-à-dire que pourquoi est-ce que ça imprime pas la question climatique aujourd'hui? C'est parce que ce qui imprime, c'est la situation internationale et les investissements de défense.
1: Et là, le paradoxe aussi, c'est que justement la crise qu'on connaît aujourd'hui, finalement, je mets des guillemets, hein, mais... elle va un petit peu au secours de la crise climatique. On voit le boom, entre guillemets, là aussi, des voitures électriques. Est-ce que finalement, il nous faut des crises pour prendre conscience d'un certain nombre de problèmes et du problème numéro un qui est le climat?
2: Alors, peut-être qu'on devrait s'inspirer de la Chine, parce que la Chine, elle a su, alors qu'elle était effectivement un pays qui polluait beaucoup, elle a su faire de cette transformation, de cette transition, un enjeu aussi économique. C'est-à-dire, comment est-ce que les Européens arrivent à concilier transition climatique et écologique avec une modernisation, une transformation de leur économie?
1: Ouais, Patrice, vous n'avez pas un exemple d'une démocratie? Parce que je suis toujours gêné un petit peu quand on parle de la Chine, qui est la première dictature au monde. Comme on dit, c'est le modèle à suivre, je ne sais pas pourquoi.
2: Juste
1: l'irrictus démocratique.
4: Et parce qu'ils arrivent à imposer, c'est ça, c'est pour ça. Mais c'est pour ça que ça marche. Parce qu'en fait, moi, j'ai été en Chine et j'ai vu en l'espace de 3 ans la différence, c'est-à-dire arriver à Pékin avec un ciel totalement plombé, obligé d'avoir des masques. C'est là que j'ai découvert, même c'était avant la crise du Covid, ces masques pour pouvoir respirer. Et 3 ans plus tard, vous revenez, il y a des vélos partout, il y a des voitures électriques, le ciel est bleu. Et oui, mais pourquoi? Parce qu'il n'y a pas le choix, en fait. Et malheureusement, vous avez raison, c'est pas vraiment le modèle à suivre.
2: C'est pas le modèle autoritaire qui explique
1: ça. Bien sûr,
2: c'est plutôt la constance et la vision.
1: Je vous taquinais un tout petit peu. Je voulais savoir s'il y avait un modèle.
3: J'en ai un pour vous.
1: Allez-y, Franck.
3: C'est genre démocratique. On a même considéré qu'à une certaine époque, c'était plutôt d'avance. Prenons le cas de la Norvège. C'est intéressant, la Norvège. Grosse ressource pétrolière, parce qu'ils ont du pétrole sur leur territoire. Et en même temps, construction d'un fonds d'investissement ultra puissant qui a su utiliser les ressources des énergies fossiles pour accélérer la transition énergétique. Et aujourd'hui en Norvège, sans attendre 2030 et le coût pré-européen qui a été un petit peu reculé, en Norvège aujourd'hui, on vend plus de voitures électriques que de voitures thermiques. Donc ça montre bien que sur la base de l'incitation, dans un pays démocratique, on peut arriver à changer la donne.
1: Vous prenez l'exemple de la Norvège, Richard ?
5: Oui, c'est un bon exemple. La Norvège, par exemple, elle a aussi montré le chemin en termes de fonds souverains. Vous savez, un fonds souverain qu'elle a constitué grâce à ses réserves pétrolières et qui investit dans des technologies d'avenir. Donc, il y a de bons exemples, je dirais, dans les sociétés démocratiques. La difficulté étant évidemment le rythme. du changement. C'est-à-dire que quand vous avez un régime vertical qui ordonne à ses concitoyens d'aller vers des technologies écologiques, ça va beaucoup plus vite que quand vous avez un gouvernement qui est tributaire d'élections. Et je continue de défendre les élections, et donc parfois les reculs, l'essentiel, c'est d'arriver au but.
1: Alors, il y a la question...
3: Sauf quand les reculs, si vous me permettez, Richard, sont dictés non pas par les échéances électorales, mais par les lobbies.
5: C'est juste.
1: Alors, il y a la question de la transformation, finalement, avec la chaleur du travail, de notre mode de fonctionnement. Là, on est en train, finalement, avec ces chaleurs, de s'apercevoir qu'on va peut-être travailler différemment dans les mois, dans les années à venir. Alors, c'est un bouleversement aussi total.
4: Mais c'est-à-dire au niveau plus de télétravail, ou alors la éternelle question de peut-on mettre un Bermuda au travail ou un débardeur.
1: Les horaires qui peuvent changer, effectivement,
4: oui,
1: la fonction.
4: C'est vrai.
1: Et voilà,
4: oui,
1: donc on est quand même. Non, ce que je veux dire, c'est que la chaleur a des conséquences, je veux dire, sur notre vie au quotidien, mais sur toute notre vie. Je veux dire, c'est pas juste de dire tiens, il fait chaud aujourd'hui, il va falloir que je m'abrite.
4: Oui, mais pour l'instant, je ne vois pas beaucoup de changements de pratiques. Alors, on va être obligé, finalement, puisqu'on voit que ça, c'est en train d'avancer, ces épisodes caniculaires. Donc, vous avez raison. Il y a un moment, ça va être dans le RSE, il va falloir se pencher sur comment aider les employés à mieux travailler en étant dans des conditions plus idéales, c'est sûr. Mais j'ai l'impression qu'on n'a pas encore trouvé la formule magique.
1: La question de la végétalisation, ça revient évidemment tout le temps. On nous dit en ville, il faut végétaliser. Et il y a une étude de l'INSERM qui est très intéressante, qui montre les différences finalement entre arrondissements, par exemple sur une ville comme Paris. Le deuxième arrondissement, il y a 1,4% d'espace vert. Le 13e arrondissement, pardonnez-moi, on est à 20% d'espace vert, et on parle d'inégalité donc entre ces arrondissements. Comment on fait pour végétaliser encore plus une ville, Franck?
3: Cet exemple-là, il est un peu biaisé. Pourquoi? Parce que quand on regarde les choses, le 13e arrondissement, c'est un arrondissement qui a été extrêmement rénové, qui a fait l'objet de grandes opérations d'urbanisme. Et il est clair que quand vous reconstruisez au sein d'un arrondissement, ce qui a été le cas du 13e, c'est plus facile d'installer de l'espace vert que dans le 2e arrondissement, qui est un arrondissement historique avec des toutes petites rues, qui était plutôt industriel avant et dans lequel c'est compliqué de trouver de l'espace vert. Dans le 16e, vous avez aussi le parc le Bois de Boulogne, pour les Parisiens qui nous écoutent. Donc là, il n'y a pas 50 solutions, me semble-t-il. Il y a deux leviers. Il y a le levier fiscal et le levier de la contrainte. Le levier fiscal, c'est la carotte, c'est-à-dire quand on végétalise, on a un bonus. Et puis la contrainte, c'est que quand on ne végétalise pas, on a un malus. On a fait ça pour les voitures qui polluaient. On peut tout à fait l'appliquer à la végétalisation. Et je suis même un petit peu halluciné que ce débat-là vienne si tard, parce que le premier endroit où la végétalisation se pose, me semble-t-il, encore une fois, ce sont les cours d'école, c'est-à-dire pour les plus fragiles, les enfants, où aujourd'hui, quand on se balade dans les écoles de France et de Navarre, on voit encore beaucoup de béton avec le soleil qui tape dessus.
1: Patrice, on parlait justement de la politique. Est-ce que les villes écologistes sont en avance quand même sur ces questions de chaleur? Est-ce qu'on dit que des villes comme Lyon, par exemple, ou Strasbourg, Bordeaux, avant qu'elles ne basculent pour certaines, est-ce qu'elles ont vraiment apporté des changements dans le quotidien?
2: Alors,
1: des gens?
2: Clairement, oui, il y a eu des changements. Mais moi, ce qui me frappe, c'est que c'est un sujet dont les maires, en fait, se sont emparés, toutes tendances confondues. C'est-à-dire que on voit bien que, comme ça concerne en fait la vie des citoyens au quotidien, des villes comme Rennes ou Nantes, qui ne sont pas tenues par des écologistes, enfin, même s'il y a une majorité avec eux, investissent dans ce sujet. Pour Paris, c'est très compliqué parce que c'est une ville qui est très minérale, en fait.
1: C'est l'enjeu de demain. Et est-ce que l'enjeu de demain, ça sera une ville, les villes, grandes villes françaises, sans la voiture thermique?
2: Oh, clairement, oui. Je pense que la voiture thermique, c'est terminé, en fait. Il faut tourner la page.
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0: juste.
1: Il est 1h30, le flash. Lison Bourgeois, un premier épisode caniculaire vient tout juste de commencer en France. Ça n'a jamais été vu aussitôt dans l'année. Un niveau de vigilance orange qui concerne les départements de l'Ouest, le Finistère, le Morbihan, la Manche, l'Ille-et-Vilaine, le Maine-et-Loire, la Mayenne, la Vendée et la Loire-Atlantique. Cette canicule devrait durer jusqu'au prochain week-end selon Météo France, qui explique que cet épisode est une conséquence du réchauffement climatique. Sur le reste de la France aussi, le coup de chaud se ressent. 20 autres départements sont placés en vigilance jaune canicule, dont Paris et la Petite Couronne, le Rhône et l'Isère. Et avec ces chaleurs, nombreux sont ceux qui veulent aller se baigner, de quoi malheureusement augmenter le nombre de noyades. Il y a eu 2 drames ce lundi. Un homme de 67 ans est mort sur la presqu'île de Crozon, dans le Finistère. Et un adolescent de 17 ans s'est aussi noyé dans la Marne. 3 jeunes de 16, 17 et 18 ans mis en examen dans l'enquête sur la mort de 3 personnes. C'était il y a 2 semaines dans l'incendie criminel d'un immeuble de 7 étages à Décines-Charpieux, dans la banlieue de Lyon. Une enquête avait été ouverte pour homicide volontaire en bande organisée. L'hypothèse du règlement de compte sur fond de trafic de drogue était alors privilégiée. La diplomatie russe a appelé les ressortissants étrangers, dont les personnels diplomatiques, à quitter Kiev, laissant sous-entendre que de potentiels bombardements de l'armée russe sur la capitale ukrainienne se préparent. Le Quai d'Orsay a répondu à la Russie qu'il était hors de question d'évacuer. Ce week-end, de nombreuses frappes russes ont visé l'Ukraine, faisant au moins 4 morts et une centaine de blessés. Après avoir débarqué du navire de croisière Ondius, l'un des Espagnols placés en quarantaine à Madrid a été testé positif à l'antivirus des Andes. C'est le 2e cas confirmé d'antivirus en Espagne. L'histoire de Gaël Monfils à Roland-Garros est terminée. C'est une page du tennis français qui se tourne avec cette défaite ce lundi soir en 5-7 face à Hugo Gaston. Roland-Garros, je vous aime, a conclu le tennisman en regardant le public avant d'ajouter merci et à un de ces jours. Et puis c'est une nouvelle qui tombe très mal à moins de 3 semaines de la Coupe du Monde de football. Lionel Messi souffre d'un surmenage associé à une fatigue musculaire au niveau de l'ischio-jambier gauche. Son club de l'Inter Milan s'explique alors que la veille, la vedette argentine avait demandé à sortir lors d'un match en se tenant l'arrière de la cuisse gauche.
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3: Les informés, seconde partie avec Estelle Martin de TV5 Monde, Franck Boisise du journal Libération, Patrice Moyon de Ouest France et Richard Blick pour le quotidien suisse Blick. Retour à l'international avec cette guerre entre la Russie et l'Ukraine. La diplomatie russe a appelé aujourd'hui les ressortissants étrangers vivant à Kiev, dont le personnel diplomatique a quitté la capitale ukrainienne avant de nouveaux bombardements à venir. Des frappes sur Moscou qui sont menées sur les centres de décision. Question à vous, les informés. Comment vous interprétez cette nouvelle menace russe? Il faut la prendre très au sérieux. J'ajoute simplement qu'il est hors de question d'évacuer. Voilà ce qu'a dit le Quai d'Orsay il y a moins d'une heure, Richard.
4: C'est tout à fait normal que le Quai d'Orsay réponde cela, parce que évacuer, ce serait tout simplement céder aux menaces de Vladimir Poutine. Évidemment, les diplomates français sont en sécurité, il y a des abris, il y a des moyens de se protéger des frappes, il y a des alertes. Il faut d'ailleurs dire quand même que ces frappes sont extraordinairement fortes, cruelles, et elles sèment la terreur dans la population, mais fortes, heureusement, le nombre de morts est limité. Oui. 4 morts. Ça prouve que le dispositif anti-aérien fonctionne en Ukraine, mais ce qui est certain, c'est que Vladimir Poutine va continuer de la sorte.
3: Alors, je vais poser la question un petit peu autrement, parce que c'est vrai, on a ces missiles, Richard, vous faisiez référence à ces missiles hypersoniques, à ces drones qui effectivement frappent la capitale, et pourtant, on sent quand même la Russie acculée aujourd'hui. Est-ce que vous avez le sentiment que c'est plus que le début de la fin pour les Russes, ou c'est beaucoup trop tôt pour le dire,
5: Estelle ? À mon avis, c'est trop tôt pour le dire, même si on n'arrête pas de dire que Vladimir Poutine est affaibli. On a vu que les Ukrainiens arrivent à frapper en profondeur. Là, ils ont aussi frappé alors l'Ukraine occupée, hein, Lugansk, c'était jeudi dans la nuit, si je ne m'abuse. C'était un lycée. Alors, effectivement, la Russie a essayé de faire une contre-attaque en expliquant que c'était odieux de s'attaquer à des jeunes, et ce serait en représailles qu'il y a eu cette attaque massive, notamment sur Kiev, comme vous l'avez dit, avec, on l'a vu hier, hein, des gens qui étaient paniqués. Il y a une volonté de Vladimir Poutine de monter en puissance, de terroriser les Ukrainiens pour faire pression. C'est ce qu'on dit, que c'est sa stratégie pour faire pression sur Volodymyr Zelensky. Est-ce que ça va fonctionner ou pas? Moi, j'ai peur qu'on vende un peu trop vite la peau de l'ours. Peut-être qu'il est affaibli, Vladimir Poutine, mais on sent bien quand même que les frappes sont très fortes.
3: Patrice.
6: Alors, objectivement, effectivement, la Russie est quand même affaiblie, c'est-à-dire que les frappes des drones en profondeur sur les sites, notamment pétroliers, les raffineries en Russie font très mal. La Russie ne progresse plus, et l'Ukraine a même récupéré un tout petit peu de territoire là, ces dernières semaines. La fameuse offensive de printemps que les Ukrainiens craignaient ne donne pas les résultats escomptés pour les Russes. Et puis je crois que les frappes de la nuit dernière, elles s'expliquent aussi par Vladimir Poutine a ressenti comme une humiliation avec le défilé du 9 mai, oui, qui a été réduit à sa portion congrue, parce qu'il y avait justement la crainte de frappe ukrainienne
3: On dit d'ailleurs que Trump aurait appelé Zelensky en disant surtout tu balances pas quelques drones à Moscou le 9 mai.
6: Oui, c'est possible. Alors sur les morales des Ukrainiens, ce matin j'avais au téléphone Taras Yatsenko, qui est le directeur d'un journal ukrainien. Il disait le pays est épuisé, mais quand c'était une nuit épouvantable, mais quand il y a ce type de frappe, en fait ça resserre encore plus les Ukrainiens, c'est-à-dire que même si le pays est épuisé, il continue à tenir.
3: Poutine au pied du mur, vous, Franck, vous restez quand même très prudent, parce que c'est une petite musique qu'on a entendue et qu'on entend finalement depuis 4 ans.
7: Oui, puis je suis assez inquiet par l'utilisation de ce nouveau missile balistique Oreshnik, quand même, qui montre que l'arsenal russe en a encore...
3: Un missile hypersonique, oui.
7: Et imaginons de toute façon qu'on s'achemine vers une fin du conflit. Il faut quand même se poser la question territoriale, c'est-à-dire que une paix se signera sur quelle base territoriale et sur quel territoire que la Russie va exiger de conserver.
3: Oui, c'est effectivement la grande question. On négocie sur quoi? Parce qu'on sait bien qu'il y a à peu près 20% du territoire ukrainien qui est aujourd'hui occupé par les Russes. On sait que du côté ukrainien, on le dit, il est hors de question de céder. Mais on sait aussi que l'Ukraine reprendra, on ne faut jamais dire jamais, mais quand même, ça va être très compliqué pour reprendre encore du territoire, Richard.
4: Oui, et la période en ce moment est très défavorable à des négociations. Et c'est ça, à mon sens, le plus inquiétant. C'est-à-dire que si on se reporte un an en arrière, on pouvait critiquer, et on l'a fait beaucoup, la volonté de Donald Trump d'arriver à une rencontre avec Vladimir Poutine et de négocier avec la Russie, parce qu'on sait qu'il était prêt à des concessions majeures à la Russie, mais il y avait au moins une perspective, qui était une perspective de négociation, ce qui permettait aux Ukrainiens, aux Européens, de résister au rouleau compresseur Trump. Là, maintenant, on est dans un trou noir, pour une raison simple, c'est que Trump est affairé ailleurs et que finalement, il est en train de démontrer que l'Ukraine, il n'en a plus rien à faire, comme d'ailleurs Marco Rubio et son entourage l'a souvent répété. Tout repose sur la résistance, la détermination, l'ingéniosité des Ukrainiens. Mais c'est une ingéniosité mise au service de la guerre, pas au service de la négociation, pour des raisons évidentes. Et donc, ce trou dans les négociations, le fait qu'il n'y a rien sur le tapis et aucune volonté de négocier de part et d'autre, c'est très inquiétant.
3: Estelle.
5: Et pourtant, les Européens ont l'air de dire que là, ils ont envie de... Alors, peut-être c'est juste... Ils ont juste envie, mais c'est revenu sur le devant de la scène, ça, le fait que les Européens disent nous on veut reprendre en main les négociations, parce que vous l'avez dit, en ce moment les Américains sont un peu occupés. Angela Merkel s'est exprimée sur le sujet, elle a dit qu'elle serait d'accord, pourquoi pas, pour négocier avec les deux, alors a priori elle ou Mario Draghi. Alors Vladimir Poutine, lui, il aimerait que ça soit Gerhard Schröder, ce qui a été extrêmement moqué effectivement à l'Union Européenne, puisqu'on sait que Gerhard Schröder est un de ses alliés, mais peut-être que là, c'est le moment où les Européens...
7: Payé par Gazprom.
5: Mais oui, exactement. Elle est totalement acquise à la Russie. Donc ça, c'est hors de question pour les Européens. Mais nous, on était avec Paul Germain, qui est notre correspondant, qui suit l'actualité. Il est au cœur du Parlement. Les Européens, alors, peut-être encore une fois, ils sont peut-être un peu trop optimistes, ils se disent que c'est peut-être le moment, notre moment, pour qu'on puisse avoir un rôle.
8: Oui, mais Patrice, franchement, le poids de l'Europe face à Poutine d'un côté, il y aura forcément Trump à un moment ou un autre dans le jeu. Est-ce que franchement, l'Europe a les moyens de dire ouais, on va négocier, vous allez voir, ça va bien se passer?
6: Alors, c'est peut-être quand même l'occasion pour l'Europe de revenir sur le devant de la scène, sachant qu'aujourd'hui, c'est elle qui porte l'effort de guerre ukrainien. C'est-à-dire, il y a ce fameux prêt de 90 milliards d'euros qui vient d'être accordé.
8: Avec le déblocage de plusieurs milliards, effectivement, dans les jours qui viennent.
6: Donc, oui, Trump, de toute façon, Trump va essayer de passer un deal avec la Russie, ne serait-ce que sur les matières premières. Mais il faudra que l'Europe sache résister et monter au créneau.
8: Effectivement, on dit Donald Trump est occupé, Franck, sur un autre terrain. On va y revenir dans un instant. Il n'empêche que les Ukrainiens sont assez extraordinaires dans leur diplomatie par rapport aux pays, par exemple, du Moyen-Orient, ce qu'on appelle la diplomatie des drones. C'est-à-dire que les Ukrainiens ont le sentiment quand même qu'ils tirent pas mal leur épingle du jeu de ce qui se passe.
7: Bah, ils savent faire profiter un autre terrain de conflit de leurs 4 années d'expérience de guerre, notamment en matière de drones. Mais ce qui finalement est assez dingue, c'est que, je rebondis sur ce que disait Patrice, qui est-ce qui fait les fins de mois de la guerre, enfin du budget ukrainien? C'est effectivement l'Europe avec ce prêt. Et donc finalement, l'Europe joue un rôle financier parce que le Congrès américain va visiblement traîner des pieds pour financer l'effort de guerre ukrainien. Mais que ça soit en Ukraine, que ça soit au Liban, que ça soit en Iran, sur le plan strictement diplomatique, l'Europe semble quand même un petit peu à la ramasse. Il y a presque une forme d'injustice. C'est pathétique. C'est-à-dire que l'Europe paye, mais l'Europe ne s'assoit pas à la table des négociations.
5: Mais pourtant, Vladimir Poutine, quand il envoie ce missile Oreshnik, qui n'est pas vraiment important selon les experts militaires, il n'y a pas besoin d'envoyer ce missile Oreshnik, c'est quand même plutôt un message à l'Europe. C'est pour leur dire attention, je peux vous frapper.
7: Voilà ce que j'ai soulevé.
5: Il prend en compte les Européens. Donc Vladimir Poutine, il n'est pas totalement. Il se dit quand même qu'il peut y avoir un rôle.
7: La négociation finale, les coups de fil bilatéraux, ils seront entre qui et qui ?
8: Richard, justement sur la question de l'Europe. Bon, on sait qu'il y a une élection en France dans 10 mois, qu'Emmanuel Macron ne se représentera pas. Il est quand même, qu'on le veuille ou non, l'une des figures européennes sur cette guerre en Ukraine. Est-ce qu'il y a un vide qui peut être comblé ? Parce qu'on sait que du côté des autres chancelleries, on va se tourner de moins en moins vers l'Élysée et l'actuel pensionnaire.
4: Vous mettez le doigt sur une réalité qui dépasse Emmanuel Macron. Emmanuel Macron est dans la situation d'un président qui ne se représentera pas, vous l'avez dit, et donc vis-à-vis de ses interlocuteurs, il est quand même difficile de parier complètement sur lui, et lui a perdu de fait un certain levier. Mais vous avez vu l'état de Keir Starmer, le Premier ministre britannique, qui est l'autre allié de l'Ukraine au sein de l'Europe, pas de l'Union européenne, mais de l'Europe, qui est en très mauvais état politique. Or, que vient de faire, et ça a été peu noté par la presse française, le chancelier allemand Friedrich Merz, qui maintient ses engagements financiers vis-à-vis de l'Ukraine, mais qui néanmoins vient de faire une proposition pour que l'adhésion de l'Ukraine dans le futur à l'Union européenne soit une forme d'adhésion à la carte. L'Ukraine ne rentrerait pas avec tous les secteurs de son économie. Autrement dit, on voit bien que les Allemands sont en train de travailler déjà plutôt sur comment on aménage l'adhésion de l'Ukraine que sur la paix et la négociation. Et ça se comprend parce que la paix et la négociation, pour l'imposer, il faudra un rapport de force. Il faudra un rapport de force, évidemment, vis-à-vis de la Russie, mais quand même aussi, il faut bien le dire, vis-à-vis de l'Ukraine, parce qu'à un moment donné, il va falloir obtenir des Ukrainiens qu'ils viennent à la table de négociation dans la perspective d'un accord, c'est-à-dire avec inévitablement des concessions. Et ça, je ne crois pas que les Européens aujourd'hui soient en mesure de l'obtenir.
8: Patrice.
6: Je crois surtout qu'il n'y aura pas d'accord de paix. Il y aura peut-être un accord de cessez-le-feu, mais à aucun moment les Ukrainiens ne renonceront à leur territoire. Donc, il y aura. Si cessez-le-feu il y a, la question qui se posera, c'est comment on garantit le maintien de ce cessez-le-feu. Et c'est là que les Européens auront un rôle à jouer.
8: Les Européens, simplement, ou est-ce que vous pensez que quand même Trump peut dire quelque chose, que la Chine peut dire quelque chose, ou ça se joue uniquement entre Européens, avec les Ukrainiens et les Russes?
7: La réponse à la question sur est-ce que Trump dira quelque chose, je pense, est intimement liée à l'état d'avancement de ce qui se passe en Iran. C'est-à-dire qu'il aura peut-être du mal à être sur deux fronts en même temps, et si jamais le front moyen-oriental est stabilisé, à ce moment-là, il aura une capacité à se focaliser sur la Russie et l'Ukraine plus grande, sachant que quels que soient les faits qui se penchent au-dessus du berceau, la question territoriale restera à mes yeux majeure. C'est-à-dire, est-ce que Est-ce que Zelensky et son peuple sont prêts à se couper un bras sur le plan territorial ?
8: Alors, vous avez fait une transition magnifique, Franck, pour parler effectivement de ce qui se passe au Moyen-Orient, 87e jour de guerre. Avant qu'on rentre dans le détail des petites phrases, est-ce que vous avez le sentiment que les armes s'éloignent un petit peu et qu'on est rentré plutôt dans un jeu diplomatique, Patrice ?
6: Je pense que oui, je pense qu'on est réellement rentré dans un jeu diplomatique. Le temps court et pour Donald Trump, c'est-à-dire que plus les élections de mi-terme se rapprochent, et plus il a intérêt à obtenir le plus vite possible un accord, à sortir de ce qui est aujourd'hui un piège. C'est-à-dire qu'on peut considérer aujourd'hui que la guerre en Iran est une défaite géopolitique pour les États-Unis, puisqu'ils n'ont pas réussi à obtenir ce qu'ils souhaitaient au départ, et que l'Iran, finalement, impose, en jouant sur le temps, impose sa loi.
8: On va parler justement de ce calendrier, parce que vous le disiez, il y a les élections de demi-mandat, il y a aussi une Coupe du Monde aux États-Unis dans 3 semaines, donc ça ferait quand même un petit peu désordre. Et puis il y a le pèlerinage de la Mecque qui a commencé. Est-ce que ça peut changer la donne ou accélérer un certain nombre de négociations, Richard ? Et puis je pose la question évidemment à Estelle.
4: Accélérer les négociations, je ne vois pas trop comment, parce que l'intérêt objectif des Iraniens, c'est de gagner du temps. Ouais. Donc eux, ils ont intérêt à jouer la montre, et tous les éléments de calendrier que vous venez de donner, au fond, leur sont favorables. Et quant à Donald Trump, il a démontré jusqu'à présent qu'il n'a pas de moyen d'accélérer ce calendrier. Sauf, il n'a pas arrêté de le dire, je vais frapper, mais s'il frappe, il redémarre la guerre, et à ce moment-là, il se trouve dans une position infernale par rapport à ce que vous venez d'évoquer. Donc je crois qu'on est parti quand même sur une non pas une solution, mais une fenêtre diplomatique qui semble bien exister. La chose très surprenante, c'est que le futur protocole d'accord, je ne sais pas comment l'appeler, ce qui sera en tout cas sur la table, ne contiendrait pas dans un premier temps de concessions nucléaires.
8: Oui, c'est ça, c'est-à-dire que le nucléaire, on le met de côté.
4: D'après ce qu'on lit. Si c'était le cas, ça c'est une défaite de Donald Trump, il n'y a pas d'autre mot. C'est une défaite de Donald Trump, et pour Israël, ça mettra le gouvernement de Benjamin Netanyahu dans une position extrêmement difficile. Attention, soyons prudents, attendons de voir le texte s'il émerge.
8: On va parler d'Israël dans un instant, Estelle.
5: Oui, il faut être très prudent, mais c'est vrai que là, le protocole d'accord, comme vous le dites, est assez surprenant d'un point de vue américain. Là, on voit mal quelle est la victoire de Donald Trump. Comme vous l'avez dit, le dossier nucléaire, hop, on l'oublie, on va prendre 60 jours, donc le temps, pourquoi pas de se réarmer, parce qu'on rappelle qu'ils ont quand même 70% de leur capacité de missiles balistiques, semble-t-il les Iraniens qui est encore là, donc on leur laisse du temps. Le fait de bloquer des avoirs gelés, on parle de 12 milliards, alors il semblerait, là, il y a toute une délégation iranienne et de haut rang qui est au Qatar, donc qu'est-ce que ça veut dire ? C'est la première fois, donc c'est vrai que là, ça veut dire que diplomatiquement, ça bouge, mais ça bouge pourquoi ? Comment Donald Trump, il va pouvoir, devant les Américains, devant les élus républicains qui sont très colères ce week-end, ils étaient là en train de dire mais non, on ne peut pas signer cet accord en état. Alors, vous allez me dire, on ne connaît pas ce texte. Il y a beaucoup de fuites dans la presse américaine. Est-ce que c'est vrai ? Est-ce que c'est pas vrai ? Peut-être que c'est aussi beaucoup de brouillage, mais il n'empêche, là, en état, c'est une défaite pour Donald Trump. Il aura eu quoi ? La réouverture du détroit d'Ormuz ? Bravo, il était ouvert avant la guerre qu'il a déclenchée.
7: Il n'est pas réouvert encore.
5: Mais s'il arrive à avoir ça...
8: Et l'Iran parle de service de navigation pour éviter le mot de péage. C'est une victoire déjà pour vous, finalement, du régime iranien, même s'ils ont été, on le disait, décapités. Finalement, ils sont toujours là, parce que c'était quand même aussi au départ, la guerre devait mettre hors jeu ce régime. Le régime est toujours là. Trump n'arrive pas à signer un accord avec eux. Est-ce qu'aujourd'hui, les Iraniens sont en position de force, Patrice ?
6: En tout cas, je pense que c'est une forme de victoire par rapport à la toute-puissance militaire américaine. Il y a Danny Citrinovich, qui est pour l'Atlantic Council, qui est un think tank américain, qui dit « on ne peut vaincre la géographie ». C'est aussi un rappel que la géographie, effectivement, joue un rôle majeur, et le gouvernement iranien joue sa survie. Il a le temps pour lui et il impose sa loi, c'est ce que j'ai dit tout à l'heure.
8: Donc ça veut dire, Franck, que finalement, c'est les mi-termes qui vont faire que Trump, à un moment, va dire bon stop parce que là, je vais dans le mur, ou c'est plus subtil que cela ?
7: Je crois que c'est peut-être un petit peu plus subtil pour plusieurs raisons. D'abord parce que le détroit d'Hormuz...
8: Je m'attendais à ce que vous me disiez ça.
7: Sans vouloir vous offenser.
8: Pas du tout.
7: Le détroit d'Hormuz, je pense qu'il n'est pas réouvert. C'est-à-dire que pour le moment, c'est les abords, c'est un immense parking. Ce qu'on observe dans le travail dessus à Libération, c'est que, toujours très révélateur, les compagnies maritimes sont en train de monter des routes terrestres parce qu'elles ne peuvent plus sortir les marchandises ou acheminer les marchandises par les routes maritimes. Ce qui montre qu'elles ont peut-être fait une croix sur la navigation dans la zone pendant un certain temps. Ensuite, même s'ils réouvrent, ceux qui vont donner le feu vert sont les assureurs. Ce sont eux qui aujourd'hui tiennent le game, si j'ose dire, dans la mesure où tant que les assureurs ne relâcheront pas les primes d'assurance sur le passage du Strait d'Ormuz, même s'il y a un deal qui est signé, les grandes compagnies de navigation n'iront pas. Donc ça, ce point-là n'est pas réglé. L'accord nucléaire est effectivement fondamental parce que Benjamin Netanyahou, mais les 10 millions d'Israéliens vont le regarder avec attention. Et si l'accord nucléaire est sorti, ça veut dire qu'Israël va de nouveau se sentir en danger. Je terminerai par un détail. J'ai fait 2 ou 3 voyages dans la région ces derniers temps. J'ai remarqué que la dernière fois, je suis arrivé à l'aéroport de Tel Aviv, j'ai vu que les avions ravitailleurs qui avaient disparu ces derniers temps étaient revenus. Comprennent qui pourra.
8: Justement, on parle d'Israël. On sent bien que là, on est sur des objectifs très différents du côté Trump et du côté de Benjamin Netanyahou, Richard.
4: Benjamin Netanyahou, il avait fixé ses objectifs de guerre de manière claire. Pour rappel, il y en avait 3. C'était évidemment démantèlement du programme nucléaire militaire iranien, c'était le premier objectif. Deuxième objectif, c'était cessation de toute aide aux proxys, vous savez, ces milices au Yémen et notamment au Liban Sud avec le Hezbollah, et également fin du programme de missiles iranien qui menace Israël, et puis renversement du régime. Alors, si le protocole d'accord en question acte que le régime reste, qu'il conserve une capacité balistique, parce qu'on n'a pas parlé des missiles, mais l'Iran conserverait cette capacité balistique, et que par ailleurs, le nucléaire, il n'y a pas de concession majeure, là, Benjamin Netanyahou, pour lui, ce ne sera pas une défaite, ce sera une gifle, parce qu'il aura certes, semble-t-il, réussi à convaincre les États-Unis d'intervenir, mais il n'aura absolument pas prouvé qu'Israël est capable d'obtenir gain de cause par la force.
8: Estelle.
5: Alors, le New York Times avait une très belle image en disant qu'au début de la guerre, c'était le copilote, Benjamin Netanyahou, avec Donald Trump, et maintenant, il était passager. J'ai l'impression que, quand même, c'est en train de bouger, parce que hier, il y a eu quand même toute une remontée d'informations avec Marco Rubio, le chef de la diplomatie américaine, qui a dit qu'évidemment, Israël était inclus dans toutes ces négociations. On a eu ces réassurances là aujourd'hui, a priori au niveau du Liban, parce que là malheureusement c'est peut-être pas l'Iran là qui va souffrir le plus aujourd'hui, mais c'est le Liban.
8: Le premier ministre israélien demande à une dizaine de villages d'évacuer effectivement, parce que voilà, ça continue.
5: Et voilà, et il semblerait que les Américains disent qu'effectivement il faut en finir avec le Hezbollah, et là on comprend donc ces bombardements, reprendre le contrôle du sud du Liban. Donc malheureusement pour les Libanais, je crains que ce qui se passe en ce moment, ça soit en leur défaveur. Est-ce que, effectivement, Benjamin Netanyahou est un peu sorti du jeu ou pas? Là aussi, j'ai l'impression qu'il y a une sorte de flou. Pourquoi? Peut-être pour rassurer les Iraniens. Là, c'est moi qui le dis et donc j'en prends acte. Mais pendant ce week-end, on a eu l'impression qu'il avait été laissé de côté. Et d'un coup, hier soir, encore une fois, beaucoup de messages de réassurance des Américains.
8: Franck.
7: Un élément quand même qui montre qu'il n'est peut-être pas tant que ça sorti du jeu, c'est qu'aujourd'hui, Donald Trump demande à ce que les accords d'Abraham soient inclus dans le deal général. Et les accords d'Abraham sont quand même...
8: C'est la reconnaissance par un certain nombre de pays arabes, des pays du Golfe, d'Israël.
7: Voilà, et notamment
5: l'Arabie Saoudite.
7: Et on attend effectivement que l'Arabie Saoudite franchisse le cap et intègre également les accords d'Abraham.
8: Patrice, qui a l'influence sur l'autre? C'est Netanyahou qui a de l'influence sur Trump ou le contraire?
6: Alors on a eu l'impression, en tout cas au début de la guerre, que c'était effectivement Benjamin Netanyahou qui avait fixé son agenda à Trump, qui, dans sa logique de toute puissance, a cru qu'il ne ferait qu'une bouchée de pain de l'Iran. Et moi, je pense que pour Benjamin Netanyahou, surtout, l'image d'Israël est en train de changer au sein de la société américaine. Et ça, c'est un vrai risque pour les Israéliens. Parce que traditionnellement, effectivement, Israël était l'allié des États-Unis.
8: Ouais. Mais et cette question, évidemment, du Hezbollah, en disant de toute façon, et Netanyahou, c'est son discours, je dois éradiquer le Hezbollah. Ça veut dire qu'on est parti sur des mois, des années de guerre, parce qu'on sait très bien qu'on ne va pas anéantir un mouvement comme le Hezbollah au Liban en quelques semaines.
6: De la même manière que le Hamas est toujours présent à Gaza.
8: Franck.
7: Je crois que l'objectif d'Israël sur le sud Liban, c'est une zone tampon jusqu'au fleuve Litani de 40 km qui permettent, là l'objectif est clairement défini, qui permettent aux populations du nord d'Israël, mais ça fait à peu près 1 million d'habitants, de vivre une vie relativement normale, c'est-à-dire sans drones et missiles quotidiens.
5: Mais 45% des villes ont été soit détruites, soit endommagées dans le sud du Liban. C'est énorme. Enfin, c'est vrai que les destructions sont énormes et on parle aussi de phosphate, de glyphosate, Gazat, enfin, de vraiment de mettre en place cette zone tampon. Il y a une volonté, évidemment, Israël semble vouloir aller jusqu'au
8: mais
5: bout.
8: Aujourd'hui, Estelle et Richard, la population israélienne, sur cette question du Hezbollah, soutient le gouvernement. On est bien d'accord.
5: Oui, tout à fait.
4: Oui, elle soutient le gouvernement, mais c'est pas parce que la population israélienne soutient le gouvernement que ce que fait le gouvernement israélien
8: est défendable au Liban. Mais ça peut aider le gouvernement à aller un peu plus loin.
4: De toute manière, regardons les cartes. Vous savez, les cartes, comme le dit Donald Trump. Quelle carte a-t-il en main? Ce qui est terrible pour le Liban, c'est qu'il a une carte sur le Liban. Il est en mesure, Donald Trump, de forcer le Liban à accepter un certain nombre de choses. Et donc, le Liban risque de faire les frais de toute cette opération parce que c'est peut-être la seule chose que Benjamin Netanyahou ramènera, et ce qu'il ramènera, c'est une tragédie, c'est-à-dire le feu vert des États-Unis d'Amérique pour pulvériser 40 km de terre au sud Liban, pour pulvériser les villages, et ça, c'est tout simplement affreux.
8: Merci beaucoup, les informés. Merci Richard Verli, correspondant France Europe pour le média suisse Blick. Merci d'avoir été avec nous. Merci également Estelle Martin, journaliste à TV5 Monde, présentatrice de l'émission 64 minutes week-end. Patrice Moyon, la une de West France demain.
6: Comment se protéger contre les vols de données?
8: Comment se protéger contre les vols de données, Franck? La une de Libération.
7: Une très politique demain pour Libération. Glucksmann cherche sa gauche.
8: Effectivement, c'est très politique et ça nous ramène à une certaine élection qui approche à grands pas. Merci les informés. Je vous souhaite une excellente soirée à tous sur France Info, bien sûr.
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2: Il est 2h, le flash. Lison Bourgeois. Emmanuel Macron réunit ce mardi les acteurs français de l'électrification pour détailler un plan de l'État